0: les Alpes. Pour ce qui est des températures, il fera jusqu'à 23 degrés en plaine et jusqu'à 25 en vallée. 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
4: C'est la deuxième heure de Drôle d'époque, toujours réalisée par Renaud Musy. Nous sommes toujours avec notre invité Raphaël Guillet, journaliste et écrivain depuis quelques années. En tout cas, il est publié depuis 5 ans. Il y a 3 romans policiers, Doux comme le silence, Les lunettes de sommeil. Le sommeil avec un M, avec 2 M, un arrière-goût amer. Et puis il y a l'an dernier, ça c'est pas un polar, c'est un livre truculent, pension complète, très touchant. Publié chez Favre, il y en a un prochain en préparation, il nous a donné le titre hein, tout à l'heure, Fini de rire, qui se passe dans le milieu du stand-up et il y a quelques assassinats, donc ça donne très envie de le lire, ce sera dès la fin de l'année ou début de l'année prochaine.
5: Oui, je pense l'année prochaine.
6: Est-ce que ça veut dire qu'il y a certains comédiens de stand-up que vous avez envie de liquider?
4: J'avais la question au bout des lèvres.
5: Non, moi je les adore.
4: Ah bah oui, vous pouvez pas dire le contraire.
5: Je les adore, mais non, je pense que c'est bien ce qu'ils font, on a besoin de rire, surtout à cette époque.
4: Mais est-ce qu'il n'y a pas trop de rire partout, à tous les étages, des chroniques humoristiques du matin au soir, du soir au matin? Tout est tourné en dérision dans notre époque. Je ne sais pas si c'est ça le propos de votre livre.
5: Non, ce n'est pas ça. C'est... Là, j'ai moins envie de développer. C'est pas ça. C'est pas le fait qu'on puisse pas rire de tout. En tout cas, la difficulté pour moi, c'est que comme il y a des histoires de droits d'auteur, moi, j'ai pas le droit de reprendre des sketchs, donc je dois en créer. C'est ça ma difficulté. Je dois en créer 2-3. C'est des extraits de stretch, de sketch, pardon. Mais je suis assez content quand même.
4: Ah, ça marche.
6: Bientôt, vous allez écrire de vrais sketchs pour de vrais humoristes.
5: Je sais pas.
4: Vous avez testé les vannes.
5: Mais en fait, j'ai pas besoin qu'ils soient excellents non plus, parce qu'il y en a qui sont mauvais.
4: Oui, bien sûr.
6: Le romancier a tout le pouvoir sur son livre. Hein.
4: Vous testez les blagues sur vos 2 copains.
5: Oui, bien sûr.
4: Dont vous parliez en première heure. Il y a un comité de lecture de 3 copains.
5: Hein. Les Joufflus.
4: Joufflus.
6: Pourquoi ça s'appelle Joufflus?
5: Ça s'appelle le Joufflus parce qu'on trouvait le mot rigolo et on était étudiants à l'époque et on trouvait que parmi les étudiants, il y avait des gens qui se prenaient vraiment au sérieux. Donc, on avait appelé ça le Joufflus parce que Joufflus, c'est comme s'appelait Bouboule. Et c'était aussi, je crois, le mot poétique pour parler des fesses féminines à une époque où on en parlait plus facilement.
4: Où on pouvait encore. Vous serez l'invité du festival Alpage. C'est à Anzère, en Valais, du 13 au 14 juin prochain. Festival créé par notre confrère Stéphane Delletreau. Un nouveau festival qui voit le jour pour parler de livres. On le disait, c'est une bonne nouvelle. Le livre se porte bien. Vous êtes publié depuis 5 ans, Raphaël Guillet, depuis 2021. Mais vous êtes écrivain, en tout cas vous écrivez depuis quasiment toujours. En marge de vos reportages, vos voyages, vous écriviez vos histoires.
5: Oui, depuis l'âge de 18 ans ou 17 ans, j'écris mon journal de bord. Ça avait commencé... J'étais allé en Allemagne pendant 6 semaines pour apprendre l'allemand et je m'étais dit bon, autant le faire dans une ferme en travaillant. Et je m'ennuyais tellement de la Suisse romande parce que le travail était assez dur. Hein. Je travaillais 6 jours et demi par semaine. C'était une ferme écologique avant l'heure et c'était un gros boulot. Donc j'avais des bouffées de nostalgie de la Suisse à ce moment-là et je me suis mis à écrire mon journal et puis j'ai pas arrêté depuis, donc j'en ai plusieurs valises pleines de cahiers.
4: Vous avez tout gardé?
5: J'ai tout gardé, oui.
6: Vous relisez?
5: Je relis de temps en temps, je vais en prendre un, mais bon, il y en a beaucoup, quoi.
6: Bonne matière pour des romans. Vous avez dit journal de bord ou journal intime?
5: c'est un peu les deux, parce que des fois, il y a par exemple, simplement, la carte de visite d'un restaurant que j'ai bien aimé en reportage, je la colle. Donc ça, c'est un peu journal de bord. Et puis, quand c'est des états d'âme ou des réflexions, c'est plus intime.
4: Et qu'est-ce que ça raconte? Qu'est-ce que ça vaut 30 ou 40 ans plus tard avec le recul, Raphaël Guillet? Quand vous aviez 18 ans, si je fais le calcul, on est à la fin des années 70. Vous parliez de quoi?
5: Du futur. J'aimerais faire ça. Quand on a 17, 18 ans, on est tourné vers le futur. Et puis petit à petit, on arrive à être plus dans le présent, à raconter ce qui se passe, ce qu'on ressent sur le moment. Et puis, aujourd'hui, je continue à écrire peut-être un peu moins régulièrement, puisque j'écris des romans aussi, mais je le fais toujours et j'aime bien à la fin de chaque année, parce que c'est devenu non plus des cahiers d'écoliers. Je prends des agendas avec des pages blanches sur la droite et je me refais un peu le film de l'année. En général, le 30 décembre ou le 31 décembre, je relis tout une fois.
4: Mais quand on écrit comme ça...
5: La rétrospective.
4: Oui, c'est la rétrospective Guillet 2026 ou 25. Mais quand on écrit des carnets de bord, qui sont un peu des journaux intimes, on le fait pour soi ou parce qu'on a envie que d'autres qui nous suivent les lisent après?
5: Pas tellement. Non, je crois pas. Je crois que ça doit être assez ennuyeux pour les autres. Pour soi, c'est intéressant parce que ce sont des repères. Et par moments, je me dis, tiens, si je ne l'ai pas écrit, je ne l'ai pas vécu. Il y a un temps où j'étais un peu comme ça.
4: Ouais.
5: Et c'est une manière de figer le temps qui fuit, quoi.
6: Quand vous serez plus là, dans très très longtemps, qu'est-ce qui deviendront ces carnets?
5: Je ne sais pas.
6: Est-ce que votre fille les lira?
5: Non, je ne pense pas. Je ne pense pas. C'est trop long. Il y a trop à lire. Alors peut-être qu'elle ira regarder, puisque c'est daté. Tiens, qu'est-ce qu'il disait de moi quand je suis né? Peut-être, mais
6: quand vous relisez les vieux cahiers, que pensez-vous de votre style, Raphaël Guillet?
5: Qu'il est vraiment très très bon aujourd'hui.
4: Jolie pirouette. Et à l'époque?
5: Bah, les premiers, c'est très scolaire.
4: Ouais.
5: Sujet, verbe, complément. Sujet, verbe, compliment, comme disent mes deux potes. Et c'est assez basique, quoi.
4: Pourquoi vous rechignez un peu, il y a une heure, à vous auto-qualifier d'écrivain? Pourquoi, au fond, quand on écrit, qu'on publie, qui plus est, on est écrivain, non?
6: Oui, c'est quoi un écrivain?
5: Mais je pense à un peu le même réflexe que à la question pourquoi le polar. Je me cache un peu et dire on est écrivain, j'ai l'impression que c'est... Il faut en avoir publié un certain nombre, quoi, déjà.
4: Mais c'est pas un statut, au fond, c'est un métier.
5: Oui, mais mon métier, moi, c'est reporter. Plus que journaliste, c'est reporter. Donc, je me sens plus reporter qu'écrivain, mais encore une fois, la frontière est assez minuscule.
6: Les reporters racontent des histoires aussi.
5: Dans les polars aussi, on va enquêter. Donc, j'ai l'impression d'avoir juste changé peut-être de vêtements, mais de faire toujours la même chose.
4: Écrivain, reporter?
5: Écrivain, reporter, ça me va.
4: Là, c'est pas mal.
5: Ouais.
4: Je vois un Flamand entrer ou quasiment être dans l'antichambre du studio. Ce sera sa chronique qui nous ramènera à la littérature dans un instant. Avec vous, Raphaël Guillet, et tout de suite à 16h11 sur RTS Première. C'est Drôle d'époque. On écoute Lady O.

0: Purple Letter, cette lettre pourpre, c'est celle de Lady O.
1: Avec au piano et la composition, certains Ouden, ça veut dire personne en grec, mais c'est pas personne, puis c'est votre progéniture, Simon.
0: Si vous le dites, je suis, tenté de vous croire. Salutations au jeune Théo. Et effectivement, cette joyeuse bande de romans a gagné The Voice samedi soir. Eh oui, en direct sur TF1. Bravo, bravo à Lady O, qui, on n'en doutait pas, est promise à un très beau parcours musical. On la salue, on l'embrasse. Longue vie et bonjour Anne Flamand.
2: Bonjour tout le monde. Alors on va jouer de nouveau, comme c'est de coutume avec moi. Aujourd'hui, je vous ai de nouveau préparé un quiz, mais en l'honneur de notre invité Raphaël Guillet, c'est un quiz roman policier. Alors oui, mais un polar, ça ne fait pas de bruit, me direz-vous, à part celui des pages qu'on tourne frénétiquement, ce à quoi je répondrai oui, c'est vrai, raison pour laquelle j'ai dû trouver une astuce. Et ce que vous allez entendre, eh bien, ce sont des extraits de thrillers ou de polars qui ont été adaptés à l'écran sur la base d'un roman.
1: Ouf,
0: voilà. Ah oui, là,
1: ça va être corsé. Hein.
2: Parfois, il faut avoir de la suite dans les idées, je vous le concède. Et donc, je me suis concentrée sur la crème de la crème, à savoir les cas où... Et le film et le livre sont excellents. Donc si dans la liste, il y en a que vous n'avez pas encore lu ou pas encore vu, eh bien notez-les pour combler une prochaine soirée d'ennui. Voilà. Tout le monde joue, vous aussi, Mélanie et Simon, ainsi que Renaud Musique, qui est en régie s'il a envie.
0: Il dit oui.
2: J'ai pas compris tout à fait si c'était oui ou non.
1: C'est un oui, non.
2: C'est un oui franc et massif, merveilleux. Pour marquer un point, il me faut donc me donner soit le titre de l'œuvre, et vous pouvez aussi gratter des bonus en me donnant le nom de l'auteur ou de l'autrice, ou du réalisateur ou de la réalisatrice. À la fin, celui ou celle qui marque le plus de points remporte un cadeau, comme c'est la coutume. Est-ce que vous êtes prêts ?
0: À peu près.
2: À peu près. Pour que chacun ait sa chance, je vous propose d'écouter l'extrait en entier, et puis on écoutera vos propositions à la fin, si vous êtes d'accord.
3: Mm-hmm. Okay. Plus un geste, plus un geste !
4: Andrew, non, non !
3: Je m'appelle Edward Daniels ! Celui-ci est chargé. Je le sens à son poids.
5: Je vois, et c'est votre arme, Marshall, vous êtes sûr ?
3: Il y a mes initiales sur le côté et le canon a une marque depuis que Philippe Stax a essayé de me tuer. Vous vous foutrez pas de moi sur ce coup-là, docteur !
5: Dans ce cas, tirez donc, parce que c'est votre seul moyen de vous échapper de cette île.
6: Je vous en prie, Andrew.
3: Qu'avez-vous fait de mon revolver, bon Dieu ?
7: C'est un jouet, Andrew.
2: J'ai vu que Raphaël Guillet était en train de bouillir.
8: Shutter Island.
2: Bravo, Shutter Island.
8: Ah écrit non, par Denis Lehane.
2: Exactement, écrit par Denis Lehane, réalisé par...
8: Par Scorsese.
2: Un point pour Simon, bravo, vous avez
8: et,
2: la totale.
8: Et on entendait...
2: Leonardo DiCaprio, voilà, dans sa version francophone.
8: Francophone, oui.
0: Denis Lehane, l'auteur.
8: Denis Lehane, c'est mon auteur préféré.
1: Qui est votre auteur fétiche, hein ?
8: Oui.
0: C'est un polar contemporain, ça ?
8: Oui, qui a écrit aussi Mystic River, qui a été... Ben,
2: voilà, qui a écrit aussi Gone Baby Gone, ainsi que tous les scénarios de The Wire, si jamais.
0: Oh, la série policière qui se passe à Baltimore. Oui.
2: Baltimore, je
8: crois. Co-écrit avec Richard Price.
0: Tout à magnifique.
2: Fait. Bon, bah, vous savez déjà tout.
1: Je suis perdue.
2: Et bah, il ne vous reste plus qu'à le voir, Mélanie. Deuxième extrait.
9: S'arrête maintenant, ça suffit. C'est plus possible, c'est les flics. Ils veulent te manipuler, c'est tout. On peut faire n'importe quoi avec nos ordinateurs.
10: Ah, c'est plus vieil sur la vidéo.
9: Et alors, ils ont des logiciels de vieillissement. Ils s'en servent pour les enfants disparus.
11: Maman!
10: Non, mais si les flics pensent que j'ai tué Margot, mais pourquoi est-ce qu'ils m'enverraient des emails pour me faire croire qu'elle est encore en vie ? Non, mais réfléchis ! Enfin, si c'est pour me faire passer aux aveux, c'est complètement con, non ? Si j'ai tué Margot, je sais forcément que c'est un coup monté.
9: Alex, c'est pas le moment.
10: Attends, mais ça tire pas de bout. S'ils veulent me manipuler, mais alors qu'ils m'envoient des emails provenant, je sais pas, d'un témoin qui aurait vu le meurtre ? Oui ! Tu comprends ?
2: Et c'est la perplexité autour de la table.
1: Bon, c'est français, parce que j'ai entendu TGV.
2: C'est français.
0: On entend François Cluzet, il me semble. Ouais.
2: On entend François Cluzet, vous avez déjà...
0: Oui, la voix, je l'ai, mais ça m'aide pas beaucoup. Ouais. Non.
2: Non, ça vous aide pas ? Derrière la vitre non plus. C'est un extrait de Ne le dis à personne, un film de 2006 réalisé par Guillaume Canet, avec donc François Cluzet, vous l'avez entendu, mais aussi Marie-Josée Croze, André Dussolier et Christine Scott-Thomas. C'est elle qu'on entendait avec son accent britannique. Et c'est adapté du roman Tell No One de Harlan Coben, voilà, l'un des maîtres actuels du roman policier. Il y a plusieurs de ses œuvres qui ont été adaptées à l'écran de Harlan Coben, notamment par Netflix, mais Ne le dis à personne, c'est le premier de ses romans qui est devenu un film. Et c'est aussi grâce à l'adaptation de ce thriller que Guillaume Canet se fait un vraiment un nom comme réalisateur et que François Cluzet relance aussi sa carrière d'acteur qui était un petit peu à l'arrêt à ce moment-là. Alors, personne ne marque 2 points. Toujours 2 points pour Raphaël, 1 point pour Simon. La suite.
11: Agent Starling, vous croyez pouvoir me disséquer avec ce petit instrument émoussé?
12: Non, je pensais que vos connaissances...
11: C'est très ambitieuse, n'est-ce pas? Vous savez que vous ressemblez avec votre sac à main et vos chaussures bon marché à une fille de ferme. Une fille de ferme en démanché, sans le moindre bon goût. Une alimentation correcte a fait de vous une fille solide, mais vous n'êtes pas plus d'une génération de la pauvreté crasse. Je n'ai pas raison, agent Starling. Et cette origine que vous essayez désespérément de cacher, vous venez du fond de la Virginie. Que fait votre père? Est-ce qu'il descend dans la mine? Est-ce qu'il empeste le charbon? Et les garçons qui n'arrêtaient pas de vous sauter dessus, tous ces tâtonnements pénibles et moites à l'arrière des voitures, pendant que vous n'arriviez que de partir, de vous sortir de là et d'entrer enfin au FBI.
12: Vous êtes perspicace, docteur. Mais de vos efforts pour appliquer à vous-même cette extraordinaire faculté d'analyse. Pourquoi ne le faites-vous pas? Examinez votre conscience et écrivez ce que vous voyez. Mais peut-être avez-vous peur.
11: J'ai été interrogé par un employé du recensement. J'ai dégusté son foie avec des fèves au beurre et un excellent Chianti.
2: Alors, Renaud Musi m'a déjà soufflé la réponse dans l'oreillette.
1: Le silence des agneaux.
2: Dispute autour de la
0: Minority Report.
2: Non, le silence des agneaux, c'est Mélanie qui a raison.
8: Oui, elle a raison. J'avais pensé au poète de Michael Connelly. Parce que l'agent Starling, je crois que c'était elle, mais effectivement, c'est le
0: silence des agneaux.
2: Il y a peut-être plusieurs agents Clarice Starling dans la littérature, on ne sait pas. Le silence des agneaux, film de...
1: Vous en êtes, je ne sais plus.
0: Ah, là, ça se gâte un peu.
8: Non. C'est pas Marcel Pagnol.
2: Non.
8: Ça fait pas un point, ça?
2: Non, ça fait pas un point, ça. Jonathan Demme à la réalisation, Thomas Harris à l'écriture du livre. Le livre est sorti en 88 et c'est l'un des premiers films, en tout cas dans mon souvenir, qui a réellement popularisé l'image du serial killer et le personnage de Hannibal Lecter, incarné par Anthony Hopkins, qui a filé des cauchemars à des générations entières, dont moi.
0: On revoit son masque.
1: Tout le monde l'imite.
2: Oui, effectivement. Alors, 1 point pour Mélanie, 1 point pour Simon, 2 points pour Raphaël, 1 point pour Renaud qui m'a soufflé la bonne réponse depuis derrière la vitre. On continue.
13: Tu te fais une ligne?
14: Ma nouvelle carte. Qu'est-ce que vous en dites?
13: Oh, oh, très jolie. Regardez un peu ça.
14: Je suis passé la prendre chez l'imprimeur hier.
13: Très jolie teinte.
14: J'ai pris os. Et j'ai choisi un très beau caractère, le Cillian Rail.
13: Mmh, elle est cool, Batman, mais ce n'est rien. À côté de celle-ci.
14: Ah, faut reconnaître qu'elle est splendide.
13: Coquille d'œuf, avec des caractères romains. Qu'est-ce que tu en dis?
14: Jolie. Nom de Dieu. Elle est vraiment super. Comment est-ce qu'un gland comme toi peut avoir tant de goût? Je n'arrive pas à croire que Bryce préfère la carte de Van Patten à la mienne.
13: Mais attendez.
14: Vous n'avez encore rien vu. Lettre en relief, blanc légèrement cassé, avec des reflets. Impressionnant. Très réussi. Voyons celle de Paul Allen.

0: quelle subtile nuance de blanc cassé. Épaisseur finement étudiée. Oh mon Dieu, il a mis des filigranes.
1: Tu te sens mal, Patrick? Tu transpires?
2: Et je crois que Simon a la bonne réponse.
3: Oui, mais par contre, je ne suis pas sûr d'avoir le nom du réalisateur du film. Mais c'est évidemment American Psycho, écrit par Bret Easton Ellis, avec le personnage de trader, tueur en série, Patrick Bateman. Mais j'ai plus le nom du réalisateur.
2: Alors, le réalisateur, c'est une réalisatrice, figurez-vous. Moi plus, j'avais plus son nom. Mary Harron, réalisatrice canadienne, qui a également signé l'adaptation en scénario de ce film. Brillante adaptation à l'écran, clairement. Avec donc Christian Bale, qui joue l'horrible... David Bateman, ainsi que Willem Dafoe et Jared Leto. Et c'est un portrait vraiment terrifiant de ces jeunes hommes blancs, riches et célèbres, à qui tout réussit. Et moi, ce film, je trouve qu'il pose vraiment très habilement la question des limites quand tout est servi sur un plateau.
3: Oui, puis qui a été écrit à la fin des années 80 et qui nous rappelle l'époque contemporaine. On peut penser à l'affaire Epstein, au retour de Trump en mode président des États-Unis. Enfin, tout était raconté dans ce bouquin il y a bientôt 40 ans.
2: Une violence. 91, il est sorti.
3: Vous l'avez lu, Raphaël?
4: Oui, je l'ai lu. Il m'avait impressionné, oui.
3: Un bouquin très dur.
2: Mais je trouve que ce dialogue, il est vraiment incroyablement bien écrit. Alors, bravo Simon, du coup vous prenez la tête avec 3 points. Toujours 2 points pour Raphaël, 1 point pour Renaud et Mélanie. On continue.
5: On danse?
6: Qu'est-ce que vous voulez faire? Grimper aux arbres?
5: Les premiers mots qu'elle m'a dit, c'était déjà un coup de marteau. Et en plus... Je déteste les gens qui ont les mains humides. Je déteste. Mais elle, sa main humide avait quelque chose que j'ai toujours aimé. Je sais pas quoi. Quelque chose qui est dans les bébés, les enfants.

0: me suis dit ce qu'on se dit toujours, qu'il n'y a pas qu'une seule fille sur la terre, qu'elle était bien trop tarte pour que je lui cours après, des choses comme ça.
1: Est-ce que quelqu'un a une idée? Je ne vois que des...
2: Joe Dassin.
1: Ça, c'est pour la bande-son. Ouais. J'adore l'orchestre de ce petit village provençal qui joue du Joe Dassin un peu faux dans la fête
2: ambiance
1: du village.
2: De balle, ouais.
1: Ça vous dit rien du tout?
3: Non.
1: C'est un extrait de L'été meurtrier, film de 1983 de Jean Becker avec Isabelle Adjani et Alain Souchon. C'est adapté d'un roman, là aussi, de Sébastien Japrisot, sorti en 1977, qui porte le même titre. Et c'est aussi l'auteur qui signe le scénario de ce long métrage. Alors, c'est pas exactement un polar, mais il y a quand même un mystère et une histoire de vengeance. Et surtout, il y a Adjani qui est absolument époustouflante. Mmh.
3: Ah ben très bien.
4: Et Souchon, non?
3: Souchon, oui.
1: Souchon, ouais.
3: On l'entendait.
2: Qui joue Pimpon, c'est un personnage un peu lunaire.
1: Ouais. Qui joue très bien aussi. Mmh. Alors, toujours 3 points pour Simon, 2 points pour Raphaël, 1 point pour Mélanie, 1 point pour Renaud. C'est le dernier moment pour marquer des points.
5: La chose a eu lieu le 24 septembre 1966, un samedi. Harriet avait 16 ans. Mes frères étaient réunis ici avec leurs femmes, leurs enfants et leurs petits-enfants pour l'insupportable exercice de la réunion et du banquet annuel de notre conseil d'administration. Ce même jour se tenait aussi le défilé automnal du club nautique. Harriet est partie assister avec une ou deux camarades d'école. Elle est revenue tout juste après 2 heures. Elle est entrée dans le petit salon, elle disait qu'elle voulait me parler. Honnêtement, je ne me souviens pas de ce que je faisais et que j'ai pu juger d'assez important pour que je lui dise de patienter quelques minutes. Mais le fait est que pendant ces quelques minutes, un autre événement est survenu. C'était un accident de la route sans rapport avec Harriet et qui pourtant a été déterminant. Le chauffeur de la voiture, un homme du nom d'Aronson, était coincé à l'intérieur, gravement blessé. On a tout fait pour le dégager de là avec nos mains car les outils auraient pu provoquer des étincelles. Finalement, une fois que ce pauvre Aronson a été sorti de la voiture et amené à l'hôpital, nous, de notre côté, nous sommes rentrés lentement à la maison. Le soleil se couchait et le calme était revenu. Nous nous sommes mis à table. Et c'est à ce moment-là que j'ai remarqué que Harriet était absente. Elle n'était toujours pas là le lendemain, ni le surlendemain. Et ça fait 40 ans que ça dure.
1: Alors, si vous n'avez ni vu le film, ni lu le livre, effectivement, c'est un peu difficile.
4: Ambiance Agatha Christie, non?
1: Ambiance un peu Agatha Christie, mais plus au nord.
2: Plus au nord. C'est ce que je me disais avec les noms, c'est un peu Polar du Nord, c'est pas Millennium, simplement?
1: C'est Millennium.
3: Oh, bravo,
1: Mélanie.
3: Bravo.
2: Déduction des noms, simplement, Aronson, mais j'ai lu le livre, effectivement.
1: Ouais.
2: Enfin, tous.
1: C'est le film qui est de 2011 de David Fincher qui est adapté du tout premier volet de la
2: Stieg Larsson.
1: De la trilogie de Stieg Larsson. Donc c'est Les hommes qui n'aimaient pas les femmes. Oui. Mais j'ai choisi le film dans sa version américaine, parce qu'il y a aussi un film en version suédoise qui est sorti. Mais celui-là, c'est la version donc David Fincher avec Daniel Craig et Rooney Mara. Voilà.
3: Magnifique.
1: Alors, Mélanie marque un point, mais c'est pas suffisant pour remonter.
2: Ça fait 2, non? Je vous ai dit le nom du réalisateur aussi.
1: Vous m'avez dit
2: L'écrivain.
1: Ah oui, c'est vrai.
3: Ça fait 2 points.
2: Ah, ouais. Je réclame mon point.
1: Alors, du coup, je suis embêtée parce que 3 points pour Mélanie, 3 points pour Simon, 2 points pour Raphaël.
2: Ça veut dire que c'est Raphaël qui gagne.
1: Voilà, c'est ça.
2: C'est logique.
3: C'est ça, exactement. C'est un jeu à l'envers. Raphaël, voilà, le cadeau qui est dûment emballé par Anne, il faut le déballer et nous dire ce qu'il y a dedans. Voilà. On entend qu'on est en direct.
2: Hein. Ouais, il est bien emballé.
1: Ça va, je fais pas des emballages trop compliqués.
3: Ça a l'air d'être un bouquin. Vous avez l'air perplexe.
4: Non, la source de nos peurs. Motel Scarlet, aux éditions Antipode.
1: C'est un roman graphique de Nicolas Di Meo au scénario et Elia Alouaï au dessin. C'est sorti en avril, donc c'est tout récent, aux éditions Antipode, et c'est un roman graphique plein de mystères, avec une atmosphère un peu à la Twin Peaks. Et la particularité, c'est que le lecteur peut continuer l'enquête lui-même grâce à un prolongement multimédia sur leur site motel-scarlet.com.
4: Mais je suis content d'avoir gagné.
2: C'est fait pour vous.
3: Ah oui, ça a l'air bien. Et un roman graphique, c'est pas une BD?
1: Non. Pas tout à fait.
3: Pas tout à fait la même chose.
4: Merci.
3: Vous lisez les romans graphiques?
4: Oui, je lis les romans graphiques. Oui.
3: Ah oui, ça a l'air de bien vous brancher, ça. Oui. C'est noir, en tout cas, hein, noir comme le polar.
4: Avec un peu de rouge.
3: Avec un peu de rouge.
2: Vous en feriez, des romans graphiques, vous?
4: Oui, je suis pour le changement, volontiers. Mais le temps passe. Et j'ai encore plusieurs romans à...
2: Vous les avez dans la tête déjà ?
4: Oui, j'en ai certains, exactement.
3: On lit beaucoup quand on est écrivain ?
4: Oui. Ah, pour moi, c'est capital, quoi. C'est comme... Moi, je peux pas... le fait de respirer, on peut pas seulement inspirer. Enfin, inspirer, c'est lire. Et expirer, c'est écrire. Donc, j'ai besoin des deux pour que ça fonctionne.
3: Comme une éponge qui se gorge d'eau, et puis ensuite, on la presse, quoi.
4: Oui, si je lis pas, j'étouffe. Donc, effectivement.
2: Vous lisez quand vous écrivez ? Dans vos périodes d'écriture ?
4: Ça m'embête pas.
2: Parce qu'il y a des écrivains qui disent, moi, je lis jamais quand je suis en train d'écrire, ça m'influence.
4: Ouais, j'ai toujours été surpris par les écrivains qui disent « Ah non, mais moi, j'ai pas le temps de lire, l'écriture me prend trop de temps, etc. »
2: Mais il y en a qui disent « Je ne lis que quand je suis pas en période d'écriture. »
4: C'est vrai, oui.
2: Non, moi, c'est tout le temps.
4: Ça me gêne pas, c'est tout le temps. Ouais.
3: Comment est né votre personnage fil rouge ?
4: Je préciserai juste que j'ai pas besoin de toujours finir les livres. Ou alors...
3: Ah, attendez, quand vous êtes lecteur, vous finissez pas toujours.
4: Non, c'est me plonger dans un univers, et je finis par les finir, si je puis parler comme ça, c'est pas très joli, mais par exemple, il y en a 3 ou 4 que j'ai commencé, qui sont à mi-chemin, après je reviens 20 pages en arrière, parce que l'important c'est d'être dans...
2: Donc c'est pas parce qu'ils vous plaisent pas que vous les finissez pas.
4: Non, c'est pas qu'ils me plaisent pas, c'est que j'ai pas besoin forcément d'avoir la fin de l'histoire.
3: Mais un polar, il faut aller au bout pour comprendre le dénouement, non ?
4: Ouais, mais moi c'est l'univers et le style qui me plaît plus, et souvent je reprends des romans que j'ai adorés, comme ceux de Denis Lehane, de Mankell, et puis j'en relis 20 pages, juste pour me plonger dans l'univers et dans le style d'écriture, même si je me souviens plus de comment ça finissait, c'est pas trop grave.
3: Et des fois, vous les entamez à la moitié ?
4: Non, je commence toujours par le début.
3: Ah, vous commencez par le début.
4: Mais là, j'en ai 3-4, et puis un jour, je les reprends, parce que là, je suis en train de lire un... Je viens de reprendre Munich, de David Price, qui raconte une chose qui s'est passée en 1958, c'est le drame de Manchester United, quand l'avion est tombé à Munich... Il y a énormément de personnages. J'ai lu 150 pages, je l'ai posé, j'ai commencé autre chose, et là, il me manquait, donc je viens de le reprendre et je pense que je vais le finir.
2: En fait, vous en avez plusieurs sur le feu, quoi.
4: Ouais, c'est ça.
3: C'est pas mal. Ça, je crois que vous êtes le premier invité qui nous avoue non seulement ne pas finir tous les livres, mais ne pas avoir besoin de les finir. Ça, c'est très intéressant.
4: Oui, mais quand j'ouvre une bouteille de vin, j'ai pas besoin de la finir forcément.
3: Mais le lendemain, vous pouvez la finir le lendemain.
4: C'est ça.
3: Si ça se garde.
4: Oui, ça se garde. Ouais,
3: comme un bon bouquin. Non, je voulais en venir au personnage récurrent qui est la policière, Alice Ginier. Elle est née comment, celle-là ?
4: Alors, elle est née d'abord... Par sa situation géographique, j'ai un oncle qui a un alpage au Mos, au-dessus d'Aigle, dans le Chablais vaudois. Et puis, j'avais envie qu'elle soit une femme déjà, parce que j'en avais un peu assez des détectives ou des inspecteurs alcooliques et dépressifs. J'avais envie d'une fille pleine de vie, qui aime la montagne, qui aime l'air pur, et puis qui vit. Donc je l'ai ancrée dans le village des Mos, dans une ferme où elle a vécu la terre. Elle a d'ailleurs, elle est très terre à terre, et il est venu comme ça petit à petit, ce personnage.
2: C'est une question très récurrente chez les écrivains, ou quand on parle de littérature, c'est comment un homme peut écrire dans la peau d'une femme, comment une femme peut écrire dans la peau d'un homme, comment on peut se mettre dans la peau de quelqu'un qu'on n'est pas.
4: Bon. Ce serait difficile pour moi si le roman était écrit à la première personne, je. Mais le fait que je la décrive, c'est comme décrire un enfant, c'est comme décrire un homme, c'est comme décrire une femme. La troisième personne joue beaucoup pour moi. J'aurais de la peine à écrire un roman à la première personne en disant je, en étant un personnage féminin, je pense.
3: Vous avez pensé à quelqu'un en décrivant les contours de ce personnage, ou il est inventé de toutes pièces ?
4: Non, je pense qu'il y a des traits que je prends de plusieurs personnes, mais je ne vois pas une personne en particulier. Non.
2: C'est comme Frankenstein, on prend des petits bouts de plusieurs personnes.
4: C'est difficile de savoir d'où vient l'inspiration.
3: Oui, des fois, si on essaie de creuser, on peut avoir des surprises. Est-ce que c'est important de le savoir, de comprendre le mécanisme quand on est écrivain, quand on est artiste ?
4: Non, je pense qu'on n'a pas besoin de tout comprendre. L'important, c'est qu'on a... On doit avoir une certaine cohérence par rapport à ce personnage. D'ailleurs, moi, j'écris vraiment le personnage avant de commencer à écrire le roman.
2: Vous faites une fiche personnage.
4: avec quelles études, etc. Des choses que j'utiliserai peut-être pas du tout, mais j'ai besoin de la connaître avant de la décrire en situation.
3: Nous avons évidemment plusieurs écrivains et écrivaines à ce micro, avec différentes méthodes. Certains, le nom, mais nous disaient, moi je commence un roman, je pose les personnages et j'attends qu'ils m'emmènent là où ils doivent m'emmener. Ils m'échappent en quelque sorte, rien n'est prévu à l'avance. Et puis d'autres qui ont le synopsis prévu jusqu'à la virgule. Vous vous situez où, vous, Raphaël Guillet ?
4: Plutôt du côté de ceux qui préparent. Moi, j'ai dans ma chambre, j'ai un grand panneau avec, qu'on appelle ça, ces petits trucs jaunes qu'on colle là,
3: les post-it,
4: voilà. Et puis j'ai les grandes lignes de l'histoire. J'ai besoin d'avoir un peu une idée de où l'on va, même si je me surprends parfois à changer des choses en cours de route. Mais j'ai besoin de connaître la fin.
3: Comme un reportage, peut-être.
4: Voilà, et puis comme un marin, par exemple, il a besoin de savoir quel cap il prend. En aviation, c'est bien de savoir où on va aussi.
2: Et en reportage ?
4: En reportage, c'est un mélange des deux. Il faut être quand même une éponge, il faut savoir...
2: Improviser ?
4: J'aime pas les gens qui savent déjà ce qu'il y aura dans le reportage à la fin, et surtout quel angle...
2: C'est pour ça que je vous pose la question.
4: Non, tout à fait. C'est un petit peu différent en reportage.
3: L'angle vient plus tard, mais il en faut un quand même.
4: Il en faut un.
3: Oui, ça
4: il en faut un, c'est sûr. Pour savoir quelle est la question de base qu'on se pose, en fait.
3: Le totem journalistique, l'angle. On va écouter un chanteur qui vient de pas loin de chez vous, c'est Patrick Juvet. Vous êtes de Villeneuve, il est de...
4: La Tour de Paix.
3: La Tour de Paix, bah oui, c'est pas très loin, au Jardin d'Alice.

0: C'était Patrick Juvet au Jardin d'Alice. Vous avez souhaité écouter Patrick Juvet, Raphaël Guillet. Vous êtes de Villeneuve, il était de la Tour de Paix. Est-ce que vous êtes rencontrés ?
1: Non, pas du tout. Non, je ne connais pas du tout Patrick Juvet. Je sais qu'il est de la Tour de Paix, que ses parents avaient un magasin de... qui vendaient des radios, des télévisions. Mais c'est surtout le souvenir, quand j'étais ado, d'une période où tout était ensoleillé, tout était assez gai. C'est un peu le propre de la variété que nous rappelait ces tonalités d'époque. Et Juvet, c'était le gars qui montait dans la région, qui était monté à Paris, et qui était vraiment une star à l'époque, au niveau de la francophonie. Il a même eu du succès un temps, je crois, aux États-Unis.
0: On parle même de lui. Quand je parle musique, je me tourne toujours vers Anne, quand elle est là. Mais on parle même de lui comme d'un des pionniers du disco, non ?
2: Oui, c'est vrai. C'est vrai. Ouais. Je sais plus vraiment s'il était pionnier ou s'il s'est un peu engouffré dans la vague au bon moment. En tout cas, c'est quelqu'un qui a vraiment popularisé le disco, qui jusque-là n'existait que dans les clubs new-yorkais, on va dire.
0: Ouais. Donc vous le perceviez comme ça à l'époque ?
1: Oui, mais on le suivait parce que à l'époque les émissions de variété justement à la télévision faisaient un tabac. Je crois que c'est plus le cas aujourd'hui, mais c'était une vedette même presque du niveau d'un peut-être pas autant qu'un Claude François, mais ça il y avait Mike Brandt, il y avait ces gens-là qui me fascinaient pas vraiment parce que j'étais assez beau, oui, mais je trouvais assez sympathique de regarder ces émissions-là. Il y avait pas mal de joie quand même le samedi soir avec ces émissions-là.
0: Et maintenant, l'époque est moins joyeuse.
1: Il a mal fini, Patrick Juvet. Ouais. Enfin, c'était pas terrible, je crois.
0: Décédé, endetté, seul.
1: À Barcelone.
0: Ouais. C'est souvent comme ça la vie des rockstars ou des popstars. On pense à Mike Brandt, on pense effectivement à Claude François qui n'ont pas bien fini du tout.
1: Exact.
0: Vous avez fait le tour du monde, j'allais dire Patrick Juvet, Raphaël Guillet. Non, vous avez les mêmes yeux que lui. Vous avez les mêmes yeux que lui.
3: Mais pas le même costume.
0: Vous avez fait le tour du monde et puis là, bah, vous racontez la Suisse romande depuis quelques années. Au fond, vous retombez complètement sur vos pattes.
1: C'est vrai que j'ai commencé par voyager beaucoup et puis j'ai trouvé génial dans les dernières années j'aime pas le mot carrière, mais de mes années de reporter, d'aller à Bulle, d'aller à Châteaudet, j'adorais, et puis d'avoir pas cette difficulté de la langue, parce que quand on va au Pakistan, il faut toujours avoir un traducteur, il y a quelque chose entre deux, c'est pas direct, et j'ai adoré travailler pour l'émission Mise au Point, que je regarde encore assez souvent, j'ai adoré la Suisse romande, j'adore ce pays d'ailleurs.
3: Que vous décrivez aussi dans vos livres.
1: Oui, et j'ai envie d'écrire des histoires qui se passent ici. Les polars à Los Angeles, j'en ai lu. J'ai lu Padura, les polars qui se passent à La Havane. J'adore, je continue à le faire. Mais je trouve que c'est important qu'il y ait aussi des histoires qui se passent ici. Les Islandais qui ont beaucoup moins de crimes

0: des pays comme même la Suisse.
1: Ils en ont pas, c'est 300 000 habitants, il n'y a même pas un crime par année.
2: Pourtant, les polars islandais, ça marche assez bien.
0: Ça marche assez bien, ouais. J'en ai lu plusieurs que j'aime beaucoup, mais je trouve important qu'il y ait des histoires qui se passent en Suisse et j'ai envie de continuer à le faire.
2: Mais avec tous les pays que vous avez traversés en tant que reporter, vous pourriez aussi imaginer des polars où on voyage à la James Bond.
0: Alors dans le deuxième, les lunettes de sommeil,
2: ça voyage un peu.
0: Parenthèse du côté de Sarajevo, effectivement. Alice Gignier, mon inspectrice, est amenée à aller enquêter là-bas.
1: Et puis il y a les médias aussi qui ont beaucoup évolué depuis vos débuts dans les années 80. On entendait la course autour du monde, Raphaël Guillet, évidemment, même si vous êtes un peu moins affûté en matière d'actualité, parce qu'il faut bien un moment quitter ce monde-là qui est un peu épileptique, il faut bien le dire. Qu'est-ce que vous constatez quand vous regardez l'évolution des médias? Il y a 15 ans, on n'avait pas de tablette dans les mains, on n'avait pas d'intelligence artificielle, les journaux étaient encore payants en grand format, le podcast n'existait pas. Vous voyez cette évolution avec quel regard?
0: Je vois de plus en plus de petits groupes qui regardent des choses pour lesquelles ils sont déjà convaincus. Donc, je vais prendre l'exemple inverse parce que je ne suis pas très clair.
1: Non, mais vous pensez aux algorithmes qui repoussent des contenus qu'on regarde déjà, c'est ça?
0: Mais c'est aussi le cas pour les séries, par exemple. Il y en a tellement, et tant mieux, hein, je veux dire. Quand je parle dans une soirée de la série que j'ai vue, Afterlife, par exemple, c'est une série que j'ai adorée.
1: Ça parle de quoi?
0: Ça parle d'un journaliste local qui a perdu son épouse d'un cancer et qui essaye de... Vous voyez, vous ne connaissez pas?
1: Non, si,
2: on ne connaît pas.
0: Ricky Gervais qui a écrit ça.
1: Ah oui, Ricky Gervais.
0: Le comique, et c'est extraordinaire cette série. Mais quand je parle avec des amis, ils disent « Ah ben non, mais tu as vu celle-là ?» Je dis « Non, je ne l'ai pas vue. » En fait, tout le monde regarde plein de choses.
1: Tout est segmenté, c'est ça.
0: Et il n'y a plus... Je ne veux pas dire que c'était mieux avant, hein.
2: Mais vous parliez tout à l'heure de ces fameux
0: spectacles. Il n'y a plus d'émissions qui, tout d'un coup, à part la finale de la Coupe du Monde de foot, fera le buzz le lendemain matin dans la cour d'école ou à la cafétéria.
2: Vous parliez de ces émissions de variété du samedi soir à la télé, c'était ça?
0: Ou de la course autour du monde qui, tout d'un coup, rassemblait toutes les générations. Et effectivement, ça a un peu disparu. Et cette. Comment on appelle ça,
1: ce moment
2: collectif?
1: C'est
2: un morcellement, en fait.
0: Oui, c'est un morcellement, en fait.
1: Il n'y a plus de moment collectif, on est toutes et tous ensemble, soit collés, l'oreille collée au poste de radio, comme dans les années 40 ou 50 avant l'apparition de la télé, ou la télévision, maintenant, on doit se battre parce que chacun est dans son canapé en train de regarder son propre contenu.
0: Voilà, et je pense que ça nous déboussole un peu.
1: Le fait ça vous déboussole aussi, vous?
0: Moi, ça me déboussole.
1: Vous regardez encore la télé de flux avec des vrais programmes, vous?
0: Je regarde plus trop. Je regarde même la radio, j'écoute beaucoup de podcasts après coup, donc je participe du même mouvement.
1: C'est ce que j'allais dire, oui.
0: exactement. Non, je regarde le sport encore, et ça c'est le direct qui est le plus fort. Ces temps, je regarde beaucoup Roland Garros, par exemple.
2: Mais sur la manière de faire du journalisme, parce que vous nous parliez tout à l'heure, dans la course autour du monde, Raphaël Guillet, de ces petites bobines Super 8 que vous deviez envoyer, sauf erreur, à travers le pilote d'Air France, vous deviez donner au pilote de l'avion la bobine pour qu'elle arrive à temps à Paris.
0: Effectivement, on devait donner notre bobine. Enfin, il y avait en général 7 ou 8 bobines dans un petit sachet jaune, course autour du monde. On le donnait au chef d'escale, qui lui-même allait le porter sur le tarmac au commandant de bord du premier avion Air France ou UTA qui partait sur Paris, où l'attendait, parce qu'il avait été averti, Fifi la Flèche. Fifi la Flèche, c'était un motard, un gars qui était payé pour travailler, pour attendre 24 heures sur 24 l'arrivée d'un sachet avec des films Super 8. Et lui, dès qu'il recevait un avis, il prenait sa moto, il faisait le périph, il allait chercher plusieurs aéroports à Paris.
2: Il filait comme une flèche pour aller chercher.
0: Exactement, il allait chercher le.
2: Et donc, ça, c'est la période, c'est les années 80. Aujourd'hui, on fait du journalisme. Tout le monde en fait, finalement, avec son smartphone. Hein.
1: Oui, ou personne n'en fait.
2: Ou personne. Sur la manière de faire du journalisme, Raphaël Guillet, comment vous voyez le paysage?
0: La technologie a changé beaucoup de choses, en bien d'ailleurs. Maintenant, c'est incroyable quand on voyage. Quand j'étais en Australie, moi, j'arrivais pas à appeler la famille parce que c'était du PCV. Enfin, c'était très compliqué.
1: PCV, c'est-à-dire c'est celui qui reçoit l'appel qui paye.
0: Voilà, exactement.
1: C'était pas mal, ça.
0: C'était pas mal. Et maintenant, on peut envoyer des films. vidéo.
2: Où on peut faire des vidéos en direct.
0: Et je trouve ça extraordinaire. C'est vraiment une avancée pour l'information.
1: Il y a eu une votation importante concernant le service public suisse, l'audiovisuel, dont nous faisons partie au début du mois de mars. Comment voyez-vous l'évolution de cette notion de service public? Vous avez servi le public, vous avez été un des dignes représentants de ce service public à la radio, à la télévision. Raphaël Guillet, est-ce qu'il est en péril?
0: Il est quand même un peu menacé par, concurrencé, je dirais, hein, par la multiplication des prises de position, les réseaux sociaux. Je suis un peu embarrassé pour vous dire, parce que pour moi, le service public, c'est très important et j'ai l'impression d'être encore un peu dans la maison. Personnellement, je trouve très important qu'effectivement, on ait beaucoup d'argent pour l'éducation et pour le service public, pour une télévision, pour une... Je me méfie beaucoup du privé dans ce domaine-là. Donc, je peux que dire cela, en fait.
1: Vous avez vécu comment ce qui s'est passé sur le plan démocratique au mois de mars?
0: J'ai suivi ça avec beaucoup d'attention. Je suis allé voter et j'ai beaucoup parlé autour de moi de cette votation. Je suis très content de ce qui s'est passé.
2: On vous a interrogé sur cette drôle d'époque, Raphaël Guillet, en vous demandant comment vous alliez. On a parlé des conflits qui agitent ce monde. Vous en avez vu pas mal dans votre carrière de reporter, ou de votre parcours de reporter, comme vous aimez pas dire carrière. Comment vous voyez ces guerres maintenant qui agitent le monde? Est-ce que, on a l'impression que ça s'accélère, mais vous qui avez ce recul-là, est-ce que vraiment ça s'accélère ou pas?
0: S'il y a plus de guerres qu'avant,
2: les conflits sont plus terribles, on a l'impression qu'il n'y a jamais eu ça.
0: Moi, je suis très inquiet pour les guerres du futur, si elles font appel à l'intelligence artificielle, aux robots. Je vois pas ce que ça peut donner, mais je crains le pire.
1: C'est déjà le cas, non? Quand on voit les drones ukrainiens.
0: C'est déjà le cas avec les drones.
1: Ukrainiens.
0: C'est vrai que quand j'y étais en Irak, etc., on parlait jamais de drones. Il n'y en avait pas encore qui était capable de. Et puis le nombre de drones qu'on voit actuellement dans le conflit en Ukraine, etc., c'est vraiment très très impressionnant. Je pense que la technologie peut amener des choses. Assez dur, mais en même temps, si la technologie a évolué, je vois pas tellement d'évolution au niveau de l'être humain, de l'égoïsme de chacun. Et puis, une chose qui me frappe maintenant, c'est pour être allé, par exemple, souvent au Proche-Orient, Israël, j'ai de la peine à parler de cette complexité-là. Je trouve que on entend beaucoup de choses très simples sur des choses très complexes.
1: Mais vous parliez de la segmentation des publics en ce qui concerne les médias ou les produits artistiques. Là aussi, en ce qui concerne les conflits, notamment le conflit du Proche-Orient, on a cette injonction en permanence de choisir ou d'être amené dans un camp ou dans un autre. La pensée complexe, la pensée nuancée n'a plus droit de citer.
0: Et c'est pour ça que j'ai de la peine à entrer. Dès que je suis qu'un groupe d'amis et qu'on commence à parler Proche-Orient, j'essaie d'éviter un peu parce que les fronts sont vite.
2: Il y a des avis tranchés.
0: Et moi, je suis plutôt un avis intermédiaire. Honnêtement, il y a eu à Lausanne une double manifestation pro-israélienne avec assez peu de gens et pro-palestinienne avec beaucoup de monde. Moi, je me sens incapable d'aller dans l'une ou dans l'autre, vraiment. Pour être allé dans cette région plusieurs fois, à l'époque, on allait, je sais pas, je suis allé 15 ou 20 fois, y compris à Gaza, c'est compliqué. Moi, je me souviens de, on m'a craché dessus à Jérusalem dans les quartiers ultra-orthodoxes juifs, et puis j'ai vu des choses que j'aimais pas non plus à Gaza, du côté du Hamas, donc j'ai de la peine à prendre parti, et rien que ça, de pas prendre parti, c'est déjà critiquable aux yeux de certains.
1: Mais c'est l'éternelle équation insoluble. Quand on est journaliste, reporter, est-ce que c'est pas l'hygiène de base que celle de ne pas prendre parti, à part pour l'humain auquel on est confronté et pour l'humanité tout entière? Autrement dit, si on retourne la question, est-ce qu'on peut être un bon journaliste en étant militant d'une cause quelconque? Un partiel de l'humanité, bien évidemment.
0: Personnellement, j'aime pas les journalistes militants. Je pense que c'est pas compatible. Je pense que on peut pas être complètement objectif.
1: Non.
0: Forcément qu'on a un point de vue, on a une forme de subjectivité. Je crois pas à l'objectivité, je crois à l'honnêteté. Et si je vais quelque part et que je rapporte les propos de cette personne, et que j'ai l'impression d'avoir pas triché, d'avoir pas modifié son propos, j'ai l'impression que j'ai fait du bon travail et que les gens pourront avoir une idée, par eux-mêmes, en fait.
2: Mais vous parliez au tout début de cette émission de la manière dont tout le monde raconte une histoire et la mythifie un peu.
0: Oui, c'est vrai.
2: Donc finalement, comment on s'arrange avec ça ?
1: Il faut assumer sa part de subjectivité.
0: Ouais, il faut assumer sa part de subjectivité et puis raconter un peu la manière dont on a obtenu les informations, le making-of, ça permet d'afficher son honnêteté par rapport à un sujet aussi complexe.
1: Je crois que vous aimez beaucoup Bernard Lavilliers, Raphaël Guillet.
0: Oui, j'aime bien ses textes.
1: En voilà un pour se quitter, parce que c'est déjà bientôt, malheureusement, la fin de cette émission.

0: Bernard Lavillier, on cherche tous une maman. Vous avez là aussi une anecdote concernant Lavillier, Raphaël Guillet?
1: Oui, il m'a fait rire une fois Lavillier parce que je l'avais interviewé pendant le soundcheck d'une émission en France et je l'avais amené le magazine littéraire consacré à Blaise Cendrars, dans laquelle il y a une phrase assez célèbre. Blaise Cendrars, qui avait écrit la prose du Transsibérien, était avec Pierre Lazareff, le grand journaliste français, qui lui dit « Blaise, tu l'as vraiment pris, le Transsibérien ?» Cendrars avait répondu « Qu'est-ce que ça peut te foutre ? Je vous l'ai fait prendre à tous. » Et Lavillier ne connaissait pas cette anecdote. Je lui donne le journal, je lui raconte et je lui donne le journal, je vous l'offre, etc. Et le lendemain, dans l'émission, il a cité cette phrase comme s'il l'avait connue 50 ans auparavant. Et ça m'avait fait marrer, mais en même temps, j'ai trouvé ça très bien parce que les artistes ont des éponges et ils doivent utiliser tout ce qui est butinable autour de soi.
0: Lui aussi assume sa part de subjectivité. Merci. Merci infiniment, Raphaël Guillet. C'est un bonheur. Pension complète, c'est à trouver dans toutes les bonnes librairies chez Favre. Ça, c'est pas un polar. Il y a trois polars. Doux comme le silence, les lunettes de sommeil, un arrière-goût amer. Le prochain est à venir en fin d'année. Vous serez, je le rappelle, l'invité du Festival Alpage à Anzère, en Valais, qui a lieu les 13 et 14 juin prochains. Renaud Musier était à la réalisation. On le salue. Mélanie, on se retrouve demain.
2: Oui, demain, nous serons en compagnie d'un monsieur qui s'occupe de musique classique, le Lavo classique. Vous connaissez ce festival d'Anzère ?
0: Oui, je le connais. Pas très bien la musique classique, mais le festival, je le connais.
2: Oui, c'est un festival super. Il le dirige, il va nous raconter tout ça.
0: Eh bien, on se réjouit.

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1: Les hostilités entre Israël et le Hezbollah se poursuivent. Donald Trump a pourtant assuré hier que les deux parties lui avaient promis un apaisement des combats. Le mouvement islamiste libanais a toutefois revendiqué des attaques dans la soirée contre des cibles israéliennes dans le sud du Liban. Dans la nuit, l'armée israélienne a pour sa part annoncé avoir intercepté deux projectiles venus du Liban. Les sirènes ont retenti dans plusieurs zones du nord d'Israël. L'armée suisse va pour sa part mener un vaste exercice d'entraînement à la protection des infrastructures critiques. Baptisée Connex 26, l'opération se déroulera dans le nord-ouest du pays, dont les cantons d'Argovie, de Bâle-Campagne, de Soleure et de Lucerne. Elle mobilisera quelques 3500 militaires. Cet exercice vise à renforcer la capacité de défense face aux menaces hybrides qui augmentent. Il se tiendra du 12 au 19 juin. Les entreprises suisses doivent en faire plus pour reconstruire l'Ukraine. C'est du moins l'avis du Conseil national. Les élus de la Chambre du peuple ont accepté hier un accord entre Berne et Kiev qui prévoit une aide financière non remboursable. Cette entente doit aussi permettre à l'Ukraine de définir les biens et les services helvétiques dont elle a besoin. Le dossier part au Conseil des États. Un piéton de 79 ans a perdu la vie vendredi dernier à Lausanne après avoir été percuté par une trottinette électrique. Son conducteur, âgé de 53 ans, était suivi par la police au moment de l'accident. L'homme avait été repéré par une patrouille alors qu'il circulait dans une zone piétonne. Lors du choc, la victime a heurté le sol au niveau de la tête et a perdu connaissance. Elle est décédée en soirée au CHUV. L'Union européenne durcit sa politique migratoire. Les eurodéputés et les États européens ont trouvé un accord hier soir pour créer des centres à l'étranger où renvoyer les migrants illégaux. La loi adoptée prévoit plusieurs mesures pour accélérer les expulsions et elle permet donc aux États qui le souhaitent de mettre sur pied des hubs de retour situés à l'étranger pour accueillir des personnes déboutées du droit d'asile en dehors de l'Europe. La Floride attaque OpenAI pour mise en danger de ses jeunes utilisateurs. Le procureur de l'État du Sud-Est des États-Unis a assigné hier la maison mère de ChatGPT et son patron Sam Altman. Il accuse l'interface d'intelligence artificielle d'avoir rendu dépendants certains jeunes utilisateurs tout en les encourageant à certains comportements nocifs. En football, Yverdon Sport mise sur une certaine stabilité sur son banc. Le club du Nord Vaudois a annoncé hier la prolongation du contrat de son entraîneur Martin Andermatt jusqu'au terme de la saison 2026-2027 de Challenge League. Martin Andermatt avait remplacé Adrian Urcea à la tête de la formation yverdonoise le 9 mars dernier. Le ciel va vite se couvrir ce mardi avec de premières averses déjà possibles dans le courant de la matinée au nord des Alpes. Des orages violents avec de gros cumuls de pluie sont attendus localement dans l'après-midi, en particulier dans les Préalpes et les Alpes. Pour ce qui est des températures, il fera jusqu'à 23 degrés en plaine et jusqu'à 25 en Valais. 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
3: Elle aurait eu 100 ans aujourd'hui, mais de qui parlons-nous aujourd'hui? Eh bien de Marilyn Monroe. Nous allons vous emmener dans cette émission, dans ce Vertigo, en compagnie d'Ariane Asler, voir une exposition. Bonjour Ariane, comment ça va?
4: Mais bonjour Pierre-Philippe, extrêmement bien, et vous-même?
3: Mais très très bien. Alors, fasciné par Marilyn?
4: Ah bah oui, évidemment, je ne suis pas la seule, je crois, non?
3: Il me semble qu'en effet, elle exerce une certaine fascination. Peut-être qu'on en parlera d'ailleurs avec notre invité, Gary Grenier. Bonjour Gary.
5: Bonjour, merci beaucoup de me recevoir.
3: Mais merci à vous d'être là. Vous avez tourné un documentaire et vous avez suivi pendant de longs mois. Vous allez nous expliquer tout ça, un homme tout à fait étonnant. Il s'appelle de son vrai nom Michael Timothy Gunder. On le surnommait Eddie Spaghetti ou encore The $5 Guy. The $5 Guy, c'est le titre de votre film documentaire que vous présenterez demain au Bio à Carouge. Vous nous en direz un petit peu plus. Et puis peut-être que vous avez quelque chose à nous raconter sur Marilyn, parce que Los Angeles, où vous avez tourné ce documentaire, c'est une ville que vous connaissez bien, et c'est une ville dans laquelle elle a laissé une trace, on peut dire un peu indélébile quand même, il me semble.
5: Bien sûr, et j'ai vu l'exposition d'ailleurs à la Cinémathèque.
3: Et vous nous en parlerez peut-être.
5: On en parlera.
3: Très bien, avec Ariane Thierry.
6: Oui.
3: Au théâtre avec vous.
6: Au théâtre. Alors, j'hésite à vous répondre sans mots, mais en langage des signes, mais c'est pas très radiophonique. Hein. Je vous parlerai de Mon frère, pièce de François Gremaud, et Guillaume Gremaud.
3: Son frère.
6: Son frère, comédien, qui est sourd.
3: Ah.
6: Voilà, sur le plateau. Et c'est un spectacle génial.
3: Très bien. En tout cas, on en dit le plus grand bien. Beaucoup de gens sont sortis extrêmement émus de ce spectacle.
6: Y compris moi.
3: Y compris vous. Ah ben voilà, vous avez spoilé votre chronique, Thierry. Et puis, je vous l'ai dit, aujourd'hui, Marilyn Monroe aurait eu ses 100 ans. Et nous allons retrouver Joël Rebeutet, qui a deux ou trois choses à nous raconter à propos de Marilyn Monroe.
7: Certaines idées sont peut-être à garder. L'éditorial ici, par exemple, ça n'est pas mal.
3: L'édito de Vertigo, c'est l'air du temps dans cette émission. Et c'est vous, Joël Rebeutet, qui vous y collez, si j'ose dire, aujourd'hui. Avec peut-être cette question, pourquoi est-ce que Marilyn Monroe est devenue blonde et même blonde platine?
8: Et oui, et surtout, Pierre-Philippe, pourquoi cette chevelure nous parle encore aujourd'hui? Norma Jean Mortenson est née châtain, bouclée. À 19 ans, elle est sélectionnée pour une pub, du shampoing. Le publicitaire la veut blonde, c'est frais, ça fera vendre. Allez hop, chez le coiffeur. Du blond, du blanc même, blanté d'oreiller, comme elle aimait le dire. Pour maintenir cette couleur durant toute sa vie, chaque semaine, Marilyn Monroe applique des substances toxiques sur sa tête qui finiront par brûler son cuir chevelu. Les dernières années, elle doit même porter une perruque, comme dans le film Les Désaxés de John Huston, probablement l'un de ses plus beaux rôles. Mais n'allons pas trop vite. D'abord la success story. Nouvelle coiffure, nouvelle star, le blond Marilyn, c'est d'abord la pureté, l'innocence, la candeur. Ce sont nos chères petites têtes blondes, comme on dit en parlant des enfants. C'est le blond des blés, le blond des anges. Mais en même temps, est-ce que vous vous souvenez de Marilyn provocante qui chante Happy Birthday au président Kennedy devant toute l'Amérique? Ou la Marilyn qui fait la une de Playboy? Femme, objet de fantasmes, et tous ses rôles où elle donne corps à une Amérique qui se libère sexuellement. Tentatrice, glamour, une sensualité qui la dépasse. Mais devant les caméras et les flashs des photographes, elle révèle aussi sa peur d'être abandonnée. Ce qui rend Marilyn Monroe inoubliable 100 ans après sa naissance, c'est que sa vie et ses rôles ont réuni comme aucune autre artiste la blondeur pure et la noirceur d'une existence fracassée. Un ange, mais une femme sexualisée par les caméras. Une célébrité dans la lumière, mais une vie à conjurer la douleur de l'abandon, l'orphelinat, une petite fille dont personne ne veut. Marilyn Monroe, blonde, éblouissante comme un rayon de soleil, mais qui a tellement peur la nuit, et rien pour apaiser ses angoisses. Marilyn Monroe comme l'amplificateur de nos propres blessures, de nos chagrins, de notre solitude et de nos zones d'ombre. Jamais une star n'aura incarné autant ce contraste. Voilà pourquoi la blondeur de Marilyn Monroe n'est pas un détail.
3: Merci Joël Rebeutet. On vous retrouve dans Ramdam ?
8: Oui, Ramdam, Ramdam, c'est ce jeudi 4 juin. On va parler des chants de supporters de football.
3: Ah, mais quelle excellente idée.
8: Ouais. Annie Cordy, Ayam, des polkas slaves, dans les stades de foot. Voilà. On peut refaire notre playlist.
3: Thierry est parti, là, ça y est.
6: Je l'ai bien poule.
3: You never walk alone, c'est ça.
6: Oui. Hein,
3: voilà, exactement. Merci beaucoup, Joël.
8: Merci, à bientôt.
3: À bientôt. Et je me tourne vers vous, Gary Grenier, vous qui êtes notre invité, auteur de ce documentaire donc, sur ce SDF de Los Angeles. Vous avez vu l'exposition dont on va parler tout à l'heure avec Ariane Asler. Alors, on ne va pas trop en dire, mais qu'est-ce qu'elle représente encore aujourd'hui à Los Angeles, Marilyn Monroe? Est-ce qu'elle est aussi célébrée que peut-être nous, en Europe?
5: En tout cas, je me demande si la jeunesse connaît encore... j'ai pour habitude de demander aux jeunes s'ils connaissent Charlie Chaplin. Et je vois qu'en dessous de 18 ans, il y en a beaucoup qui me demandent de qui il s'agit. Mmh. Marilyn fait partie aussi de ces visages à jamais marqués dans les esprits. Mais lesquels? C'est une question. En tout cas, Los Angeles, pour moi, c'est plein d'anecdotes avec Marilyn, dont celle de la fin des années 40, où elle est dans un club pour jeunes filles qui essaie de percer à Hollywood. Et je sais que pour réunir $50 seulement, elle se met à nu devant les photos d'un photographe, je crois, Tom Kelly, ou je ne sais plus son nom. Et voilà, qui en dit long aussi sur toutes les anecdotes qu'on découvre à la Cinémathèque, qui sont magnifiques, très touchantes, et je crois qu'ils donnent à découvrir l'actrice.
3: Ouais, ouais. C'est étonnant qu'il n'y ait jamais eu de très gros biopic réalisé sur elle.
5: Alors, il y en a un que j'aime beaucoup qui s'appelle My Week with Marilyn, qui est interprété par Michelle Williams.
3: Ouais.
5: Et là, on la suit pendant une semaine lors d'un tournage où elle tombe amoureuse d'un jeune assistant de production on set. Et je trouve qu'il y a beaucoup de biopics qui mériteraient de tourner plutôt sur des épisodes de vie, sur des ouais. moments comme ça, plutôt que de refaire pendant deux heures toute la carrière.
3: Toute la carrière, ouais.
5: Je trouve que c'est un très beau film émouvant.
3: Ouais, ouais. En tout cas, celles et ceux qui ont intimement connu Marilyn, ses amis, je ne parle pas de ses amants, enfin peu importe, mais ses amis avaient des mots extrêmement étonnants la concernant, très touchants, et qui démontraient bien effectivement l'écart qu'il pouvait y avoir entre l'image publique qu'elle dégageait puis la personne qu'elle était réellement, férue de théâtre, de littérature, très engagée aussi politiquement, très sensible, enfin voilà. Mais tout ça, on va le découvrir un petit peu plus tard.
5: Mm-hmm.
3: Ce sera tout à l'heure avec Ariane Asser qui a visité pour nous cette exposition Marilyn que vous avez vue également, donc c'est à la Cinémathèque à Paris.
5: Magnifique.
3: On va prendre un petit peu d'ambiance de Los Angeles, si vous le voulez bien. Voici un très court extrait de votre film documentaire, Gary Grenier.
9: Dans

0: Ne soyez ni pauvre, ni sans abri. Soyez riche, tout simplement, ma foi, après tout, pourquoi pas, non ?
1: Ah, là, on touche directement à la problématique du sans-abrisme, en tout cas, dans ce moment du film.
0: Ouais. Ouais. Qui est l'homme qui chante ?
1: C'est un monsieur qui chante dans les rues de Santa Monica, où il y a beaucoup d'artistes de rue, un peu comme sur Hollywood Boulevard, comme ça. Et il y a quelqu'un qui prend à partie un peu les gens, qui, visiblement d'ailleurs, ne s'en soucie pas beaucoup. Et il invite les autorités à s'occuper un peu plus des gens dans la rue, qui sont nombreux. Ouais. On compte quand même aujourd'hui 75 000 personnes à Los Angeles dans les rues.
0: Qui sont dans les rues de Los Angeles, effectivement. Et au fond, il évoque directement le sort de cet homme que vous avez suivi. Pendant combien de temps vous l'avez suivi ?
1: Bah, sur plusieurs années, en fait. Ouais. Je le connais depuis 10-15 ans. Ça fait 15 ans que je vais à Los Angeles et que j'y passe du temps. Et donc, je le croisais à plusieurs reprises. Et le temps qu'il a fallu pour le convaincre déjà de le filmer, ça a pris quelques temps. Ouais. On a fait un court-métrage dans lequel il apparaissait. Il a retrouvé mon porte-monnaie, en gros. Il avait mauvaise réputation dans le quartier où je vis, à Los Feliz et Silver Lake, qui est un quartier un peu hipster. Et il passait pour un gars qui se prostituait, qui se droguait, qui volait. Et j'ai voulu creuser un petit peu tout ça, surtout quand il non seulement m'a retrouvé mon porte-monnaie, mais me l'a rendu plein.
0: Oui, c'est ça.
1: Je me suis dit, peut-être que tout le monde ne sait pas exactement qui est ce monsieur. Ouais. J'ai envie de savoir.
0: Alors, son vrai nom, je le redonne, il s'appelle Michael Timothy Gunder. Son nom, il a deux noms.
1: On n'en est pas sûr.
0: On n'est pas sûr.
1: Plusieurs visages.
0: Plusieurs visages. Eddie Spaghetti ou encore The $5 Guy. Le $5 Guy, pourquoi ? Parce qu'il le raconte dans votre film documentaire, Gary Grenier. Il a récupéré des objets et pour être sûr de les vendre, quelle que soit la valeur de cet objet, il avait décidé de les vendre $5. Et c'est comme ça qu'il gagner un petit peu d'argent, c'est ça ?
1: Oui, puis bon, on sent aussi que c'est une passion pour lui que d'aller fouiller les poubelles, chercher des objets, est-ce qu'il les a trouvés, est-ce qu'il les a volés de nouveau ? Moi, je ne sais pas si mon porte-monnaie, il l'a vraiment trouvé ou est-ce qu'il ne me l'a pas volé d'ailleurs. Et puis après, il a des bonnes réputations. Mais oui, c'est son fonctionnement de $5 guy, ouais, exactement.
0: Qu'est-ce que vous a attiré vraiment chez lui ? Parce qu'il est, bon, je comprends, il est très étonnant. Lorsqu'on le voit dans la rue, si on ne sait pas qu'il est SDF, on a quand même du mal à se dire que cet homme est SDF parce que voilà, il prend soin de lui, il est plutôt bien habillé quand il le faut. Enfin, voilà, mais qu'est-ce qui a fait que vous avez dit non, il faut absolument que je filme cet homme ?
1: Bah déjà parce que je savais pas qu'il vivait dans la rue au tout début, avant que je commence à le filmer. Et j'allais de surprise en surprise, il a des tenues très flamboyantes, comme vous dites, c'est pas le sans-abri tel qu'on l'imagine en tout cas. Et voilà, et moi, c'est Flaubert qui disait tout est intéressant pourvu qu'on prenne le temps. Et le projet et le film lui-même racontent un petit peu ça. Apprendre à connaître l'autre, on a toujours des idées préconçues sur tout le monde. Et là, j'avais une occasion géniale de pouvoir tester ça. Et il a joué avec mes nerfs pas mal parce que c'est un, comme j'ai dit, c'est un personnage, il veut donner qu'une certaine image de lui-même, celle d'un showman, d'un entertainer, d'un gars qui divertit, qui fait des blagues tout le temps. Donc le film, c'est difficile de l'avoir même sans parler de temps en temps. C'était sans doute la chose la plus compliquée au montage avec Jean Resserre qui m'a aidé là-dessus grandement. Et voilà, donc ça m'intéressait de le suivre parce qu'il est aussi un peu un portrait de Los Angeles.
0: Oui,
1: et tout tourne toujours un peu dans ma vie autour de cette ville qui m'obsède.
0: Ouais. Au départ, cette ville, vous ne l'aimiez pas. Vous y allez une première fois. Vous
1: n'y allez
0: pas. Ouais, mais elle ne vous intéressait pas vraiment, en fait.
1: Alors si, elle m'intéressait. Je voulais aller voir Hollywood. J'en rêvais depuis petit, au Petit Lancy, à Genève. Et j'étais là, mais je veux y aller. J'y vais avec un copain. Et c'est absolument pas ce qu'on s'imagine. On voit les films. Et puis, en plus, quand on fait la côte en Californie, probablement, pour les gens, c'est l'endroit le plus moche de la côte ouest. Il y a San Francisco. Il y a des décors qui se transforment sans cesse. On arrive à Los Angeles. Architecturalement, c'est pas ouf de prime abord, parce qu'après, mon regard a changé. Et l'année d'après, j'y retourne. Je suis très déçu. Il faut prendre la voiture pour tout. Hollywood, c'est dégueulasse. Il y a effectivement des sans-abri, de la drogue, c'est dangereux. Enfin, rien donne envie. Le Hollywood sign est minuscule. Et une année plus tard, j'y retourne en me disant, mais il y a un truc que j'ai ressenti quand même. Il faut que je comprenne. Et là, je cherche quelqu'un qui éventuellement travaille dans le domaine de l'industrie, qui va me montrer ce que j'espérais, ce que j'attendais de cette ville. Et complètement par hasard, on va la faire courte, je rencontre quelqu'un qui va se faire une mission, il s'appelle Ludovic, il va se faire une mission de me faire aimer cette ville. Il a compris qu'il y avait du travail.
0: Voilà.
1: Et il a réussi,
0: parce que dès ce
1: moment-là, il m'a rendu obsédé par cette ville que je ne quitte plus.
0: Et vous savez pourquoi elle vous obsède maintenant ?
1: Bah pour des millions de raisons, mais de nouveau pour le cinéma. Ouais. Mais il a fallu retravailler la chose, à voir tout ce qu'on ne voit pas dans les films, c'est-à-dire la diversité, 40% de la population est mexicaine, l'ouverture d'esprit. J'ai commencé à aller mieux aussi dans ma peau dès lors que j'ai expérimenté cette ville, que je me suis un peu décoincé. Les rencontres, tant de choses, la plage, le désert, la météo, beaucoup trop de choses.
0: Thierry.
2: Je me demandais si à Los Angeles, il y avait une lumière particulière.
1: Ah,
2: vous
1: oui.
2: êtes cinéaste.
1: Ah, oui.
2: Et puis si vous avez cité le petit Lancy à l'instant, le canton de Genève,
1: oui.
2: si c'était un endroit où on trouvait plus sur le trottoir des personnages, justement, que chez nous.
1: Oui, en tout cas, c'était mon sentiment. Et moi, j'ai grandi vraiment avec la peur du bizarre. J'ai dû apprendre à découvrir le bizarre. Je vivais dans mon petit cocon chez mes parents et tout était tout le temps bizarre dès lors que ça ressemblait pas à chez moi. J'allais chez des copains à leur anniversaire, le fait que le papa faisait pas le même métier que la maman. J'étais, mais qu'est-ce que c'est que ce monde? Tout ouais. était étranger, flippant. Et du coup, j'étais vraiment un peu renfermé. Et le fait d'aller à Los Angeles, j'en ai souffert. Hein. Disons-le, j'en ai chié. j'ai eu de la peine, j'en ai pleuré, mais je sentais qu'il y avait quelque chose. Je me suis battu. Puis un matin, toutes mes peurs, tout a disparu. Je me suis senti juste bien. Donc oui, il y a beaucoup de personnages hollywoodiens. Le cinéma, il n'est pas là-bas par hasard. Et la lumière, pour rebondir, David Lynch le disait très bien. La lumière a quelque chose de particulier. David Hockney, peintre que j'affectionne particulièrement, parle tout le temps de la lumière de Los Angeles. On a envie de tout filmer, de tout photographier. Et c'est ça que je trouve beau dans la dimension de c'est quoi une belle ville. Enfin, souvent, on parle d'architecture, en fait. Quand on va dans une ville européenne, on dit ah, c'est une jolie ville parce qu'on a vu les façades de l'extérieur. Los Angeles, il faut creuser et tout se passe à travers l'objectif.
0: Est-ce que ce personnage que vous rencontrez, il est tel qu'il est? Alors, on découvre un peu son parcours au fur et à mesure que le documentaire avance. Donc, il fuit une famille misérable avec son petit copain de l'époque. Il s'installe à Los Angeles. Il a des chihuahuas qu'il élève et qu'il vend. Trafic de chihuahuas pour payer son loyer et en vivre. Mm-hmm. Jusqu'au jour où il découvre une certaine drogue qui va le jeter à la rue finalement, puisqu'il va ne plus faire autre chose que se droguer. Donc il n'aura plus de revenus, il se retrouve à la rue. Est-ce que le rôle qu'il a devant vous, il l'a parce qu'on est à Los Angeles et que tout le monde joue un rôle et qu'il y a une forme d'obligation de cinéma dans cette ville, ou est-ce qu'il est authentiquement tel qu'il est?
1: Moi, quand je le rencontre, c'est un personnage de cinéma. Point. Et rien d'autre. Il ne fait que des blagues, il ne fait que divertir, et c'est parce que je ne vois que ça que je me dis, il y a quelqu'un derrière. Et en plus, il vit avec toutes ses casseroles et ce qu'on dit de lui. Et donc moi, je suis là, mais il y a forcément un être humain derrière. Il me dit qu'il n'a pas de famille. Il a forcément une famille. Il dit qu'il vit nulle part. Il vit forcément quelque part. Et un jour, je découvre, en me parquant sur le pont qui m'emmène au café où je travaille tous les matins sur mon ordinateur, je vois une magnifique yourte, presque tente marocaine, et qui sort ce fameux $5 guy. Et je me dis, mais je veux lui parler à ce type. Et c'est le Covid, en fait, qui va passer. Il n'a pas voulu que je le filme avant, parce qu'en plus, il n'était pas bien parqué avec sa tante. Et quand je reviens du Covid, je me dis, mais est-ce qu'il est encore vivant? Qu'est-ce qui s'est passé? Et en le voyant sortir de cette yourte, en découvrant qu'il est sans abri, il me voit et il me dit, on le commence quand, ce film? Parce qu'il avait déménagé, il avait bougé, tout ça. Et là, moi, je vais aller savoir. Il me dit qu'il n'a pas de famille. Alors, il faut que j'enquête, il faut que je travaille. Et ça, c'est du travail de reporter, de documentaliste, d'archiviste, et d'être témoin de son temps.
0: Et tout cela, on le suit dans ce film qui s'appelle The $5 Guy, que vous présentez demain au cinéma bio de Carouge, Gary Grenier. Vous restez avec nous, on a évoqué Marilyn Monroe tout à l'heure. On va se tourner du côté d'Alela Diane, la chanteuse qui nous chante la Californie. Et puis juste après, on rejoint Ariane Asselaire.

0: California, c'était Aléa Diane dans Vertigo. Nous sommes en compagnie de Gary Grenier, le réalisateur de ce film documentaire consacré à l'homme qui valait 5 dollars.
1: Oui,
0: je sais pas, on l'avait comme ça. Hein. Voilà, donc ce SDF sans abri donc, que vous avez filmé à Los Angeles et qui vit dans la rue depuis 27 ans.
1: 30 ans aujourd'hui, 30 parce qu'on a un peu plus d'années de post-prod
0: ouais,
1: entre temps.
0: Oui, vous avez mis du temps pour monter ce film parce que vous avez enregistré énormément d'images, vous l'avez suivi pendant très longtemps. Chose promise, chose due, on va maintenant partir du côté de Paris, retrouver Ariane Asselaere.
2: Dis-moi, qui es-tu ? Qui êtes-vous ?
0: C'est vrai ça, qui es-tu Marilyn ? Marilyn Monroe, bien sûr, dont on parlait dans l'édito, la star décédée à 36 ans en 1962, aurait eu 100 ans cette année. Et la Cinémathèque à Paris lui consacre une grande exposition avec photos, extraits de films, costumes, des documents avec cet objectif, casser le cliché d'une actrice qui, dit-on, ne jouait que de son propre rôle en permanence. Ariane Asselaere, c'est ça ?
3: Oui, parce que c'était une idée largement véhiculée, hein, notamment par certains des hommes qui ont partagé sa vie, comme le dramaturge Arthur Miller. Dans le cas de Marilyn, donc, le rôle en question, eh bien, c'est celui d'une blonde, platine, on l'a dit, plantureuse, la blonde sexy, objet de tous les fantasmes, mais un peu, beaucoup, trop belle pour être intelligente. Cette image, en fait, elle va se construire dès le début de sa carrière. Elle naît dans un quartier défavorisé de Los Angeles et puis fait du mannequinat, plusieurs couvertures de magazines. C'est là que la Fox la repère. Nous sommes en 1946, c'est la toute puissante boîte de production américaine modèle les actrices physiquement pour en faire des stars et elle leur fait signer des contrats d'exclusivité de 7 ans où elles ne peuvent ni choisir leur film, ni leur rôle. Marilyn va donc signer avec la Fox et son image va alors se fixer. Elle sera la pin-up qui fait perdre la tête aux hommes, érotisée mais sans être vulgaire. Le succès grandit de film en film jusqu'à son rôle dans Les Hommes préfèrent les blondes en 1953, comédie où elle incarne une femme dont le romantisme est très lié à la capacité financière des hommes qu'elle rencontre. Une comédie où elle chante aussi, comme dans cette scène fameuse et ultra glamour, où en robe rose moulante avec un énorme nœud dans le dos, longue en rose couverte de diamants, elle descend un immense escalier entourée d'hommes en smoking qui lui tournent autour en lui offrant des bijoux.
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3: Énorme succès pour ce film, un film où Florence Tissot, commissaire de l'exposition, eh bien, selon elle, on voit parfaitement les nuances du jeu de Marilyn Monroe.
5: Je trouve que ce que ça traduit bien, c'est toute la dimension d'autodérision, l'humour et la joie, mais aussi la capacité de parodie et d'autodérision chez Marilyn Monroe, qu'on ne retient pas forcément d'elle.
0: Et c'est à partir de là, donc à partir de ce film « Les hommes préfèrent les blondes » que les choses vont commencer à bouger pour elle, Ariane.
3: Oui, parce qu'on est en 1953 et c'est le moment où son contrat avec la Fox arrive à son terme. Et là, elle est en position de force pour renégocier le deal. À partir de ce moment-là, elle va aussi tenter de changer son image. Elle part à New York, prend des cours à l'Actor Studio, crée sa propre boîte de production. Mais son image des débuts va lui coller à la peau, notamment dans la presse. Florence Tissot.
5: Elle fait l'objet de beaucoup de dérision quand elle affirme vouloir être considérée comme une actrice sérieuse. Il y a très peu d'articles qui la soutiennent et au contraire, elle est plutôt critiquée comme étant finalement en prenant le risque de détruire ses supposés seuls talents instinctifs en voulant travailler sérieusement à l'Acteur Studio. Donc c'est un combat qui est très difficile et qui est particulièrement cruel, je trouve, quand on voit La Blonde Explosive avec Jane Mansfield, qui est un film que la Fox réalise et dans lequel la Fox se moque de Marilyn Monroe, puisque Jane Mansfield incarne une blonde idiote qui, à un moment donné, prend l'avion pour partir à New York et créer sa société de production. Donc c'est une allusion très explicite à Marilyn Monroe et qui la traite littéralement en dérision, donc qui l'humilie aussi publiquement.
3: Dans cette exposition, il y a aussi cette interview particulièrement éclairante de 1956 où un journaliste demande à Marilyn Monroe quel rôle elle a dans sa boîte de production avec un ton qui sous-entend clairement qu'il ne croit pas une seconde qu'elle puisse la gérer. Marilyn lève un sourcil de façon presque imperceptible. Elle marque un temps d'arrêt pour signifier que la question la laisse un peu interloquée. « Well, I'm the boss. » Ben, je suis la patronne. Et elle rit.
0: Ariane, Marilyn, elle-même, elle jouait quand même avec son mythe.
3: Ben bien sûr, hein, la question de savoir qui elle est, la réponse est multiple, alimentée par le mystère aussi autour de sa mort. Et puis cette vie si exposée, si intense et si courte. Chaque époque projette une lecture de la star dont l'image est ambiguë dès le départ. Dans une Amérique des années 50, à la fois puritaine et obsédée par la sexualité, on oscille entre la belle blonde naïve et la vamp qui joue de son sex-appeal. En 2026, on la lit comme plus engagée, plus féministe aussi, en mettant en valeur des aspects de son image qui sont passés presque sous silence de son vivant. Florence Tissot.
5: Ça, je trouve que c'était intéressant de l'illustrer par deux choses, qui est à la fois sa dénonciation des prédateurs à Hollywood en 1953 dans un magazine, qui aujourd'hui est beaucoup mise en avant. Donc, quand on fait un documentaire sur Marilyn Monroe, aujourd'hui c'est toujours mise en avant, mais qui à l'époque était probablement pas très entendable. Et de la même manière, son soutien à la chanteuse noire Ella Fitzgerald, qui ne pouvait pas performer dans des lieux de prestige à l'époque, aujourd'hui est très connu, et le marqueur et la preuve d'une certaine sensibilité politique très progressiste de Marilyn Monroe, on va dire féministe, antiraciste, on pourrait dire aujourd'hui, mais qui à l'époque en fait n'était presque pas commentée. J'ai un peu regardé dans les magazines de l'époque, moi j'ai trouvé un entrefilet qui racontait qu'elle aimait beaucoup les disques d'Ella Fitzgerald, mais à aucun moment n'était relayé un positionnement, on va dire, anti-ségrégation. Donc c'est intéressant de voir ce qu'elle a pu, elle, tenter de mettre en place dans son image, et ce qui n'a pas été retenu, et ce qu'on projette encore aujourd'hui, c'est passionnant. Mais je pense qu'il faut être assez précautionneux sur ce qui est le vrai et le faux sur Marilyn Monroe.
3: Bref, à la question « Qui es-tu, Marilyn ?», la réponse pourrait être « Je suis en tout cas bien plus complexe que ce qu'on a voulu vous faire croire. »
0: Merci beaucoup, Ariane Hassler. L'exposition se tient jusqu'au 26 juillet, c'est à la Cinémathèque et c'est à Paris. Merci Ariane, et je me tourne vers vous, Gary Grenier. Je vous voyais hocher la tête lorsque Ariane parlait notamment de ce qu'on sait peu, c'est-à-dire la dénonciation des prédateurs sexuels à Hollywood par Marilyn Monroe dans les années 50 déjà.
1: Oui, je me dis que s'il y a des films à refaire aujourd'hui, on va peut-être redéfinir la relation qu'elle avait même avec Arthur Miller, hein, ouais. Qui n'était pas forcément très, très saine. Mais j'ai beaucoup aimé ça dans cette expo, c'est qu'on est quand même centré sur Marilyn était-elle une grande comédienne ? Et oui, évidemment. Et on voit toutes les affiches et on voit des extraits superbes que même, enfin, moi, je n'avais pas vu. Donc, recentrer Marilyn sur c'était avant tout une actrice. Et ça fait du bien parce que ça n'a pas été beaucoup mentionné avant.
0: Exactement.
1: Je crois qu'elle a fait une trentaine de films. On ne sait même pas qu'elle en a fait autant.
0: Oui, non, elle a fait vraiment énormément.
1: C'est pas James Dean non plus.
0: Quoi. Non, c'est vrai. Qui disait « Vivez vite, mourez jeune et faites un beau cadavre ».
1: Ben voilà.
0: Bon, bah lui, il a tenu sa parole.
1: Il a tenu sa parole,
0: d'une certaine manière. Merci beaucoup. 17h30 dans Vertigo. Vous devinez ce qui arrive, c'est l'actu.
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0: Longtemps considéré comme perdu, tiens, un film essentiel dans l'histoire du cinéma vient d'être identifié dans les collections de la Cinémathèque Suisse. La mise en ligne en avril dernier de ce film muet, répertorié sous le nom de Scaphandrier, était en fait un appel à spécialistes afin de récolter des informations. Et c'est Patrick Friel, professeur au Columbia College de Chicago, qui a réussi à identifier l'œuvre. Il a gagné. L'œuvre s'intitule Diving for Treasure, réalisée par le Britannique Robert Paul en 1900. Et ce film, très court, met en scène deux scaphandriers qui repêchent un coffre au trésor enfoui dans une épave. Évidemment, ça n'a pas vraiment été tourné sous l'eau, mais ça marche quand même. Le film est visible en ligne sur le site de la Cinémathèque Suisse. Le conseil d'administration de la maison de disques Universal Music Group a officiellement décliné vendredi passé une offre de rachat de 65 milliards par le fonds américain Pershing Square, une offre bloquée par le groupe Bolloré, qui est le premier actionnaire de Universal. Les secteurs des médias, du cinéma et du divertissement font l'objet de fusions, de restructurations, d'acquisitions. BMG et Concorde ont par exemple annoncé une fusion définitive le mois passé. Universal et Sony ont toutes deux racheté des catalogues de titres ou d'artistes pour plusieurs milliards de dollars. C'est une actualité que vous suivez pour le cinéma, Gary Grenier, ces fusions-acquisitions, Time Warner d'un côté, Disney de l'autre, tout ça.
1: De loin. Non, et déjà, bah, je ne suis pas personnellement concerné, ouais. On n'en est pas là. Et non, ça fait tellement d'aller-retour, il s'est passé tellement de choses entre les scénaristes, les acquisitions, ouais. Où est-ce qu'on tourne des films. Non, tant que je ne suis pas tellement concerné, j'essaie de garder une petite distance.
0: C'est une sage décision. Lui ne disait pas faire de l'art, mais des expériences. Le peintre franco-argentin Julio Leparc est mort à 97 ans à Paris, peu de temps avant l'ouverture le 11 juin d'une rétrospective qui lui est consacrée à la Tate moderne de Londres. De l'art cinétique, en mouvement donc, des peintures psychédéliques, immersives avant l'heure, dit-on, de la lumière chez cet artiste qui disait « Si mes œuvres mettent les gens en joie, c'est gagné ». Il voulait tout faire pour que les gens aient la relation la plus directe possible à l'œuvre, sans qu'ils aient besoin d'avoir fait d'études d'histoire de l'art, disait-il lors d'une interview dans le journal Le Monde en 2013. Il était également le cofondateur du groupe de recherche en art visuel. Primé à la Biennale de Venise en 1966, ses œuvres ont intégré les plus grandes collections.
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0: Une actu à retrouver sur notre site rtsculture.ch ou sur le Play RTS. On revient au film de notre invité, Gary Grenier. Ce film, c'est L'homme qui valait 5 dollars, The Five Dollar Girl, que vous présentez donc demain au cinéma bio de Carouge. Je rappelle le contexte. Vous avez filmé un SDF qui vit dans la rue depuis 30 ans maintenant. Cet homme est surnommé Eddie Spaghetti. Et bien, vous avez passé beaucoup de temps avec cet homme. L'approche était délicate, difficile parfois. Et puis, un jour, il a consenti à se laisser filmer. Et puis, on le suit comme ça tout au long de ce documentaire qui fait un peu plus d'une cinquantaine de minutes. On voit un peu de son histoire, on voit les lieux dans lesquels il vit à Los Angeles, on voit ses petites joies aussi, parce qu'il a des petites joies, se raser par exemple, se faire beau, ça le rend joyeux, parce qu'il tient quand même à avoir une belle apparence. Et puis on découvre aussi sa famille, parce que lui qui vit à Los Angeles a de la famille à Seattle, à laquelle il va rendre visite, et c'est un petit peu l'oncle perché, un peu fantasque comme ça, dans ce sens, qu'il est SDF, et qui dit « c'est un choix que j'ai fait ».
1: Oui, il a d'abord pensé que c'était la fin de sa vie quand il s'est retrouvé à la rue. Forcément, il ne l'a pas choisi. Puis après, il a décidé que c'était le début de sa vie, en fait. Qu'il s'était libéré de tout ce que nous, on fait chaque mois. Payer nos factures, courir
0: après, se nourrir.
1: Payer pour se nourrir, tout ça. Et lui, il dit, bah non, moi, ça fait, dans le film, 27 ans que je vis sans besoin de payer l'électricité, le téléphone ou le gaz, enfin l'essence. Ouais. Et on découvre quand même comment il fait pour y arriver. Et puis on découvre toutes les petites manières qui sont difficiles, en fait, parce que les sans-abri, souvent, il y a un problème de santé mentale. Donc pouvoir suivre quelqu'un qui vit vraiment dans la rue sur une si longue durée, c'est compliqué. Et j'avais avec lui cette possibilité-là. Mais je veux pas faire peur aux gens, mais disons, c'est proche du documentaire animalier, c'est-à-dire on doit quand même apprendre à s'approcher l'un et l'autre. Et moi, j'ai dû attendre parfois sur le parking pendant des heures qu'il veuille bien se réveiller, parce qu'il y a tout ce qu'on ne voit pas. Il vit la nuit, il y a plein de choses qu'il ne voulait pas que je filme. Ouais. Donc, voilà.
7: Qu'est-ce qui l'a motivé à accepter votre caméra?
1: Ah, j'essaie de savoir, parce que... Je pense qu'il voulait juste pas que je le filme avant, parce qu'il avait pas le droit d'être où il était. Il avait peur de la ville tout le temps, qui risque de détruire les tentes, parce que c'est un problème qu'on cache vite sous le tapis. On vire les gens un peu comme des malpropres, on les parque dans des petites cabanes le long des autoroutes, et encore que ça, c'est presque du luxe maintenant. Mais voilà, il avait peur toujours, et après, on va pas donner la fin du film, mais il se passe quelque chose, bien sûr. Pourquoi il accepte de le filmer? Non, parce qu'on a fini par s'apprécier, par se faire rire l'un et l'autre, et s'envoyer des vannes, et puis j'ai commencé tout doucement, avec une petite caméra, pour après lui dire il faudrait peut-être qu'on fasse un entretien. Puis ta famille, qu'est-ce qui se passe? Au début, il n'avait pas de famille. Après, il m'a dit, j'ai une famille, ils sont tous riches. J'ai dit, ah bon, ils sont tous riches. Puis on fait des entretiens comme ça. Et le petit malheur, c'est que lui, je pense qu'il s'est un peu pas fait avoir, mais disons, voilà, il a découvert qu'en fait, j'avais beaucoup filmé de choses plus profondes que ce que lui voulait en montrer.
0: Ouais.
1: Et il m'en veut un petit peu aujourd'hui, je crois.
0: Il n'aime pas le film.
1: Il n'aime pas le film, parce que je n'ai pas fait de lui qu'un clown. Au contraire. Et d'ailleurs, il est détesté par tellement de gens dans le quartier.
0: Vous savez pourquoi il est détesté?
1: Parce qu'il a volé, parce qu'il a fait des choses pas très bien, quoi. Il s'est passé plein de trucs dans ce quartier hipster. Des gens qui ont voulu lui tendre la main, et puis il a peut-être fait un peu des bêtises, et donc ils étaient fâchés contre lui. Et beaucoup de gens qui le connaissent, qui ont vu le film, m'ont dit, tu nous as fait oublier pourquoi on était en colère contre lui. Et lui, il comprend pas ça. J'aimerais bien lui dire, mais Eddie... On a
0: T'as
1: réussi
0: merdé.
1: Un truc. Non, mais on a réussi à peut-être sauver quelque chose, à essayer de comprendre là où je voulais venir, c'est-à-dire faire de toi un être humain. Et lui, il veut peut-être juste être une star de cinéma, en fait.
0: Ouais.
1: C'est le problème.
0: Oui, alors effectivement, il est parfois très cabot. Ouais. Il joue un rôle, comme ça, on le voit bien devant la caméra. Puis à d'autres moments, effectivement, et vous le soulignez à raison, Gary Grenier, vous nous montrez un homme qui a des doutes, qui a des questionnements, qui a pas mal de nostalgie aussi, qui est quand même heureux de retrouver sa famille à Seattle, bien qu'ils disent qu'il n'a pas de famille.
1: Il n'aime pas les sans-abri.
0: Il n'aime pas les sans-abri.
1: Il déteste les sans-abri. Ils sont pas bons, ils sont fous, ils volent. Enfin voilà, il a un regard très critique sur tout ça. C'est plus un film d'ailleurs sur la liberté. Hein. C'est un portrait avant d'être un film sur le sans-abrisme. J'ai beaucoup de gens à Los Angeles qui sont en plus très proches parce que tout le monde participe un peu à aider les gens dans la rue. Beaucoup de gens me disaient, mais c'est pas ça, Eddie, c'est pas ça le sans-abrisme à Los Angeles. Ils étaient inquiets que j'en fasse une sorte de représentation. Alors que pas du tout. Moi, je fais un portrait d'un homme qui s'avère vivre dans la rue, mais qui raconte surtout qu'est-ce que c'est que d'être libre, qu'est-ce que c'est qu'une vie réussie, qui doit questionner le spectateur. J'attends que le spectateur fasse sa propre analyse. Mais c'est avant tout ça. Il se trouve qu'il vit dans la rue. Ouais, et que ça alimente beaucoup le film par beaucoup d'anecdotes, évidemment.
0: Ouais. Ouais, effectivement. Alors, on voit aussi qu'il a quand même quelques relations de voisinage effectivement assez tendues, notamment il y a un moment donné où un homme passe et discute avec lui et dit, en gros, il m'a appris ce que c'était que le recyclage, parce qu'effectivement, il récupère les canettes d'aluminium et puis il va les revendre au récupérateur d'alu. Mais bon, quand même, j'en veux beaucoup. Et puis, on a mis...
1: Marc qui m'a dit, j'ai oublié pourquoi j'étais en colère contre lui. C'est la personne qui me faisait le plus peur, à qui je devais montrer le film, parce qu'il était très inquiet de ce que j'allais faire. Ouais. Et je pense qu'il a vu d'autres encore visages de Eddie que je n'ai pas vus, la nuit en particulier.
0: Ouais. Laissons planer le mystère.
1: C'est là que c'est la fiction qui prend le dessus dans ces cas-là.
0: Oui, effectivement. Alors comment est-ce que justement vous avez fait la part entre ce qu'il vous racontait et la fiction potentielle qui pouvait vous servir sur sa vie et son œuvre? Vous l'avez cru
1: vraiment, c'était du sur ce qu'il disait de peut-être un peu fantasque.
0: Ouais, ouais.
1: Oui, mais en fait, ça fait partie de lui. Il y a ce qu'on raconte de soi et il y a ce qu'on montre. Et on a chacun dans notre petit cerveau notre jardin secret. Lui, il s'est peut-être un peu perdu entre tout ça, je pense. Mmh. Mais moi, j'étais là.

0: le son color grade pour l'étalonnage masé. C'est très important, quoi, de voir des gens aussi passionnés qui sont là, on te suit alors que t'as pas un rond pour faire le film.
1: Et alors, ce film pour lequel vous n'avez pas eu un rond, il existe aujourd'hui. Vous le présentez, donc je le rappelle, demain au Bio à Carouge. Est-ce qu'il a un distributeur? Est-ce que vous faites une présentation pour trouver un distributeur? Est-ce que vous espérez une sortie en salle?
0: Déjà, on a essayé d'obtenir des financements qu'on n'a pas eu. Le film s'est transformé. On l'a laissé dormir quelques mois parce qu'on s'est dit, bon, il est allé dans aucun festival, qu'est-ce qui se passe avec ce film? Puis quand on l'a repris, on s'est rendu compte qu'en fait, on pouvait enlever telle partie, telle partie, telle partie. On arrive à un 52 minutes qui est peut-être plus vendable aujourd'hui. À voir, hein, c'est le futur qui en décidera. Mais en tout cas, on voulait que ce film vive. Et c'est ça le plus important aujourd'hui, je trouve, c'est qu'on donne la possibilité aux films, dès lors qu'ils sont OK, juste de vivre. Et c'est pas ce qui se passe. Et je trouve pas beaucoup en Suisse non plus.
1: Thierry.
2: Est-ce que c'est un regard européen et on voit tout de suite que c'est un film tourné par un Suisse, ou alors ce film pourrait se fondre dans les documentaires américains? Qu'est-ce qui fait sa particularité dans
0: Non,
2: votre
0: alors
2: regard
0: ça,
2: à
0: ce
2: vous?
0: serait à vous de me dire. Je me rends pas compte. Ça a été clairement fait par un petit Suisse, un peu coincé à la base, qui a peur de la saleté, de plein de choses. Et que, là, moi, j'entrais dans un monde. Mais c'est vrai que d'arriver à Los Angeles, j'ai vraiment travaillé, pris sur moi à plein de niveaux perso. Hein. Il n'y avait pas que ce documentaire, mais c'en est une illustration. C'est fait par moi. Il y a mon regard. Il y a ce que je décide de garder. Et peut-être que c'est là que le film peine à trouver des distributeurs, ou je ne sais, parce que peut-être qu'il est entre plein de choses. Et ça, c'est très suisse aussi, qu'on
1: Mais
0: soit toujours dans le compromis.
1: est-ce que c'est pas parce que vous avez évité l'exotisme, justement? Je trouve que vous avez un regard juste et à bonne distance de votre sujet. C'est-à-dire que vous n'en faites pas des tonnes sur la cité des anges, sur le rêve mot perdu, sur la déchéance de cet homme, enfin, etc. Vous nous montrez tel qu'il est, tel que vous l'avez rencontré et tel qu'il est aujourd'hui, d'une certaine façon. Donc il n'y a pas d'exotisme non plus
0: Surtout
1: derrière.
0: venant de vous, ça me fait très plaisir. Je vous remercie, mais c'est vrai que je voulais pas non plus faire du misérabilisme avec le sans-abrisme. Il y a déjà eu ces reportages. On les a vus, ces documentaires sur des gens qui crèvent la dalle dans la rue, qui sont à moitié nus. Skid Row, le quartier le plus dangereux de Los Angeles. On a vu tout ça. Moi, je viens raconter une autre histoire. J'essaie justement de trouver une autre clé de lecture, mais les gens attendent toujours ça. Et si on veut montrer du trash, c'est là que la fiction entre en jeu. Faisons des films de fiction quand on peut pas. Et je me suis posé la question, je me suis dit, bah peut-être que j'ai pas obtenu certaines choses avec ce personnage et qu'un jour, c'est la fiction qui va pouvoir tout retranscrire. Mais le côté est un peu trop hollywoodien, justement. Et là, moi, j'essaie de trouver un juste milieu et mes inspirations, j'aime Kubrick, j'aime Spielberg, mais en termes de ce que je veux raconter, moi, c'est autre chose et ça appartient plus à une forme de réalisme et de reportage documentaire.
1: Et si vous deviez citer un documentariste qui vous sert un petit peu de guide dans votre travail, Gary Grenier?
0: Bah, que j'ai découvert que récemment, grâce à Jean d'ailleurs, le monteur, c'est les frères Males, dont un documentaire qui s'appelle Grey Gardens, qui est le cinéma direct, le cinéma vérité. Et moi, c'est vraiment ça, en fait, qui me parle, c'est de pouvoir poser la caméra, laisser les choses se faire, et que le spectateur ne s'ennuie pas et comprenne là où on veut en venir. Et aujourd'hui, il faut voir s'il y a la place pour ce film, mais on voit que tous ces films-là sont devenus cultes avec le temps. Et ces réalisateurs, les Mills Brothers, deux frères là, qui ont fait aussi un truc qui s'appelle Salesman, sur des gens qui vendent, qui distribuent des bibles dans la rue, mais Wiseman évidemment,
1: Frédéric
0: après,
1: Wiseman, qui est décédé récemment.
0: voilà, qui vient de décéder. Enfin, tout ça, moi je suis passionné de... Je suis un regardeur. Donc, quand on aime regarder, je trouve que les gens n'aiment pas assez regarder, observer. On aime forcément ce genre de
1: Et pas
0: documentaire.
1: de voix off.
0: Pas de voix off,
1: Tout comme
0: non.
1: Wiseman.
0: Et on s'est demandé encore aussi après, est-ce qu'il fallait que moi j'intervienne pour
1: Non.
0: être un peu plus concerné? Non, on n'avait pas envie. Non, mais Wiseman, effectivement. Alors lui, pas de voix off, non.
1: On va se tourner du côté de Feu Chatterton. Pourquoi? Parce qu'ils nous enjoignent à aller voir. Voici, allons voir. Vous irez peut-être les voir d'ailleurs à Festinoche. Pourquoi? Eh bien, parce que nous avons des invitations à vous offrir pour ce festival. Vous nous envoyez un mail à vertigo@rts.ch, vertigo@rts.ch, pour peut-être aller voir Feu Chatterton. Et nous, on parle de son documentaire avec notre invité Gary Grenier. Il le présente demain au Bio à Carouge, l'homme qui valait 5 dollars.

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0: Et allons à Festinoche, allons voir Feu Chatterton, des invitations pour vous qui vous attendent. Sur notre mail vertigo@rts.ch. J'ai cru que j'allais l'oublier, ce qui serait quand même assez étonnant.
1: Notre adresse?
0: Ouais.
1: Bon.
0: Oh, non, quand même.
2: J'ai juste une petite question à vous poser.
3: Oui. Une question très importante.
2: Je suis Christian. Je suis le personnage principal de cette pièce qui s'appelle Mon frère. Mon frère, c'est qui? C'est moi. Parce que la pièce a été écrite par lui, pour moi. Et lui, c'est qui? C'est mon frère. Oui, vous vous rappelez le bonhomme là qui marchait dans la montagne? Oh, bah c'est lui hein, que je jouais.
0: Bon, alors je comprends plus rien, mais qui est qui, Thierry Sartoretti? Vous avez assisté au dernier spectacle de François Gromont, on vient de l'entendre là à l'instant, mais on a l'impression quand même qu'il n'est pas seul sur scène.
1: Oui, mon frère, c'est le titre du spectacle. François Gromont nous parle depuis le bord de la scène, ou plutôt il double en direct un acteur qui se trouve lui au centre du plateau du théâtre de Vidy. Cet acteur s'appelle Guillaume Gromont. Son frère, qu'ils expriment tout autant que François, mais en langue des signes. Guillaume Gromont, en effet, est sourd. Il nous raconte sa vie, les luttes pour la reconnaissance du langage des signes et son propre combat pour accéder aux études puis au marché du travail. Au-dessus de lui, il y a aussi un prompteur avec le texte écrit en français et en anglais.
0: Pour celles et ceux, j'imagine, qui seraient sourds et qui doivent comprendre la langue des signes de leur langue.
1: En exactement, ouais. Vous avez tout compris. Ou celles et ceux qui ne savent tout simplement pas le français, et dans quelque nature que ce soit. Ce spectacle est assez génial, acrobatique aussi. Hein. Et franchement, on en ressort avec la banane, mesurant pleinement la difficulté que peut avoir un sourd dans notre société, tellement basé sur le son et la voix. C'est pas à la radio qu'on va démentir ça. Guillaume est par ailleurs une sacrée bête de scène. Et c'est fou ce qu'il peut ressembler physiquement à son frangin François.
0: Alors Guillaume, bien sûr, on pourra difficilement entendre à la radio. Vous lui avez toutefois poser une question à l'issue du spectacle, tout simplement, comment se sent-il à l'issue de cette grande première? Alors ne soyez pas surpris, c'est une voix féminine qui va nous répondre.
1: Oui, celle de Mélanie Monard, interprète en LSF, la langue des signes française. Elle traduit en direct les signes de Guillaume.
4: Très content. Très content, parce que au début du projet, il y a eu énormément de travail sur le texte, des répétitions. Et aujourd'hui, c'est la première représentation. Et voilà, je me sens portée par ça, par le public. Voilà, je raconte ma vie, que je transmets ces informations pour provoquer un réveil chez les entendants, au public. Je me sens fière. Merci à mon frère François pour tout le travail qu'il a mené, ses réflexions, spectateur de ma vie. C'est vraiment la société qui nous met des barrières et provoque ces différences. Il faut qu'on montre qu'on est pareil. Et donc voilà, ça s'est fait en langue des signes aujourd'hui. Normalement au théâtre, c'est toujours en français parlé et traduit en langue des signes. Et là, la priorité était donnée à la langue des signes ce soir. C'était vraiment une grande première.
0: Et dans la salle, parmi le public enthousiaste, il y avait aussi la comédienne Emmanuelle Laborit qui avait reçu un Molière en 1993 pour son rôle dans la pièce « Les enfants du silence ». Ce qui vous a frappé, Thierry Sartoretti, c'est aussi la performance physique que constitue un seul en scène en langage des signes.
1: Oui, on retrouve Guillaume Gromont avec la voix de son interprète Mélanie Monard.
4: Effectivement, la langue des signes, c'est physique. On utilise son corps, le mouvement du corps, c'est visuel. Et on se déplace, là, au théâtre, dans l'espace. Et c'est grâce à François, son style vient un petit peu de la langue des signes. En ayant grandi ensemble, ça a influencé son style au théâtre. Et du coup, ça se prêtait totalement aujourd'hui avec cette pièce, parce que c'est visuel et c'est construit dans l'espace. Mais oui, c'est physique, alors j'étais à fond ce soir.
1: La prochaine question, c'est pour François. Le cadet ou l'aîné, François Gromont?
5: François Gromont, c'est l'aîné. Et Christian, c'est le cadet.
1: Et comment se sent l'aîné?
5: L'aîné est extraordinairement fier de son cadet. Extraordinairement fier. Je dis souvent que je suis devenu la personne que je suis grâce à mon frère. Et aujourd'hui, de permettre aux gens de le rencontrer lui, sans qui je ne serais pas la personne que je suis, c'est vraiment émotionnellement très, très, très, très fort.
0: Mon frère, c'est donc un spectacle de François Gromont avec Guillaume Gromont. C'est à découvrir au théâtre de Vidy jusqu'au 5 juin, donc à Lausanne. Et puis ensuite, Ça part en tournée, Thierry.
1: Oui, le 21 novembre à Neuchâtel, Théâtre du Passage, les 10 et 11 décembre à Villars-sur-Glâne, Théâtre Nuitoni, puis au printemps 27 à Sierre, Vevey et Genève. Ne manquez pas, mon frère, c'est un spectacle qui vous ouvre l'esprit et c'est surtout aussi une très belle déclaration d'amour fraternel et de lutte.
0: Et de lutte, et puis c'est aussi un spectacle qui, il faut quand même le dire, a touché beaucoup de gens. À peu près chaque personne que j'ai rencontrée avec qui j'ai pu parler du spectacle m'a dit que c'était une émotion absolument incroyable.
5: Et oui, inclusif.
1: Ça remue.
0: Oui, inclusif. Inclusif, oui. Exactement. Mon frère, spectacle donc de François Gremaud. On arrive bientôt au terme de cette émission. Et nous avons une petite tradition dans cette émission, Gary.
6: Je rappelle mes prescriptions sur ce bout de papier.
0: La prescription de l'invité. Alors aujourd'hui, vous nous conseillez, vous nous l'avez dit un petit peu tout à l'heure, David Hockney. C'est votre peintre, photographe, passion, David Hockney ?
5: Ouais, une sorte de mentor, ouais. Quelqu'un que j'admire infiniment et que je suis intensément, dont je vais voir un peu toutes les expositions, et ça va de pair avec Los Angeles aussi, parce que quand je suis arrivé dans cette ville que je ne comprenais pas et où je souffrais, c'est lui qui m'a un peu ouvert les yeux et m'a rassuré en fait, par ses dires, par tous les documentaires qu'on trouve sur lui, documentaire où on le suit vraiment quotidiennement dans le Yorkshire, qui s'appelle A Bigger Picture, où vraiment, comme Miyazaki, on le suit. Il y avait aussi cette série comme ça avec Miyazaki. On est avec lui, on l'entend peindre et c'est très rare. Et c'est quelqu'un qui aime regarder, donc j'ai aussi appris à travers lui. C'est quelqu'un qui n'a fait toute sa vie que faire ce qu'il avait envie de faire au quotidien, qui s'est libéré de peut-être parfois des contraintes familiales et autres pour vraiment vivre de sa passion, et ça me parle énormément.
0: Britannique exilé au soleil californien en partie. Ouais.
5: Certaines années, hein, ouais. Il a fait des allers-retours, oui, Paris, ouais. Enfin il a fait la Normandie, et aujourd'hui il est très malade et âgé. Ouais. Donc voilà, mais c'est quelqu'un que j'aime pour son regard, pour sa façon d'aimer la vie, de la retranscrire, de dire que la peinture c'est une façon de montrer ce qu'on peut pas montrer en photo. Il a fait de la photo aussi, il a fait de la vidéo. Je sais pas, c'est un personnage que j'aime tellement et ouais, qui risque de beaucoup me manquer le jour où il sera plus là, mais heureusement il y a les œuvres qui restent.
0: Exactement, il a fait notamment des assemblages de Polaroid qui sont absolument géniaux. Il fait des centaines de Polaroid d'une maison, d'un paysage, enfin peu importe, et il rassemble le tout avec différentes distances et ça décompose le paysage, ça ouvre des perspectives absolument
5: Il re-questionne tout sans arrêt. Une photo n'est pas bonne, il a réfléchi, il a trouvé comment faire ça. À l'iPad, à 80 ans, de faire des œuvres à l'iPad, c'est quelqu'un qui suit son temps un peu comme Bob Dylan. C'est des gens qui sont toute leur vie, déjà il est vivant, il n'y a pas beaucoup de peintres qui peuvent...
0: Surtout en avance aussi parfois.
5: Et en avance, et après on suit la tendance forcément, mais c'est quelqu'un que j'admire aussi beaucoup pour ne jamais se lasser de la vie et de l'envie de faire, et encore aujourd'hui il est presque couché par terre en train de peindre depuis sa chaise roulante, mais il fait encore et ça a une autre texture aussi. Et donc il y a ces expos, il y en a 6 en ce moment, voilà, courez voir du David Hockney.
0: Exactement, et les dizaines de documentaires qui ont été faits sur lui, et
5: magnifique.
0: Les livres aussi,
5: on en trouve beaucoup sur YouTube, beaucoup.
0: Absolument. Merci beaucoup, Gary Grenier.
5: Merci.
0: Merci d'être venu nous parler de votre $5 guy.
5: On peut voir demain, il y a encore des places au bio à 20h à Carouge. Sur le site du bio, vous trouvez les places.
0: Exactement. Voilà. Et puis on espère que le film va connaître une deuxième vie après ce bio.
5: On espère. Merci en tout cas de le mettre en avant et de nous aider. Vous nous soutenez.
0: Merci à vous. Et on va se quitter avec le coup de cœur de notre programmatrice Nadia Mythique. Voici aussi un drôle de personnage, c'est Chassol qu'on avait reçu dans cette émission. Écoutez ça, ça s'appelle Laughter.
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0: 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Laughter is the best medicine. 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
1: Chassol, laughter is the best medicine. Le rire, c'est la meilleure médecine. Évidemment que nous sommes d'accord avec ce garçon. C'est le coup de cœur de notre programmatrice, Nadia Mythique.

0: 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Julien Traxel.
1: Donald Trump appelle Israël et le Hezbollah à arrêter de se battre pour toujours. Le président américain avait assuré un peu plus tôt hier que les deux parties lui avaient promis un apaisement. Mais dans le sud du Liban, les hostilités se poursuivent. Le mouvement islamiste libanais a revendiqué dans la soirée et dans la nuit des attaques contre des cibles israéliennes. Dans le même temps, l'agence libanaise officielle ANI a rapporté des frappes menées par l'armée israélienne. La situation reste donc confuse avant des négociations israélo-libanaises prévues ce mardi. Hier, l'ambassade du Liban aux États-Unis avait laissé entendre que le Hezbollah avait accepté une proposition américaine de cessation mutuelle des attaques avec Israël. Israël qui avait menacé un peu plus tôt de frapper la banlieue sud de Beyrouth en cas d'attaque du mouvement islamiste libanais contre le territoire israélien. 8 ans de prison, c'est la peine requise hier par le ministère public fribourgeois contre Pascal Jossy. Le fondateur de la société suisse Space Systems est jugé devant le tribunal pénal et économique du canton de Fribourg pour une faillite qui a laissé un découvert de plus de 31,5 millions de francs. Au troisième jour du procès, la défense de Pascal Jossy a en revanche mis en avant un visionnaire tout en remettant en cause de bonnes parties de l'accusation. La Suisse a connu l'an dernier une forte hausse des incidents dans l'aviation. L'Office fédéral de l'aviation civile en a recensé près de 15 000 en 2025, ce qui représente une augmentation d'environ 20%. Depuis plusieurs années, le nombre de signalements ne cesse de progresser. Une tendance que l'Office attribue à une meilleure culture du signalement, mais aussi à la croissance du trafic aérien et aux perturbations de navigation provoquées par des conflits géopolitiques. Un bancomat a été dynamité la nuit passée à Tramelan, dans le Jura bernois. Selon la police cantonale bernoise, des riverains ont mentionné deux explosions sur ce distributeur automatique de billets. Les déflagrations ont non seulement éventré l'appareil, mais elles ont aussi brisé les vitrines de plusieurs commerces situés à proximité. Les auteurs de cette attaque à l'explosif sont en fuite. Un butin a été dérobé. Plusieurs explosions ont été entendues cette nuit à Kiev. Les autorités ukrainiennes ont fait état de plusieurs blessés, alors que dans l'est du pays, une attaque russe sur la ville de Dnipro a coûté la vie à 4 personnes. Les bombardements ont aussi fait 16 blessés. En tennis, les outsiders ont su saisir leur chance hier à Roland-Garros. Il y aura 5 néophytes au stade des quarts de finale sur la terre battue parisienne. Parmi eux, Félix Auger-Aliassime, qui est devenu le premier joueur canadien à atteindre les quarts de finale dans tous les tournois du Grand Chelem. Dans le tableau féminin, la numéro 1 mondiale Arina Sabalenka a validé son ticket après avoir remporté le choc face à la japonaise Naomi Osaka. Le ciel va vite se couvrir ce mardi avec de premières averses déjà possibles dans le courant de la matinée au nord des Alpes. Des orages violents avec de gros cumuls de pluie sont attendus localement, en particulier dans les Préalpes et les Alpes. Pour ce qui est des températures, il fera jusqu'à 23 degrés en plaine et jusqu'à 25 en vallée. Vous écoutez RTS Info, on se retrouve à 5h pour un nouveau point sur l'actualité.
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5: On va commencer par voir comment les hôpitaux de la région se préparent au G7 d'Évian. Bonjour Bastien Confino.
6: Bonjour Lucia Philippe.
5: En clair, comment on gère en parallèle la santé des super VIP politiques et des simples quidam dont une certaine partie pourrait potentiellement manifester en masse?
6: Et tout ça en essayant de faire en plus venir des soignants frontaliers alors que les contrôles aux frontières vont être rétablis. C'est pas simple, on reçoit dans un instant la responsable médicale des hôpitaux universitaires de Genève.
5: Ensuite, on ira faire un tour dans un jardin privé de la basse ville de Fribourg avec vous Anne Becher. Bonjour.
7: Bonjour.
5: Avec vous et des spécialistes qui vont nous expliquer comment prendre soin de son jardin jusque sous ses racines.
7: Eh bien oui, parce que ben, comme ça arrive hein, dans plein de jardins, ben, dans celui de Béa, il y a une laurel. alors en français, de l'autre côté de la frontière, on dit un laurier, quoi, une laurelle, on dit en Romandie,
5: okay.
7: dont elle veut se débarrasser. Pourquoi, comment, de la cime au sous-sol, on en parle dans un instant.
5: Et pour terminer, Christophe Angard, bonjour.
4: Bonjour.
5: On va rester dans le végétal et plonger dans l'univers fascinant des plantes qui soignent. Et vous nous proposez de faire cette plongée équipée d'une loupe médicale et d'une bonne dose d'esprit critique.
4: Oui, parce que les remèdes naturels sont partout, hein. Autant sur des ordonnances médicales sérieuses que sur les réseaux sociaux de nombreux influenceurs. Tisanes, huiles essentielles, compléments phytothérapeutiques pour mieux vieillir. Alors entre les promesses miracles sur TikTok et la bonne science, il y a toutefois un gouffre.
5: Voilà pour le programme. Bonjour et bienvenue à vous.
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5: Le 15 juin commencera le sommet du G7 à Évian et les hôpitaux se préparent, Bastien Confino.
6: À la fois pour d'éventuels problèmes de santé chez les dirigeants qui seront présents, mais aussi en lien avec les manifestations anti-G7 qui pourraient dégénérer, donc avec des blessés. Tout ça alors qu'il faut continuer évidemment les soins courants et arriver à faire venir le personnel frontalier, sachant que les contrôles aux frontières vont être renforcés. Bref, tout s'annonce assez compliqué pour les hôpitaux comme le CHUV ou les hôpitaux universitaires de Genève.
5: Et pour en parler, nous recevons Clara Posfebarbe. Bonjour.
9: Bonjour.
5: Vous êtes directrice médicale des hôpitaux universitaires de Genève. Ça va ? Vous dormez encore la nuit ou c'est vraiment un casse-tête à organiser tout ça ?
9: Non, vous inquiétez pas, je dors très bien la nuit. Je dors très bien parce qu'en fait, j'ai des équipes incroyables. Vraiment, c'est une prise en charge qui est globale. On réfléchit depuis des semaines maintenant à comment mieux traverser cette période qui s'annonce, c'est vrai, un petit peu compliquée.
6: Alors il y a trois volets en gros dans cette histoire, se préparer pour les dirigeants, se préparer pour les manifestants et faire venir le personnel. On va commencer avec la question des dirigeants. Si par exemple Donald Trump ou Xi Jinping ont un problème de santé, ils vont forcément finir dans votre hôpital ?
9: Alors pas forcément, ça dépendra du problème de santé et puis bien sûr des discussions entre les autorités sanitaires françaises et suisses. Nous sommes prêts à accueillir des dirigeants, mais d'autres hôpitaux également.
6: Et est-ce que c'est vous-même, si jamais l'un d'eux arrive chez vous, est-ce que c'est vos médecins qui les opèrent ou est-ce qu'ils ont leurs propres médecins qui vont venir utiliser votre infrastructure ?
9: Alors ça dépendra des délégations et ça dépendra de la problématique aussi. C'est vrai qu'il y a certaines délégations qui voyagent avec des médecins, mais c'est pas des médecins qui savent tout faire ou qui peuvent tout opérer. Donc ça dépendra un peu de la situation.
5: Mais en général, les dirigeants ont leur propre médecin attitré pour le quotidien ?
9: Pas tous, non.
5: D'accord. Et bon, donc imaginons qu'un de ces dirigeants ou dirigeantes arrive chez vous. J'imagine que vous devez sécuriser une partie de l'hôpital. Est-ce que ça pourrait perturber d'autres opérations qui pourraient avoir lieu en même moment ?
9: Alors, pas la place internationale de Genève. Nous avons l'habitude de recevoir des dignitaires ou des personnes qu'il faut dont il faut protéger soit le passage, soit le côté confidentiel. Nous avons des processus pour ça. Donc, on remettra en place ces processus si ça s'avère nécessaire. Mais ça ne perturbera en rien, normalement, notre prise en charge habituelle. Nous avons une obligation de nous occuper des patients genevois et nous continuerons de le faire.
6: Alors, deuxième problématique, un potentiel afflux de patientes et patients en cas de manifestation qui dérape. On se souvient de 2003, il y avait déjà eu le G8, il y avait eu des dizaines de blessés à cause des émeutes. Il pourrait là se passer la même chose. Comment est-ce qu'on se prépare à ça ?
9: Alors, avec soin, en tout cas, on se prépare en mettant en place un processus qu'on appelle les situations multivictimes. Alors, c'est vrai que par rapport à d'autres moments, on sait exactement quand ça va se passer, quelle semaine il y a un risque de ce genre de problème. Donc, nous avons mis en place des filières, on a des tentes, on a des choses comme ça pour essayer de s'occuper de façon coordonnée de beaucoup de victimes en même temps.
6: Quand vous dites beaucoup de victimes en même temps, ça peut être jusqu'à combien ? Jusqu'à combien vous pouvez tenir le coup ?
9: Je n'ai pas de chiffre comme ça en tête. Ça dépendra bien sûr de la problématique qu'ils ont. En tout cas, on a renforcé les équipes, les urgences sont renforcées, les blocs opératoires sont renforcés. Il y a beaucoup de gens qui sont appelables s'il y a besoin, donc nous serons prêts.
5: Et est-ce que vous avez annulé ou déplacé des opérations non essentielles, un peu comme pendant la période du Covid ?
9: Alors, c'est un tout petit peu différent du Covid, mais c'est effectivement vrai que nous avons diminué de 20% à peu près les opérations chirurgie dites électives, c'est-à-dire non urgentes. Les gens sont avertis, on les a juste déplacés, on les a pas annulés, pour essayer de garder des blocs opératoires disponibles. Et quand je parle de blocs opératoires, je parle pas seulement du locaux, mais aussi du personnel qui y va, les chirurgiens, les instrumentistes, les anesthésistes, etc. Donc, oui, on a diminué un peu pour être prêt si jamais. J'espère qu'on n'aura pas besoin de les utiliser.
6: Vous parliez de tentes supplémentaires que vous installez sur le parvis de l'hôpital pour faire face à un afflux massif de patientes et de patients. C'est quand même le signe que vous attendez au fait que ça puisse dégénérer.
9: Alors, j'espère pas. J'espère que les gens pourront manifester de façon paisible et puis faire entendre leur voix plutôt que leur poing. Je pense néanmoins qu'il faut être réaliste et il faut qu'on se prépare. On a donc un programme de situation multivictime dans lequel on utilise ce genre de tentes et on va juste les mettre prêts pour cette semaine-là.
5: Mais c'est pas systématique, donc ça dégénère.
9: J'espère pas. Non, j'espère que les gens vont vraiment être des gens civilisés qui pourront parler sans que ça soit agressif.
6: Troisième problématique, le personnel soignant. On l'entend, hein, vous voulez renforcer des équipes d'urgence, mais est-ce que vous aurez le personnel à disposition, sachant que vous employez quand même pas mal de frontaliers, un peu plus de 5000 si je ne me trompe pas, et que ben, justement les passages en douane vont être compliqués parce qu'on va rétablir les contrôles aux frontières.
9: Oui, ça va être compliqué. On essaye là aussi de se préparer. Tout d'abord, on a essayé d'encourager les gens à trouver des logements sur le canton de Genève, ceux qui habitent loin et dans la zone frontalière. Donc, il y a la solidarité entre le personnel hein, qui met à disposition des chambres. On a aussi loué des chambres d'hôtel pour pouvoir garder du personnel essentiel proche du site de l'hôpital. On a encouragé les gens à faire du télétravail quand c'était possible. Et puis, il y a le système de macarons. Donc, on va avoir plus de 5000 macarons qui vont être distribués à nos collaborateurs et collaboratrices pour qu'ils aient accès à cette file plus rapide lors des passages de douane, en sachant qu'on craint quand même qu'il va y avoir des délais.
6: Oui, parce que si je prends la douane de Bardonnay, par exemple, on a beau avoir un macaron pour une file plus rapide, ça marche à la fin, mais les embouteillages, ils sont là déjà, peut-être sur des centaines de mètres sur l'autoroute avant, ce qui va pas forcément résoudre le problème. Si on essaye de voir le verre à moitié plein, ce G7 pourrait aussi servir de test grandeur nature pour améliorer la gestion de futures crises majeures potentielles.
9: Sûrement. Comme toujours, on essaye de faire un retour d'expérience, quelle que soit la crise ou quelle que soit la problématique. Donc c'est vrai qu'on est en train d'accélérer des processus qu'on essaie de mettre en place ces prochains mois. Et on va utiliser ce G7 et cette semaine de préparation pour faire des processus plus standardisés qui nous permettront de le déployer en cas de situation de crise non annoncée en fait.
5: Eh bien, on vous souhaite bien du courage. J'espère que tout va bien se passer.
9: Merci.
5: Et Claire Apostle-Barbe, je rappelle que vous êtes directrice médicale des hôpitaux universitaires de Genève. Merci d'être venue nous raconter tous ces préparatifs et bonne journée.
9: Merci beaucoup. Au revoir.
5: Encore quelques nouvelles scientifiques en bref, Bastien Confineau, et on commence avec la nicotine.
6: Des scientifiques britanniques et danois ont élucidé après plus de 200 ans de recherche par quel mécanisme la plante du tabac produit la nicotine. En fait, le processus repose sur une molécule de glucose qui active temporairement les précurseurs de la nicotine avant de disparaître. C'est un mécanisme assez atypique qui explique pourquoi c'est resté si difficile à détecter. Et cette découverte pourrait permettre de créer des plants de tabac pauvres en nicotine pour produire des médicaments, des vaccins et d'autres composés pharmaceutiques.
5: Le régime cétogène aurait des vertus insoupçonnées jusque-là.
6: Une étude suggère que ce régime cétogène, donc riche en graisses et pauvre en glucides, pourrait aider à prévenir ou ralentir certaines maladies neurodégénératives comme Alzheimer, Parkinson ou Huntington. En favorisant l'utilisation des corps cétoniques plutôt que du glucose, ça pourrait améliorer l'énergie des neurones, réduire l'inflammation, stimuler l'autophagie et favoriser un microbiote de qualité. Des essais cliniques sont encore nécessaires pour confirmer son efficacité et évaluer les effets sur le long terme.
5: Et enfin, avant-hier, un grand boom boom a retenti aux États-Unis.
6: Une météorite a explosé dans l'atmosphère au-dessus du nord-est des États-Unis. Ça a provoqué une détonation entendue dans le Massachusetts et le New Hampshire. Selon la NASA, l'objet qui se déplaçait à plus de 120 000 km/h s'est fragmenté à environ 64 km d'altitude en percutant l'atmosphère. Il a libéré une énergie équivalente à 300 tonnes de TNT, ce qui fait que les habitants ont ressenti l'onde de choc au point de faire vibrer leur maison, mais personne n'a été touché directement par un morceau.
5: Merci Bastien Gonfineau. Et dans quelques minutes, Anne Bécher, comment se débarrasser d'un arbuste et encombrant sans trop faire de dégâts?
7: Alors, faut-il arracher les racines au risque de perturber les éléments du sous-sol? On en parle tout à l'heure.

0: Et c'est Abel le rappeur de renom qui nous chantait Soleil. C'est une balade dans un jardin de la basse ville de Fribourg que vous nous proposez ce matin, Anne Becher, un jardin dont la propriétaire envisage quelques changements et tant qu'à faire, autant envisager ces changements de manière avisée et plutôt écologique, de la cime au sous-sol.
1: Eh oui, c'est le jardin de Béa. Alors, mettez votre chapeau de paille, Lucia, on doit passer...
0: C'est fait.
1: On doit passer par la buanderie hein, pour accéder au jardin de cette ancienne bâtisse.
2: Voilà, on sort de la buanderie de Béa, en basse ville de Fribourg, à deux pas de la Sarine, et je me rends dans son petit jardin, et c'est là que je rencontre... Mais vous êtes qui ?
3: David Ruffieux, conseiller en nature et biodiversité. Et j'ai été mandaté par Béatrice pour lui donner quelques conseils, faire une petite analyse de son jardin, des déficits éventuels pour pouvoir accueillir plus de biodiversité.
2: On sort de la buanderie, donc l'arrière de la maison. Et là, en fait, c'est un jardin en deux parties, j'ai envie de dire, qui est englobé dans une foultitude de jardins à droite, à gauche, hein, si on devait faire un descriptif global.
3: L'écrin est magnifique, hein, on est au bord de la Sarine, il y a quand même des grands arbres, il y a déjà une super base, hein, déjà pour un réseau écologique. On voit beaucoup de vers, beaucoup de plantes qui ont été mises par l'homme, donc on se dit que c'est très vert, alors c'est vrai, ça fait plaisir, hein, même s'il y a ici là, les pavés, mais au moins c'est des pavés, c'est pas du bitume, c'est pas des cailloux comme on a trop l'habitude de voir maintenant. Mais ce qu'on peut voir tout de suite, on voit sur la droite, il y a un massif d'hortensia.
2: Il a l'air très ancien, lui.
3: Oui, alors la gestion, elle est, la gestion de l'ensemble est très extensive. Donc, ce qui est positif, hein, parce qu'il faut laisser un peu les branches mortes. Moins on intervient, mieux c'est, hein, si on veut. Ensuite, il faut toujours trouver l'équilibre entre, si on a un jardin d'agrément, d'avoir des parties qui sont plus laissées à l'abandon, des parties peut-être un peu plus maîtrisées. Comme là, les hortensias, effectivement, on voit qu'ils sont anciens. Ils sont très hauts, ils font 2 mètres. Si on voudrait avoir plus de fleurs, il faudrait un peu les gérer. Mais ensuite aussi, les hortensias, comme ce qu'on voit un peu tout par ici, les forsythias, lilas et autres, ce n'est pas des espèces indigènes. Alors, c'est là où, typiquement, on voit, par rapport à ce qu'on a fait dans les 30-40 dernières années dans les jardins privés, c'est là où on peut apporter quelque chose de différent et d'amener un peu plus de nature en apportant plus d'espèces indigènes.
2: On va avancer un petit peu.
3: La base pour accueillir la biodiversité, ça serait de dire « on laisse faire ». Donc c'est vraiment d'avoir des endroits, des coins dans le jardin où on intervient le moins possible et on laisse venir aussi ce qui vient. Parce que là, on le voit ici, hein, il y a des grands arbres à l'arrière, c'est des érables planes, les deux là, les grands. Là-bas, il y a un merisier au fond. Et puis là, ils apportent pas mal d'ombre. Donc là aussi, hein, ça veut dire que si on veut faire un jardin d'agrément, on ne pourra pas mettre non plus des espèces qui ont besoin de beaucoup de soleil. Mais si on laisse faire, ce qui va venir, c'est les plantes les plus aptes à ce milieu-là.
2: Il y a les grands arbres et devant, il y en a des plus petits.
3: La fameuse laurel.
2: Ah, c'est pour ça qu'elle vous a abordé.
3: Alors, c'est avant tout pour ça. Donc le laurel Prunus laurocerasus, qui a été beaucoup utilisé dans les dernières 40 ans, pour les haies, parce que le feuillage est persistant. Donc c'est un arbre qui vient de Chine et dorénavant il est sûr. En Suisse, il est interdit de vente et d'achat, et interdit de dissémination. Il est sur la liste interdite, comme plusieurs autres arbres. Béatrice m'a demandé de venir, justement, comme elle a eu écho de ça, on en a parlé dans les journaux, justement pour l'éliminer finalement, parce que ces graines elles sont appréciées des oiseaux et il les dissémine dans les forêts et ça pose un problème de rajeunissement des forêts justement parce que avec le feuillage persistant, ça empêche les jeunes arbres de germer et donc de renouveler la forêt. Ouais.
2: C'est ça, c'est-à-dire que quand les oiseaux mangent les baies de ce laurel là, ils vont se balader en forêt, ils font leur caca là-bas, ça tombe dans le sol, ça germine et puis et ça refait des laurels et ça empêche parce que ça fait beaucoup d'ombre aux petits arbres de pousser.
3: Mais c'est sûr que c'est compliqué à l'heure actuelle pour les entités publiques d'avoir une stratégie d'élimination en forêt alors que chez les privés, ils ont toujours des arbres qui créent des graines et ça veut dire que ça serait du travail sans fin. Donc à l'heure actuelle, c'est surtout la sensibilisation et puis la conscientisation du problème qu'on espère faire son chemin vers le privé. Ouais.
0: Donc il est question d'éliminer cette laurel, mais comment faire ?
1: La réponse de David Ruffieux, conseiller en nature et biodiversité à BA, que cette laurel encombre.
3: Ce que je vais lui proposer, c'est vraiment de les éliminer en fait. Moi je vais tronçonner...
2: Ras-le-sol ou en dessous ?
3: Un petit peu en dessous. J'aime mieux les interventions minimales dans le sol. Donc je ne vais pas déterrer les racines. En plus, c'est quand même quelque chose de conséquent. Voilà, avec la taille de l'arbre, 4 mètres, il y aura, je trouve, beaucoup de travail.
2: Mais il y aura des racines, quoi. Là, on est à peu près à quoi ? 2 mètres d'un tronc. Ils ont des racines jusqu'où ? Jusqu'à moi, là ?
3: Possiblement, oui. Après, c'est clair, hein, c'est surtout d'enlever les... si on veut que ça repousse plus, c'est pas enlever toutes les racines, c'est vraiment enlever les quelques racines principales. Mais là aussi, on perturbe un peu le sol, qui a, mine de rien, qui a quand même mis des années à... Puis là, on est au bord de la forêt, c'est intéressant.
2: Oui, mais alors, ce qu'on va se dire, c'est... Si vous laissez des racines, on veut bien, hein, mais... Ça va repousser de partout, non ?
3: Alors oui, ça peut tout à fait drajeuner. Mm-hmm. Donc ça, c'est clair que c'est une possibilité. Ensuite, on peut aussi recouvrir autour avec une toile en jute ou en chanvre pour empêcher la lumière d'accéder. Et puis là, ben, même s'il y a des pousses qui arrivent, elles vont s'épuiser. Et puis la plante, l'arbre, donc le système racinaire, va s'épuiser. Mm-hmm. Et au miracle, va aussi, je pense, dans les deux ans, devrait mourir. Et puis...
2: Et pourrir, quoi.
3: Et pourrir, voilà, tout simplement. Ouais. Et comme ça, on n'intervient pas trop dans le sol. Surtout là, on est au bord de la forêt. Il y a sans doute des mycorhizes, des champignons qui produisent des mycorhizes. Mmh. Et ça, pour la vie du sol, pour la vie de tout le jardin, hein, aussi, c'est bénéfique pour la pousse des plantes, pour la bonne santé du sol, du jardin en général. Il y a un réseau de mycélium qui met en contact les racines de différentes essences d'arbres. Mm-hmm. Et ce mycélium crée des mycorhizes, c'est une sorte d'organisme qui permet aux champignons d'avoir des échanges avec l'arbre. Donc l'arbre va fournir du sucre aux champignons. Et le champignon va lui rendre l'appareil en lui offrant de l'azote et du phosphore. Donc c'est bien aussi de garder ces réseaux, et aussi même dans des jardins urbains. Ah, le sol, c'est quand même bien de laisser un peu tranquille. Moi, j'aime bien, en tout cas.
2: Alors, le principe, c'est de perturber le moins possible la nature, on va dire. Le deuxième principe, c'est de ne pas aller arracher n'importe quoi. L'autre principe, c'est de laisser pousser le plus sauvage possible, c'est ça ?
3: Les laurels, hein, elles poussent à l'ombre, au soleil, à la mi-ombre. C'est aussi ça qui est problématique. Si elle veut remplacer par quelque chose, par un arbuste, bon, elle me parlait d'un chèvrefeuille éventuellement. Donc à voir, après, il y a des chèvrefeuilles indigènes, mais c'est plutôt des arbustes. Mm-hmm. Sinon, c'est des chèvrefeuilles grimpants. Mais on va voir avec elle ce qu'elle voudra à la place. Ouais. Et puis le temps que la laurel pourrisse et que le nouveau plant grandisse, ça va tout à fait bien cohabiter. Je verrai si Béatrice voudra que je fasse le suivi. Après, de toute façon, je passerai parce que je viendrai boire l'apéro de toute manière. Donc, je jetterai un coup d'œil, évidemment. Je serai obligé.
0: Bon, on va laisser David Ruffieux à son apéro. En tout cas, on va le laisser quitter le jardin de Béa, mais pour creuser encore un peu plus, et dans quelques minutes, on se retrouve en compagnie d'Elena Avicek, qui est biologiste et pédologue, spécialiste en écologie et sciences du sol.

0: Et c'est Amy Winehouse, bien sûr, qui d'autre qui nous chante Rehab. C'est la folie jardinière en ce moment. On était tout à l'heure dans le jardin de Béa en basse ville de Fribourg en compagnie de David Ruffieux pour décider du sort d'une laurel, un arbuste de haie qu'il faut enlever parce que c'est recommandé. David Ruffieux qui se disait très soucieux du bien-être du sous-sol et du mycélium qui s'étend sous la surface du sol, Anne Becher.
1: Oui, alors pour creuser encore davantage la question, nous avons la chance de retrouver une spécialiste du sol, c'est Elena Havlicek qui est biologiste et pédologue, spécialiste en écologie et sciences du sol. Ses travaux ont beaucoup porté sur la protection, la biologie et la biodiversité des sols, ainsi que sur les interactions complexes entre l'humain et la nature.
0: Elena Havlicek, bonjour.
2: Bonjour.
0: Alors, on va tout de suite préciser que vous n'étiez pas, vous, dans le jardin de Béa, où le laurel est toujours en place, pour l'instant. Mais si vous aviez l'occasion d'y aller, qu'est-ce que vous chercheriez à observer au sol ou dans la terre sous cette laurel ?
2: Moi, je ne suis pas sûre que je verrais grand-chose, d'autant plus que la laurel n'est pas spécifique à un sol. En fait, elle tolère une large gamme de sols, qui peuvent être des sols humides, des sols un peu plus acides, etc. Au fond, moi, ce que je ferais, c'est ce que je recommande pour toutes les plantes un peu envahissantes, c'est j'irais faire un tour sur Internet, et plus particulièrement sur deux sites, celui de Lefebvre, où on nous renseigne sur les plantes envahissantes, et puis Infoflora, qui donne également des renseignements très utiles sur comment traiter ces plantes.
0: Oui.
2: Et puis, comme l'a dit déjà David Ruffieux, donc la vente de la laurel est interdite depuis l'automne 2024, donc ça fait presque 2 ans, mais elles ne doivent pas forcément être éliminées, même si c'est recommandé, tout à fait.
1: David Ruffieux, justement, a l'air sincèrement soucieux, ouais, même préoccupé de ne pas perturber le mycélium souterrain, ces grands réseaux champignonnesques, là, préférant laisser les racines de la laurel pourrir plutôt que de les arracher. Ça, c'est un bon réflexe, à votre avis ?
2: J'ai un petit peu de peine à répondre parce que je ne suis pas une spécialiste de la laurel. Donc, comme il l'a mentionné, et c'est ça qui me fera un tout petit peu peur, c'est que les racines sont capables de bourgeonner. Donc, si vous laissez un petit bout de racine, vos laurels vont repartir. Maintenant, de couvrir le sol pendant plusieurs années pour éviter la croissance de ces laurels, je ne sais pas si... Voilà, il faut accepter alors d'avoir un bout de jardin qui est couvert sous une toile de jute. Moi, je dirais que c'est éliminer au plus possible les racines dans ce cas-là, si c'est possible.
1: Ouais, lui, il disait en tout cas les plus importantes... Je vais vous dire comme ça, un petit peu off, mais tout le monde nous écoute.
0: Vous êtes drôle de notion du off.
1: Il avait une petite idée derrière la tête, c'était de mettre une gousse d'ail dans ce tronc pour essayer d'aider le tronc à pourrir. C'est une bonne idée, ça? Mais qu'il était partagé parce qu'en même temps, il se dit, ouais, mais peut-être que ouais, ça tue les champignons aussi, donc il savait pas trop. Il réfléchissait.
2: Éventuellement, mais de nouveau, je ne suis pas sûre que ça c'est faisable avec la laurel, c'est de planter de mettre des plantes qui couvrent le sol et qui vont faire de la concurrence au rejet de la laurel. C'est ce que j'aurais moins tendance à essayer, mais le jardin, c'est souvent ça.
1: Ouais.
2: C'est essai, échec, essai, réussite.
1: Ouais. Alors, on va s'intéresser plus au sous-sol. Quels sont les principaux types d'organismes qui vont dégrader les racines qu'on veut laisser pourrir, mettons de laurel ou d'autres ? C'est quoi ? Vous nous rappelez les principales bêtes qu'il y a sous le sol ?
2: Alors, de nouveau, vous me posez des questions auxquelles j'ai beaucoup de peine à répondre de manière exacte. On pourrait comparer les sols, donc le sol des jardins aussi, à une jungle. Et avec un nombre d'espèces qui est totalement impressionnant. Une étude relativement récente, qui d'ailleurs est suisse, qui a été faite par Agroscope, a montré que 59% des organismes, donc de la biodiversité, vit en lien étroit dans le sol ou avec les sols. Donc là, on compte également les plantes. Et globalement, tous ces organismes, d'une manière ou d'une autre, vont contribuer à dégrader la matière organique, donc les feuilles mortes, les racines, etc. Alors, c'est tout simplement ce qu'on connaît bien, les vers de terre. qui vont manger de la matière, des feuilles mortes par exemple, ou des brins d'herbe morts, et qui en plus vont avaler ça avec de la terre, vont mélanger et vont structurer le sol. Mais ensuite, vous avez toute l'équipe des champignons qui dégradent surtout du bois mort, des bactéries qui dégradent. En fait, c'est comme si j'allais dans la jungle avec vous et vous me demandiez quelles sont les espèces principales.
0: Il y en a beaucoup. Ah oui. Mais si on en revient à la laurel, ou disons une plante qui n'est pas locale à la base, est-ce qu'on sait comment ça change le sol, comment ce genre de plante change l'équilibre peut-être du microbiote du sol?
2: Non, on ne le sait pas. Mmh. On ne le sait pas. Pour certaines plantes, on sait qu'elles vont avoir une influence sur les organismes du sol. Si vous prenez, par exemple, si vous plantez des résineux dans votre jardin, par exemple, votre sapin que vous aviez et que vous dites « Ah, bah tiens, je vais le mettre dans le jardin », c'est clair que les aiguilles ont un effet acidifiant sur le sol et ça va changer la composition des organismes de cette communauté biologique du sol. Mais ce qu'il faut aussi savoir, c'est que vu ce nombre impressionnant d'organismes, les sols possèdent une énorme résilience. Donc la résilience, c'est la capacité à revenir à l'état initial après une perturbation. Donc, si vous éliminez certains organismes, d'autres vont prendre leur place. Mmh. Hein, c'est une grande usine. Et si certains ouvriers, ouvrières doivent partir, ben, ils seront remplacés par d'autres.
1: Mmh. Ça ne s'arrête jamais. Hein, ça évolue et ça change. Mais j'imagine que c'est pareil après la décomposition des racines. Hein, parce que ben, le sol ne revient pas à son état originel, celui d'avant. Les modifications persistent.
2: Mais de toute façon, le jardin, c'est un écosystème. Hein. Oui. C'est un écosystème qui est certes dirigé par l'humain, mais c'est quand même un écosystème. Et donc, en fait, c'est une sorte de désordre apparent, ce jardin. Mais c'est assez c'est complexe, mais c'est organisé, même si on ne voit pas cette organisation.
1: Mmh. S'il fallait évoquer trois principes de base hein, pour maintenir un sol de jardin en bonne santé, parce que c'est pas non plus, il peut être, enfin voilà, on peut être malade de son microbiote quand on a un sous-sol, vous me le confirmez, Madame Havlicek?
2: Oui, on peut être malade, mais comme je vous disais, vu la quantité d'organismes qui vivent dans le sol, vous avez toujours cette capacité de
1: résilience.
2: Ouais. Voilà. Ouais. Maintenant, il y a certains organismes qui sont particulièrement importants et qui, eux, peuvent être, on va dire, certains types de traitements de jardin peuvent être dommageables. Mm-hmm. C'est, par exemple, retourner la terre.
1: D'accord.
2: Si vous me demandez, enfin, vous me parliez de
1: trois principes de base, oui. Alors, le premier, ce serait ne pas retourner la terre, c'est ça?
2: Alors, par exemple, c'est ne pas retourner la terre, parce que là, vous allez perturber nos amis les vers de terre.
1: Ah ouais.
2: Mais évidemment, ça demande une certaine patience. Moi, quand je désherbe et puis je dois le faire, c'est d'ailleurs la majeure partie du temps que je passe dans le jardin, c'est le désherbage. J'ameublis simplement le sol avec une bêche, je ne retourne pas. Mmh. Et ensuite, je passe des heures assises à désherber manuellement. Donc, je tire les plantes, j'essaye d'attraper toutes les racines justement pour éviter de
1: ça
2: laisser
1: reprenne,
2: cette capacité.
1: Hein. Ouais.
2: Donc, ça, c'est vraiment un bon principe de ne pas retourner la terre.
0: Et puis, Anne parlait de trois principes. Quels sont les autres principes?
2: Un autre principe, c'est par exemple de laisser la couverture végétale. De nouveau, je pense que c'est en résonance avec ce qu'a dit votre interlocuteur précédent, c'est qu'il faut accepter un fouillis dans le jardin.
0: Mais vous venez de dire que vous enlevez toutes les petites herbes.
2: Alors, il faut en laisser une partie. De toute façon, elles vont revenir. Mmh. Il faut en laisser une partie, celle qui, au bout d'un moment, les jardinières et les jardiniers savent lesquels sont ceux qui sont vraiment s'étendent et envahissent. Et ceux-là, on va tenter de les arracher. Et puis les autres, ma foi, il faut accepter qu'ils soient aussi là. Parce que de laisser une couverture végétale, c'est vraiment important. Il ne faut pas que le sol soit nu. Par exemple,

0: Donc ça, c'est un excellent principe. Toujours laisser la couverture végétale, même si ça fait pas propre en ordre.
1: Ouais, on arrête de parler de mauvaises herbes aussi, hein, donc du coup. Alors, premier principe, pas trop bêcher la terre. Deuxième principe, on laisse une couverture végétale au sol. Voilà, autant que se faire se peut. Et enfin, un troisième principe, on vous écoute.
0: Alors, ça, c'est très simple. Il faut bannir tous les produits de synthèse. Je ne dis pas qu'il faut, donc je ne parle pas de produits chimiques parce qu'au fond, tout est chimie. Hein. Le sol, c'est de la chimie aussi. Mais ça, les produits de synthèse, que l'on parle d'engrais minéraux synthétiques, enfin synthétisés, ou bien de produits phytosanitaires, dans un jardin, on peut l'éviter. Évidemment, ça va demander beaucoup de patience et beaucoup de travail. Mais je pense que le résultat en vaut la peine.
1: Et si le sol de mon jardin s'avère vraiment, vraiment malade, hein, perturbé, voire pollué par, mettons, des déchets industriels, comme ça peut arriver, qu'est-ce qui reste comme solution? C'est quoi? C'est la résection chirurgicale sur plusieurs couches et la transplantation d'une nouvelle terre venue d'ailleurs?
0: Tout dépend du polluant. Alors, le premier réflexe, si vous avez une suspicion de pollution, c'est évidemment de faire une analyse pour savoir ce qui se trouve dans le sol. Et suivant le produit, on va adopter des techniques différentes. S'il s'agit de produits qui sont capables de passer, par exemple, dans la végétation et donc aussi de vous contaminer, là, effectivement, l'échange de la terre de jardin s'avère souvent nécessaire. C'est coûteux et c'est dommage, mais il n'y a pas toujours une autre solution.
1: Ouais.
0: Maintenant, suivant les cas, s'il s'agit, par exemple, si vous avez renversé, je ne sais pas, de la benzine, de l'essence, etc., là, vous pouvez essayer de laisser un peu en friche pendant un certain temps et vous avez certains organismes, certaines bactéries qui sont capables de dégrader des hydrocarbures.
1: Ah, waouh, d'accord.
0: Voilà, ça s'appelle la bioremédiation ici, ou bien vous avez aussi ce qu'on appelle la phytoremédiation, mais évidemment, appliquer ça à son jardin, c'est difficile. Quand on parle de phytoremédiation, je pense par exemple Tchernobyl, la contamination par l'uranium. Vous avez des plantes comme le tournesol qui sont capables de prélever l'uranium dans le sol. Et après, ce que vous faites, c'est que vous coupez la végétation, dans le cas, ça sera ces tournesols, et puis vous les éliminez. Donc ça marche pour certains métaux lourds. Le zinc peut être éliminé comme ça du sol, le plomb peut être éliminé du sol, mais là, il s'agit vraiment de métiers spécialisés.
2: Je crois qu'à Lausanne, ils avaient des pistes pour éliminer la dioxine aussi du côté de la bioremédiation. On avait fait un sujet là-dedans dans le QFT il y a quelques années. Merci Elena Havlicek. Je rappelle que vous êtes biologiste et pédologue et cela fait quelques toutes petites semaines que vous êtes à la retraite puisque vous étiez auparavant collaboratrice scientifique auprès de l'Office fédéral de l'environnement. Merci d'avoir été avec nous.
0: Mais je vous en prie, et je vais retourner dans mon jardin.
2: Et bonne journée dans votre jardin.
1: Bonne journée.
2: Au revoir. Et merci aussi à David Ruffieux, conseiller en nature et biodiversité, qu'on a entendu en première partie. À suivre dans CQFD dans quelques minutes, les plantes, toujours, mais des plantes médicinales, peuvent-elles vraiment nous aider à mieux vieillir, Christophe Angard?
3: Oui, et c'était la grande question de la 12e journée romande de phytothérapie la semaine passée, et on y répondra dans quelques minutes.

0: C'était Benjamin Biolay qui nous chantait Soleil profond.
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0: Les plantes médicinales peuvent-elles vraiment nous aider à mieux vieillir? C'était le thème de la 12e journée romande de phytothérapie en fin de semaine passée. L'occasion de nous demander comment distinguer les remèdes sérieux des promesses un peu magiques qui pullulent aujourd'hui sur Internet. Christophe Ungar, depuis quelques années, la phytothérapie vit un retour spectaculaire.
2: Oui, et c'est presque paradoxal, hein, parce qu'au même moment où les réseaux sociaux débordent de recettes naturelles dites miracles, la recherche scientifique sur les plantes devient, elle, extrêmement efficace. Des chercheurs travaillent par exemple aujourd'hui sur des molécules végétales en oncologie, immunologie ou neurologie. Et oui, certaines plantes peuvent avoir des effets très puissants.
0: Le pouvoir des plantes, vous en avez d'ailleurs parlé hier aussi dans l'effet papillon.
2: Oui, avec ce rappel important, hein, nous faisons tous partie du règne vivant et nous avons évolué ensemble. Dans toutes les traditions humaines d'ailleurs, on retrouve la trace d'un usage des plantes pour soigner.
0: Donc, les plantes médicinales, ce qu'on peut dire, c'est que ça relève pas seulement du folklore. C'est pas parce que ça fait depuis très longtemps que c'est folklorique.
2: Pas du tout. D'ailleurs, une grande partie de nos médicaments modernes viennent du vivant, par exemple l'aspirine du saule ou la morphine du pavot. Mais dès qu'une plante fonctionne réellement, on retrouve aussi des effets secondaires, des interactions avec d'autres médicaments, des problèmes de dosage et parfois un vrai danger.
0: Autrement dit, naturel, ça ne veut pas forcément dire inoffensif.
2: Et c'est particulièrement important chez les personnes âgées, parce qu'après 70 ans, beaucoup d'entre nous prennent déjà d'autres traitements contre l'hypertension, le cholestérol ou le diabète. Et certaines plantes peuvent, entre autres, modifier l'effet de ces médicaments.
0: Certaines plantes, ces plantes qui fascinent entre tradition ancienne, marketing moderne et vraie pharmacologie. Nous allons en parler avec vous, Caroline Fotinos-Graff. Bonjour.
3: Bonjour.
0: Vous êtes pharmacienne, coordinatrice romande de la Société Suisse de phytothérapie médicale. Vous avez organisé ce congrès sur la phytothérapie en gériatrie, vieillir en bonne santé. Pourquoi plantes et vieillesse sont deux mots actuellement très liés?
3: Alors oui, on vit tous plus longtemps. Et ça devient peut-être un problème parce qu'il faut, on veut vieillir en bonne santé. Et ça, c'est quelque chose qui nous plaît beaucoup en phytothérapie parce qu'on a quand même des plantes à disposition pour surtout prévenir des maladies et puis pour mieux vieillir, mieux vivre à l'âge. Et puis je pense que ça, c'est très important pour tout le monde.
2: Mais là aussi, il y a un effet de mode ou est-ce qu'il y a une réelle action bénéfique de la phytothérapie quand on devient âgé?
3: Non, alors oui, c'est un effet de mode parce que la longévité, ça c'est un mot-clé qu'on entend toujours partout maintenant, mais c'est vrai qu'on a depuis longtemps des molécules, quand on parle de molécules des plantes, parce que c'est surtout une synergie de molécules, parce qu'une plante ne fait pas seulement une molécule, mais c'est une synergie, c'est un totem végétal, on a des plantes qui peuvent nous soutenir des systèmes cardiovasculaires, améliorer le profil lipidique, le stress, c'est pas seulement en vieillesse que ça nous concerne, mais tout le monde. Et puis, on a des bonnes plantes médicinales qu'on peut prendre.
0: Alors, c'est quoi justement ces plantes qui disposent aujourd'hui des preuves scientifiques les plus solides pour améliorer la qualité de vie ou certains symptômes liés au vieillissement?
3: Bon, alors la liste est longue.
0: Combien de minutes les stars.
2: Le top 3. Voilà.
3: Alors, je peux vous dire ce que je prendrai moi. Alors, pour le cerveau, c'est le ginkgo qui est vraiment pour moi en avance parce que là on est aussi on a des très bonnes études c'est pas seulement la mémoire mais le ginkgo fait plein d'autres effets la mémoire tout ce qui est microcirculation c'est fantastique après pour le système cardiovasculaire j'aimerais bien nommer l'aubépine qui est vraiment quelque chose de sympa pour le système cardiovasculaire. Ça agit sur le cœur, ça agit sur les vaisseaux aussi, ça, il y a un léger effet hypotenseur. Voilà. Et puis le
2: numéro
3: stress,
2: 3.
3: C'est la lavande. La lavande, ça c'est le truc.
0: Et Bastien Confignon, vous vouliez poser une petite question?
4: Il faut les prendre sous quelle forme? Parce que la lavande, je ne vais pas la manger comme ça.
3: Non, comme ça, c'est mieux pas.
4: Non.
3: Non, alors en Suisse, on a vraiment la chance d'avoir des phytomédicaments autorisés avec des extraits testés, des extraits pharmaceutiques qui sont testés, qui sont aussi qualitativement bien. Et puis, moi, je conseille ça en tant que pharmacienne sous forme de médicaments. C'est des phytomédicaments autorisés.
2: À l'inverse, Caroline Fotinos-Graff, chez les personnes âgées, quels sont les principaux risques liés à une forme d'automédication aussi avec les plantes?
3: Alors, on parle automédication, nous en pharmacie, on demande, est-ce que vous prenez d'autres médicaments? Parce que ça, c'est important. On a surtout ce danger d'interaction avec d'autres médicaments synthétiques, chimico-synthétiques, mais aussi entre phytomédicaments, ça peut arriver. Et puis là, ça c'est malheureusement, avec l'âge avancé, on a de plus en plus de médicaments qui s'ajoutent à nos listes et ça peut faire des interactions. Donc là, il faut faire attention.
2: Donc c'est principalement ça le problème, c'est quand on devient âgé, on prend plus de médicaments et donc il y a des interactions ou il y a d'autres risques aussi de prendre des plantes quand on est âgé?
3: Oui, alors la clairance rénale, elle diminue. Et ça aussi, ça peut poser problème. Hépatique aussi, le foie est plus fatigué peut-être. Donc là, on a aussi un problème et surtout, ça, c'est la clairance rénale où il faut faire attention.
0: Quand vous parlez de clairance rénale, ça veut dire la capacité de nos reins à filtrer le foie. Enfin, c'est nos capacités de nettoyage.
3: Exactement, oui.
2: Il y a un exemple sur lequel je voulais revenir, c'est celui de la berbérine. Hein. C'est une molécule qu'on retrouve dans les racines, les rhizomes et écorces de tiges de différentes plantes. Actuellement, on voit circuler cette berbérine un peu partout comme alternative naturelle à certains traitements contre le diabète, la perte de poids, on parle même 2 ans pic naturel, alors que la berbérine peut être dangereuse et les preuves d'efficacité manquent. Est-ce que ça, par exemple, ce genre de mode, c'est quelque chose qui peut vous inquiéter?
3: Oui, alors ça m'inquiète beaucoup, parce que ça, on voit partout sur les réseaux sociaux, on voit apparaître ça. Et puis, effectivement, là, par exemple, la berbérine, c'est un alcaloïde qui peut avoir des effets secondaires et aussi un potentiel d'interaction. Donc là, on n'est pas en médicament. Ça, c'est pas un médicament, c'est des compléments alimentaires. Et les compléments alimentaires, souvent, les gens pensent, oui, ça, il faut pas nommer. Donc nous, en plus de poser la question, prenez-vous d'autres médicaments, on demande spécifiquement pour les compléments alimentaires. Parce que ça, c'est problématique.
0: Et les compléments alimentaires, ils sont pas forcément vendus en pharmacie. On peut les trouver au supermarché.
3: Oui, c'est ça.
0: D'accord, donc il y a des gens qui passent pas par vous et puis qui peuvent prendre ça alors qu'ils ont d'autres traitements, personne ne leur a posé la question.
3: Voilà, exactement.
0: Est-ce qu'il y a une idée que le naturel est de toute façon sans danger? Pourquoi on a cette idée qui est profondément ancrée?
3: Moi, je pense que ça vient déjà de la phytothérapie, on l'utilise depuis des siècles. Hein. Et puis, on a l'impression, on connaît bien, alors on fait confiance. Alors qu'en fait, oui, il faut faire confiance parce qu'on a un savoir, mais on découvre seulement aujourd'hui certaines molécules qui peuvent effectivement poser problème. Donc voilà, c'est un peu ça. Le retour à la nature qui nous plaît beaucoup aussi dans l'esprit. Voilà, je pense que c'est ça la grande tendance de faire confiance.
2: Caroline Faustino-Graff, il y a un autre exemple, celui du curcuma. Hein. Il y a un immense effet de mode autour de cet effet anti-inflammatoire naturel, suivi par contre de la découverte que cette biodisponibilité de la curcumine, hein, donc c'est le principe actif du curcuma, est très faible. Donc en clair, il faut avaler beaucoup, beaucoup de curcuma pour avoir cet effet anti-inflammatoire. Pourquoi est-ce que certaines préparations végétales échouent ensuite chez l'humain? Est-ce que le curcuma et la curcumine est assez emblématique de cette idée aussi que si c'est naturel, ça marche. Si je prends une racine de curcuma, j'aurai le même effet que si je prends la curcumine.
3: Oui, alors en fait, c'est vrai que le curcuma a une mauvaise biodisponibilité, mais on arrive à l'améliorer. Alors, il y a des procédures galéniques qui permettent d'améliorer la biodisponibilité. Maintenant, l'effet anti-inflammatoire, notamment, il est là, hein, puis il est vraiment, il est bien. Après,
2: mais il faut manger beaucoup de racines pour avoir cet effet.
3: Donc, c'est vrai qu'on doit prendre beaucoup de poudre, c'est pas évident. On peut le prendre avec un repas très lipidique, on améliore la biodisponibilité, mais on peut améliorer, et puis ça aussi, ça peut poser problème parce que tout d'un coup, il y a trop de curcumine qui arrive et on a vu apparaître des hépatites, aussi des interactions médicamenteuses apparaître. Donc là aussi, une certaine prudence est de mise.
0: Et pour terminer, peut-être rapidement, parce qu'on arrive proche de la fin, comment est-ce qu'on reconnaît aujourd'hui une approche sérieuse de la phytothérapie dans un monde qui est saturé de promesses sur les plantes qui vont tout faire pour vous?
3: Alors bon, adressez-vous à vos médecins, à vos pharmaciens. Elles font des formations. patients, on a des médecins, des pharmaciens formés qui savent vous répondre. Et puis, juste un petit message, ne commandez pas n'importe quoi sur Internet, s'il vous plaît, parce qu'il y a aussi là des dangers.
0: Merci beaucoup Caroline Fotinos-Kraff. Je rappelle que vous êtes pharmacienne, coordinatrice romande de la Société Suisse de Phytothérapie Médicale. Vous avez organisé ce congrès sur la phytothérapie en gériatrie, vieillir en bonne santé en fin de semaine dernière. Merci d'avoir été avec nous.
3: Merci et au plaisir.
0: CQFD, c'est tout pour aujourd'hui. On a parlé de plein de choses, de l'organisation des HUG en vue du G7, de jardinage, de comment les plantes peuvent des fois nous aider à mieux vieillir. Mais il faut quand même faire attention. C'est José Moreno qui a réalisé cette émission. Annette Kléber est notre attachée de production. Laure Pagel est notre éditrice numérique. Et Stéphanie Jovanovic a choisi la musique. Merci d'avoir été avec nous.
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0: Demain, vous retrouverez Stéphane Gabiou aux manettes de CQFD, notamment pour parler de 10 ans de programme patient partenaire au HUG.

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1: La guerre en Iran se joue au Liban. Donald Trump a assuré hier qu'Israël et le Hezbollah lui avaient promis un apaisement des combats au Liban. Le président américain a écrit sur son réseau Truth Social que le premier ministre israélien Benjamin Netanyahou s'était engagé à ne pas envoyer de troupes à Beyrouth. Le locataire de la Maison-Blanche a aussi affirmé avoir eu un très bon échange avec le Hezbollah via des intermédiaires. En parallèle, Donald Trump a encore indiqué que les discussions continuaient à un rythme rapide avec l'Iran. Mais dans le sud du Liban, les hostilités se poursuivent. Le mouvement islamiste libanais a revendiqué dans la soirée et dans la nuit des attaques contre des cibles israéliennes. Dans le même temps, l'agence libanaise officielle ANI a rapporté des frappes menées par l'armée israélienne. L'armée israélienne qui a pour sa part annoncé avoir intercepté deux projectiles venus du Liban. Les sirènes ont retenti dans plusieurs zones du nord d'Israël. Une attaque aérienne russe d'envergure a pris pour cible cette nuit plusieurs villes d'Ukraine. À Kiev, les autorités ont rapporté ce mardi matin que les bombardements ont fait au moins un mort et plusieurs dizaines de blessés. Quatre autres personnes ont été tuées dans l'est de l'Ukraine, dans la ville de Dnipro. 16 blessés ont aussi été recensés, alors que 15 drones et 2 missiles ont ciblé la ville de Kharkiv, selon son maire. Le Parlement serre la vis pour les plateformes en ligne comme Temu et Shein. Après le Conseil des États, le Conseil national a accepté hier l'idée d'instaurer une taxe sur les petits colis envoyés par ses fournisseurs, majoritairement en provenance d'Asie. Aujourd'hui, 500 000 paquets, souvent expédiés à des tarifs préférentiels et sans véritable vérification, arrivent de Chine, selon la motion déposée par le centriste tessinois Fabio Regazzi. L'auteur du texte y voit une concurrence déloyale avec les entreprises suisses. Neuchâtel veut devenir la référence des pinots noirs en Suisse. Une association a été créée fin avril pour valoriser ce cépage en prenant exemple sur la Bourgogne. Les 7 jeunes vignerons, dont 3 femmes, membres des climats neuchâtelois, s'engagent notamment à utiliser des raisins issus d'une seule et unique parcelle. Un avion d'entraînement de l'armée taïwanaise s'est écrasé ce mardi lors d'un exercice qui simulait une panne de moteur. Les 2 pilotes à bord ont été tués, selon le ministère de la Défense. L'armée de l'air a mis en place une cellule spéciale chargée d'enquêter sur les causes de l'accident. En tennis, Serena Williams va faire son grand retour. Après plusieurs mois de rumeurs, l'ancienne numéro 1 mondiale, lauréate de 23 titres du Grand Chelem, a officialisé sa participation la semaine prochaine au tournoi du Queens. L'américaine s'alignera en double sur le gazon londonien. Le ciel va vite se couvrir ce mardi avec de premières averses déjà possibles dans le courant de la matinée au nord des Alpes. Dès la mi-journée, les nuages se répandront dans toutes les régions. Des orages violents avec de gros cumuls de pluie sont attendus localement, en particulier dans les Préalpes et les Alpes. Pour ce qui est des températures, il fera jusqu'à 23 degrés en plaine et jusqu'à 25 en vallée.
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0: Bonjour et bienvenue sur RTS Première. Si vous nous rejoignez maintenant, il est l'heure des décodeurs. Cette semaine, on s'intéresse à la fin d'une époque. Rani Hamdaoui quitte la direction du théâtre Montreux-Riviera dans un peu moins d'un mois pour prendre la tête du service de la culture à Savièse. Elle est notre invitée jusqu'à vendredi. Bonjour Rani Hamdaoui.
1: Bonjour.
0: À vos côtés, quatre décodeurs cette semaine. Nicolas Haut, bonjour.
2: Bonjour.
0: Didier Gendreau.
3: Bonjour.
0: Pascal Vincent.
4: Bonjour.
0: Et Lucas Torrent.
5: Bonjour.
0: Rani Hamdaoui, qu'est-ce qui va vous manquer le plus ici au TMR, au Théâtre Montreux-Riviera? Vous prenez des gens avec vous?
1: Non, je ne prends pas de gens avec nous.
0: Parce que ça arrive des fois.
1: Oui,
0: on travaille plus de 10 ans avec une équipe, on les pique.
1: C'est juste.
0: Ils sont rassurés, madame est rassurée au conseil de fondation.
1: Le conseil de fondation est rassuré. Non, mais je pense qu'effectivement, l'équipe va me manquer, mais aussi toute l'ambiance. C'est un théâtre qui est très particulier, qui est tout petit, qui a 117 places, c'est un théâtre de création, il y a une vraie proximité entre les spectateurs et ce qui se passe sur scène, et c'est vrai que c'est toujours un plaisir pour y être très souvent le soir à l'accueil des spectateurs, parce que j'aime bien être proche des gens et puis voir comment ça se passe, les accueillir aussi, de voir leurs réactions, de voir la manière dont ils accueillent les spectacles. Je pense que c'est quelque chose qui va me manquer, si je prends l'exemple du Baladin où je vais aller, surtout pendant les spectacles de création. Comme c'est pas de la création, c'est des accueils, ce sont des spectacles qui existent déjà, tandis que là, d'avoir l'émotion de voir un spectacle qui se monte de A à Z, de voir les comédiens qui répètent et ensuite de voir l'accueil du public, c'est un moment un peu particulier en fait, d'avoir cet accueil-là. On l'a eu juste avant au théâtre ce soir, on l'a eu avec Planchette, le spectacle de Simon Romang, et c'est vrai qu'on ne sait pas comment les choses vont être accueillies, et que quand on voit que les gens adhèrent, sont présents, se lèvent et disent à la fin merci, on a passé un très bon moment, c'est vrai que ce sont des moments très particuliers.
0: Votre amour du théâtre, il vous vient de votre grand-maman maternelle. Elle pratiquait dans une troupe semi-professionnelle hein, et elle vous emmenait souvent dans les coulisses quand vous étiez petite. Ça ne vous a jamais quitté, cet amour du théâtre?
1: Alors non, ça ne m'a jamais quittée. Ça m'a même poussée à choisir mon premier métier d'institutrice parce que on avait le choix à ce moment-là entre le gymnase sur 4 ans à Bienne et l'école normale sur 5 ans avec à la fin un diplôme d'institutrice. Et il se trouve que j'avais l'occasion de pouvoir entrer dans les deux filières et que la troupe de théâtre de l'école normale faisait une représentation de plus que celle du gymnase. Et c'est ce qui m'a poussée à prendre cette voie-là en me disant que de toute façon, si je ne pouvais pas faire du théâtre, au moins je rassurais mes parents avec un métier en poche. Et voilà, c'est à partir de là, j'ai eu mon diplôme d'institutrice. Mais quelques mois plus tard, j'entrais au Conservatoire de théâtre de Lausanne pour la filière théâtrale.
0: Ouais. Qu'est-ce que vous emmenez à Savièse de plus précieux? C'est quoi la marque Hamdaoui?
1: Je ne sais pas s'il y a une marque, je pense que ce serait un peu prétentieux de dire ça. Je pense qu'il y a toujours cette envie, en tout cas ce que j'amènerai là-bas, ce que j'ai envie de transmettre, c'est ça, c'est cet amour des spectacles, cet amour du public aussi, de leur dire qu'ils sont là chez eux, de les accueillir, parce que je trouve que c'est important, l'accueil, de dire aux gens, vous êtes les bienvenus et on est là pour vous le montrer. Je pense que ça, c'est quelque chose que j'ai envie d'emmener avec moi et de pouvoir proposer aussi au public savièsan. Plus largement, bien évidemment, parce que c'est un théâtre qui va aussi proposer des spectacles qu'on ne voit pas forcément au TMR, puisque franchement, la scène n'est pas pareille au niveau de l'envergure. Ce ne sont pas forcément des spectacles qui passent dans d'autres grands théâtres de la région. Donc, je dis aussi que les spectateurs du TMR qui ont envie de venir découvrir d'autres choses du côté du Baladin le peuvent. Et c'est vrai que les spectacles qu'on crée ici au TMR, c'est aussi une bonne idée de les faire découvrir à d'autres spectateurs. Je pense que ce sont des choses qui peuvent se faire en toute bonne collaboration, sans parler de concurrence, mais plus de collaboration. Oui, on ne fait pas la même chose, on se complète.
0: On parlera de ces collaborations hein, entre les différents acteurs culturels en Suisse romande, parce que c'est important. Il y a des liens qui se tissent comme ça un petit peu partout. On a une semaine pour le faire avec vous, Rani Hamdaoui. Là, je vous propose qu'on joue. Et on ouvre ce mardi avec une monnaie. C'est le nouveau petit jeu préféré de Gérard Mermet qui nous écrit ses conduites. Il s'intéresse aux monnaies ces temps. Le somoni, Rani Hamdaoui, le somoni, c'est la monnaie du Tadjikistan. Le tougrit, c'est la monnaie de la Mongolie. Mais quelle est la monnaie de Madagascar, Lucas Torrent?
6: Eh bien, c'est la lire malgache. Et j'aimerais citer cette pensée du grand philosophe Lucu Tudu. L'argent, c'est le moyen de forcer les gens à faire ce qu'ils n'ont pas envie de faire. Voilà. Oui, c'était premier degré, ouais.
7: Ah, c'est joli.
6: Mais j'étais assez fier de moi. Appelez-moi si vous avez besoin d'intelligence dans cette émission. Voilà. C'était hautain, Marie ?
0: Un peu.
6: C'était le but.
0: Très voilà, bien.
6: Merci.
0: Merci, Lucas. Je crois que ça fait surtout mal passer un peu vrai. Vous voyez comment ?
2: Oh, arrêtez.
0: Oui. Mais non, on a tellement de chance de vous avoir.
6: Je suis une merde, arrêtez.
0: Voilà, c'est réparé. Pascal Vincent.
3: Ose dire que maintenant, la bonne réponse arrive. La monnaie officielle à Madagascar est le morizo. Mais sans D, hein, ah, ouais, à la fin. Pour vous donner une petite idée, si vous voulez vous acheter un lémurien de compagnie, il vous faudra débourser environ 3 morizo. Voilà, on a une petite échelle.
0: Merci Pascal. Vincent, Nicolas O.
4: La monnaie de Madagascar, c'est l'ariari. Voilà, un ariari malgache, c'est 0,19 centimes de francs suisses. Un café sur une terrasse à Montreux coûte 19 480 229 ariari. Ouais.
0: Merci Nicolas O. Et finalement Didier Gendreau.
5: La monnaie de Madagascar est le lascar. La valeur du lascar fluctue, mais souvent il paraît plus qu'il n'est.
0: Oh. Oh. On a nos définitions. Alors, Lucas Torrent, pour ce qui est de la monnaie de Madagascar, vous nous dites qu'elle s'appelle la lire malgache. Pascal, Vincent, pour vous, ce serait plutôt le morizo.
3: Ah, je ne sais pas,
0: morizo. L'ariari pour Nicolas O. Et Didier Gendreau nous parle du lascar malgache. Qui dit vrai, Raniam Daoui? Vous êtes sur un sans faute actuellement. Sans vouloir vous mettre la pression, nous avons une évaluation vendredi de notre producteur. Il vaut mieux rester sur ce sans faute. Vous avez encore 2 jokers si vous hésitez.
1: Ouais, j'hésite pas mal. Mais est-ce qu'il y a des gens qui sont allés à Madagascar dans la salle?
0: Ah, c'est pas comme ça qu'on utilise le joker.
1: Ah mince, ça marche pas.
0: Non, mais bien essayé. Vous allez savoir, savoir comment ils ont voté. Ouais. Alors, et puis vous devez ensuite décider de les suivre ou non.
1: Lire, ça me
5: une
1: parle.
5: Une dame qui
1: pas.
5: Fait des gestes. Là.
1: Une dame qui fait des gestes. Pour dire que je pense que quelqu'un est allé à Madagascar.
3: Ceux qui ont vu le film Madagascar, ça ne compte pas.
1: Vous pouvez me redire, c'est quoi le lire, le morizo, le ariari,
0: l'ariari, voilà, et le lascar.
1: Oh non.
5: Ouais, il y en a qui sonnent plus vrai que les autres.
1: Ah, je sais pas.
5: Ouais, ça pourrait être ça, mais.
1: Ouais. Oh, je dirais Nicolas. Pièges, hein.
0: Mais oui. L'ariari, en un mot, hein, en tout cas en français, on l'écrit A-R-I-A-R-Y, est le nom de la monnaie de la République de Madagascar. La valeur de change est de 1 franc suisse pour 5300 ariari.
5: Oula. Ah,
0: voilà. Si alors, vous faut des ariari. Ouais, faut pas oublier de rechanger la monnaie avant de partir, parce que sinon vous avez des valises. Vous rentrez. C'était notre jeu sur la monnaie, jeu qu'on retrouvera certainement toutes les semaines.
5: Parce que,
0: qui a offert un livre sur les monnaies à Gérard Mermet? On ne sait pas. Mais on remercie cette personne. On poursuit avec votre question à vous, Raniam Daoui. Vous avez un nouveau défi pour les décodeurs qui ont 2 minutes pour répondre.
1: Je vais vous demander, ça n'a aucun rapport avec le théâtre, mais quel est le lien ou qu'est-ce qui lie les châteaux d'Aigle, de Chillon, d'Oron et de Glérolles?
5: C'est des châteaux.
1: À part ça.
3: Ils sont tous bâtis sur une petite île.
1: Non.
6: Ils étaient tous savoyards à un moment.
1: Non.
5: C'est lié au constructeur ou à l'architecte?
1: Non.
6: C'est lié à des étiquettes de pinard?
1: Non. Ah.
3: Aucun de ces châteaux.
1: Pas des étiquettes de pinard.
6: Ah.
1: Pas des étiquettes de pinard.
5: Ils ont tous du pinard. Il y a tous du pinard dans le coin.
1: Non, ça a un lien
3: les caves,
1: avec le vin. Non.
5: Les châtelains boivent.
1: Non.
5: Là, pardon.
6: Faut pas aider.
0: Il y a une dame qui veut jouer, c'est bien.
3: Château untel, château untel.
5: Ah oui.
1: Alors il y a peut-être d'autres liens, mais c'est pas celui que je cherche. Moi, j'en ai un en particulier.
6: Il y a des vignes, hein, c'est pas ça.
1: Non, c'est pas ça.
6: On y était.
3: 2 minutes déjà.
5: Madame, elle a dit confrérie.
0: Moi, je l'ai. Je peux essayer. Oui, c'est la confrérie dont vous êtes première clavandière.
1: Exactement. Alors pas la première, la deuxième.
0: La deuxième.
1: Oui, exactement.
0: On applaudit notre invitée puisqu'elle a coincé les décodeurs.
5: Mais c'est quoi une clavandière? Moi, je connais pas ça.
1: Alors, en fait, je vous donne la réponse. Le lien, en fait, c'est que la confrérie du Guillon, qui est une confrérie bachique, qui met en avant les vins vaudois, a un lien avec chacun de ces châteaux. Le château de Glérolles, c'est là où la confrérie a été créée. Le château de Chillon, c'est là où elle tient ses ressats, à savoir ses repas annuels. Celui d'Aigle, c'est où il y a le musée du vin et de la vigne et où elle a une salle qui lui est consacrée. Et enfin, le château d'Oron, elle a eu quelques ressats aussi qui se sont faits au château d'Oron, d'où le lien. c'est la confrérie du Guillon. Et une chantre et clavandière, ça fait partie des conseillers du Guillon. On est plus d'une cinquantaine. On est quatre femmes depuis 2024. Ils se sont ouverts aux dames depuis deux ans maintenant. Et les chantres et clavandiers, ce sont les personnes qui font les textes durant les repas.
5: Oui. Ah, ok, voilà. D'accord.
1: Voilà.
3: Et pour faire partie de ces confréries, c'est très difficile.
1: Alors pour devenir dame compagnon ou compagnon, non, il suffit d'avoir deux parrains, un compagnon et quelqu'un dans le conseil du Guillon. Après, c'est un choix du petit conseil du Guillon pour pouvoir accéder au rôle de conseiller. Mais non, c'est assez facile. Et c'est très sympathique, vous qui aimez les bons textes, qui aimez l'actualité et les bons plats et les bons vins, ça vaut la peine d'y venir une fois.
0: Oui. Ouais. Est-ce qu'on propose Pascal Vincent à la confrérie du Guillon? Moi, je pense que c'est le moment.
1: Il n'est pas loin.
3: Mais moi, j'ai connu ça avec le gruyère, compagnon du gruyère, et c'est aussi...
0: Comment ça?
3: On a l'impression d'assister au dicodeur pendant les repas.
0: Attendez, vous êtes quoi?
3: Compagnon invité du gruyère, je crois que c'est ça. J'ai
0: et pas moi.
3: Et ben alors.
0: Ça peut se faire. Mais qu'est-ce que c'est que cette histoire?
5: Ambassadeur du pays de l'absinthe.
3: Ça peut se faire.
0: Oui, mais bon, quand même. Alors là, je suis très vexée. J'aimerais quand même dire à la confrérie du gruyère que je suis très vexée.
3: Ah oui,
0: mais écrivez-moi. Par contre, je me dévexe très facilement.
3: On a bien fait de parler de ça.
5: Mais Pascal est beaucoup plus vieux que toi. T'as tout le temps.
3: Je suis pas vieux. Je suis mûr.
5: Oui,
0: comme une gruyère, une belle pomme, comme un bon gruyère. Exactement, Pascal Vincent. C'était le défi de notre invité. Qui donc? Déjà nous a permis de parler de cette confrérie. C'est vrai que vous êtes deuxième clavandière, ça c'est important, les confréries qui s'ouvrent. Hein. Il y en a aussi quelques-unes dans le canton de Fribourg. C'est par contre plus difficile du côté de Payerne, par exemple, les sociétés de tir. Je crois que là, non, ils refusent encore. Hein. Ouais. Mais ça va venir.
5: Mais
0: ça
5: c'est
0: va
5: parce venir. Que c'est dangereux.
0: On laisse vivre.
3: Est-ce
0: cette
3: phrase.
0: Est-ce
3: que la Riga peut venir
0: Jean-Trou, et on envoie la suite. Il nous faut écouter à nouveau un petit peu de musique. Et j'avais une question pour vous, Pascal Vincent. Si vous fallait trouver un seul adjectif pour parler des Rolling Stones, vous qui aimez le rock, ce serait lequel? Un adjectif pour parler des Rolling Stones.
2: Éternel.
5: Langue. Ça,
0: Increvable, moi j'avais.
3: Oui.
0: C'est éternel. Pas mal. Hein. Non, mais vous vous rendez compte qu'ils sortent un nouvel album.
3: Mais oui.
0: Les Rolling Stones, ils ne s'arrêteront jamais. Je vous propose qu'on écoute un des deux singles qui viennent de sortir et qui annoncent donc cet album à venir, sauf erreur pour l'automne. Ça s'appelle In The Stars, c'est une nouveauté des Genêts des Rolling Stones sur RTS Première.

0: Et on plonge maintenant dans le monde de la publicité avec notre prochaine question. Rania Mdaoui, la marque Nutella vient de bénéficier d'un coup de pub inespéré. Mais que s'est-il passé, Lucas Torrent ?
1: C'est vraiment inespéré, parce que, et ça a surpris tout le monde, mais une étude scientifique vient d'arriver à la conclusion qu'en fait, la pâte à tartiner à base d'huile et de sucre, ben en fait, c'est hyper bon pour la santé. Ouais, moi aussi, ça m'a étonné. Et en fait, toutes ces années, on s'est forcé à manger de la salade. En fait, c'était pour rien. On aurait pu se goinfrer le pot de nut, quoi. Juste fou. Alors attention, l'étude qui montre ça arrive aussi à la conclusion que la viande rouge, c'est bon pour la santé, que l'alcool, c'est bon pour la santé, que le gras hydrogéné industriellement, c'est bon pour la santé, ainsi que la cigarette, l'essence, l'uranium enrichi et vivre à Genève. Donc l'étude attend encore l'approbation de la communauté scientifique mondiale, mais selon moi, c'est une formalité.
0: Pascal Vincent.
2: Yo. Je suis pas vieux. Non, vous savez, j'ai un très bon...
3: Mais on a le même âge.
2: J'ai un très bon contact avec les jeunes, pas seulement parce que je le suis, yo, mais parce que je maîtrise les réseaux sociaux. Vous pouvez d'ailleurs me rejoindre, si c'est pas déjà fait, sur mes pages Facebook, Instagram, TikTok, MySpace, et même sur le Minitel pour les plus branchés d'entre vous. Comme. Sur TikTok, j'ai une communauté impressionnante de plus de 50 personnes qui me suivent. Et c'est sur TikTok, justement, que je fais des lives. Alors oui, vous me regardez, live, c'est de l'anglais, ça veut dire en direct. Oui, je suis bilinguisme aussi. C'est-à-dire qu'on peut me voir en direct puisque j'arrive à me filmer avec mon téléphone sans fil. Yo ! Non, mais je vous dis, chez moi, c'est l'an 2000, les gars. Ouais. Et là, tout récemment, Nutella vient de bénéficier d'un coup de pub, mais magistral et inespéré pour eux, puisque j'ai annoncé que dans mon prochain live, qui aura lieu ce soir à 21h en direct, je vais tenter de m'enduire intégralement le corps avec un seul pot de Nutella, ce qui n'est pas une chose facile, surtout dans le dos. Il y a toujours une zone où les célibataires qui n'ont personne pour leur mettre de la crème solaire chopent des coups de soleil. Bon, ben moi, ce ne sera pas de la crème solaire, mais le résultat sera le même. Je vais être noir, enfin brun, en tout cas, dans le dos, Nutella. Pour les personnes qui sont intéressées de voir cette performance, et Dieu sait s'il y en a, vous pouvez me suivre sur TikTok donc, en tapant pascal.vincent.rdb. La semaine prochaine, je tenterai un exploit semblable, mais avec de la harissa. On se réjouit. TikTok pascal.vincent.rdb. Yo.
0: Nicolao.
4: Oui, ben alors j'ai une réponse très similaire à celle de Pascal, ce qui prouve vraiment qu'on a la bonne réponse tous les deux. En fait, c'est une influenceuse qui a partagé sur les réseaux sociaux un de ses secrets de beauté, utiliser de la pâte à tartiner Nutella comme crème de nuit. Alors sa publication a fait un énorme buzz sur internet. Alors non pas parce qu'elle avait découvert un secret de beauté révolutionnaire, mais parce que son visage recouvert de pâte à tartiner a été perçu comme une blackface.
0: Et finalement, Didier Gendron.
3: Ouais, alors c'est assez génial cette histoire. Vous connaissez les astronautes qui ont fait des études de dingue, qui ont un entraînement de malade, un programme de diététique rigoureux. Eh ben, ils mangent quoi, les astronautes, quand la NASA a le dos tourné ? Du Nutella ! Ouh, c'est mal ! Nous sommes le 7 avril dernier, lors de la mission récente Artemis 2. Les images sont retransmises en direct, car pour la première fois de l'histoire spatiale, les hommes et des femmes vont passer loin derrière la Lune. Et là, juste avant l'événement retransmis en Mondiovision, un pot de Nutella passe dans le champ de la caméra, en apesanteur, comme quoi c'est pas si lourd que ça. L'étiquette est parfaitement lisible. C'est pas voulu, c'est pas du placement de produit pour financer la mission. C'est juste que le Nutella, c'est un produit accepté comme effet personnel, admis à embarquer par chaque astronaute. Tu te dis, effet personnel dans une mission risquée, les mecs ils doivent choisir la photo des enfants, un objet qui leur est cher. Ben non. Pragmatique, l'astronaute qui soigne son moral bouffe du Nutella. Il est comme toi et moi, c'est un humain normal. Et ça, c'est beau.
0: Alors, comment cette pâte à tartiner italienne a reçu un beau coup de pub récemment ? Lucas Torrent, vous nous dites que, en fait, une étude a proclamé que c'était bon pour la santé. Ouais. Le Nutella, la Nutella, je crois qu'on doit dire.
5: Les deux, ouais.
0: Pascal, Vincent, pour vous, c'est simplement grâce à vous.
2: Oh. Ce soir, 21h.
0: Oui, très bien. Nicolas O, c'est une influenceuse qui a été accusée de blackface après s'en être servie comme crème de jour. Et puis Didier Gendreau, on aurait aperçu un pot de Nutella durant la mission Artemis en apesanteur. Qui dit vrai à propos de cette pâte à tartiner?
5: Alors, j'avais la réponse et c'est Didier Gendreau.
0: Et un pot de Nutella s'est invité dans les images historiques de la mission Artemis le 7 avril dernier. Le pot de pâte à tartiner s'est invité donc devant la caméra alors que les astronautes s'apprêtaient à dépasser le record de distance avec la Terre. Mmh. Oui, parce qu'il ne peut pas prendre des choses qui font des miettes. Ah, ça, voilà. C'est interdit. Mais et la pâte à tartiner, ça passe.
3: Bien, alors le Nutella, il mange comme ça.
0: Ouais, je pense.
3: Comme
0: en tout cas, le pain, ça passe pas. Tout ce qui fait des miettes, ça ne passe pas. Oui, ça peut bloquer les instruments, évidemment.
3: Ils se tartinent l'un l'autre.
0: Oui, mais non, mais vous mangez avec le doigt le Nutella, comme tout le monde,
3: Faites comme vous voulez.
0: Il n'y a pas besoin de pain. Et voilà, donc pour cette pub, si vous êtes à la tête des saucisses Knack ou de Nutella, eh ben appelez-nous pour qu'on règle cette histoire une fois pour toutes de facture. C'est une très belle pub qu'on fait pour cette pâte à tartiner.
3: La Nutella Knack.
0: Mangez des fruits.
3: Goûtez la Nutella Knack des décodeurs.
0: Et nous, il y a Knack Nutella.

Et les Decodeurs chantent pour vous une fois de plus. Rania Mdaoui, aujourd'hui, reprennent un titre de Marc Lavoine. Vous devez savoir quel couplet des Tournesols est l'original parmi ceux qui sont sortis de la tête de nos Decodeurs. Les Decodeurs accompagnés aujourd'hui encore par Olivier Magarotto.

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0: c'est pas facile de savoir qui part devant. Hein. Ouais. Faut que ça suive.
1: Moi, je dis elle est formidable, cette chanson.
0: Elle est formidable.
2: Elle est très décodeur.
1: Surtout quand elle est bien chantée. Moi, je trouve
0: oui, on va donc la réécouter une autre fois.
2: Bis.
0: Alors, qui d'après vous avait le bon couplet des Tournesols? Vous aviez des couplets chantés par Pascal Vincent, Lucas Torrent, Nicolas O et Didier Gendreau dans l'ordre. Pascal Vincent?
3: Mais oui.
0: C'est Pascal Vincent qui avait les bonnes paroles. Vous nous l'avez dit, il n'y a pas beaucoup de concerts hein, ici au Théâtre Montreux-Riviera. Rani Hamdaoui, il y en aura au Baladin à sa
4: alors,
0: pièce.
4: Il n'y en a pas beaucoup non plus. C'est quand même principalement des pièces de théâtre.
1: Mmh. Alors, on peut vous arranger ça.
4: De la c'est comédie vrai. En particulier. Oui. Après, c'est, le champ est plus large. C'est vrai qu'au TMR, la ligne artistique, c'est aussi ça. C'est la comédie à la base. Après, en tout cas jusqu'à maintenant, après, je ne sais pas. J'imagine que ça va quand même rester une des marques de fabrique de ce théâtre. C'est aussi ce qu'on attend, ce que le public aussi attend, c'est venir passer des moments de divertissement dans le sens noble du terme. On part aussi avec des moments d'émotion comme au théâtre ce soir qui se joue depuis ce soir, la première jusqu'au 14. C'est vrai qu'on aime bien des moments de divertissement, mais aussi quand on a de l'émotion, aussi quand on peut creuser des sujets un petit peu plus profonds. Ce sera pareil du côté du Baladin. C'est aussi pour ça que j'aime bien cette similarité. C'est pas quelque chose de totalement différent. Je pense que moi je me serais pas forcément sentie à l'aise dans une programmation de danse contemporaine ou uniquement de concert.
2: C'est vrai qu'on manque beaucoup de musique. Il y a rien qui est fait pour
4: c'est
2: la
4: ça.
2: Musique à mon
4: sens. Je pense que là il y a un grand développement à faire. Surtout du côté du jazz.
2: Après, c'est pour ça que je suis venu habiter la région, c'est pour essayer de revoir tout
0: de,
2: ça.
0: Oui, oui, de démarrer un petit peu l'histoire musicale de Montreux.
2: Poser des choses un peu, parce qu'il n'y a rien.
0: Non, mais c'est bien, vous êtes toujours en avance sur votre
2: toujours,
0: temps.
2: Toujours.
0: Parce qu'il y a toujours à l'affût des bons plans.
2: Ah oui.
0: Nous sommes à Montreux cette semaine, on parle de théâtre et aussi de nouvelles perspectives avec notre invitée, future ex-directrice du théâtre Montreux-Riviera, Rani Hamdaoui, et les décodeurs de la semaine, Pascal Vincent, Didier Gendreau, Lucas Torrent et Nicolas O, qui se chargent aujourd'hui du portrait de notre invitée.
5: Rani Hamdaoui, bonjour, vous êtes comédienne. Moi, les comédiennes, je les aime pas trop. Mais c'est pas grave, elle s'aime largement assez elle-même pour ne pas avoir besoin de l'amour des autres, me disait dernièrement Marie. Et je ne suis pas d'accord. Moi, au contraire de Marie, j'ai beaucoup d'affection pour les comédiennes. Parce que lorsqu'on décide de consacrer sa vie aux planches, les entractes sont courtes et rares. Et la pièce que représente votre parcours, Madame Hamdaoui, en est la preuve. Acte 1, Lumière, vous obtenez un diplôme de comédienne. Vous aviez déjà obtenu un brevet d'institutrice auparavant, mais une classe d'élèves, ce n'était pas assez de spectateurs pour vous. Acte 2, vous vous mariez, pourquoi ? La réponse est simple, l'amour du jeu, bien sûr. Il n'existe pas de meilleur environnement que leur mariage pour se faire des scènes. Acte 3, vous vous lancez dans la création, vous devenez maman de jumeaux. La preuve que vous aimez les répétitions et les rappels. Acte 4, vous devenez directrice du théâtre Montreux-Riviera. Vous connaissiez le plateau, vous décidez de vous intéresser aux coulisses. Et parallèlement, vous intégrez la confrérie du Guillon, une confrérie où on célèbre le vin dans des tenues ridicules. Les costumes et l'alcool, deux piliers de l'art théâtral. Acte 5, il commencera en juillet. Parce que changement de décor, vous allez prendre la direction du théâtre Le Baladin à Saviez. Si on rajoute à tout ça que vous pratiquez l'athlétisme et que vous cultivez des roses, cours et jardins, on comprend que votre vie entière est une épopée théâtrale et on se dit que le rideau n'est pas prêt de se refermer pour vous et c'est tant mieux. Rani Hamdaoui, bienvenue au Décodeur.
4: Merci.
0: C'est dommage parce qu'il y a ce côté, c'est tellement beau ce portrait. Et puis ça me fait plaisir que vous ayez pu faire ça
5: mais
0: pour votre dernière.
5: C'est vous qui m'avez inspiré de la conversation qu'on a eue.
0: Non, mais ça me fait plaisir, beaucoup. C'est une belle fin pour vous. Ouais, c'est bien. Hein ? On se voit dans mon bureau tout à l'heure.
5: Pas
0: Nicolas.
5: De problème.
0: On joue au dico rapido, Rani Hamdaoui. Vous allez devoir choisir un dicodeur pour vous représenter. Un dicodeur qui s'y connaît en théâtre. Bien évidemment. Lucas Torrent fait oui de la tête.
2: Ah non.
0: Bah si, vous n'avez pas fait oui.
1: Non, ça c'est non.
0: Dommage. Qui va vous représenter dans ce discours rapide ? On va y répondre donc à mes questions à votre place.
4: Pascal Vincent.
2: Ah, il y a l'erreur.
0: Pascal Vincent. Alors, moi, je vais vous poser des questions sur le vocabulaire utilisé dans le théâtre. Vous répondez par vrai ou faux.
2: D'accord. Ah,
0: ouais. Je vous rappelle que c'est un... Vous pouvez l'aider, vous. Ah. Oui. N'aidez que Pascal Vincent dans le public. Sinon, vous êtes contre notre invité. Ça ne va pas.
2: Oui,
0: ou alors,
2: vrai.
0: Vous l'assumez. Ben oui, ça arrive parfois.
2: Ça arrive.
1: Elle s'en va c'est... de toute façon. Hein.
0: Ouais, c'est ça.
1: Elle s'en va.
0: Elle s'en va.
1: C'est le moment.
0: J'ai cru moi. Gérard Mermet a préparé ce dico rapido. C'est juste pour vous donner un peu le contexte. Parce que parfois, on a des surprises. Alors, on commence avec vous, Pascal Vincent. Un alexandrin est un vers composé de deux hémistiches de 7 syllabes, soit un total de 14 syllabes.
2: Ben non.
0: Ben non. Deux hémistiches de 6 syllabes, soit un total de 12 syllabes. Il faut être précis. Le proscenium désigne l'avant-scène, Lucas Torrent.
2: Mais évidemment.
0: Ben, bien sûr. Le brigadier, c'est le nom donné à un chef décorateur autoritaire.
2: Non,
0: Nicolas
2: c'est le bâton. Haut.
0: C'est le nom du bâton qui permet de frapper les trois coups. Le filage désigne la liste des fils et des cordages prévus pour une représentation
2: non.
0: des Didier Gendron. Non, c'est une répétition d'une pièce de théâtre. Un pantomime est un spectacle de mime qui parle. Pascal Vincent.
2: Non.
0: Non, c'est un genre théâtral fondé sur l'art du mime. Le côté court désigne le côté droit de la scène vu du public. Le côté jardin désigne le côté gauche toujours vu du public.
2: C'est vrai.
0: C'est vrai. Un mandrilloptère est le nom donné au machiniste qui, comme un singe, s'occupe des changements de décor agrippés au sommet des cintres.
2: C'est
0: Nicolas,
2: faux.
0: C'est faux. Le mandrilloptère désigne un gros ventilateur au sol destiné à brasser de l'air pour diffuser du brouillard sur scène, par exemple. Au théâtre, le quatrième mur désigne le plafond imaginaire au-dessus de la tête des comédiens et des comédiennes, Didier Gendron.
1: Non.
0: Non. Désigne un mur imaginaire situé sur le devant de la scène séparant la scène des spectateurs. Un rideau dit en polichinelle est un rideau qu'on peut ranger dans un tiroir.
2: C'est joli, mais non.
0: Non, il descend ou il monte en se roulant sur ou en se déroulant sur lui-même dans un théâtre. Le paradis est le dernier étage au-dessus des loges et des balcons, généralement les places les moins chères, Louis XIV.
2: Non.
1: Si.
0: Eh bien, si.
1: Les enfants du
0: il le savait, mais il est bon joueur. C'est ça, non ? Vous saviez pas ? Aussi appelé poulailler. Dans le théâtre grec antique... Au revoir, Lucas Torrent. J'ai oublié de vous dire au revoir.
2: À bientôt.
0: Dans le théâtre grec antique, le deutéragoniste est un acteur qui joue le deuxième rôle le plus important après le protagoniste.
1: Vous pouvez me répéter ?
0: Non.
1: Vous ne répétez pas, alors c'est vrai.
0: C'est vrai. La didascalie, et c'est ma dernière, Didier Gendron, la didascalie désigne une liaison mal à propos.
1: Non.
0: Une didascalie, c'est une note rédigée par l'auteur à l'attention des acteurs ou du metteur en scène.
1: Au pif.
0: Et vous l'emportez avec Pascal Vincent. C'était donc un très bon choix de notre invité. Bravo, Rania Mdaoui.
2: Je n'ai rien dit pour la victoire.
3: Vous avez gagné, taisez-vous.
2: Ah bon.

0: Un personnage de fiction ?
1: Oui.
2: Dessin animé ?
1: Aussi.
2: Ah, livre pour enfants ?
0: Quelque chose
1: pas pour enfants.
2: Livre pour adultes.
1: Je suis très déçu, Lucas Torrent. Je suis très déçu.
0: Oh là là. Rani et Pocket, un dessin animé des années 80 ?
1: Bande dessinée à la base.
0: Bande dessinée.
2: Ah, bande dessinée.
3: Oui. C'est une hôtesse de l'air, hein ? Non.
1: Non. Non. Non. Une vinéenne, une extraterrestre.
0: Ah, c'est Yoko Tsuno.
1: Oui, c'est la meilleure amie de Yoko Tsuno. Ah. Elle s'appelle Rani. Rani, c'est la vinéenne chargée de réceptionner Yoko, Vic et Paul à leur arrivée. C'est elle qui raconte les origines de son peuple et la raison qui a forcé les extraterrestres vinéens à venir habiter sur la tête. Qui se rappelle... Sur la Terre, pas sur la tête. Qui se rappelle de Yoko Tsuno ?
3: Oui, ouais.
1: Ah, quand même, il y a du monde. Mais oui, super. En plus, elle a une sœur jumelle. Vous avez des jumeaux. Il y avait beaucoup trop de liens.
4: Oui, mais surtout, en fait, ça s'écrit, à part le petit trait sur le A, exactement comme mon prénom, alors que d'habitude, Rani prend un I au bout.
1: Oui.
4: Moi, il y a un Y. C'est une spécialité de mon papa, je pense. Et quand j'ai découvert ça, je me suis vraiment dit que l'auteur avait vraiment rien dû, je sais pas trouver, pas d'imagination. Il a pris des lettres, il les a.
1: C'est
4: un nom qui est tellement compliqué.
1: Mais... Ah oui. Mais peut-être que ça se prononce pas, par contre.
4: Alors, peut-être que ça se prononce pas
1: comme,
4: pareil,
1: comme
4: ouais,
1: vous.
4: Je sais pas.
1: Voilà. Ça, on n'en sait rien, mais on fera comme si. Moi, je dis Rani. Votre prénom, vous dites spécialité de votre papa.
4: Alors en fait,
1: vous savez d'où
4: oui,
1: vient c'était... pourquoi ?
4: C'était pas un vrai prénom. Enfin moi, c'est ce qu'on m'a raconté. Hein. Donc à la base, c'est pas un vrai prénom, ce K-H-A-N-Y ou I. C'était le surnom qu'avait une de mes tantes en fait, qui s'appelait Fatma et tout le monde l'appelait Rani, qui était un surnom plutôt gentil, un sobriquet gentil. Et en fait, ça lui est resté. Tout le monde l'appelait tellement comme ça tout le temps que c'est devenu son prénom quelque part. Et après, ma maman a décidé de m'appeler comme elle parce qu'elle aimait beaucoup cette belle sœur là. Et maintenant, je pense qu'il doit y en avoir une bonne petite vingtaine des Rani dans ma famille.
1: Ah, ah
4: on oui, a une grande bon. Famille.
1: Oui, j'adore. Des Rani, ouais. Des Rani partout. On aime beaucoup. Nous, on l'a avec nous toute la semaine, Rani Hamdaoui, pour parler du théâtre Montreux Riviera. Donc que vous quittez d'ici le 30 juin avec un dernier spectacle que vous avez programmé au théâtre ce soir, hein, qui se joue jusqu'au 14 juin. Pardon.
4: Non, alors c'est pas le dernier spectacle programmé parce qu'en fait la saison prochaine a
1: vous avez déjà bouclé.
4: Voilà, on est déjà bouclé, donc c'est aussi la programmation. C'est pas moi qui vais la gérer, mais ce sera au théâtre ce soir. C'est le dernier spectacle de cette saison-ci.
1: D'accord.
4: Mais la programmation mais l'année prochaine est encore. Ouais.
3: Rappelez-nous qui donc va la gérer cette suite.
4: Mais je ne sais toujours pas. Je vous le dirai avec grand plaisir parce que je pense que ça serait toujours agréable d'annoncer l'arrivée d'une personne qui nous succède. Mais je ne sais pas.
2: Oui, surtout une femme.
4: Je ne sais pas. Un homme ou une femme, je ne sais pas du tout. Vraiment, je suis dans l'inconnu.
2: Non,
1: restez bien à l'écoute des décodeurs parce qu'on va percer le mystère d'ici vendredi. On aura peut-être le nom de la personne qui reprend ici. Le conseil de fondation.
4: Le conseil de fondation.
1: Voilà, c'est madame qu'on doit aller voir tout à l'heure pendant le repas.
4: Il y en a trois.
1: Ici,
2: elle dit non avec trop d'espérance pour que ça soit vrai.
1: On arrive, madame. On va savoir qui va reprendre ce théâtre. Quand même, c'est l'occasion aussi d'en parler. Ou alors, on refera une émission avec cette personne parce que c'est toujours sympa aussi de démarrer des nouvelles aventures dans un théâtre.
4: Ils sont d'accord.
1: Oui, c'est vrai. Très bien.
2: Demain.

0: C'est en moquette au cœur du prochain jeu Rania Mdaoui. Les décodeurs vont vous expliquer ce qu'est un avion. A-V-I-2-L-O-N, parce qu'on sait toutes et tous ce qu'est un avion. Ici, on cherche ce qu'est un avion. Okay. Un seul dit vrai de nos décodeurs, lequel? On commence avec vous, Didier Gendreau.
1: Un avion est un accessoire pour la pêche aux poissons volants. Là où on fixe généralement le bas de ligne pour la pêche de fond, on fixe l'avion qui transforme le bas de ligne en haut de ligne inversé. C'est-à-dire que le bas de ligne qui est normalement en bas est en haut, sinon on ne devrait pas pêcher le poisson volant lorsqu'il nage. Tout le monde suit ?
2: Oui.
1: En pratique, c'est une sorte de mousqueton prolongé par un filin rigide en acier trempé. Enfin sec, avant qu'il soit dans l'eau et trempé ensuite. Ça, c'est donc l'avion de ligne qu'on peut tous prendre. À ne pas confondre avec l'avion de chasse qui, en général, lui, nous choisit.
0: Lucas Torrent.
3: L'avion est une variante de l'aviron où les participants rament avec leurs mains. Inventé un jour où Benoît, du club d'aviron de Boudry, il avait oublié les rames. On lui avait dit, franchement Benoît, tu nous fatigues. Mais Benoît, c'était un homme qui voyait toujours le verre à moitié plein. Le gars, sa femme le quitte, il perd son emploi. On lui découvre une maladie auto-immune rare. Le gars, il est là, c'est pas grave, ça pourrait être pire, je pourrais habiter Montreux. Ouais, c'était gratuit, mais en plus ça marche pas parce que Montreux c'est super. Mais comme ce genre de van, c'est toujours pour Orbe et Yverdon, je me suis dit, aussi une fois, je vais faire à Montreux, comme ça ils vont voir ce que ça fait. Voilà. Montreux, vos palmiers, ils sont nuls. Puis le lac, il pue. Et donc, Benoît oublie les rames et il dit, c'est pas grave, on fait avec les mains. Et l'avion était né. Et le jour où ils avaient oublié non seulement les rames, mais aussi les bateaux, Benoît, il dit, c'est pas grave, on y va comme ça, sans bateau et sans rames. Et la natation était née.
0: Nicolas.
4: Oui, l'avion, c'est la griffe postérieure d'un oiseau de proie. Sur la patte d'un rapace, l'avion, c'est le pouce, si vous voulez. Hein. Très peu d'animaux ont des pouces. Il y a les rapaces, les primates, les pandas, les koalas, et c'est tout, c'est tout. Trois conséquences à cette absence de pouces dans le monde animal. Un, les animaux sont rarement soupçonnés dans les affaires criminelles car on ne retrouve pas leurs empreintes digitales sur les lieux du crime. Deux, les animaux ne font quasiment jamais de stop. Trois, ils ont rarement des likes sur leurs posts sur Internet.
0: Et finalement, Pascal Vincent.
5: Il y en a qui aiment les tongs, mais qui n'en portent pas l'été parce que le petit giglet en caoutchouc, pour que ça tienne, les blesse entre les doigts de pied. Ils n'aiment pas ça. L'avion, I2LON, l'avion peut être une solide option à cela puisqu'il s'agit d'un ongle incarné plus. Alors je m'explique. C'est-à-dire que non seulement les extrémités de l'ongle rentrent dans la chair, mais en plus, au bout d'un moment... grâce à un léger laisser-aller, peut-être, traversent totalement l'orteil et ressortent de l'autre côté, côté semelle. Et c'est là que ça devient intéressant pour les amateurs de tongs réfractaires, car ils peuvent alors sans autre retirer toute l'armature caoutchouc qui sert à garder le clap-clap au pied, puis planter directement l'ongle qui ressort dans la semelle. Et les voilà chaussés, comme presque tout le monde, de tongs, sans risque de choper une cloque entre le gros orteil et le suivant. Et ça, c'est plutôt une bonne nouvelle que je vous demande d'applaudir.
0: Alors, qu'est-ce que l'avion? Quatre propositions à nouveau pour vous, Rania Mdaoui. Didier Gendreau nous parle d'un accessoire pour la pêche aux poissons volants. Lucas Torrent, d'une variante de l'aviron, natation finalement.
3: Non, l'avion, c'est il y a bateau, mais avec les mains.
0: D'accord. Ouais. Nicolas, pour vous, c'est l'équivalent de l'ongle du pouce. Et puis, un gros ongle incarné, plus. Pascal Vincent.
5: Le plus est important, oui.
0: L'avion, qu'est-ce que c'est, Rania Mdaoui?
6: J'aime bien l'idée des rapaces, je vais dire Nicolas Haut.
0: Oui, l'avion, c'est l'équivalent de l'ongle du pouce situé à l'arrière de la patte d'un rapace. Cette griffe acérée lui sert à transpercer sa proie lorsqu'il chasse. On dit alors que l'oiseau avionne. Il avionne. Oui, J'ai très peur pour mon petit chaton, ces temps, parce qu'il y a beaucoup de Milan qui rôdent autour de la maison. Alors, il ne sort pas, voilà, pour le moment. Je vous parle de chez moi, j'ai beaucoup de plaisir, c'était l'anecdote sur ma maison, mais oui, pourquoi pas.
5: Donnez l'adresse, on vient de regarder votre comment il s'appelle ?
0: Caillou.
5: Caillou.
1: Caillou. Caillou. Avec un C ou avec un K ?
0: Avec un C. D'autres remarques, d'autres choses que vous aimeriez apprendre ? Bah, il est gris comme un caillou.
5: Ah, c'est ça.
1: Tous les cailloux sont gris.
5: Et bah, il est dur aussi pour lui donner à manger. Parce que là,
0: bon, ça suffit.
3: Il fait des ricochets si on le lance très fort. Ouais. Sur l'eau ou pas ?
0: Est-ce qu'on peut, s'il vous plaît, applaudir quand même ? On est mardi. Je ne sais plus quel jour on est, mais c'est un sans faute de notre invité. Il n'a toujours pas fait une erreur.
5: Bravo.
0: Et tout comme Ellipse qui depuis hier est en tête du classement et remportera peut-être une portion du lac de Léman juste devant Montreux ou une tasse des décodeurs. On verra ce que la production nous a mis de côté pour notre public qui joue chaque semaine. Il nous reste encore un jeu aujourd'hui. On reprend notre fil rouge de la semaine. C'est un verbe que les décodeurs empoignent dans leur sketch jusqu'à jeudi. Hier, Pascal Vincent, vous étiez le tout premier à nous expliquer dans votre sketch que émouler, finalement, ça veut dire ne pas être encore moulu. Une farine émoulée, c'est une farine qui n'a pas été moulue. On écoute un deuxième sketch sur ce verbe. Aujourd'hui, c'est celui de Didier Gendreau qui l'interprète avec l'aide de Pascal Vincent.
5: 1, 2, 3, 4.
1: Tu comptes quoi ?
5: Les couteaux.
1: Bah, pour quoi faire ?
5: Pour m'endormir.
1: Bah, normalement, c'est les moutons qu'on compte pour s'endormir.
5: Oui, mais moi, j'en ai pas.
1: Non, mais faut compter dans ta tête.
5: J'en ai pas.
1: De tête ?
5: Non, on me l'a coupé.
1: Oh, pardon, j'avais pas vu.
5: En même temps, sur un ver de terre comme moi, va distinguer la queue de la tête. Hein.
1: Donc là, si je te fais un bisou...
5: N'essaye même pas ! D'abord, t'es qui, toi ?
1: Bah, une poule.
5: Donc tu vas me manger ?
1: Ah, peut-être.
5: Comment ça, peut-être ?
1: Ben, je vois tous ces couteaux, puis j'hésite.
5: Tu hésites ?
1: Bah oui, comme une poule qui a trouvé un couteau. Que faire ?
5: C'est-à-dire ?
1: Te manger ou pas ?
5: Oui, bah la question se pose.
1: 1, 2, 3.
5: Eh ben, toi aussi, tu comptes.
1: Ouais, je commence à compter pour toi.
5: Tu comptes pour moi, hein ?
1: En tout cas, toi, tu comptes pour moi.
5: C'est chouette, ma poule.
1: 4, 5, 6...
5: Oh, tu comptes beaucoup, tu sais.
1: 7, 8...
5: Huître ?
1: Ouais, je suis tombé sur un couteau à huître.
5: Ah, mais je suis un émouleur.
1: Ah oui, l'émouleur émoule. Il aiguise aussi les couteaux à huître. Il s'enferme pas dans un moule de conformisme à couteau d'office.
5: Oui, et il émoule.
1: Il émoule les couteaux à huître.
5: Et les couteaux à couteau ?
1: Ça existe ?
5: Bah, le coquillage existe.
1: Je sais pas.
5: Bah dis donc, t'es pas le couteau le plus aiguisé du tiroir.
1: Ouais, le second couteau, je t'ai rien demandé, hein.
5: Et voilà, à peine amoureux et déjà un couteau tiré.
1: Tu m'aimes, mon vermisseau ?
5: Bon, disons que t'es ma petite poule.
1: On s'embrasse.
5: Ben non, j'ai pas de tête.
1: Ça me gêne pas.
5: Oh, ben toi alors, tu sais parler au vermisseau. Oh.
0: Donc, pour Didier Gendreau et Moulet, ce serait aiguiser les couteaux à l'aide d'une meule. On saura jeudi qui dit vrai à propos de ce verbe émouler, puisque c'est notre fil rouge de la semaine. Avant de se quitter, Rania Mdaoui, vous nous avez dit que donc, vous avez déjà fait la programmation pour la fin de l'année ici en haut au TMR. Oui. Quid du baladin
6: Baladin.
0: Vous avez travaillé sur...
6: Alors, non, je vais arriver, je vais gérer une saison
0: d'accord,
6: qui a déjà été faite.
0: Qui ne sera pas la vôtre.
6: Exactement.
0: Ok, très bien.
6: C'est un peu comme ça que ça se passe. C'est rarement que c'est à double. Par contre, vous aviez eu les deux gens de Carouge, je crois, il n'y a pas longtemps.
0: Oui.
6: Et là, je crois que ça s'était fait en commun, en tout cas
0: en
6: partie.
0: Oui,
6: mais
0: c'est vrai, croisé.
6: Pas ici.
0: Ouais. Pas ici.
6: Pas
0: très
6: ici
0: bien.
6: Et pas là-bas.
0: Donc, vous avez encore un petit peu de Rania Mdaoui pendant quelques mois.
1: Mais ça se passe bien avec la personne qui va vous remplacer.
0: Oui.
6: Je vous dirai quand je saurai qui elle est.
0: Oui, c'est pour ça, si c'est difficile de faire une saison en collaboration avec quelqu'un dont on connaît pas le prénom, par exemple.
6: Ouais.
0: Mais on en saura plus, promesse tenue jusqu'à vendredi. On va essayer d'aller sonder un petit peu du côté du conseil de fondation pour savoir qui reprend ici le théâtre Montreux Riviera. Une chose est sûre, c'est que vous partez, Rania Mdaoui.
6: Oui.
0: On en parle toute la semaine jusqu'à vendredi avec vous, ici avec les décodeurs qui reviennent demain, tout comme vous, au théâtre Montreux Riviera. il y a un spectacle à voir jusqu'au 14 juin. On l'a dit, c'est à l'adresse théâtre-tmr.ch que vous pouvez attraper des billets pour Au Théâtre ce soir. C'est le nom de la pièce. Elle se joue depuis donc ce soir.
6: Exact.
0: Et jusqu'au 14 juin. On en reparle demain avec vous, Pascal Vincent, Lucas Torrent, Nicolas Houet, Didier Gendreau pour les Décodeurs. Vous revenez, même heure, même chaîne. À demain, par
5: on
0: exemple.
5: Sera là.
0: On sera là, on bouge pas. Enfin, on bouge pas, on ne va pas passer la nuit ici non plus.
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1: 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Bienvenue, bon réveil. Et bonjour, bienvenue dans la matinale. Nous sommes le mardi 2 juin. On va notamment évoquer ce matin la situation au Liban, où Israël continue son offensive dans le sud du pays notamment. La situation sur place est particulièrement délicate. Le Conseil de sécurité de l'ONU s'est réuni hier pour évoquer la situation. On y reviendra largement dans nos journaux. À la une aussi, ce matin, les paysans divisés sur la réforme du service civil. À 2 semaines du scrutin maintenant, le monde agricole est tiraillé entre l'attachement à l'armée et les besoins économiques. 1000 civilistes travaillent chaque année dans les fermes du pays. Nous serons dans une exploitation fribourgeoise. Et puis l'invité de cette matinale, c'est la nouvelle voix des chirurgiens du pays, Marc-Olivier Sauvin, nouveau président de la Société Suisse de Chirurgie, spécialité médicale au cœur du débat sur l'augmentation des primes, plus 5% prévu encore pour l'an prochain. Alors comment maîtriser ces coûts, Marc-Olivier Sauvin? À 7h30, Caroline Dumoulin, Damien Barrière-Constantin et Fabrice Araldi en régie. Nous sommes ensemble jusqu'à 8h, c'est parti. Et on débute avec l'actualité et un premier journal, celui de Jérôme Jordan. Bonjour Jérôme.
2: Bonjour, le Liban, au cœur de toutes les contradictions, vous en parliez, les affrontements redoublent alors que Trump annonce un apaisement. Les Nations Unies y vont à leur tour de leur première condamnation. C'est confirmé, les CCT vont désormais primer sur les salaires minimaux. Les syndicats dénoncent une loi qui s'assied sur les volontés cantonales avec un référendum dans leur viseur. Et l'Union Européenne durcit sa politique migratoire avec une mesure phare qui divise les centres de retour à l'étranger. La confusion règne sur la situation au sud du Liban. Sur le terrain, les échanges de tirs ont repris de plus belle hier soir, en contradiction avec les déclarations du président américain. Donald Trump assurait hier un peu plus tôt que les deux parties allaient cesser leurs affrontements. Dans la soirée, c'est le Conseil de sécurité des Nations Unies qui est entré dans le jeu, condamnant les deux parties pour ne pas respecter le cessez-le-feu. New York, Karine Houghton.
3: Le Conseil s'est félicité des bonnes nouvelles annoncées par Donald Trump un peu trop vite cette nuit. Pour autant, les diplomates n'étaient pas dupes. Ils ont rappelé aux deux parties leurs responsabilités. La prise avant-hier dans le sud Liban de la forteresse de Beaufort, que l'armée israélienne a occupée jusqu'en 2000, n'est pas vue d'un bon œil à New York, 26 ans plus tard. Moscou a parlé de politique de la terre brûlée. L'ambassadeur français Jérôme Bonafont, lui, d'erreur stratégique d'Israël de répondre aux provocations du Hezbollah.
4: Israël renoue avec une période que l'on voulait croire révolue. Loin d'apporter la sécurité à Israël et ses habitants, une nouvelle occupation risque de ne faire que nourrir l'instabilité. Car chaque village bombardé est rasé. Chaque civil tué renforce le Hezbollah et fragilise l'exécutif libanais.
3: Par ailleurs, le secrétaire général de l'ONU a recommandé de maintenir des forces en uniforme au Liban après le départ à la fin de l'année de la mission de maintien de la paix actuelle, la FINUL. Elle pourrait surveiller la ligne bleue de manière impartiale. Le Liban a approuvé l'idée. Cette option a aussi été réclamée par la Chine, qui craint sinon un vide sanitaire. Mais elle pourrait être rejetée par les États-Unis et Israël. Karine Houghton, RTS New York.
2: Et avec la guerre qui s'étend, c'est le patrimoine culturel du Liban qui est plus que jamais en danger. Ce patrimoine, c'est notamment le château médiéval de Beaufort, pris avant-hier par l'armée israélienne. De quoi inquiéter le ministre libanais de la Culture, qui alerte sur le sort de nombreux sites archéologiques. Sophie Islin.
5: Sur les vidéos relayées par les réseaux sociaux, d'épais nuages de fumée s'élèvent aux abords de la forteresse de Beaufort, site archéologique placé sous protection renforcée par l'UNESCO. Des attaques malgré les panneaux bleus placés sur la septantaine de sites du pays classés par les Nations Unies, un signe mis en place par l'UNESCO pour faire office de bouclier et protéger les sites archéologiques. Tara Steimer est la nouvelle directrice du département d'archéologie à l'Institut français du Proche-Orient à Beyrouth.
6: Aujourd'hui, au Liban, on a 73 sites qui sont protégés par ce bouclier bleu. L'UNESCO fait une démonstration de force pour le Liban, en fait. 73 sites pour un seul pays, c'est énorme. Et la citadelle de Beaufort n'est pas encore détruite, mais elle est occupée. Et c'est vrai que c'est assez alarmant.
5: Alarmant aussi les bombardements quotidiens sur la ville de Tyr.
6: Ils bombardent autour du site archéologique. Et c'est dramatique parce qu'il y a de l'archéologie qui est en train de disparaître à l'heure où on parle. Donc un patrimoine qui n'est pas encore connu, mais qui disparaît de manière définitive. C'est la mémoire des Libanais qui est détruite.
5: Visible depuis les airs pour protéger des attaques de drones, les panneaux bleus ne dissuadent pas l'armée israélienne qui affirme vouloir déloger les combattants. Et pourtant, conformément aux accords passés avec les Nations Unies, le gouvernement libanais assure lui que les lieux sont sécurisés et qu'aucune force armée n'a pu trouver refuge dans les zones protégées.
2: Et c'est dans ce contexte confus et tendu que les dirigeants libanais et israéliens doivent se rencontrer aujourd'hui et demain à la Maison Blanche.
1: En Suisse, les conventions collectives de travail primeront désormais sur les salaires minimaux adoptés dans les cantons.
2: La loi a été entérinée hier par le Parlement fédéral. Elle ne va pas faire baisser les salaires minimaux déjà introduits dans les cantons de Genève et Neuchâtel. Des garanties ont été données, mais ça ne suffit pas à rassurer la gauche et les syndicats qui se préparent à lancer un référendum. Véronique Polito, elle est vice-présidente du syndicat UNIA, et pour elle, le Parlement bafoue la volonté populaire.
7: Les salaires minimaux cantonaux, ce sont des salaires minimaux qui ont été votés par le peuple. Et puis ici, on a une loi fédérale qui essaye en fait de s'asseoir sur les compétences cantonales en matière de fixation des salaires minimaux légaux cantonaux. Donc ça pose un grand problème à la fois démocratique, mais aussi c'est une loi qui va concrètement conduire à baisser des salaires dans certaines branches, parce que cette disposition, elle prévoit juste que si vous êtes à Genève avec un salaire minimum qui est déjà en vigueur, les salaires vont être gelés. Très concrètement, après 10 ans, c'est clair que votre salaire aura baissé de manière conséquente vu l'augmentation du coût de la vie.
2: Véronique Polito avec Marielle Savoie.
1: Le moral des petites et moyennes entreprises suisses se dégrade.
2: Celui des entreprises exportatrices en particulier. Selon l'indice publié hier par la banque Raiffeisen, le degré de confiance de ces PME est passé en négatif pour la première fois cette année. Alors comment ces entreprises font-elles pour traverser ces turbulences? Virginie Langeroc a posé la question à la société Klaus Electronique basée au Locle. Elle fabrique des cartes électroniques pour des machines-outils, des technologies médicales. Elle exporte majoritairement en Europe. Pierre Libraute, le directeur général de Klaus Electronique.
8: Il y a d'un côté les commandes qui ne viennent pas, mais il y a aussi de plus en plus d'incertitudes sur des délais. On est une entreprise qui manie de l'électronique. Aujourd'hui, il y a incertitude par rapport à toutes ces matières de base parce qu'il se passe des choses, effectivement, au Moyen-Orient qui ont un impact direct aussi sur ce type de supply chain. Mais ce qui est un vrai problème pour les entrepreneurs que nous sommes, c'est au-delà de ce carnet de commandes qui, à court, moyen terme, est assez aléatoire, c'est les perspectives à 1, 2, 3 ans. Et ça, c'est important d'avoir des perspectives, d'avoir des stratégies qui soient solides pour développer les entreprises. Et en même temps, cela nous force aussi à nous concentrer sur du marché local, suisse, innovant, marché de niche. Et c'est peut-être aussi une porte de secours intéressante pour l'industrie, et en particulier pour les PME. Et c'est peut-être vers cela que les PME, en tout cas les PME telles que Klaus Electronique, doivent s'orienter majoritairement.
1: Allez, direction Genève maintenant, où le pont du Mont-Blanc cristallise toujours les tensions.
2: Ce pont emblématique se trouve au cœur des négociations sur la manifestation anti-G7 du 14 juin. Les manifestants exigent toujours de l'emprunter alors que le gouvernement impose un parcours sur la rive droite uniquement. Comment expliquer un tel intérêt pour ce pont du Mont-Blanc? Qu'a-t-il de si spécial? L'éclairage historique de Charlotte Frossard.
9: Et nous vous le disions en titre, cette importante manifestation qui se déroule actuellement à Genève, entre 3 et 4 000 personnes, majoritairement des collégiens, défilent dans la rue contre la guerre en Irak. Ils sont partis ce matin à 10h30 du pont du Mont-Blanc pour rejoindre la place des Nations Unies devant l'ONU. Alors cette manifestation n'était pas annoncée. Les jeunes.
10: Oui, il y a peu de manifestants à Genève, voire aucun qui ne l'ait pas emprunté. Construit en 1862, long de 252 mètres, nommé en hommage au fameux sommet visible depuis depuis Genève, le pont du Mont-Blanc est le lieu de contestation par excellence. Ouvriers, étudiants, squatteurs, conducteurs de taxi, féministes, militants du climat, antiracistes ou encore anti-impérialistes se succèdent depuis des décennies sur ce plus important point de passage entre les deux rives genevoises. On se souvient entre autres de la manifestation contre le sommet Reagan-Gorbatchev en 1985, contre la guerre en Irak en 2003 ou encore de la première grève féministe en 2019. Le pont du Mont-Blanc, un lieu devenu historique donc, mais surtout stratégique, car l'occupé c'est bloquer la circulation de tout le centre-ville et mettre Genève à l'arrêt. Ce qu'il donne aussi aux manifestants, c'est une très grande visibilité au milieu de la rade genevoise. C'est d'ailleurs le seul pont qui peut être pavoisé et décoré de drapeaux officiels lors d'événements internationaux, de célébrations ou encore de rencontres diplomatiques.
2: Il y a moins de deux semaines de cette manifestation, les OG7 français ont confirmé renoncer à un contre-sommet à Annemasse malgré une autorisation de la préfecture.
1: L'Union européenne durcit sa politique migratoire.
2: Le Parlement et les États membres ont trouvé un accord hier soir. Il doit permettre de créer des centres à l'étranger où renvoyer les migrants illégaux. On les appelle les hubs de retour. Selon la présidente du Parlement, ils vont permettre un retour plus rapide et plus harmonisé des migrants. Mais tout le monde n'est pas d'accord. À Bruxelles, Laxmi Lotha.
11: Ils sont décriés par les partis de gauche et de nombreuses ONG. Les hubs de retour permettront de renvoyer les migrants en situation irrégulière vers des pays tiers si leur pays d'origine refuse de les accueillir. Le texte précise, les accords se feront uniquement avec des partenaires respectant les droits de l'homme. Des pays comme le Rwanda, l'Ouganda ou encore l'Ouzbékistan étaient cités lors des discussions précédentes. Autre mesure, la mise en place d'un ordre de quitter le territoire au niveau européen. Un migrant en situation illégale sera inscrit dans le système Schengen et pourra être renvoyé depuis n'importe quel État membre. La durée maximale de détention de ces migrants est désormais de 24 mois au lieu de 6 mois auparavant. Le groupe des socialistes parle d'expulsion à la manière d'ICE, la police de l'immigration américaine. Une eurodéputée écologiste dénonce un accord de la droite et de l'extrême droite. Bruxelles, Laxmi Lotha pour RTS Info.
2: Et ce texte doit encore être formellement voté par le Parlement et les conseils et le Conseil ces prochaines semaines. Vous vous êtes habitué peut-être à préciser l'emballage de vos fruits, de vos légumes au supermarché. Bravo à vous.
1: Mais merci Jérôme.
2: Mais c'était peut-être pour rien, parce que le Conseil des États discute aujourd'hui d'un retour en arrière pour, je cite, simplifier les courses de la clientèle. Alors qu'en pensent les personnes concernées? Le reportage de Juliette Orgionikidze dans une Migros de la ville de Fribourg.
12: Dans le supermarché du boulevard de Pérols, c'est la surprise lorsque l'on évoque cet éventuel changement dans nos courses et pour cause. Le fait d'indiquer l'emballage de ces fruits et légumes au moment de les poser sur la balance n'a été introduit que l'année dernière. Avec pour but de garantir que seul le poids net de la marchandise soit facturé, cette loi sur les pré-emballages serait, selon la conseillère nationale PLR Daniela Schneeberger, une étape fastidieuse pour les clients, sans réelle incidence sur leur porte-monnaie. Mais ce processus complexifie-t-il vraiment les courses des clients? Nous leur avons posé la question.
13: Non. Non, je crois pas.
14: Ça me dérange pas de le faire, ça prend pas très longtemps, donc... C'est pas une grosse peine pour moi.
15: À mon avis, c'est pas trop difficile de taper l'écran une fois et après c'est fait.
16: Je pense qu'il y a des questions plus importantes à se soucier que d'enlever un certain bouton pour savoir s'il y a des sacs plastiques ou pas.
12: Quoi qu'il en soit, le Conseil fédéral recommande d'accepter l'abandon de ce dispositif obligatoire, tout en soulignant que les commerçants devraient être libres d'adopter la pratique qui leur convient, évitant ainsi toute dépense supplémentaire pour eux.
2: Et à une autre échelle, le combat des géants de l'intelligence artificielle pour clore ce journal. Anthropic a marqué des points hier en annonçant sa demande d'introduction en bourse aux États-Unis. Anthropic, société qui développe l'agent conversationnel Claude et qui devance son concurrent OpenAI dans la course pour accéder au marché boursier.
1: L'intelligence artificielle toujours au cœur de l'actualité. Merci Jérôme Jourdain pour votre journal. On vous retrouve à 7h30.
2: Plaisir.
1: La météo de ce mardi, maussade, avec les premières averses déjà possibles en cours de matinée au nord des Alpes. Cet après-midi, généralement très nuageux, avec de la pluie et des orages qui s'étendront à partir de l'ouest. Le mercure, maximum 23 degrés, avec de violentes rafales de vent probables en cas de coup de tonnerre.
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1: À suivre dans cette matinale, direction l'Ukraine dans un instant, touchée par plus de 8000 drones russes au cours du seul mois de mai. Nous serons à Kiev avec Maureen Mercier. Elle nous a envoyé une nouvelle note vocale. Le lien surprenant, vous l'entendrez, entre l'Église et la Journée internationale des travailleurs et travailleuses du sexe, ce sera dans RTS Religion. Et puis l'archive du jour reviendra sur l'anorexie, une maladie connue depuis le 19e siècle en Suisse, une prise en charge qui a beaucoup évolué depuis les années 60.
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0: Mila avec Le Bruit du Temps, le nouveau single de la Valaisanne qui est sorti hier. Mila qui sera par ailleurs en concert tout prochainement du côté du Festival des Lucioles. Ce sera le 20 juin à la Sage en Valais. 6h17 dans cette matinale, tout un monde tout de suite en Ukraine ce matin. L'Ukraine qui a reçu, je vous le disais, 8150 drones russes sur son territoire pour le seul mois de mai. Des comptes fournis par l'agence France Presse ces dernières heures, c'est 24% de plus par rapport au mois précédent. Notre correspondante en Ukraine, Maureen Mercier, était de passage en Suisse pour les portes ouvertes de la RTS à Écublens ce week-end. Elle a rapporté avec elle une nouvelle note vocale qui nous projette il y a une semaine à Kiev. Jamais depuis le début de la guerre, la capitale ukrainienne n'avait vécu une attaque aussi massive. Écoutez.
1: Salut. Allez, je te raconte un truc vite fait parce que ça me démange, mais je t'avoue que j'ai un peu honte parce que je sais pas si tu vas comprendre. Bon, d'abord, faut que t'aies le contexte. Cette nuit, on a vécu la pire nuit depuis le début de la guerre à Kiev. La Russie a commencé son attaque juste après minuit. Plus de 600 drones et surtout un déferlement de missiles, pas pendant deux heures, hein, pendant toute la nuit. Le son là que t'entends, c'est un son vraiment étouffé parce que pour la première fois, je me suis abritée dans le couloir de mon immeuble, dans la cage d'escalier. J'ai essayé de me planquer derrière les murs les plus épais.
2: Il est 3h du matin. Et ça pète.
1: À plusieurs reprises, t'as tout ton immeuble qui tremble. Cette expression, là, maintenant, les cheveux qui se dressent sur la tête, je la comprends.
2: Je vois sur Telegram que tout le monde est en ligne, tout le monde est réveillé. Évidemment, quoi.
1: Toute la nuit, avec mes copines ukrainiennes, terrées aussi dans leur appartement ou dans des parkings ou des abris, on va s'écrire comme ça. Après chaque salve de missile, d'abord pour s'assurer qu'on est toutes OK, et puis pour se faire des blagues, parce que quand t'es roulé en boule comme ça dans ton couloir, je t'assure que c'est la seule méthode anti-stress qui marche. Parmi les copines avec lesquelles je communique comme ça toute la nuit, je te présente Svitlana. On s'est rencontrés là, comme ça, dans le train. 7 heures de train, je te jure que ça crée des liens. Elle m'a raconté toute sa vie, elle m'a expliqué qu'elle vient de Donetsk, donc elle vient de l'est de l'Ukraine, là où il y a 12 ans la guerre a commencé. Donc elle a perdu son appartement, des proches aussi. Elle a fui sa ville pour trouver refuge à Kiev et là, à nouveau, bim, la guerre. En vrac comme ça, elle va me raconter que son frère a été embauché dans une usine de fabrication de drones de combat. Elle ne sait pas où exactement, parce que les employés ne peuvent rien révéler, évidemment, même pas à leurs proches. Elle me raconte que son frère doit régulièrement passer au détecteur de mensonges. Elle trouve ça absolument normal. Il faut traquer les collaborateurs, sans quoi ces informations passent très vite en main russe et l'usine se fait bombarder dans la foulée. Du détecteur, elle passe aux histoires de cœur. Elle me raconte aussi qu'elle a 45 ans, qu'elle vient de quitter son mec. Elle se demande si elle a bien fait parce qu'elle me dit « Tous les hommes bons sont partis sur le front ». Bref, j'en reviens à cette nuit de dingue. Après cette nuit sous les missiles, toute la journée sans avoir dormi, je me rends dans les quartiers les plus touchés. Et puis, en fin de journée, juste avant mon dernier direct, tout à coup, je reçois un message vidéo de cette Svitlana. Elle s'est filmée en train de danser dans son appart sur Born to be Alive. Après une nuit pareille, tout à coup, je peux te dire que les paroles résonnent. J'ai toujours pas dormi, je suis éclatée, crevée. Et là, je te raconte ce qui me fait un peu honte, parce que tu vas penser que c'est indécent, parce que cette nuit, il y a des gens qui ont perdu la vie. Mais après avoir eu peur, comme ça, t'as une espèce d'euphorie mêlée à cette ivresse, à cette fatigue. T'as plus de filtre. Donc je suis de retour chez moi, j'ai encore ce dernier direct radio à assumer, je suis dans une tenue improbable, survêt, une chemise à carreaux, j'ai des couettes. En m'envoyant cette vidéo, évidemment, j'ai compris qu'en guise de réponse, tu devines ce qu'elle attend. Alors là, dans ma tenue improbable, je me mets à danser comme une malade. Tu danses avec plus de plaisir que jamais parce que t'es en vie. Après plus de 4 ans ici, je le comprends, c'est une manière de résister à la violence. Puis je le sais, ma pote ukrainienne, elle se dit que là, on danse aussi pour toutes les personnes qui ne pourront plus jamais danser à cause de ces foutus missiles.
0: Born to be Alive et les carnets d'Ukraine de Maureen Mercier à retrouver dans Tout un Monde tout à l'heure. Ce sera après le journal de 8h, podcast à écouter également bien sûr sur le Play RTS. Bonjour Grégory Roth.
3: Bonjour Adrien.
0: C'était RTS Religion avec vous ce matin en ce 2 juin, journée internationale des travailleurs et travailleuses du sexe. Et certaines, notamment en Allemagne, ont choisi une église, tiens, pour se réunir et dialoguer avec le public, Grégory.
3: Oui, une église, c'est surprenant. Ouais. Et pourtant, ce n'est vraiment pas une provocation, hein, je vous promets. Au contraire, c'est historique. Car tout commence dans une église. En juin 1975, quelques 150 prostituées se réunissent à l'église Saint-Nizier à Lyon. Et pendant 9 jours, elles grèvent, elles protestent contre les répressions de l'État, les violences policières et le silence de la société. Leur revendication, c'est être prise au sérieux en tant que femme et pouvoir décider elles-mêmes de leur vie et de leur travail. Et leur slogan de l'époque, nous sommes des femmes comme toutes les autres.
0: Et est-ce que cette grève de 1975 a changé pour elle? Qu'est-ce que ça a changé?
3: Alors, dès l'année suivante, le 2 juin a été fêté comme journée internationale, une manière de faire exister leurs droits. Et dès les années 80, des mouvements d'entraide et d'alliances politiques sont formés dans plusieurs pays d'Europe. Alors, en français, l'appellation « travailleur du sexe » ou « TDS » a remplacé « prostituée » car moins péjoratif et permettant d'accentuer l'idée d'un travail et donc d'une nécessité de protection sociale. En allemand, au contraire, le terme « Hure », littéralement « putain », a été consciemment utilisé dès lors pour se réapproprier une appellation autrefois péjorative.
0: Et c'est justement en Allemagne qu'a lieu cette réunion.
3: Absolument Adrien, c'est dans l'église Saint-Pierre Leipzig, avec un titre tout à fait décomplexé, des putains dans la maison du Seigneur. Alors en allemand ça sonne peut-être un peu moins provocant, mais et la rencontre est organisée donc avec le concours des travailleuses du sexe. La pasteur du lieu, Christiane Dorn, rappelle que non seulement cette journée internationale a ses racines dans une église, mais aussi que l'église devrait toujours être un lieu ouvert aux personnes exclues et rejetées, et les travailleuses du sexe en font partie.
0: Et qu'attendent-elles concrètement de cette journée?
3: Alors, 3 choses ressortent selon les médias locaux. Premièrement, un travail de mémoire, parce qu'elle constate qu'il y a 50 ans déjà, des problèmes similaires existaient et qu'elles y ont résisté. Deuxièmement, un travail d'encouragement mutuel, parce qu'il est important pour elles d'échanger, comme dans n'importe quelle profession, avec des gens qui comprennent ce que l'on fait. Et troisièmement, un travail de dialogue, car permettre aux gens de les rencontrer, c'est aussi leur montrer à leur tour que leur travail est humain, non seulement, mais qu'elles font aussi partie intégrante de la société.
0: Nous sommes des femmes comme toutes les autres. Pour reprendre leur slogan de l'époque, le lien surprenant entre l'Église et cette journée internationale des travailleurs et travailleuses du sexe. Grégory Roth pour RTS Religion, bonne journée à vous.
3: Bonne journée.
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0: 6h25 dans cette matinale, place à l'archive du jour. On parlait à l'instant de la journée mondiale des travailleurs et travailleuses du sexe. Et bien sachez que c'est également aujourd'hui la journée mondiale contre les troubles alimentaires. Et parmi eux, on parle beaucoup de l'anorexie. Si la maladie est connue depuis la fin du 19e siècle en Suisse, elle est longtemps restée mal comprise. Et les prises en charge ont beaucoup évolué depuis les années 60. Regard dans le rétroviseur avec Katia Beach.
5: Sissi, l'impératrice d'Autriche, souffrait déjà d'anorexie au milieu du 19e siècle. La maladie a été médicalement reconnue en 1876, mais à l'époque on la comprend mal, on parle d'hystérie féminine. C'est surtout dans les années 60 que le nombre de cas d'anorexie explose partout en Europe, avec l'apparition des mannequins ultra minces en une des magazines. En Suisse, les jeunes femmes anorexiques sont fréquemment internées dans des sanatoriums, puis dans des services psychiatriques fermés. Comme l'explique un des psychiatres interrogés à la radio romande le 9 janvier 1970.
6: Nous avons souvent à intervenir auprès de la famille, à séparer l'enfant de la famille, comme chez les anorexiques mentales par exemple, que l'on isole strictement en chambre jusqu'à ce qu'elles aient repris un poids normal.
5: Longtemps, on a accusé les mères ou les familles d'être à l'origine du trouble. C'était aussi le point de vue du nutritionniste français de renom, Jean Trémolière, invité de l'émission En question le 12 décembre 73 à la radio romande.
7: Ce sont des filles d'habitude, parce que effectivement, elles sont quand même moins rustres que les garçons. qui, n'ayant rencontré aucune affectivité, des mères qui ne se sont pas senties mères, des filles qui arrivent donc à 18 ans sans aucun lien affectif réel.
5: En 1983, la chanteuse américaine Karen Carpenters meurt à 32 ans. C'est le premier décès médiatisé lié à l'anorexie. D'autres figures publiques révèlent alors leurs troubles alimentaires, comme Lady Di ou le mannequin français Isabelle Caro. En Suisse aussi, les malades sortent peu à peu du silence.
8: J'ai mis des collants très serrés, des pulls très serrés pour bien accentuer le fait que je faisais 39 kilos.
9: On amalgame très très souvent l'anorexie à un désir de ressembler à un mannequin, mais c'est pas ça, c'est vraiment une maladie mentale.
5: La Suisse considère alors l'anorexie comme un problème de santé publique. Elle adopte progressivement les modèles anglo-saxons comme la thérapie familiale de Maudsley, où les parents ne sont plus le problème mais la solution. Ginette Rimbaud et Caroline Eliachef, deux psychanalystes françaises spécialistes des troubles alimentaires, évoquent cette différence d'approche à la radio romande en 1989.
10: Les différentes conceptions ont amené à des thérapeutiques différentes. Pour nous, ce qui reste fondamental, c'est la délivrance. Grâce à la parole, on peut très bien les gaver. Et quand on arrêtera de les gaver, qu'elles sortiront de l'hôpital, elles reperdront le poids.
11: On n'aura rien réglé. Je crois qu'on parle de moins en moins d'isolement et d'éloignement des parents dans la psychiatrie actuelle. Alors, est-ce que c'est encore valable pour l'anorexie ?
12: Écoutez, on n'en a jamais beaucoup parlé. Ce n'est pas une pratique dont les psychiatres sont particulièrement fiers. Ce n'est pas pour ça que ça ne se pratique pas, ça se pratique tout à fait. Mais d'autres expériences sont nées et qui sont plus humaines.
5: Aujourd'hui, il existe des centres spécialisés en Suisse et la prise en charge s'est améliorée. Mais l'anorexie reste mortelle dans 10% des cas.
0: C'était l'archive du jour, signé Katia Beach.

0: Quelle misère de devoir couper ce titre en plein élan, David Bowie, Life on Mars. Mais qu'est-ce que vous voulez, le temps avance, c'est l'heure déjà de la météo.
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0: Ah oui, même le trafic en fait avant cela. Les conditions de circulation sont encore bonnes en Suisse romande, mais elles devraient se dégrader en cours de matinée avec l'arrivée d'averses et d'orages. Bon, il y a un petit peu de tout, il y a un peu de météo quand même là-dedans. Attention au cumul de pluie sur les chaussées et aux rafales de vent.
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0: Allez, comme promis, le ciel de ce mardi bouché avec les premières averses déjà possibles ce matin au nord des Alpes. Nuages, pluie et orages, vous venez de l'entendre. C'est le programme pour cet après-midi. Les températures maximum 23 degrés avec du vent parfois violent en cas de coup de tonnerre.
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0: Vous écoutez la matinale, il est 6h30. L'heure d'un nouveau journal, celui de Léandre Béret. Bonjour Léandre.
3: Mais bonjour, les PME suisses sont dans un creux de vague. L'effet bénéfique de l'anticipation d'une crise est terminé. Les entreprises exportatrices surtout sont pessimistes. Truisé, porcelet maltraité dans une porcherie vaudoise, l'Observatoire du spécisme a diffusé hier une vidéo et va déposer une dénonciation pénale. Le responsable de l'exploitation se dit choqué par les images. Et la bataille contre Ebola se joue sur le terrain en République démocratique du Congo. Les soignants font face à la rigidité des traditions et paient cher le prix de leur sacerdoce. Les petites et moyennes entreprises suisses ont le moral en berne, un abattement particulièrement marqué au sein des entreprises industrielles tournées vers l'exportation. Selon l'indice publié hier par la banque Raiffeisen sur les PME, le degré de confiance est tombé sous le seuil des 50 sur 100 pour la première fois cette année. Virginie Langeroc.
4: En mai, l'indice, qui mesure à la fois l'état de la production, les délais de livraison, les stocks et les carnets de commandes, est passé de 52 à 48 points sur 100. Un ralentissement plus marqué pour les commandes et la production. Seule la composante emploi a un peu progressé, mais reste là aussi sous le seuil des 50 points. L'évolution positive observée ces derniers mois s'avère donc éphémère. Il s'agissait d'un effet d'anticipation. Craignant une hausse des prix et des soucis d'approvisionnement, les entreprises avaient avancé certains de leurs achats. Cet effet bénéfique sur les carnets de commandes en mars et avril n'a donc pas duré. Aujourd'hui, seuls 15% des entreprises exportatrices interrogées prévoient une reprise durable des commandes avant la fin de l'année et plus de la moitié ne s'attendent pas à une sortie de crise avant 2027. Mais le tableau n'est pas si sombre. Les entreprises qui vendent majoritairement en Suisse se montrent plus optimistes que les PME qui exportent.
3: Temu, Shein et autres plateformes de commerce en ligne doivent être mieux contrôlées. Pour cela, le Conseil national a accepté hier l'idée d'une taxe sur les petits colis venant de ses fournisseurs, comme le fait déjà l'Union européenne. Aujourd'hui, au moins 500 000 de paquets, souvent expédiés à des tarifs préférentiels et sans véritable vérification, arrivent de Chine. Une concurrence déloyale avec les entreprises suisses, dénonçait la motion du centre.
0: Une nouvelle vidéo choc tournée dans un élevage de porcs en Suisse romande circule depuis hier.
3: Elle a été publiée par l'Observatoire du spécisme. Des images violentes qui proviennent d'une maternité porcine dans le canton de Vaud. Au-delà de la réalité de l'élevage que dénonce l'organisation Célia Berthollet, les images montrent des pratiques illégales.
5: Des employés qui tapent des cochons, parfois avec une pelle. Des porcelets manipulés avec brutalité et tués en les frappant contre le sol, une pratique interdite. L'Observatoire du spécisme ne va pas juste se contenter de poster cette vidéo. Pia Chazard, sa porte-parole.
6: Ce qu'on démarre, c'est d'abord une pétition. Il me semble que c'est super important que cet élevage soit fermé. Et ensuite, on fait aussi une dénonciation pénale auprès des autorités responsables des affaires vétérinaires, aussi dans le but de fermer cet élevage.
5: L'élevage en question appartient à une famille vaudoise déjà au cœur d'un scandale similaire il y a une dizaine d'années. Jacques Berroche, l'actuel responsable de l'exploitation, s'est dit lui-même choqué par la vidéo. Selon lui, c'est un cas isolé.
7: Une série de gestes déplacés ont été effectués et je ne cautionnerai jamais ça, jamais, jamais. Ici, en élevage porcin, on essaye justement de donner la bonne image. On a des contrôles permanents, tout se passe bien, mais un collaborateur isolé, sans personne autour, on ne peut pas le surveiller tout le temps, quoi, malheureusement.
5: Le vétérinaire cantonal vaudois évoque de la maltraitance grave. Les derniers contrôles de cette exploitation étaient conformes, mais l'inspection seule ne fait pas tout. Giovanni Peduto.
8: Plus que des bases légales, ce sont des bonnes pratiques de travail et de l'éthique. C'est la responsabilité de l'éleveur. Il doit être extrêmement conscient du fait qu'il travaille avec des animaux et que les animaux ne sont pas des objets.
5: Une procédure a été ouverte par les autorités vaudoises.
0: Un sujet réalisé en collaboration avec notre bureau vaudois.
3: Les attaques auraient dû cesser entre le Hezbollah et Israël, mais la milice pro-iranienne revendique des tirs de roquettes ce matin et hier soir contre des cibles israéliennes dans le sud du Liban. L'agence officielle libanaise signale en outre des tirs israéliens sur des villages, ceci après que le président américain Donald Trump a assuré que les deux parties allaient arrêter leurs affrontements. L'Iran a menacé de son côté d'ouvrir de nouveaux fronts et affirme avoir rompu le dialogue direct avec Washington. En Ukraine, une importante attaque russe a fait au moins 4 morts et plusieurs dizaines de blessés sur Kiev. 5 tués aussi dans l'est du pays, précisent les autorités. Côté russe, un civil a été tué hier dans la région frontalière de Koursk dans une attaque de drones ukrainiens.
9: Et en République démocratique du Congo, c'est le virus Ebola qui frappe la population civile.
3: Et près de 250 morts et une situation complexe dans l'est du pays. Sur place, le patron de l'Organisation mondiale de la santé espère toutefois que l'épidémie pourra être arrêtée. Pourtant, sur le terrain, les soignants en première ligne manquent encore de tout. Sophie Douce a pu recueillir leur témoignage depuis Kinshasa.
10: Sur le terrain, les soignants manquent encore d'équipements de protection, combinaisons, gants, masques. L'ONG médicale Alima tente de parer au plus urgent et a déjà déployé 3 centres de prise en charge. Mais pour le chef de mission joint depuis Goma, Mamadou Kababari, tout reste à faire.
11: Il faut former les agents, comment se protéger, il faut les équiper. Et aussi, il faut remettre en place des circuits que les personnes peuvent utiliser. Par exemple, une seule porte de sortie de la structure avec des thermoflashes, des dispositifs de lavage de mains, des salles d'attente où les gens quand même sont séparés les uns des autres. C'est tout ce besoin qui est là.
10: En première ligne, les soignants payent un lourd tribut dans la lutte. Une dizaine de membres du personnel médical et de volontaires de la Croix-Rouge sont morts ces dernières semaines. Dans les villages, ils doivent aussi faire face à la défiance d'une partie de la population qui doute toujours de l'existence du virus. Ces derniers jours, les vidéos se multiplient. Ici, on y voit des soignants pris à partie par des habitants pour les empêcher de charger le corps d'une victime dans une voiture. La Croix-Rouge a la lourde tâche d'organiser ses funérailles à haut risque. Le président de l'organisation dans l'Ituri, Serge Lémy.
12: Ils s'opposent, soit par un refus catégorique, et voire même des menaces verbales ou même des attaques physiques. La plus grande difficulté, c'est ça.
10: Alors le médecin et ses équipes tentent de rassurer, d'expliquer aux familles que le corps de leurs proches est contagieux. Un déchirement pour les habitants qui, selon la coutume, doivent toucher et pleurer leur mort. Sophie Douce pour RTS Info, Kinshasa.
3: Et plusieurs organisations internationales ont annoncé hier une intensification des efforts pour mettre rapidement au point un vaccin contre la souche rare de cette maladie hémorragique, Bundi Bungyo. Meta, Snap, TikTok et YouTube vont payer environ 27 millions de dollars à un district scolaire américain pour éviter de faire face à la justice. Ces plateformes auraient dû participer à un procès-test attendu par plus d'un millier de collectivités éducatives qui les accusent d'avoir nui à la santé mentale des élèves. Les transactions n'impliquent aucune reconnaissance de responsabilité et leur permettent d'éviter de voir leur documentation et communication interne massivement décortiquées en public.
9: À Bâle, maintenant, les pigeons font partie du décor.
3: Et sur les toits, les places ou les rebords de fenêtres, ils sont partout et leur fiente aussi. Ah. Le 14 juin, les Balois voteront sur 2 stratégies pour réduire leur nombre, une baisse rapide de la population ou une approche plus progressive sur 4 ans. Parce que, Valentin Jordi, les pigeons sont un problème auquel presque toutes les villes suisses sont confrontées.
13: Le débat a été relancé il y a quelques semaines après la diffusion d'une vidéo montrant l'abattage de pigeons au centre-ville de Zurich, des images qui ont provoqué l'indignation. Chaque année, au bord de la Limmat, environ 1 millier de pigeons sont ainsi tués. Certaines villes privilégient désormais une autre méthode, les pigeonniers contrôlés. Les volatiles y sont nourris et surveillés, tandis que leurs œufs sont remplacés par des œufs en plâtre afin de limiter la reproduction, car les pigeons peuvent avoir jusqu'à 20 petits par an. À Berne, 8 installations de ce type ont permis de faire passer la population de pigeons de 10 000 à environ 1500 en 15 ans. À Lausanne, un pigeonnier a été aménagé dans les combles de l'église Saint-François, mais il est plus symbolique qu'autre chose car le nombre de pigeons n'a pas diminué. À Genève aussi, un pigeonnier a été installé à Carouge. Bâle, elle, a longtemps choisi la méthode forte. Entre les années 60 et 80, plus de 100 000 pigeons y ont été capturés ou abattus. Et dans la plupart des villes, il est interdit de nourrir les pigeons.
3: Les précisions de Valentin Jordil. Le championnat du monde de hockey sur glace a été bon enfant en Suisse. Les polices zurichoises et fribourgeoises n'ont signalé aucun débordement ni incident durant l'événement. Elles n'ont pas eu besoin d'intervenir face aux quelques 466 000 supporters pacifiques recensés au cours des 15 jours de compétition.
9: Et aucun pigeon là, pour le coup.
3: Non, pour le coup.
9: Ça s'est bien passé. Très bien, merci Léandre Béret. On se retrouve à 8h.
3: Avec plaisir.
9: À tout à l'heure. Et pour aller jusqu'à 7h, d'abord une bien belle brochette de chroniqueurs ce matin encore, Davy Bailly-Bazin, Valérie Droux et Joris Repond, bonjour.
14: Bonjour. Bonjour.
9: Et tous en cœur, Joris, un duel au sommet dans Sport Matin.
15: Oui, entre Jonas Vingegaard et Tadej Pogacar, c'est le duel qui nous fait rêver avant le Tour de France.
9: Le Tour de France, effectivement, Davy Bailly-Bazin, soundcheck, à la sauce rock belge ce matin.
16: Oui, et même avec la fine lame de la scène rock belge dans les années 2000, le groupe Guinzou qui promet de sortir un successeur à son troisième album depuis 17 ans quand même, alors que jamais rien n'est sorti. Heureusement, depuis vendredi, c'est enfin le cas, donc on ne pouvait pas passer à côté de ça.
9: Et Valérie Droux, les unes du jour.
17: Les unes du jour, nous avons les confessions d'un juge, on parlera aussi crime organisé, et puis l'animal du jour est un volatile, pas un pigeon, et c'est un efficace prédateur, nous promettons, on fera connaissance.
9: Un méli-mélo d'infos, à tout à l'heure.
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9: Terminé donc le Giro, le Tour d'Italie, c'était dimanche à Rome. Place maintenant dans un mois au grand départ du Tour de France. Il sera donné à Barcelone en Espagne. Et cette année plus que jamais, Joris, le duel entre Jonas Vingegaard et Tadej Pogacar promet d'être explosif.
15: Oui, car les deux hommes impressionnent depuis le début de la saison. Le Slovène a notamment brillé sur les classiques, tandis que le Danois a intégré un cercle très fermé en remportant le Giro dimanche.

0: journaliste sur Eurosport.
1: Le Tour, il a déjà remporté deux fois, il a complété la trilogie, il a gagné les trois grands tours, ce que Tadej Pogacar n'a pas fait. Il nous est apparu en gestion, il était deux jambes, trois jambes, quatre jambes au-dessus de tous ses adversaires. Donc sa victoire est logique, il n'a pas l'air de finir cramé. Cinq victoires d'étape, tout va bien et vivement le Tour pour lui maintenant, voir si effectivement c'est bénéfique d'avoir coché cette étape Giro avant d'aller sur le Tour cette année ou pas.
2: Alors justement, est-ce qu'il y aura un véritable duel sur le Tour de France entre le Danois et le Slovène?
3: Eh bien c'est la question que tout le monde se pose, car depuis 2021, ils se partagent toutes les victoires sur la grande boucle, à l'exception de 2022, où Vingegaard s'était imposé avec 2 minutes 43 d'avance. Les écarts ont toujours été marqués. Cet été, en revanche, les deux coureurs arrivent avec de solides certitudes. Daniel Atienza, consultant pour la RTS.
4: Cette année, ça va être beaucoup plus resserré. N'oublions pas que Vingegaard a quand même gagné deux fois le Tour de France. Certes, ces dernières années, c'était un petit peu plus difficile pour lui. Il avait des circonstances atténuantes, si on peut s'exprimer ainsi, avec cette grosse chute autour du Pays Basque, qu'il avait quand même passablement diminué physiquement et surtout mentalement. Là, on a l'impression qu'on a retrouvé un Vingegaard avec la plénitude de ses moyens. Non seulement sur le Giro où il a archi dominé, mais depuis le début de saison, sur Paris-Nice, sur le Tour de Catalogne, il vient, il score, il y a lui et les autres, il arrive en pleine confiance. Donc oui, je pense que ça va être un beau duel pendant ce mois de juillet.
2: Joris, Tadej Pogacar et Jonas Vingegaard ont déjà beaucoup gagné cette saison. 9 victoires pour le premier, 12 pour le second, mais ils n'ont pas bâti ces succès sur les mêmes terrains.
3: Tadej Pogacar brille du printemps à l'automne, il excelle aussi bien sur les classiques que sur les courses à étapes. Jonas Vingegaard, lui, concentre davantage sa saison sur les grands tours et sur les courses d'une semaine. Avec 5 victoires d'étape sur le Giro, le Danois a donc frappé un grand coup, pas de quoi toutefois semer le doute dans l'esprit de son grand rival, selon Daniel Atienza.
4: Pogacar ne doute pas. Pogacar est sûr de lui. Pogacar est le meilleur coureur du monde et probablement le meilleur de l'histoire de ce sport. Au contraire, ça va le titiller, ça va le motiver à mieux travailler, à être encore plus prêt qu'il aurait pu l'être ces dernières années. Que veut Pogacar? De la concurrence, il l'a dit avec Paul Sexas. Il l'a certainement vu et suivi de très près avec Jonas Vingegaard. On va avoir du très grand Tadej Pogacar, peut-être le Tadej Pogacar qu'on n'avait plus à un moment donné l'année passée, où il semblait lassé, où il s'amusait moins. Il aime la concurrence, il aime le jeu. Et lorsqu'on aime jouer, on aime avoir des adversaires à son hauteur.
3: Le Tour de France s'élancera donc de Barcelone le 4 juillet pour s'achever sur les Champs-Élysées à Paris le 26.
2: Le duel Tadej Pogacar-Jonas Vingegaard sur le Tour de France à venir. 3333 km, tout pile, à part
3: quand même.
2: J'ai regardé ça tout à l'heure. Il va y avoir du spectacle, en tout cas il va y avoir du sport, comme on dit, et ce sera à suivre bien sûr sur la RTS. Bonne journée Joris.
3: Bonne journée.
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2: Elle est arrivée à pied, c'est une certitude dans le studio. Elle ne fera pas 3333 km cet été.
6: On doute pas.
2: C'est Valérie Drou.
6: En tout cas pas
2: Drou.
6: En vélo.
2: En tout cas pas à vélo, Valérie Drou. La revue des Une et un juge sort de son silence pour commencer.
6: Notre histoire d'amour n'était pas illégale. Le juge fédéral Yves Donzala s'exprime pour la première fois sur sa relation avec une collègue du tribunal fédéral. Relation révélée par la Welt Vorel. Il s'exprime aujourd'hui dans les journaux Tamedia Alémanique. C'est à la une du Tagesanzeiger, du Bund et de la Basler Zeitung. C'est traduit, si jamais, dans 24 heures, et la Tribune de Genève. Alors, que dit-il? Eh bien, il dit qu'il concède avoir été très naïf au sujet de cette relation qui est maintenant terminée, mais il voit dans cette affaire une campagne de l'UDC contre lui. Le crime organisé, à la une du Nouvelliste, le crime organisé favorisé en Suisse, point d'interrogation, la question posée, en tout cas, par un livre qui s'appelle « Punir et trahir », un livre édifiant, truffé de références à des cas concrets, écrit le Nouvelliste, écrit par quelqu'un sous le pseudonyme de Giuliano Valère. Interview de ce mystérieux auteur dans le Nouvelliste ce matin. À la une de 24 heures, une trottinette en fuite, des policiers à vélo et un piéton tué. Un Lausannois de 79 ans, il est mort lundi rue Pichard à Lausanne, après avoir été percuté par un homme de 53 ans sur un engin électrique, donc une de ces trottinettes électriques. Poursuivi, écrit 24 heures, poursuivi par des agents. Alors le ministère public a ouvert une enquête pour établir les faits. Il devra déterminer si si l'intervention dans une zone piétonne était pertinente, écrit encore le journal. Le journal pour qui ce nouveau drame relance le débat sur les interventions policières dans la capitale vaudoise.
2: Et puis, il y a plus de femmes au Parlement.
6: C'est ce qu'on lit à la une de l'Argauer Zeitung, la Luzerner Zeitung, du Sangaler Tagblatt, la proportion de femmes au

0: Le Parlement a atteint un nouveau record grâce aux différents remaniements qu'il y a eu déjà jusqu'ici pendant cette législature. Ceux qui partent parce qu'ils sont élus ailleurs ou qui partent parce qu'ils arrêtent tout simplement. Alors il y a 97 femmes sur 246 élus. Alors c'est évidemment, on est loin de la parité encore. 39,4%, voilà ce record. Il y a 50,3% de femmes dans la population, au cas où comme ça on le rappelle. À la une du temps, les frontaliers Berne sur la corde raide, voilà pour le titre. Un accord contraire aux intérêts nationaux, la Suisse pénalisée, les critiques fusent contre la réforme européenne du chômage des employés frontaliers. À la une d'Arc Info, Neuchâtel met le grand braquet. Alors on n'est pas dans le Tour de France, mais on parle du réseau cyclable dans le canton de Neuchâtel. Trois axes express pour des trajets plus longs et 130 km d'aménagement sécurisé d'ici 2042. Le canton de Neuchâtel met en consultation une refonte de son réseau cyclable.
1: Et puis on a piscine aussi ce matin.
0: Mais attention, attention, parce que pour aller à la piscine à Genève, il faut connaître le dress code. Parce qu'en plus de créer des remous politiques et de faire des vagues, la récente loi sur les maillots couvrants, autrement dit les burkinis, risque bien de prendre l'eau parce que le texte semble aussi prohiber des bassins toutes les combinaisons anti-UV qu'on met souvent aux petits-enfants pour éviter les tartiner de crème solaire, de quoi donc laisser les communes perplexes. Ouais. Mais quoi qu'il en soit, si vous arrivez à entrer à la piscine, ça c'est déjà bien, première étape franchie, il y a l'art de nager sans se blesser, ça c'est la côte qui nous en parle avec 5 conseils pour ne pas se faire mal, parce que si on nage avec les mauvais mouvements, eh bien on peut très rapidement se faire mal. Enfin, l'animal du jour, je vous l'avais promis tout à l'heure, il est à la une du quotidien jurassien. Regardez canard. Comme il est amusant, une sorte de canard avec des pattes palmées, mais c'est un harle-bièvre. Le harle-bièvre, il prend ses aises le long des cours d'eau jurassiens, nous dit-on. Les pêcheurs appellent à mettre la pression sur cet efficace prédateur, d'ailleurs sur le cormoran aussi, tandis que les ornithologues regrettent, eux, qu'on en fasse des boucs émissaires.
1: Très bien. Eh bien, c'est noté. Merci pour cette revue des unes. On se revoit dans une heure pour la revue de presse complète.
0: À tout à l'heure.
1: À tout à l'heure, Valérie.
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1: 6h50 dans cette matinale, ici la Suisse tout de suite, et même ici la RTS ce matin. Parce que vous le savez peut-être, nous sommes en train de quitter la maison de la radio située ici à la Sala sur les Hauts-de-Lausanne. Les derniers départs sont prévus à la fin du mois pour le nouveau site des Cubes Blancs. Et il y a bien sûr les journalistes qui se déplacent, mais aussi une quantité d'objets, et parmi eux 180 000 vinyles. Certains d'entre eux sont encore là, à quelques mètres du studio d'où je vous parle. Eux s'en iront dans un ancien bunker militaire situé à Schlierbach, c'est dans le canton de Lucerne. Valentin Jordi l'a suivi, ce déménagement hors du commun, c'est son reportage.
4: Au milieu des rayonnages, un regard croise le mien. Un demi-visage, chevelure rousse, sur la pochette des lettres vert vif, Jacqueline Dulac, tu peux me sourire.
5: Arrêtez le temps, la terre et les gens qui n'ont rien compris.
4: Comme lui, 180 vinyles sont en train de quitter Lausanne. Marie-Françoise Guay est documentaliste à la RTS.
6: Nos nouveaux locaux, en fait, ils ne sont pas prévus pour faire du stockage froid, c'est-à-dire qu'on utilise relativement peu. D'autre part, le vinyle a des caractéristiques, je dirais, de sécurité, où ça ne s'enflamme pas facilement, mais par contre, ça a une charge thermique assez haute. Donc, il faut trouver des locaux quand même suffisamment sécurisés et pas trop chers.
4: Et parmi ces vinyles, certaines découvertes ressemblent à des trésors oubliés.
6: Pour le classique, j'ai pu retirer des disques d'interprètes suisses romands qui n'ont jamais été réédités. Donc ça, c'est un peu des pépites pour nous aussi en tant que diffuseur public.
4: Ici, chaque disque porte les traces d'une époque. Une écriture au stylo, une étiquette jaunie, une rayure parfois, comme des rites sur une mémoire collective.
7: Puisque vous partez en voyage, puisque nous nous quittons ce soir.
6: Les disques de Georges Brassens, qui étaient assez lestes parfois, aujourd'hui ça choquerait peut-être pas, mais c'était ne pas passer ou ne pas diffuser avant 22h.
4: Les vinyles sont rangés dans de grandes caisses en bois. Cela fait déjà 2 semaines que les équipes emballent, numérotent, déplacent. Jamel déménageur.
8: Bah, c'est toujours de gauche à droite. Donc on prépare des cartons avec des flèches et des numéros pour jamais se perdre.
9: Je sais que vous êtes très occupé, mais est-ce que vous arrivez quand même des fois à regarder un petit peu les vinyles ou pas du tout?
8: On jette des petits coups d'œil sur des classiques qu'on connaît, ouais, assez, ouais. Bon, après, je suis un peu jeune, mais il y a quand même des choses qu'on connaît, ouais. Ça nous arrive.
6: C'est un stockage qui va être un petit peu, moi j'appelle ça un peu la belle au bois dormant, parce que c'est vrai qu'avec un stockage de ce type, on ne peut pas aller chercher un disque très très facilement. Et ça va être vraiment une opération plus tard avec la Phonothèque Nationale en collaboration avec les autres studios pour voir un petit peu comment on travaille là-dessus, à quel moment on a aussi les moyens de le faire, mais disons au moins on sécurise cette collection dans des bonnes conditions.
4: Direction finale, Schlierbach, dans le canton de Lucerne. Au milieu de la forêt, impossible de trouver sans coordonnées GPS. Le gardien des clés, c'est David Guidici de la Phonothèque Nationale Suisse.
10: On se trouve en un vieux bunker militaire que la Phonothèque il trouvait optimal pour la température et l'humidité. Nous ne devons pas faire beaucoup pour avoir une température, une humidité optimale pour les documents sonores. Et par contre, il a décidé qu'ici, c'est le meilleur lieu pour ça.
4: Depuis des années déjà, les enregistrements des émissions de la RTS y dorment. Des voix, des reportages, des morceaux d'histoire conservés à l'abri du temps.
10: La Phonothèque Nationale, elle a ici tous les 2e exemplaires des documents sonores commerciaux. L'archive principale est Lugano, mais c'est pas quelque chose, j'espère que non. C'est pas quelque chose, nous avons ici une 2e copie des documents sonores physiques.
4: Et désormais, les vinyles musicaux de la RTS rejoignent ce bunker. Des milliers de voix qui continueront de dormir ici, dans l'obscurité.
1: Valentin Jordi, son reportage et le déménagement de dizaines de milliers de vinyles depuis la Sala, donc à Lausanne, vers ce bunker militaire situé à Schlierbach, dans le canton de Lucerne. Et s'il y a bien une voix qui dort tout sauf dans l'obscurité, c'est celle de Davy Bailly-Bazin,
11: bien sûr,
1: toujours là, comme promis, pour clore cette première heure de matinale avec Soundcheck. Et Davy place ce matin un groupe phare de la scène rock belge qui refait parler de lui, c'est Guinzou.
11: Avec un nouvel album pour Guinzou, sorti vendredi après une pause de 17 ans, c'est pour ça que je vous en parle ce matin, le rock belge retrouve l'une de ses plus fines lames et c'est une bonne nouvelle. Je ne sais pas si vous vous souvenez de ces pubs qu'on voyait à la télé il y a une trentaine d'années pour des couteaux soi-disant japonais qu'on pouvait acheter par correspondance, capables de couper des côtelettes, de la volaille, des légumes, mais aussi une chaussure, des clous et même des pneus au besoin. Et bien ces couteaux, ils s'appelaient les Guinzou 2000. D'accord. Et c'est justement ce nom que John Stargasm, Mika Nagasaki et Greg Rémy ont choisi quand ils ont monté leur groupe en 1999 à Bruxelles. Autant vous dire qu'ils ne pouvaient pas mieux choisir car ils sont effectivement devenu l'une des fines lames de la scène rock belge de l'époque, qui était pourtant très florissante. Hein. Celles et ceux qui l'ont connue cette époque se souviennent peut-être de Deus, de Solwax, de Zita Swoon, de Venus ou des Girls in Hawaii. Et bien malgré cette concurrence acharnée, Guinzou a su sortir son épingle du jeu avec un mélange un peu foutraque de feu et de sang, de pudeur et de sensibilité, de guitare très aiguisée et de rythmique finement ciselée.

premier album salué par la critique électronique Jacuzzi en 2000, Ginzu connaît un succès public 4 ans plus tard avec Blow, dont le single qu'on entend, la Do You Read Me, est un carton, d'abord en France, puis chez eux en Belgique et également chez nous en Suisse. Le groupe est de tous les grands festivals du continent, Montreux Jazz, Rock aux Arènes, Eurokéen, Solid Days, Vieille Charrue, Puckle Pop, Les Ardentes. Ginzu remplit des salles de concert comme l'usine à Genève, la Rote Fabrique à Zurich, le Bataclan, l'ancienne Belgique, l'Olympia. Mais déjà à l'époque, le groupe tarde à enchaîner avec un troisième album. Il faut déjà attendre jusqu'à l'année 2009 pour voir sortir Mirror Mirror.

0: Et c'est encore 10 points pour Gryffondor, hein, si vous me passez l'expression. La critique est unanime face à cet album pourtant plus sombre et plus rugueux, mais qui se vend comme des petits pains et qui emmène une nouvelle fois Guinzou sur les scènes les plus prestigieuses d'Europe, notamment le Paléo, une tournée qui va durer 3 ans, après laquelle le groupe retourne tout de suite en studio pour un 4e album qui ne sortira pourtant jamais.
1: Et pourquoi, finalement, il aura fallu attendre 17 ans pour qu'il sorte enfin cet album?
0: Alors j'aurais pu vous raconter l'histoire classique des groupes de rock, hein, succès mal géré, drogue, alcool, tension. Bah, en fait, pas du tout. Non, Guinzou a profité de ce temps pour se consacrer à d'autres projets, notamment pour le cinéma. Oui, parce qu'il faut savoir que le chanteur John Stargasm est un passionné de cinéma, raison pour laquelle il a écrit la musique originale du film Irina Palm avec Marianne Faithfull. Il a toujours facilement accepté que des titres de Guinzou apparaissent dans des films, que ce soit dans Dickeneck, où le nom du groupe est même cité dans les dialogues, ou encore Les Chevaliers du Ciel avec Benoît Magimel et Clovis Cornillac, et surtout ce titre-là dans Taken avec Liam Neeson. Et puis Guinzou a enregistré des morceaux pendant toutes ces années sans réel objectif, sans penser à en faire un album, juste pour remplir comme ça des disques durs d'idées et d'inspiration, jusqu'à avoir plusieurs téraoctets d'idées et d'inspiration, 90 titres mis en boîte, wow. 77 d'entre eux sont partis à la corbeille, ne seront jamais exhumés, seuls restent 13 chansons enfin réunies en 2026 sous le titre « When Other Worlds Await ». Ou bien WOWA, c'est aussi comme ça que vous trouverez ce nouvel album de Guinzou sorti ce vendredi, qui signe donc le retour d'une des fines lames du rock belge des années 2000, plus affûtée que jamais, la preuve avec cet extrait.
2: Et vous êtes le véritable couteau suisse musical de cette rédaction des vies, à demain.
0: Et je vous en remercie, à demain.

0: Snow White, le premier extrait du nouvel album de Ginzu qui revient donc après 17 ans d'absence et qui sera en concert d'ailleurs le 28 octobre au Docks de Lausanne pour son unique concert en Suisse.
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0: La circulation s'intensifie en Suisse romande, mais aucune perturbation de grande ampleur n'est pour l'heure signalée.
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0: La météo de ce mardi maussade avec les premières averses déjà possibles en cours de matinée au nord des Alpes. Cet après-midi, généralement très nuageux avec de la pluie et des orages qui s'étendront à partir de l'ouest. Le mercure maximum 23 degrés.
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0: Bonjour, bienvenue dans la matinale. À la une ce matin, les paysans divisés sur la réforme du service civil à 2 semaines du scrutin maintenant. Le monde agricole est tiraillé entre attachement à l'armée et besoins économiques. 1000 civilistes travaillent chaque année dans les fermes du pays. Nous serons dans une exploitation fribourgeoise dans un quart d'heure. Mais avant cela, bonjour Frédéric Bamaïs.
3: Bonjour Adrien, bonjour à tous.
0: Les titres de votre journal.
3: La victoire de la droite, la colère de la gauche et des syndicats. Le Parlement choisit de faire primer les CCT sur les salaires minimaux adoptés dans les cantons. La confusion au Liban, les habitants de Beyrouth prennent la fuite, le Hezbollah tire des roquettes au sud, alors même qu'Israéliens et Libanais sont attendus à Washington pour faire la paix ou en tout cas la trêve. Dans ce journal encore, la course aux milliards dans l'intelligence artificielle. Anthropique veut rentrer en bourse, mais chut, ce devait être confidentiel. Et l'équipe suisse de football décolle pour les États-Unis et leur Coupe du Monde.
0: Et puis l'invité de cette matinale, c'est la nouvelle voix des chirurgiens du pays, Marc-Olivier Sauvin, nouveau président de la Société Suisse de Chirurgie, spécialité médicale au cœur du débat sur l'augmentation des primes, plus 5% prévue pour 2027. Alors comment maîtriser ces coûts ? Marc-Olivier Sauvin à 7h30.
3: Les conventions collectives de travail primeront sur les salaires minimaux adoptés dans les cantons. Le Parlement fédéral a entériné hier une loi qui fâche la gauche et les syndicats. Les salaires minimaux déjà entrés en vigueur à Genève ou encore Neuchâtel ne seront pas revus à la baisse. Mais pas de quoi rassurer les opposants. Marielle Savoie.
4: C'est une victoire pour la majorité bourgeoise du Parlement fédéral. À l'avenir, si un canton adopte un nouveau salaire minimum, les branches qui disposent d'une CCT de force obligatoire ne seront pas obligées de l'appliquer. C'est le salaire fixé dans cet accord entre patrons et syndicats qui fera foi. Pour le conseiller national PLR vaudois Olivier Feller, la nouvelle loi renforcera le partenariat social.
5: Et ce qui importe, c'est que les conventions collectives de travail négociées par les syndicats, puis déclarées de force obligatoire par le Conseil fédéral, l'emportent sur des salaires étatiques, sans quoi il n'y a plus aucune incitation à négocier des conventions collectives de travail si ensuite on peut contourner la convention négociée.
4: La gauche, elle, y voit une attaque contre le fédéralisme et reproche à la droite de bafouer la volonté du peuple qui a plébiscité des salaires minimaux dans plusieurs cantons. La loi adoptée garantit qu'aucun employé ne verra son salaire baisser, mais les salaires minimaux cantonaux ne pourront plus être adaptés au renchérissement si cela les rend plus généreux que ceux inscrits dans les CCT. Inacceptable pour les syndicats qui se préparent à lancer un référendum. Si les chambres fédérales confirment leur décision le 19 juin en vote final, c'est donc vraisemblablement le peuple qui aura le dernier mot.
3: C'était Marielle Savoie.
0: Coup de théâtre et confusion au Proche-Orient.
3: Le Hezbollah vient de revendiquer une attaque dans le sud du Liban. C'est un sérieux revers pour la diplomatie, alors que dirigeants israéliens et libanais sont attendus aujourd'hui à la Maison-Blanche où ils doivent sceller une trêve. À Beyrouth, la menace de représailles de Benjamin Netanyahou provoque déjà la fuite des habitants, tandis qu'à New York, l'ONU condamne la violation du cessez-le-feu. Les explications de notre correspondante sur place, Karine Houghton.
6: Le Conseil s'est félicité des bonnes nouvelles annoncées par Donald Trump un peu trop vite cette nuit. Pour autant, les diplomates n'étaient pas dupes. Ils ont rappelé aux deux parties leurs responsabilités. La prise avant-hier dans le sud Liban de la forteresse de Beaufort que l'armée israélienne a occupée jusqu'en 2000 n'est pas vue d'un bon œil à New York, 26 ans plus tard. Moscou a parlé de politique de la terre brûlée. L'ambassadeur français Jérôme Bonafont, lui, d'erreur stratégique d'Israël de répondre aux provocations du Hezbollah.
7: Israël renoue avec une période que l'on voulait croire révolue. Loin d'apporter la sécurité à Israël et ses habitants, une nouvelle occupation risque de ne faire que nourrir l'instabilité. Car chaque village bombardé est rasé. Chaque civil tué renforce le Hezbollah et fragilise l'exécutif libanais.
6: Par ailleurs, le secrétaire général de l'ONU a recommandé de maintenir des forces en uniforme au Liban après le départ à la fin de l'année de la mission de maintien de la paix actuelle, la FINUL. Elle pourrait surveiller la ligne bleue de manière impartiale. Le Liban a approuvé l'idée. Cette option a aussi été réclamée par la Chine, qui craint sinon un vide sanitaire. Mais elle pourrait être rejetée par les États-Unis et Israël. Karine Otton, RTS New York.
3: De la confusion diplomatique, de la confusion autour d'un arrêt ou non des hostilités, mais sur le terrain, le patrimoine culturel du pays est bien en danger et plus en danger que jamais. Après la prise dimanche par Israël du château médiéval de Beaufort, le ministre libanais de la Culture alerte sur les nombreux sites archéologiques qui courent un sérieux danger. Sophie Islin.
8: Sur les vidéos relayées par les réseaux sociaux, d'épais nuages de fumée s'élèvent aux abords de la forteresse de Beaufort, site archéologique placé sous protection renforcée par l'UNESCO. Des attaques malgré les panneaux bleus placés sur la septantaine de sites du pays classés par les Nations Unies, un signe mis en place par l'UNESCO pour faire office de bouclier et protéger les sites archéologiques. Tara Steimer est la nouvelle directrice du département d'archéologie à l'Institut français du Proche-Orient à Beyrouth.
9: Aujourd'hui, au Liban, on a 73 sites qui sont protégés par ce bouclier bleu. L'UNESCO fait une démonstration de force pour le Liban, en fait. 73 sites pour un seul pays, c'est énorme. Et la citadelle de Beaufort n'est pas encore détruite, mais elle est occupée. Et c'est vrai que c'est assez alarmant.
8: Alarmant aussi les bombardements quotidiens sur la ville de Tyr.
9: Ils bombardent autour du site archéologique. Et c'est dramatique parce qu'il y a de l'archéologie qui est en train de disparaître à l'heure où on parle. Donc un patrimoine qui n'est pas encore connu, mais qui disparaît de manière définitive. C'est la mémoire des Libanais qui est détruite.
8: Visible depuis les airs pour protéger des attaques de drones, les panneaux bleus ne dissuadent pas l'armée israélienne qui affirme vouloir déloger les combattants. Et pourtant, conformément aux accords passés avec les Nations Unies, le gouvernement libanais assure lui que les lieux sont sécurisés et qu'aucune force armée n'a pu trouver refuge dans les zones protégées.
3: En bref, la Russie a lancé cette nuit des attaques massives sur l'Ukraine, 9 morts dont 4 à Kiev, bilan provisoire où plusieurs explosions de missiles ont été entendues. Le président ukrainien Volodymyr Zelensky prévenait vendredi que Moscou préparait une nouvelle frappe massive. Kiev, pour sa part, poursuit ses attaques de drones sur le territoire russe. Un mort hier dans la région de Koursk.
0: L'Allemagne perd de plus en plus ses propres citoyens.
3: Près de 289 000 Allemands ont quitté leur pays l'an dernier. C'est un niveau jamais atteint depuis 10 ans. L'hémorragie a des conséquences pour la première économie européenne. Et où partent-ils ces Allemands? En Suisse d'abord, à Berlin, Anne Maillet.
10: Diplôme en poche et valise à la main, en solde net, l'Allemagne a perdu plus de 96 000 citoyens en 2025, soit plus que toute la population de Constance. Et ce ne sont pas des retraités, mais des actifs. Près des deux tiers d'entre eux ont entre 25 et 40 ans. 3 sur 4 sont diplômés. Une hémorragie qui pèse lourd dans un pays en manque de main-d'œuvre qualifiée. Selon une récente étude, leurs motivations sont diamétralement opposées. Certains fuient l'immigration et l'insécurité, d'autres au contraire la montée du parti d'extrême droite AfD et la polarisation politique. Mais leurs destinations restent les mêmes, la Suisse d'abord, puis l'Autriche et l'Espagne, des pays où ils disent trouver une meilleure qualité de vie et des perspectives professionnelles. Une tendance qui ne semble pas près de s'enrayer, selon un sondage publié en mars 2026. Un jeune Allemand sur 5 envisage de quitter son pays pour toujours. Anne Maillet, RTS Info Berlin.
3: Et cette question maintenant, comment gérer les élèves avec des comportements violents ou problématiques? Le canton de Vaud a présenté hier un plan d'action pour soutenir le corps enseignant, développement d'espaces dédiés à la prise en charge d'élèves qui perturbent une classe, formation en ligne, mais pas question pour l'instant d'augmenter le nombre de personnes ressources. D'autres mesures devraient être présentées à la rentrée. Pour Gilles Pierre-Imbert, président du syndicat vaudois de l'enseignement secondaire, c'est un début, mais il attend pour voir.
11: Il s'agit d'un plan d'intention qui, sur un certain nombre de points, répond effectivement à des revendications du personnel et des organisations représentatives. On en reste néanmoins essentiellement aux intentions, mais sur les mesures qui nécessitent des moyens et des ressources humaines, on attend encore de voir si elles sont véritablement à la hauteur de ce qui est nécessaire.
3: Des propos recueillis par Pierre Yenny à Bâle. Ils sont partout, ils font partie du décor, mais ils posent sérieusement problème. Sur les toits, les places, les rebords de fenêtres, les pigeons sont partout et leurs fientes aussi. Le 14 juin, juin, la population baloise devra choisir entre une réduction rapide de leur nombre ou une approche plus progressiste. Testée sur 4 ans, Valentin Jordil est parti à la rencontre de ses habitants à Plume dans les rues de Bâle.
12: 5 000 à 8 000 pigeons ont fait leur nid à Bâle. Maria Rohrer, assistante de recherche à l'Office des forêts de la faune sauvage.
13: L'espace urbain attire les animaux sauvages. Les pigeons y trouvent suffisamment de nourriture grâce aux humains qui les nourrissent, consciemment ou inconsciemment. Et bien sûr, ils trouvent également un endroit où nicher grâce aux bâtiments, aux structures que la ville offre. Si vous observez bien, il y a des dispositifs de sécurité partout. Des barbelés, des filets, des fils. C'est très important. Notamment pour les filets, c'est qu'ils soient installés de manière professionnelle et bien tendue, sinon les pigeons risquent de s'emmêler et de se blesser. Et ce n'est pas conforme aux normes de protection des animaux.
14: On est ici au lycée Léonard, tout en haut. L'ancien pigeonnier, si le contre-projet est adopté, serait réactivé tout comme 4 autres pigeonniers.
12: 5 pigeonniers pendant 4 ans au centre-ville, c'est le projet des autorités. Les pigeons y seraient nourris et soignés, leurs œufs seraient remplacés par défaut pour limiter les naissances. Plus de contrôles seraient aussi mis en place pour empêcher les habitants de nourrir les oiseaux et les abattages resteraient possibles. En face, une initiative populaire veut aller plus loin. Elle propose une 20aine de pigeonniers dans toute la ville. Son objectif, réduire le nombre de pigeons à 3 ou 4 000. 2 visions, 2 rythmes de battement d'ailes.
3: Le reportage sur le terrain de Valentin Jordil.
15: Et des battements d'ailes de pigeons plongent maintenant dans nos sacs à commission.
3: Sans transition, le Conseil des États va se poser aujourd'hui à Berne une drôle de question. Faut-il abandonner l'obligation de préciser le type d'emballage que vous choisissez lorsque vous pesez vos fruits et légumes au supermarché? Et oui, le Conseil des États veut simplifier nos courses. Juliette Orjonikidze s'est rendue dans une Migros de la ville de Fribourg pour vous demander ce que vous pensez de tout ça.
4: Dans le supermarché du boulevard de Pérol, c'est la surprise lorsque l'on évoque cet éventuel changement dans nos courses et pour cause. Le fait d'indiquer l'emballage de ces fruits et légumes au moment de les poser sur la balance n'a été introduit que l'année dernière. Avec pour but de garantir que seul le poids net de la marchandise soit facturé, cette loi sur les pré-emballages serait, selon la conseillère nationale PLR Daniela Schneeberger, une étape fastidieuse pour les clients, sans réelle incidence sur leur porte-monnaie. Mais ce processus complexifie-t-il vraiment les courses des clients? Nous leur avons posé la question.
16: Non. Non, je crois pas.
17: Ça me dérange pas de le faire, ça prend pas très longtemps, donc c'est pas une grosse peine pour moi.
18: À mon avis, c'est pas trop difficile de taper l'écran une fois et après c'est fait.
19: Je pense qu'il y a des questions plus importantes à se soucier que d'enlever un certain bouton pour savoir s'il y a des sacs plastiques ou pas.
4: Quoi qu'il en soit, le Conseil fédéral recommande d'accepter l'abandon de ce dispositif obligatoire, tout en soulignant que les commerçants devraient être libres d'adopter la pratique qui leur convient, évitant ainsi toute dépense supplémentaire pour eux.
3: La course au milliard continue dans l'intelligence artificielle. Elle prend un nouveau virage. Anthropic, le papa de Claude, fait un premier pas vers la bourse. La start-up californienne a déposé son projet hier soir tout en restant prudente face aux conditions de marché. L'objectif, sortir les muscles face aux autres géants de la Silicon Valley, Olivier Chordorel.
20: Quelle somme Anthropic espère-t-elle lever? Inutile de rédiger un prompt à l'intention de vos outils d'intelligence artificielle, le contenu du dossier reste confidentiel. Mais une chose est sûre, la société de San Francisco est devenue jeudi dernier l'entreprise du secteur la plus valorisée, 760 milliards de francs devant OpenAI qui s'apprête elle aussi à entrer en bourse. Sa montée en puissance repose sur un pari, servir en priorité les entreprises. Son grand rival, lui, vise le grand public via ChatGPT et les outils Gemini de Google. Autant d'entreprises engagées dans une compétition commerciale, scientifique, géopolitique, où il faut convaincre qu'elles agissent pour le bien public.
21: We need informed critics who will tell the labs when we are failing
2: We need moral voices that the incentives cannot bend.
20: Il nous faut des critiques avisées qui diront quand nous échouons. Il nous faut des voix morales que les intérêts ne peuvent pas faire plier. L'engagement du milliardaire Christopher Ola, cofondateur d'Anthropic, lors de sa récente rencontre avec le pape. Les marchés financiers se lèchent les babines, en tout cas en attendant, en espérant les futures arrivées de ces géants de l'intelligence artificielle à Wall Street. Ils dégusteront dans 10 jours un hors-d'œuvre de choix, SpaceX, la société spatiale d'Elon Musk, une introduction aux bourses qui devrait être la plus grande de l'histoire.
3: L'intelligence artificielle sur la ligne de départ. Merci Olivier Chorderet. Bonjour Joris Repon.
21: Bonjour.
3: C'est le grand jour pour l'équipe de Suisse de football. Les hommes de Mourad Yakine aussi vont partir. Ils mettent le cap sur les États-Unis.
21: Oui, les joueurs et tout le staff vont s'envoler pour l'Amérique du Nord aujourd'hui. Destination l'arrière-pays de San Diego où la Nati a établi son camp de base. Plage de sable avec océan Pacifique en toile de fond, hôtel de luxe. Les Helvètes vont poser leurs valises dans un endroit féerique.
3: Oui, alors on imagine bien qu'ils ne vont pas descendre dans un hôtel Ibis en bordure d'autoroute, mais ils ne sont pas vraiment là pour les vacances.
21: Non, les joueurs de Mourad Yakine ont d'abord une Coupe du Monde à jouer, mais comme souvent, lorsqu'elle cible son camp de base, la Nati mise sur le confort et l'aspect pratique. Et ça tombe bien, le complexe californien coche toutes les cases. Écoutez Damien Mollard, il est le manager de l'équipe.
22: Le point le plus important, c'est de se sentir à la maison. Évidemment que c'est un endroit où on doit se reposer, mais c'est aussi un endroit où on va travailler pour le staff notamment de la performance, des physios, médicales, pour le staff du matériel, pour les cuisiniers. Il faut que ça soit aussi un bel endroit pour travailler. On va faire plus d'un mois tous ensemble, on espère, en tout cas dans cet endroit. Donc il faut vraiment qu'on se sente bien et puis le plus possible comme à la maison.
3: À San Diego, Joris, l'équipe de Suisse disposera d'un terrain d'entraînement tout proche.
21: Et le centre est situé à seulement 8 minutes en quart. Le complexe est également proche de l'aéroport, ce qui a aussi pesé au moment du choix. Rappelons que la Suisse jouera ses 3 rencontres de groupe sur la côte Pacifique contre le Qatar le 13 juin, la Bosnie-Herzégovine le 18 et le Canada le 24. Mais avant, il y aura un dernier match amical contre l'Australie. Australie prévue ce samedi.
3: Merci Joris Repon, on leur souhaite évidemment bon vol et bon vent. Et enfin, elle va faire un retour, c'est officiel. Serena Williams, ex numéro 1 mondiale de tennis, 23 titres du Grand Chelem.
23: We have Serena Williams returning to tennis. And she's coming back at Queens next week. She has landed in
3: L'enthousiasme notamment de son compatriote John McEnroe à Roland Garros hier au moment où l'annonce est tombée. À 44 ans, la légende américaine du tennis revient sur le circuit en double en fin de semaine au tournoi londonien du Queens et qui sait peut-être Wimbledon en simple, on verra.
24: Incroyable longévité des sœurs Williams qui seront désormais à nouveau ensemble sur le circuit, visiblement. Frédéric Mamaïs pour le journal de 7h. Merci.
25: 7h16. Bonjour Pietro Bugnon.
26: Bonjour.
25: Et plus 5% le prochain. Les primes maladies vont encore grimper l'an prochain. Parole de l'OFSP la semaine dernière, la chirurgie, un des postes de dépenses les plus lourds, est sous pression et on en parle avec notre invité.
26: Marc-Olivier Sauvin dirige le département de chirurgie du réseau hospitalier Neuchâtelois. Il sera président de la Société Suisse de Chirurgie dès le mois prochain. Nouveau système tarifaire, virage ambulatoire, les réformes s'enchaînent pour tenter de maîtriser les coûts. On parle de tout cela avec celui qui portera désormais la voix des chirurgiens dans notre pays.
25: Et si vous avez une question autour de ces réformes des primes, également, n'hésitez pas, un numéro, le 076 250 1234 pour vos messages et WhatsApp par écrit pour Marc-Olivier Sauvin. Et puis nous sommes mardi et mardi, c'est Stéphane Delery. Bonjour Stéphane.
27: Bonjour tout le monde.
25: Une chanson ce matin dans votre chronique.
27: Oui, vous n'avez pas pu la rater durant les mondiaux, l'hymne de la victoire de l'équipe suisse de hockey. C'est une chanson son culte suisse-alémanique, mais que personne ne comprend vraiment. Encore un petit miracle helvétique.
25: A tout à l'heure, juste avant 8h.
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25: Faut-il durcir l'accès aux services civils ? À moins de 2 semaines maintenant du scrutin fédéral sur la réforme, le monde paysan est tiraillé sur la question, vous l'entendrez. Il faut dire que quelques 1000 civilistes travaillent chaque année dans les fermes du pays, des forces de travail appréciées alors que les exploitations sont économiquement de plus en plus sous pression. Jean-Marc Berger s'est rendu dans une exploitation bio fribourgeoise qui emploie des civilistes depuis 10 ans, c'est son reportage.
28: Ça, c'est la star. Je m'appelle Cyril Cliva, j'ai 21 ans, j'ai fait mon école de recrue et un cours de répétition. Maintenant, j'ai changé au service civil et je suis là pour 2 mois à la ferme.
29: Foin, taille des arbres fruitiers ou encore entretien de la biodiversité, les journées de ce civiliste valaisan commencent à 7h et elles sont bien remplies.
30: Cyril, on va aller un peu plus loin dans le pâturage extensif où il y a les arbres et où on vient de finir de pâturer avec les animaux.
0: et on va aller nettoyer ce qui reste autour des arbres. Guillaume Savoie, agriculteur bio à Atalance dans le canton de Fribourg. Je gère le domaine de Crévy qui compte 33 hectares et un magasin à la ferme pour écouler l'entier de notre production.
29: Guillaume Savoie travaille environ 70 heures par semaine. Du coup, l'aide des civilistes le décharge bien. Il s'oppose à la réforme du service civil car elle diminuerait de 40% les effectifs disponibles.
0: De manière générale, pour l'agriculture suisse, s'il y avait moins de civilistes présents sur les fermes, ça veut dire moins de temps et moins d'énergie pour la promotion de la biodiversité. Et en cela, on peut dire que la biodiversité perdrait avec l'acceptation de la modification de la loi.
29: Mais ça n'est pas sa seule motivation.
0: Aujourd'hui, on a une société qui est de moins en moins impliquée dans le milieu agricole. Et puis, la rencontre des civilistes et leur présence sur les fermes permet finalement d'avoir des moments d'échange et de découverte réciproque. C'est bien, Cyril, reprends tes affaires et puis on va retourner à la ferme pour le dîner.
29: Deux hommes qui semblent s'être trouvés.
28: Je suis en train d'aider un agriculteur bio qui produit de la nourriture pour les Suisses de bonne qualité, alors qu'à l'armée, je lançais de l'argent par la fenêtre, je lançais des grenades, je tirais des munitions juste pour des quotas. Les cours de répétition, c'était vraiment un grand cirque, c'était vraiment une beuverie nationale. On avait le jeudi matin la caisse de CFF, de recyclage d'alu, qui était déjà pleine de canettes de bière, qui est juste une aberration et qui est pour moi juste un scandale.
29: Une expérience à la ferme qui inspire ce jeune homme. Il a décidé de faire un apprentissage de maraîcher.
25: Bonjour Jean-Marc Huberger.
5: Bonjour.
25: C'était votre reportage que l'on vient d'entendre, Jean-Marc. Tous les paysans ne partagent pas l'avis de cet agriculteur valaisan qu'on vient d'entendre. Certains soutiennent clairement le durcissement du service civil.
5: Oui, les agriculteurs sont divisés, alors que l'association des petits paysans et l'organisation paysanne unitaire rejettent la réforme. L'Union suisse des paysans, elle, laisse la liberté de vote. Le conseiller national UDC Sylvain Frémont est éleveur de vaches laitières à Montricher. Il appelle à soutenir la réforme pour renforcer les effectifs militaires et améliorer ainsi la sécurité de la population.
6: Je ne crois pas que ce service civil avait pour but d'offrir de la main-d'œuvre à l'agriculture. Et surtout, à l'avenir, ça sera toujours possible pour un certain nombre de personnes de pouvoir donner des coups de main sur des alpages notamment. Et je rappelle aussi que c'est aussi possible de faire ça bénévolement. Il y a aussi des institutions qui proposent d'offrir leurs services gratuitement au monde agricole.
29: Question de priorité donc pour ce Vaudois, les agriculteurs devront se débrouiller pour remplacer les civilistes qu'ils n'obtiendront plus en cas de oui.
6: Je crois qu'il faut aussi un peu relativiser le travail et la charge de travail qui a été faite. C'est souvent des gens pas formés non plus qui venaient donner coup de main sur des exploitations. Il y avait des gens très motivés, même pas uniquement.
29: Cet agriculteur UDC le reconnaît toutefois, il a fait par le passé une demande pour un civiliste, car c'est de la main-d'œuvre gratuite, dit-il, mais il ne l'a pas obtenue.
25: On le constate, hein, il y a une ambivalence chez les paysans qui ont besoin d'aide sur leur ferme, tout en étant par ailleurs très attachés à l'armée.
29: Oui, c'est ça. Hein. Et cet attachement de la paysannerie à l'armée, eh bien, il a une histoire. Les férus d'histoire et les plus âgés d'entre vous s'en souviendront. Depuis l'entre-deux-guerres et jusqu'à la guerre froide, les paysans étaient partie intégrante de la défense nationale dans le mouvement qu'on a appelé la défense spirituelle. Le paysan nourricier incarne la résistance, d'abord contre le nazisme, puis le communisme, de concert avec le soldat à la frontière ou dans sa caserne. Une conception du travail de la terre qui marque encore aujourd'hui la relation des paysans à l'armée et qui peut expliquer qu'une partie des paysans, malgré leurs difficultés économiques, soit prêt à renoncer aux civilistes au profit de l'armée.
25: Le monde paysan tiraillé sur la réforme du service civil. Merci Jean-Marc Huberger pour votre éclairage. On vote le 14 juin, on le rappelle. Bonne journée Jean-Marc.
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24: 7h23, place tout de suite au deuxième volet de notre série de reportages consacrée à la Coupe du Monde de football. Elle débute dans moins de 10 jours. La semaine prochaine, vous le savez sûrement, les États-Unis s'apprêtent à accueillir des supporters venus du monde entier. Un mondial organisé dans un climat politique pourtant marqué par le durcissement migratoire au sein des communautés latino-américaines qui ont largement contribué à populariser le soccer dans le pays. L'événement suscite de l'engouement, mais aussi de l'inquiétude. C'est un nouveau reportage signé Michael Pecker.
7: Okay. So the wall is right there. So it's very easy.
8: Il serpente à travers le désert, ses poteaux d'acier couleur rouille, 9 mètres de haut, espacés de 10 cm. Le rideau de barreaux posé par Trump lors de son premier mandat passe derrière la maison de Marjorie à Racumba, petite localité à l'est de San Diego.
9: C'était une super ville où grandir. Les gens venaient du Mexique, on allait au Mexique. La frontière était ouverte. Maintenant, il y a ça.
8: Au fil des ans et des administrations, la sécurité est renforcée, des barrières érigées. Mais l'actuel président a achevé de fracturer Racumba et sa voisine mexicaine, Racumé, deux communautés autrefois intégrées. Carmen vit de l'autre côté.
10: Hablé anglais? Of course you do. Look where you live.
8: Elle s'approche du micro, tendu à travers l'une des fentes étroites, faute de pouvoir traverser.
9: Ça me prendrait 45 minutes d'ici à la ville de Tecate. Là-bas, je ferai la queue pendant 2 à 3 heures. Une fois passé la frontière, il faudrait encore 1h20 pour arriver là où tu es et dire qu'on pouvait traverser il n'y a encore pas si longtemps.
8: Une barricade qui tranche, dit-elle, avec les valeurs d'ouverture de la Coupe du Monde.
9: Trump veut faire des États-Unis une prison. Il est même en train de dresser un double mur plus loin. Comment peut-il dire que c'est un pays ouvert? Il veut en exclure le monde.
8: Si le mur a transformé la vie de Carmen, c'est une autre frontière, mouvante celle-là, qui inquiète désormais. La présence d'ICE dans les villes hautes de la compétition. Alexis vient du Honduras. Malgré ses papiers en règle, à quelques semaines du coup d'envoi de la Coupe du Monde, il n'est pas tranquille.
11: Les agents de l'immigration, c'est ce que craignent tous les latinos. Particulièrement ici à Los Angeles, où vit une communauté très importante. Beaucoup hésiteront à se rendre au stade ou à différents événements. On se demande si on pourra aller sereinement au travail. Nous ressentons beaucoup d'insécurité.
8: Cette inquiétude contraste avec l'intérêt, la ferveur pour la compétition. Depuis des décennies, les Latinos portent la passion du foot aux États-Unis.
11: Nous venons de pays adeptes du foot et ils sont en train de nous priver de la joie de cette Coupe du Monde. La passion du football, c'est injuste. Ironique même que nous ne puissions pas profiter de ce mondial.
12: ICE is a key part of the overall security apparatus for the World Cup. We're dedicated to securing that operation and we're dedicated to the security of all the participants as well as visitors.
8: Le patron d'ICE le confirmait récemment lors d'une audition au Sénat. Son agence fera bel et bien partie du dispositif de la Coupe du Monde. Déployé, ceci dit, pour assurer la sécurité, sous-entendu, pas pour contrôler des papiers.
13: Mi nombre es Isaac Martinez, trabajo para el SoFi Stadium.
8: Isaac Martinez est cuisinier. Il travaille au SoFi Stadium, le stade géant de Los Angeles, qui accueillera 8 matchs, dont un de la Suisse.
14: Malgré le fait qu'ils affirment que ce n'est pas leur intention, nous craignons quand même des contrôles. On sait déjà qu'ICE fait du profilage racial. Et si vous ne correspondez pas à un certain profil, on a vu les gens se faire arrêter. Leur présence est donc très préoccupante pour nous.
8: Kurt Peterson, coprésident d'un influent syndicat de Californie, somme la FIFA d'intervenir auprès de l'administration Trump. Objectif, obtenir un moratoire, une trêve des raids migratoires dans les villes hautes durant toute la compétition.
15: La FIFA doit dire à notre gouvernement que la présence d'ICE n'est pas nécessaire. Il faut de la sécurité, mais pas comme ça. La FIFA a un pouvoir, elle doit l'exercer. On se battra pour qu'elle agisse. On est même prêt à faire grève pendant les matchs s'il le faut.
16: For people who aren't legal or something like that at a sporting event?
17: No, I don't have any concerns. The most important for us is to guarantee security for all fans who come to the games.
8: Pour l'heure, Gianni Infantino, botte en touche, reprend le discours de la Maison Blanche. Il s'agit de garantir la sécurité de tous pendant le tournoi. Une sécurité perçue comme une menace par une partie des Latinos, une frontière de plus autour de la fête.
25: L'engouement suscité par le mondial au sein des communautés latino-américaines, mais aussi l'inquiétude. Reportage signé Michael Pecker. Demain, suite de cette série autour de la Coupe du Monde de football, elle débutera le 11 juin prochain. Et si ce mondial, justement, vous fait réagir, tout comme la réforme du service civil, pourquoi pas, n'hésitez pas, un avis, un commentaire, une réflexion. On vous écoute tous les matins.
2: Je réagis à la question « Faut-il supprimer le G7 ?» Moi, je réponds « Oui, sans hésiter. Pourquoi » Pourquoi ? Parce que aujourd'hui, je pense que le monde, plus que jamais, a besoin de valeurs. Je n'en citerai que trois. D'abord, le respect de la vie, le respect de la terre, de l'environnement, le respect du droit, des droits fondamentaux, du droit humanitaire, le respect des besoins des peuples. Et puis le monde a besoin d'altruisme et de solidarité. Or, les participants au G7 ont prouvé, d'une part, qu'ils ignorent ce système de valeurs, et d'autre part, qu'ils les ont même bafoués. Voilà, merci beaucoup.
25: 076-250-1234, si l'actualité vous touche, dites-le nous sur notre répondeur ou par note vocale sur WhatsApp, et nous, on vous écoute.
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25: La météo. Le ciel de ce mardi bouché avec les premières averses déjà possibles ce matin au nord des Alpes. Nuages, pluie et orages, c'est le programme pour cet après-midi. Les températures maximum 23 degrés avec du vent, parfois violent en cas de coup de tonnerre.
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25: Vous écoutez la matinale, il est 7h30. Le rappel des titres, Jérôme Jourdain.
22: Le Liban entre tension et confusion, les combats se poursuivent malgré l'apaisement promis hier par Donald Trump et avant un nouveau cycle de discussions prévu dès aujourd'hui à la Maison-Blanche. Le conflit Israël-Hezbollah occupe désormais les Nations Unies, le Conseil de sécurité condamne le non-respect du cessez-le-feu et l'offensive israélienne aurait même provoqué la rupture des négociations entre Washington et Téhéran. C'est en tout cas ce qu'avance l'agence de presse officielle iranienne, contredite à son tour par l'administration américaine. En Suisse, les conventions collectives de travail primeront désormais sur les salaires minimaux adoptés dans les cantons. Décision confirmée par le Parlement fédéral, elle ne fera pas baisser les salaires minimaux déjà introduits à Genève et Neuchâtel, mais la gauche s'étrangle et prépare déjà le référendum. Le Parlement veut aussi lutter contre l'avalanche de petits colis en provenance d'Asie. Il durcit les règles pour les plateformes en ligne comme Temu et Shein, avec l'idée d'une taxes notamment. L'entrée en bourse des géants de l'intelligence artificielle Anthropic a déposé sa demande à Wall Street. La société mère de Claude double son rival OpenAI avec une valorisation proche des 1000 milliards de dollars. L'Ukraine touchée par une nouvelle attaque de missiles balistiques russes la nuit passée. Les autorités locales déplorent au moins 10 morts, dont 4 à Kiev. La Russie qui intensifie ses attaques, elle aurait lancé 8000 drones et plus de 200 missiles lors du seul mois de mai. Et la reine du tennis de retour sur les courts, à 44 ans, Serena Williams participera au tournoi du Queens la semaine prochaine. Ce ne sera qu'en double, mais les experts la voient volontiers jouer le simple de Wimbledon dans la foulée.
25: 7h32 dans cette matinale, bienvenue si vous nous rejoignez. Plus 5%, c'est la nouvelle hausse des primes d'assurance maladie prévue l'an prochain. Les autorités l'ont communiqué la semaine dernière. La chirurgie, en tant que spécialité médicale générant des dépenses importantes, se trouve au cœur du débat. On reçoit ce matin le nouveau président de la Société Suisse de Chirurgie, justement, Pietro Bignon.
23: Oui, la nouvelle voix des chirurgiens du pays, Marc-Olivier Sauvin, bonjour.
26: Bonjour.
23: Chef du département de chirurgie du réseau hospitalier Neuchâtelois, plus 5% l'an prochain, selon les estimations de l'OFSP. La nouvelle n'a pas fait grand bruit, c'est dire à quel point on n'est plus tellement surpris par ce genre d'annonce. Des primes qui augmentent parce que les coûts de la santé continuent leur inexorable ascension. Et oui, parmi les postes qui continuent à augmenter, il y a les séjours hospitaliers, traitements stationnaire, ambulatoire, votre quotidien à vous, les chirurgiens. Est-ce que vous vous sentez responsable de cette hausse ?
0: Responsable en partie, je pense que... Déjà, moi, j'ai une pensée à toutes ces personnes qui doivent maintenant payer encore 5% en plus de primes maladie chaque année depuis 1996 que l'ALAMA existe. Il n'y a eu que deux années où on n'a pas eu d'augmentation. C'était en 2008 et 2022. Chaque année, il y a des mauvaises nouvelles qui arrivent. Donc, j'ai une pensée pour toutes les Suisses et les Suisses qui ont cette mauvaise nouvelle chaque année. Maintenant, oui, le système, les chirurgiens, oui, mais tout le système de santé a une responsabilité. Et quand je dis système de santé, c'est avec tous les acteurs autour de la santé qui ont une responsabilité de l'augmentation de ces primes. Les chiffres que je vous ai donnés tout à l'heure nous montrent que le système est complexe et qu'on ne peut pas pointer du doigt juste un acteur de ce système-là pour essayer de trouver une cause. Donc il faut qu'on trouve des solutions, c'est plus possible. On a vraiment maintenant le visage qui arrive sous l'eau, on est en train de se noyer et il faut qu'on trouve une solution rapide.
23: Qu'est-ce que vous faites, vous, au quotidien, les chirurgiens, pour limiter ces coûts ?
0: Eh bien, je pense que, vous savez, quand j'étais interne, les coûts de la santé, il y a un petit moment maintenant, les coûts de la santé, c'était assez peu, c'était pas une question très centrale. Alors que maintenant, on essaye déjà, en tout cas avec les internes que j'ai, de les sensibiliser aux coûts. Je pense qu'on peut plus maintenant faire fi des coûts. On essaie de regarder toutes les procédures, essayer de tirer tout notre matériel, les coûts des matériels, les procédures, de les rationaliser. Donc on essaie vraiment d'intégrer aussi la notion d'efficience dans notre prise en charge chirurgicale. C'est un pas important, mais qui ne suffira pas à faire diminuer les primes.
23: On ne compte plus les tentatives, effectivement, pour freiner cette hausse. La dernière grande révolution dans votre domaine, c'est un nouveau système tarifaire entré en vigueur en ce début d'année, système que vous dénoncez, les chirurgiens, pour quelle raison ?
0: Alors, on les dénonce oui et non. C'est-à-dire qu'on est très conscient qu'ils nous font un changement et on soutient ce changement. Je pense qu'on est pour qu'il y ait une modification maintenant de la tarification, du système de remboursement. Il y a aussi une revalorisation de la médecine de premier recours qui était attendue et voulue, et de la part aussi des chirurgiens et des spécialistes. On a voté aussi au sein de la FMH de manière unanime. Ça a été serré, il y a eu des grincements dedans, mais finalement, on l'a voulu, cette réforme. Maintenant, ce qu'on dénonce dans cette réforme, c'est les inhomogénéités qu'on trouve dans ces tarifs. C'est pas la réforme en soi, c'est certains aspects de cette réforme qui doivent être changés et qui mettent à mal notre profession, notamment dans les remboursements qui peuvent être trop élevés, et il faut diminuer ces remboursements aussi, mais qui peuvent être aussi sous-évalués.
23: Par exemple,
0: si vous prenez une chirurgie complexe de la paroi abdominale qu'on pourrait faire en chirurgie ambulatoire, on n'a pas besoin de le faire maintenant parce que ce n'est pas sur la liste des chirurgies ambulatoires qui doivent être faites en ambulatoire, mais on perd beaucoup d'argent parce que c'est remboursé, ces chirurgies complexes de la paroi abdominale, comme une simple hernie inguinale. Donc vous n'allez pas vous lancer dans une chirurgie complexe qui peut prendre plusieurs heures ou peut-être vous aurez besoin d'un robot pour faire ce type de chirurgie, quand vous êtes remboursé de la même manière que pour une cure de hernie inguinale qui prend 45 minutes, une heure. Donc vous voyez qu'il y a des disparités, il y a des inhomogénéités qu'il faudra corriger, mais ce système est fait pour évoluer et on lutte pour qu'il évolue dans la bonne direction.
23: Il y a un recours en justice qui a été déposé auprès du tribunal fédéral contre ce nouveau système TARDOC. TARDOC qui est dit auto-apprenant, au fond des forfaits qui s'adaptent d'année en année, ça ne vous rassure pas ?
0: Alors, le TARDOC, c'est différent des forfaits. TARDOC, oui, ça va évoluer comme le TARMED a pu évoluer. Les forfaits, oui, ça va également évoluer. On lutte aussi au sein des différentes sociétés, la Société Suisse de Chirurgie, mais aussi les sociétés faîtières comme la FMCH, pour faire évoluer ces tarifs pour les raisons que j'ai citées préalablement. Il faudra voir. Le problème est que ce timing, ce tempo est dicté par l'OAT. Ils nous mettent toujours sous pression. L'OAT, c'est l'organisme qui gère toute la tarification ambulatoire actuellement. C'est un peu une black box avec un système assez opaque de comment sont prises les décisions, pourquoi il y a des choses qui sont acceptées ou pas. On est en train de lutter pour faire passer des choses, mais ça prend plus de temps que ce à quoi on pourrait s'attendre.
23: Que dire à celles et ceux qui ont l'impression que cette remise en question de votre part, c'est surtout une manière de conserver votre rémunération?
0: Oh, alors ça, c'est ce qu'on entend toujours. Vous savez, il y a quelques années, on parlait des présidents des assurances où on les pointait du doigt et on pointait ces salaires mirobolants qui étaient la cause d'une augmentation des primes d'assurance maladie. Je crois que ça, c'est vraiment un détail dans le monstre financier que représente la santé. Peut-être qu'il y a certainement des chirurgiens qui gagnent très bien leur vie. peut-être qu'il y a aussi des chirurgiens qui trichent, mais il existe des manières d'y remédier et les tricheurs doivent être punis, ça c'est sûr.
4: Il y a des abus.
0: Probablement, mais comme dans tous les métiers, il doit y avoir des abus. Mais vous savez, vous me tendez une perche quand même pour dire que la majorité des chirurgiens et des chirurgiennes font un job incroyable, extraordinaire. Et je suis vraiment très fier de pouvoir prendre la tête maintenant de cette société suisse de chirurgie. Parce que peut-être qu'il y a des moutons noirs, mais c'est une infime minorité de ces personnes.
4: Nouveau système de tarification qui risque aussi de plomber les finances déjà rouges des hôpitaux publics. L'HFR à Fribourg annonce une perte de 8,5 millions liée à cette nouvelle tarification. Dans votre hôpital, RHNE à Neuchâtel, ce sera aussi le cas potentiellement?
0: Je sais pas. J'ai pas encore de chiffres. Mais comme dans beaucoup d'hôpitaux, je félicite les HFR pour sortir déjà des chiffres. On est pour l'instant dans une navigation à vue. C'est très compliqué pour nos services financiers de donner des estimations, de sortir des chiffres. J'ai encore demandé cette semaine s'il y avait des chiffres. On n'a pas pour l'instant de chiffres. C'est vous montrer aussi la complexité qu'engendre un changement tarifaire dans une structure hospitalière.
4: Autre piste évoquée pour limiter les coûts depuis plusieurs années déjà, le virage ambulatoire. Alors, en théorie, c'est formidable. Moins de jours d'hospitalisation, moins de coûts, meilleure récupération pour le patient. Mais dans la pratique, ça se passe comment? Pourquoi est-ce que ça coince toujours?
0: Alors, je vous donnerai un exemple. Aujourd'hui, dans les pays nordiques, 8 interventions sur 10 se feront sur le mode ambulatoire. Donc, 8 patients vont être opérés aujourd'hui et rentreront ce soir à la maison. En Suisse, ce sera 2, maximum 3 patients qui seront opérés aujourd'hui et qui vont rentrer à la maison. Les pays nordiques ou les pays qui ont fait ce virage ambulatoire ont des bénéfices substantiels au niveau financier. Maintenant, pourquoi ça n'a pas été fait en Suisse? Parce qu'il n'y avait pas du tout d'incentive à le faire. On perdait de l'argent en faisant de la chirurgie ambulatoire. Et donc maintenant, avec cette nouvelle réforme, je pense que... Et la volonté politique aussi, parce qu'il n'y avait pas de volonté politique, on aura plus d'interventions qui vont se faire en ambulatoire. Vous savez, la Suisse est parmi les moins bons élèves au niveau de l'OCDE en termes d'interventions qui se font en ambulatoire.
4: Oui, une réforme qui a été acceptée par la population. Le financement uniforme des prestations, EFAS accepté en votation, qui entrera en vigueur en 2028. L'idée, c'est au fond de supprimer les mauvaises incitations, celles qui favorisent le stationnaire au détriment de l'ambulatoire. Qu'est-ce que ça va changer, cette réforme-là?
0: Alors, je pense que ça... Vous savez, le virage ambulatoire, c'est quelque chose qui est compliqué pour plein de choses. Il faut qu'il y ait une volonté politique, mais il faut que les acteurs qui sont dans cette chirurgie ambulatoire fassent aussi le pas, à savoir les professionnels de la santé, mais également les patients. Il y a une étude qui avait été faite, qui est très récente, hein, par nos collègues Genevois, qui montre qu'il y a quand même une forte réticence de la part des patients à se faire opérer en ambulatoire. Donc il y a un apprentissage à faire au niveau des patients, des soignants, des médecins, pour que le virage à l'ambulatoire se fasse. Donc c'est pas seulement un blocage au niveau des professionnels de la santé, mais aussi du public qui considère que l'ambulatoire, c'est pas quelque chose qui est sécuritaire.
4: Au fond, on considère qu'un séjour à l'hôpital, c'est toujours mieux que d'être envoyé à la maison.
0: Exactement. Mais il faut bien se rendre compte qu'un séjour à l'hôpital ou que l'hôpital, c'est pas un hôtel 5 étoiles. Vous savez, les chiffres de l'OFSP montrent que dans nos hôpitaux, 6% des patients vont contracter une infection pendant leur séjour. 6%. Vous avez aussi des chiffres de l'OMS qui montrent qu'en Europe, un patient sur 10 hospitalisé aura un événement indésirable qui va se produire, dont 50% pourrait être évité. C'est pas pour stigmatiser les soignants, parce qu'ils travaillent sous pression, on est en pénurie de soignants, dans des contextes très compliqués, mais ça vous montre à quel point l'hôpital n'est pas aussi safe ou sécuritaire qu'on pourrait le penser.
4: Désacraliser au fond.
0: Il faut absolument désacraliser l'hôpital. Quand on en a besoin, c'est une bonne chose, mais si on peut s'en passer, c'est encore mieux.
4: Et c'est un chirurgien qui travaille dans un hôpital public qui le dit.
0: Absolument. Et parce qu'il faut voir la chirurgie ambulatoire comme quelque chose de haute technologie. C'est des processus qui se produisent avant, pendant et également

0: à des coûts réduits et avec une plus-value certaine pour les patients.
1: Haute technologie, c'est l'autre évolution dans votre domaine, révolution même, la chirurgie robotique, vous l'avez introduite au RHNE, opérer plus précisément, opérer même à distance, pourquoi pas. Est-ce que ça, c'est aussi une manière de diminuer les coûts ou pas, parce que cette technologie est extrêmement coûteuse aujourd'hui?
0: Alors pour l'instant, non, clairement, ça fait exploser les coûts plutôt que ça les fait diminuer. Mais à terme, ça va entrer dans les mœurs chirurgicales. Vous savez, il y avait une plateforme robotique pendant 15 ans. Donc, il y a eu un monopole extrême de cette compagnie qui a pu décider des prix qu'elle voulait. Pour être clair, un robot coûtait environ 2 millions de francs suisses à l'achat. Maintenant, avec la concurrence qui arrive aux États-Unis, en Chine, mais dans d'autres pays également, on arrive à tirer des prix en dessous du million. Donc, c'est en train de se démocratiser, mais ça reste un outil. Et c'est qu'un outil, hein, et ça reste un outil qui est cher.
1: Mais dans un contexte de maîtrise des coûts, est-ce que c'est pas un peu indécent précisément de vouloir s'équiper et tous les hôpitaux le font avec ces robots?
0: Oui et non. Je peux comprendre la perspective de se dire oui, mais on s'achète un outil très coûteux pour alors que les finances sont dans le rouge. Certes, mais il faut voir les gains qu'on peut avoir avec cette technologie. Je pense que bien sûr que c'est cher maintenant à l'achat parce que vous avez encore un marché qui est dominé par une seule plateforme. Mais à terme, les coûts vont diminuer et puis vous êtes meilleur. En tout cas, moi, je peux le voir avec ma pratique. Lorsque j'utilise la plateforme robotique, je suis meilleur et je délivre une chirurgie qui est meilleure. Qu'est-ce que ça veut dire? Ça veut dire moins de complications et peut-être des durées de séjour moins grandes. Donc ça aussi, c'est un coût ou une réduction des coûts indirecte en utilisant une nouvelle plateforme.
1: Un exemple, qu'est-ce que le robot vous permet de faire mieux aujourd'hui?
0: Quand vous êtes dans des petites cavités, quand vous êtes en train d'opérer, par exemple, dans le petit bassin, il faut imaginer que la célioscopie, donc la laparoscopie qui fait des petites incisions et qui est la chirurgie standard actuellement, vous utilisez des baguettes d'environ 40-45 cm pour faire des petites sutures sur une artère qui peut saigner au fond d'un petit trou. Donc ça demande des techniques très fines, est très complexe, alors que le robot vous permet d'avoir une vision 3D avec une image qui ne bouge pas parce que c'est le robot et pas votre assistant qui panique, qui est en train de tirer la caméra. Et puis, vous avez des bras articulés qui vous permettent d'aller dans n'importe quelle dimension dans un petit espace. Donc, déjà, intuitivement, vous vous rendez compte que ça va mieux se passer quand vous aurez votre robot.
1: Évolution technologique avec parfois des problèmes de lien d'intérêt. Certains praticiens, on l'a vu à Zurich, qui poussent vers cette technologisation de la médecine et qui sont au cœur de certaines polémiques, avec même des décès liés à ça. Quel regard vous portez-vous sur cette problématique-là?
0: Je pense que pour faire une bonne chirurgie, la bonne chirurgie commence déjà avec une bonne indication. Si votre indication n'est pas bonne, vous pouvez avoir les outils chirurgicaux que vous voulez, la dernière technologie, vous ne ferez pas de la bonne chirurgie.
1: Mais parfois, il y a des pressions, pressions économiques, pressions, parce qu'il y a des liens d'intérêt précisément.
0: Oui, mais je pense que c'est pas de la manière de faire de la bonne médecine. Je pense qu'il faut savoir être détaché, même si je comprends, hein, mais en tant que chef du département de chirurgie du RHNE, j'ai des pressions économiques et financières avec mon département des finances qui est sur mon dos. Maintenant, on est en train de faire les budgets, donc je les vois un peu trop. Bien sûr qu'il y a ces pressions financières, mais vous devez séparer les deux, pressions financières et ensuite, vous devez faire de la bonne médecine.
1: Marc-Olivier Sauvin, chef du département de chirurgie du réseau hospitalier Neuchâtelois et nouveau président de la Société Suisse de Chirurgie, entré en fonction juillet prochain.
0: 1er juillet, oui.
1: 1er juillet.
2: Et il est avec nous jusqu'à 8h, Marc-Olivier Sauvin. N'hésitez pas si vous avez une question. Le numéro est toujours disponible, le 076-250-1234. En attendant, Valérie Droux est de retour dans ce studio pour la revue de presse. Et on commence par une histoire d'amour ce matin.
3: À mon sens, notre histoire d'amour n'avait rien d'illégal. Ces mots sont ceux d'Yves Donzala, juge au tribunal fédéral. Son histoire d'amour, c'est celle avec une collègue juge, Béatrice Van de Graaff. Et leur relation, aujourd'hui terminée, avait été révélée fin avril par la Velvet Oreille. Depuis, eh bien, elle défrait la chronique parce que la loi interdit aux juges fédéraux de faire durablement ménage commun. Aujourd'hui, pour la première fois, le juge Donzala prend la parole dans les journaux Ta Média alémanique, traduit dans 24 heures et la Tribune de Genève. Et s'il parle, eh bien, c'est à cause de la virulence des accusations. Oui, il y a eu relation, mais elle n'était pas illégale. Selon lui, la loi dit, hein, faire durablement ménage commun. Or, ça n'a jamais été le cas, précise-t-il. A posteriori, reconnaît le juge, cette relation a été inadéquate, mais il faut reconnaître, poursuit-il, que c'est bien l'un instrumentalisation qui en a été faite, qui a été dommageable. Il voit aussi dans cette affaire une campagne de l'UDC contre lui, en conflit. L'oppose au parti depuis 2020, quand les parlementaires UDC avaient refusé de réaliser

0: trahir l'ancien juge de leur bord. Aujourd'hui, le parti demande la démission des deux protagonistes de l'affaire.
1: Cette question aussi ce matin, la structure de l'État en Suisse favorise-t-elle le crime organisé?
0: On la lit en une du Nouvel Liste. C'est la question que pose l'ouvrage « Punir et trahir », un livre, écrit le journal, édifiant et truffé de références à des cas concrets. Il est signé d'un pseudonyme, Giuliano Valère. Le mystérieux auteur est en interview, alors ça a été fait par téléphone évidemment, en interview dans le quotidien valaisan. Dans son ouvrage, il pointe les angles morts du système suisse dont la mafia se sert pour s'installer. Concrètement, détaille l'auteur, une organisation criminelle peut s'implanter en Suisse via des structures juridiques sans qu'aucune obligation de vigilance ne pèse sur ceux qui les créent, ces structures. Ce qui manque, plaide-t-il, c'est une volonté politique claire et une stratégie coordonnée entre les polices cantonales qui sont au plus près du terrain et donc les premières à pouvoir agir.
1: On parle santé aussi dans vos journaux.
0: Et plus particulièrement le recours aux urgences pédiatriques des hôpitaux universitaires Genevois, les HUG. Une étude menée par l'hôpital montre que les familles des quartiers les plus vulnérables consultent davantage pour des situations peu graves et aussi que la proximité avec l'hôpital joue un rôle. Alors cette proximité d'abord, plus on s'éloigne de l'hôpital, plus ce type de consultation baisse. Dans un rayon de 5 km, les familles ont plus tendance à consulter que celles qui habitent plus loin. Et ce n'est pas une question d'offre de médecins dans le secteur. L'étude précise que dans les 2 km autour de l'hôpital, il y a une bonne densité de praticiens, mais ça ne change rien. Et puis le deuxième constat, la situation socio-économique. Les plus vulnérables viennent davantage, donc, pour ces situations peu urgentes. C'est connu et c'est lié à plusieurs facteurs. Des contraintes professionnelles ou organisationnelles, des barrières linguistiques ou alors des barrières au niveau des compétences de base en santé qui sont plus basses, donc, qui fait que cette population a de la peine à évaluer la gravité des symptômes. Il s'agit donc pour les chercheurs de mieux comprendre les besoins de ces populations.
1: Et quand on parle santé, Valérie, on parle toujours plus de longévité.
0: Avec le Tag Sanzeiger, le Bund et la Basler Zeitung, on visite le secteur longévité, justement, du salon Health Expo de Bâle, en compagnie du biologiste cellulaire Christophe Hanschin. Alors, il s'étonne devant une machine qui vous purifie l'intégralité du sang en 4 heures, pour 7 à 10 000 francs.
1: Ah bon.
0: Il remet à leur place aussi les compléments alimentaires supposés améliorer l'énergie, la concentration, le sommeil ou le système immunitaire. Il n'existe, dit-il, aucune étude sur l'homme prouvant que ce type de produit permet de ralentir le vieillissement. Les produits, les applications d'autosurveillance ou les machines sont légion et les adeptes de la tendance de ces thérapies sont, eux, de plus en plus nombreux, alors à des degrés divers, c'est vrai, mais beaucoup d'entre eux estiment que le système de santé ne mise pas suffisamment sur la prévention. Alors à la fin de la visite, le biologiste cellulaire reste fidèle à sa position, note les journaux, des mesures simples, peu spectaculaires, mais scientifiquement prouvé pour vivre longtemps et en bonne santé. On note ne pas fumer, ne pas boire, faire de l'exercice, dormir assez, avoir des stimulations intellectuelles tout au long de la vie, réduire le stress et entretenir les relations amicales. C'est tout nous.
1: Et un peu de bon sens là-dedans. C'est vrai, vous avez raison, Valérie, je partage. Sujet tout trouvé, Marc-Olivier Sauvin, j'ai envie de vous faire réagir, notamment à cette machine qui peut vous purifier l'intégralité du sang en 4 heures. Je vous ai vu réagir.
2: Ouais. Qu'est-ce que je voulais vous dire Si ce n'est que la longévité, on voit que c'est un marché qui est en train d'arriver en force, très très fort. On voit qu'il y a un vieillissement de la population qui arrive avec des seniors qui veulent rester jeunes le plus longtemps possible. Mais vous l'avez dit, il n'y a aucune étude ou très peu d'études qui montrent réellement que telle ou telle manœuvre va vraiment prolonger votre vie. Donc je pense qu'il faut faire attention aux arnaques. Mmh. Et puis on sent aussi très fort là derrière ce côté émotionnel, parce que je veux vivre le plus longtemps possible en bonne santé, et bien qu'il y a des gens qui vont laisser beaucoup d'argent sur la table pour des effets qui ne sont absolument pas prouvés.
1: Mais la chirurgie est aussi faite pour ça, pour augmenter l'espérance de vie.
2: Absolument, mais pas que la chirurgie, hein. La médecine de manière générale, vous savez que ça pose aussi un problème de société. On a un vieillissement, et ça c'est un fait, un vieillissement de la population en Suisse, et on sait que les seniors, les patients de 75 ans et plus, vont consommer 5 fois plus de médecine qu'un trentenaire. Donc ça a des implications et ça a des coûts. On parlait de pourquoi est-ce que les primes augmentent. C'est aussi une facette du problème. Ce n'est pas que ça, mais c'est aussi un petit bout du problème, ou un bout conséquent. C'est le vieillissement de la population. Il faut en tenir compte.
1: Une dernière chose peut-être sur ces urgences pédiatriques au HUG qui sont parfois courues par des familles, des personnes qui n'auraient pas forcément besoin de ces services-là. Comment on fait concrètement aujourd'hui pour sensibiliser à cela? Quand est-ce qu'on doit aller aux urgences et pourquoi?
2: Alors, un point qui m'a surpris déjà, c'est d'entendre qu'il n'y a pas de pénurie de pédiatres autour des centres de pédiatrie à Genève. Alors, je suis très heureux pour nos amis genevois. Dans les cantons tels que Neuchâtel, c'est un réel problème. C'est-à-dire qu'on est en manque cruel de pédiatres. Et donc là, ils viennent à l'hôpital parce qu'il n'y a pas d'offre. Maintenant, je pense que c'est un problème de communication. Je pense que le problème, il est relativement simple chez eux. Nous, on n'a pas les professionnels. Eux, ils en ont, mais les patients ne sont pas aiguillés correctement. Mmh. C'est un problème d'aiguillage, d'éducation. Dans des populations, on l'a vu, plutôt sensibles. Donc, il faut aller faire de l'éducation.
3: Mmh. Taxer l'accès aux urgences, c'est ce que le Parlement souhaite faire. 50 francs pour les urgences. Vous en pensez quoi?
2: Je pense que c'est pas la première chose à faire. Je pense qu'on peut, vous voyez, là, il y a un problème qui est un problème de communication, d'éducation. Je pense que c'est déjà ça qu'il faut faire. Il faut peut-être éduquer les gens. Il faut avant d'aller taxer. Je suis pas pour taxer. Même si je peux comprendre le mécanisme derrière, je pense qu'il y a d'autres choses qu'il faut faire avant de demander aux gens de payer quand ils viennent dans un service d'urgence déjà stressé, etc. Non, c'est pas la bonne manière à faire en premier.
1: Marc-Olivier Sauve, un nouveau président de la Société Suisse de Chirurgie. Vous restez avec nous jusqu'à 8h. Nous sommes mardi, et mardi, évidemment, c'est Stéphane Delery qui est de retour dans ce studio pour sa chronique. Et ce matin, Stéphane, vous revenez sur le championnat du monde de hockey que la Suisse, vous voulez remuer le couteau dans la plaie, que la Suisse n'a pas gagné, on le rappelle.
4: Ouais, Kropfnam, il est mort. Ça fait tellement mal, oui. Je jure en suisse allemand, pardon, parce que d'une part, c'est hyper libératoire. Vous devriez essayer. Schistrakr, ça fait plus de bien qu'en français, je sais pas pourquoi. Ouais, mais surtout, le dialecte alémanique, c'est la langue du hockey sur glace en 2026. J'en veux pour preuve la chanson choisie par le joueur Nico Hischier et qui s'est imposée, cette chanson, dans le public comme l'hymne de l'équipe suisse lors des mondiaux qui se sont tragiquement terminé dimanche. Son refrain est scandé à chaque victoire et on a souvent eu les frissons. C'est beau, hein?
1: Ah oui, c'est magnifique.
4: C'est beau, même si on comprend que dalle. En fait, pendant 2 semaines, les romans dans le public, ils ont fait semblant pour participer. Ils ont hurlé des borborigmes, genre. Les borborigmes qui font illusion lorsqu'on est noyé dans une masse de 10 000 spectateurs. Joyeux, mais qui deviennent un peu gênants à la radio, à jeun, comme ça, 2 jours après une défaite en finale.
1: Et cette chanson, Stéphane, alors elle raconte quoi?
4: Alors ça, c'est l'un des plus grands mystères de la musique suisse.
1: Très bien.
4: Et l'auteur du texte, Bühne Huber, se garde bien depuis 30 ans et sa création d'en expliquer le sens profond. Huber, c'est le chanteur du groupe Patent Ochsner, littéralement brevet Ochsner, référence très directe aux poubelles en acier galvanisé ronde qu'on trouvait dans chaque ménage, notamment dans les villes, avec le fameux couvercle basculant portant la mention justement Patent Ochsner en relief. Poubelle compatible avec les camions Ochsner qui ramassaient les récipients Ochsner dans un brouhaha de ferraille que seuls les plus âgés, dont seuls les plus âgés se souviennent. Cet objet du quotidien était un symbole national. Oui, de Zurich à Genève, nous étions unis par le système Ochsner jusqu'à l'invention du sac poubelle et du Moloch. On pourra dire ce qu'on veut, mais le progrès a foutu un sacré coup à la cohésion nationale.
1: Bon, un nom de groupe qui nous réunit, selon vous. Mais la fameuse chanson de l'équipe suisse de hockey, elle n'avait jamais passé la barrière des langues.
4: Pourtant, c'est un méga tube, mais les romans, on le sait, sont plutôt imperméables aux artistes alémaniques, à part peut-être quand ils chantent en français. Hein. Je n'ai pas d'amis comme toi. Oh non, non, voilà, déjeuner en paix. Quand c'est en Berndeutsch, par contre, comme dans Venus vom Büblitz, il n'y a plus grand monde pour écouter. Le titre de cette chanson, c'est un jeu de avec W.Nous, comme Werner Nous, par exemple, Monsieur Noisette, qui fait, quand on le dit très vite, Vénus, comme la déesse. Le seul truc qu'on comprend, nous, les romans, c'est Bümplitz. Bümplitz, banlieue ouest de Berne, et si les romans connaissent, c'est uniquement à cause de l'expression. Il y a Trifouille-les-Oies, Pétauschnock et Bümplitz.
1: C'est vrai, vous avez raison. Ouais.
4: Oui, c'est notre cul du monde à nous, les romans, Bümplitz. Enfin, à chaque fois que je demandais à mon père, tu étais où, papa? Il répondait inexorablement, et c'est vrai, il répondait à Bümplitz, derrière la lune. Alors que, je le sais désormais, il revenait juste du buffet de la gare. Alors, la chronique du mardi, autre rigoler, c'est l'ambition d'éduquer les masses. Oui, alors qu'ont chanté les supporters suisses durant 2 semaines? Traduction. La Vénus de Bümplitz, elle est belle comme un feu dans la nuit, comme une rose dans la neige, quand je la vois dehors. À Bümplitz, mon cœur bat fort dans ma gorge et je sens que je sombre. Oui, oui. Alors, ça paraît clair comme ça, mais il y a un sacré travail invisible de réécriture que j'ai fait. En fait, personne ne sait qui est cette Vénus. Certains pensent que c'est une vraie femme, d'autres que c'est une allégorie d'un arbre, d'une église ou même de la marijuana. Et c'est vrai que lorsqu'on lit les paroles, ça sent un peu le bédo. Il est question en vrac de vitraux, de moutons, d'asperges, de maisons de verre ou encore de sucettes. Et à mon avis, c'est précisément parce que ni les Suisses allemands ni les Romains ne comprennent vraiment cette chanson qu'elle fonctionne autant bien, un petit miracle suisse. Mmh. Et moi, je trouve super de voir des chansons traverser le pays. Et il y a de l'espoir parce que j'ai vu hier que la vaudoise Lady O a eu droit à une colonne dans Blic Alémanique version papier. Vous l'avez peut-être vu, Valérie.
0: Absolument.
4: C'était après sa victoire à The Voice. Titre de Blic, oh là là Lady O. On dirait du yodel, oh là là Lady O, oh là là Lady O. Donc, on ne peut pas exclure que dans 30 ans, les supporters de toutes les régions du pays, hurleront du Lady O dans les patinoires quand les hockeyeurs suisses tenteront pour la 27e fois et en vain de devenir champion du monde.
1: En forme, Patrick Stéphane.
4: Ça, c'est l'autre. Attention.
1: Venus vom Blumenblitz, le titre qui a résonné avec l'équipe de Suisse de hockey lors des derniers mondiaux. En Suisse alémanique, en tout cas, Stéphane Delory, notre Vénus à nous. Oh. Merci, à la semaine prochaine. Marc-Olivier Sauvin, vous avez, je crois, assisté au championnat du monde. Vous l'avez entendu, cette chanson-là, ce titre en particulier.
2: Alors j'ai assisté, oui, j'étais à Fribourg. Je ne suis pas sûr que ça a passé le Rushi Graben. En tout cas, je ne l'ai pas entendu. De toute façon, j'aurais rien compris. Je ne l'ai pas entendu, mais merci de retourner le couteau dans la plaie. C'est super sympa. C'est déjà assez compliqué dimanche soir d'avoir ça. Mais ouais. J'aimerais juste dire que voilà, gagner la Coupe du Monde aurait été la cerise sur le gâteau, mais il ne faut pas qu'on oublie le gâteau. La Suisse est la première maintenant équipe au niveau mondial et elle a stimulé probablement des générations de futurs hockeyeurs et hockeyeuses. Donc bravo les gars.
1: Fan de hockey, on l'a bien compris également, Marc-Olivier Sauvin. Merci beaucoup d'être passé ce matin dans la matinale. Nouveau président dans quelques semaines de la Société Suisse de Chirurgie. Bonne journée à vous et bonne journée à vous tous. Merci de nous avoir suivis.
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1: Alors, toujours dans le canton de Vaud, il me manque un bout de l'infotrafic. La 1, Lausanne-Genève, merci Pietro. Un accident provoque un embouteillage entre Gland et Nyon. Les retards en direction de Genève atteignent au moins 25 minutes.
3: Et toujours dans le canton de Vaud.
5: Infotrafic RTS, en collaboration avec les CSF et le TCS.
1: On va s'arrêter là. La météo de ce mardi, elle est maussade avec les premières averses déjà possibles en cours de matinée au nord des Alpes. Cet après-midi, généralement très nuageux avec de la pluie et des orages qui s'étendront à partir de l'ouest. Le mercure maximum 23 degrés.
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1: On va s'arrêter là parce que c'est l'heure de tout un monde avec Eric Guevara-Frey. Bonjour Eric.
7: Il paraît. Bonjour Adrien.
1: Bonne émission à vous.
7: Eh bien merci et bienvenue si vous nous rejoignez sur RTS Première. Il est 8h. On commence par le journal. Bonjour Léandre Béret.
8: Bonjour.
7: Une annonce d'apaisement au Liban par Donald Trump qui ne change pas grand-chose.
8: Israël et le Hezbollah ont poursuivi leurs attaques réciproques dans la nuit. Beyrouth semble épargné avant de nouvelles discussions prévues à Washington entre Libanais et Israéliens. Les manifestants anti-G7 veulent passer par le pont du Mont-Blanc à Genève. Les autorités leur barrent la route, un véritable enjeu historique et stratégique. Et la reine des cortes fait son retour. L'américaine Serena Williams officialise à 44 ans sa participation en double au tournoi londonien du Queen's. Et ce n'est peut-être qu'un début.
7: Après le journal, tout un monde se demande pourquoi il y a maintenant systématiquement des émeutes en France hors de grandes célébrations sportives. On l'a encore vu ce week-end après la victoire du PSG au foot, surtout à Paris, mais pas seulement à Paris. Benjamin Lewis va tenter de nous dire ce qui cloche et comment les politiciens s'en emparent. Rendez-vous à 8h10.
8: Les négociateurs du Liban et d'Israël se retrouvent aujourd'hui à Washington pour un nouveau cycle de discussions. Le président américain Donald Trump a annoncé avoir obtenu la promesse d'un apaisement d'Israël et du Hezbollah, mais ce n'est pas le cas ce matin avec des frappes des deux côtés. C'est calme. Hein. Par contre, à Beyrouth, que le premier ministre israélien Benjamin Netanyahou a menacé hier de cibler, Washington y a mis son veto. Et vous y êtes justement à Beyrouth. Laure Stéphane, bonjour.
9: Bonjour.
8: Ce matin, c'est un soulagement. Les attaques n'ont pas eu lieu dans la capitale.
9: Le soulagement, en effet, car les menaces d'attaque ont suscité la panique et la peur d'un retour de la guerre à grande échelle. Elles ont provoqué le départ massif hier d'habitants de la banlieue sud de Beyrouth, considérés comme un fief du Hezbollah, et passé l'après-midi sous ordre d'évacuation israélien. Chacun, dès lors, retient son souffle en attendant des bombardements, mais c'est le retournement en début de soirée. Donald Trump assure que Beyrouth sera épargné et avoir obtenu des promesses d'accalmie du Hezbollah et d'Israël. Cela ne veut pas dire que la guerre est terminée. Les affrontements se sont effectivement poursuivis cette nuit entre belligérants, notamment dans le sud du Liban. Ce qui apparaît clair, c'est que Washington voulait préserver le nouveau round de négociations libano-israéliennes prévues aujourd'hui, mais aussi ces discussions avec l'Iran qui avait menacé de frapper Israël en cas d'attaque sur la banlieue sud de Beyrouth. Pour autant, pas de certitude pour la suite, alors que le président américain concentre la décision et qu'il est imprévisible.
8: Alors Stéphane, merci. En direct de Beyrouth. Et la situation au Liban a poussé hier la France à convoquer le Conseil de sécurité des Nations Unies. Le secrétaire général de l'ONU a recommandé au Conseil de maintenir des troupes onusiennes au Liban après le départ fin 2026 de la force de maintien de la paix actuelle. Ces casques bleus auraient pour mission notamment de surveiller le cessez-le-feu et soutenir les forces armées libanaises. Cette option qui risque toutefois de se heurter à l'opposition des États-Unis et d'Israël. Donald Trump, qui a encore assuré hier que les discussions continuaient à un rythme rapide avec l'Iran, contredit par Téhéran qui affirme avoir rompu le dialogue indirect avec Washington, notamment à cause de l'offensive israélienne au Liban. Et en Ukraine, une importante attaque russe a fait au moins 4 morts et plusieurs dizaines de blessés sur Kiev, 5 tués aussi dans l'est du pays, précisent les autorités. Côté russe, un civil a été tué hier dans la région frontalière de Koursk dans une attaque de drones ukrainiens. La Russie, dont le comportement jugé inacceptable, a été dénoncée hier par plus de 56 pays, notamment membres de l'Union européenne et de l'OTAN, après la chute d'un drone sur un immeuble en Roumanie en fin de semaine dernière. Berne acte la primauté des conventions collectives de travail sur les salaires minimaux adoptés dans les cantons. Le Conseil national rejoint hier le Conseil des États sur cette nouvelle loi. Les salaires minimaux déjà entrés en vigueur à Genève ou Neuchâtel ne seront pas revus à la baisse. Mais cela ne suffit pas à rassurer les opposants qui se préparent à lancer un référendum. Pour Véronique Polito, vice-présidente du syndicat UNIA, le Parlement bafoue la volonté populaire.
10: Les salaires minimaux cantonaux, ce sont des salaires minimaux qui ont été votés par le peuple. Et puis ici, on a une loi fédérale qui essaye en fait de s'asseoir sur les compétences cantonales en matière de fixation des salaires minimaux légaux cantonaux. Donc ça pose un grand problème à la fois démocratique, mais aussi c'est une loi qui va concrètement conduire à baisser des salaires dans certaines branches. Parce que cette disposition, elle prévoit juste que si vous êtes à Genève, avec un salaire minimum qui est déjà en vigueur, les salaires vont être gelés. Très concrètement, après 10 ans, c'est clair que votre salaire aura baissé de manière conséquente vu l'augmentation du coût de la vie.
8: Ouais, Véronique Polito, vice-présidente du syndicat UNIA, qui répondait ici à Marielle Savoie. Temu, Shein et autres plateformes de commerce en ligne doivent être mieux contrôlées. Pour cela, le Conseil national a accepté hier l'idée d'une taxe sur les petits colis venant de ses fournisseurs, comme le fait l'Union européenne. Aujourd'hui, au moins 500 000 de paquets, souvent expédiés à des tarifs préférentiels et sans véritable vérification, arrivent de Chine. Une concurrence déloyale avec les entreprises suisses, dénonçait la motion du centre. Le pont du Mont-Blanc cristallise les tensions dans les négociations sur les manifestations anti-G7 du 14 juin à Genève. Les manifestants exigent de pouvoir l'emprunter. Le gouvernement, lui, refuse et impose un parcours sur la rive droite uniquement. Les négociations n'ont toujours pas abouti. Alors pourquoi cet intérêt si grand pour le pont du Mont-Blanc? Éclairage Charlotte Rossard.
11: Et nous vous le disions en titre, cette importante manifestation qui se déroule actuellement à Genève, entre 3 et 4 000 personnes, majoritairement des collégiens, défilent dans la rue contre la guerre en Irak. Ils sont partis ce matin à 10h30 du pont du Mont-Blanc pour rejoindre la place des Nations Unies devant l'ONU. Alors cette manifestation n'était pas annoncée. Les jeunes.
12: Oui, il y a peu de manifestants à Genève, voire aucun qui ne l'ait pas emprunté. Construit en 1862, long de 252 mètres, nommé en hommage au fameux sommet visible depuis Genève, le pont du Mont-Blanc est le lieu de contestation par excellence. Ouvriers, étudiants, squatteurs, conducteurs de taxi, féministes, militants du climat, antiracistes ou encore anti-impérialistes se succèdent depuis des décennies sur ce plus important point de passage entre les deux rives genevoises. On se souvient entre autres de la manifestation contre le sommet Reagan-Gorbatchev en 1985, contre la guerre en Irak en 2003 ou encore de la première grève féministe en 2019. Le pont du Mont-Blanc, un lieu devenu historique donc, mais surtout stratégique, car l'occupé sait bloquer la circulation de tout le centre-ville et mettre Genève à l'arrêt. Ce qu'il donne aussi aux manifestants, c'est une très grande visibilité au milieu de la rade genevoise. C'est d'ailleurs le seul pont qui peut être pavoisé et décoré de drapeaux officiels lors d'événements internationaux, de célébrations ou encore de rencontres diplomatiques.
2: Les explications de Charlotte Frossard.
7: L'Allemagne se vide par l'étranger.
2: Le pays a accueilli moins d'immigrants l'année passée et perd de plus en plus de ses propres citoyens. Anne Maillet, près de 289 000 Allemands ont quitté leur pays, un niveau jamais atteint depuis 2016.
13: Diplôme en poche et valise à la main, en solde net, l'Allemagne a perdu plus de 96 000 citoyens en 2025, soit plus que toute la population de Constance. Et ce ne sont pas des retraités, mais des actifs. Près des deux tiers d'entre eux ont entre 25 et 40 ans. 3 sur 4 sont diplômés. Une hémorragie qui pèse lourd dans un pays en manque de main-d'œuvre qualifiée. Selon une récente étude, leurs motivations sont diamétralement opposées. Certains fuient l'immigration et l'insécurité, d'autres au contraire la montée du parti d'extrême droite AfD et la polarisation politique. Mais leurs destinations restent les mêmes, la Suisse d'abord, puis l'Autriche et l'Espagne, des pays où ils disent trouver une meilleure qualité de vie et des perspectives professionnelles. Une tendance qui ne semble pas près de s'enrayer, selon un sondage publié en mars 2026. Un jeune Allemand sur 5 envisage de quitter son pays pour toujours. Anne Maillet, RTS Info Berlin.
2: En tennis, cette fois, c'est officiel. Serena Williams revient à 44 ans. L'ex numéro 1 mondiale, lauréate de 23 titres du Grand Chelem, l'a officialisé hier. Elle fera son retour la semaine prochaine à Londres en double sur le gazon du Queens. Serena Williams était absente du circuit depuis sa défaite au troisième tour de l'US Open en septembre 2022. Depuis, Olivier Chorderet, elle s'est mise à l'écart, en retrait du monde du tennis.
14: Fan de mode, impliquée dans plusieurs causes humanitaires, Serena Williams n'a pas pour autant déserté les projecteurs. Ici au gala de charité du Met à New York le mois dernier, l'automne dernier, elle était honorée par la famille royale espagnole.
15: Greatly surprised and honored and overjoyed really to have an opportunity to receive this award.
14: Et puis hier soir, après des semaines de rumeurs.
16: Breaking news from tennis, Serena Williams. The 23-time Grand Slam winner has announced that she will play.
14: Serena Williams va disputer donc le double au Queens avec Victoria Mboko, 19 ans, la Canadienne qui monte. Un retour salué comme il se doit par John McEnroe, l'ancien champion devenu consultant vedette.
17: It's awesome for tennis, let's be real. She's the GOAT.
14: C'est génial, c'est la plus grande joueuse de tous les temps. Dans le monde du tennis, il ne fait aucun doute, Serena Williams dispute le double au Queens pour préparer le simple de Wimbledon qui aura lieu dans la foulée. Reste un mystère pour John McEnroe.
18: Why isn't she playing with her sister?
14: Pourquoi Serena ne joue-t-elle pas avec sa sœur Venus, qui a repris tant bien que mal le fil de sa carrière l'été dernier à 45 ans.
2: Et merci Olivier. En huitième de finale de Roland-Garros, ce sont là les néophytes qui s'imposent. Cinq d'entre eux disputeront leur premier quart de finale à Paris. Flavio Cobolli, Félix Auger-Aliassime ou Matteo Arnaldi se sont qualifiés hier. Chez les femmes, Maya Szwalińska atteint ce niveau aussi pour la première fois. Ce n'est pas une première, mais la numéro 1 mondiale, Arina Sabalenka, s'est aussi imposée.
7: Voilà, c'est tout.
2: C'est tout.
7: On a vraiment tous les résultats grâce à vous, Léandre Berret. Merci et à très bientôt. Il est 8h10.
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19: Malheureusement, on a vu, et je veux pas qu'on s'habitue à ça, des scènes de violence inacceptables à Paris et dans d'autres villes.
7: Bonjour, pourquoi y a-t-il systématiquement des émeutes en France hors de grandes célébrations sportives? On l'a encore vu ce week-end après les victoires du PSG au foot, oui, surtout à Paris, mais pas seulement. On va voir comment les politiciens s'en emparent. Maureen Mercier nous a apporté cette fois une nouvelle note vocale d'Ukraine. Et puis, dans les suites des portes ouvertes de la RTS à Écublan, on va vous faire entrer dans les coulisses de notre travail, comment on choisit les sujets. Enfin, surtout, ce matin, comment on choisit d'aborder les sujets. On vous explique la méthode des user needs, les besoins des utilisateurs créés par la BBC il y a tout juste 10 ans et qui a conquis des rédactions du monde entier. Son inventeur est notre invité.
20: 3, 2, 1.
7: C'est devenu un rituel. Après la victoire du Paris Saint-Germain en Ligue des Champions de football, samedi, la fête a de nouveau viré à la nuit d'émeute en France. Plus de 890 interpellations sur le week-end, 178 policiers et gendarmes blessés, des pillages, des voitures brûlées, des tirs de mortier. On a vu des images de guérilla urbaine. Hier, le gouvernement a parlé d'un problème de violence endémique, c'est-à-dire devenu une caractéristique de la France. Hier aussi, nos collègues de France Inter se demandaient, peut-on célébrer sans casse? Bonjour Benjamin Luis.
21: Bonjour Eric, bonjour à tous.
7: Vous êtes en ligne de Paris, Benjamin. Vous avez vous-même senti cette tension dans la nuit de samedi à dimanche?
21: Ah oui, alors très concrètement, et je crois qu'il n'y a pas beaucoup de Parisiens qui ont pu y échapper, j'habite moi-même dans un quartier plutôt calme de la capitale. Au début, l'ambiance était assez bon enfant, mais très vite, dès le début de soirée, il y a eu des sirènes, des rodéos sur le boulevard, des tirs de mortier, et cette tension a duré une bonne partie de la nuit, voire même toute la nuit. Et c'était pas seulement quelques scènes autour des Champs-Élysées ou du Parc des Princes, les lieux qui attirent en fait les personnes qui célèbrent. Non, il y avait une atmosphère plus diffuse, plus lourde que l'an dernier. Alors même que cette année, contrairement à la finale de l'année dernière de la Ligue des Champions, eh bien le match ne se jouait pas à Paris, mais il se jouait à des milliers de kilomètres à Budapest.
0: Et pourtant, à Paris, il y avait un dispositif de sécurité massif.
21: Oui, énorme. Il n'y avait pas de fan zone géante. Les Champs-Élysées avaient été préalablement fermées. Il y avait même un périmètre antiterroriste autour de l'Arc de Triomphe. 22 000 policiers et gendarmes mobilisés dans tout le pays, dont 8 000 rien qu'à Paris. Mais malgré ça, il y a quand même eu des pillages, des voitures brûlées, des abribus détruits, des tirs de mortier, je l'ai dit tout à l'heure, et même des tirs de mortier contre les forces de l'ordre directement. Laurent Nunez, le ministre de l'Intérieur, défend le dispositif. S'il y a autant d'interpellations, dit-il, c'est que la police a justement bien fait son travail. Mais hier matin, sur France Info, Maud Bréjon, la porte-parole du gouvernement, a posé une question plus large, celle de l'origine de cette violence.
20: De toute évidence, ce n'est pas juste une histoire de nombre de forces de l'ordre déployées. On a un problème de violence endémique en France. On a un problème d'éducation, on a un problème culturel.
0: Ouais, ce sont des mots très politiques, ça, Benjamin.
21: Oui, elle dit, écoutez bien, violence endémique. Ça veut dire que le gouvernement ne parle plus seulement d'une soirée qui dégénère, il suggère une violence qui est installée, répétitive, qui dépasse en fait le seul football. Et chacun maintenant s'en empare. Vous avez parlé tout à l'heure de récupération politique. Éric, c'est exactement ce qui se passe. De gauche à droite, on tire à boulet rouge sur le ministre de l'Intérieur notamment. À l'extrême droite, Jordan Bardella parle de scènes de guerre civile. À droite, on dénonce l'impuissance de l'État. Et puis à gauche, on pointe surtout l'absence de fan zone et une gestion beaucoup trop policière de la fête en France.
0: Et puis la porte-parole du gouvernement, Benjamin, elle vise aussi les familles.
21: Oui, elle parle d'éducation et elle va même un peu plus loin, écoutez.
20: Et puis il y a une responsabilité, pardonnez-moi, parentale. C'est énormément de jeunes qui étaient présents dans ces rassemblements violents. On a un problème avec l'éducation d'une partie de nos enfants en France. Et si je peux me permettre, on a un problème avec l'éducation d'une partie de nos fils.
0: Il y a une partie de nos fils, elle dit.
21: Oui, parce qu'elle nomme au fond une réalité qui a été observée aussi dans les chiffres d'interpellation. Ces violences qui ont lieu dans les rues de Paris, là où je me trouve en ce moment, eh bien elles sont très majoritairement le fait de jeunes hommes. Mais plus globalement, la France s'est sécurisée une cérémonie, elle s'est encadrée un sommet. On l'a vu avec les Jeux Olympiques, notamment, ça s'est très bien passé. Mais la France a beaucoup plus de mal à organiser une fête populaire spontanée, sans qu'elle devienne une épreuve de maintien de l'ordre, et encore plus à Paris, et encore plus un soir de match de foot. Le sociologue du sport Séguir Lazeri, interrogé hier par nos confrères de BFM, estime, lui, que la France est effectivement en retard dans ce domaine-là, si on la compare par exemple avec les pays scandinaves ou le Royaume-Uni, qui eux ont vécu des vagues de hooliganisme très violentes dans le passé et qui ont justement énormément travaillé sur la prévention. Il y a encore du boulot en France à ce niveau-là.
0: Ouais, merci Benjamin Luis, en direct de Paris. Des gros progrès indéniables au Royaume-Uni qui n'empêchent pas, cela dit, toutes les violences, même si Arsenal a perdu face au PSG. Ces joueurs ont défilé dimanche soir à Londres pour célébrer leur titre de champion d'Angleterre lors d'un événement qui a réuni 1 million de personnes. 6 d'entre elles ont été poignardées et la police a annoncé 24 arrestations.
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0: Maureen Mercier était de passage en Suisse pour les portes ouvertes de la RTS à Écublanc. Ce week-end, elle nous a apporté avec elle une nouvelle note vocale, vous savez, de celle qu'elle nous envoie régulièrement d'Ukraine. Celle-ci nous ramène il y a un peu plus d'une semaine à Kiev, quand la capitale a subi l'attaque la plus massive depuis l'invasion russe à grande échelle en 2022. Le pays fait face à un manque de munitions pour les systèmes d'interception, dont une partie a été reroutée par les pays occidentaux vers le Moyen-Orient. Et on écoute ensemble cette note vocale.
23: Salut. Allez, je te raconte un truc vite fait parce que ça me démange, mais je t'avoue que j'ai un peu honte parce que je sais pas si tu vas comprendre. Bon, d'abord, faut que t'aies le contexte. Cette nuit, on a vécu la pire nuit depuis le début de la guerre à Kiev. La Russie a commencé son attaque juste après minuit. Plus de 600 drones et surtout un déferlement de missiles, pas pendant 2 heures, pendant toute la nuit. Le son là que t'entends, c'est un son vraiment étouffé parce que pour la première fois, je me suis abritée dans le couloir de mon immeuble, dans la cage d'escalier. J'ai essayé de me planquer derrière les murs les plus épais.
1: Il est 3h du matin. Et ça pète.
23: À plusieurs reprises, t'as tout ton immeuble qui tremble. Cette expression là maintenant, les cheveux qui se dressent sur la tête, je la comprends.
1: Je vois sur Telegram que tout le monde est en ligne, tout le monde est réveillé. Évidemment quoi.
23: Toute la nuit, avec mes copines ukrainiennes, terrées aussi dans leur appartement ou dans des parkings ou des abris, on va s'écrire comme ça. Après chaque salve de missile, d'abord pour s'assurer qu'on est toutes OK, et puis pour se faire des blagues, parce que quand t'es roulé en boule comme ça dans ton couloir, je t'assure que c'est la seule méthode anti-stress qui marche. Parmi les copines avec lesquelles je communique comme ça toute la nuit, je te présente Svitlana. On s'est rencontrés là, comme ça, dans le train. 7 heures de train, je te jure que ça crée des liens. Elle m'a raconté toute sa vie, elle m'a expliqué qu'elle vient de Donetsk, donc elle vient de l'est de l'Ukraine, là où il y a 12 ans la guerre a commencé. Donc elle a perdu son appartement, des proches aussi. Elle a fui sa ville pour trouver refuge à Kiev, et là, à nouveau, bim, la guerre. En vrac, comme ça, elle va me raconter que son frère a été embauché dans une usine de fabrication de drones de combat. Elle ne sait pas où exactement, parce que les employés ne peuvent rien révéler, évidemment, même pas à leurs proches. Elle me raconte que son frère doit régulièrement passer au détecteur de mensonges. Elle trouve ça absolument normal. Il faut traquer les collaborateurs, sans quoi ces informations passent très vite en main russe et l'usine se fait bombarder dans la foulée. Du détecteur, elle passe aux histoires de cœur. Elle me raconte aussi qu'elle a 45 ans, qu'elle vient de quitter son mec. Elle se demande si elle a bien fait parce qu'elle me dit « Tous les hommes bons sont partis sur le front ». Bref, j'en reviens à cette nuit de dingue. Après cette nuit sous les missiles, toute la journée sans avoir dormi, je me rends dans les quartiers les plus touchés. Et puis, en fin de journée, juste avant mon dernier direct, tout à coup, je reçois un message vidéo de cette Svitlana. Elle s'est filmée en train de danser dans son appart sur Born to be Alive. Après une nuit pareille, tout à coup, je peux te dire que les paroles résonnent. J'ai toujours pas dormi, je suis éclatée, crevée. Et là, je te raconte ce qui me fait un peu honte, parce que tu vas penser que c'est indécent, parce que cette nuit, il y a des gens qui ont perdu la vie. Mais après avoir eu peur, comme ça, t'as une espèce d'euphorie mêlée à cette ivresse, à cette fatigue. T'as plus de filtre. Donc je suis de retour chez moi, j'ai encore ce dernier direct radio à assumer, je suis dans une tenue improbable, survette, chemise à carreaux, j'ai des couettes. En m'envoyant cette vidéo, évidemment, j'ai compris qu'en guise de réponse, tu devines ce qu'elle attend. Alors là, dans ma tenue improbable, je me mets à danser comme une malade. Tu danses avec plus de plaisir que jamais parce que t'es en vie. Après plus de 4 ans ici, je le comprends, c'est une manière de résister à la violence. Puis je le sais, ma pote ukrainienne, elle se dit que là, on danse aussi pour toutes les personnes qui ne pourront plus jamais danser à cause de ces foutus missiles.
0: Et les carnets d'Ukraine, comme celui-ci de notre correspondante Maureen Mercier, c'est un podcast à écouter sur Play RTS. L'une des questions qu'on nous pose le plus à Tout un Monde, c'est comment vous choisissez vos sujets? Alors la réponse est longue, donc pour cette fois, je vais vous faire la réponse courte en vous disant plutôt comment on aborde les sujets. On va quand même y consacrer les 8 prochaines minutes. Tout ça, on le fait en pensant à vous qui nous écoutez. Comment peut-on être utile dans votre journée d'habitant de la planète? Comment peut-on répondre à des questions que vous vous posez sur les grands enjeux internationaux? Comment vous surprendre aussi, avec toujours dans l'idée de vous aider à comprendre ce qu'on peut comprendre du monde? On s'inspire donc d'abord justement de la marche du monde, mais aussi de vos questions, de nos discussions, des propositions de nos correspondants à l'étranger, de ce que nous voyons ailleurs, et pour savoir comment aborder ces sujets, comment les Anglais, pour utiliser le jargon des journalistes, nous appuyons notamment sur des outils comme les user needs, en anglais, les besoins des utilisateurs, en français. C'est une méthode inventée il y a 10 ans par la BBC et qui a depuis conquis des rédactions du monde entier jusqu'à la RTS. Parce qu'elle est simple et efficace, ce n'est pas un protocole rigide ni une recette magique, c'est un outil, parmi d'autres, pour s'assurer qu'un média réponde le mieux possible aux intérêts de son public. On va expliquer tout ça parce que c'est important que vous compreniez comment les médias travaillent et qui de mieux pour ça que l'inventeur des User Needs lui-même, c'est Dmitri Chichkine. Il travaillait à l'époque à la BBC, il est aujourd'hui consultant indépendant.
3: L'objectif des besoins des utilisateurs, ce modèle créé par l'équipe d'études des audiences de la BBC il y a 10 ans, a toujours été de comprendre l'intention et la motivation derrière la consommation de contenu. Avant d'aborder un sujet, vous devez comprendre ce qui intéresse particulièrement le public. Nous avons identifié d'abord 3 axes distincts des besoins des utilisateurs et nous en avons ensuite ajouté un 4e. En somme, les gens veulent soit apprendre quelque chose, comprendre quelque chose, ressentir quelque chose ou agir en fonction du contenu. Une fois que vous avez déterminé ce dont vous voulez parler, vous vous basez sur l'un des besoins des utilisateurs et vous dites par exemple, bon, je vais créer un récit factuel et je vais simplement vous tenir au courant de tout ce qui s'est passé. Mais vous pouvez aussi vous dire, je vais expliquer un contexte qui répond au besoin d'apprendre quelque chose dans un domaine particulier ou au besoin d'accéder à de nouvelles perspectives. Grâce à ça, un utilisateur retirera de votre contenu une véritable valeur supplémentaire. De nos jours, on voit dans la manière dont les gens interagissent avec l'intelligence artificielle qu'ils recherchent toujours des informations qui leur apportent quelque chose de concret, qu'ils peuvent mettre à profit, qui leur permettent de s'enrichir intellectuellement. Il est donc essentiel de cerner cette intention dès le moment où l'on commande un article ou un reportage. Il ne suffit pas de commander un sujet général, il faut toujours être très clair et très précis.
0: Mais comment on sait, comment on les détermine, ces besoins du public ?
3: On a mené de nombreuses études sur les audiences. Je ne veux pas aller dans le détail parce que ça s'est passé il y a plus de 10 ans. Mais depuis, je n'ai encore jamais rencontré de besoin d'utilisateur qui n'a pas été pris en compte dans notre modèle original. On peut voir des besoins très spécifiques sur certains thèmes ou des sujets de niche, mais dans l'ensemble, ils entrent toujours dans l'une des catégories suivantes, savoir, comprendre, ressentir et agir. Et si vous me dites que votre public a des besoins très spécifiques, d'accord, mais je suis prêt à parier ce que vous voulez que ça entre dans l'une des 4 catégories.
0: Mais les journalistes ne font pas ça à l'instinct, parce que c'est un métier journaliste. Dans la formation, on nous apprend à nous adresser à un public, à parler au public. Ça suffit pas, l'instinct des journalistes ne suffit pas.
3: L'instinct des journalistes n'est pas très centré sur le public, il est très centré sur les journalistes. Et c'est ça, à mon avis, qui a mis le secteur des médias dans la situation difficile qu'il traverse. Bien sûr, il y a aussi des aspects liés à la distribution, à l'intelligence artificielle, à la recherche sur Internet et au fait que les internautes ne vont plus sur les sites originaux. Il y a aussi la concurrence des créateurs de contenu. Mais en fin de compte, tout ce que nous faisons, c'est pour le public. Nous ne travaillons pas pour nous-mêmes, nous ne travaillons pas pour impressionner les autres journalistes. Nous travaillons pour impressionner le public. La question que je pose toujours dans le cadre de mes activités de conseil est la suivante. Que se passerait-il si votre organisation disparaissait demain? Qu'est-ce qui se passerait dans la vie de votre public? Si la réponse est rien, si votre public peut très bien se passer de vous, alors vous avez un très très gros problème stratégique. Chaque entreprise de médias, chaque PDG de médias et chaque conseil d'administration doit se poser cette question. Sommes-nous indispensables? Sommes-nous ancrés dans la vie des gens? Est-ce que nous pouvons aider les gens d'une manière qui nous permette de survivre à une nouvelle vague de bouleversements dans le monde des médias?
0: Et donc en 2016, quand vous avez eu l'idée de créer ces besoins des utilisateurs, ces user needs, à la BBC, c'est finalement le problème que vous vouliez résoudre à l'époque, c'était ça, c'était que vous vous êtes rendu compte que la BBC n'était plus indispensable à son public ou pas assez.
3: C'était exactement ça. L'équipe chargée des études d'audience s'est posé la question de savoir pourquoi les gens s'informent quand elle a vu que l'audience de tous les sites web internationaux d'actualité de la BBC et de nos sites en langues étrangères avait arrêté de grandir. La concurrence locale était bien plus réactive, plus pertinente, plus intéressante et plus approfondie. C'est pour cette raison que l'étude a été lancée pensée et que ce modèle des besoins des utilisateurs a été créé. Peu importe votre modèle économique, que vous soyez un organisme de service public ou une entreprise commerciale, que vous exerciez à l'échelle internationale, nationale ou locale, tout ça ne change rien. Vous devez avant tout répondre aux besoins de votre public. Et si vous êtes un organisme de service public, vous devez vraiment raisonner en termes d'utilité pour la vie quotidienne. Vous devez vraiment vous dire, je traite ce sujet particulier de la meilleure façon possible et personne d'autre au monde, ou au moins dans ma langue, ne le fait mieux que moi. Et même si avec l'IA, la question de la langue ne compte plus vraiment. Mais nous devons être indispensables. D'un côté, il y a la demande du public et de l'autre, il y a votre valeur sociale ou votre pertinence pour la société. Si vous êtes un organisme de service public, c'est précisément à la croisée de tous ces éléments que doivent se trouver votre stratégie et votre expertise. Déterminez les enjeux incontournables pour vous, comme chaque organisation doit le faire pour elle-même, parce que l'époque où on pouvait se faire concurrence sur le volume des publications est totalement révolue.
0: Aujourd'hui, les médias traditionnels sont dans une bataille pour l'attention du public, toujours pour essayer de garder une place, justement, de rester indispensable, face notamment à ce qu'on appelle les créateurs de contenu. Hein. Ce sont ces gens, parfois tout seuls, parfois à la tête de petites structures, qui sont sur YouTube, qui sont sur les réseaux sociaux et qui attirent des publics immenses. Hein. On a des exemples, on cite souvent en francophonie Hugo Décrypte, qui a des audiences parfois plus grandes que celles de médias traditionnels. Ces gens-là, est-ce qu'ils utilisent les user needs ou est-ce qu'ils sentent spontanément mieux leur public? Vous le savez ça?
3: L'époque de l'intuition dans la création de contenu est révolue, même si bien sûr on aura toujours une petite idée des sujets qu'il faut aborder. Mais si vous interrogez les créateurs de contenu, vous verrez qu'ils en savent sans doute bien plus sur les réactions et les besoins du public que les rédactions traditionnelles, car c'est leur métier. Ils ne peuvent pas se cacher derrière des grandes structures institutionnelles. Les créateurs de contenu sont authentiques, ils sont pertinents, ils sont honnêtes. C'est pour ça que les gens s'identifient à eux. Face à ça, les médias traditionnels doivent mener plusieurs actions de front. Ils doivent collaborer avec les créateurs de contenu, il faut les faire venir. Elles doivent former leurs propres créateurs de contenu. Les médias doivent avoir de vraies personnes qui dialoguent avec d'autres vraies personnes. C'est ainsi que nous allons nous en sortir. Soyez authentiques, soyez utiles.
0: L'intelligence artificielle, on l'a un petit peu évoqué pendant cette interview, mais j'aimerais terminer par une question là-dessus. Évidemment, c'est un gros défi, aussi bien d'ailleurs du côté des gens qui utilisent les médias, qui les consomment, qui les regardent, les lisent, les écoutent, que des gens qui produisent les contenus médiatiques. À quelles conditions l'intelligence artificielle, on peut en faire une alliée dans le domaine de l'information, des médias d'information?
3: Laissons de côté la question sur le prix de l'information et l'échange de valeur. Les intelligences artificielles génératives pompent les contenus et les utilisent. Elles devraient bien sûr payer le juste prix pour ça. Mais parlons de vous en tant qu'acteur médiatique au sein de l'écosystème de l'intelligence artificielle et des quelques points les plus importants. Premièrement, il faut qu'on puisse vous trouver. Les grands modèles d'IA doivent donc comprendre qui vous êtes. Si vous traitez 100 sujets, mais vous les traitez tous de façon moyenne, les grands modèles de langage IA iront voir ailleurs et chercheront des réponses auprès d'organisations qui font un meilleur travail. Ça rejoint ce que je disais tout à l'heure. Il faut une discipline de fer et une grande rigueur pour décider précisément les sujets qu'on aborde et ceux qu'on laisse de côté. Parce qu'on ne peut pas parler de tout. L'époque où on parlait de tout, c'est fini. Deuxièmement, vous devez vous préparer. Les gens ne vous trouveront que si votre organisation dispose de données extrêmement fiables. Chaque élément que votre média produit doit être étayé par des données très claires. De quoi s'agit-il? À quel besoin des utilisateurs cela répond-il? Dans quel format est-ce disponible? Et il faut faire ce travail non pas sur chaque article, mais presque sur chaque paragraphe. Vous savez pourquoi? Les humains vont demander aux agents IA de se mettre au travail à leur place en recherchant des informations correspondant à leurs besoins et à leurs centres d'intérêt. Ces agents IA doivent donc apprendre à interpréter les besoins humains et à sélectionner les informations les plus pertinentes par rapport à la question posée. Je pense que les médias sont encore très loin d'avoir une vision claire de la manière dont les produits, les données et les contenus devraient interagir pour que ça marche.
0: C'était Dmitri Chichkin, l'homme qui a inventé les user needs, les besoins des utilisateurs, enfin la méthode des user needs lorsqu'il travaillait à la BBC. Et c'est la fin de Tout un monde qui se podcast sur Play RTS, où là vous avez l'habitude de trouver vos podcasts pour nous écrire toutunmonde@rts.ch. Dans 3 minutes on en parle, dans 3 secondes les infos de Fred Mamaïs, il est encore 8h30.
4: La Russie annonce avoir mené une frappe massive contre des sites du complexe militaro-industriel en Ukraine. Une importante attaque russe tôt ce matin a fait 10 morts, dont 4 dans la capitale Kiev, touchés par des missiles balistiques. Le président ukrainien Volodymyr Zelensky avait vendredi averti que Moscou préparait une nouvelle frappe massive. Kiev, pour sa part, poursuit ses attaques de drones sur le territoire russe, un mort hier dans la région de Koursk. Les affrontements qui se poursuivent aussi cette nuit entre Israël et le Liban, malgré l'annonce par Donald Trump de l'accord des deux camps pour cesser les hostilités avant de nouvelles négociations prévues aujourd'hui entre Libanais et Israéliens à Washington. Les gardiens de la révolution iranienne ont menacé hier d'ouvrir de nouveaux fronts face à l'offensive d'Israël au Liban. Nouvelle étape dans la course aux milliards dans l'intelligence artificielle Anthropic. Le créateur de Claude fait un premier pas vers la bourse. La start-up californienne a déposé son projet hier soir tout en restant prudente face aux conditions de marché. La société de San Francisco est devenue jeudi dernier l'entreprise du secteur la plus valorisée, 760 milliards de francs devant OpenAI qui se prépare elle aussi à rentrer en bourse. Et cet engouement autour des valeurs de l'intelligence artificielle s'est recentré hier sur les marchés financiers. La bourse de New York a terminé hier soir sur un triple record pour la quatrième séance d'affilée, record du Dow Jones, du S&P 500 et également de l'indice Nasdaq. La police a dispersé une manifestation d'enseignants à coups de gaz lacrymogène à Mexico, des enseignants qui avaient forcé l'entrée de la fan zone à 10 jours du match d'ouverture de la Coupe du Monde de football. Leur syndicat a menacé d'appeler des millions d'enseignants à manifester dans la capitale. Et enfin, elle va faire son retour. Cette officielle Serena Williams, ex numéro 1 mondiale de tennis, 23 titres du Grand Chelem à 44 ans. La légende américaine revient sur le circuit en double en fin de semaine au tournoi londonien du Queens et qui sait, peut-être en simple à Wimbledon. Elle rejoindrait alors sa grande sœur Vénus qui a repris le fil de sa carrière l'été dernier à 45 ans.
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2: Voilà, micro fermé en région, pardon, région lausannoise, la gannerie de Marcollet est fermée dans les deux sens. Un poids lourd est tombé en panne dans cet ouvrage. Et puis sur la une, Lausanne-Genève, un accident provoque toujours un important embouteillage entre Rolles et Nyon. Les retards en direction de Genève dépassent la demi-heure.
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2: Bonjour à toutes, bonjour à tous et bienvenue dans On en parle. Bonjour Mathieu Truffert.
9: Bonjour Yves Alain.
2: On va parler ce matin de baignades dans le lac.
9: Oui, et surtout des cyanobactéries, ce qui est la mauvaise nouvelle, le mauvais côté des baignades. Ces cyanobactéries peuvent surgir en quelques heures dans un lac ou dans une rivière. Ces cyanobactéries sont dangereuses, alors comment les reconnaître, comment s'en protéger? On en parle dans quelques instants avec le chimiste cantonal neuchâtelois.
2: Aujourd'hui, 2 juin, c'est la journée mondiale de sensibilisation aux troubles du comportement alimentaire, TCA. Nous parlerons vers 8h45 de la thérapie familiale pour combattre l'anorexie avec Hélène Osterloff, elle est psychologue au CHUV. Et puis au guichet, ensuite, Marie Tchoumi, les additifs alimentaires.
10: Mais où sont-ils? 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Mais nos lignes sont comme chaque matin déjà ouvertes, 0800 108 208. On attend les questions.
2: Et on en parle jusqu'à 10h. Bonjour et bienvenue.
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2: La saison des baignades lacustres, c'est aussi le moment de certains risques. On parle des cyanobactéries avec vous, Mathieu Truffert.
9: Oui, ces cyanobactéries, qu'on appelle aussi souvent les algues bleues, existent en réalité depuis 3 milliards d'années. C'est dire que ce n'est pas tout à fait nouveau, Yves Alain. Mais ces cyanobactéries aiment la chaleur et en raison de nos étés de plus en plus longs et de plus en plus chauds, on en voit de plus en plus dans nos lacs et dans nos rivières. Les risques sont donc plus importants qu'autrefois pour les humains et aussi pour les animaux.
2: Et on en parle avec vous. Yann Berger, bonjour.
24: Bonjour.
2: Merci de nous rejoindre quelques minutes depuis nos studios de Neuchâtel. Vous êtes chimiste cantonal justement du canton de Neuchâtel. Alors il a fait très chaud ces derniers jours. Le risque de trouver des cyanobactéries dans les lacs et les rivières a déjà augmenté.
24: Oui, parce qu'en fait, les cyanobactéries adorent la lumière, la chaleur. Et puis, généralement, quand l'eau atteint 20 degrés, elle commence à se proliférer de façon importante et à grande vitesse. Et puis, on peut avoir ce qu'on appelle des booms ou des proliférations, particulièrement au début de l'été et puis jusqu'au début de l'automne.
9: Yann Berger, on est à la radio. On va essayer de décrire ces cyanobactéries le plus précisément possible. À quoi ça ressemble? Comment est-ce qu'on peut les décrire?
24: Alors, elles peuvent avoir plusieurs formes. Ça dépend, en fait, où on les trouve. Alors, parfois, elles peuvent se duplier en pleine eau. Et puis là, elles peuvent changer la couleur. Ça peut venir rouge, vert. Et puis, même un peu fluorescent. Mais ce qu'on observe le plus souvent, c'est qu'elles se développent sur les galets, au fond de l'eau. Et puis, elles arrivent à un certain moment à se décrocher. Et on les retrouve en surface, souvent au bord de l'eau. Et puis, elles ont un aspect un peu de peau de crapaud. C'est assez friable. Et puis aussi, ça ressemble un peu à des algues en décomposition.
8: Alors Mathieu disait l'algue bleue, c'est vrai que c'est comme ça qu'on la surnomme, mais vous avez dit rouge, vert, c'est pas forcément la couleur qui est le meilleur des signes.
24: Non, pas du tout. En plus, quand on appelle algue bleue la cyanobactérie, c'est un ancien nom, c'est pas le véritable nom qu'on devrait lui attribuer. Mais généralement, effectivement, ce qu'on observe surtout sur les bords de nos lacs ou nos rivières, c'est ces amas qui ressemblent vraiment à une peau de crapaud, ou même parfois on parle de bouse de vache, et qui sont ramenés sur les bords. Donc un aspect très peu engageux.
9: Est-ce qu'éventuellement ça a une odeur ?
24: Ça pourrait en grande quantité, et lorsque ça se décompose, avoir une odeur effectivement désagréable.
9: Alors vous avez parlé des galets, des bords de rivière. Typiquement, on trouve où ces cyanobactéries ?
24: Alors, il n'y a pas... En fait, elles aiment bien les endroits stagnants avec peu d'eau, parce que vu qu'elles ont besoin de soleil et de chaleur pour se multiplier, c'est des endroits qu'elles apprécient. Mais en fait, on voit qu'on dès qu'il y a un peu d'eau, de la lumière, de la chaleur, elles arrivent à se multiplier, y compris parfois dans des tout petits étangs. Donc, on ne peut pas dire qu'il y a des endroits particuliers, même si elles préfèrent justement, comme je l'ai dit, des endroits avec peu d'eau et puis beaucoup de soleil.
9: Et typiquement, ça reviendrait chaque année au même endroit ?
24: Non, on a des observations à différents endroits. C'est assez difficile, c'est même très difficile de prévoir où elles apparaissent. Et puis, ben voilà, c'est vraiment par l'observation, mais on n'arrive pas à établir. Voilà, il y a peut-être des zones effectivement qui sont un peu plus à risque, mais on ne peut pas exclure qu'elles apparaissent à des endroits où on n'en avait pas observé avant.
8: Et alors Yann Berger, le risque, quel est-il déjà pour commencer pour l'être humain ? Parce qu'on va parler des chiens ensuite, mais déjà pour nous baigneurs ou promeneurs au bord du lac, c'est quoi ? C'est au contact, c'est à l'inhalation, c'est à l'ingestion ?
24: Alors, il y a plusieurs risques. Il y a effectivement le contact, l'ingestion. Donc là, il faudrait manger des amas ou boire des tasses où il y a effectivement ces cyanobactéries. Et puis, inhalation, là, c'est plus délicat. Ce serait par gouttelette, mais il faudrait vraiment qu'elles soient en très grande concentration dans l'eau. Des cas qu'on n'a pas observés au bord de nos lacs. Donc simplement, ben voilà, par contact, on peut déjà avoir des problèmes au niveau de la peau, des démangeaisons, des rougeurs, etc. Et après, ben si on observait des symptômes, parce qu'on aurait avalé de l'eau, ça peut être des nausées, des migraines, des crampes, etc. Il y a vraiment plusieurs facteurs qui peuvent apparaître.
9: Si ces migraines ou ces crampes se manifestent, qu'est-ce qu'il faut faire immédiatement ?
24: Alors, il faut forcément consulter un médecin ou se rendre dans un centre de soins. Ce qu'il faut savoir, c'est que si on boit une tasse d'eau puis qu'on est malade, c'est pas forcément des cyanobactéries. On parle des bactéries classiques qui peuvent provoquer aussi des gastro-entérites. Donc, voilà. Mais si on a le moindre doute et puis des symptômes qui sont importants et désagréables, il faut absolument consulter le corps médical.
8: Mais alors pourquoi, s'il y a plein de sortes de bactéries, finalement, on met l'accent si régulièrement l'été sur ces cyanobactéries uniquement ?
24: Alors, c'est surtout lié finalement, je dirais, aux animaux, parce que si on prend les chiens, eux, ils sont extrêmement à risque. Quand ils vont dans l'eau, ils vont prendre des bâtons, éventuellement des galets, et puis même ces amas, on s'est rendu compte qu'ils trouvaient une certaine appétence à ces amas de cyanobactéries. Donc, ils les ingèrent avec leurs toxines, et ça provoque justement des risques mortels pour les chiens si les cyanobactéries ont produit des toxines.
9: Oui, on se souvient notamment de cette affaire dans le canton de Neuchâtel où 6 chiens étaient morts en 2020. Quels sont les symptômes ? Si on se promène avec un chien au bord du lac, à quoi on doit être attentif ?
24: Alors c'est l'observation, hein. Si on voit que l'eau a pas un bel aspect, où il y a des choses qui flottent, il faut absolument empêcher son chien d'aller dans l'eau. Et puis après aussi rester prudent, éviter que le chien boive de l'eau, donc là bien l'hydrater avant d'aller dans l'eau. Mm-hmm. Et puis faire attention qu'il prenne pas des objets sous l'eau aussi. Ça, il y a aussi un risque, comme je disais, les cyanobactéries, quand elles se sont pas décollées, on les retrouve sous le fond. On peut les retrouver sous le fond et puis là, un chien pourrait effectivement rentrer en contact aussi avec.
9: Si un chien mange des cyanobactéries, qu'est-ce qu'on fait ?
24: Alors, ben, faut réagir très rapidement. Ben, s'il y a des symptômes, hein, donc généralement, la mort, s'il y a des cyanobactéries qui ont provoqué des toxines qui sont neurotoxiques, la mort peut arriver en moins d'une heure. Donc, dès qu'on voit des symptômes comme un chien qui salive beaucoup, qui a des tremblements musculaires, des convulsions, il faut directement l'amener chez le vétérinaire parce que chaque minute compte. Et puis, c'est extrêmement difficile d'avoir un traitement efficace. Donc, ça dépend vraiment de la dose de cyanobactéries et des toxines éventuellement contenues par les cyanobactéries.
9: Traitement difficile, vous dites, mais un chien qui en mange, on peut le sauver.
24: Alors, je suis pas vétérinaire, mais ce qu'on a pu observer, c'est en fonction de la dose, c'est très compliqué. Il n'y a pas de traitement efficace, hein. C'est vraiment une question de dose et puis éventuellement faire des lavages d'estomac rapidement. Mais il n'y a pas d'autres méthodes ou de médicaments ou de traitements qui permettent de traiter ces neurotoxines.
8: Yann Berger, est-ce qu'on peut compter sur un balisage au bord des lacs, là où des cyanobactéries ont été signalées, repérées, ou est-ce que c'est un peu tous les jours, il y en a partout et on doit de toute façon faire attention?
24: Alors, il n'y en a pas partout. Hein. Pour l'instant, les observations cette année, on ne nous a pas remonté et puis on n'a pas observé de cyanobactéries. Mais la prudence reste de mise. Il y a certaines communes qui ont mis des panneaux de balisation, mais c'est plutôt de prévention, hein, pour répéter finalement le message de ce qu'il faut faire, faire simplement attention. Et puis après, je dirais la seule chose qui est vraiment efficace, c'est l'observation, et puis dès qu'on a un doute, là je parle vraiment pour les animaux de compagnie, de les empêcher d'accéder à l'eau, et puis en tant que baigneur, ne pas se baigner dans une eau qui n'est pas engageante.

0: L'amour, ça se donne. La voix d'Amel Bent qui sera en concert en Suisse le vendredi 31 juillet à l'Estival Open Air d'Estavayer-le-Lac. Quel est le traitement le plus utilisé pour combattre l'anorexie ? Réponse, la thérapie familiale. Ça peut paraître étrange, dit comme ça, puisqu'on a l'impression que l'anorexie, c'est le problème d'une personne en particulier. On voit pas trop ce que l'entourage a à voir là-dedans. Et pourtant, vous allez nous expliquer qu'il n'en est rien. Hélène Tsiropoulos-Osterloff, bonjour.
1: Bonjour.
0: Vous êtes psychologue, psychothérapeute. Vous travaillez au service universitaire de psychiatrie de l'enfant et de l'adolescent du CHUV en tant que co-responsable de la consultation des troubles du comportement alimentaire, les TCA, comme on les appelle aussi par leur acronyme. Et si on en parle aujourd'hui, c'est parce que ce 2 juin, c'est la journée internationale de sensibilisation aux troubles du comportement alimentaire. Alors ces troubles se déclarent le plus souvent à l'adolescence et l'anorexie représente les 3/4 des motifs de rendez-vous à votre consultation, Hélène Osterloff. Alors peut-être pour commencer, quel est le profil de ces jeunes concernés ?
1: Oui, alors on n'aime pas forcément parler de profil type. C'est important de dire que les TCA peuvent toucher tout le monde, hommes, femmes, adolescents, adultes. Mais après, on parle plutôt de facteurs de risque. On a des facteurs de risque environnementaux, on a des facteurs de risque génétiques, on a des facteurs de risque culturels et sociaux. Et puis après, il y a effectivement la période de l'adolescence, donc c'est là où les TCA ont tendance à se déclencher. Et on sait aussi que les filles sont plus touchées que les garçons. Donc pour l'anorexie, on a pour 10 patients, 9 filles et 1 garçon. Et pour la boulimie, on est à environ 3 fois plus de filles. Et puis après, dans ces facteurs de risque, on a aussi des facteurs de risque qui sont des, on pourrait dire, des traits de personnalité. Donc on sait que, par exemple, pour l'anorexie, les jeunes femmes très perfectionnistes, celles qui ont une facilité à viser des buts à long terme, à ignorer des récompenses à court terme, la faible estime de soi qui vient souvent avec le perfectionnisme. Et puis, voilà, une

0: pensée rigide, un peu noir-blanc, bah, tous ces traits de caractère sont des facteurs de risque. Pour la boulimie, ce serait plutôt l'impulsivité et des difficultés de régulation émotionnelle.
1: Pour l'anorexie, puisque c'est de ça dont on parle, puisqu'on l'a dit, ce sont les trois quarts hein, des consultations chez vous, en tout cas chez les jeunes. Ce trait de personnalité, c'est lié à quoi? C'est justement cette faculté à vouloir contrôler ce qu'on mange, parce qu'on a cette capacité justement à avoir cette vision. C'est ça peut-être le parallèle qu'on peut faire?
0: C'est difficile de tirer des parallèles comme ça. Par rapport au trait de caractère, c'est vrai que le perfectionnisme, on sait qu'il est souvent lié à une faible estime de soi, parce qu'on finalement on se juge de manière beaucoup plus dure qu'on jugerait les autres. Et c'est cette faible estime de soi qui ensuite peut facilement se rapporter sur l'image corporelle. Et finalement, le poids, c'est aussi quelque chose qui est facile à contrôler ou à quantifier. Donc pour quelqu'un qui aime se fixer des objectifs ou qui est rassuré par le fait de fixer des objectifs, le poids, c'est voilà, il y a une métrique simple à évaluer. Donc voilà, c'est plutôt ça le lien.
1: Alors, en vous entendant, ça confirme un peu cette intuition que l'anorexie, c'est quelque chose qu'on s'inflige à soi-même, en tout cas qui part de soi. Et pourtant, cette journée de sensibilisation, l'accent est mis sur la thérapie familiale, présentée comme le traitement le plus utilisé aujourd'hui. Alors, en quoi ça consiste? Comment la famille, là-dedans, peut aussi être traitée, disons, en thérapie?
0: Alors, on parle de thérapie familiale spécialisée pour les troubles du comportement alimentaire, mais on aime dire que c'est une thérapie avec la famille, pas forcément une thérapie de famille. C'est une thérapie qui se déroule en trois phases. On a une première phase qui va vraiment viser la restauration rapide d'un poids sain. Une deuxième phase pour mettre un peu du sens sur cette maladie et sur ce qui s'est passé et redonner l'autonomie alimentaire à la jeune. Et puis une troisième phase de prévention de la rechute. C'est une thérapie qui s'appuie à la fois sur les connaissances scientifiques des effets de la dénutrition sur le corps humain, sur les connaissances qu'on a des mécanismes de maintien, entre autres les mécanismes de maintien physiologiques de la maladie, et puis aussi qui prend des outils de la thérapie de famille, donc de la thérapie systémique, pour accompagner les parents et la famille dans la tâche qu'on va leur demander de faire pour leur adolescent.
1: Oui, justement, parce que j'allais dire, ça donne une responsabilité, notamment peut-être dans les repas, d'arriver à trouver des techniques voilà. Pour justement faire manger plus ou moins, selon le trouble. Mais en tout cas, ça donne aux parents, à l'entourage, une vraie responsabilité. Oui. Quels sont les codes qu'on leur donne pour arriver justement à ce que les repas redeviennent quelque chose de plus sain?
0: Alors l'idée, c'est part vraiment du principe que la personne qui est aux prises avec un trouble du comportement alimentaire, là on parle plus particulièrement de l'anorexie, a presque perdu sa capacité de discernement pour les questions alimentaires. Bien évidemment, pas pour le reste des domaines dans sa vie, mais pour ce qui est de l'alimentation. Et qu'elle a une vraie peur, c'est pas l'adolescent fait pas semblant, elle fait pas un caprice, c'est pas une crise d'adolescence. Elle a une réelle peur de l'alimentation ou de certains aliments et de l'idée de prendre du poids. Dans ce contexte, on va mobiliser les parents pour finalement faire ce qu'ils ont toujours su faire avec leur enfant quand l'enfant a peur et qu'on doit l'accompagner. Faire un vaccin, une prise de sang ou tout autre événement qui peut stresser un enfant. Finalement, les parents ont les compétences, ont les ressources pour aider l'enfant à passer au-dessus de cette peur. Donc on va donner énormément de psychoéducation pour que les parents comprennent vraiment pourquoi on les implique autant. S'ils comprennent pas, on va vite les perdre. Et puis ensuite, on va charger les parents de la renutrition de leur enfant. Dans les cas les plus sévères, ça peut demander un arrêt de travail pour les parents, un arrêt scolaire pour l'enfant, qui va être accompagné à tous les repas et toutes les collations. Mais de nouveau, dans une perspective de taper fort et très vite et très tôt pour réduire les risques d'impact à long terme de la maladie sur le développement physique et psychologique de l'enfant.
1: Est-ce qu'évidemment moins violent qu'une hospitalisation forcée? On peut imaginer évidemment que ça peut rester dans le cadre de la famille. Et les frères et sœurs dans tout ça, parce qu'il y a souvent aussi une fratrie qui vit cela, qui en souffre peut-être aussi parfois?
0: Oui. Alors, les frères et sœurs, on va les impliquer à l'évaluation, au repas qu'on va faire au sein de l'unité, et ensuite, autant que possible, dans la thérapie. Comme vous disiez, il y a déjà un impact très fort. On sait que c'est une maladie qui impacte fortement, évidemment, l'adolescent en premier lieu, mais aussi les parents, les frères et sœurs. Donc, c'est important qu'ils aient une place pour pouvoir poser leurs questions, pour pouvoir partager aussi ce qu'ils vivent. Souvent, ils vont avoir un regard très différent de celui des parents, donc qui est très, très riche pour la thérapie. Mais surtout, on va les aider aussi à rester dans leur rôle. Les frères et sœurs ne sont pas là pour faire, pour soutenir leur frères ou sœurs malades dans la renutrition. Ils sont vraiment là pour les faire rire, pour les distraire, pour avoir leur relation de frères et sœurs la moins impactée possible et laisser les parents en responsabilité de la santé physique.
1: L'anorexie d'une jeune, en majorité, on l'a dit, c'est des jeunes filles, hein, c'est un épisode familial qui peut durer combien de temps, en général, entre les premiers indices et la sortie du tunnel?
0: Alors, tout dépend de plusieurs facteurs, mais on sait que si on intervient tôt, c'est là où on a vraiment le plus grand chance de réussite. Et de réussite, c'est-à-dire de guérison sans risque de rechute. En tout cas, le risque de rechute diminue le plus vite on arrive à intervenir et le moins longtemps l'enfant reste en état de dénutrition. C'est aussi pour ça qu'on vise une renutrition rapide. Le traitement, le family-based treatment, comme on l'applique au sein de notre consultation, dure en moyenne entre 9 mois et une année. C'est un traitement qui est fait à la base pour être fait sur 20 séances. En général, on fait un peu plus, mais pas beaucoup plus. Voilà, environ une année.
1: Environ une année de thérapie familiale, on va dire. Et puis ensuite, vous avez parlé de rechute. Ça veut dire qu'on n'en guérit pas toujours totalement. On doit vivre avec cette épée de Damoclès après toute sa vie. On doit aussi apprendre cela.
0: Non, le message le plus important aujourd'hui, c'est de dire qu'on en guérit. On peut absolument en guérir et en guérir sans séquelles et sans rechute. De nouveau, c'est vraiment ce qu'on vise avec ces interventions précoces, c'est une rémission totale. C'est clair que dans l'année qui suit la fin du traitement, on va quand même demander aux parents d'être attentifs. Alors plus du tout d'être présents à tous les repas ou de voilà, l'implication évidemment diminue, mais on va quand même demander dans l'année qui suit d'être un tout petit peu attentif, de faire peut-être un rendez-vous chez le pédiatre ou la pédiatre 6 mois après la fin du traitement. Et puis après, on sait que plus on s'éloigne de cet épisode, plus le risque de rechute diminue.
1: D'accord, mais donc c'est plutôt au début qu'il faut un peu surveiller que ça ne rechute pas, mais après, quand on en sort, on peut se dire qu'on en est sorti.
0: Absolument.
1: Juste un mot peut-être pour les personnes qui sont au tout début de cela, qui se posent maintenant des questions à l'occasion de cette journée de sensibilisation. Qu'est-ce qu'on fait en tant que parent si on soupçonne peut-être un trouble du comportement alimentaire chez son ado?
0: Alors la première chose, c'est peut-être lui en parler. Demander ce qui se passe, si le parent a un soupçon parce qu'il a vu un changement autour de l'alimentation, bah de demander pourquoi ce changement, s'intéresser un peu à ce qui se passe pour son adolescent ou son adolescente, et puis ensuite ne pas hésiter à déjà contacter le pédiatre s'il y a une crainte, si on a l'impression que la jeune ou le jeune a perdu du poids. Voilà, on va parler peut-être des signes d'alerte, mais pédiatre en première ligne et puis après, pas tarder pour consulter.
1: Peut-être ces signes d'alerte alors justement en conclusion.
0: Oui, donc il y a les changements, effectivement les changements autour du repas, donc le fait de refuser des aliments qui étaient toujours pris avant, le fait de demander des assiettes plus petites, le fait de vouloir contrôler les courses ou contrôler le repas, demander de cuisiner pour quelqu'un qui s'était jamais intéressé avant. Et puis aussi les comportements après le repas. Donc voilà, si tout d'un coup la jeune part aux toilettes systématiquement à la fin de chaque repas, essayer de comprendre un peu ce qui se passe. Et puis après, je dirais de manière plus générale, les signes qu'on peut retrouver, des signaux d'alerte pour la santé mentale, plus généralement des adolescents. Donc le repli sur soi, le retrait social, l'irritabilité, l'humeur triste. Voilà, tous les problèmes de sommeil, d'endormissement, tous les autres signes qui pourraient inquiéter des parents.
1: Peut-être encore des proches, des camarades d'école. Ils sont aussi pris en compte dans ces thérapies familiales. Parfois, on peut les amener aussi, la meilleure copine, à venir aussi donner son
0: oui,
1: avis.
0: Oui, alors on va d'abord impliquer toutes les personnes qui sont directement impliquées dans les repas. Donc, on parle de parents, mais ça peut être aussi des grands-parents chez qui l'enfant mange régulièrement. Ça peut être pour des jeunes en foyer, les éducateurs qui s'occupent des repas. Donc, finalement, l'idée, c'est de construire une équipe autour de l'enfant pour soutenir l'enfant dans les repas. Et puis ensuite, l'entourage, c'est effectivement si des gens veulent venir, ils sont toujours les bienvenus. Comme je disais avant, le plus de regards différents on a, le mieux c'est. Donc, on va bien évidemment voir toute personne qui... dont la présence serait importante pour le ou la jeune.
1: Merci beaucoup Hélène Osterloff d'être venue en direct avec nous à l'occasion de cette journée internationale de sensibilisation aux troubles du comportement alimentaire. Je rappelle que vous êtes psychologue et psychothérapeute, co-responsable de la consultation spécialisée des troubles du comportement alimentaire au service universitaire de psychiatrie de l'enfant et de l'adolescent du CHUV. Et sur notre page rts.ch/on en parle et le Play RTS, vous trouverez plusieurs liens vers des associations utiles ainsi que l'épisode du podcast Dingue de notre collègue Adrien Zerbini consacré précisément à l'anorexie et à la thérapie familiale. Voilà, on en parle, revient avec vous Marie Tchoumi dans quelques minutes pour le guichet.
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1: Au 0800 108 208.
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1: Vous écoutez, on en parle jusqu'à 10h tout de suite. Donc les infos, il est 9h.
3: Jérôme Jeannin.
4: L'armée russe annonce avoir mené cette nuit une attaque massive en Ukraine. Elle a visé des infrastructures militaires, industrielles et énergétiques. Elle l'a fait en utilisant des drones, des roquettes, mais aussi des armes qualifiées de très haute précision, des missiles hyperboliques. Olivier Chordoret, ça veut dire très rapide.
5: Oui, cette attaque aurait fait au moins une dizaine de morts, selon les autorités ukrainiennes, dans plusieurs régions du pays. La Russie a pris pour cible principale Kiev, la capitale, où des immeubles d'habitation se seraient effondrés, provoquant une ruée d'une partie de la population dans les galeries du métro qui servent d'abri. Moscou a frappé aussi les villes de Zaporizhia, Kharkiv et Dnipro. Une attaque de grande envergure à laquelle l'Ukraine s'attendait. Le Kremlin l'avait annoncé la semaine dernière en réponse à une attaque contre une résidence universitaire dans la région de Louhansk, contrôlée par la Russie, qui aurait tué une vingtaine de civils, ce que Kiev dément. L'armée ukrainienne, pour sa part, continue de viser des installations pétrolières russes dans des régions frontalières. Autre cible avouée, les bases navale de Sébastopol en Crimée, région occupée par la Russie qui a intensifié ses attaques ces dernières semaines. Le mois dernier, le nombre de drones de longue portée et de missiles qui se sont abattus sur l'Ukraine était l'un des plus importants depuis l'invasion russe en février 2022. En 4 ans, cette guerre a déjà fait des centaines de milliers de morts et des millions de réfugiés. Les négociations pour y mettre fin sont toujours au point mort.
4: Et la confusion règne toujours au sud du Liban, les combats se poursuivent, le Hezbollah revendique de nouvelles attaques, Israël poursuit ses frappes malgré l'apaisement promis hier par Donald Trump et avant un nouveau cycle de discussions prévu dès aujourd'hui à la Maison Blanche. Le conflit Israël-Hezbollah occupe désormais les Nations Unies. Le Conseil de sécurité condamne le non-respect du cessez-le-feu. Les exportations de la Suisse ont quasiment fait du surplace en avril, plus 0,1% par rapport à mars. C'est un net ralentissement alors que les importations ont reculé. L'important secteur de la chimie pharma a plombé le résultat dans les deux directions du trafic. Les conventions collectives de travail primeront désormais sur les salaires minimaux adoptés dans les cantons. Le Parlement fédéral a entériné hier une loi qui fâche la gauche et les syndicats. Les salaires minimaux déjà entrés en vigueur, par exemple à Neuchâtel et à Genève, ne seront pas revus à la baisse. Mais ça ne suffit pas à rassurer les opposants. Marielle Savoie.
6: C'est une victoire pour la majorité bourgeoise du Parlement fédéral. À l'avenir, si un canton adopte un nouveau salaire minimum, les branches qui disposent d'une CCT de force obligatoire ne seront pas obligées de l'appliquer. C'est le salaire fixé dans cet accord entre patrons et syndicats qui fera foi. Pour le conseiller national PLR vaudois Olivier Feller, la nouvelle loi renforcera le partenariat social.
7: Ce qui importe, c'est que les conventions collectives de travail négociées par les syndicats, puis déclarées de force obligatoire par le Conseil fédéral, l'emportent sur des salaires étatiques, sans quoi il n'y a plus aucune incitation à négocier des conventions collectives de travail si ensuite on peut contourner la convention négociée.
6: La gauche, elle, y voit une attaque contre le fédéralisme et reproche à la droite de bafouer la volonté du peuple qui a plébiscité des salaires minimaux dans plusieurs cantons. La loi adoptée garantit qu'aucun employé ne verra son salaire baisser, mais les salaires minimaux cantonaux ne pourront plus être adaptés au renchérissement si cela les rend plus généreux que ceux inscrits dans les CCT. Inacceptable pour les syndicats qui se préparent à lancer un référendum. Si les chambres fédérales confirment leur décision le 19 juin en vote final, c'est donc vraisemblablement le peuple qui aura le dernier mot.
4: Comment gérer les élèves avec des comportements violents ou problématiques? Le canton de Vaud a présenté son plan d'action hier. Il prévoit des formations en ligne, notamment la généralisation d'espaces ressources dédiés aux élèves perturbateurs. Pas question, en revanche, pour l'instant, d'augmenter le nombre d'aides ou d'assistants à l'intégration à ce stade. Gilles-Pierre Imbert, il est président du syndicat vaudois de l'enseignement secondaire.
8: Il s'agit d'un plan d'intention qui, sur un certain nombre de points, répond effectivement à des revendications du personnel et des organisations représentatives. On en reste néanmoins essentiellement aux intentions, mais sur les mesures qui nécessitent des moyens et des ressources humaines, on attend encore de voir si elles sont véritablement à la hauteur de ce qui est nécessaire.
4: Gilles-Pierre Imbert, président du syndicat vaudois de l'enseignement secondaire, il était avec Pierre Yenny. Stellantis veut investir plus d'un milliard d'euros à Mulhouse. Le constructeur automobile entend y produire trois nouveaux modèles de Peugeot électriques et hybrides à partir de 2029. Pour cela, il mise sur une nouvelle plateforme qui a été annoncée il y a 10 jours. Elle doit permettre de baisser les coûts de production des véhicules électriques tout en continuant de proposer des versions thermiques et hybrides. Le combat des géants de l'intelligence artificielle, Anthropic, a marqué un point hier en annonçant sa demande d'introduction en bourse aux États-Unis. Anthropic, société qui développe l'agent conversationnel Claude et qui devance ainsi son concurrent OpenAI dans la course pour accéder au marché boursier. Les deux astronautes Thomas Pesquet et Arnaud Prost vont partir dans l'espace en 2027 dans le cadre d'un accord signé entre la France et l'entreprise spatiale américaine VAS. C'est ce qu'annonçait hier Emmanuel Macron, le président français. Les deux Français vont participer à des missions différentes, mais qui vont durer toutes les deux semaines approximativement. C'est ce qu'a précisé l'entreprise californienne. Et attention aux orages cet après-midi. Les premières averses sont possibles ce matin. Déjà, elles vont s'étendre, elles vont tourner à l'orage cet après-midi. Des orages qui pourraient se révéler violents avec d'importants cumuls de pluie par endroits. Le soleil va reprendre le dessus demain avant la rechute et avant le retour des orages après-demain.
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1: En région lausannoise, la galerie de Marcollet vient de rouvrir dans les deux sens. Et puis sur la 1 Lausanne-Genève, un accident provoque toujours un important embouteillage entre Rolle et Nyon avec près d'une heure de retard à la clé en direction de Genève.
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0: Yves Alain Cornet.
1: Et à 9h07 sur RTS Première, bienvenue dans la deuxième partie d'émission dans laquelle on ouvre notre guichet du jour qui s'intéresse ce matin à ce qu'il y a dans nos assiettes et à ce qui se cache derrière les étiquettes. Plus précisément, Marie Tchoumi, on va aborder avec vous la délicate question des additifs alimentaires.
2: Ils portent parfois des noms imprononçables ou sont identifiables par une lettre, le E, suivi d'un code. Ils se font discrets, mais ils sont presque partout, surtout dans les produits transformés. Quant à leur utilité, elle est très variée. Un additif peut servir à colorier un aliment, à le conserver, à lui donner du goût ou encore de la texture.
1: Et bien sûr, il suscite aussi beaucoup de questions et d'inquiétudes.
2: Ouais, c'est bien pour ça qu'on est là ce matin, pour y voir plus clair, pour démêler le vrai du faux. On va se demander comment les repérer facilement sur les étiquettes, s'ils sont vraiment nécessaires, lesquels sont controversés et dans quelle mesure on peut s'en passer.
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1: Jusqu'à 10h, on répond donc à toutes les questions au sujet des additifs alimentaires. Questions à nous poser, donc vous l'avez entendu au 0800 108 208, numéro gratuit pour passer instantanément à l'antenne et nous poser vos questions ou nous donner vos observations peut-être si vous en avez. Ou vous nous laissez un message vocal par WhatsApp ou autre application au 076 206 12 12 ou encore un email si vous préférez nous écrire à onenparle@rts.ch. Mais faites vite car l'heure passe toujours trop vite. Et pour vous répondre, deux invités expertes en la question. Bonjour Juliette Ivanez.
4: Bonjour.
1: Merci d'être avec nous ce matin. Vous êtes responsable alimentation et prévention à la FRC, la Fédération romande des consommateurs. Bienvenue aussi à vous, Sylvie Borloo. Bonjour.
5: Bonjour.
1: Diététicienne au CHUV. Alors peut-être à toutes les deux pour commencer, qu'est-ce qui rentre dans la définition des additifs alimentaires? Peut-être Sylvie Borloo, comment vous les définissez, vous?
5: C'est des produits qui peuvent être de synthèse ou naturels qui sont ajoutés aux aliments pour en modifier soit la texture ou aider à la conservation.
1: Mais mettre du sel déjà, c'est déjà un additif alimentaire ou...
5: Alors c'est un assaisonnement à la base, mais on pourrait considérer que c'est un additif dans le sens où ça aide aussi à la conservation par exemple.
2: Deux sortes d'additifs quand même, les naturels et les synthétiques, c'est une distinction qui est importante à faire, Juliette Ivanez.
4: Alors oui, effectivement, il y a différents types d'additifs qui existent. Certains qu'on retrouve dans la nature, par exemple, il y a certains additifs où ça va être simplement du jus de citron pour aider à la conservation, et d'autres par contre qui sont synthétiques et qui sont issus plutôt de l'industrie chimique. Oui.
2: Et comment on sait ça typiquement sur les étiquettes, lesquelles sont synthétiques et lesquelles sont naturelles? Est-ce que les naturelles sont précisées?
4: Non, alors c'est difficile de savoir parce qu'ils ont souvent des noms un petit peu alambiqués. Et puis, alors ils sont parfois identifiés par le code E, comme ça a été mentionné, mais parfois ils sont identifiés par leur nom complet, qui n'est pas forcément très parlant pour le consommateur.
2: On donnera des exemples. Les additifs naturels sont aussi notifiés sur l'étiquette ou c'est seulement ceux qui ont été ajoutés?
4: Non, tous sont notifiés. Tous ceux qui font partie de la catégorie additifs seront notifiés. Ouais.
2: D'un point de vue diététique, est-ce qu'ils sont tous nécessaires, ces additifs, Sylvie Borloo?
5: Alors, nécessaires pour l'industrie, je pense qu'il faut faire la part des choses entre ce qui est nécessaire par rapport à, par exemple, au goût. Enfin, si on rajoute du jus de citron, ben, on peut l'appeler jus de citron, on peut mettre acide citrique ou bien le E, quelque chose. Et puis après, il y a aussi des additifs qui sont ajoutés par l'industrie pour garantir, par exemple, la texture. Vous voulez, par exemple, que votre yaourt, quand vous l'ouvrez, il soit vraiment d'une texture homogène, vous ne voulez pas deux phases, ben là on va rajouter par exemple un texturant, quelque chose qui va garantir que votre yaourt y soit toujours à le même aspect. Et ça c'est par exemple une indication pour utiliser un additif qui n'est pas forcément indispensable, parce qu'on pourrait accepter d'avoir un yaourt comme on fait chez nous, si on fait nos yaourts, où il y aura la petite couche, le petit lait dessus, et puis peut-être la texture qui ne sera pas homogène.
2: On l'a dit, il y a deux manières de les mentionner, ces additifs, soit avec un code, un E suivi d'un numéro, soit le nom complet, hein, parfois pas facilement prononçable. Ces codes E, ils fonctionnent comment? Parce qu'il y a E306, E612, je disais des exemples comme ça. Comment est construite en fait cette classification?
4: Alors, elle est construite, elle est découpée en grandes catégories d'additifs. On va avoir d'un côté, par exemple, les texturants, d'un côté les conservateurs, d'un côté les émulsifiants. Donc, il y a des sous-famille, on peut dire, d'additifs dans cette catégorie. Faut savoir qu'au total, il y en a à peu près environ 300. La liste varie un petit peu d'année en année en fonction des autorisations, mais c'est une liste fermée, c'est-à-dire qu'un additif, pour être autorisé, il doit montrer patte blanche, en quelque sorte, et il faut pouvoir montrer son innocuité et puis sa sécurité avant qu'il reçoive un code et qu'il soit ajouté à la liste.
1: Mais il y a des additifs qui sont... Vous parlez d'autorisation, il y a des fois des interdictions aussi qui tombent. Si la Suisse autorise ou interdit un code E, est-ce qu'un produit alimentaire fabriqué à l'étranger peut venir être vendu chez nous avec des codes E que nous, on n'aurait pas le droit de mettre, mais qu'on peut quand même manger sans forcément trop le savoir ?
4: Alors, en principe, le risque est limité puisqu'un code E qui sera interdit en Suisse l'est aussi en principe au niveau européen. D'ailleurs, la Suisse reprend la réglementation européenne à ce niveau. Petit bémol toutefois pour les produits qui sont importés de l'étranger, voire de pays lointains, des produits qu'on va peut-être retrouver dans des épiceries exotiques, etc., où là, c'est un peu plus difficile de garantir qu'il n'y aura effectivement pas d'additifs interdits en Suisse.
1: Conserver, donner du goût, c'est aussi intéressant diététiquement, enfin en tout cas pour manger, pour le plaisir de manger. Sylvie Borloo, est-ce que tous ces codes E, ces additifs sont forcément problématiques? Plus il y en a dans la liste, on regarde la longueur d'une liste d'ingrédients derrière un paquet pour se dire « oulala, c'est très chimique », mais peut-être que c'est ce qui fait que c'est très bon.
5: Oui, alors ça aide, on va dire, au niveau du goût. Puis certains sont pas considérés comme dangereux, hein, donc dans la grande majorité, s'ils sont admis, on considère que il y a pas un risque évident pour la santé. Maintenant, certains sont plus problématiques. Dans la discussion globale pour la santé, il y a des études qui sortent en ce moment sur la consommation importante. Si on consomme beaucoup de colorants ou beaucoup de conservateurs, il y aurait des associations avec une augmentation de certaines maladies chroniques. Mais il faut savoir aussi que c'est des données qui sont quand même difficiles à démontrer, que c'est seulement ces aliments, ces additifs, et peut-être c'est aussi la catégorie d'aliments qui est consommée, puisqu'il faut savoir que quand il y a beaucoup de colorants, de conservateurs et d'additifs, c'est souvent des produits très transformés de l'industrie. Donc la catégorie des aliments ultra transformés dont on parle beaucoup ces derniers temps, qui en fait est associée à une augmentation des maladies non transmissibles, chroniques, diabète, maladies cardiovasculaires, cancer.
2: Un additif, un colorant, est présent pour donner envie d'être consommé. C'est pour donner envie, typiquement le sirop grenadine. C'est ça, hein. Oui. Il est rose, rouge, mais à la base, il est blanc.
4: Oui.
2: Et s'il était blanc, on en voudrait moins. Oui. Et donc, souvent, c'est dans ces aliments qui sont plutôt déconseillés pour la santé. On va pousser à en manger davantage, alors qu'il faudrait justement s'en passer.
5: Oui, alors c'est vrai qu'il y a cet effet des colorants. Je pense que là, les colorants, il y a vraiment quelque chose qui peut être amélioré de l'industrie, et puis ils sont en train de le faire. On voit maintenant des gammes où ils commencent à mettre des jus de fruits pour colorer dans les bonbons versus des E, parce qu'il y a une volonté aussi de... Ben, eux-mêmes, en tant qu'industriels, ils ont un intérêt, hein, c'est connoté. Mais c'est vrai que ces aliments colorés, finalement... C'est vraiment du conditionnement social. Un yaourt aux framboises, s'il n'est pas rose, vous allez vous dire « qu'est-ce que je mange ?» Mmh. Et nous, on fait des expériences avec les patients où on modifie la couleur des yaourts, on leur fait goûter. Je peux vous dire, c'est très compliqué de définir qu'est-ce que vous mangez quand vous avez vu la couleur. Un yaourt ananas qui est rose, vous pouvez vous conditionner et puis vous dire que c'est de la framboise. Donc, on est vraiment aussi très influencé par ce genre de choses qui sont visibles et puis qui ne sont pas forcément du domaine du goût.
1: Ce qui peut-être permet de nous faire manger n'importe quoi aussi à l'inverse, parce qu'on met le bon colorant et du coup ça passe, alors que on ne sait pas ce qu'ils mettent dedans. Hein. Ça peut poser des questions, en tout cas, si vous en avez, en nous écoutant. Pour Sylvie Borloo, la diététicienne du SUV, et Juliette Ivanez, la responsable alimentation et prévention de la FRC, bien, vous savez quoi faire. Vous composez le 0800 108 208 ou vous nous laissez un message vocal au 076 206 12 12. Et en attendant, elle est lausannoise, elle a 19 ans, elle vient de gagner The Voice, le concours bien connu de chansons sur TF1 en France. Voici Lady O avec un titre enregistré en 2024, Purple Letter.

0: Purple Letter, ce titre composé par Lady O, chanteuse montante lausannoise qui vient donc, on l'a dit, de gagner The Voice.
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0: Et pas de messages vocaux encore à ce numéro, mais des appels au 0800 108 208 laissés à nos standardistes et qu'on va vous lire. Sylvie Borloo, diététicienne au CHUV, et Juliette Ivanez, responsable alimentation et prévention à la FRC, car vous êtes avec nous jusqu'à 10h pour parler d'additifs alimentaires. Alors on a donné toutes sortes de définitions, de catégorisation de ces additifs, et Marie Tchoumi, on a donc des premières questions.
2: Une question de Dominique. Quelles sont les interactions des additifs entre eux? Est-ce que par exemple un additif avec du sucre, une graisse ou un autre additif s'annule-t-il ou se renforce-t-il? Ça permet peut-être d'aborder la question à Sylvie Borloo de l'effet cocktail, c'est-à-dire plusieurs additifs qui s'accumulent au cours de la journée. Est-ce qu'on en sait quelque chose de ça, Sylvie Borloo?
3: Alors, c'est difficile d'avoir des données scientifiques sur l'effet cocktail parce qu'il y a souvent des effets plateaux. Enfin, il y a un peu des limitations pour démontrer parce que comme on mange beaucoup d'aliments, on n'arrive pas à souvent dire ça. Souvent, les études qui sont faites pour ces effets-là sont faites sur des souris. Donc, c'est pas vraiment chez nous, puis quand on mange tous les jours. Par contre, c'est clair que on doit avoir en tête que plus on en consomme, plus on accumule finalement ces substances. Donc là, je pense qu'on doit être prudent. Maintenant, je ne parlerai pas d'annulation. Je ne pense pas qu'on peut dire qu'une graisse annule un sucre. C'est vraiment des produits qui ont des propriétés différentes. On sait par exemple que les texturants, ils vont avoir un effet sur la flore intestinale si on rajoute des fibres. Et puis peut-être si on rajoute un amidon, quelque chose de sucré, ben, ça va avoir un effet plutôt sur un pic glycémique. Donc les effets biologiques qui sont très différents.
0: Et puis là, Dominique nous demande peut-être à l'intérieur d'un même aliment si le mélange d'additifs peut avoir des effets atténués ou accentués certains. Et ce qu'on dit aussi, c'est qu'il y a cet effet sur toute la journée parce qu'on peut manger un produit qui contient des édulcorants, par exemple, et puis autre chose différent. Et c'est aussi ça qui fait que c'est très complexe de savoir ce qu'on a mis dans notre corps tout au long de la journée et des effets que ça peut avoir.
4: Oui, tout à fait. Et c'est notamment pour ça, d'ailleurs, que l'effet cocktail est difficile à mesurer à l'échelle d'une population. Et puis, c'est vrai que les additifs, quand ils sont évalués sur la base d'une dose journalière maximale qui serait acceptable et sûre pour la santé. Mais effectivement, la problématique aujourd'hui, notamment avec les aliments ultra transformés, c'est qu'on va vite se retrouver à consommer toute la journée plusieurs de ces aliments et donc une quantité d'additifs qui peut être vite assez importante.
2: Pour limiter les additifs, il faut limiter les aliments transformés, ultra transformés, c'est ça? C'est ça le secret, Sylvie Borloo?
3: Oui, je pense que c'est en tout cas un bon moyen, sans trop culpabiliser non plus, parce que finalement, cette association, on la voit avec des grandes quantités. Donc, si on consomme de temps en temps des produits ultra transformés, on ne peut pas dire qu'on a un effet direct sur sa santé. Je pense qu'il ne faut pas non plus se culpabiliser trop.
0: 9h23, on prend des nouvelles de la route.
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0: Prudence, si vous empruntez l'A9 Lausanne-Vevey entre Lutry et l'aire de service de Lavaux en direction de Vevey, des objets jonchent la chaussée. Et puis pour le reste, on perd toujours de 15 à 20 minutes sur l'A1 Lausanne-Genève entre Aubonne-Hérolles ainsi qu'entre Nyon et Coppet en direction de Genève. Des accidents sont en cours sur ces tronçons. Voilà, retour à notre guichet sur les additifs alimentaires. On continue de parcourir les questions qu'on a déjà reçues au 0800 108 208, Marie.
2: Maxime, pourquoi ne pas faire un Nutri-Score bis pour que les gens puissent y voir plus rapidement et facilement? On rappelle peut-être déjà, Juliette Ivanez, que le Nutri-Score, qui permet de classer les aliments de bons à pas bons, d'une certaine manière, ne prend pas en compte la présence ou non des additifs.
4: Oui, c'est juste, le Nutri-Score tel qu'il est conçu actuellement prend en compte la valeur nutritionnelle de l'aliment uniquement. Par contre, ce qu'on note de manière assez intéressante, c'est que des études ont montré que finalement un produit qui a un Nutri-Score plutôt mauvais a tendance à être aussi ultra transformé. Les deux catégories se recoupent à 70-80%. Donc, éviter les aliments ultra transformés, ce sera de toute façon aussi, en tout cas, Voilà, essayer de les limiter, ce sera de toute façon un bon pari. Et puis, dans une évolution prévue du Nutri-Score, il serait effectivement possible de signaler les produits qui sont les plus ultra-transformés et qui donneraient donc une indication aussi sur les additifs.
0: Oui, parce qu'au début du Nutri-Score, il y avait quelques aberrations, comme le fromage naturel qui était moins bien noté qu'une boisson light bourrée d'édulcorants, par exemple, parce que c'était moins calorique. Ça, c'est en cours un peu d'adaptation.
4: Oui, tout à fait. Alors, effectivement, c'est des critiques qui ont été adressées au Nutri-Score et puis qui étaient peut-être légitimes il y a quelques années. Mais ce qui est intéressant avec le Nutri-Score, c'est que à peu près tous les deux ans, il est réévalué. L'algorithme est ajusté à l'aide pour tenir compte des dernières données scientifiques, en fait. Et donc, plus on avance dans le temps, plus il fournit une information qui est précise et juste et qui permet de faire une comparaison qui soit intéressante et pertinente à l'intérieur d'une même catégorie de produits.
2: Une autre question qui nous vient de Joël. Que pensez-vous de l'additif amidon de maïs cireux modifié? J'imagine que c'est un structurant pour un yogourt plus crémeux, mais évidemment moins cher que la crème. Ceci les rend malheureusement plus farineux en bouche, mais est-ce nocif à long terme? Alors je crois qu'on a vite eu le temps de regarder de quoi il s'agit. Un amidon de maïs cireux modifié, un E1600, Sylvie Borloo, vous pouvez nous renseigner?
3: Oui, l'amidon de maïs est beaucoup utilisé. Donc à la base, l'amidon de maïs, c'est la maïzena ou c'est le produit que toute personne qui cuisine a chez soi pour améliorer justement la texture et récupérer quelque chose qui serait un peu trop liquide ou lié à une sauce. Après, là, amidon de maïs cireux modifié, c'est des processus chimiques, souvent d'extraction du maïs ou d'autres céréales. C'est pas considéré comme nocif. Maintenant, c'est vrai qu'on peut se poser la question pourquoi on en met dans les yogourts, parce que c'est vrai que c'est pas nécessaire.
2: Mais il dit là, Joël, elle dit, 2LE, que c'est évidemment moins cher que la crème. Ça permet justement d'économiser sur certains ingrédients, de mettre des additifs.
3: Oui, alors en partie. Après, dans un yaourt, à la base, il n'y a pas de crème non plus, sauf si vous prenez un yaourt grec. Mais sinon, si vous prenez un yaourt, en fait, c'est vraiment ou un céré, ou même dans la crème que vous mettez dans votre sauce, ils en rajoutent. Mais c'est parce qu'ils veulent une crème liquide, d'une certaine texture. Et c'est très compliqué de s'éviter, en fait, ce genre de produit. Et c'est vrai que si on veut vraiment l'éviter, il faut vraiment lire toutes les étiquettes.
2: Joël nous demande aussi si c'est nocif à long terme. Alors, il existe des applications pour savoir si un additif est risqué ou pas. Juliette, comment fonctionnent ces applications? Puis est-ce que c'est fiable? Qu'est-ce que vous en pensez, vous, à la Fédération Romande des Consommateurs? Vous en avez une, d'appli, mais pour les cosmétiques.
4: Oui, tout à fait. Mais pour les additifs, on utilise aussi la base de données de l'association Que Choisir Ensemble, donc l'association de consommateurs française, en fait, avec des données qui sont aussi tout à fait valables pour la Suisse, et puis qui permet de chercher pour un additif précis, en entrant soit son nom, soit son code E. On peut voir, déjà, qu'est-ce que c'est, quelle fonction il remplit dans un aliment, est-ce qu'il est déconseillé en nourriture infantile, par exemple, et puis l'application donne une note entre 1 et 4 pour évaluer le niveau de risque. 1, c'est vert, donc c'est un additif qui est tout à fait acceptable. 4, c'est un additif rouge à éviter. Ça ne veut pas dire qu'il est interdit, mais ça veut dire qu'il est, disons, déconseillé. Ça, c'est intéressant si on veut avoir une information très détaillée sur un additif précis. Mais c'est vrai que quand on fait ses courses, on n'a pas forcément le temps ni la possibilité de chercher l'info additif par additif. Donc, de manière générale, ce qui peut être intéressant, c'est, on l'a déjà dit, mais de regarder que la liste d'ingrédients soit la plus courte possible, par exemple. Disons, entre deux produits, si on a le choix, un avec une liste d'ingrédients plus courte, c'est un repère visuel rapide et pratique.
0: Et on en aura en tout cas pris un ce matin, c'est le E1404, donc c'est amidon de maïs cireux modifié. 0800 108 208, ça c'est plus facile à retenir, parce que c'est tous les jours le même numéro. Et c'est Philippe qui vient de le composer du Val-de-Rue avec une question. Bonjour Philippe.
5: Oui, bonjour, je suis Philippe du Val-de-Rue et puis je fais beaucoup de biscuits avec de la crème liquide. Et puis il y a du E407. Là, c'est de la carragénane, je crois. Et puis, j'aimerais pas empoisonner mes visites quand je fais des biscuits.
2: Ça dépend qui vous invitez.
0: Et donc, vous avez tout, dans tous les ingrédients, il y a cet additif ou c'est uniquement dans celui que vous avez choisi?
5: Dans les supermarchés, on ne trouve.
2: Ah!
0: Vous êtes là?
5: Ah ouais, j'ai un problème avec ma reine. C'est-à-dire que je sais pas, les conséquences, on trouve plus dans le marché presque que ça. Et qu'est-ce ce carcinome, c'est dans la crème.
0: Donc apparemment, ça s'est généralisé. Sylvie Borloo, ce E407, qu'est-ce qu'on peut lui dire, par exemple?
3: Alors là, je ne sais pas tout de suite ce que c'est, mais si c'est les carragénates, les carragénanes, donc ça, c'est vraiment des fibres. Pour la plupart, elles sont extraites des algues. Et puis, ça sert à, justement, c'est un liant. Donc, on en trouve dans la crème. Et c'est vrai que je m'y suis aussi intéressée, comme ce monsieur, sur la crème. Je trouve assez étonnant. J'avais un peu cette idée que la crème, c'était de la crème, quoi. Enfin, si on va l'acheter à la laiterie, si on trouve encore une vieille laiterie de village qui fait de la crème, ils nous vendent de la crème toute seule. Et en fait, si vous voulez éviter ces additifs type carragénane qui ne sont pas considérés comme dangereux, hein, c'est pas un problème. C'est
0: donc des on peut algues. Lui dire, il n'empoisonne pas sa famille.
3: Non, il
0: n'empoisonne
3: pas sa famille. Par contre, c'est un additif. On peut se poser la question pourquoi on en rajoute dans un aliment qui, à la base, c'est de la crème. On pourrait acheter de la crème épaisse, donc la gamme de crème qui n'est pas dans les briques liquides, où là, vous avez souvent moins de ces additifs-là. Mais il faut vraiment lire l'étiquette, et c'est ça qui est un peu épuisant. C'est vrai qu'on peut s'amuser de le faire une fois, mais on ne va pas faire ça à chaque fois.
0: Mais Juliette Ivanez, à la FRC, quel regard vous avez là-dessus quand même dans de la crème, qui est juste un produit laitier très très basique, on commence à rajouter des épaississants. Qu'est-ce que ça vous inspire comme réaction? C'est l'industrie qui essaye de rentabiliser quelque chose ou ça peut avoir un vrai intérêt pour le consommateur?
4: Alors, je pense, il ne faut pas non plus diaboliser tous les additifs. Finalement, il y a beaucoup d'additifs comme les conservateurs, par exemple, qui permettent de faire en sorte qu'on a de la nourriture disponible en supermarché en tout temps, ce qui représente un certain confort pour le consommateur. Ce qui commence à être problématique, c'est quand on a des listes d'additifs très longues sur des produits qui sont censés être extrêmement basiques. Un exemple, peut-être hier encore, j'étais en déplacement, j'ai dû acheter une petite salade de céréales à la Migros. Quelque chose qui avait l'air très, très simple et basique, mais la liste d'ingrédients était vraiment longue comme le bras. Je crois que j'ai compté une dizaine d'additifs et dont certains avaient simplement la fonction de faire en sorte que le produit ait l'air attractif et frais et qu'il soit visuellement attirant pour le client. Et on peut se dire qu'effectivement, ce n'est pas tout à fait nécessaire.
6: Vous l'avez acheté quand même, cette salade? Vous l'avez mangée?
4: Je l'ai achetée parce que j'avais faim, oui. Et c'est un peu le souci, c'est
6: oui,
4: difficile
6: évidemment.
4: De contourner ces produits-là. Ouais.
0: 9h32, on va continuer de vous poser tout plein de questions, Juliette Ivanez et Sylvie Borloo, au 0800 108 208, pendant qu'on écoute Night Fever des Bee Gees. On attend donc vos appels ou vos messages vocaux au 076 206 12 12.

0: Night Fever, les Bee Gees à 9h35, retour au guichet dont l'on parle sur les additifs alimentaires avec Juliette Ivanès de la FRC, et Sylvie Borloo qui est diététicienne au CHUV et Marie Tchoumi, plusieurs questions hein, sur ces additifs qui nous arrivent depuis le début de l'émission.
1: On parlait tout à l'heure des bons additifs, notamment les conservateurs, alors peut-être pas tous, mais qui permettent de garder des aliments sur plusieurs semaines. Est-ce qu'il y aurait aussi d'autres additifs indispensable et même conseillé. Je pense notamment peut-être à des vitamines ou peut-être des minéraux, Sylvie Borloo.
2: Oui, par exemple, le fait de rajouter du iode dans le sel, on sait que c'est indispensable en Suisse parce que nos terres, pour la production des aliments, est faible. Donc, on a besoin d'avoir un sel iodé pour couvrir nos besoins. Il y a les antioxydants comme la vitamine C qui peuvent être ajoutés sur un produit. Alors, pas pour augmenter la teneur en vitamine C, mais qui va garantir l'aspect, la conservation du produit. Donc, on sait qu'il y a des additifs qui ont des fonctions qui sont nécessaires.
1: Mais justement, ça, d'un coup d'œil sur une étiquette, comme on le sait, si c'est un bon, un mauvais, de nouveau peut-être en scannant l'étiquette à chaque fois. Comment on fait, Juliette Ivanès?
3: Alors, c'est vrai que sur un produit qui aura une liste d'ingrédients assez courte, avec peut-être un ou deux additifs, on peut se dire que dans ce cas-là, ce sera certainement des additifs, disons, relativement essentiels pour garantir la sécurité du produit. Si par contre, on a une liste d'ingrédients très longue avec 10 additifs, alors là, on sait qu'il y a clairement des additifs qui sont là pour l'esthétique et puis pas pour la nécessité.
0: Et d'ailleurs, Pierre a réagi, puisqu'on parlait tout à l'heure de cet ingrédient. C'était Philippe du Val-de-Rue qui s'étonnait de voir du E407 dans la crème. C'était pour les yogourts, pardon. C'était Joël qui parlait, je pense, plutôt de cet amidon de maïs sirop modifié. Pierre nous dit ces poudres dont les yogourts sont là pour accélérer le processus. Elles rendent le yogourt farineux, mais c'est plus économique. Je me souviens des yogourts de la fermière des années 70. Lait, ferment, sucre et parfois sirop de fruits. Rien d'autre, nous dit-il en grosse majuscule. Voilà donc qui confirme un peu ce qu'on soupçonne souvent autour de ces additifs. 0800 108 208, nous recevons un nouvel appel. C'est Myriam qui est en ligne de Neuchâtel. Bonjour Myriam.
4: Oui, bonjour. Allô, allô.
0: Oui, bonjour.
4: Oui, je suis là. Merci. Écoutez, j'aimerais savoir si tous ces produits fruits pommes sans lactose sont mauvais pour la santé. Mais je ne sais pas l'additif, il n'y a pas d'additif là, mais j'aimerais savoir.
0: Parce que
4: moi je suis allergique au lait. Et puis, je prends facilement des yogourts sans lactose, enfin voilà, du lait sans lactose, de la crème sans lactose, et j'aimerais savoir si c'est mauvais pour la santé.
0: Merci. C'est vrai qu'on peut aussi se demander si on remplace le lactose par des additifs, justement, Sylvie Borloo.
4: Voilà.
2: Alors, à la base de ces produits, c'est donc pour le sans lactose, c'est de dégrader le sucre du lait, le lactose, avec une lactase. Donc, c'est le produit normal auquel on a ajouté la lactase. Donc, le lait devient plus digeste pour les personnes intolérantes. Donc, il n'y a pas normalement plus d'additifs. Maintenant, ça dépend la gamme de produits qui est concernée. Vous avez, dans cette gamme des free forms, vous avez aussi la gamme sans gluten. Il faut savoir que dans les produits sans gluten, industriels, vous avez souvent plus d'additifs parce qu'il faut garantir la texture. Si on fait un pain sans gluten maison, on doit avoir une certaine dextérité, utiliser certains types de farine parce que vous n'avez pas la même capacité à faire un produit équivalent au niveau visuel. Donc là, le risque, c'est de mettre plus d'additifs pour garantir une texture. Maintenant, ce que nous, on conseille pour les personnes qui sont intolérantes, c'est de varier dans la gamme de produits, donc d'utiliser ces produits pour le dépannage. Voilà, on parlait de la petite salade à s'acheter parce qu'on avait faim et puis qu'on n'a pas beaucoup de temps. Ça, c'est tout à fait acceptable. Et par contre, si on peut s'organiser dans la semaine et puis faire aussi ces produits soi-même, notamment pour les sans gluten, on encourage à faire aussi un peu des produits à cuisiner. C'est vrai que ça remet un peu le sens de la cuisine. Maintenant, dans les produits sans lactose, c'est quand même compliqué de faire soi-même ces produits sans lactose. On peut aussi utiliser des lactases achetées en pharmacie et puis consommer des produits standards du commerce. Et puis, ça a le même effet que d'acheter ces produits sans lactose pour cette personne.
1: Dans cette idée de produits sans lactose, alors c'est pour des questions de santé, mais il existe aussi beaucoup d'emballages avec des mentions sans colorant, sans conservateur, sans arôme artificiel. C'est un vrai gage de qualité ou parfois un simple argument marketing, Juliette Ivanès?
3: Alors, on n'a pas d'études et de chiffres précis à ce fait, mais de manière générale, on est quand même souvent dans l'argument marketing. Sachant qu'un produit qui aurait une mention sans conservateur ne garantit pas du tout que peut-être d'autres familles d'additifs sont présentes en quantité significative.
0: Alors, sans parler de ces gammes spécifiques pour des intolérances, gluten, lactose, est-ce qu'on pourrait se dire que manger bio, c'est forcément manger sans aucun additif inutile, Sylvie Borloo?
2: Non, parce que dans le bio, vous aurez quand même des additifs. Maintenant, inutile, c'est vrai qu'il y en aura beaucoup moins, puisque si on compare, on parlait de 300 additifs autorisés, là on est plutôt à 50 additifs dans les produits bio, ce qui peut être un choix hein, si on veut en diminuer le nombre. Maintenant, il y a quand même peut-être des petites choses un peu regrettables, notamment le sel, par exemple, le sel bio, ben, il n'est pas iodé, parce que c'est considéré comme un additif, donc en général, les sels aux herbes bio, par exemple, qu'on pourra acheter dans la gamme des produits suisses, de sels suisses, ben, ne vont pas être iodés. Et c'est un peu regrettable parce qu'on sait que c'est nécessaire d'avoir du sel iodé dans sa cuisine.
1: D'un point de vue légal, René nous a demandé pourquoi l'OSAV ne contrôle pas chaque nouveau produit. Alors l'OSAV, c'est l'Office fédéral de la sécurité alimentaire. Déjà, peut-être pour rappeler, qui décide qu'un additif est autorisé ou non? C'est l'OSAV, justement, Juliette Ivanez.
3: Alors, en Suisse, c'est l'OSAV, oui. C'est vraiment les autorités sanitaires qui décident quels additifs sont autorisés sur cette liste. C'est souvent une liste qui est reprise, par contre, de la réglementation européenne, afin que ce soit harmonisé. Par contre, au niveau de l'application de cette législation, effectivement, une fois que la liste des additifs est publiée, c'est avant tout à l'entreprise qui met les produits sur le marché de s'assurer qu'elle n'utilise pas d'additifs interdits dans ces produits.
1: Mais l'OSAV ne va pas contrôler chaque produit qui est mis en vente sur le marché, ça ne se fait pas comme ça?
3: Non, ça ne se fait pas comme ça. En Suisse, le système d'autocontrôle fait que la responsabilité est effectivement en premier chez l'entreprise. Et en Suisse, ensuite, l'OSAV et dans les cantons, les chimistes cantonaux font des contrôles, mais de manière ponctuelle.
1: Est-ce que vous savez si certains additifs sont interdits dans l'Union européenne, mais pas en Suisse, ou elle suit vraiment la Suisse strictement les réglementations des pays voisins de l'Union européenne?
3: Non, alors actuellement, la Suisse est vraiment harmonisée avec la législation européenne, ce qui n'empêche pas que ponctuellement, certains additifs qui figurent sur la liste deviennent interdits. C'était le cas du dioxyde de titane en 2022, qui a été interdit de manière simultanée dans l'UE et puis en Suisse.
0: 0800 108 208, faites comme René si vous avez une question, n'hésitez pas, il vous reste un gros quart d'heure pour nous l'adresser. On a reçu encore un message à notre standard, Marie.
1: Catherine, soucieuse de ma santé, mais

0: Pardon.
1: Oui. Donc du coup, je ne sais pas si c'est possible de trouver du chocolat sans lécithine.
2: Bah, disons, c'est vrai que sur le chocolat, moins de lécithine, ça veut dire qu'on met plus de beurre de cacao, donc c'est aussi un produit qui devient plus onéreux. Alors c'est sûr que si on peut se permettre d'aller vers des gammes un peu premium, avec un haut pourcentage en cacao, c'est mieux au niveau des additifs, mais c'est pas non plus pour tous les porte-monnaies.
3: Mais là, par exemple, quand vous dites lécithine de soja, ça me fait un peu moins peur, on entend soja, on se dit c'est aussi une plante, c'est peut-être naturel. Ou est-ce que je suis un grand naïf?
1: La nature produit aussi des choses qui sont toxiques. Donc c'est vrai que c'est à nuancer entre ce qui est de synthèse et naturel. C'est vrai que le produit de synthèse, ben là on sait que c'est vraiment fabriqué dans un laboratoire. Un produit naturel doit aussi être d'ailleurs accepté par au niveau de la santé. On sait par exemple pour la stevia qui a été acceptée ces dernières années que à la base la plante il y a des parties toxiques. Donc quand on fabrique en fait ce sucre qui est intéressant parce qu'il est très sucrant par rapport à du sucre de betterave, on a aussi un risque de créer en fait de mettre une partie de la toxicité de la plante. Donc c'est pas tout simple parce que c'est naturel que c'est pas toxique. Je pense simplement qu'il faut avoir en tête que ce qui est autorisé au niveau des E, c'est quand même des produits qui sont considérés comme sans danger pour la santé immédiate. Donc là, c'est quand même rassurant. Enfin, il ne faut pas non plus en avoir peur dans le sens où on n'a pas un risque immédiat. Par contre, se dire, c'est plus le cumul qu'on va faire attention.
3: Mmh. Et cuisiner quand on peut pour éviter au maximum. Voilà, 9h46 à l'instant. 0800 108 208, appelez-nous. On écoute les Rolling Stones et on se retrouve après avec les dernières questions sur les additifs alimentaires.

0: Les Rolling Stones, In the Stars, nouveau single d'un album à venir le 10 juillet prochain.
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0: Sur la une, Lausanne-Genève, un accident provoque toujours un bouchon entre Rolles et Nyon en direction de Genève. Votre temps de parcours est prolongé d'un quart d'heure. Et à 9h50, suite et fin de notre guichet sur les additifs alimentaires, et nous accueillons Rodolphe du Valais au 0800 108 208. Bonjour.
2: Oui, bonjour. Bonjour à toutes et à tous. Merci pour votre émission. Écoutez, voilà, je vous appelle au sujet d'un commentaire d'une de vos invitées tout à l'heure à propos de l'additif iodé qui n'existerait pas dans le sel bio suisse où on rajoute des épices. Et pourtant, j'ai vu dans les ingrédients commencer par sel marin. Le sel marin est automatiquement iodé, non ?
0: Merci pour cette question. C'est vrai qu'on doit distinguer le sel des Alpes et le sel de mer. Alors, est-ce que ça permet de pallier ce souci, Sylvie Borloo ?
3: Alors, le sel marin, il contient pas de iode en suffisance. En fait, c'est un peu contradictoire. On s'imagine que ça vient de la mer, mais dans le processus en fait, de fabrication, le reste de iode n'est pas une forme active suffisante. Donc, on recommande quand même, en Suisse, vu qu'on habite sur des terres où il y a un manque de iode, de prendre un sel dans lequel on ajoute du iode. Donc, ce serait plus intéressant. Maintenant, ça ne veut pas dire que si on prend du sel marin, ça pose problème. Mais si c'est l'unique source de sel, ce serait bien de varier puis d'avoir de temps en temps aussi du sel iodé.
4: Jocelyne, quand on voit sur une étiquette maïs modifié, c'est ceux avec OGM qui viennent des États-Unis. Donc, et sinon, je recommande l'application Yuka. On scanne et ça nous dit tout ce qu'il y a dans un produit. Alors, maïs modifié, est-ce que ça vient des OGM qui viennent des États-Unis? Je ne sais pas si l'une de vous a peut-être une réponse à lui donner. On ne sait pas.
5: Alors, c'est un peu difficile à dire comme ça a priori, mais normalement, non. En tout cas, si c'est un produit du marché européen. Après, si c'est un produit qui est importé directement de l'étranger, le risque n'est pas exclu.
4: Elle parle de la l'application Yuka, d'ailleurs Claudine aussi hein, nous en parle. L'application Yuka est aussi très intéressante. Elle nous dit aussi, Claudine, d'autre part, l'aromate, produit très apprécié, contient des additifs, donc cancérigènes. Je n'en utilise plus depuis longtemps. Alors, on ouvre la boîte, peut-être des risques des additifs. Des additifs cancérigènes qui sont autorisés, compensés, Sylvie Borloo.
3: Alors c'est vrai que c'est lié aux différentes données qui s'accumulent. Je pense par exemple dans ces sels comme type aromate, vous avez serait des anti-agglomérants, des exhausteurs du goût, donc qui ont été étudiés en tant que tels, par exemple dans les glutamates ou les exhausteurs de goût qui vont améliorer en fait cette sensation de sel et de saveur un peu umami. Ça a été étudié avec différents symptômes, par exemple des symptômes allergiques. Le cancer, c'est plus compliqué. Je pense que la plupart des données viennent justement plutôt sur des souris que sur des populations. Je pense que c'est juste de ne pas forcément utiliser ces produits-là. Si on peut plutôt utiliser du sel normal, rajouter des herbes, c'est plus intéressant. Maintenant, je n'ai pas assez de base de connaissances à l'heure actuelle pour les produits qui existent, qui sont autorisés sur le marché pour dire qu'ils sont cancérigènes.
4: Mais est-ce qu'il y aurait peut-être une tranche de la population, les enfants par exemple, qui sont plus sensibles aux additifs que les adultes? C'est quelque chose ça, qu'on sait peut-être un petit peu plus, Juliette Ivanez.
5: Alors oui, c'est possible. Notamment, certains additifs sont interdits pour des questions d'allergie, par exemple. Mais de toute façon, la législation est plus stricte sur la nourriture infantile en termes d'additifs. Il y a certains additifs qui vont être interdits dans les produits pour enfants et puis qui sont ensuite autorisés sur des produits pour d'autres franges de la population, simplement par principe de précaution.
0: 9h54, encore 5 minutes pour composer le 0800 108 208. Vos questions sont encore les bienvenues et Juliette Ivanez et Sylvie Borloo y répondront avec toutes leurs compétences. Et ben tiens, il suffit de le dire pour que Anne se manifeste au téléphone. Bonjour Anne.
6: Oui, bonjour.
0: Vous avez une question.
6: Écoutez, Ma stupéfaction, c'est la suivante. On parle de toutes les injonctions en alimentaire. Et moi, j'ai sous les yeux un produit qui m'a été prescrit par un médecin comme médicament phytothérapeutique, vous voyez, et où dedans je trouve dioxyde de titane, vous venez de le nommer comme interdit en Suisse et tout ça, plus encore de la colchénine, du colorant bleu, enfin voilà. Et c'est de la lavande, hein, c'est une huile essentielle de lavande. Est-ce que je peux avoir, comment dire, des informations là-dessus? Et d'autre part, quels moyens nous avons pour demander que l'allopathie, on ne vienne pas faire des adjonctions de colorants de ceci, de cela? Voilà ma question. Merci.
4: Merci Anne. On quitte peut-être l'aliment hein, pour tomber plutôt dans le cosmétique. Juliette Ivanez.
5: Alors oui, pour donner un élément de réponse peut-être, le fait est que la législation concernant les aliments et celle concernant les cosmétiques est différente et les additifs qui sont interdits dans l'alimentation le seront pas forcément dans les cosmétiques, ce qui explique le cas par exemple du dioxyde de titane. Après, du côté des cosmétiques, comme pour l'alimentation, la liste des additifs interdits évolue et c'est typiquement un des additifs dont il n'est pas exclu qu'il soit interdit ces prochaines années. En tout cas, on le souhaite.
4: Une dernière question ? Peut-être, Rebecca, j'ai entendu en partie votre émission ce matin sur les additifs, notamment sur le carrageenan, hein, qui serait apparemment pas nocif pour la santé. Lors de mes achats, je regarde la composition des produits et je scanne régulièrement les produits avec l'application Yuka, la revoici. Et cet additif est indiqué comme à risque pour la santé. Je suis donc un peu confuse. Est-ce que l'application Yuka est fiable? Quelle autre application conseillez-vous? Vous l'avez dit déjà, Juliette Ivanez, peut-être le rappeler, cette application de FRC, non pas FRC, de les collègues français,
5: oui,
4: je me mélange les
5: pas,
4: que choisir, UFC, que choisir.
5: Exact.
4: Voilà, vous conseillez.
5: Alors oui, en tout cas, sur l'intérêt de la base de données de UFC Que Choisir, c'est qu'ils expliquent de manière très transparente comment ils sélectionnent et notent les additifs et selon quelle base scientifique, ce qui n'est pas forcément le cas de Yuka, qui est souvent un peu critiqué pour son manque de transparence, tant dans les sources que dans l'algorithme. Ça ne veut pas dire que l'appréciation faite par Yuka est mauvaise, ça veut dire simplement qu'on comprend moins bien comment elle est faite que dans le cas d'une base de données publique comme celle de Que Choisir.
0: Mais c'est très utilisé par les jeunes, Sylvie Borloo. Yuka, cette application, tout le monde retient le nom. C'est quand même une bonne chose de scanner un peu tout ce qu'on achète pour essayer d'avoir un avis d'une application.
3: Oui, je pense que c'est utile. Après, moi, je recommande plus Open Food Fact, qui est une application plus ouverte, plus transparente aussi, qui fait référence justement aux additifs sous forme de liste. Et on peut l'ajouter nous-mêmes nos produits. Donc je trouve qu'elle est un peu plus claire. Maintenant, c'est clair que le nom, il est moins cool que Yuka.
4: Open Food Fact.
0: Voilà, ça
4: on attend encore pour un témoignage.
0: Vite fait, oui.
4: Oui. Alors, Philippe, samedi dernier, Coop distribuait une plaque de chocolat pour la journée de la bonne action. Sympa, mais que fut ma surprise quand j'ai vu qu'il contenait 5 additifs code E, dont 2 émulsifiants, 1 édulcorant. Voilà, pour l'info. Un dernier ?
0: Voilà, rapidement. Il reste 15 secondes.
4: Voilà, Gabriella, les crèmes bio n'ont pas d'additifs et le chocolat noir ou bio n'ont souvent pas de lécithine. On disait hein, le chocolat noir, noir, noir, noir. Mais voilà, peut-être qu'il ne fait pas rêver tout le monde, le chocolat noir, noir, noir.
0: Pour le chocolat au lait, c'est plus compliqué effectivement de lier tout ça sans cette lécithine de soja. C'est ce que vous nous disiez, Sylvie Borloo. On terminera donc là-dessus. C'est la fin de notre guichet. Sylvie Borloo, diététicienne au CHUV, et Juliette Ivanez, responsable alimentation et prévention à la FRC. Une bonne journée à toutes les deux.
5: Merci, bonne journée.
0: Et merci à toutes et tous pour vos nombreuses questions et remarques. La suite, ce sera bien sûr dans le deuxième service, samedi, entre 6h et 10h. Merci à nos standardistes Mathilde Pelletier, Delphine Sage et Laurie Sumo qui ont accueilli vos questions à notre standard. Et Nicolas Bingli en régie. Demain, guichet sommeil, les bienfaits de la grasse matinée.
1: On en parle ? Yves Alain Cornu.
0: Et Stéphane Gabiou, vous êtes déjà réveillé, bien sûr.
7: Bien sûr, évidemment. Bonjour.
0: Pour nous parler de ce qu'on devient après la mort.
7: Ce que devient notre corps, en l'occurrence, on va voir qu'il y a des envies de faire du biocompostage humain, notamment en Suisse. On va tester, voir un petit peu voilà, comment notre corps se transforme lorsqu'on le laisse finalement un peu comme du compost se décomposer.
0: Voilà, et ce sera juste après les infos de 10h que voici.
8: Sandra Viscardi.
9: La Russie a mené cette nuit des frappes massives contre l'Ukraine, 600 drones, des dizaines de missiles tirés. Moscou assure n'avoir visé que des sites du complexe militaro-industriel à travers tout le pays. Des missiles hypersoniques ont notamment été utilisés, bilan au moins 9 morts, dont 4 à Kiev. Donald Trump avait pourtant dit qu'ils étaient prêts à faire taire les armes, mais le Hezbollah et Israël poursuivent leurs affrontements ce matin au sud du Liban, alors que Téhéran lie tout accord de paix avec Washington à la fin des attaques israéliennes au Liban et que les Libanais et les Israéliens se retrouvent à Washington pour discuter de la paix. Israël devrait voter en septembre ou octobre pour renouveler son Parlement, car les députés israéliens ont voté ce matin en première lecture la loi visant à dissoudre le Parlement, la Knesset. Deux autres lectures sont encore nécessaires pour aboutir à des élections. La Confédération doit garantir la sécurité numérique de la Suisse. L'association Swiss Digital Pact a lancé ce matin à Berne l'initiative populaire pour la sécurité numérique de la Suisse, qui vise à renforcer la résilience et la souveraineté du pays. Ce serait donc à la Confédération de fixer des dispositions de sécurité contraignantes pour tous les acteurs, privés ou publics, du numérique en Suisse. Presque du surplace pour nos exportations en avril et les importations qui reculent. Le commerce extérieur de la Suisse souffre du contexte géopolitique. La pharma et la chimie, habituellement si prompts à soutenir le commerce, ont vu leurs ventes reculer. Les exportations horlogères, elles, ont reculé de près de 17%. Bon, c'est la faute aux États-Unis, là où la baisse dépasse les 56%, tout simplement parce que les clients américains avaient massivement importé l'an dernier avant la hausse des taxes douanières. Ce sont surtout les montres chères qui s'exportent. Exporte moins, celles entre 200 et 500 francs ont par contre progressé de près de 8%. Après le national, le Conseil des États vient tout juste d'approuver à l'unanimité l'accord de protection des investissements entre la Suisse et le Chili, un accord qui remplace celui qui liait les deux pays depuis 2002. Le SSP Région Fribourg demande au Conseil communal de la ville de Fribourg de retirer son projet de programme d'austérité. Selon le syndicat, les économies se feraient au détriment du personnel, mais aussi des prestations sociales et de la population. La ville de Fribourg a bouclé 2025 sur un déficit de 21,5 millions de francs suite à des baisses de recettes fiscales. Une ville de Fribourg qui a signé avec les communautés israélites et musulmanes une convention à la suite de l'entrée en vigueur du nouveau règlement du cimetière Saint-Léonard en début d'année. De grandes tombes conventionnées pourront accueillir plus de 8 corps dans un secteur défini, ainsi que l'inhumation perpétuelle. Le Tagore est arrivé ce matin en baie de Douarnené dans le Finistère. Ce pétrolier de la flotte fantôme russe a résonné dimanche dans l'Atlantique avec un faux pavillon camerounais, a jeté l'ancre il y a 2 heures. Moscou, rappelons-le, tente de cacher ses pétroliers sous le faux pavillon pour contourner l'embargo sur ses ventes de pétrole. Le bateau restera immobilisé jusqu'à ce que la justice française statue. Vous avez souffert du chaud en mai, réjouissez-vous. On a 80% de chances de voir un épisode El Niño se développer entre juin et août, selon l'Organisation météorologique mondiale, qui pense même que ça pourrait durer jusqu'en novembre. El Niño provoque des événements météorologiques extrêmes. 80% de chance, oui, parce que les eaux du Pacifique sont exceptionnellement chaudes. Les nuages vont progressivement prendre le dessus, des averses ou des orages cet après-midi, déjà ce matin, hein, par endroits, 23 degrés au maximum.
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0: Notre rôle à nous, les patients et les patientes, pour permettre d'améliorer la qualité des soins, en particulier à l'hôpital. Bonjour Cécile Guérin.
1: Bonjour Stéphane Gabiou.
0: Les hôpitaux universitaires de Genève célèbrent aujourd'hui les 10 ans de leur programme Patient Partenaire.
1: Avec une idée simple, bénéficier de l'expérience des personnes qui ont traversé la maladie pour faire progresser les soins. Les patients et les patientes sont en partenariat étroit avec le personnel soignant. Plus de 1200 missions de collaboration ont eu lieu en 10 ans.
0: Ensuite, Sarah Diren, bonjour Sarah.
2: Bonjour Monsieur Gabiou.
0: Vous nous proposez un dossier post-mortem.
2: Puisque nous allons nous intéresser au biocompostage humain. Bah oui, c'est une alternative à la crémation ou à l'inhumation. Donc une nouvelle structure vient de voir le jour en Europe, à Lausanne. Voilà, donc c'est on ça. Vous parlera d'humusation.
0: On est allé voir une fois aux États-Unis, bassin confiné, on est allé faire un reportage là-bas. Et effectivement, ça commence à arriver chez nous, on fait les premiers tests en fait, d'une certaine manière, c'est ça.
2: Ah oui, et puisque nous parlons d'humains, on ne peut pas faire n'importe quoi.
0: Oui, évidemment.
2: On
0: ne
2: peut pas vous laisser décomposer comme
0: voilà,
2: ça, comme une vieille chaussette.
0: Voilà, j'espère bien. Et pour terminer avec vous, Adrien Zerbini, qui n'a rien d'une vieille chaussette. Bonjour Adrien.
3: Je ne suis pas encore décomposé complètement. Bonjour Stéphane.
0: Non, effectivement. Nous nous pencherons sur les thérapies de groupe.
3: Oui, on le sait, les services de santé psychique sont débordés. Est-ce que les psychothérapies de groupe sont une partie de la solution? Sont-elles efficaces? Et si oui, pourquoi? Les questions ne manquent pas.
0: Voilà pour le programme. Bonjour, bienvenue à vous.
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0: Depuis 10 ans, plus de 800 patientes et patients s'engagent comme partenaires du personnel soignant des hôpitaux universitaires de Genève. Ils s'engagent pour améliorer la qualité des soins hospitaliers. Ces personnes partagent leur savoir qui vient de leur expérience de la maladie. Et ce partage se fait avec les professionnels, aussi bien dans les domaines des soins, de la formation, de la recherche et de l'organisation. Cécile Guérin.
1: Oui, c'est l'histoire d'hommes et de femmes chez qui la maladie s'est invitée, parfois de manière ponctuelle et parfois pour la vie. Et de ce parcours de soins qui est vécu avec ses hauts et ses bas, les personnes ont acquis une connaissance de leur maladie, une expérience de l'hôpital. Un jour, ils et elles s'engagent pour transmettre ce vécu, travailler en partenariat avec les soignants. C'est le cas d'Isabelle, patiente partenaire, qui nous raconte son parcours.
5: En 2012, on m'a diagnostiqué un premier cancer du sein, pour lequel j'ai été soignée, etc. 2016, un deuxième cancer de l'autre sein. Puis, suite à ces deux expériences de la maladie, mon univers personnel a explosé, on va le dire ça comme ça. Ça a explosé, etc. Donc, il y a eu beaucoup de changements dans ma vie, beaucoup de remises en question. Et puis, qu'est-ce que je vais faire? Voilà. En fait, j'ai eu un flash suite à une émission de télévision où il parlait de l'université des patients à la Sorbonne à Paris, comment transformer son expérience en expertise dans le cas de la maladie chronique. Le cancer est considéré comme une maladie chronique. Et ça m'a tout de suite parlé parce que je me suis aperçue que dans mon parcours, j'étais vraiment seule. On est seul avec la maladie. Il y avait beaucoup de choses qui m'avaient manqué et j'avais envie de redonner un petit peu aux autres ce que moi, j'avais pas eu. Je m'étais débrouillée toute seule pour trouver des soins de support parce que quand vous sortez des traitements du cancer, il n'y a plus rien, quoi. C'est compliqué.
1: Est-ce que vous avez quelques exemples concrets d'actions que vous avez faites justement en partenariat avec les soignants?
5: Il y a une application qui a été développée ici qui s'appelle Concerto. Il y a une carte de traitement qui a été mise au point pour les patients hospitalisés. Vous savez, quand vous êtes à l'hôpital et puis que vous recevez des médicaments, on ne vous donne pas l'emballage. On vous donne des petites pilules, puis vous ne savez pas qu'est-ce que vous prenez, vous ne savez pas à quoi ça correspond, etc., etc. Et nous étions toute une équipe, il y avait un médecin, pharmacien, infirmière, etc. On était 6-7. C'était comment pouvoir transmettre aux patients des informations qu'ils soient capables de comprendre avec des mots simples. Quand on travaille comme ça, la parole du patient, elle a autant de valeur que la parole du soignant, que ce soit du médecin ou du pharmacien, chacun dans son domaine. On est complémentaires.
1: Qu'est-ce que ça a changé d'un point de vue personnel de pouvoir entrer comme ça, d'être patiente partenaire?
5: Il y a deux aspects. Il y a partenaire pour ses propres soins et mes partenaires pour les autres. Donc, il faut d'abord passer par le processus partenaire pour ses propres soins et puis avoir pris beaucoup de recul par rapport à sa pathologie, ne plus être dans la colère, ne plus être dans la revendication, etc., pour pouvoir aider les autres. Et je dirais que c'est vraiment, ça apporte beaucoup, beaucoup sur le plan humain. Et ça, je trouve que c'est juste magique. Parce que la médecine est une science humaine. Oui, on a besoin de la technologie, du progrès, etc. On en a besoin, mais n'oublions pas que c'est de l'humain.
0: Bonjour Sandrine Jonniot.
6: Bonjour.
0: Vous êtes responsable du programme Patients Partenaires aux Hôpitaux Universitaires de Genève. Vous diriez, comme Isabelle qu'on vient d'entendre, vous diriez comme elle que ce programme remet l'humain au centre des soins ?
6: Oui, exactement. En fait, d'entendre son témoignage me touche toujours beaucoup parce que pour nous, les professionnels, c'est exactement la même chose finalement. Pouvoir écouter ses patients, travailler avec les patients nous permet d'avoir une vision plus personnalisée, plus globale. On est dans l'humain. Et ça, c'est vraiment quelque chose qui va renforcer l'alliance thérapeutique, la confiance, cette communication plus ouverte et d'écouter les patients. C'est formidable.
1: Cécile. Elle est une parmi les 800 patients et patientes engagés dans ce programme depuis 10 ans. En quoi cette expérience est essentielle pour améliorer les soins ?
6: En fait, Isabelle le dit très bien, c'est essentiel parce que les patients ont des savoirs issus de leur vie avec la maladie, des savoirs dits expérientiels, et les professionnels, eux, ont des savoirs académiques. Et c'est cette complémentarité des expériences et expertises qui va faire qu'ensemble, on peut trouver la meilleure solution ou les meilleurs soins, en tous les cas, adaptés à chaque patient. Donc, c'est indispensable.
1: On entend également dans le témoignage d'Isabelle que les patientes et les patients doivent avoir fait un bout de chemin dans leur maladie avant de s'engager dans ce programme.
6: C'est ça. Pour être en fait dans une posture de partenariat patient, il faut absolument avoir pris en tous les cas une distance par rapport à sa maladie, son parcours de santé, pour ne pas être dans la revendication, la colère, mais plutôt dans cette envie de construire avec les professionnels, avec l'institution, pour améliorer justement les systèmes de soins.
1: Et concrètement, comment les personnes peuvent devenir partenaires ? Ils doivent s'inscrire quelque part ? Comment ça marche ?
6: Oui, alors en fait, c'est très simple. Notre programme a une page web, donc une page internet patient partenaire, et toute personne intéressée peut s'engager, s'inscrire sur la page web. Il y a un formulaire. On va demander les coordonnées, bien sûr, de la personne, mais surtout, en dehors de son lieu de résidence, surtout ses motivations, finalement, à s'engager dans le partenariat patient. Et alors, la coordinatrice de la plateforme, Madame Armelle Fontaine, recevra les patients en entretien individualisé pour faire connaissance. C'est vraiment la première étape, faire connaissance, parler de ses motivations à rejoindre le programme. Et découvrir le programme également.
0: Les proches aidants ou aussi de simples citoyens peuvent également postuler ?
6: Oui, tout à fait. Quand on parle du programme PP plus 3P, ce sont les citoyens, les proches, les patients et les professionnels. Donc toute personne intéressée à s'engager dans le partenariat patient peut postuler.
1: Et c'est dédommagé.
6: La question. C'est toujours cette éternelle question du dédommagement. Alors, il y a des choix qui sont faits. Donc, dans notre institution, au sein des hôpitaux universitaires de Genève, il y a un dédommagement. Mais il y a aussi un plafond qui est fixé à 50 heures dédommagées par an, de manière à permettre au plus grand nombre possible de patients, proches et citoyens de s'engager dans ce partenariat patient.
1: Sandrine Jonniot, quels sont les types d'actions que vous avez menées avec les soignants en place ou en formation qui vous ont le plus marqué en 10 ans ?
6: Alors j'en ai tellement, parce que tout est touchant, tout est marquant. Ce qui me vient là maintenant à l'esprit, c'est l'accueil et l'intégration des nouveaux collaborateurs qui est fait tous les mois ici aux HUG. Et en fait, cet accueil, cette intégration est faite avec 3 patients partenaires, donc à tour de rôle bien sûr, hein, mais qui viennent témoigner, partager, co-animer avec nous et parler partenariat patient. Et ce sont toujours de magnifiques moments parce que les patients remercient les soignants pour ce que les soignants leur ont apporté au moment de l'hospitalisation ou de leurs soins. Donc c'est avec beaucoup de gratitude qu'ils viennent témoigner bénévolement, là pour le coup on va dire, mais c'est un bel échange qui se termine souvent par des applaudissements, une confiance mutuelle et qui vient valoriser le travail des soignants.
1: Et au début du projet, j'imagine que cette collaboration entre patients et professionnels devait susciter des craintes. Est-ce qu'aujourd'hui, c'est plus naturel ?
6: Alors oui, au début c'est plus naturel, maintenant c'est plus naturel, mais au départ en fait aussi dans la stratégie utilisée, c'était de partir avec toutes les personnes qui en avaient envie, les patients motivés et les professionnels qui étaient déjà dans le partenariat patient, formés en éducation thérapeutique du patient également, et du coup c'était de faire envie aux autres. Alors aujourd'hui il y a beaucoup moins de craintes, on a encore quelquefois des professionnels qui ne savent pas encore vraiment comment faire avec les patients. Et je dirais que c'est plutôt le souci de ne pas bien faire, en fait, qui les anime et cette crainte. Donc, ils font appel à nous et nous, on est là pour accompagner les partenariats et les mettre en lien.
1: Et jusque-là, les patients partenaires n'étaient pas vraiment en contact direct avec les patients ou patientes aux hôpitaux. Est-ce que ça va changer un petit peu comme sur le modèle de la paire aidance ?
6: Oui, c'est juste le modèle qui a été fait, c'était plutôt d'intégrer des patients dans les projets, dans les formations, dans l'institution, pour s'habituer aussi à travailler avec des patients, parce que pour la paire aidance, par exemple, c'est sûr que cette paire aidance nécessite un encadrement, une supervision, des contacts directs avec soit un médecin référent ou autre, mais nous avons quand même deux pilotes en cours. Le premier qui est en diabétologie pédiatrique sous l'impulsion du docteur Clé avec un jeune patient partenaire accompagnateur, Alex, que nous remercions. Et en fait, lui vient accompagner d'autres jeunes patients diabétiques. Et entre jeunes, forcément, il y a une compréhension mutuelle et les résultats sont très très satisfaisants. Le deuxième pilote est avec des personnes mineures transgenres.
0: Très bien, merci en tout cas pour votre présence ce matin dans CQFD en direct. Sandrine Jonio, donc vous êtes responsable de ce programme patient partenaire. Merci également Isabelle qu'on entendait tout à l'heure. Tout cela, ça se passe aux hôpitaux universitaires de Genève. Ce sont les 10 ans de ce programme. Vous organisez dans ce cadre-là un symposium ouvert au public. C'est aujourd'hui, donc tout à l'heure entre 12h et 17h30 dans le hall d'entrée principal des HUG et l'auditoire Marcel Yeni. Merci d'avoir été avec nous. On souhaite une belle journée d'anniversaire.
6: Merci, belle journée à vous.
0: Merci beaucoup. Dans l'actualité scientifique du jour, on a également du neuf concernant les méningites chez les bébés, Cécile.
1: Oui, même si elles sont rares, les méningites sont des infections graves, notamment chez les prématurés. Elles sont liées à la bactérie Escherichia coli K1 qui est transmise de la mère à l'enfant lors de l'accouchement. Alors, des scientifiques de l'École Polytechnique Fédérale de Zurich et de l'Université de Bâle ont imaginé une méthode triple pour éliminer cette bactérie dans l'intestin des femmes enceintes. Ils envoient d'abord des virophages qui détruisent l'enveloppe protectrice de la bactérie, puis des anticorps qui affaiblissent la bactérie néfaste et enfin une bactérie probiotique qui prend le territoire des Escherichia coli. Pour l'instant, l'équipe a testé cette stratégie sur des souris, réduisant la transmission de la bactérie de 83% à 23% à suivre chez les humains.
0: Des astrophysiciens français se penchent, eux, au-dessus d'un berceau d'exoplanètes.
1: Cela se passe autour de la jeune étoile AB Origae. Les scientifiques ont observé la rotation du disque de gaz, là où naissent les planètes, en cartographiant l'émission de ces grains de poussière. Et ce, grâce à l'instrument Sphère qui est installé sur le très grand télescope au Chili, ils ont découvert des anomalies près de l'étoile, des ombres en rotation rapide causées par des planètes en devenir ou alors des amas de poussière. Bref, leur étude, publiée dans Astronomy and Astrophysics, permet d'approfondir les mécanismes de la formation des exoplanètes.
0: Et enfin, à l'Université de Genève, les biologistes étudient l'hépatique des fontaines. Qu'est-ce que
1: oui,
0: c'est
1: une plante ancestrale qui a colonisé la Terre il y a plus de 400 millions d'années. Comme chaque plante, elle adore la lumière du soleil pour grandir, bien sûr, mais elle doit aussi se protéger des rayons nocifs du soleil. C'est un photorécepteur spécifique déclenché par les ultraviolets B qui produit des molécules qui vont protéger la plante. Et ce mécanisme est toujours présent chez l'arabette des dames, qui est la fleur de laboratoire, une plante à fleurs qui est beaucoup plus récente. Et le mécanisme a évolué. Ces travaux publiés dans Plant Physiology permettent de mieux comprendre comment les plantes s'adaptent à des climats plus chauds.
0: Merci beaucoup Cécile Guérin pour cette séquence actualité. Dans quelques minutes, on va tester le biocompostage humain, Sarah.
2: Oui, ou l'humusation, faire de l'humus avec votre corps pour planter, pourquoi pas, un baobab, ça a du sens.

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0: La nouvelle chanson de Benabar, elle s'appelle Elle danse.
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0: Place maintenant à un sujet sensible, un sujet social, culturel et scientifique, l'évolution de nos pratiques funéraires. Aujourd'hui, en Suisse, plus de 80% des personnes décédées optent pour la crémation, les autres pour l'inhumation. Deux pratiques qu'on connaît bien, elles sont bien établies, mais qui ne correspondent pas aux attentes de tout le monde. D'autres voies émergent, comme le biocompostage humain. C'est dans ce contexte qu'a été créé à Lausanne le SHIFT. SHIFT, ça veut dire le Swiss Human Institute of Forensic Taphonomie, Sarah Diren.
2: Magnifique, c'est ça, oui. La taphonomie forensique, une science qui étudie les processus post-mortem de la décomposition à l'enfouissement. Et c'est cette science qui est au cœur de ce nouveau centre, un projet inédit en Europe, étudier toutes les phases du biocompostage humain. C'est une alternative plus écologique, plus en phase avec certaines sensibilités. Elle s'inscrit aussi dans un mouvement plus large, celui de repenser nos pratiques funéraires dans un contexte aussi de pression foncière, manque d'espace dans les cimetières urbains. Par exemple, certains pays d'Europe, Europe du Nord, transforment déjà leurs cimetières en parcs avec des aires de jeu pour les enfants. Et c'est dans cette dynamique que le SHIFT a été créé. C'est Vincent Varlet qui le dirige. Vincent Varlet est professeur associé de taphonomie forensique à l'Université de Lausanne. Je l'ai rencontré au Centre universitaire roman de médecine légale. C'est un centre assez incroyable qui regroupe une douzaine d'unités, la toxicologie, la génétique, le dopage. Eh bien oui, Stéphane, la médecine légale ne s'intéresse pas seulement aux personnes décédées.
3: En fait, il ne faut pas s'imaginer la médecine légale comme un champ uniquement réservé aux médecins légistes. On a des affaires judiciaires dans le dopage, et puis la médecine légale, c'est pas que des post-mortems, c'est pas que des morts. C'est peut-être, je dirais, peut-être un gros tiers. Mais tout le reste, c'est des individus, ce sont des violences, des viols, c'est toutes ces problématiques-là qui touchent finalement la médecine clinique. Il y a des victimes, mais les victimes ne sont pas forcément tout le temps mortes, pas du tout. La majorité du temps, elles sont vivantes.
2: Et puis le petit dernier de ces unités, c'est donc le SHIFT, un laboratoire à ciel ouvert qui est pas loin d'ici. Mais vous n'avez pas le droit de dire où c'est.
3: Exactement. En fait, c'est une confidentialité à laquelle on se tient, à la fois pour les donneurs qui ont fait don de leur corps, qui ont droit à une certaine intimité. Et puis en même temps, on est sur un projet scientifique novateur et dont on veut maîtriser absolument tous les paramètres. Donc si on autorisait les familles endeuillées à venir se recueillir ou tous les journalistes à venir là-bas, forcément, comme c'est assez exigu quand même, il y aurait des problématiques de modification sur nos paramètres, les sondes, avec un coup de coude, c'est très facile de les toucher. Donc comme on veut vraiment tout bien maîtriser, on reste en vase clos.
2: Donc là, vous m'emmenez où alors? Dans un autre laboratoire à ciel ouvert?
3: Sur un autre champ d'expertise où on a utilisé le modèle porcin. Ça n'a rien à voir avec le biocompostage humain. C'est vraiment, là, on va étudier avec le modèle porcin comment l'environnement, comment la terre... En fait, c'est ce qu'on appelle en anglais le CDI, le Cadaver Decomposition Island. C'est l'îlot de décomposition qui va se former quand la matière organique va se décomposer. On va avoir, en fait, l'environnement qui va se charger des fluides cadavériques et il va y avoir une sélection naturelle de l'écologie. Donc, on va avoir des animaux, des plantes qui vont préférer pousser là et d'autres qui vont fuir cet endroit-là. On a besoin de ce type de données pour ensuite l'extrapoler à l'homme et voir est-ce qu'on pourra dater, on pourra circonstancier un décès ou une décomposition chez l'homme en étudiant finalement l'imprégnation du sol sur le modèle porcin.
2: Oui, c'est-à-dire que vous allez analyser le microbiome aussi du sol. Eh bien, je vous suis, on va y aller, on prend votre voiture, on prend voiture.
3: C'est parti, on prend notre véhicule. C'est mieux parce qu'il est 4x4, parce que dans les endroits où je vais vous amener, c'est pas très facile pour rouler.
2: Bord d'une route, on va pénétrer dans la forêt. Et là, il y a eu des coupes, donc on espère qu'ils ne couperont pas les arbres pendant l'interview.
3: Alors, on est en pleine forêt. On a trois cages qu'on a enterrées pour empêcher des éventuels renards ou des éventuels prédateurs fouisseurs. C'est ceux qui grattent. Donc nous, on a tout sécurisé pour que, à partir à peu près de 40 cm, tous ces animaux-là, ils arrêtent. Donc ensuite, on a plusieurs spots. On a ces deux endroits-là. On a mis, il y a maintenant une année, deux cochons à se décomposer. On vient faire des échantillonnages au fur et à mesure, radialement, de plus en plus éloignés du centre de l'îlot de décomposition. Et ça va nous permettre donc d'échantillonner du sol. Et on s'intéresse à l'écologie, en fait, de la décomposition. On fait ça dans trois sortes de milieux. Des milieux totalement forestiers, mais des forêts différentes en termes d'arbres, en termes de proximité avec une route passante ou pas, différents types de sols. C'est plus argileux, plus marneux, plus limoneux, etc., ou plus sableux. Bref, on essaye d'avoir des biotopes différents, puis on verra à la fin si on a des recoupements.
2: C'est-à-dire que aussi, si c'est très humide parce qu'il a beaucoup plu, eh bien, j'imagine que le corps va se décomposer beaucoup plus rapidement. Ah, pas forcément.
3: En fait, tout dépend de ce qui se passe. S'il fait très chaud, mais qu'il fait très sec en même temps, on va aller plutôt vers une déshydratation rapide et peut-être une momification des tissus. S'il fait très humide, on va aller vers effectivement quelque chose qui va être très lent en termes de dégradation des tissus mous. Mais si jamais il fait trop humide et donc que les insectes nécrophages normaux qui n'aiment pas trop non plus quand c'est hyper humide, ils ne viendraient pas forcément très vite sur ce type de carcasse. Ça dépend, c'est pas... Il y a encore beaucoup à apprendre.
0: D'où l'importance de récolter un maximum de données autour de ces trois cages. Elles sont grandes, ces cages,
2: ça ? Non, il y a une photo, si jamais sur notre site, 2 mètres sur 1, entouré de capteurs, d'humidité, de chaleur. Il y a aussi des caméras qui ont enregistré il n'y a pas si longtemps un lynx. Alors Vincent Varley nous explique ce qui se passe dans les premières phases de décomposition en surface, donc à moins de 50 cm.
3: Dans les premiers instants, les fluides, qui sont très chargés, qui vont être plutôt acides, vont quasiment brûler, si on veut, les quelques mètres carrés qui sont autour du corps. Il va y avoir tout d'un coup une charge organique qui va faire que les plantes vont mourir parce qu'elles vont pas trouver... C'est trop chargé pour elles. Donc on va avoir ça. Puis au fur et à mesure que le temps va passer, on va avoir des espèces qui vont dire « Ah, mais non, mais nous, ça nous intéresse !» Et donc, elles vont revenir recoloniser, en fait, cet îlot de décomposition.
2: Mais ce ne sont pas les mêmes espèces
3: non.
2: que celles que je peux voir à côté.
3: Alors, justement, tout ça, c'est à découvrir, et puis c'est très local dépendant. Ce qui va se passer dans cette forêt vaudoise ici, on est peut-être à 500, 600 mètres d'altitude, ne sera pas du tout pareil de ce qu'on pourrait avoir dans le Valais, sur des montagnes alpines. C'est complètement différent. C'est ça qui est intéressant. On va l'étudier et après, on va essayer de mettre en place des modèles prédictifs. Dans les données forensiques, ce qu'on appelle la microbiologie forensique, le but de cette approche-là, c'est de pouvoir trouver des marqueurs ou des successions écologiques qui vont nous donner un pattern en disant ça fait X temps que cette personne, que ce corps se décompose à cet endroit. Okay ? Ça, c'est microbiologie forensique. Mais pour comprendre cette succession et pour voir quels sont les facteurs qui vont pouvoir influencer cette décomposition. Ah, mais pourquoi on a ces microbes ou cette espèce-là avant, alors que quand on a fait nos expérimentations, c'était pas le cas, etc. C'est peut-être que là, tout d'un coup, on a eu un été extrêmement pluvieux ou un hiver extrêmement rigoureux. Tous ces paramètres qui sont à la fois dépendants, il y en a qui vont aussi dépendre du corps. Ça, je vous ai pas encore complexifié la chose, mais parce qu'on est tous différents. Les fumeurs, les non-fumeurs, diabétiques ou pas. Donc là, on s'affranchit de ça en prenant déjà le matériel, par exemple, porcin, les cochons. On va dire, ils sont à peu près tous les mêmes.
2: Ne pas toucher, expérience de taphonomie en cours. On voit encore des os qui n'ont pas été décomposés.
3: Exactement, je vais la soulever, hop, et là, on va pouvoir voir finalement qu'est-ce qui reste de notre cochon au bout de 8 mois à peu près, 8, 9 mois.
2: D'accord, donc il reste encore quelques os.
3: Non, il n'y a pas quelques os, il y a tout le squelette. Il reste encore un petit peu tous les tissus durs, il reste encore un petit peu des poils qu'on peut voir sur des petits résidus de peau un peu racornis comme ça, déshydratés. Vous voyez la substance blanche qu'on voit là ?
2: Ce sont des champignons ?
3: Non. Ça, c'est. Alors, elle est un peu déjà sèche et friable, mais c'est ce qu'on appelle de l'adipocire. L'adipocire, qu'est-ce que c'est l'adipocire ?
2: Adipo,
3: ouais. En fait, l'adipocire, c'est pour ça que les corps humains qu'on enterre dans les cimetières ne se décomposent pas. C'est-à-dire que la matière graisseuse va figer comme de la margarine et va se transformer, va avoir cet aspect de cire. C'est pour ça qu'après des dizaines d'années, quand on exhume, on va retrouver ce type de matériel autour des corps qui sont mal décomposés. Et ça, ça arrive très souvent dans des cimetières en fait, où c'est anoxique, très hydromorphe, donc c'est mal drainé, il y a peu d'oxygène et ça reste à peu près tempéré tout le temps. Et là, forcément, c'est quand même très humide là où on est, dans cette forêt-là. Et puis ces aspects-là, ça devait être vraiment très graisseux. Et ils ont été protégés par les tissus mous qui se développaient en surface, en fait. Et on hérite à la fin de ce qui se passe en sous-sol et d'avoir cette matière-là qui est très... comme de la cire, en fait, de la cire de bougie.
2: Donc si je comprends bien, alors là je fais une sorte de résumé, mais ça veut dire, Vincent Varlet, que si demain je dois faire une humusation, donc corps humain, je ne mettrai pas mon corps ici, par exemple.
3: Ah non, pas du tout. Ah pas du tout. Là c'est un endroit pour étudier la décomposition de surface. Ça n'a rien à voir avec le projet ou ce qu'on veut faire, en tout cas de biocompostage humain, où là, on est dans une autre structure et on est avec 30 cm de terreau. C'est pas du tout grillagé comme ça, mais tout s'entrecroise, tout s'entremêle, on apprend de tout, on mutualise la science et on essaye de faire en sorte que quand on maîtrise complètement les connaissances, quand on va passer sur le modèle humain, parce que le modèle humain n'a pas le droit à l'erreur, il faut qu'on maximise en fait la recherche et ce que les gens ont donné leur corps à la science, c'est pas pour une petite expérience. Donc on va la mettre à profit lorsqu'on sera sur du biocompostage humain, on maîtrisera tous nos paramètres.
0: Restez avec nous dans CQFD. Après un peu de musique, on va poursuivre notre dossier sur le biocompostage humain et les questions éthiques qu'il soulève.

0: J'adore ce genre de chansons qui nous mettent le rythme le mardi matin, notamment Beyoncé qu'on vient d'écouter avec Single Ladies. On s'intéresse aujourd'hui au biocompostage humain. C'est une alternative à l'inhumation et à la crémation. Le Centre universitaire romand de médecine légale vient de créer le SHIFT, le Swiss Human Institute of Forensic Taphonomy. C'est un laboratoire à ciel ouvert, un laboratoire confidentiel hein, où l'on étudie les processus de décomposition du corps humain. Pour comprendre ce qui se passe lorsqu'un corps se transforme, Sarah, vous êtes rendue dans une forêt vaudoise où se décomposent non pas des corps humains, mais des cadavres de porcs.
1: Oui, ou de rats utilisés comme modèle biologique en taphonomie. Alors je suis toujours en compagnie de Vincent Varlet, professeur associé de taphonomie forensique à l'Université de Lausanne et responsable du SHIFT. Je lui ai demandé si finalement, eh bien, toutes ces données dont nous parlions tout à l'heure, les îlots de décomposition par exemple, n'existaient pas déjà dans la littérature scientifique. Après tout, Stéphane, des corps qui se décomposent, ça fait depuis la nuit des temps que ça existe.
2: Non, en fait, on n'invente rien. En faisant du biocompostage humain, on n'invente rien. Le biocompostage est connu depuis la nuit des temps. Ça, c'est le premier point. Le deuxième point, c'est le biocompostage en soi. Les grosses mortalités dans les élevages nord-américains, au Canada, etc., où ils élèvent des milliers de bêtes, ils vont pas s'embêter à faire 3000 km avec dès qu'il y a un animal qui est mort. Ils le processent sur place. Donc, ils le compostent sur place. Et ces connaissances de la science du compostage, là, on a des données, bien sûr, on part pas de rien. Par contre, là où on est pionnier et là où c'est compliqué, parce qu'il faut dépasser un anthropocentrisme, c'est de l'appliquer maintenant au corps humain. Rajouter juste l'adjectif humain, c'est 10 ans de travail pour faire bouger les mentalités, pour donner des garanties éthiques et scientifiques suffisantes pour qu'on puisse le faire. C'est très compliqué de passer d'un modèle de compostage animal à un modèle de compostage humain dans notre vieille Europe.
3: Oui, mais pour des raisons éthiques ou pour des raisons sanitaires ?
2: C'est tout un corpus d'idées qu'il faut amener à rassurer, en fait, nos sociétés. Je dis toujours, la définition de l'éthique, c'est ce qui est communément accepté par la majorité en un temps et en un lieu donné. Disons qu'il y a 300 ans, une bête comme ça qui se décomposerait dans un enclos bien particulier, en forêt, etc., ça aurait posé mais aucun problème. Aujourd'hui, on a d'autres thématiques, on a des zoonoses, on est dans un monde où une épidémiologie est différente, on sort d'un Covid, on sort de beaucoup de choses qui nous ramènent à une nécessité de maîtriser ce qu'on fait. C'est pas que de l'éthique, hein, c'est aussi de la technologie, et puis il y a beaucoup de juridique aussi, est-ce qu'on a le droit ou pas ? Donc tous ces aspects-là, c'est des sous-couches réglementaires qu'on amène encore et encore, qu'on complexifie, alors qu'il y a 300 ans, on pouvait se le permettre.
3: J'imagine que quand on pense à la décomposition des corps, pour en faire du compost, par exemple, ben, ça va polluer le corps humain. Ça risque de polluer la terre.
2: Alors, ça risque, mais en fait, on n'en sait rien. Moi, j'ai jamais vu dans la littérature scientifique, en fait, finalement, des études qui prouveraient que les corps, ce qui serait chargé par notre alimentation, par des conservateurs et alimentaires, etc., machin, ou même la médication de tous les jours, ait une incidence sur la mauvaise décomposition dans les cimetières. Ce qui est possible, et ça je l'ai vu, c'est une décomposition en fait en surface où il y avait un corps qui était, c'était un don à la science, hein, mais la personne était décédée d'un cancer, donc avait été bourrée de cytotoxiques encore au moment de son décès, puis à côté, à quelques mètres, il y avait le corps d'une personne décédée d'un arrêt cardiaque. Bon, ben la nature était pas folle, assez concomitamment, hein. Et donc les corps avaient été déposés comme ça, c'était en Australie. Ben, le corps de la personne, encore sous traitement oncologique, on va dire, était très très peu colonisé. Il y avait très peu de vie ou d'intérêt nécrophage de la part des insectes. L'autre à côté était beaucoup plus naturel, et donc avait été déjà bien décomposé. Donc la nature va pas aller vers quelque chose qui a été médicamenté, on va dire. Mais là, c'est médicamenté lourd, hein. Il y avait des cytotoxiques, c'est quand même des molécules très abiotiques. Donc ça se voit à l'œil nu, en surface. Mais est-ce que ça se répercute sur le temps long ? Quand on parle d'inhumation, on parle de plusieurs dizaines d'années. Sur le canton de Vaud, c'est 25 ans une concession temporelle. Donc au bout de 25 ans, même une personne qui aurait été sous traitement de cancer, son îlot de décomposition, j'entends, aurait peut-être pu... On aurait eu le temps que la nature revienne à un équilibre. Mais ça, on ne le connaît pas. Il n'y a pas d'études qui ont travaillé là-dessus au niveau scientifique. On a commencé cet été nos premières expérimentations. Bon, j'ai encore martyrisé des animaux, donc cette fois-ci, c'était pas des cochons, c'était des rats, qu'on a supplémentés avec des conservateurs qu'on retrouve dans les sodas, etc. Machin. Et on va voir s'il y a un impact.
0: Et il y a un impact ?
1: Aucune idée. Hein. L'étude sur les conservateurs qu'on retrouve par exemple dans les sodas est encore en cours. Alors quant aux médicaments courants, antidépresseurs, pilules contraceptives ou autres substances dont on connaît l'impact sur les cours d'eau, eh bien Vincent Varlet doute qu'ils modifient profondément le microbiome du sol. Mais là encore, eh bien il faut des données robustes. On en est seulement au tout début de ce biocompostage humain. Même là, plusieurs méthodes sont aujourd'hui testées.
2: Il y a le biocompostage naturel et le biocompostage contrôlé. Le biocompostage naturel se fait à peu près une temporalité de 9 mois. Un embryon humain va mettre 9 mois pour devenir un enfant à naître. Et ben, un corps humain décédé va prendre 9 mois pour disparaître également, se transformer en humus. C'est ce qu'on appelle le biocompostage naturel. Mais ce n'est pas ce qu'on appelle le biocompostage contrôlé. Le biocompostage contrôlé, c'est ce qu'on appelle aussi dans en Europe occidentale la terramation, même si le terme est protégé aux États-Unis, c'est déposé. C'est comme le biocompostage naturel, mais on va beaucoup plus vite. C'est dans un caisson métallique où on thermostate le tout à 60-70 degrés pendant 2 mois. Donc ça va aller beaucoup plus vite, mais c'est énergivore. On perd la naturalité du compost quand on le fait de manière plus naturelle. Dans les médias, etc., on parle le mot d'humusation. Et l'humusation, en fait, c'est juste une recette de biocompostage naturel qui a été aussi déposée et protégée en Belgique.
1: Et après, je peux utiliser ce compost, qu'il soit naturel ou accéléré. Donc naturel 9 mois ou accéléré 2 mois. Est-ce que je peux l'utiliser pour planter mes tomates ? Ou en tout cas un arbre, parce que peut-être que ça a du sens, justement.
2: Pendant le projet, non. Il faut que ce soit bien clair. Pendant le projet, comme on ne sait pas ce que l'innocuité, est-ce que ce compost qu'on génère, on ne le maîtrise pas. On ne sait pas encore. Donc pendant le projet, on sera obligé de rendre une matérialité cinéraire. On sera obligé d'incinérer un petit peu de ce compost pour rendre aux ayants droit, pour rendre aux familles une matérialité de son défunt. Mais à terme, d'ici, je sais pas, 10 ans, 20 ans, quand on maîtrisera suffisamment le biocompostage, qu'il soit contrôlé ou naturel, on aura besoin des deux de toute façon. Mais une fois qu'on le maîtrisera et qu'on sera reproductible, qu'on aura éthiquement penser en termes de valeur, ok, où c'est qu'on va le faire, par qui seront les nouveaux métiers, etc. Ça soulève beaucoup de questions qu'il faut maîtriser et il faut apporter ces garanties-là. Et là, à ce moment-là, on aura une réponse, et qu'est-ce qu'on pourra faire avec ce compost ? Est-ce qu'on le rendra aux familles ? Déjà, est-ce qu'on pourra le rendre aux familles ? Ou alors, est-ce que ce sera du compost ? Est-ce que ce sera des restes humains ?

0: fondrai en larmes, puis sans doute me faire un câlin.
1: Mmh. Ça, c'est le cliché de l'apogée dramatique des psychothérapies de groupe.
0: Ouais.
1: En fait, vous allez comprendre, c'est un peu plus subtil que ça.
0: On aime la subtilité dans ces QFD. Voici Elton John, Sad Songs, sur RTS Première.

0: C'est QFD, votre émission de science et de santé. Nous sommes en direct pendant encore une jolie dizaine de minutes, hein, jusqu'à 11h, les infos, puis ensuite il y aura tribu. Et on va aborder maintenant un sujet passionnant et vaste, les psychothérapies de groupe. Et on va faire ça avec vous, Adrien Zerbini.
1: Oui, vous faites bien de préciser qu'il s'agit d'un sujet vaste. Il existe plusieurs centaines de types de psychothérapies groupales. C'est donc ambitieux de vouloir aborder la thématique dans son ensemble.
0: C'est ambitieux, mais vous êtes une personne ambitieuse, Adrien.
1: Sans doute, mais aussi réaliste. Alors le plus simple, c'est de partir d'un cas précis et puis ensuite de tenter d'élargir notre compréhension de ce qui se joue généralement dans une thérapie de groupe. Voici l'histoire de Camille.
2: On est en septembre 2018, j'ai 17 ans et je suis en cours. Je commence à me sentir mal, j'ai mal au ventre, j'ai des bouffées de chaleur et en même temps j'ai froid, j'ai des frissons. Donc je demande à pouvoir sortir de la classe. Après quelques minutes dans le couloir, ça s'est calmé, donc je retourne en classe. J'ai pas eu le temps de m'asseoir que je recommence à me sentir mal. Je m'assois quand même quelques minutes, voir si ça passe. Ça passe pas, donc je redemande à sortir. Et ça se passe comme ça plusieurs fois. J'étais pliée en deux, j'avais super mal au ventre, j'étais vraiment pas bien. J'avais l'impression que tout le monde me regardait et que j'étais toute pâle, que je tremblais. En fait, c'est ce jour-là que j'ai compris qu'il fallait que je demande de l'aide. Parce que jusqu'ici, j'avais déjà eu des événements un

0: petit peu dans ce style-là, mais c'était toujours dans un contexte précis et j'avais pas forcément fait le lien avec quoi que ce soit. Et là, en fait, le fait que ça se passe à l'école, qui était un peu mon refuge à l'époque, donc tout ça a fait que j'ai décidé d'aller voir un psy. Et 4 à 5 ans plus tard, j'ai eu un diagnostic d'autiste et un an plus tard de TDAH.
1: C'est assez étonnant, hein, ce diagnostic d'autisme et de trouble de déficit de l'attention aussi tardif.
2: Alors, c'est pas si étonnant que ça en réalité. Depuis quelques années, on parle, vous savez, de TSA, trouble du spectre de l'autisme, précisément parce que le spectre est assez large. Et puis, les représentations médiatiques et culturelles de l'autisme sont très réductrices. Ce sont les deux extrémités du spectre, soit des personnes avec déficience intellectuelle et des besoins très importants, soit des personnes hyper intelligentes à la Dr House. La vérité, c'est que la vaste majorité des personnes autistes, les deux tiers environ, n'appartiennent à aucune de ces deux représentations de l'autisme.
1: Et pourquoi aurait-il fallu 4 ans pour que Camille ait son diagnostic?
2: Simplement parce que avoir des attaques de panique à l'école, c'est quelque chose d'assez fréquent, lié par exemple à l'anxiété sociale ou l'agoraphobie. Les psys ont d'abord essayé de réduire l'anxiété de Camille, et puis voyant que son anxiété résistait en fait à la psychothérapie, ils ont suspecté des troubles neurodéveloppementaux, ce qui a été confirmé puisque TSA et TDAH sont des troubles neurodev. En gros, Camille est née avec cette différence, son cerveau est câblé comme ça. Et de comprendre ça...
0: Ça a été un vrai soulagement, en fait. En réalité, vu qu'il y avait toute cette anxiété massive, ça m'a vraiment permis de me dire, ok, donc il y a une raison. C'est mon fonctionnement, il y a d'autres gens comme moi. Dès que j'ai eu mon diagnostic, on m'a proposé de participer à un groupe. Ben, j'ai dit oui, pour essayer, voir ce que ça donnait. Et... Parce que c'est vrai que pour les autistes adultes, il y a très peu de choses mises en place. Dans ce groupe, pendant pratiquement un an, j'étais quasi mutique. Je parlais presque pas, je participais surtout quand on me posait des questions directement. C'était très anxiogène pour moi. On était 5 peut-être et il fallait parler, partager ses pensées. C'est vraiment pas facile. Donc c'était assez intimidant. Et au final, en fait, c'est allé mieux. Quand j'ai commencé à moi-même animer un groupe de compétences sociales.
1: Bon là, Adrien, il va falloir que vous mettiez les sous-titres parce que je suis un petit peu perdu. L'autisme est, vous l'avez dit, une différence innée. Donc, ce n'est pas un truc qui se soigne, entre guillemets. Mm-hmm. Et puis, bon, suivre un groupe en restant mutique, intuitivement, ça ne me semble pas hyper efficace. Non?
2: Alors, c'est vrai qu'on ne se rétablit pas d'un trouble neurodev, mais on apprend à vivre avec. Comment naviguer dans le monde avec mes différences? Est-ce que je dois les masquer? Est-ce que je dois poser mes limites en douceur et donc m'affirmer? C'est justement le sujet du groupe que fréquente Camille. Et au départ, c'est anxiogène, donc elle ne parle pas, ce qui ne signifie pas que ça ne sert à rien. Et puis, la psychologue qui anime ce groupe d'adultes explique qu'elle va ouvrir un groupe d'enfants et d'ados autistes sur la même thématique et elle cherche un ou une co-animatrice autiste qui sera une sorte de père aidante stagiaire.
1: La père aidance en santé mentale, on en a parlé, vous en avez parlé très récemment, ce sont donc des personnes qui ont vécu avec un trouble et qui deviennent elles-mêmes soignantes.
2: Exactement. Alors pour les pères aidants professionnels, ça devient leur métier. Et pour ce qui est de l'autisme, le père aidant ou la père aidante vit forcément toujours avec son trouble. Mais ils ou elles ont appris à bien vivre avec. Donc Camille se retrouve à co-animer un groupe d'enfants ados.
0: Et j'ai beaucoup aimé ça. C'était très enrichissant en fait de voir que je pouvais avoir un certain contrôle, d'être à l'aise avec d'autres gens. Le fait qu'il soit plus jeune aussi, c'était aidant parce que du coup, j'étais une figure un peu, pas de sagesse, mais en fait, j'avais une autre position sociale. Ne pas être moi-même en difficulté, ce qui est confortable au niveau de l'anxiété parce que du coup, on se sent utile, on est productif et donc toutes les pensées critiques sont atténuées.
1: Donc, pour Camille, c'est ce changement de rôle qui l'a aidé.
2: Ouais, ça a été le déclic et sa participation en tant que patiente à son groupe adulte a aussi beaucoup évolué à partir de là. Le lien entre patient et père aidant est win-win. En l'occurrence, Camille donne du sens à son diagnostic.
1: Ok, mais là, on parle des groupes de psychothérapie, ce n'est pas exactement la même chose.
2: Alors, c'est vrai, mais il y a un lien entre les deux et ce lien, il tient en un seul mot, père, P-A-I-R. Donc, je vais rencontrer mes pères. Bon, je vous avais promis de dézoomer un peu, de passer du cas de Camille à la question des psychothérapies groupales en général. Pour ce faire, j'ai rencontré Dimitri Gizin. Il est psychologue psychothérapeute, aussi responsable formation à l'association suisse de TCC et l'association Autisme Genève. J'ai commencé par lui poser une question basique. Les thérapies de groupe, est-ce que ça marche?
3: Si on regarde du point de vue des études, c'est assez clair que le gold standard pour plein de troubles ou plein de dimensions psychothérapeutiques, c'est individuel plus à un moment donné du groupe. Bien sûr que ce n'est pas tout à fait faisable. Les groupes qui sont les plus validés comportent souvent un peu trois phases. Il y a une phase de psychoéducation. J'apprends à comprendre ce qui m'arrive. J'obtiens des informations sur comment je fonctionne peut-être ou comment est-ce que les médecins et les psychologues ont conceptualisé mon fonctionnement. Et puis, ça me permet une forme de normalisation parce que d'autres personnes dans le groupe assistent à la même chose. Mais en tout cas, je suis moins seul. Il y a souvent une phase d'apprentissage de compétences. Je vais obtenir des outils, certains rituels qui vont permettre de réguler mes émotions, par exemple. Et puis, troisième part, c'est l'expérimentation, vraiment, avec une émotion quand même décuplée, parce que je suis en interpersonnel, je suis en groupe, mais dans un cadre sécurisant. Ça me permet aussi de mentaliser, d'imaginer ce qui peut se passer dans la tête des autres. Et parfois, mes pensées un peu les pires s'avèrent fausses. Et puis, ce qu'on observe dans la plupart de ces groupes, c'est qu'il y a une augmentation de l'estime de soi et de l'image de soi, en fait. Ben, je me sens plus compétent, je me sens comme étant un membre d'un groupe avec d'autres membres qui fonctionnent de manière particulière et puis avec des choses à améliorer, mais aussi des choses à assumer, à comprendre et à apprivoiser.
1: On comprend mieux l'effet miroir positif d'une thérapie de groupe.
2: Oui, dans l'épisode du podcast Dingue sorti hier, on va bien expliquer en quoi un groupe est une sorte de modèle réduit de la société. Les participantes et participants peuvent laisser tomber le masque que la société leur impose et tester des choses. C'est une des différences d'ailleurs fondamentales avec la thérapie individuelle. En individuel, on discute, on réfléchit à différentes choses et idéalement, on trouve des clés pour aller mieux. En groupe, eh bien, on expérimente, on vit vraiment des situations. Dans l'idéal, Dimitri Gizin l'a dit, pour de nombreux troubles, il faudrait associer les deux thérapies. Et dans le fond, ce serait une bonne piste pour réduire un peu la pression qui est constante sur les systèmes de santé mentale. Mais en Suisse, et pas qu'en Suisse d'ailleurs, les assurances ne prennent pas bien en charge ces thérapies. C'est un peu différent parfois dans les hôpitaux qui arrivent à mettre en place des programmes intégrés, mais malheureusement, c'est encore trop rare. J'ai eu une très belle discussion avec Camille sur différents points, mais paradoxalement, c'est le lendemain de notre entretien qu'elle a synthétisé dans un message WhatsApp ce que la thérapie de groupe lui a apporté.
4: Moi, le groupe m'a permis de rencontrer d'autres personnes autistes, avoir quelqu'un en face qui comprend parce qu'il a vécu plus ou moins la même chose. Ça m'a aussi permis de me sentir un peu plus validée dans mes difficultés et surtout dans mes hypersensibilités, à la lumière, au bruit. Je me suis souvent sentie un peu comme si j'exagérais en fait du point de vue des autres. Et par rapport à ma timidité, à mon anxiété sociale, valider aussi le fait que je ne suis pas obligée de parler, j'ai le droit de juste être là. Vu que j'ai eu mon diagnostic seulement à 21 ans, tout mon environnement social, par exemple les membres de ma famille, ils n'ont pas pu apprendre à adapter l'environnement par rapport à mes besoins. Là, en fait, ça m'a permis d'être en contact avec un premier environnement adapté.
1: Et si la thématique vous intéresse pour aller plus loin, eh bien évidemment, il y a le dernier épisode du podcast Dingue, Adrien.
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1: Voilà, Adrien Zerbini, merci beaucoup. 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
1: 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Tiens, mes paix sentent vraiment mauvais. 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
1: 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Demain, dans l'émission dès 10h, on va parler notamment d'un muscle très étonnant que certains mammifères possèdent, le cheval par exemple, et Adrien Zerbini aussi un petit peu. Mais de quel muscle s'agit-il? Plus de réponses tout à l'heure, demain, dès 10h.
5: CQFD, Stéphane Gabiou.
1: Peut-être que vous avez aussi ce muscle, Julien Manuel, je sais, j'irai contrôler. Non, j'irai contrôler. On écoutera l'émission demain et on en reparlera. Tribute tout à l'heure, le succès du masculinisme.
6: Oui, parce que c'est une idéologie qu'on voit monter en puissance depuis quelques années, notamment sur les réseaux sociaux, qui touche beaucoup des jeunes hommes. Pourquoi ça marche aussi bien auprès d'eux? On va en discuter avec Nesrine Slaoui, qui a écrit un livre sur la question.
1: Après les informations qui arrivent, puisqu'il est tout juste 11h sur RTS Première.
7: Sandra Viscardi.
8: La Confédération doit garantir la sécurité numérique de la Suisse. L'association Swiss Digital Pact lance ce matin à Berne l'initiative populaire pour la sécurité numérique de la Suisse qui vise à renforcer la résilience et la souveraineté du pays. Le comité indépendant de tout parti politique souhaite aussi garantir la protection des données personnelles et de promouvoir les compétences numériques au sein de la population. Et puisqu'on parle de compétences numériques, sachez que les personnes âgées et celles sans formation post-obligatoire utilisent moins fréquemment Internet que le reste de la population, selon les données publiées ce matin par l'Office fédéral de la statistique. Ces groupes possèdent également moins de compétences numériques. Les hommes en possèdent davantage de compétences numériques que les femmes. Pour ce qui est de l'âge, la proportion de personnes âgées de plus de 60 ans est la plus faible comparée aux plus jeunes. L'approvisionnement économique de la Suisse sera modernisé, sa résilience renforcée. Après le national, le Conseil des États a adopté ce matin à l'unanimité un projet gouvernemental. Le dossier repart à la Chambre du peuple pour deux divergences. Des députés qui, eux, ont accepté de débloquer plus de 58 millions de francs pour les programmes de recherche de l'Union européenne. L'enveloppe s'inscrit dans le budget 2026 de près de 90 millions. C'est un supplément au budget de près de 90 millions. D'une seule voix, le Grand Conseil vaudois a adopté ce matin un postulat sur le frelon asiatique. Les députés demandent au Conseil d'État d'évaluer si l'information au public est suffisante et s'il est possible de mieux soutenir financièrement les personnes concernées. Le ministre de l'Environnement, Vassilis Venizelos, leur a pourtant rappelé que la lutte contre cette espèce est de compétence des communes. Le canton n'intervient que de manière subsidiaire. C'est le Bureau de prévention des accidents qui le dit ce matin. Un tiers des véhicules roulent trop vite en Suisse. Le BPA s'inquiète de la volonté de certains élus fédéraux de relever les limites de vitesse à 100 km/h hors localité et 130 sur les autoroutes, comme le préconise une intervention parlementaire. Un accident grave sur 8, dit le BPA, est dû à une vitesse excessive et même 1 sur 4 hors localité. La reprise de la guerre contre les États-Unis est inévitable, propos ce matin d'un haut responsable militaire iranien, au moment où les discussions entre Téhéran et Washington pour mettre fin durablement aux hostilités au Moyen-Orient semblent piétiner. Les États-Unis exigent notre capitulation totale et la nation iranienne ne capitulera jamais, a-t-il dit. Il faut aussi dire que Téhéran exige que tout accord avec Washington inclue un cessez-le-feu sur le front libanais. Or, quoi qu'en dise Donald Trump, Israël et le Hezbollah ne sont pas prêts à déposer les armes, vu les échanges de missiles et de roquettes de cette nuit. Le président ukrainien Volodymyr Zelensky juge absolument nécessaire l'aide des États-Unis pour la livraison de missiles pour les systèmes de défense antiaérien Patriot. Une revendication soutenue au lendemain d'une nuit de feu sur l'Ukraine. 600 drones et des dizaines de missiles, certains hypersoniques, qui ont visé plusieurs régions d'Ukraine. Il y aurait au moins 13 morts, dont 4 à Kiev, la capitale. Les conditions de détention, on en parle souvent. Cette fois, 6 détenus de la prison française de Condé-sur-Sarthe ont carrément porté plainte pour violence et harcèlement moral. Ils reprochent à la direction de cette prison ultra sécurisée d'entretenir un régime de pression psychologique et de domination. Le soleil cède progressivement le ciel aux nuages, averses et orages pour cet après-midi. Ce matin déjà par endroit, 23 degrés en moyenne.
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6: On assiste ces dernières années à une montée en puissance des mouvements masculinistes. Ces mouvements diffusent des idées misogynes et sont très présents sur les réseaux sociaux. Alors, quels sont les différents visages de ce masculinisme? Comment cette idéologie parvient-elle à capter l'attention de millions de jeunes hommes? Et quelles sont les conséquences de ces discours sur les rapports hommes-femmes? Bonjour Nesrine Slaoui.
7: Bonjour.
6: Vous êtes journaliste, écrivaine, réalisatrice de documentaires et vous publiez ce livre « Masculinisme, pourquoi un tel succès ?» C'est paru dans la collection Alt aux éditions La Martinière. Alors qu'est-ce qui vous a poussé à écrire ce livre maintenant, Nesrine Slaoui ?
7: Alors maintenant, parce qu'il y a une forme d'urgence, notamment en France, mais je pense que ça concerne toute l'Europe et aussi la Suisse, une urgence face à la montée de la menace des féminicides, en fait, d'un passage à l'acte meurtrier. En France, il y a eu plusieurs attentats déjoués ces dernières années. On sait aussi que, au sein de l'école, dans les établissements scolaires, les parents, les professeurs et les directeurs sont assez inquiets de la montée de discours masculinistes qu'ils n'arrivent pas vraiment à identifier comme tel dès le départ. Ils pensent souvent que c'est un petit peu des blagues, des bêtises d'adolescents, et puis ils se rendent compte progressivement qu'il s'agit en fait de toute une perception du monde qui est violente, qui est basée sur la domination masculine pour le coup vraiment affirmée et exigée. Donc voilà, c'est un livre écrit un peu pour essayer de contrer cette urgence-là et de donner les bases, parce que l'idée c'est simplement d'expliquer à la fois aux adolescents qui basculent ou qui peuvent basculer dans cette idéologie, à la fois aux professeurs et aux adultes, ce qui se passe, comment on y rentre et qu'est-ce qu'on peut faire, nous, en tant que société, pour empêcher l'explosion de cette idéologie-là.
6: Oui, parce que la collection Alt, c'est une collection qui est justement destinée aux adolescents. Ce sont des petits livres, hein, de pas beaucoup de pages, et ça se lit assez rapidement. Donc l'idée, c'est effectivement de donner ça notamment aux adolescents ou aux parents qui se posent des questions. Vous rappelez notamment, Nesrine Slaoui, que le masculinisme, ce n'est pas l'opposé du féminisme. Alors, est-ce que vous arrivez à donner une définition du masculinisme ?
7: Le masculinisme, c'est tout simplement un mouvement qui est né contre l'avancée du droit des femmes, en fait, dès les années 70 aux États-Unis. On pense notamment à toutes les associations qui se sont créées pour défendre le droit des pères. Et c'est problématique, non pas parce que les pères n'ont pas de droit, mais parce que c'est une forme d'opposition, c'est-à-dire de dire que si on parle de paternité et de maternité, il faut mettre, en fait, les droits des uns et des autres en opposition. Et là, toute la construction du masculinisme vise à dire, justement, que le mouvement féministe est allé trop loin, notamment post-MeToo. En fait, on a aussi une recrudescence de cette idéologie-là post-Covid, parce que les gens se sont mis à passer beaucoup de temps sur les réseaux sociaux, notamment sur TikTok. Il y a eu des influenceurs masculinistes qui ont émergé à ce moment-là, et donc ils sont venus en contre-discours du mouvement MeToo, donc de toute la dénonciation des violences sexistes et sexuelles. C'est à peu près tous les discours qu'on peut entendre sur le fait que les femmes mentent, les femmes essaient de nuire aux hommes, les femmes essaient de réduire la virilité masculine, plus globalement un discours un peu complotiste sur la société qui essaierait d'émasculer les hommes, etc. Donc voilà, c'est un discours qui malheureusement émerge au fur et à mesure que le mouvement féministe gagne des acquis pour les femmes.
6: Donc c'est pas le contraire, mais est-ce que c'est une réaction au féminisme, alors, le masculinisme ?
7: C'est ça, c'est une réaction patriarcale, en fait, au féminisme et aux avancées. Quand je dis féminisme, je parle vraiment de l'avancée matérielle, c'est-à-dire juridique, économique, de l'avancée des droits des femmes, en réalité. Donc ça a commencé avec les années 70, qui ont été marquées par des avancées, vous savez, sur le droit reproductif, donc sur l'avortement, sur la contraception, sur évidemment l'aspect financier aussi. Les femmes que, notamment en France, ont eu accès à leur compte en banque et au fait d'être payées sans l'autorisation de leur mari. Donc c'est aussi des avancées qui ont marqué une forme d'émancipation pour les femmes du joug patriarcal et du joug du père, du fameux père de famille. Et donc on voit bien que c'est un mouvement de résistance, en fait, à cette société-là où les hommes et les femmes seraient tout simplement égaux. Et le problème, c'est que les masculinistes surfent sur cette guerre du sexe. Ils laissent entendre que justement il y aurait aujourd'hui une guerre entre les hommes et les femmes, alors que le féminisme ne parle pas de guerre entre les hommes et les femmes. Le féminisme veut simplement atteindre une égalité de droits, une égalité de conditions, une égalité dans la société entre le traitement réservé aux hommes et aux femmes, et les masculinistes se posent en opposition, en fait, à cette évolution.
6: Nesrine Slaoui, vous faites une proposition intéressante, vous faites une sorte de pyramide du masculinisme avec une porte d'entrée qui paraît comme ça un peu anodine. Vous dites on peut entrer, notamment sur les réseaux sociaux, dans le masculinisme via des coachs de vie, des coachs personnels ou des envies de s'améliorer sur tel ou tel point. Ça peut être parfois une porte d'entrée.
7: Oui, totalement, c'est même la première, parce qu'en fait, ce qu'on se rend compte quand on est journaliste et qu'on se penche sur cette question-là, je ne suis pas la seule, il y a aussi d'autres journalistes en France qui ont remarqué ça, et je le cite dans le livre, c'est le point de bascule, c'est une forme de détresse personnelle, c'est-à-dire c'est un sentiment de déclassement après une rupture amoureuse, après une rupture professionnelle, la sensation, en tout cas pour les jeunes hommes, d'avoir perdu quelque chose et d'être, d'être un peu faible en fait, face à la société. Et donc, très rapidement, ils peuvent tomber sur des contenus qui leur donnent des conseils, qui leur expliquent comment se comporter, comment être les fameux, entre guillemets, mal alpha. Et ces conseils qui sont, en fait, un peu, qui semblent un peu bienveillants au début, ce sont tous les contenus, quand vous parlez de la pyramide, la base, c'est évidemment ces contenus de développement personnel. Non pas que, en soi, ce soit forcément extrêmement problématique, mais c'est en tout cas une porte d'entrée parce que on pense à des conseils de vie, des conseils sur l'entrepreneuriat, par exemple, pour gagner de l'argent, être un homme riche et s'émanciper. Et donc, progressivement, on bascule après dans une théorie de l'énergie féminine, de l'énergie masculine, donc très rapidement dans une forme d'essentialisation de ce qu'est un homme, de ce qu'est une femme. Et puis dans cette essentialisation, il y a la deuxième étape de la pyramide qui est la musculation. Le fait de dire aux hommes qu'il faut absolument qu'ils aillent se muscler, qu'il faut être fort, qu'il faut être physiquement dominant, etc. Donc on voit bien que c'est progressivement un discours qui vise à essentialiser le rapport entre les genres et de dire qu'un homme se comporte comme ça, un homme est comme ça, un homme gagne de l'argent, un homme est musclé, un homme domine la femme. Et on voit bien que la première porte d'entrée, c'est la détresse. C'est vraiment un sentiment de détresse et la recherche en fait, de réponses à des questions qui sont quasiment existentielles. C'est-à-dire, quand on est adolescent, on se demande tous et toutes, hommes comme femmes, ça veut dire quoi, en fait, être un être humain, comment on se construit, comment est-ce qu'on peut réussir sa vie, entre guillemets. Et vu qu'on n'a pas forcément une réponse sociétale suffisamment efficace là-dessus, en tout cas dans l'éducation, à l'école, eh bien les contenus réseaux sociaux viennent compenser, en fait, cette quête identitaire, si on peut l'appeler comme ça.
6: Et la pyramide, elle continue. Il y a quatre étages dans votre pyramide. Oui. Le troisième étage, c'est de voir les relations hétérosexuelles comme une compétition. Ça, c'est aussi montré de manière importante s'il faut gagner cette compétition-là.
7: Oui, c'est à la fois c'est la double dynamique. C'est à la fois une compétition entre hommes, les relations hétérosexuelles, parce qu'évidemment, c'est hétéronormé, le rapport à la sexualité et à l'amour dans le masculinisme. Donc, il y a évidemment une espèce de compétition entre hommes de qui est le plus séduisant, qui plaît le plus. Il y a le fameux Chad. Le Chad, c'est un peu le mal alpha suprême qui plaît aux femmes. Vous savez, c'est un peu le quarterback des équipes américaines. Et donc, il serait beau, intelligent, très populaire et que toutes les filles s'arracheraient.
6: Et puis, très musclé.
7: Voilà, exactement. Et puis il y a l'incel. Donc l'incel, c'est peut-être un des masculinistes les plus dangereux qui a le sentiment de ne pas être à la hauteur de ce Chad-là et qui en veut aux femmes, en fait, de ne pas être en couple. Qui considère qu'il est célibataire involontaire et donc, en fait, qu'il souffre, qu'il se sent seul et mal aimé à cause des femmes qui ne veulent pas de lui. Et en même temps, il a tout un discours de « je ne suis pas suffisant, c'est pour ça qu'elle ne m'aime pas ». Donc on voit bien toute l'intériorisation d'une forme de détresse psychologique. Et donc oui, c'est le rapport en fait aux femmes est structurant dans le masculinisme parce que c'est un rapport de domination. On a des discours qui peuvent être soft entre guillemets, hein, je dis bien entre guillemets parce que c'est les plus soft en réalité, quand on parle d'énergie féminine, d'énergie masculine. Et puis il y a le plus grave, c'est l'appel à la domination physique, l'appel, le fait de frapper des femmes, le fait parfois d'inciter à des violences et des agressions sexuelles, etc. On a aussi les pick-up artists, ce sont tous ces hommes qui se filment sur les réseaux sociaux en train en fait d'accoster des femmes dans la rue, donc de faire du harcèlement de rue et de donner des tactiques d'approche à leur audience. Donc il y a tout un panel comme ça de comportements misogynes qui sont défendus et qui sont montrés comme le vrai caractère en fait d'un homme, la vraie capacité de séduction d'un homme. Mmh.
6: Vous parlez effectivement, on parle beaucoup du rapport entre les deux sexes, homme-femme, mais il y a aussi un caractère parfois assez homophobe aussi sur ces, notamment oui. L'usage du terme gay qui est très utilisé pour vraiment comme synonyme de faible, c'est très gay de faire comme ça, comme si c'était quasiment dans le langage courant. Mmh. Si on regarde un peu de ces vidéos masculinistes, ça revient très souvent. Donc il y a aussi un côté, non seulement misogyne, mais aussi homophobe.
7: Oui, bien sûr, parce que en fait, les gays seraient des femmes, en fait, seraient des excusez-moi de le dire comme ça, mais des femmelettes, selon leur propre terme, c'est-à-dire pas vraiment des hommes. Donc il faut les mépriser au même titre que ces hommes-là méprisent les femmes. Donc c'est le propre du masculinisme, c'est que c'est toutes les formes de domination regroupées, c'est-à-dire c'est à la fois misogyne, c'est à la fois raciste, parce qu'il y a aussi tout un discours sur les hommes noirs, les hommes arabes, les hommes racisés qui sont survirilisés, donc perçus comme des grandes menaces dans la séduction, à la fois une dynamique complotiste. Ça, c'est très présent dans le masculinisme, au-delà de ce sentiment-là d'être soumis à la société et d'être victime d'un complot mondial. Il y a aussi tout un relent antisémite qui est très clair dans leur discours. Donc, on voit bien que c'est une idéologie de la domination, et toute idéologie de la domination, en fait, comment dire, se nourrit entre elles. Donc, évidemment, c'est et homophobe, c'est misogyne, c'est raciste, c'est antisémite, c'est raciste, voilà.
6: Et c'est intéressant parce que j'en ai regardé quelques-unes de ces vidéos un tout petit peu pour préparer cette émission, et il y a aussi tout un rejet, effectivement, un peu complotiste du monde, on vous ment, mais y compris vos parents. Vous parliez de ce besoin de faire de l'argent qui est très présent aussi, de se débrouiller tout seul, de ne pas suivre l'école, ça ne sert à rien, de ne pas suivre certains chemins, et de rejeter aussi le modèle parental qui, de toute façon, vont être ces espèces d'employés qui, à 50 ans, gagnent même pas 10 000 francs par mois, ça c'est rien du tout. Donc, il y a aussi un rejet assez général, en fait.
7: Oui, c'est un rejet général du fonctionnement sociétal. Et en même temps, c'est paradoxal parce que c'est l'illusion du rejet, parce que c'est le masculinisme, c'est juste le monde tel qu'il existe aujourd'hui. C'est-à-dire une quête capitaliste pour faire de l'argent, une volonté de s'affirmer comme dominant en tant qu'homme et de rejeter toutes les personnes qui ne correspondent pas à ce que nous pensons qu'est un homme et une personne convenable. Donc en fait, c'est paradoxal. C'est en rejet avec la société, alors même que c'est son apogée, c'est son paroxysme. C'est le paroxysme du capitalisme, le masculinisme, effectivement, parce qu'ils vendent souvent dans ce concept-là de pyramide que j'ai évoqué tout à l'heure. En fait, à chaque étape, il y a des formations. Il y a des formations de développement personnel, des formations à l'entrepreneuriat, puis il y a des formations corporelles sur le physique, le sport, la musculation, le looks maxing qu'on appelle aussi aujourd'hui, c'est-à-dire comment maximiser son look masculin, notamment avec des pratiques assez folles comme se casser la mâchoire avec un marteau. Et puis, il y a la partie relations hétérosexuelles, où là aussi il y a des formations. Donc en fait, c'est une entreprise, un masculiniste est une entreprise capitaliste à lui seul, parce qu'il vise à faire de l'argent à partir de cette détresse qu'il perçoit de la masculinité, et vise en fait à essayer de transmettre ses propres codes de succès. Mais on voit bien que c'est pernicieux et c'est inefficace, parce qu'en réalité il s'enrichit lui seul dans cette dynamique là
6: Nous parlons du masculinisme ce matin dans Tribu avec vous, Nesrine Slaoui. On va voir qu'il existe justement plusieurs tribus au sein de ce mouvement. Ça sera juste après M.

0: Machistador, c'était M. On vous retrouve Nesrine Slaoui. Nous parlons du masculinisme ce matin dans Tribu. Alors, je le disais tout à l'heure, il y a plusieurs tribus dans le masculinisme. Vous avez parlé des incels, donc ces célibataires involontaires, comme ils se définissent, qui haïssent les femmes, hein, et ça peut aller jusqu'à des meurtres. Il y a aussi d'autres groupes, notamment ces hommes qui suivent leur propre chemin, les MGTOW, je ne sais pas comment vous dire ça, Men Going Their Own Way. C'est ça. Donc eux, ils décident carrément de se désintéresser des femmes. On peut se dire, pourquoi pas, hein, c'est possible. En quoi c'est problématique?
1: Alors, en fait, le principe même de tous ces mouvements, vous l'avez bien compris, c'est qu'ils sont animés par une misogynie crasse et une volonté de dominer la femme. Et en fait, paradoxalement, ils peuvent aussi décider de s'en éloigner. Donc, c'est ce que font les Men Going Their Own Way, c'est-à-dire qu'ils considèrent que la femme est un peu trop stupide, pour reprendre leurs propres termes, et qu'il n'est pas nécessaire d'interagir avec elle, qu'il vaut mieux en fait rester seul. En fait, les incels souffrent de leur solitude et ils la reprochent aux femmes, et les Men Going Their Own Way décident que c'est plutôt un choix à faire. C'est-à-dire qu'il faut choisir de ne pas fréquenter de femmes, il faut se concentrer sur sa propre vie. Mais on se rend compte fondamentalement que ce n'est pas vraiment ce qui se passe. Il y a un féminicide notamment qui a eu lieu en France avec un homme qui se revendiquait de ce mouvement-là et qui a tué son ex-compagne. Parce qu'en réalité, ce n'est pas un désintéressement de la femme et de son existence. C'est une volonté de se distancier d'elle, mais aussi de la dominer. Donc, ça peut aussi aboutir à des formes de violence psychologique, à des formes de violence émotionnelle et évidemment à des formes à des féminicides aussi. Donc c'est plutôt des différences de posture, des différences de style de vie, si on peut parler ainsi, entre les différents mouvements masculinistes, mais ils sont profondément animés par la même haine misogyne et par la même capacité à être des criminels en fait.
0: Et vous parlez d'autres mouvements, il y a notamment ces passport bros, ces hommes qui vont chercher des femmes traditionnelles, peut-être dans d'autres pays, parce qu'ils ne les trouvent pas ou plus, selon leur dire, dans leur propre pays. Des activistes aussi des droits des hommes, entre guillemets, donc ils reprennent le droit des femmes, mais qui le retournent. Est-ce que ces gens se retrouvent, il y a des communautés séparées, ou dans le fond, ils se retrouvent dans certains, je sais pas, forums ou réseaux sociaux?
1: Ils se retrouvent effectivement dans des forums, sur Telegram, dans des boucles aussi liées aux influenceurs. En fait, c'est les influenceurs les plus connus qui regroupent leurs propres audiences, même si initialement, ce sont des mouvements qui étaient assez autonomes avant l'émergence, je veux dire, de figures masculinistes et influenceurs. Mais oui, en fait, des fois, entre eux, il y a des formes d'attaque, il peut y avoir des formes de conflits, mais comme je l'ai dit, leur ennemi principal reste la femme et ce qu'elle représente. Donc, ils s'ignorent aussi pour la plupart du temps. Et puis c'est plus comme s'il y avait, vous savez, c'est comme dans tout mouvement, dans toute idéologie, il y a plusieurs courants, mais il y a un socle commun. Et donc le socle commun, il est très partagé en fait.
0: Comment est-ce que vous expliquez le succès de ces mouvements masculinistes? Alors, vous l'avez dit, c'est une capacité à capter la détresse de certains hommes. Il y a aussi peut-être les réseaux sociaux. On pense notamment à Mark Zuckerberg qui avait vanté les vertus de l'énergie masculine, qui d'ailleurs a fait un peu de pompette depuis. Il a quasiment doublé sa masse musculaire, il me semble. En tout cas, à voir les dernières photos. C'est ça, ces deux éléments peut-être mis ensemble qui expliquent le succès du masculinisme?
1: Mais je pense que fondamentalement, ce qui s'est passé post-MeToo, c'est qu'on a profondément remis en cause le système patriarcal et les relations hommes-femmes dans leur globalité. Et le problème, c'est que la vision traditionnelle a été détruite, mais sans proposer autre chose. C'est-à-dire sans avoir un discours, et là je parle vraiment dans le sens de débat public, parce qu'il existe évidemment de la production intellectuelle, des livres, des podcasts, qui pensent le monde après MeToo, évidemment, et des mouvements féministes aussi, mais on n'a pas eu, en termes de société, en termes de débat public, la possibilité de dire comment on redéfinit nos rôles en tant que hommes et comme femmes, et même au-delà de cette binarité de genre, comment on remet à plat en fait ce qui a structurer nos sociétés dans la domination masculine. Et en fait, on a juste déconstruit les violences sans proposer et sans expliquer, en fait, notamment la jeune génération qui a besoin d'un nouveau modèle, qui a besoin de pouvoir aborder ces questions-là. Et je pense qu'il y a un grand un retard sur la manière dont on considère l'impact des réseaux sociaux sur les plus jeunes. Je pense qu'on a pris beaucoup trop de temps avant de comprendre que ça structure l'opinion des plus jeunes, que ça structure aussi leur rapport au monde, donc leur rapport aux autres. On a pris beaucoup de temps sur l'éducation aux médias, l'éducation au numérique. Le simple fait déjà que les algorithmes favorisent les contenus les plus clivants et donc l'indignation permanente et la colère et les récits simplistes, ce sur quoi se base le masculinisme évidemment. Donc on est dans une une loupe, dans des boucles, et on n'a pas eu d'éducation à tout ça. On n'a pas été éduqué à affronter en fait cet amas d'informations, à déceler aussi ce qui était un discours dangereux de ce qui n'était pas. En fait, ce qui se passe, c'est que, notamment chez les parents, beaucoup se disent, mais si mon fils ou ma fille regarde ça sur les réseaux sociaux, c'est que c'est permis, c'est que c'est pas illégal, parce que si c'était illégal, ça n'existerait pas. Sauf que Internet est un peu un Far West là-dessus. C'est un peu un Far West sur les propos que l'on peut tenir. Avant d'être condamné, ça prend des années. Ça, parfois, c'est, ça passe sous le coup de la liberté d'expression, alors que c'est de l'incitation à la haine, tout simplement. Donc, il y a un peu ce Far West-là d'Internet qui fait que tout le monde laisse un peu passer les choses, tout le monde laisse un peu faire en attendant que quelqu'un prenne la responsabilité en fait de réguler ou de dénoncer, etc. Mais je pense que le succès il vient aussi post-Covid d'une grande forme de détresse chez les plus jeunes, d'une volonté de comprendre quel va être leur rôle dans un monde qui se délite. Et voilà, et les masculinistes sont arrivés pour proposer des réponses. Et évidemment, ils ont été soutenus, comme vous l'avez dit, hein, par des grandes figures, que ce soit Mark Zuckerberg, donc évidemment, qui est le patron aussi de ces réseaux sociaux, en tout cas de Meta, Facebook et WhatsApp, et en même temps aussi par des discours politiques, hein, je pense notamment à Trump, qui sont des discours virilistes, qui nient en fait l'existence de violences sexistes et sexuelles et qui prônent aussi une forme de domination masculine, donc c'est aussi le symptôme de l'époque en fait.
0: Il y a un lien avec l'extrême droite, vous dites aussi dans votre livre, Nesrine Slaoui.
1: Oui, il est évident le lien avec l'extrême droite parce que c'est une idéologie de rejet du masculinisme, et le rejet constitutif de l'extrême droite, c'est-à-dire le rejet de l'autre, le rejet de ce qui est différent, le rejet d'une pensée critique, le rejet, on le voit aussi en France, le rejet de la sociologie par exemple, c'est-à-dire de comprendre qu'il existe des dynamiques sociales d'oppression, qu'il existe des dominations et qu'elles nous entravent toutes et toutes. Donc oui, c'est lié, et puis généralement ils font la promotion de candidats d'extrême droite, c'est-à-dire qu'on bascule rapidement d'un discours misogyne à un discours raciste, à la France aux Français, notamment pour notre côté, et ça c'est assez marquant, ça devient très rapidement un discours raciste, puisque en fait c'est une forme de recherche de pureté, le masculinisme, c'est quel est l'homme pur, si on peut parler ainsi, et ça c'est une quête raciste de chercher quelle est la définition de ce qu'est un homme parfait, généralement blanc, musclé, grand, séducteur, voilà, et qui essaie de dominer les autres hommes. Donc oui, et puis c'est aussi un discours de va-t-en-guerre permanent, le masculinisme, c'est toujours un conflit permanent, il faut toujours lutter, c'est une incitation à la bagarre, même dans la rue, etc. Donc c'est une logique extrémiste, évidemment.
0: Vous auriez un conseil pour un enseignant, un parent qui est inquiet peut-être de ce que son enfant, garçon ou fille, pourrait voir sur les réseaux sociaux? Est-ce que vous auriez un conseil? Il faut faire quoi? Dialoguer avec l'enfant?
1: Il faut en parler. Il faut vraiment en parler. Je pense qu'il faut s'asseoir avec nos enfants. Moi, j'en ai pas, mais c'est quand même un exercice que je fais avec ceux qui existent autour de moi. Faut discuter avec eux de ce qu'ils voient et de leur demander s'ils trouvent ça normal. Parce que des fois, il suffit juste de leur dire « Et tu trouves ça normal ?» et de voir que, en fait, notre malaise déclenche une réflexion chez eux.
0: Il y a des mots qui doivent alerter, peut-être ?
1: Il y en a plein. Moi je cite une série de mots qui sont entrés dans le débat public, en tout cas dans le débat numérique plutôt, comme le body count. Le body count, c'est le fait de demander à quelqu'un quel est son nombre de partenaires sexuels. C'est déjà une manière misogyne de voir la sexualité, parce qu'évidemment, c'est une question qu'on pose plus aux femmes, ou en tout cas qui est beaucoup plus jugée quand c'est une femme qui répond. Quand on entend parler ces questions d'énergie masculine aussi, il faut être très vigilant. Tous les discours aussi sur les femmes sont des menteuses, les femmes sont nulles. Enfin, en fait, c'est des discours misogynes assez classiques.
0: Merci beaucoup Nesrine Slaoui d'être venue nous voir. Merci ce matin. Vous. Je rappelle le titre de votre ouvrage, Masculinisme, pourquoi un tel succès, est paru aux éditions La Martinière. Vous êtes vous-même journaliste, écrivaine et réalisatrice de documentaires. Un grand merci à vous et bonne suite
1: merci.
0: De journée.
1: Merci à vous aussi.
0: Et à la technique ce matin, il y avait Alexandre Lemierre et Nicolas Bingley. Demain, nous nous demanderons jusqu'où il faut pousser les élèves qui ont de la facilité à l'école. Tout de suite, Marie Riley et les décodeurs. Je vous souhaite à toutes et à tous une excellente suite de journée à l'écoute de RTS Première.
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6: Bonjour et bienvenue sur RTS Première. Si vous nous rejoignez maintenant, il est l'heure des décodeurs. Cette semaine, on s'intéresse à la fin d'une époque. Rani Hamdaoui quitte la direction du théâtre Montreux-Riviera dans un peu moins d'un mois pour prendre la tête du service de la culture à Savièse. Elle est notre invitée jusqu'à vendredi. Bonjour, Rani Hamdaoui.
7: Bonjour.
6: À vos côtés, quatre décodeurs cette semaine. Nicolas Haut, bonjour.
8: Bonjour.
6: Didier Gendreau.
9: Bonjour.
6: Pascal Vincent.
10: Bonjour.
6: Et Lucas Torrent.
11: Bonjour.
6: Rani Hamdaoui, qu'est-ce qui va vous manquer le plus ici au TMR, au Théâtre Montreux-Riviera? Vous prenez des gens avec vous?
7: Non, je ne prends pas de gens avec nous.
6: Parce que ça, ça arrive des fois.
7: Oui,
6: on travaille plus de 10 ans avec une équipe, on les pique.
7: C'est juste. Pas.
6: Ils sont rassurés, madame est rassurée au conseil de fondation.
7: Le conseil de fondation est rassuré. Non, non, mais je pense qu'effectivement, l'équipe va me manquer, mais aussi toute l'ambiance. C'est un théâtre qui est très particulier, qui est tout petit, qui a 117 places, c'est un théâtre de création, il y a une vraie proximité entre les spectateurs et ce qui se passe sur scène, et c'est vrai que c'est toujours un plaisir pour y être très souvent le soir à l'accueil des spectateurs, parce que j'aime bien être proche des gens et puis voir comment ça se passe, les accueillir aussi, de voir leurs réactions, de voir la manière dont ils accueillent les spectacles. Je pense que c'est quelque chose qui va me manquer, si je prends l'exemple du Baladin où je vais aller, surtout pendant les spectacles de création. Comme c'est pas de la création, c'est des accueils, ce sont des spectacles qui existent déjà, tandis que là, d'avoir l'émotion de voir un spectacle qui se monte de A à Z, de voir les comédiens qui répètent et ensuite de voir l'accueil du public, c'est un moment un peu particulier en fait, d'avoir cet accueil-là. On l'a eu juste avant au théâtre ce soir, on l'a eu avec Planchette, le spectacle de Simon Romangue, et c'est vrai qu'on ne sait pas comment les choses vont être accueillies, et que quand on voit que les gens adhèrent, sont présents, se lèvent et disent à la fin merci, on a passé un très bon moment, c'est vrai que ce sont des moments très particuliers.
6: Votre amour du théâtre, il vous vient de votre grand-maman maternelle. Elle pratiquait dans une troupe semi-professionnelle, hein, et elle vous emmenait souvent dans les coulisses quand vous étiez petite. Ça ne vous a jamais quitté, cet amour du théâtre?
7: Alors non, ça ne m'a jamais quittée, ça m'a même poussée à choisir mon premier métier d'institutrice, parce que on avait le choix à ce moment-là entre le gymnase sur 4 ans à Bienne et l'école normale sur 5 ans, avec à la fin un diplôme d'institutrice. Et il se trouve que j'avais l'occasion de pouvoir entrer dans les deux filières, et que la troupe de théâtre de l'école normale faisait une représentation de plus que celle du gymnase. Et c'est ce qui m'a poussée à prendre cette voie-là, en me disant que de toute façon, si je ne pouvais pas faire du théâtre, au moins je rassurais mes parents avec un métier en poche. Et voilà, c'est à partir de là que j'ai eu mon diplôme d'institutrice. Mais quelques mois plus tard, j'entrais au Conservatoire de théâtre de Lausanne pour la filière théâtrale. Ouais.
6: Qu'est-ce que vous emmenez à Savièse de plus précieux? C'est quoi la marque Hamdaoui?
7: Je ne sais pas s'il y a une marque, je pense que ce serait un peu prétentieux de dire ça. Je pense qu'il y a toujours cette envie, en tout cas ce que j'amènerai là-bas, ce que j'ai envie de transmettre, c'est ça, c'est cet amour des spectacles, cet amour du public aussi, de leur dire qu'ils sont là chez eux, de les accueillir, parce que je trouve que c'est important, l'accueil, de dire aux gens, vous êtes les bienvenus et on est là pour vous le montrer. Je pense que ça, c'est quelque chose que j'ai envie d'emmener avec moi et de pouvoir proposer aussi au public saviezan. Plus largement, bien évidemment, parce que c'est un théâtre qui va aussi proposer des spectacles qu'on voit pas forcément au TMR, puisque franchement la scène est pas pareille au niveau de l'envergure. Ce sont pas forcément des spectacles qui passent dans d'autres grands théâtres de la région. Donc je dis aussi que les spectateurs du TMR qui ont envie de venir découvrir d'autres choses du côté du Baladin le peuvent. Et c'est vrai que les spectacles qu'on crée ici au TMR, c'est aussi une bonne idée de les faire découvrir à d'autres spectateurs. Je pense que ce sont des choses qui peuvent se faire en toute bonne collaboration, sans parler de concurrence, mais plus de collaboration. Oui, on ne fait pas la même chose, on se complète.
6: On parlera de ces collaborations hein, entre les différents acteurs culturels en Suisse romande, parce que c'est important. Il y a des liens qui se tissent comme ça un petit peu partout. On a une semaine pour le faire avec vous, Rani Hamdaoui. Là, je vous propose qu'on joue. Et on ouvre ce mardi avec une monnaie. C'est le nouveau petit jeu préféré de Gérard Mermet qui nous écrit ses conduites. Il s'intéresse aux monnaies. C'est le somoni, Rani Hamdaoui. Le somoni, c'est la monnaie du Tadjikistan. Le tougrit, c'est la monnaie de la Mongolie. Mais quelle est la monnaie de Madagascar, Lucas Torrent?
12: Eh bien, c'est la lire malgache. Et j'aimerais citer cette pensée du grand philosophe Lucu Tudu. L'argent, c'est le moyen de forcer les gens à faire ce qu'ils n'ont pas envie de faire. Voilà. Oui, c'était premier degré, ouais.
13: Ah, c'est joli.
12: Mais j'étais assez fier de moi. Appelez-moi si vous avez besoin d'intelligence dans cette émission. Voilà. C'était hautain, Marie ?
6: Un peu.
12: C'était le but.
6: Très voilà, bien.
12: Merci.
6: Merci, Lucas. Je crois que ça fait surtout mal passer un peu vrai. Vous voyez comment ?
12: Oh, arrêtez.
6: Oui. Mais non, on a tellement de chance de vous avoir.
12: Je suis une merde, arrêtez.
6: Voilà, c'est réparé. Pascal Vincent.
8: Ose dire que maintenant, la bonne réponse arrive. La monnaie officielle à Madagascar est le morizo. Mais sans D, hein, ah, ouais, à la fin. Pour vous donner une petite idée, si vous voulez vous acheter un lémurien de compagnie, il vous faudra débourser environ 3 morizos. Voilà, on a une petite échelle.
6: Merci Pascal. Vincent, Nicolas.
9: La monnaie de Madagascar, c'est l'ariary. Voilà, un ariary malgache, c'est 0,19 centimes de francs suisses. Un café sur une terrasse à Montreux coûte 19 480 229 ariary. Ouais.
6: Merci Nicolas. Et finalement Didier Gendreau.
10: La monnaie de Madagascar est le lascar. La valeur du lascar fluctue, mais souvent il paraît plus qu'il n'est.
6: Oh. Oh. On a nos définitions. Alors, Lucas Torrent, pour ce qui est de la monnaie de Madagascar, vous nous dites qu'elle s'appelle la lire malgache. Pascal, Vincent, pour vous, ce serait plutôt le morizo.
12: Ah, je l'appelle morizo.
6: Morizo. L'ariary pour Nicolao et Didier Gendreau nous parle du lascar malgache. Qui dit vrai, Rania Mdaoui? Vous êtes sur un sans faute actuellement. Sans vouloir vous mettre la pression, nous avons une évaluation vendredi de notre producteur. Il vaut mieux rester sur ce sans faute. Vous avez encore deux jokers si vous hésitez.
7: Ouais, j'hésite pas mal. Mais est-ce qu'il y a des gens qui sont allés à Madagascar dans la salle?
6: Ah, c'est pas comme ça qu'on utilise le joker.
7: Ah mince, ça marche pas.
6: Non, mais bien essayé. Vous allez savoir comment ils ont voté. Ouais. Alors, et puis vous devez ensuite décider de les suivre ou non.
7: Lire, ça me parle.
10: Une dame
7: pas.
10: Qui fait des gestes.
7: Une dame qui fait des gestes. Pour dire que je pense que quelqu'un est allé à Madagascar.
8: Ceux qui ont vu le film Madagascar, ça ne compte pas.
7: Juste pour me redire, c'est quoi la lire, le morizo, le ariary,
6: l'ariary, voilà, et le lascar.
7: Oh non.
10: Ouais, il y en a qui sonnent plus vrai que les autres.
7: Mm-hmm. Ah, je sais pas.
10: Ouais, ça pourrait être ça, mais.
7: Ouais. Oh, je dirais Nicolas.
10: Y a des pièges, hein.
6: Mais oui. L'ariary, en un mot, hein, en tout cas en français, on l'écrit A-R-I-A-R-Y, est le nom de la monnaie de la République de Madagascar. La valeur de change est de 1 franc suisse pour 5300 ariary.
10: Oula. Ah,
6: voilà. Si alors, vous voulez ariary. Il ne faut pas oublier de rechanger la monnaie avant de partir, parce que sinon vous avez des valises. Vous rentrez. C'était notre jeu sur la monnaie, jeu qu'on retrouvera certainement toutes les semaines.
10: Parce que
6: qui a offert un livre sur les monnaies à Gérard Mermet? On ne sait pas. Mais on remercie cette personne. On poursuit avec votre question à vous, Rania Mdaoui. Vous avez un nouveau défi pour les décodeurs qui ont 2 minutes pour répondre.
7: Je vais vous demander, ça n'a aucun rapport avec le théâtre, mais quel est le lien ou qu'est-ce qui lie les châteaux d'Aigle, de Chillon, d'Oron et de Glérolles?
10: C'est des châteaux.
7: À part ça.
8: Ils sont tous bâtis sur une petite île.
7: Non.
12: Ils étaient tous savoyards à un moment.
7: Non.
10: C'est lié au constructeur ou à l'architecte?
7: Non.
12: C'est lié à des étiquettes de pinards?
7: Non. Ah.
8: Aucun de ces châteaux.
7: Pas des étiquettes de pinard.
12: Ah,
7: pas des étiquettes de pinard.
10: Ils font tous du pinard. Il y a tous du pinard dans le coin.
7: Non, ça a un lien avec
8: le
7: vin.
8: Les caves.
7: Non.
10: Les châtelains boivent.
7: Non.
10: Là, pardon.
12: Faut pas aider.
6: Il y a une dame qui veut jouer, c'est bien.
8: Château un tel, château un tel.
10: Ah oui.
7: Alors il y a peut-être d'autres liens, mais c'est pas celui que je cherche. Moi, j'en ai un en particulier.
12: Il y a des vignes, hein, c'est pas ça.
7: Non, c'est pas ça.
12: On y était.
8: 2 minutes déjà.
10: La dame, elle a dit confrérie.
6: Moi, je l'ai. Je peux essayer. Oui, c'est la confrérie dont vous êtes première clavandière.
7: Exactement. Alors pas la première, la deuxième.
6: La deuxième.
7: Oui, exactement.
6: On applaudit notre invitée puisqu'elle a coincé les décodeurs.
10: Mais c'est quoi une clavandière? Moi, je connais pas ça.
7: Alors, en fait, je vous donne la réponse. Le lien, en fait, c'est que la confrérie du Guillon, qui est une confrérie bachique, qui met en avant les vins vaudois, a un lien avec chacun de ces châteaux. Le château de Glérolles, c'est là où la confrérie a été créée. Le château de Chillon, c'est là où elle tient ses ressats, à savoir ses repas annuels. Celui d'Aigle, c'est où il y a le musée du vin et de la vigne, et où elle a une salle qui lui est consacrée. Et enfin, le château d'Oron, elle a eu quelques ressats aussi qui se sont faits au château d'Oron, d'où le lien. C'est la confrérie du Guillon. Et une chantre et clavandière, ça fait partie des conseillers du Guillon. On est plus d'une cinquantaine. On est quatre femmes depuis 2024. Ils se sont ouverts aux dames depuis deux ans maintenant. Et les chantres et clavandiers, ce sont les personnes qui font les textes durant les repas. Oui.
10: Ah, ok, voilà. D'accord.
7: Très voilà.
8: Bien, et pour faire partie de ces confréries, c'est très difficile.
7: Alors pour devenir dame compagnon ou compagnon, non, il suffit d'avoir deux parrains, un compagnon et quelqu'un dans le conseil du Guillon. Après, c'est un choix du petit conseil du Guillon pour pouvoir accéder au rôle de conseiller. Mais non, c'est assez facile. Et c'est très sympathique, vous qui aimez les bons textes, qui aimez l'actualité et les bons plats et les bons vins, ça vaut la peine d'y venir une fois.
11: Oui. Ouais. Est-ce qu'on propose Pascal Vincent à la confrérie du Guillon? Moi, je pense que c'est le moment.
7: En plus, il est pas loin.
8: Moi, j'ai connu ça avec le gruyère, compagnon du gruyère.
7: Juste.
8: Et c'est aussi.
11: Comment ça?
8: On a l'impression d'assister au dicodeur pendant les repas.
11: Attendez, vous êtes quoi?
8: Compagnon invité du gruyère, je crois que c'est ça.
11: Et pas moi.
8: Et ben alors.
11: Ça peut se faire.
10: Mais qu'est-ce que c'est que cette ambassadeur histoire, du pays de l'absinthe.
8: Ça peut se faire.
11: Oui, mais bon, quand même. Alors là, je suis très vexée. J'aimerais quand même dire à la confrérie du gruyère que je suis très vexée.
8: Ah oui,
11: mais écrivez-moi, par contre, je me dévexe très facilement.
8: On a bien fait de parler de ça. On a bien fait de parler de ça.
10: Mais Pascal est beaucoup plus vieux que toi, t'as tout le temps.
8: Je suis pas vieux, je suis mûr.
10: Oui,
11: comme une gruyère. Une belle pomme, comme un bon gruyère. Exactement, Pascal Vincent. C'était le défi de notre invité. Qui donc déjà nous a permis de parler de cette confrérie. C'est vrai que vous êtes deuxième clavandière, ça c'est important, les confréries qui s'ouvrent. Hein. Il y en a aussi quelques-unes dans le canton de Fribourg. C'est par contre plus difficile du côté de Payerne, par exemple, les sociétés de tir. Je crois que là, non, ils refusent encore. Hein. Ouais. Mais ça va venir.
10: Mais
11: ça
10: c'est
11: va
10: parce
11: venir.
10: Que c'est dangereux.
11: On laisse vivre.
8: Est-ce
11: cette
8: phrase. Est-ce que la
11: Riga
8: phrase, peut venir
11: Jean-Fro, et on envoie la suite. Il nous faut écouter à nouveau un petit peu de musique. Et j'avais une question pour vous, Pascal Vincent. Si vous fallait trouver un seul adjectif pour parler des Rolling Stones, vous qui aimez le rock, ce serait lequel? Un adjectif pour parler des Rolling Stones.
13: Éternel.
10: Langue.
11: Increvable, moi j'avais. C'est pas mal. Hein. Non, mais vous vous rendez compte qu'ils sortent un nouvel album.
8: Mais oui.
11: Les Rolling Stones, ils ne s'arrêteront jamais. Je vous propose qu'on écoute un des deux singles qui viennent de sortir et qui annoncent donc cet album à venir, sauf erreur, pour l'automne. Ça s'appelle In The Stars, c'est une nouveauté des Jeunets des Rolling Stones sur RTS Première.

0: Et on plonge maintenant dans le monde de la publicité avec notre prochaine question. Raniam Dawi, la marque Nutella vient de bénéficier d'un coup de pub inespéré. Mais que s'est-il passé, Lucas Torrent ?
1: C'est vraiment inespéré, parce que, et ça a surpris tout le monde, mais une étude scientifique vient d'arriver à la conclusion qu'en fait, la pâte à tartiner à base d'huile et de sucre, ben en fait, c'est hyper bon pour la santé. Ouais, moi aussi, ça m'a étonné. Et en fait, toutes ces années, on s'est forcé à manger de la salade. En fait, c'était pour rien. On aurait pu se goinfrer le pot de nut, quoi. Juste fou. Alors attention, l'étude qui montre ça arrive aussi à la conclusion que la viande rouge, c'est bon pour la santé, que l'alcool, c'est bon pour la santé, que le gras hydrogéné industriellement, c'est bon pour la santé, ainsi que la cigarette, l'essence, l'uranium enrichi et vivre à Genève. Donc l'étude attend encore l'approbation de la communauté scientifique mondiale, mais selon moi, c'est une formalité.
0: Pascal Vincent.
2: Yo. Je suis pas vieux. Non, vous savez, j'ai un très bon...
3: Mais on a le même âge.
2: J'ai un très bon contact avec les jeunes, pas seulement parce que je le suis, yo, mais parce que je maîtrise les réseaux sociaux. Vous pouvez d'ailleurs me rejoindre, si ce n'est pas déjà fait, sur mes pages Facebook, Instagram, TikTok, MySpace, et même sur le Minitel pour les plus branchés d'entre vous. Comme. Sur TikTok, j'ai une communauté impressionnante de plus de 50 personnes qui me suivent. Et c'est sur TikTok, justement, que je fais des lives. Alors oui, vous me regardez, live, c'est de l'anglais, ça veut dire en direct. Oui, je suis bilinguisme aussi. C'est-à-dire qu'on peut me voir en direct, puisque j'arrive à me filmer avec mon téléphone sans fil. Yo ! Non, mais je vous dis, chez moi, c'est l'an 2000, les gars. Ouais. Et là, tout récemment, Nutella vient de bénéficier d'un coup de pub, mais magistral et inespéré pour eux, puisque j'ai annoncé que dans mon prochain live, qui aura lieu ce soir à 21h, en direct, je vais tenter de m'enduire intégralement le corps avec un seul pot de Nutella. Nutella, ce qui n'est pas une chose facile, surtout dans le dos. Il y a toujours une zone où les célibataires qui n'ont personne pour leur mettre de la crème solaire chopent des coups de soleil. Bon, ben moi, ce ne sera pas de la crème solaire, mais le résultat sera le même. Je vais être noir, enfin brun, en tout cas, dans le dos, Nutella. Pour les personnes qui sont intéressées de voir cette performance, et Dieu sait s'il y en a, vous pouvez me suivre sur TikTok donc, en tapant pascal.vincent.rdb. La semaine prochaine, je tenterai un exploit semblable, mais avec de la harissa. On se réjouit. TikTok pascal.vincent.rdb. Yo.
0: Nicolas.
4: Oui, ben alors j'ai une réponse très similaire à celle de Pascal, ce qui prouve vraiment qu'on a la bonne réponse tous les deux. En fait, c'est une influenceuse qui a partagé sur les réseaux sociaux un de ses secrets de beauté, utiliser de la pâte à tartiner Nutella comme crème de nuit. Alors sa publication a fait un énorme buzz sur internet. Alors non pas parce qu'elle avait découvert un secret de beauté révolutionnaire, mais parce que son visage recouvert de pâte à tartiner a été perçu comme une blackface. Ah. Ah ouais.
0: Et finalement, Didier Gendron.
3: Ouais, alors c'est assez génial cette histoire. Vous connaissez les astronautes qui ont fait des études de dingue, qui ont un entraînement de malade, un programme de diététique rigoureux. Eh ben, ils mangent quoi, les astronautes, quand la NASA a le dos tourné ? Du Nutella ! Ouh, c'est mal ! Nous sommes le 7 avril dernier, lors de la mission récente Artemis 2. Les images sont retransmises en direct, car pour la première fois de l'histoire spatiale, les hommes et des femmes vont passer loin derrière la Lune. Et là, juste avant l'événement retransmis en Mondiovision, un pot de Nutella passe dans le champ de la caméra, en apesanteur, comme quoi c'est pas si lourd que ça. L'étiquette est parfaitement lisible. C'est pas voulu, c'est pas du placement de produit pour financer la mission. C'est juste que le Nutella, c'est un produit accepté comme effet personnel, admis à embarquer par chaque astronaute. Tu te dis effet personnel dans une mission risquée, les mecs ils doivent choisir la photo des enfants, un objet qui leur est cher. Ben non. Pragmatique, l'astronaute qui soigne son moral bouffe du Nutella. Il est comme toi et moi, c'est un humain normal. Et ça, c'est beau.
0: Alors, comment cette pâte à tartiner italienne a reçu beaucoup de pubs récemment ? Lucas Torrent, vous nous dites que, en fait, une étude a proclamé que c'était bon pour la santé. Ouais. Le Nutella, ouais. La Nutella, je crois
5: qu'on doit dire. Les deux, ouais.

0: Pascal, Vincent, pour vous, c'est simplement grâce à vous.
1: Hein. Ce soir, 21h.
0: Oui, très bien. Nicolas O, c'est une influenceuse qui a été accusée de blackface après s'en être servi comme crème de jour. Et puis Didier Gendreau, on aurait aperçu un pot de Nutella durant la mission Artemis en apesanteur. Qui dit vrai à propos de cette pâte à tartiner?
2: Alors j'avais la réponse et c'est Didier Gendreau.
0: Et un pot de Nutella s'est invité dans les images historiques de la mission Artemis le 7 avril dernier. Le pot de pâte à tartiner s'est invité donc devant la caméra alors que les astronautes s'apprêtaient à dépasser le record de distance avec la Terre. Mmh. Oui, parce qu'il ne peut pas prendre des choses qui font des miettes. Ah, ça, c'est interdit. Mais et la pâte à tartiner, ça passe.
3: Bien, alors le Nutella, il mange comme ça.
0: Ouais, je pense. Comme en tout cas, le pain, y a, pain ça ne passe pas. Tout ce qui fait des miettes, ça ne passe pas. Oui, ça peut bloquer les instruments,
3: et
0: évidemment.
3: Ils tartinent l'un l'autre.
0: Oui, mais non, mais vous mangez avec le doigt le Nutella, comme tout le monde,
3: vous
0: non?
3: Faites comme vous voulez.
0: Pas besoin de pain. Et voilà, donc pour cette pub, si vous êtes à la tête des saucisses Knack ou de Nutella, eh ben appelez-nous pour qu'on règle cette histoire une fois pour toutes de facture.
1: Ah ouais,
0: on va quand même, c'est une très belle pub qu'on fait pour cette pâte à tartiner.
3: La Nutella Knack.
0: Mangez des fruits.
3: Goûtez la Nutella Knack des décodeurs.
0: Et nous, il y a Knack Nutella.

Et les Decodeurs chantent pour vous une fois de plus. Rania Mdaoui, aujourd'hui, reprennent un titre de Marc Lavoine. Vous devez savoir quel couplet des Tournesols est l'original parmi ceux qui sont sortis de la tête de nos Decodeurs. Les Decodeurs accompagnés aujourd'hui encore par Olivier Magarotto.

0: c'est pas facile de savoir qui part devant. Hein. Ouais. Faut que ça suive.
1: Moi, je dis elle est formidable, cette chanson.
0: Elle est formidable.
2: Très
1: surtout quand elle est bien chantée, moi, je trouve.
0: Oui, on va donc la réécouter une autre fois.
2: Bis.
0: Alors, qui d'après vous avait le bon couplet des Tournesols? Vous aviez des couplets chantés par Pascal Vincent, Lucas Torrent, Nicolas O et Didier Gendreau dans l'ordre. Pascal Vincent?
3: Mais... Ouais.
0: C'est Pascal Vincent qui avait les bonnes paroles. Vous nous l'avez dit, il n'y a pas beaucoup de concerts hein, ici au Théâtre Montreux-Riviera, Rani Hamdaoui. Il y en aura au Baladin à sa
4: alors,
0: pièce.
4: Il n'y en a pas beaucoup non plus. C'est quand même principalement des pièces de théâtre.
1: Mmh. Alors, on peut vous arranger ça.
4: De la comédie en particulier. Oui. Après, le champ est plus large. C'est vrai qu'au TMR, la ligne artistique, c'est aussi ça. C'est la comédie à la base. Après, en tout cas jusqu'à maintenant, après, je ne sais pas. J'imagine que ça va quand même rester une des marques de fabrique de ce théâtre. C'est aussi ce qu'on attend, ce que le public aussi attend, c'est venir passer des moments de divertissement dans le sens noble du terme. On part aussi avec des moments d'émotion comme au théâtre ce soir qui se joue depuis ce soir, la première jusqu'au 14. C'est vrai qu'on aime bien des moments de divertissement, mais aussi quand on a de l'émotion, aussi quand on peut creuser des sujets un petit peu plus profonds. Ce sera pareil du côté du Baladin. C'est aussi pour ça que j'aime bien cette similarité. C'est pas quelque chose de totalement différent. Je pense que moi je me serais pas forcément sentie à l'aise dans une programmation de danse contemporaine ou uniquement de concert.
5: C'est vrai qu'on manque beaucoup de musique. Il y a rien qui est fait pour la musique à Montreux.
4: Je pense que là il y a un grand développement surtout du côté du jazz.
5: Après, c'est pour ça que je suis venu habiter la région, c'est pour essayer de revoir tout ça.
0: Oui, de démarrer un petit peu l'histoire musicale de Montreux.
5: Proposer des choses un peu parce qu'il n'y a rien.
0: Non mais c'est bien, vous êtes toujours en avance sur votre
5: temps. Toujours.
0: Parce qu'il y a toujours à l'affût des bons plans.
5: Ah oui.
0: Je vous propose qu'on écoute les informations. On a quelque chose à vous dire, mais ça va être un peu compliqué pour vous de l'apprendre, Pascal Vincent. Et on revient juste après pour la suite. Des décodeurs avec Rani Hamdaoui ici au théâtre Montreux Riviera. Si vous voulez voir le spectacle au théâtre ce soir qui démarre ce soir justement et vous allez sur la billetterie du théâtre à l'adresse théâtre-tmr.ch. Il reste des places j'imagine encore. Pas beaucoup. Allez jeter un coup d'œil, vous avez 6 minutes exactement, c'est le temps qu'il nous faut pour vous donner les nouvelles du jour. À tout de suite.
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0: Il est midi sur RTS Première.
6: Sandra Viscardi.
7: Une initiative populaire pour renforcer la sécurité numérique a été lancée ce matin à Berne. Un comité de citoyens propose une modification de la Constitution pour mieux outiller la Suisse face aux menaces digitales, notamment celles liées à l'intelligence artificielle. Pour Gérald Vernet, président du comité d'initiative et ancien délégué du département fédéral de la Défense, il y a urgence.
8: Vous observez tous les jours une aggravation de la situation. Anthropic Mythos qui tout à coup va nous mettre à disposition des milliers de vulnérabilités qu'on n'avait pas trouvées. Tout à coup, tout le monde se trouve face à un mur. Mur que, bien sûr, les vilains vont exploiter. Ils utilisent l'intelligence artificielle aussi. Et donc, si on ne veut pas se retrouver tout à coup avec la lumière éteinte et notre compte en banque vide, oui, il y a urgence.
9: Et vous souhaitez que la Confédération elle, mette en place des mesures qui sont contraignantes, je cite. Est-ce que vous avez un exemple de mesures contraignantes?
8: Par exemple, le fait d'avoir des critères de mesures clairs pour les achats publics, en termes de souveraineté, par exemple, et pas de dire simplement Microsoft, c'est pas bien, c'est pas ça, mais d'avoir des critères clairs qui valent autant que le prix, ou peut-être même mieux que le prix à la fin, et qui disent voilà pourquoi. Ça, c'est un exemple.
7: Gérald Vernet avec Juliette Orjonikidze. Et puisqu'on parle numérique, eh bien, sachez que les personnes âgées, celles sans formation post-obligatoire, utilisent moins fréquemment Internet que le reste de la population, selon les données publiées ce matin par l'Office fédéral de la statistique. Ces groupes possèdent également moins de compétences numériques. Les hommes possèdent davantage de compétences numériques que les femmes. Et pour ce qui est de l'âge, la proportion des personnes âgées de plus de 60 ans est la plus faible comparée aux plus jeunes. Les entreprises obtiendront des allègements pour rendre le marché suisse plus attractif. Après le Conseil des États, le National a accepté ce matin de justesse deux motions du Glaronais PLR Benjamin Muleman. Il prévoit des déductions fiscales pour les entreprises exportatrices. Le PLR et l'UDC ont fait bloc pour sauver le projet. Quelques centristes les ont rejoints. Malgré les promesses d'apaisement de Donald Trump hier soir, les combats entre Israël et le Hezbollah se sont poursuivis cette nuit au Liban. Le président américain assurait pourtant que Benjamin Netanyahou renonçait à envoyer des troupes à Beyrouth en échange d'un cessez-le-feu total de la milice libanaise. Ces frappes précèdent l'ouverture aujourd'hui à Washington de nouvelles négociations israélo-libanaises. Miruna Coca-Cosma, une diplomatie sous haute tension.
2: Oui, c'est même un véritable billard à trois bandes, car sans désescalade au Liban, Donald Trump voit s'éloigner son objectif numéro un accord avec l'Iran. Téhéran, qui a toujours exigé un cessez-le-feu libanais, a suspendu le dialogue suite à l'incursion terrestre historique d'Israël, annonce faite par l'agence de presse iranienne. Pour Washington, cet accord iranien est l'unique porte de sortie de la crise du Golfe, alors que le détroit d'Ormuz reste bloqué et que les munitions s'épuisent. Constat concernant les deux alliés, les agendas divergent, le ton monte. Hier, un Trump furieux aurait lâché à Netanyahou au téléphone « Tu es complètement fou, tu serais en prison sans moi ». Un coup de pression efficace. Dans la foulée, Israël a annoncé renoncer à frapper Beyrouth et les pourparlers avec l'Iran ont repris à un rythme rapide, comme s'est empressé de tweeter le président américain.
7: Miruna Coca-Cosma de notre rubrique internationale. Le président ukrainien Volodymyr Zelensky juge absolument nécessaire l'aide des États-Unis pour la livraison de missiles pour le système de défense anti-aérienne Patriot. Revendication soutenue au lendemain d'une nuit de feu sur l'Ukraine. 600 drones, des dizaines de missiles, certains hypersoniques qui ont visé plusieurs régions d'Ukraine. Il y aurait au moins 13 morts, dont 4 à Kiev, la capitale. C'est le Bureau de prévention des accidents qui le dit ce matin. Un tiers des véhicules roulent trop vite en Suisse. Le BPA s'inquiète de la volonté de certains élus fédéraux de relever les limites de vitesse à 100 km/h hors localité et 130 sur les autoroutes, comme le préconise une intervention parlementaire. Un accident grave sur 8, dit le BPA, est dû à la vitesse excessive et même 1 sur 4 hors localité. Le tribunal fédéral confirme une peine de 15 ans de prison prononcée par la justice zurichoise contre un homme qui a abusé sexuellement de sa fille dès ses 4 ans. Le condamné devra également lui verser une indemnité de 100 000 francs. L'homme a exercé des violences physiques et psychologiques sur sa femme et ses deux enfants. Et ce climat de violence lui a servi de cadre et d'instrument pour abuser de sa fille. C'est une soirée sur une demande de concession pour le prélèvement d'eau dans un ruisseau qui a tourné au défouloir dans le Jura. C'était hier soir. L'objet était lié au projet de géothermie profonde qui suscite bien sûr la polémique depuis des années. La séance d'information aura tout de même permis aux opposants d'exprimer toute leur frustration et leur colère. Vous portez un projet qui est un crime contre l'humanité, a-t-on entendu dans le public. La soirée aura donc été très longue pour les fonctionnaires de l'Office de l'Environnement chargés de présenter le dossier, comme Quentin Tyler, responsable du domaine installation et activité humaine.
3: Alors oui, on met effectivement en doute nos réponses, mais nous on applique un cadre qui est très clair, avec des directives de l'OFEV qui sont aussi très claires, donc qui définissent exactement comment ça doit fonctionner. Et malheureusement, peut-être que la population s'attend à ce qu'on aille plus loin que ce que nous imposent les lois, mais au final, nous on doit uniquement appliquer les lois, qui est le cadre cantonal et le cadre fédéral. On peut comprendre la frustration de la population. Nous, notre but, c'était vraiment d'informer les gens, et on a décidé vraiment de manière transparente, pour éviter que les gens disent on n'a pas été mis au courant, de faire cette séance d'information, et aussi de donner les informations aux gens qui veulent s'opposer, s'ils ont des questions ou s'ils ont des revendications, qu'on puisse clarifier les points d'attention qu'ils ont pour voir s'ils vont utiliser cet argument ou pas.
10: Quand on vous accuse à la limite d'être porteur d'un projet qui peut s'apparenter à un crime contre l'humanité, comment vous réagissez-vous ?
3: Tout ce que je peux vous dire, c'est que j'applique uniquement le cadre qui m'est donné, la protection de l'environnement, et c'est ce que je vérifie en fait dans cette demande de concession.
7: Propos recueillis par Gaël Klein. N'oubliez pas votre parapluie pour cet après-midi. Des averses et des orages nous sont promis, jusqu'à 24 degrés en pleine. Ça va se calmer cette nuit. Encore quelques gouttes demain matin, puis des éclaircies et finalement un franc soleil.
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7: Nous
0: sommes à Montreux cette semaine. On parle de théâtre et aussi de nouvelles perspectives avec notre invitée, future ex-directrice du théâtre Montreux-Riviera, Rania Mdaoui, et les décodeurs de la semaine, Pascal Vincent, Didier Gendreau, Lucas Torrent et Nicolas Haut, qui se chargent aujourd'hui du portrait de notre invitée.
12: Rania Mdaoui, bonjour. Vous êtes comédienne. Moi, les comédiennes, je les aime pas trop. Mais c'est pas grave, elles s'aiment largement assez elles-mêmes pour ne pas avoir besoin de l'amour des autres, me disait dernièrement Marie. Et je ne suis pas d'accord. Moi, au contraire de Marie, j'ai beaucoup d'affection pour les comédiennes. Parce que lorsqu'on décide de consacrer sa vie aux planches, les entractes sont courtes et rares. Et la pièce que représente votre parcours, Madame Mdaoui, en est la preuve. Acte 1, Lumière, vous obtenez un diplôme de comédienne. Vous aviez déjà obtenu un brevet d'institutrice auparavant, mais une classe d'élèves, ce n'était pas assez de spectateurs pour vous. Acte 2, vous vous mariez. Pourquoi ? La réponse est simple, l'amour du jeu, bien sûr. Il n'existe pas de meilleur environnement que leur mariage pour se faire des scènes. Acte 3, vous vous lancez dans la création, vous devenez maman de jumeaux. La preuve que vous aimez les répétitions et les rappels. Acte 4, vous devenez directrice du théâtre Montreux-Riviera. Vous connaissiez le plateau, vous décidez de vous intéresser aux coulisses. Et parallèlement, vous intégrez la confrérie du Guillon, une confrérie où on célèbre le vin dans des tenues ridicules. Les costumes et l'alcool, deux piliers de l'art théâtral. Acte 5, il commencera en juillet. Parce que changement de décor, vous allez prendre la direction du théâtre Le Baladin à Saviez. Si on rajoute à tout ça que vous pratiquez l'athlétisme et que vous cultivez des roses, cours et jardins, on comprend que votre vie entière est une épopée théâtrale et on se dit que le rideau n'est pas prêt de se refermer pour vous et c'est tant mieux. Rania Mdaoui, bienvenue au Décodeur.
4: Merci.
0: C'est dommage parce qu'il y a ce côté, c'est tellement beau ce portrait. Et puis ça me fait plaisir que vous ayez pu faire ça
12: mais
0: pour votre dernière.
12: Mais c'est vous qui m'avez inspiré de la conversation qu'on a eue.
0: Ouais. Non, mais ça me fait plaisir, beaucoup. C'est une belle fin pour vous. Ouais, c'est bien. Hein ? On se voit dans mon bureau tout à l'heure,
12: pas
0: Nicolas.
12: De problème.
0: On joue au dico rapido, Rania Mdaoui. Vous allez devoir choisir un dicodeur pour vous représenter. Un dicodeur qui s'y connaît en théâtre. Bien évidemment, Lucas Torrent fait oui de la tête.
13: Ah non.
0: Bah si, vous n'avez pas fait oui.
13: Non, ça c'est non.
0: Dommage. Qui va vous représenter dans ce discours rapide ? On va y répondre donc à mes questions à votre place. Pascal Vincent.
13: Ah, il y a l'erreur.
0: Pascal Vincent. Alors, moi, je vais vous poser des questions sur le vocabulaire utilisé dans le théâtre. Vous répondez par vrai ou faux.
13: D'accord.
0: Ah, ouais. Je vous rappelle que c'est un... Vous pouvez l'aider, vous. Ah. Oui. N'aidez que Pascal Vincent dans le public. Sinon, vous êtes contre notre invité. Ça ne va pas.
13: Oui,
0: ou alors, vous l'assumez. Bah oui, ça arrive parfois.
13: Ça arrive.
12: Elle s'en va de toute façon.
0: Hein. Ouais, c'est ça.
12: Elle s'en va, c'est le moment.
0: Gérard Mermet a préparé ce dico rapido. C'est juste pour vous donner un peu le contexte. Parce que parfois, on a des surprises. Alors, on commence avec vous, Pascal Vincent. Un alexandrin est un vers composé de deux hémistiches de 7 syllabes, soit un total de 14 syllabes.
13: Mais non.
0: Bah non. Deux hémistiches de 6 syllabes, soit un total de 12 syllabes. Il faut être précis. Le proscenium désigne l'avant-scène, Lucas Torrent.
13: Mais évidemment.
0: Ouais, bien sûr. Le brigadier, c'est le nom donné à un chef décorateur autoritaire.
13: Non,
0: Nicolas,
13: c'est le bâton.
0: Haut. C'est le nom du bâton qui permet de frapper les trois coups. Le filage désigne la liste des fils et des cordages prévus pour une représentation, Didier Gendreau. Non, c'est une répétition d'une pièce de théâtre. Un pantomime est un spectacle de mime qui parle. Pascal Vincent.
13: Non,
0: c'est un genre théâtral fondé sur l'art du mime. Le côté court désigne le côté droit de la scène vu du public. Le côté jardin désigne le côté gauche toujours vu du public.
13: C'est vrai.
0: C'est vrai. Un mandrilloptère est le nom donné au machiniste qui, comme un singe, s'occupe des changements de décor agrippés au sommet des cintres.
13: C'est
0: Nicolas,
13: faux.
0: C'est faux. Le mandrilloptère désigne un gros ventilateur au sol destiné à brasser de l'air pour diffuser du brouillard sur scène, par exemple. Au théâtre, le quatrième mur désigne le plafond imaginaire au-dessus de la tête des comédiens et des comédiennes, Didier Gendreau.
13: Non.
0: Non. désigne un mur imaginaire situé sur le devant de la scène séparant la scène des spectateurs. Un rideau dit en polichinelle est un rideau qu'on peut ranger dans un tiroir.
5: C'est joli, mais non.
0: Non, il descend ou il monte en se roulant sur ou en se déroulant sur lui-même dans un théâtre. Le paradis est le dernier étage au-dessus des loges et des balcons, généralement les places les moins chères, Louis XIV.
14: Non, si.
0: Eh bien, si. Il le savait, mais il est bon joueur. C'est ça, non? Vous saviez pas? Aussi appelé poulailler. Dans le théâtre grec antique. Au revoir, Louis XIV. J'ai oublié de vous dire au revoir.
15: À bientôt.
0: Dans le théâtre grec antique, le deutéragoniste est un acteur qui joue le deuxième rôle le plus important après le protagoniste.
12: Vous pouvez me répéter?
0: Non.
12: Vous ne répétez pas, alors c'est vrai.
0: C'est vrai. La didascalie, et c'est ma dernière, Didier Gendreau, la didascalie désigne une liaison mal à propos.
1: Non.
0: Une didascalie, c'est une note rédigée par l'auteur à l'attention des acteurs ou du metteur en scène.
1: Au pif.
0: Et vous l'emportez avec Pascal Vincent. C'était donc un très bon choix de notre invité. Bravo, Rania Mdaoui.
5: Vous n'avez rien dit pour la victoire.
15: Vous avez gagné, taisez-vous.
5: Ah bon, alors j'ai gagné. Ouais, vive moi.
0: Pourquoi vous vouliez quoi de plus? Un trophée?
5: Non, finir sur une
0: mais j'en ai plus. Voilà.
5: Ah, mais c'est pas grave.
0: Ouais.
5: Ne vous fâchez pas.
0: Mais je ne me fâche jamais contre vous.
5: C'est
0: enfin,
5: vrai.
0: Maintenant, ça suffit.
5: Vous allez voir mon live ce soir, Nutella.
0: Et un nouveau bonus, pour vous, pour le public. Tout le monde joue avec mes bonus. J'ai préparé des bonus autour de ce qui nous intéresse cette semaine et de vous plus particulièrement pour cette question. Rani, il existe une autre Rani extrêmement célèbre. Elle est vinéenne. Elle a une sœur jumelle qui s'appelle Poki. De qui je parle?
16: Je peux répondre aussi?
0: Bah, attendez un petit peu.
16: Ah.
17: C'est un personnage de fiction?
0: Oui.
1: Dessin animé?
0: Aussi.
1: Ah, livre pour enfants?
17: Quelque chose
0: pas pour enfants.
1: Livre non. Pour adultes.
0: Je suis très déçu, Louis XIV. Je suis très déçu.
17: Oh là là. Rani et Poki. Peut-être un dessin animé des années 80.
0: Bande dessinée à la base.
17: Bande dessinée.
1: Ah, bande dessinée.
5: Oui. C'est une hôtesse de l'air, hein? Non.
0: Non. Non. Non. Une vinéenne, une extraterrestre.
17: Ah
1: c'est Yoko Tsuno.
0: Oui, c'est la meilleure amie de Yoko Tsuno. Ah. Elle s'appelle Rani. Rani, c'est la vinéenne chargée de réceptionner Yoko, Vic et Paul à leur arrivée. C'est elle qui raconte les origines de son peuple et la raison qui a forcé les extraterrestres vinéens à venir habiter sur la tête. Qui se rappelle... Sur la Terre, pas sur la tête. Qui se rappelle de Yoko Tsuno?
5: Oui, ouais.
0: Ah, quand même, il y a du monde. Mais oui, super. En plus, elle a une sœur jumelle. Vous avez des jumeaux, il y avait beaucoup trop de liens.
16: Oui, mais surtout, en fait, ça s'écrit, à part le petit trait sur le A, exactement comme mon prénom, alors que d'habitude, Rani prend un I au bout.
0: Oui.
16: Moi, il y a un Y. C'est une spécialité de mon papa, je pense. Et quand j'ai découvert ça, je me suis vraiment dit que l'auteur avait vraiment rien dû, je sais pas, pas trouver, pas d'imagination. Il a pris des lettres, il les a.
0: Il les a lancés.
16: C'est un nom qui est tellement compliqué.
0: Mais... Ah oui. Mais peut-être que ça se prononce pas, par contre.
16: Alors, peut-être que ça se prononce pas
0: comme,
16: pareil,
0: comme
16: ouais,
0: vous.
16: Je sais
0: voilà.
16: Pas.
0: Ça, on n'en sait rien, mais on fera comme si. Moi, je dis Rani. Votre prénom, vous dites spécialité de votre papa.
16: Alors en fait,
0: vous savez d'où
16: oui,
0: vous vient pourquoi?
16: C'était pas un vrai prénom. Enfin moi, c'est ce qu'on m'a raconté. Hein. Donc à la base, c'est pas un vrai prénom, ce K-H-A-N-Y ou I. C'était le surnom qu'avait une de mes tantes en fait, qui s'appelait Fatma et tout le monde l'appelait Rani, qui était un surnom plutôt gentil, un sobriquet gentil. Et en fait, ça lui est resté. Tout le monde l'appelait tellement comme ça tout le temps que c'est devenu son prénom quelque part. Et après, ma maman a décidé de m'appeler comme elle parce qu'elle aimait beaucoup cette belle sœur là. Et maintenant, je pense qu'il doit y en avoir une bonne petite vingtaine des Rani dans ma famille.
0: Ah, ah
16: on oui, a une grande bon. Famille.
0: Oui, j'adore. Des Rani,
16: ouais.
0: Des Rani partout. On aime beaucoup. Nous, on l'a avec nous toute la semaine. Rani Mdaoui pour parler du théâtre Montreux Riviera. Donc que vous quittez d'ici le 30 juin avec un dernier spectacle que vous avez programmé au théâtre ce soir, hein, qui se joue jusqu'au 14 juin. Pardon.
16: Non, alors c'est pas le dernier spectacle programmé parce qu'en fait la saison prochaine
0: vous avez déjà bouclé.
16: Voilà, on est déjà bouclé, donc c'est aussi la programmation. C'est pas moi qui vais la gérer, mais ce sera au théâtre ce soir. C'est le dernier spectacle de cette saison-ci.
0: D'accord.
16: Mais la programmation
0: mais
16: l'année prochaine est encore.
5: Ouais. Rappelez-nous qui donc va la gérer cette suite.
16: Mais je ne sais toujours pas. Je vous le dirai avec grand plaisir parce que je pense que ça serait toujours agréable d'annoncer l'arrivée d'une personne qui nous succède. Mais je ne sais pas.
1: Oui, surtout une femme.
16: Je ne sais pas. Un homme ou une femme, je ne sais pas du tout. Vraiment, je suis dans l'inconnu.
13: Non, restez bien à l'écoute des décodeurs parce qu'on va percer le mystère d'ici vendredi. On aura peut-être le nom de la personne qui reprend ici. Le conseil de fondation.
16: Le conseil de fondation.
13: Voilà, c'est madame qu'on doit aller voir tout à l'heure pendant le repas.
16: Il y en a trois.
13: Ici,
1: elle dit non avec trop d'assurance pour que ça soit vrai.
13: On arrive, madame. On va savoir qui va reprendre ce terme. Quand même, c'est l'occasion aussi d'en parler. Ou alors, on refera une émission avec cette personne parce que c'est toujours sympa aussi de démarrer des nouvelles aventures dans un théâtre.
16: Ils sont d'accord.
13: Oui, c'est vrai. Très bien.
1: Demain.

0: C'est en moquette au cœur du prochain jeu Rania Mdaoui. Les décodeurs vont vous expliquer ce qu'est un avion. A-V-I-2-L-O-N, parce qu'on sait toutes et tous ce qu'est un avion. Ici, on cherche ce qu'est un avion. Okay. Un seul dit vrai de nos décodeurs, lequel? On commence avec vous, Didier Gendreau.
1: Un avion est un accessoire pour la pêche aux poissons volants. Là où on fixe généralement le bas de ligne pour la pêche de fond, on fixe l'avion qui transforme le bas de ligne en haut de ligne inversé. C'est-à-dire que le bas de ligne qui est normalement en bas est en haut, sinon on ne devrait pas pêcher le poisson volant lorsqu'il nage. Tout le monde suit ?
2: Oui, oui.
1: En pratique, c'est une sorte de mousqueton prolongé par un filin rigide en acier trempé. Enfin, sec avant qu'il soit dans l'eau et trempé ensuite. Ça, c'est donc l'avion de ligne qu'on peut tous prendre. À ne pas confondre avec l'avion de chasse qui, en général, lui, nous choisit.
0: Lucas Torrent.
3: L'avion est une variante de l'aviron où les participants rament avec leurs mains. Inventé un jour où Benoît, du club d'aviron de Boudry, il avait oublié les rames. On lui avait dit, franchement Benoît, tu nous fatigues. Mais Benoît, c'était un homme qui voyait toujours le verre à moitié plein. Le gars, sa femme le quitte, il perd son emploi. On lui découvre une maladie auto-immune rare. Le gars, il est là, c'est pas grave, ça pourrait être pire. Je pourrais habiter Montreux. Ouais, c'était gratuit, mais en plus ça marche pas parce que Montreux c'est super. Mais comme ce genre de van, c'est toujours pour Orbe et Yverdon, je me suis dit aussi, une fois, je vais faire à Montreux, comme ça ils vont voir ce que ça fait. Voilà. Montreux, vos palmiers, ils sont nuls. Puis le lac, il pue. Et donc, Benoît oublie les rames et il dit, c'est pas grave, on fait avec les mains. Et l'avion était né. Et le jour où ils avaient oublié non seulement les rames, mais aussi les bateaux, Benoît, il dit, c'est pas grave, on y va comme ça, sans bateau et sans rames. Et la natation était née.
0: Nicolas.
4: Oui, l'avion, c'est la griffe postérieure d'un oiseau de proie. Sur la patte d'un rapace, l'avion, c'est le pouce, si vous voulez. Hein. Très peu d'animaux ont des pouces. Il y a les rapaces, les primates, les pandas, les koalas, et c'est tout, c'est tout. Trois conséquences à cette absence de pouces dans le monde animal. Un, les animaux sont rarement soupçonnés dans les affaires criminelles car on ne retrouve pas leurs empreintes digitales sur les lieux du crime. Deux, les animaux ne font quasiment jamais de stop. Trois, ils ont rarement des likes sur leurs posts sur Internet.
0: Et finalement, Pascal Vincent.
5: Il y en a qui aiment les tongs, mais qui n'en portent pas l'été parce que le petit giglet en caoutchouc, pour que ça tienne, les blesse entre les doigts de pied. Ils n'aiment pas ça. L'avion, I2LON, l'avion peut être une solide option à cela puisqu'il s'agit d'un ongle incarné plus. Alors je m'explique. C'est-à-dire que non seulement les extrémités de l'ongle rentrent dans la chair, mais en plus, au bout d'un moment... grâce à un léger laisser-aller, peut-être, traversent totalement l'orteil et ressortent de l'autre côté, côté semelle. Et c'est là que ça devient intéressant pour les amateurs de tongs réfractaires, car ils peuvent alors, sans autre, retirer toute l'armature caoutchouc qui sert à garder le clap-clap au pied, puis planter directement l'ongle qui ressort dans la semelle. Et les voilà chaussés, comme presque tout le monde, de tongs, sans risque de choper une cloque entre le gros orteil et le suivant. Et ça, c'est plutôt une bonne nouvelle que je vous demande d'applaudir.
0: Alors, qu'est-ce que l'avion? Quatre propositions à nouveau pour vous, Rania Mdaoui. Didier Gendreau nous parle d'un accessoire pour la pêche au poisson volant. Lucas Torrent, d'une variante de l'aviron, natation finalement.
3: Non, l'avion, c'est il y a bateau, mais avec les mains.
0: D'accord. Ouais. Nicolas, pour vous, c'est l'équivalent de l'ongle du pouce. Et puis, un gros ongle incarné, plus. Pascal Vincent.
5: Le plus est important, oui.
0: L'avion, qu'est-ce que c'est, Rania Mdaoui?
6: J'aime bien l'idée des rapaces, je vais dire Nicolas Haut.
0: Oui, l'avion, c'est l'équivalent de l'ongle du pouce situé à l'arrière de la patte d'un rapace. Cette griffe acérée lui sert à transpercer sa proie lorsqu'il chasse. On dit alors que l'oiseau avionne. Il avionne. Oui, J'ai très peur pour mon petit chaton, ces temps, parce qu'il y a beaucoup de Milan qui rôdent autour de la maison. Alors, il ne sort pas, voilà, pour le moment. Je vous parle de chez moi, j'ai beaucoup de plaisir, c'était l'anecdote sur ma maison, mais oui, pourquoi pas.
5: Donnez l'adresse, on vient de regarder votre comment il s'appelle ?
0: Caillou.
5: Caillou.
1: Caillou. Caillou. Avec un C ou avec un K ?
0: Avec un C. D'autres remarques, d'autres choses que vous aimeriez apprendre ? Il est gris comme un caillou.
5: Ah, c'est ça.
1: Tous les cailloux sont gris.
5: Et il est dur aussi, il faut lui donner à manger. Parce que là,
0: bon, ça suffit.
3: Il fait des ricochets si on le lance très fort sur l'eau ou pas.
0: Est-ce qu'on peut, s'il vous plaît, applaudir quand même ? On est mardi. Je ne sais plus quel jour on est, mais c'est un sans faute de notre invité. Il n'a toujours pas fait une erreur.
5: Bravo.
0: Et tout comme Ellipse qui depuis hier est en tête du classement et remportera peut-être une portion du lac de Léman juste devant Montreux ou une tasse des décodeurs. On verra ce que la production nous a mis de côté pour notre public qui joue chaque semaine. Il nous reste encore un jeu aujourd'hui. On reprend notre fil rouge de la semaine. C'est un verbe que les décodeurs empoignent dans leur sketch jusqu'à jeudi. Hier, Pascal Vincent, vous étiez le tout premier à nous expliquer dans votre sketch que émouler, finalement, ça veut dire ne pas être encore moulu. Une farine émoulée, c'est une farine qui n'a pas été moulue. On écoute un deuxième sketch sur ce verbe. Aujourd'hui, c'est celui de Didier Gendreau qui l'interprète avec l'aide de Pascal Vincent.
5: 1, 2, 3, 4.
1: Tu comptes quoi ?
5: Les couteaux.
1: Bah, pourquoi faire ?
5: Pour m'endormir.
1: Bah, normalement, c'est les moutons qu'on compte pour s'endormir.
5: Oui, mais moi, j'en ai pas.
1: Non, mais faut compter dans ta tête.
5: J'en ai pas.
1: De tête ?
5: Non, on me l'a coupé.
1: Oh, pardon, j'avais pas vu.
5: En même temps, sur un ver de terre comme moi, va distinguer la queue de la tête. Hein.
1: Donc là, si je te fais un bisou...
5: N'essaye même pas. D'abord, t'es qui, toi ?
1: Ah, une poule.
5: Donc tu vas me manger.
1: Ah, peut-être.
5: Comment ça, peut-être ?
1: Ben, je vois tous ces couteaux, puis j'hésite.
5: Tu hésites ?
1: Ben oui, comme une poule qui a trouvé un couteau. Que faire ?
5: C'est-à-dire ?
1: Te manger ou pas ?
5: Oui, ben la question se pose.
1: 1, 2, 3...
5: Eh ben toi aussi tu comptes.
1: Ouais, je commence à compter pour toi.
5: Tu comptes pour moi, hein ?
1: En tout cas, toi, tu comptes pour moi.
5: C'est chouette, ma poule.
1: 4, 5, 6...
5: Tu comptes beaucoup, tu sais.
1: 7, 8...
5: 8 ?
1: Ouais, je suis tombé sur un couteau à huître.
5: Ah, mais je suis un émouleur.
1: Ah oui, l'émouleur émoule. Il aiguise aussi les couteaux à huître. Il s'enferme pas dans un moule de conformisme à couteau d'office.
5: Oui, et il émoule.
1: Il émoule les couteaux à huître.
5: Et les couteaux à couteau ?
1: Ça existe ?
5: Bah, le coquillage existe.
1: Je sais pas.
5: Bah dis donc, t'es pas le couteau le plus aiguisé du tiroir.
1: Ouais, le second couteau, je t'ai rien demandé, hein.
5: Et voilà, à peine amoureux et déjà un couteau tiré.
1: Tu m'aimes, mon vermisseau ?
5: Bon, disons que t'es ma petite poule.
1: On s'embrasse.
5: Ben non, j'ai pas de tête.
1: Ça me gêne pas.
5: Oh, ben toi alors, tu sais parler au vermisseau. Oh.
0: Donc, pour Didier Gendreau et Moulet, ce serait aiguiser les couteaux à l'aide d'une meule. On saura jeudi qui dit vrai à propos de ce verbe émouler, puisque c'est notre fil rouge de la semaine. Avant de se quitter, Rania Mdaoui, vous nous avez dit que donc, vous avez déjà fait la programmation pour la fin de l'année ici en haut au TMR. Oui. Quid du baladin.
6: C'est juste.
0: Là aussi. Vous avez travaillé sur...
6: Alors, non. Je vais arriver, je vais gérer une saison
0: d'accord,
6: qui a déjà
0: qui
6: été faite.
0: D'accord, qui ne sera pas
6: faite.
0: La vôtre.
6: Exactement.
0: Ok, très bien.
6: C'est un peu comme ça que ça se passe. C'est rarement que c'est... à double. Par contre, vous aviez eu les deux gens de Carouge, je crois, il n'y a pas longtemps.
0: Oui.
6: Et là, je crois que ça s'était fait en commun, en tout cas en partie.
0: Oui,
6: mais
0: ils s'étaient croisés.
6: Pas ici.
0: Ouais. Pas ici.
6: Pas ici et pas là-bas.
0: Donc, vous avez encore un petit peu de Rania Mdaoui pendant quelques mois.
1: Mais ça se passe bien avec la personne qui va vous remplacer.
6: Oui. Je vous dirai quand je saurai qui elle est.
0: Oui, c'est pour ça si c'est difficile de faire une saison en collaboration avec quelqu'un dont on connaît
1: ça, c'est
0: pas le prénom, par exemple. Ouais. Mais on en saura plus, promesse tenue jusqu'à vendredi. On va essayer d'aller sonder un petit peu du côté du conseil de fondation pour savoir qui reprend ici le théâtre Montreux Riviera. Une chose est sûre, c'est que vous partez, Rania Mdaoui. Oui. On en parle toute la semaine jusqu'à vendredi avec vous, ici avec les décodeurs qui reviennent demain, tout comme vous au théâtre Montreux Riviera. il y a un spectacle à voir jusqu'au 14 juin. On l'a dit, c'est à l'adresse théâtre-tmr.ch que vous pouvez attraper des billets pour Au Théâtre ce soir. C'est le nom de la pièce. Elle se joue depuis donc ce soir.
6: Exact.
0: Et jusqu'au 14 juin. On en reparle demain avec vous, Pascal Vincent, Louis Catoran, Nicolas Way, Didier Gendreau pour les 10 codeurs. Vous revenez, même heure, même chaîne. À demain, par
5: on
0: exemple.
5: Sera là.
0: Ah, on sera là, on bouge pas. Enfin, on bouge pas, on ne va pas passer la nuit ici non plus.
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0: Il est 12h30, le journal de la mi-journée vous est présenté par Guillaume Rey. Bonjour.
8: Bonjour, la Confédération doit garantir la sécurité numérique de la Suisse. Une initiative en ce sens a été lancée ce matin. C'est un comité de citoyens qui est derrière ce texte. On se rend à Berne dans un instant. Des négociations sur fond d'affrontement au Liban. Les combats se poursuivent entre Israël et le Hezbollah. Et ce, malgré l'intervention de Donald Trump qui essaye de ramener le calme avant les négociations qui s'ouvrent aujourd'hui à Washington. Le développement d'un épisode El Niño est probable à 80% cet été. Alerte lancée par l'Organisation météorologique mondiale. Avec quels risques, quelles conséquences potentielles, une climatologue nous rejoindra. Dans ce 12-30 également, les fonctionnaires genevois à nouveau en grève, le tournoi de tennis de Roland-Garros à une édition 2026 pleine de surprises, et puis un détour par le Kosovo où la question du voile à l'école fait débat dans ce pays où la laïcité est inscrite dans la Constitution. C'est un rendez-vous genevois qui vit sa 5e édition. Le festival du lac pour livres à Collonges a lieu cette fin de semaine. Édition anniversaire avec une centaine d'auteurs attendus, dont un certain Douglas Kennedy en invité d'honneur. Sandrine Bourgeois, la directrice du festival, sera avec nous dans une vingtaine de minutes. Météo, des orages cet après-midi, un temps mitigé ces prochains jours. Voilà le menu, soyez les bienvenus. Une initiative populaire pour renforcer la sécurité numérique a donc été lancée ce matin à Berne. Un comité de citoyens propose une modification de la Constitution. Le but, c'est de mieux outiller la Suisse face aux menaces digitales. Juliette Orjonikidze, on vous retrouve à Berne. Que demande précisément ce texte ?
9: L'association Swiss Digital Pact, qui s'est créée dans la volonté de lancer cette initiative, demande notamment des normes de sécurité nationale pour les acteurs publics et privés qui utilisent l'espace numérique. C'est ce qu'explique Gérald Vernet, président du comité d'initiative et ancien délégué au sein du département de la Défense.
10: Le fait d'avoir des critères de mesure clairs pour les achats publics, en termes de souveraineté par exemple, et pas de dire simplement Microsoft c'est pas bien, c'est pas ça, mais d'avoir des critères clairs qui valent autant que le prix, ou peut-être même mieux que le prix à la fin, et qui disent voilà pourquoi. Ça c'est un exemple.
9: L'objectif de ce texte, c'est également de garantir la protection des données personnelles de la population, de mieux l'éduquer face aux risques du numérique, en mettant par exemple l'accent sur la formation pour que la population puisse naviguer sur le web et utiliser notamment l'intelligence artificielle en toute connaissance de cause. Et tout ça parce que les initiants estiment qu'il y a urgence. Cyberattaque, utilisation de l'IA pour des fraudes, la Suisse n'est pas épargnée par ces risques.
8: Et inscrire la souveraineté numérique dans la Constitution, Juliette, ce serait une première ?
9: Oui, une première mondiale même, selon les initiants. Auparavant, la Suisse était déjà adaptée aux lois de l'Union européenne sur la question de la sécurité numérique. Mais pour le comité d'initiative, cela n'était nettement pas suffisant. Il demande donc que la Suisse se dote de sa propre législation en la matière.
8: Merci à Juliette Orjonikidze en direct de Berne. La Confédération doit pouvoir participer financièrement à la table ronde destinée à gérer les conséquences de l'incendie de Crans-Montana. Le Conseil des États a accepté ce matin les 20 millions de francs demandés par le Conseil fédéral. Le but de cette table ronde, c'est de concilier les victimes de l'incendie de Crans-Montana, leurs proches, les assureurs concernés, les personnes éventuellement tenues de verser des prestations, ainsi que les autorités. Il s'agit d'encourager les accords à l'amiable. Le Conseil national doit encore se prononcer. Au Liban, les affrontements se poursuivent entre Israël et le Hezbollah. L'armée israélienne a d'ailleurs appelé ce matin à l'évacuation de la ville libanaise de Nabatieh. Des affrontements malgré l'annonce par Donald Trump d'un accord des deux camps pour cesser les hostilités. Le président américain s'active avant un nouveau cycle de négociations entre émissaires libanais et israéliens. Aujourd'hui à Washington, Miruna Coca-Cosma, on peut parler d'une diplomatie sous pression.
11: Oui, c'est même un jeu de billard à trois bandes parce que l'échec d'une désescalade au Liban pourrait compromettre ce que Trump veut le plus, un accord avec l'Iran. L'Iran qui a toujours exigé qu'un éventuel accord avec Washington inclue un cessez-le-feu sur le front libanais. L'agence iranienne Tasnim a même affirmé que Téhéran avait suspendu le dialogue avec les États-Unis en raison de l'offensive israélienne, la plus profonde incursion terrestre au Liban depuis 25 ans. Pour Donald Trump, un accord avec l'Iran, c'est sa seule porte de sortie de la crise du Golfe. Le détroit d'Ormuz toujours fermé, la guerre impopulaire, les stocks de munitions entamés.
8: Et entre les États-Unis et Israël, on sent que les objectifs divergent.
11: Oui, le désaccord porte sur la stratégie régionale autant que sur la relation personnelle entre les deux dirigeants. Le ton monte. Hier soir, Donald Trump, furieux, aurait lâché lors d'un entretien téléphonique avec Netanyahu. « Tu es complètement fou, tu serais en prison sans moi ». Il accuse Benjamin Netanyahu d'ingratitude et d'imprudence. D'après plusieurs sources citées par Axios, Donald Trump juge la réponse israélienne disproportionnée. Et le coup de pression américain a fonctionné après l'appel Israël annoncé « renoncer aux frappes sur Beyrouth ». Merci Bibi, les pourparlers avec Téhéran reprennent à un rythme rapide, a aussitôt tweeté Donald Trump.
8: Merci Miruna Coca-Cosma de notre rubrique internationale. Et puis sur un autre front, la Russie a tiré la nuit dernière sur l'Ukraine plus de 600 drones et des dizaines de missiles. Plusieurs villes ont été touchées. Selon les autorités ukrainiennes, cette attaque a fait au moins 18 morts et une centaine de blessés. À Kiev, les précisions de Pierre Alonso.
12: À l'aube ce matin, Kiev offrait le visage d'une ville blessée. Des panaches de fumée noire s'élevaient à plusieurs endroits dans la capitale. Pour la troisième fois en moins de trois semaines, la population a vécu une nuit de bombardements intenses. Des missiles balistiques vers 2h du matin, puis des drones de type Shahed, des missiles de croisière tirés par l'aviation stratégique russe. Les explosions ont fait trembler la ville jusqu'à l'aube. Au total, cette nuit, l'armée russe a utilisé 73 missiles et plus de 650 drones contre Kiev, mais aussi d'autres grandes villes, dont Dnipro, à l'arrière du front, où 9 personnes ont été tuées. À Kiev, nombre d'habitants s'étaient réfugiés dans les abris, notamment le métro, car cette attaque était attendue. Volodymyr Zelensky avait mis en garde dès vendredi soir contre l'imminence de frappes d'ampleur. Mardi matin, le président ukrainien a de nouveau appelé ses alliés à lui fournir des systèmes de défense anti-aériens, notamment des Patriotes, les seuls réellement efficaces pour intercepter les missiles balistiques très destructeurs. Pierre Alonso, RTS, Kiev.
8: Le développement d'un épisode El Niño est probable à 80% entre juin et août. Voilà l'alerte lancée ce matin par l'Organisation météorologique mondiale. Selon cette agence de l'ONU, les températures exceptionnellement chaudes des eaux du Pacifique tropical favorisent les conditions de la formation d'un tel épisode. Bonjour Martine Rebetet.
13: Bonjour.
8: Vous êtes climatologue, professeur à l'Université de Neuchâtel et à l'Institut fédéral de recherche sur la forêt, la neige et le paysage, le WSL. Alors, un nouvel épisode El Niño très probable cet été. Qu'est-ce que ça signifie concrètement? Alors, des températures supérieures à la normale, forcément, mais au-delà, quels effets ça peut avoir?
13: El Niño, c'est un phénomène qui concerne en fait, qui se développe dans le Pacifique sud et est. Donc, ça concerne surtout les régions entre l'Amérique, l'Australie, l'Indonésie. Et après, avec des répercussions sur d'autres régions du monde. C'est quelque chose qui commence à se développer pendant l'été, mais qui va vraiment culminer pendant l'hiver, entre novembre et février.
8: Et il faut s'attendre à des épisodes de sécheresse, des fortes pluies aussi, pourquoi pas?
13: Exactement. Donc en fait, ça décale. C'est un changement dans les températures à la surface du Pacifique, et ça décale les zones de haute et basse pression, ce qui fait que on se retrouve avec des précipitations qui peuvent être vraiment très intenses sur le sud de l'Amérique du Sud, en particulier sur le Pérou, l'Argentine, et puis aussi sur le sud des États-Unis avec la Californie qui peut être très concernés. Et puis alors, ce qui est souvent très remarqué, c'est les sécheresses. Sécheresses, alors c'est de l'autre côté du Pacifique, sur l'Australie, l'Indonésie, dans sa région tropicale, où on a souvent eu des feux de forêt extrêmement graves. Toute la région de l'Inde aussi, avec sécheresse et températures encore plus élevées. Et puis le sud de l'Afrique et la région sahélienne aussi.
8: Et pour nous, ici en Suisse?
13: Nous, on est dans la région qui n'a pratiquement pas de répercussions pour les événements El Niño sur l'Europe. C'est la région en fait la plus éloignée du Pacifique et qui est où on peut pas vraiment mesurer de répercussions.
8: On entend parfois parler du terme super El Niño aussi, hein, c'est-à-dire avec une grande intensité. Est-ce qu'il faut s'attendre à ça cet été ou c'est encore un petit peu tôt pour le dire?
13: Alors ça, c'est vraiment trop tôt pour le dire parce qu'en fait, l'OMM avertit qu'on a 80% de chances qu'un phénomène d'El Niño se développe, 20% de chances encore pour qu'il ne se développe pas. Et c'est quelque chose qui va s'identifier progressivement pendant l'été. Et comme je vous disais, culminer pendant l'hiver. Donc, est-ce que ça aura des valeurs qui sont tout à fait exceptionnelles comme on l'a eu à d'autres occasions, ça c'est quelque chose qu'on peut pas encore du tout identifier.
8: Martine Rebettet, le dernier épisode El Niño remonte à 2023-2024. Est-ce que sa fréquence a tendance à augmenter?
13: On peut pas dire ça parce que El Niño c'est un phénomène cyclique, mais avec un cycle très irrégulier, aussi bien dans l'intensité que dans la fréquence. Donc c'est un phénomène qui se produit généralement tous les 2 à 7 ans, mais c'est arrivé que plusieurs El Niño se succèdent dans les années 90. On a vu ça et c'est quelque chose qui a pu arriver, même si c'est assez rare. Donc on peut en avoir plusieurs relativement faibles qui se succèdent à brève échéance. Et puis, l'intensité, c'est encore autre chose.
8: Et dernière Après, question, rapidement, est-ce que ces épisodes El Niño, c'est lié au changement climatique ou pas forcément?
13: Alors, on voit pas de lien en termes de cause. El Niño, c'est quelque chose qui a toujours existé. Ce qu'on n'arrive pas encore vraiment à montrer, c'est si les phénomènes d'El Niño sont renforcés par le réchauffement climatique. Par contre, ce qui est très net, c'est que les conséquences se multiplient si on met ensemble El Niño et le réchauffement climatique tel qu'on l'a aujourd'hui, avec déjà en moyenne planétaire 1,5 degré de plus que ce qu'on avait auparavant. On a vraiment des effets qui se conjuguent, et dans les régions où la sécheresse a toujours augmenté avec El Niño, du moment qu'on a des températures plus élevées, cette sécheresse va être encore plus intense, donc les impacts pour la végétation, pour la population, vont être plus intenses que si on a seulement le réchauffement ou seulement El Niño.
8: Martine Rebettet, climatologue, merci beaucoup pour ces explications et bonne suite de journée à vous.
13: Merci à vous aussi.
8: À Genève, les fonctionnaires ont débuté ce matin une grève de 3 jours. 3 jours pour dénoncer les mesures d'économie qui ciblent la fonction publique. Ce débrayage n'est pas le premier. D'autres mobilisations ont eu lieu plus tôt ce printemps et en automne. Charlotte Fressard, on vous retrouve à Genève. Il faut donc comprendre que les revendications des fonctionnaires n'ont toujours pas été entendues.
14: Oui, en tout cas, la préoccupation reste vive du côté du cartel intersyndical de la fonction publique. Il continue de dénoncer la politique d'austérité menée par les autorités genevoises et le nouveau projet de budget fortement déficitaire. Le cartel critique en particulier le gel des annuités et de l'indexation des salaires. Il représente, selon lui, une perte de revenus de 3 à 5% pour les fonctionnaires. Il rappelle en outre que les mesures d'économie se traduisent par des postes manquants dans des secteurs essentiels. On parle des brigades de la police judiciaire, des soignants des HUG ou encore des intervenants du service de protection des mineurs parmi d'autres.
8: Et Charlotte, est-ce que le Conseil d'État est tout de même entré en matière sur certaines demandes ?
14: Alors oui, il a promis qu'il accorderait l'annuité en 2027, mais cette garantie est jugée insuffisante par le cartel car elle pourrait être de toute façon balayée par le Grand Conseil. Et puis une autre inquiétude qui persiste, c'est la réponse qui sera donnée par le Conseil d'État au rapport Zuin, un rapport qui propose toute une panoplie d'économies à faire au sein de l'État. Selon le cartel intersyndical, il pourrait affaiblir encore certaines prestations publiques et peser sur les plus précaires.
8: Merci Charlotte Fressard. Et puis on précise qu'un service d'accueil minimum sera assuré dans les écoles durant ces 3 jours. La grève se conclura jeudi en fin de journée avec une grande manifestation sous les fenêtres du Grand Conseil. En France, un hommage national à Edgar Morin. Demain, le sociologue et philosophe est décédé, on le rappelle, la semaine dernière, à l'âge de 104 ans. Edgar Morin incarnait pour des millions de Français l'idéal de l'intellectuel humaniste, engagé pour la paix, le dialogue entre les peuples, la défense du droit international, l'idéal européen ou la cause écologique. Voilà ce que souligne la présidence française. La cérémonie aura lieu à partir de 11h à l'hôtel des Invalides. Paris, où le tournoi de tennis de Roland-Garros se poursuit, place au quart de finale, avec beaucoup de surprises cette année. On peut penser aux éliminations confrontation de Sinner et Djokovic chez les hommes notamment. Bonjour Joris Repond.
15: Bonjour Guillaume.
8: Joris, on s'attendait à un tournoi fermé sans grand suspense et ce Roland-Garros sera finalement un des plus ouverts de l'histoire.
15: Oui, chez les hommes, en tout cas l'hécatombe est totale. Au moment des quarts de finale qui débutent aujourd'hui, il ne reste que deux membres du top 10, l'Allemand Alexander Zverev et le Canadien Félix Auger-Aliassime.
8: Ça veut dire qu'on aura forcément un vainqueur inédit.
15: Oui, aucun des rescapés n'a encore remporté de tournoi du Grand Chelem. Après les éliminations de Yannick Sinner ou de Novak Djokovic, Zverev hérite donc logiquement du statut de favori, mais le numéro 3 mondial préfère ne pas trop y penser.
16: Je vais me concentrer sur les matchs qui m'attendent. C'est la seule chose que je peux contrôler. Je me suis focalisé sur De Jong, j'ai fait un bon match, j'ai gagné. Maintenant, je vais me concentrer sur Rodar et essayer encore de livrer la marchandise. C'est la seule chose qui compte. Je me sens en confiance. Je trouve que j'ai bien géré les situations compliquées durant cette première semaine, même quand je perdais un set. Lors du dernier match, par exemple, je suis revenu et j'ai bien joué. Contre De Jong, j'étais mené d'un break au début, puis je suis revenu pour finalement gagner. Donc je sens que je gère bien ces moments-là et je vais tout faire pour continuer dans cette voie.
15: Et autre statistique folle, avant même le troisième tour, il n'y avait déjà plus aucun vainqueur de Grand Chelem en lice, une première à Roland-Garros depuis le début de l'ère Open en 1968.
8: Et puis chez les femmes, c'est le même constat ?
15: Oui, plus ou moins, elles ne sont plus que trois membres du top 10. Parmi elles, une certaine Arina Sabalenka, la Biélorusse numéro 1 mondiale, profite d'un tableau dégagé qui devrait normalement lui ouvrir la route vers la finale.
8: Merci Joris. Et puis ces quarts de finale de Roland-Garros sont bien sûr à suivre sur les différents vecteurs de la RTS. Retour en Suisse, dans le Jura, avec une soirée agitée hier, soirée sur une demande de concession pour le prélèvement d'eau dans un ruisseau et qui a tourné au défouloir. L'objectif était lié au projet de géothermie profonde qui suscite la polémique depuis des années. Gaëlle Klein, vous avez assisté à cette séance d'information qui a surtout permis aux opposants d'exprimer toute leur frustration et leur colère.
17: Une demande de concession pour le prélèvement d'eau dans un ruisseau, c'est un processus environnemental très précis et réglementé. Dans le cas présent, il doit permettre de couvrir les besoins liés à la deuxième phase du projet de géothermie

0: Gaël, la soirée a donc été plutôt longue pour les fonctionnaires de l'Office jurassien de l'environnement.
1: Elle aura dépassé de plus d'une heure le temps imparti, une soirée compliquée mais qui avait toute sa raison d'être pour Quentin Tyler, responsable du domaine installation et activité humaine.
2: On met effectivement en doute nos réponses, mais nous on applique un cadre qui est très clair avec des directives de l'OFEV qui sont aussi très claires. Et malheureusement, peut-être que la population s'attend à ce qu'on aille plus loin que ce que nous imposent les lois, mais au final, nous on doit uniquement appliquer les lois, qui est le cadre cantonal et le cadre fédéral. On peut comprendre la frustration de la population. Nous, notre but, c'était vraiment d'informer les gens, qu'on puisse clarifier les points d'attention qu'ils ont. De notre avis, en tout cas, c'est que ce qui a été fait est juste.
1: Les oppositions contre la demande de concession peuvent être déposées jusqu'au 22 juin. Elles devraient être traitées d'ici cet automne.
0: Merci Gaël Klein, notre correspondant jurassien. Sur nos routes à présent, un tiers des véhicules roulent trop vite. C'est ce qu'indique une analyse publiée ce matin par le BPA, le Bureau de prévention des accidents. 29% de conducteurs dépassent les vitesses autorisées dans les zones limitées à 120 km/h. 35% le font dans les zones 30 et 38% dans celles limitées à 50 km/h. L'organisation en profite pour mettre en garde contre la tentation de vouloir relever les limites de vitesse. Cette question à présent au Kosovo. Faut-il autoriser le voile à l'école? Le débat revient régulièrement dans ce pays où de nouvelles législatives anticipées ont lieu ce dimanche. Le Kosovo à majorité musulmane où la laïcité est inscrite dans la Constitution. Mais la question du voile cristallise certaines tensions autour de la place de la religion. Le reportage dans le centre de Pristina, signé Louis Seyé.
3: Devant les facultés de sciences humaines de Pristina, les étudiantes voilées restent peu nombreuses. Pour Eda, 21 ans, le sujet ne devrait même pas faire débat.
4: Je pense que personne ne devrait se mêler de la religion des autres. Ce n'est pas juste d'empêcher les filles voilées d'étudier. Leur voile n'a aucune incidence sur nous qui ne le portons pas.
3: Depuis son indépendance en 2008, le Kosovo se définit comme un État laïque, une orientation largement soutenue dans cette société très pro-occidentale. Mais la nouvelle génération juge aujourd'hui ce modèle trop rigide et discriminant. Mérissa est étudiante en philosophie.
5: Notre société est composée à 90% de musulmans, mais notre laïcité rend très difficile la pratique religieuse pour les musulmans. Même si nous sommes un État laïque, nous devrions montrer plus de respect pour les convictions religieuses.
3: De leur côté, les défenseurs d'une stricte laïcité estiment qu'elle reste essentielle pour assurer la stabilité du jeune État kosovar. La médiatrice Shukri Egashi.
6: Dans un contexte où les tendances à la division sont omniprésentes, notamment entre musulmans, catholiques et orthodoxes, il est essentiel de préserver un équilibre et d'éviter toute dérive. C'est pour ça que la laïcité a été inscrite dans la Constitution.
3: Alors que le Kosovo cherche encore à s'affirmer sur la scène internationale, ces débats sur la place de la religion révèlent surtout un fossé générationnel sans tension majeure pour l'instant. Louis Seyé, RTS, Pristina.
0: Et toute autre chose, à présent, on va se rendre à Bâle qui s'interroge sur la place des pigeons qui sont partout, sur les toits, sur les places, sur les rebords des fenêtres, et leurs fientes sont bien visibles aussi. Le 14 juin, la population baloise devra d'ailleurs choisir entre une réduction rapide du nombre de pigeons ou alors une approche plus progressive testée sur 4 ans. Valentin Jordil est parti à la rencontre de ses habitants à plumes dans les rues de Bâle.
7: 5 000 à 8 000 pigeons ont fait leur nid à Bâle. Maria Rohrer, assistante de recherche à l'Office des forêts de la faune sauvage.
8: L'espace urbain attire les animaux sauvages. Les pigeons y trouvent suffisamment de nourriture grâce aux humains qui les nourrissent, consciemment ou inconsciemment. Et bien sûr, ils trouvent également un endroit où nicher grâce aux bâtiments, aux structures que la ville offre. Si vous observez bien, il y a des dispositifs de sécurité partout. Des barbelés, des filets, des fils. C'est très important. Notamment pour les filets, c'est qu'ils soient installés de manière professionnelle et bien tendue, sinon les pigeons risquent de s'en mêler et de se blesser. Et ce n'est pas conforme aux normes de protection des animaux. On est ici au lycée Léonard, tout en haut. L'ancien pigeonnier, si le contre-projet est adopté, serait réactivé tout comme 4 autres pigeonniers.
7: 5 pigeonniers pendant 4 ans au centre-ville, c'est le projet des autorités. Les pigeons y seraient nourris et soignés, leur œufs seraient remplacés par défaut pour limiter les naissances. Plus de contrôles seraient aussi mis en place pour empêcher les habitants de nourrir les oiseaux et les abattages resteraient possibles. En face, une initiative populaire veut aller plus loin. Elle propose une 20aine de pigeonniers dans toute la ville. Son objectif, réduire le nombre de pigeons à 3 ou 4 000. Deux visions, deux rythmes de battement d'ailes.

0: Le reportage à Bâle signé Valentin Jordil.
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0: On va parler de livres à présent dans ce 12-30 avec un festival qui se tient ce week-end au bout du Léman, la 5e édition du Festival du Lac pour livres à Collonges. Et sa directrice Sandrine Bourgeois est avec nous en direct de Genève. Bonjour.
2: Bonjour.
0: Alors votre festival se tient à Collonges-Bellerive, au milieu des vignes, pas loin du lac. Une centaine d'auteurs seront présents, des lectures, des conférences. Et puis Douglas Kennedy qui est votre invité d'honneur. Alors comment ça s'est fait avec lui? Pourquoi vous le vouliez en invité d'honneur?
2: Bah écoutez, Douglas Kennedy avait écrit il y a une trentaine d'années « L'homme qui voulait vivre sa vie », un livre vendu à plus de 8 millions. Et nous, en tant que lecteurs-lectrices, on avait absolument adoré cet ouvrage. Douglas Kennedy a un regard acéré sur notre société actuelle. Et là, il vient de sortir donc son livre « L'homme qui n'avait pas assez d'une vie » aux éditions Bellefond. Donc c'était un incontournable, me semble-t-il.
0: Un incontournable, mais c'était simple de l'attirer dans votre festival?
2: Écoutez, venir en Suisse, venir face au lac, dans les vignes, ça attire les auteurs également et le public.
0: Ouais, mais une centaine d'auteurs qui seront présents, on le disait, au-delà de Douglas Kennedy. Vous diriez qu'après 5 ans, votre festival a atteint la notoriété nécessaire pour attirer facilement ces auteurs?
2: Écoutez, on ne peut pas avoir la prétention de dire ça, mais on voit dans les faits que les auteurs viennent. On a des grands noms étrangers et puis aussi des grands noms suisses et on tient à recevoir beaucoup d'auteurs suisses.
0: Mmh, ouais. Effectivement, on va en parler dans un instant. 5 ans pour votre festival, on l'a dit. Si on remonte au début rapidement, comment il est né ce festival?
2: Alors ce festival est né d'un book club dans une petite maison à Collonges-Bellerive et qui s'est agrandi progressivement, par l'enthousiasme. On se plaint que les personnes ne lisent pas, mais on voit qu'il y a quand même de l'engouement pour cette activité qui permet de s'échapper.
0: Et ce festival qui reste à Collonges-Bellerive, ça permet un festival à taille humaine?
2: Oui, tout à fait, c'est ce qu'on souhaite, donner le goût de la lecture et il faut rester proche du public, proche des auteurs et avoir du respect pour tout le monde. Et pour ça, il faut que ça reste à taille humaine, à mon avis.
0: La thématique cette année, c'est le courage en littérature. Comment ce choix s'est fait?
2: Écoutez, quand on voit le monde actuel, les bouleversements, les soubresauts, on a envie de s'arrêter et de réfléchir à notre monde. Et on pense que le courage, on en a besoin pour surmonter tout ça. Et ce festival est à ciel ouvert. Bien évidemment, il y a des protections en cas de pluie et trop de soleil. Et ça permet des conversations parce que tout est ouvert. Et c'est un festival très ouvert.
0: Et vous avez des exemples à nous donner de courage, justement, en littérature?
2: Oui, tout à fait. Je pense à notre président Pierre Assouline qui a sorti un livre qui s'intitule « Tenez bon ». Alors justement, déjà ce titre « Tenez bon », ça veut dire qu'il faut avoir du courage. Et c'est un livre qui parle de littérature et la littérature qui apporte du réconfort. Ça, pour nous, c'est le courage.
0: Et parmi les noms, je le disais, une centaine d'auteurs qui seront présents cette année dans votre festival à Collonges, Festival du Lac à Collonges, il y en a un peut-être qui fait plus parler que les autres, c'est un certain Boualem Sansal, qui fait l'objet de controverses en France, notamment après sa décision de publier son dernier ouvrage chez Grasset, la maison d'édition qui appartient à Vincent Bolloré. Comment vous allez gérer cette dimension polémique?
2: Écoutez, nous, c'est un petit festival, il n'y a pas de polémique du tout. Nous l'avions invité tout simplement pour son livre « Le français, parlons-en » aux éditions Cerf. Il a été invité pour ça, pour mener une conversation, un débat avec Pierre Assouline sur la littérature. Voilà, donc il y a ce livre. Écoutez, on accueille ce qui vient, toujours dans le respect de tout le monde, aussi bien de Boualem Sansal que des autres.
0: Mais visiteurs. Tout de même, cette dimension polémique, est-ce qu'elle vous a fait hésiter peut-être au moment de maintenir cette invitation?
2: Écoutez, c'est toujours très très délicat. On est en lien avec des maisons d'édition. Nous, on avait donné notre engagement à la maison d'édition Cerf. Donc voilà, on est respectueux de notre parole. Après, voilà, on espère que tout le monde appréciera sa venue et qu'il répondra agréablement aux visiteurs.
0: Boalem Sansal, qui est un parmi la centaine d'écrivains annoncés. Pour vous, directrice de la manifestation, il y a des coups de cœur parmi les écrivains qui seront présents?
2: Alors, c'est toujours difficile, parce qu'on les aime tous.
0: C'est mais toujours la question piège pour
2: des dirigeants. Non, ce n'est pas du tout une question piège, parce que alors, ça va être très simple de répondre. Moi, je vais parler des auteurs suisses, bien évidemment, vous parlez des grands noms, mais je pense à Metin Arditi, bien évidemment, avec son beau Fort Tango qui vient d'être publié, il est sorti en mai. Et bien évidemment, notre grand Joseph Incardona. Et ce sont deux fidèles du Festival du Lac. Et il y en a plein. Je pense notamment à Martin Boujol, un jeune qui est très très intéressant parce qu'il tient un blog sur Instagram. Il a plus de 450 000 abonnés. Et il a écrit Le Trésor des Livres. Et il met en avant la littérature classique. Et il y a plein de jeunes qui le suivent. Et ça, je trouve ça très très intéressant.
0: C'est important pour vous de parler aux jeunes finalement aussi, à travers ce festival également.
2: C'est tout à fait ça. Et il y a aussi un espace jeunesse qui prend sa place de plus en plus. Il y aura une quarantaine d'auteurs sur le samedi et le dimanche. Et comme invité d'honneur, nous avons Albertine et Germano Zullo.
0: Une des nouveautés cette année, ce sera vendredi soir, le festival intégrera les arts de la scène, hein, livres et théâtres qui font bon ménage, c'est-à-dire que vous cherchez à étendre un peu votre panoplie, ce sera amené à durer ce genre d'extension?
2: Écoutez, on ne le sait pas pour 2027, mais ça nous semble une très bonne expérience, parce que les arts de la scène, il y a de l'écriture avant tout, donc c'est une pièce de théâtre qui s'appelle Nos Inconséquences, qui a été écrite et réalisée par Esther Rothenberg. Malheureusement, il n'y a plus de place déjà, c'est complet.
0: Bon, c'est plutôt bon signe. Et puis, on le disait, 5 ans pour ce festival. En un mot rapidement, comment vous voyez la suite? Est-ce qu'il y a des envies, des rêves peut-être?
2: Alors déjà, il y a beaucoup d'auteurs et des maisons d'édition qui nous appellent pour dire 2027, nous sommes présents, publiera un livre. Donc voilà, plein de surprises. Alors bien sûr, on a toujours des rêves, que ça continue, que le public soit présent et surtout que le plus de personnes et d'enfants lisent.
0: Et ben voilà, des rêves qui se réaliseront, on l'espère pour vous. Sandrine Bourgeois, directrice du Festival du Lac pour Livre à Collonges, qui vivra donc sa 5e édition cette fin de semaine. Merci d'être passé dans The 12-30 et bonne suite de journée à vous.
2: Merci beaucoup.
0: Et nous, on passe à la météo. Le ciel deviendra très nuageux cet après-midi avec des averses et des orages et des cumuls de pluie localement importants et puis une accalmie en soirée et la nuit prochaine. Côté température, il fera 24 degrés au meilleur de la journée. Pour demain, de nombreux nuages résiduels le matin avec encore quelques averses au nord des Alpes et des premières éclaircies sur le plateau et dans le Haut-Valais. Le temps deviendra assez ensoleillé l'après-midi, maximum 23 degrés. Puis un coup d'œil rapide sur jeudi, dernières éclaircies le matin, notamment en Valais, puis rapide augmentation de la nébulosité à partir de l'ouest, suivi de précipitations parfois orageuses.
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0: Voilà, c'est ainsi que se referme ce 12-30. Merci de nous avoir écoutés. Alexandra Vito était à l'édition aujourd'hui. Fabrice Araldi et Alan Hayward à la technique. Un grand merci à eux. Demain, vous retrouverez Blandine Lévite pour le 12-30. Me reste à vous souhaiter un tout bon après-midi à l'écoute de RTS Première. Il est 13h.
4: Pierre-Étienne Joie.
5: Une association voit le jour 5 mois après le drame de Crans-Montana. Intitulée Initiative Phoenix, celle-ci vise à soutenir les activités et l'innovation médicale dans le domaine des soins aux grands brûlés. L'association s'est également fixée comme but de promouvoir et de faciliter la coopération et la collaboration entre médecins spécialistes dans le domaine des soins aux grands brûlés et de soutenir toute activité scientifique, humanitaire ou sociale pour les victimes d'accidents graves. La Confédération doit garantir la sécurité numérique de la Suisse. L'association Swiss Digital Pact lance l'initiative populaire pour la sécurité numérique de la Suisse qui vise à renforcer la résilience et la souveraineté du pays. Le comité indépendant de tout parti politique souhaite aussi garantir la protection des données personnelles et de promouvoir les compétences numériques au sein de la population. Les entreprises obtiendront des allègements pour rendre le marché suisse plus attractif. Après le Conseil des États, le national a accepté des déductions fiscales pour les entreprises exportatrices. Leurs investissements en Suisse ainsi que la recherche, le développement et la production doivent être renforcés grâce à des allègements fiscaux. Le président ukrainien Volodymyr Zelensky juge absolument nécessaire l'aide des États-Unis pour la livraison de missiles pour les systèmes de défense anti-aérienne Patriot. Une revendication soutenue au lendemain d'une nuit de feu sur l'Ukraine. 600 drones et des dizaines de missiles, certains hypersoniques, ont visé plusieurs régions d'Ukraine. Il y aurait au moins 18 morts selon un nouveau bilan, dont 4 à Kiev, la capitale. Et le secteur privé suisse pourra davantage contribuer à la reconstruction de l'Ukraine. Après le national, le Conseil des États a accepté l'accord bilatéral entre la Suisse et l'Ukraine. Il permet de renforcer la participation des entreprises suisses en y incluant celles qui ne sont pas encore présentes en Ukraine. L'achat de biens se fera au moyen d'une aide financière non remboursable. L'armée israélienne a appelé la population libanaise à évacuer la ville de Nabatieh au sud du Liban avant des attaques prévues contre le Hezbollah pro-iranien. Israël dit par ailleurs avoir obtenu l'aval des États-Unis pour frapper la banlieue sud de Beyrouth si le Hezbollah attaque ces localités. Les frappes israéliennes dans le sud du pays sont quasi quotidiennes malgré la trêve théoriquement en vigueur depuis le 17 avril. L'armée accuse le Hezbollah de violer le cessez-le-feu. Salman Rushdie revient dans le monde de la fiction avec un recueil de nouvelles traduit en français. L'écrivain américano-britannique signe son retour près de 4 ans après avoir rééchappé à une violente attaque au couteau. Il publie le 11 juin La 11e heure chez Gallimard, 5 nouvelles explorant la sagesse du grand âge. Et l'écrivain franco-algérien Boualem Sansal publie lui ce mardi La légende chez Grasset, un livre sur sa détention en Algérie. L'auteur octogénaire y met en cause le régime algérien ONI, qu'il a placé derrière les barreaux pendant 361 jours jusqu'en novembre 2025, et l'a condamné à 5 ans de prison avant de le gracier. Tennis, tombeuse de la biennoise Jill Teichmann, Mira Andreeva file en demi. La Russe n'a fait qu'une bouchée de la Roumaine Sorana Cîrstea en quart de finale de Roland-Garros. Elle s'est imposée 6-0, 6-3 en 56 minutes. Un peu de soleil encore, mais le temps va devenir très nuageux avec des averses et des orages parfois violents, avec localement d'importants cumuls de pluie, des rafales de vent, accalmie prévues dès ce soir. En pleine, encore 24 degrés. Demain mercredi, nombreux nuages résiduels le matin avec encore des averses, puis des éclaircies sur le plateau.
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7: Près d'un quart des personnes qui vivent en Suisse ne sont pas à l'aise avec la lecture et l'écriture. En matière d'illettrisme, il y a autant de causes que de personnes. C'est parfois le résultat d'une scolarité interrompue trop tôt, d'un parcours migratoire, de problèmes familiaux, de troubles d'apprentissage ou de handicap intellectuel. Et puis parfois, on a juste perdu la pratique de la lecture et on ne se sent plus assez confortable pour se lancer dans un texte écrit. Les outils numériques peuvent être des aides, mais ils peuvent aussi être des pièges quand ils nous déshabituent à faire l'effort de la lecture. Or, pour mener une vie autonome et épanouie, pour participer à la vie active, à la vie citoyenne, les compétences en littératie sont essentielles. Dans notre monde de chiffres et de lettres, l'illettrisme est un facteur important de fragilité. L'association Lire et Écrire a été créée en 1988 pour combler les lacunes en lecture, écriture et calcul chez les adultes. Dans tous les cantons romands, on peut suivre des cours de base en lecture, écriture, mathématiques et informatique. Et c'est justement à un cours sur le numérique donné par Manon Perfetta à Genève que se rendaient ce jour-là Agnès Ndougou et ses deux camarades.
8: Il y a encore deux personnes qui vont arriver. Et après, on sera au complet, on pourra commencer.
9: Bonjour.
8: Bonjour,
10: bonjour monsieur.
9: Bonjour.
8: Tu prends ton ordinateur, tu prends le chargeur, tout ce qu'il faut, tu t'installes.
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11: Ah, ça y est, fait le coup du mot de passe.
12: Regarde, une petite flèche qui dit vers le haut.
13: Maintenant, je l'allais sur l'étoile. Mais là, ça, je ne sais pas, c'est un Y ou un G.
12: C'est A-Y. Moi, je vois A-Y. L-U minuscule.
13: U minuscule, pensez. Ah, voilà.
8: Ça, c'est toujours les mots de passe. Ça, un grand classique. Alors, ce qu'on va faire aujourd'hui, un petit mail à m'envoyer pour que je vous envoie la suite du cours. Donc là, vous êtes déjà connecté à votre mail. Il va, entre guillemets, juste falloir m'envoyer un mail à moi. Est-ce que tout le monde sait comment faire un nouveau mail avec les informations qui sont affichées?
14: On est déjà dans notre boîte mail et on clique sur nouveau.
8: Exactement.
14: Nouveau message. Et voilà, une page qui s'affiche et c'est là qu'on écrit.
8: Tout à fait.
14: Et voilà.
12: Il n'y a plus qu'à. C'est parti, Agnès.
13: Très bien.
8: Ça roule.
14: Oui.
13: On va copier ce que vous avez en bas dans les mails.
8: On va imaginer vraiment que c'est une vraie situation. Vous avez envoyé ce mail parce que vous voulez vous inscrire à un cours. Moi, je vais vous renvoyer un mail qui vous dit qu'est-ce qu'il faut faire pour s'inscrire.
15: J'aimerais m'inscrire au cours.
16: Ah oui, Jo, ça va demander de lire à haute voix ce qui est écrit, ouais.
13: Alors, j'aimerais m'inscrire au cours d'informatique. Pouvez-vous m'indiquer comment faire? Point d'exclamation. Je veux remercier d'avance et vous souhaite une bonne soirée.
16: Et vous dites, je ne peux pas écrire sans voir la phrase écrite, c'est ça?
13: Je suis obligée de regarder, écrire. C'est, j'arrive pas encore. J'essaie, je fais des cours de français, mais c'est un peu difficile. C'est avec l'âge, c'est difficile d'arriver tout de suite, je veux dire. Peut-être avec le temps, je vais y arriver, mais pour le moment, c'est pas encore.
16: C'est le français qui embête,
13: oui. L'écrit, on peut dire. L'écrit, les dictées, les verbes, puis tout ça. Je ne sais pas encore conjuguer les verbes. Avec notre âge, il faut, à mon avis, apprendre ce qu'on arrive à apprendre.
16: Vous avez quel âge?
13: Moi, j'ai 61 ans.
16: Et dans votre langue maternelle, vous arrivez à écrire?
13: Pas très bien non plus. J'ai écrit les alphabets, des petites phrases, mais parce que moi, je suis d'origine marocaine. Et c'est vrai, le Maroc, la première langue, on crée l'arabe, et après c'est le français, et après l'anglais, après... C'est vrai, moi j'ai pris tout petit peu l'arabe juste pour lire, j'ai pas continué. Après, quand je suis arrivée en Suisse, j'ai commencé à apprendre le français, mais j'ai pris à parler avec les gens. J'ai pas donné l'importance pour l'écrit. Et maintenant, je voyais que l'écrit, c'est très important, mais c'est un peu tard quand même. Je commence maintenant. Mais apprendre, c'est toujours, ça nous donne toujours de l'énergie, de confiance, de soi-même. Je dis, voilà, j'arrive encore, j'arrive à apprendre ça, j'arrive à faire ça. C'est vrai, c'est fatigant. Des fois, tu dis, oh là là, la place d'aller promener ou faire autre chose. Moi, je dois aller commencer à étudier maintenant à mon âge, qu'est-ce que je vais faire avec, etc. etc. Mais des fois, j'ai envie de lire un livre, j'ai envie d'écrire quelque chose, j'ai envie de faire un message. Je suis toujours bloqué. Toujours bloqué parce que tu ne sais pas.
16: Vous ne pouvez pas lire un livre aujourd'hui?
13: Lire, je peux. Moi, c'est l'écrit qui me dérange. Lecture et parler, je sais très bien. Mais juste l'écrit, c'est encore difficile pour moi parce que je ne sais pas qu'est-ce qu'il faut mettre. Il faut mettre cette lettre, ou ça, ou ça, ou ça.
16: Et vous disiez, je n'avais pas l'énergie avant. Pourquoi vous n'aviez pas cette énergie pour apprendre?
13: Avant, j'avais pas le temps non plus parce que je travaillais. J'avais pas le temps.
16: Vous faisiez quoi?
13: Fatiguée. Je travaillais dans les hôtelleries, dans les restaurations, dans les maisons privées. Et c'est fatigant, c'est physique. Le soir, tu crevais. J'avais mon fils aussi. Alors, si tu viens, tu penses qu'à aller dormir. Tu ne penses pas à apprendre. Mais le français, je l'ai pris par la télé. Des fois, je regardais la télé le week-end quand j'ai fini les courses, les enfants, le nettoyage, machin, tout ça. Et j'avais des amis aussi. J'avais un ami suisse qui était très, très gentil aussi. C'est lui qui m'a pris déjà le conjugaison. C'est très gentil de sa part. Il m'a dit, t'as envie de parler français? Il faut apprendre le conjugaison par cœur. Et je me rappelle, je crois que j'avais 27 ans, quelque chose comme ça. Et j'ai mis les écouteurs à l'époque, il y avait la cassette qu'on met dedans. Et je travaillais, j'ai mis dans la poche. Et j'ai enregistré les conjugaisons, le verbe être. Et je l'écoutais tout le temps. Écoutez. Avec le temps, je savais qu'est-ce qu'il dit. Et il y a beaucoup de monde qui me dit, vous parlez très bien français, comment vous n'arrivez pas à l'écrire? Je dis, parce que j'écrivais pas. Alors, bonsoir, je les mets tout en majuscule. Alors maintenant, je dois y aller, maître. J'aimerais. Majuscule, il est petit, j'ai l'impression, non?
16: Ça, c'est minuscule, ouais. Je pense que le bonsoir, vous l'avez écrit en majuscule.
13: C'est vrai qu'à cause de cette. Que j'ai écrit pas très bien, je cherche tout le temps les lettres, tout ça. C'est un petit peu un handicap quand même. C'est pas facile, mais il faut se battre, il ne faut pas laisser faire, à mon avis.
16: Comment est-ce que vous l'avez vécu jusqu'à aujourd'hui?
13: Pas facile, mais j'avais toujours le courage de dire je recommence. Tu ne vas pas monter jusqu'au ciel, mais tu vas y arriver à la moitié quand même.
16: Au Maroc, est-ce qu'enfant vous avez été à l'école?
13: Non, je suis née à la campagne et puis la place où je suis née, il n'y avait pas d'école, il n'y avait que l'école coranique. Et l'école coranique à l'époque, il y avait que les garçons qui vont à l'école déjà, les filles vont pas. Et puis moi, mon père quand même, il m'a mis à l'école et j'ai appris à lire. Et après, je crois 3 ans, 4 ans, j'ai commencé à écrire. Et moi, j'avais 10 ans et mon père, il est mort. Et après, ils m'ont sorti de l'école et j'ai pu continuer l'école. Et après, jusqu'à 20 ans, après, j'ai commencé à travailler. Et c'est moi-même que j'ai cherché à aller dans des écoles le soir. Et j'avais envie toujours de lire. Mais ça, c'est grâce à mon oncle. Quand on était petits, on venait chez eux à Casablanca en vacances. Et je vois mes cousines, ils sont tous avec des livres. Elles ne parlent pas, elles ne font rien, elles lisent les livres. Et moi, je me suis dit, pourquoi je ne lis pas comme eux? Pourquoi je ne dois pas faire la même chose? Et c'est vrai, je voulais lire et je n'arrivais pas.
8: Tu te rappelles ce que j'ai dit quand tu reçois un mail? C'est que quelqu'un veut te dire quelque chose. Maintenant, qu'est-ce que je te dis dans mon mail?
10: Pour vous inscrire au cours, vous devez télécharger le formulaire Dijon. J'ai complété avec vos informations personnelles.
8: Est-ce que tu as compris qu'est-ce que tu dois faire? La première étape, vous devez télécharger le formulaire 6 jours.
16: Là, on cumule deux difficultés finalement, l'informatique et la lecture et la compréhension de la langue.
8: Mmh. Exactement, c'est une des grandes difficultés pour les gens qui sont et en situation d'illettrisme et en difficulté avec l'informatique. Dans un cours d'informatique traditionnel, on peut se permettre d'aller un peu plus vite, il y a plus de choses qui sont déjà acquises. Là, il faut vraiment regarder chaque étape, chaque petite chose qui est écrite, l'emplacement de chaque chose. Quand on a l'habitude, on ne se rend pas compte, mais en fait, il y a énormément d'informations partout. Nous, quand on voit un écran d'ordinateur, on fait le tri directement, qu'est-ce qui est important ou pas. Eux, comme ils n'ont pas non plus cette logique, ils vont être obligés de tout lire pour voir où est l'information qu'ils cherchent. Et comme ils ont de la difficulté à lire, bah forcément, ça prend énormément de temps à trouver qu'est-ce qu'ils veulent faire, où c'est situé, etc.
10: Maxi, mon nom.
16: J'essayais de calculer. On ne va pas donner le détail de votre date de naissance, mais vous avez 61 ans, c'est ça?
10: Oui, on ne dirait pas.
16: Non, c'est vrai, on ne dirait pas. D'apprendre à lire le français et l'informatique. À votre âge, c'est un défi ou comment est-ce que vous le vivez, vous?
10: J'aime bien, parce que j'utilise partout. À ces moments-là, les gens, on est obligés de savoir ça. Les mails comme ça, pour recevoir des messages. Par exemple, moi, je suis comme un chômage, par exemple, pour envoyer des messages, pour chercher d'emploi. C'est très important pour moi. I use every day. And I am interested.
8: Je pense que pour tout le monde, maintenant, c'est effectivement devenu quasiment obligatoire. Il y a de moins en moins de guichets, de moins en moins de lignes téléphoniques. Presque tout se fait avec des formulaires en ligne ou au moins des contacts mail. Donc c'est effectivement très très difficile aujourd'hui de se passer complètement de l'informatique. Le chômage va dire il faut envoyer tant de postulations, il faut faire tant de démarches, etc. Sans se rendre compte en fait de l'effort colossal que c'est pour ces gens-là. Souvent ils ne peuvent pas le faire, ils n'ont pas les capacités pour, ils ne savent pas comment s'y prendre. Et même s'ils peuvent le faire, ça leur demande énormément d'énergie, énormément de temps. Souvent ils doivent demander à d'autres personnes. Et donc pour eux c'est très très compliqué d'atteindre les objectifs que ces institutions souhaiteraient les voir atteindre.
14: Et pourquoi lui, il est en bas, au lieu que c'est ça qui doit être en bas?
8: Ah, parce que ici, si tu regardes, c'est classé par ordre alphabétique.
14: Ah.
8: Donc du coup, la liste des adresses, elle vient après le formulaire.
14: D'accord, ah ok.
15: Les soupirs d'Agnès, c'est le plus classique.
14: Oh. Non. Et après?
8: Et après?
14: Alors, continue.
8: Exactement, on continue comme on vient de faire.
14: Bon, c'est fait, non?
8: On peut y aller, là, on a fini.
14: Oui, je crois que j'ai fini.
8: Ouais. Mais t'as raison, c'est la fin du cours.
14: Ah oui, là. Oui. Oui. C'est bon pour aujourd'hui. On est arrivé à la fin.
16: Sylvia Frey, vous êtes directrice de la section genevoise de l'association Lire et Écrire. C'est quoi le profil des personnes illettrées en Suisse aujourd'hui?
17: En fait, il n'y a pas de profil. C'est ça qu'il faut retenir. Ça peut être vraiment une multitude de causes qui font qu'un apprentissage de la lecture et de l'écriture n'aboutisse pas. Que ça soit un parcours migratoire ou un parcours compliqué ici en Suisse, ça peut être des difficultés d'apprentissage, ça peut être des ruptures dans une vie qui font que l'apprentissage n'aboutit pas ou est compliqué. On est souvent dans des cas de figure où il ne s'agit pas de dire lire oui, écrire oui ou non. Et d'ailleurs, on parle de niveau de littératie pour vraiment montrer qu'il s'agit de pouvoir lire et comprendre, faire des déductions pour ensuite pouvoir agir dans la vie et prendre des décisions. Il y a des différents niveaux de nuances entre des gens qui savent lire mais pas écrire ou qui savent écrire un peu mais pas suffisamment. Ils viennent aussi eux-mêmes avec leurs propres objectifs qui ne seront pas forcément les mêmes pour tout le monde. Une personne voudra peut-être juste pouvoir comprendre les mots de l'école de ses enfants. Une autre voudra pouvoir écrire des emails sur le lieu de travail ou lire un livre. Il y a vraiment aussi cette notion de la personne vient avec son propre objectif qui peut être de différents niveaux auxquels le formateur ou la formatrice doit s'adapter.
16: Je pense que le raccourci est vite fait de se dire « Ah, mais l'illettrisme, ça concerne majoritairement les personnes qui viennent de l'étranger. »
17: Alors, les chiffres montrent qu'à peu près la moitié des personnes en situation d'illettrisme sont des personnes qui sont suisses ou nées en Suisse, donc qui ont suivi une scolarité chez nous. Donc, on ne peut pas faire ce raccourci-là de dire « Non, ça concerne que des personnes issues de la migration ou qui n'ont pas été scolarisées chez nous. » C'est vraiment un problème qui concerne tout le monde.
14: Merci. Depuis que je suis ici, bientôt 22 ans, je bois que de l'eau du robinet. Vous pouvez vous asseoir comme vous voulez, même si ici, même là. Donc, je n'ai pas beaucoup d'espace.
16: C'est quoi votre habitude? C'est le petit fauteuil qui est posé près de la fenêtre ouverte?
14: Oui, je reste beaucoup là.
16: Comment vous décririez votre appartement?
14: J'ai une deux pièces avec une chambre à coucher, une cuisine, une toilette. Une douche.
16: Et dans la cuisine, vous avez installé ces petits fauteuils.
14: Dans la cuisine, que je me repose bien, je me repose quand je viens du dehors. Je reste un peu comme si j'étais au salon. Je viens du Cameroun.
16: Est-ce que vous avez été scolarisée au Cameroun?
14: Oui, mais jusqu'à un certain âge, on avait une petite école à côté. 2 kilomètres que papa nous amenait. Je dirais, on passait du temps là-bas parce qu'on avait une salle de classe Et cette salle de classe, c'est là la maternelle, la cille, le cours préparatoire, tout ça mélangé dans une salle. C'est là que j'ai fait ma petite école d'enfance. Après, papa voulait que j'avance un peu plus loin. Il m'avait mis dans une autre famille, hors de chez lui, à 10 ans. 9 ans. Et je devais rentrer, voir mes parents seulement, pendant les vacances.
16: Oui, donc à 9 ans, vous vous êtes retrouvée éloignée de votre famille, finalement. Oui. Et comment est-ce que vous l'avez vécu?
14: Oh, très mal. Je me souviens d'une fois, j'étais tellement dérangée. En plus, j'avais mon tuteur qui me faisait tellement peur. Donc, j'avais fui une fois pour aller voir mes parents parce que je ne pouvais pas demander la permission. J'avais peur de mon tuteur. C'était pas facile de vivre hors de mes parents. C'était difficile de ne pas voir mes petits frères, mes petites sœurs.
16: Donc c'était pour que vous puissiez être scolarisé qui vous a sorti de la famille et qui vous a mis dans une famille d'accueil, c'est juste?
14: Oui. Lui-même payait la scolarité, mais pour que j'aille à l'école.
16: Et puis à 14 ans ensuite, là, l'école s'est terminée?
14: Oui, j'ai obtenu mon certificat d'études primaires. Papa avait voulu me mettre encore au collège, mais elle n'avait pas assez de moyens. Mais quand même, on m'avait inscrit. On m'avait mis à la porte parce qu'il fallait payer la scolarité. Et ça s'est arrêté là. Quelques temps après, avec la vie de la ville, j'avais faim et je suis tombée enceinte. Un monsieur qui me flattait, quand il venait à midi, il m'amenait, il me donnait des biscuits. Et après, je suis tombée enceinte, mon premier fils.
16: Vous aviez 14 ans?
14: Presque oui, parce que quand j'ai accouché, j'avais 15 ans.
16: Et là, vous êtes restée avec cet homme pendant plusieurs années?
14: Dans un premier temps, il m'avait abandonnée avec la grossesse, parce que c'était illégal, j'étais mineure. Il a fui.
16: Qu'est-ce qui s'est passé pour vous?
14: Ma grossesse était à la charge de mes parents. Mon bébé aussi était à la charge de mes parents. Mais quand j'avais déjà 17 ans, le bébé aussi, qui avait déjà 2 ans, et le papa était revenu. Et on s'était mis ensemble. J'ai encore accouché beaucoup d'autres enfants avec lui.
16: Vous avez eu combien d'enfants?
14: Au total, j'ai fait 5 accouchements et 2 fausses couches. Oui, j'ai fait 5 enfants, mais 2 sont déjà morts. Le premier qui était mort très tôt, il était mort à 3 mois. Et le dernier, donc mon fils, mon premier, je l'ai enterré en 2020, quoi, à 30 ans. Ils sont tous au Cameroun, oui, je n'ai amené personne ici. Quand j'étais arrivée en Suisse, tous mes enfants étaient là-bas au Cameroun. Mon dernier avait 9 ans, le premier avait 15 ans. Oui, j'ai vécu beaucoup de moments comme ça, mais tellement de souffrances, beaucoup de souffrances.
16: Et après, comment est-ce que vous êtes arrivée en Suisse, finalement?
14: Je me suis retrouvée ici en 2004 et j'ai vraiment apprécié la Suisse. Tu m'as bien accueillie. J'ai trouvé aussi le travail tout de suite. Je n'avais pas fait un an. J'avais trouvé le travail avec mon petit niveau. J'avais voulu faire, les auxiliaires de santé. Je n'ai pas pu, mais je suis restée au nettoyage.
16: Aujourd'hui, vous faites donc des ménages?
14: Oui, je fais toujours le ménage, oui.
16: Et là, donc, vous êtes toute seule en Suisse?
14: Oui, je suis toute seule. Je suis toute seule en Suisse, mais ça me dérange déjà, je suis plus bien. La solitude me pèse déjà trop. Surtout qu'en Suisse, on reste enfermé dans la maison. Aller dehors, je ne sais pas où aller. Donc, je préfère rester dans la maison. Je sors seulement pour aller travailler. Après, je reviens.
16: Comment est-ce que vous vivez au quotidien le fait de ne pas parfaitement maîtriser l'écriture, la lecture?
14: Pour moi, ça ne me dérange pas. Je fais avec parce que je vois qu'il y a d'autres qui ne connaissent même pas créer son nom.
18: Mais par exemple, lire un livre pour vous évader, c'est possible?
14: Oui, j'ai lu. J'ai lu, j'ai écrit aussi. J'ai écrit aussi, même comme l'écriture est mauvaise. J'ai écrit, j'ai lu et j'ai écrit. Quand je comprends bien l'histoire, ça me réjouit. Je lis même beaucoup les journaux. Je prends le GHU, tout ça, je lis. Tous les magazines qui me viennent, je lis d'abord avant de le mettre à la poubelle. Donc ça, c'est ma Bible que je lis.
18: C'est quoi les post-it dans la Bible?
14: Quand on est à l'église, quand on donne déjà un verset biblique, donc c'est pour me retrouver facilement. Il y a quand même des mots que je n'arrive pas à comprendre. Par exemple, le français des impôts, qui est tellement difficile à comprendre. Donc, ce sont des choses comme ça qui m'ont mis à lire et à écrire. Parce que j'avais dit à mon conseiller que je n'ai pas fait beaucoup d'école. Donc, il y a des mots que je n'arrive pas à comprendre. Il m'avait envoyé 2 courriers à l'espace de 10 jours. Et je ne comprenais pas. Et c'est là que il m'a dit que comme vous n'avez pas de niveau, il m'avait donné l'adresse de lire et écrire. Quand j'étais allée à lire et écrire, la dame qui m'avait reçue m'avait dit non, votre niveau n'est pas ici, vous avez déjà un niveau supérieur par rapport à ce que nous on a ici. Et c'est là alors qu'ils me disent que il y a ici, si vous voulez, on peut vous trouver autre chose, il y a informatique. J'ai dit oui, si c'est l'informatique, oui, je prends.
18: Là, vous faites des ménages et vous gagnez combien par mois?
14: Pas grand-chose. Je fais 2 heures de ménage, j'ai 810 quelquefois, 800 francs par mois. Et après, le chômage me complète, 900 aussi. Donc, je n'ai pas grand-chose.
18: Donc là, vous vivez à Genève avec 1700 francs par mois?
14: Oui, pour le moment.
5: Vacarme.
18: Aujourd'hui, c'est difficile de trouver un emploi, de pouvoir gagner plus?
14: Oui, c'est très difficile. Je n'arrive plus à trouver. Je dépose les CV. On ne m'appelle pas. Je ne sais pas si c'est l'âge ou bien c'est quoi, je ne sais pas.
7: Sortir de sa coquille, c'était un reportage de Manon Germont. Qu'en avez-vous pensé? 058 134 134 0, c'est le numéro à composer pour nous le dire. Retourner sur les bancs d'école à 60 ans pour combler des lacunes, ça vous paraît courageux? L'avez-vous fait? Avez-vous connaissance de personnes en situation d'illettrisme? Comment les accompagnez-vous? 058 134 134 0.
5: Vacarme, Raphaël Bouchet, Laurence Di Félix, Stéphanie Coudray, Lucie Cobier et Caroline Aurel.
7: Nous avons rencontré Agnès, qui a migré depuis le Cameroun. Demain, c'est Léonie, une jeune femme fribourgeoise qui a fait sa scolarité en Suisse, qui nous racontera son parcours avec l'illettrisme.
19: Alors moi, maintenant, si par exemple on demande de lire un livre, le problème que j'ai encore, c'est que je dois lire plusieurs fois la page. Je dois pas mal déchiffrer. La deuxième fois, j'essaie de comprendre et la troisième fois, je comprends ce que je lis. Donc quand on a fait déjà ça pendant 3 fois, ben 1 heure c'est déjà passé. Donc t'as pas envie d'aller plus loin. Donc le livre au final tu le liras quasiment jamais. Encore maintenant à 29 ans, j'arrive pas à lire un livre complet.
7: 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Passez un très bon après-midi, c'est Histoire vivante qui revient sur l'histoire du droit des femmes.
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1: C'est devenu un marronnier. Le 14 juin arrive tous les ans avec ses cortèges et ses revendications, avec une audience attentive ou indifférente. Le 14 juin est devenu la date emblématique du combat des femmes, d'une impatience légitime pour faire progresser leurs droits à petits ou à grands pas. Une histoire longue au cours de laquelle les péripéties font preuve d'une créativité sans faille. Histoire vivante vous propose une série en 10 épisodes sur l'histoire des femmes du foyer aux révolutions féministes. Épisode 2, des femmes et des lois. Les femmes et la loi, c'est une affaire toujours en cours. Peu de droits, pas de droits, alors que dit vraiment la loi ? C'est avec Anne-Françoise Prat, historienne et professeure à Fribourg, qu'on creuse la question. En 1907, le Parlement approuve un code civil, le code civil suisse, qui entre en vigueur en 1912. Ses articles 160 et 161 concernent directement les femmes. Voici ce qu'il dit. Le mari est le chef de l'union conjugale, il détermine le domicile conjugal et pourvoit, selon ses facultés, à l'entretien de sa femme et de ses enfants. La femme assiste le mari dans ses conseils et joint son activité à la sienne pour la prospérité de l'union conjugale. Elle dirige le ménage.
2: Cet article, en fait, il révèle les éléments essentiels de ce code. En premier lieu, c'est l'autorité du pater familias, l'autorité de l'homme dans la famille. Chef de l'union conjugale, la femme, elle, l'assiste. Donc, elle est bien dans une position subalterne. Et ensuite, ce qui est aussi très intéressant, c'est de voir que ce code inscrit dans la loi la division sexuée des rôles au sein du couple, l'homme pourvoyeur de revenus, la femme en charge du ménage et des soins. Et c'est une division sexuée qui, en fait, on pense parfois qu'elle est de toute éternité, la femme au foyer, l'homme au travail, mais en fait pas du tout. C'est une division qui date de quelques décennies à ce moment-là, la révolution industrielle, avec le modèle bourgeois de la famille qui a instauré cette division des tâches qui est accessible uniquement aux familles bourgeoises, mais pas du tout aux familles des classes moyennes et populaires où les deux époux doivent contribuer au budget du ménage. Donc, malgré que ce modèle ne corresponde pas à la réalité, eh bien, il constitue une norme, et d'autant plus, ça va être une norme maintenant que c'est inscrit dans le code pénal, qui fait que le travail de la femme à l'extérieur du ménage, ça devient quelque chose de accessoire, contingent, ce n'est pas sa place. Sa place, c'est vraiment au foyer.
1: Le ménage et le foyer, c'est le domaine des femmes selon le code civil. Mais pour le reste, quelles sont leurs marges d'autonomie ?
2: Alors, sans autonomie, je dirais qu'elle est quasi nulle. Dans le sens que si elle veut travailler, elle doit demander l'autorisation de son mari. Ensuite, si elle gagne quelque chose de son travail salarié, eh bien, elle n'a pas le droit d'en disposer comme elle veut. Elle doit, c'est le mari qui l'administre.
3: C'est-à-dire qu'elle verse son salaire au
2: voilà,
3: mari.
2: Voilà, le mari en dispose. Et puis, il en va de même pour les biens qu'elle apporte au moment du mariage, qui ne lui appartiennent plus, qui appartiennent à la communauté conjugale, parce que le régime matrimonial, c'est celui de l'union des biens administrés par le mari. Et donc, le mari a le droit de les vendre, d'en faire ce qu'il veut de ses biens. En fait, le seul droit qu'elle a, c'est, comme le dit le code, elle administre le ménage. Et donc, dans ce sens-là, elle a le droit de ce qu'on appelle le pouvoir des clés. Pouvoir des clés, alors est-ce les clés de l'armoire à balai, je ne sais pas trop de quelle clé il s'agit, mais en fait c'est le pouvoir de représenter le ménage, si on veut, dans les affaires courantes, alors que pour toutes les affaires importantes, seul le mari représente le ménage, s'il s'agit de signer un contrat, un bail à loyer, etc. Et même ce droit-là, le mari peut le lui enlever en supposant qu'elle en abuse ou bien qu'elle n'est pas capable, s'il l'estime. Donc elle a vraiment, vraiment très peu de droits. Et en fait, même dans les sphères qui lui sont attribuées, comme les sphères domestiques, la sphère de l'éducation des enfants, s'il y a un conflit, c'est le mari qui a le dernier mot. Donc on voit vraiment que la femme est une mineure, juridiquement, pourrait-on dire.
1: Dans cet espace de vie étroit dans la cité, certaines femmes refusent leur effacement de l'espace public et politique. Elles sont les premières militantes du droit de vote des femmes pour changer ces lois qui régissent leur place dans la société.
2: Alors, on a à l'époque une première association féminine qui se crée au niveau national. C'est l'Alliance des sociétés féminines suisses, qui est justement fondée en 1899. Et on peut penser qu'elle a été fondée dans le but, justement, d'influer les débats sur le projet du code pénal. Et donc, ce sont des femmes bourgeoises qui sont liées à des hommes influents, qui sont des femmes instruites. Et donc, elles vont pas remettre en question le modèle bourgeois de la famille, évidemment, mais elles vont essayer de faire en sorte que les droits des femmes soient davantage défendus dans ce code civil. Et donc, elles essayent dans un premier temps de faire pression sur la Société suisse des juristes qui discute le projet. Ensuite, elles essayent de faire pression sur les commissions du Parlement qui en discutent, de savoir si elles peuvent avoir un avis consultatif. Rien du tout. Donc finalement, elles écrivent une lettre ouverte au Conseil fédéral. Et dans cette lettre, elles mettent 8 propositions pour les droits de la femme mariée dans le Code civil. Alors, j'en retiens 2 qui sont très intéressantes. La première, c'est que au lieu du régime de l'union des biens, elles disent « Le régime matrimonial devrait être d'office, je cite, la séparation de biens absolue, chaque époux disposant librement de sa fortune, de ses revenus, de son gain et les administrant comme bon lui semble. » Ça va très loin quand on pense que le droit matrimonial de 1985 va pas jusque-là. Donc, dans ce sens-là, c'est assez progressiste. Ou alors, sur l'éducation des enfants, elles souhaitent qu'en cas de conflit, il y ait un juge de paix qui puisse décider et non pas le mari uniquement. Toutes ces propositions seront balayées par le Parlement et donc il faudra attendre 1985 pour avoir un nouveau droit qui entérine certains des droits qu'elles ont demandés en 1900.
1: L'attente sera longue, mais entre-temps, la géopolitique bouscule cet ordre établi. La Première Guerre mondiale perturbe la division des tâches et le marché du travail. Il faut remplacer les hommes mobilisés au poste de travail qu'ils occupaient jusque-là. Le levier d'émancipation que représentent les guerres, c'est encore un grand débat aujourd'hui.
2: Quand on voit les femmes tirer la charrue comme on n'avait jamais vu, quand on voit les femmes conduire des tramways, on se dit « Ah ben tiens, elles sont capables de faire autre chose, elles sont capables de remplir des tâches inattendues ». Et en même temps, le fait qu'il y a tout d'un coup ces nouvelles tâches que les femmes remplissent crée des angoisses, que l'ordre social pourrait être menacé. Et donc, il y a souvent justement ce retour à l'ordre, un véritable backlash au lendemain des guerres, en tout cas en particulier au lendemain de la Première Guerre mondiale en Suisse, parce qu'il y a eu pas seulement la guerre, mais la Suisse n'a pas été très impactée, mais il y a surtout la grève générale de 1918 qui suscite un grand retour conservateur et donc toutes les réformes qu'on essaye de faire, il y a le soupçon de bolchevisme derrière, elles sont attaquées et donc aucune réforme du droit matrimonial ni même le suffrage féminin, par exemple, n'a de chance dans cette période très conservatrice, très anti-féministe aussi, car il y a un autre phénomène démographique dont on commence à se rendre compte, parce que les statisticiens savent mieux le calculer aussi, c'est la baisse de la natalité qui va s'accentuer dans l'entre-deux-guerres de manière très forte. On va descendre jusqu'au-dessous de 2,1 enfants par femme, donc c'est le seuil de remplacement des générations selon les démographes. Et donc c'est une angoisse et on essaye d'expliquer à l'époque pourquoi. Eh bien la majorité des élites l'explique par une sorte de décadence des mœurs, par la perte des valeurs morales. Et donc on dit il faut défendre la famille qui est le bastion de la morale. Et pour la défendre, il faut aussi la défendre économiquement. Et ça, c'est la nouveauté de cette période, parce qu'on se rend compte que, il faut que la famille devienne un sujet dans la politique, parce qu'on pourrait mettre en place des mesures qui favorisent les familles, qui les incitent à avoir davantage d'enfants, comme des allocations familiales, enfin toutes sortes de mesures. Donc on voit la famille entrer dans l'arène politique, mais dans un contexte extrêmement conservateur. Je dirais que ces deux conflits mondiaux, et surtout le deuxième, ont un effet plutôt de renforcer le système de genre en Suisse, dans le sens que, par exemple, dans la Deuxième Guerre mondiale, certes, les femmes ont travaillé dans les usines, Elles ont remplacé les hommes, mais en fait, c'est pas comme en France ou comme dans d'autres pays où la mobilisation a duré pendant des années, où les hommes étaient prisonniers en Allemagne. En Suisse, la mobilisation, elle était très ponctuelle, c'est-à-dire les hommes étaient mobilisés, puis démobilisés, puis remobilisés, en fonction des différents dangers qu'il y avait aux frontières. Donc les hommes faisaient des allers-retours sur le marché du travail. Et dans ces conditions-là, les femmes, elles sont entrées sur le marché du travail, notamment des fabriques, mais avec un statut extrêmement précaire, parce qu'il fallait qu'elles puissent faire place à l'homme qui revient de la mobilisation. Donc les femmes étaient licenciables dans les 4 jours, par exemple. Elles n'avaient aucune protection sociale, ni des conventions collectives, pour que justement l'homme puisse retrouver son statut de pourvoyeur. C'était très important aussi dans le sens de la défense nationale, pour que l'homme puisse en quelque sorte ne pas se soucier quand il est sur le front qui va être au chômage quand on rentre. On est après les années 30 où le chômage a laissé vraiment des traces. Donc il est assuré à la fois dans son rôle de pourvoyeur et donc il va mieux combattre, on pourrait dire. Donc tout ça fait que le statut des femmes travailleuses, par exemple, et le fait qu'elles sont pas au travail comme une identité qui leur appartient, mais qu'elles sont là justement de manière ponctuelle, en remplacement, ça se renforce beaucoup. Et ça fait que les représentations de genre vont être vraiment renforcées par cette politique de la défense nationale et aussi la défense nationale spirituelle, avec toute l'imagerie où on voit la femme qui prépare des repas savoureux avec des denrées rationnées, enfin voilà, la paysanne, mais très peu l'ouvrière dans l'imagerie de cette Deuxième Guerre mondiale.
1: Au cours de la Deuxième Guerre mondiale, des femmes sont au service de l'armée. Infirmières, cuisinières, ambulancières. Mais elles n'ont pas le droit à l'uniforme militaire. Le chef des armées, le général Guisan, leur interdit même formellement.
2: Quant au divorce, il y a un discours sur l'augmentation des divorces, surtout après la Deuxième Guerre mondiale. Mais en fait, ce discours se base sur des chiffres qui ne sont pas vraiment corrects. Et puis en fait, il n'y a pas réellement d'augmentation si on calcule correctement. Le taux de divorcialité augmente à peine. Par contre, il va commencer à augmenter à la fin au milieu des années 60. Et là, alors, c'est ce qu'on appelle en démographie la transition du divorce. C'est que là, ça prend l'ascenseur. Mais à cette période-là, il y a quelques fluctuations qui inquiètent et qui suffisent pour déclencher tout ce discours.
1: Il y a des lois inscrites et promulguées. Et puis, il y a la manière de les appliquer dans la vie concrète, la vie quotidienne. À l'heure de faire des courses, de décider pour les enfants et de choisir un appartement.
2: Alors oui, il ne faut pas imaginer que le code régit au quotidien la vie des couples, parce que les couples s'organisent entre eux, s'arrangent entre eux. Et je dirais particulièrement dans ces années 50, où il y a notamment de nombreux couples qui quittent la campagne pour venir travailler en ville. Ces couples-là, ils ne sont plus sous la dépendance de leur famille d'origine qui contrôle ce qui se passe, mais ils sont tout d'un coup, si on veut, seuls dans la ville et ils doivent se mettre ensemble et se dire « mais on fait comment maintenant ?» Et donc c'est un peu ces couples-là qui mettent peut-être en place des innovations. Par exemple, dans beaucoup de couples, et ça, Caroline Rousterholz, une de mes ex-doctorantes, l'a vu dans son analyse de la parentalité dans les années 60-70, eh bien, la femme est en charge du budget du ménage. Le mari lui donne son salaire, il garde un petit quelque chose pour lui, et son épouse, alors, par exemple, comme faisait même ma mère, qui était dans les années 60, elle faisait des enveloppes en mettant dans cet argent le loyer ici, les commissions, la nourriture ici, le médecin là. Donc elle avait des enveloppes par poste du budget. Et puis elle essayait de tenir les cordons de la bourse comme ça. Et donc beaucoup de femmes étaient en charge du ménage et il y avait une sorte de confiance enfin qui s'installait. Alors évidemment, quand il y avait des conflits, là ça pouvait être parfois très aigu parce que la femme n'avait pas le droit de... Beaucoup de femmes, par exemple, dans les dossiers de divorce, elles se plaignent que le mari ne leur donne pas assez d'argent pour le ménage. Vous voyez, il pouvait y avoir des conflits là autour, mais ça ne veut pas dire qu'il n'y avait pas de la créativité dans la recherche d'un fonctionnement marital. Les 30 Glorieuses, c'est l'essor de la consommation, l'essor des salaires en même temps. Et ce qui est très important, c'est que le fait de consommer tel et tel produit, le fait d'avoir une voiture, le fait d'avoir une machine à laver, le fait que les enfants fassent du sport avec des skis modernes, enfin tout ça, ce sont des marqueurs de distinction sociale. Et donc, il y a vraiment une forte incitation à ne pas faire en sorte que ses enfants n'aient pas ce que les autres ont. Hein. Si je reprends un extrait d'un entretien qu'avait fait Caroline Rousterolz avec ses parents des années 50 et 60. Et donc là, cette pression à la consommation va faire en quelque sorte que les femmes vont se mettre à travailler. Ça ne veut pas dire qu'elles ne travaillaient pas déjà avant, mais les femmes des classes moyennes, par exemple, au début des années 50, elles avaient en quelque sorte réussi à réaliser le modèle bourgeois de la famille grâce à cet essor et à l'essor des salaires. Là, maintenant, il y a cette pression à la consommation et donc elles se disent, eh bien, pour mettre un peu de beurre dans les épinards, je vais travailler, mais à travailler à temps partiel, parce que le modèle de la mère qui est vraiment présente pour ses enfants, il est encore plus renforcé dans ces années 50 avec toutes ces théories psychologiques de la carence maternelle et tout ça. Donc elles sont sous pression aussi, et en même temps il faut qu'elles soient là parce qu'elles doivent suivre les devoirs des enfants, la réussite scolaire des enfants, ça devient très important pour leur ascension sociale. Donc elles vont travailler, mais en faisant tout pour ne pas laisser les enfants seuls, pour vraiment pour concilier, et on voit émerger en fait ce modèle de la conciliation famille-travail qui est effectivement uniquement du côté des femmes qui doit se réaliser, mais qui va être, disons, la norme qui s'installe à partir de ce moment-là.
3: La double journée de travail.
2: La double journée, voilà. Les femmes ne concilient pas, elles cumulent, comme disait la sociologue Margaret Marwani à propos de ça.

0: Là, je reprends les travaux de Fiona Friedley, qui a fait une thèse remarquée sur le sujet, et qui montre que dans les années 50, alors là, on est dans l'après, Deuxième Guerre, en fait, il faut aller jusque-là pour qu'on recommence à réfléchir, à revoir les droits du mariage. Dans les années 50, la Société suisse des juristes commence à discuter du divorce, en disant, bah tiens, il y a une augmentation des divorces, que faut-il faire? Donc, il y a deux camps qui s'affrontent. Il y en a certains qui disent, ah ben, pourquoi les divorces? Ben, parce que les femmes travaillent. Et donc, tout d'un coup, elles peuvent envisager de vivre sans l'apport économique du mari, et elles s'éloignent du foyer. Donc, il faudrait surtout faire en sorte que les divorces soient pas si faciles en Suisse, et il faudrait que le travail des femmes non plus soit pas si facile, si on veut éviter les divorces. Et puis, d'autres juristes disent, au contraire, il faut plutôt promouvoir le mariage, faire en sorte de prévenir le divorce, parce que il y a des conflits au sein des couples, parce que les femmes, justement, ont une autre position maintenant dans la société. Elles travaillent, elles ont des compétences, elles font des études, et elles arrivent au mariage, elles se retrouvent là à ne pas avoir droit d'avoir un compte à leur nom, elles n'ont rien à dire dans l'éducation des enfants. Donc il faut peut-être, justement, améliorer le droit des femmes dans le mariage, et on va prévenir les divorces. Et c'est dans ce sens-là que le Conseil fédéral va demander des études, et donc petit à petit, on va, disons, s'avancer vers l'idée de réformer les droits des femmes dans le mariage. Alors, je reprends ici les éléments dans la thèse de Fiona Friedley, qui a travaillé sur cette question et qui a montré que la Société suisse des juristes est un premier espace où se discutent ces questions, dans le sens que l'inquiétude sur le divorce suscite deux prises de position. D'un côté, il y a les juristes qui se disent ben, pourquoi les divorces augmentent? Parce que tout simplement, les femmes travaillent davantage, donc elles peuvent envisager de vivre sans, indépendamment de leur mari du point de vue économique, et en même temps, le fait qu'elles travaillent, elles sortent du foyer, elles se détachent de la vie familiale, etc. Donc il faut restreindre les possibilités de travail des femmes et il faut restreindre les possibilités de divorce aussi. Alors en face d'eux, il y a des juristes qui disent mais au contraire, si les divorces augmentent, c'est parce qu'il y a des conflits qui augmentent au sein des couples et ces conflits augmentent parce que la position des époux est tellement inégale et elle correspond tellement peu à la situation des femmes actuellement qui travaillent, qui font des études. Et voilà, quand elles se marient, elles n'ont plus rien à dire, elles n'ont même pas le droit d'ouvrir un compte en banque à leur nom. Donc ça crée des tensions et il faut prévenir ces tensions en améliorant les droits des femmes à l'intérieur du couple et on va prévenir aussi les divorces.
1: En septembre prochain, le peuple de Genève aura à se prononcer en votation populaire sur le droit de vote féminin. Il est de notre devoir à tous de préparer l'opinion publique pour que cette votation fasse triompher l'idée de justice qui est à la base de notre revendication des droits politiques.
2: En 1959, une votation refuse le droit de vote aux femmes. Il sera approuvé en 1971. Si la loi ne change pas, les mœurs évoluent malgré elles.
0: Alors, le statut juridique des femmes ne change pas pendant cette période-là. Et justement, c'est peut-être encore un contraste, parce qu'elles obtiennent des droits politiques, leur place sur le marché du travail s'accentue encore, et leur situation dans le ménage est toujours celui d'une mineure. Donc ça va encore renforcer ce décalage.
2: Jusqu'ici, il est question des femmes mariées, de leurs droits au sein du mariage, mais la loi est différente pour les autres, les célibataires.
0: Alors, la femme célibataire a en fait des droits en Suisse depuis 1882, au moment où on a supprimé la tutelle générale des femmes, qui était auparavant, les femmes dès qu'elles quittaient, disons, la tutelle de leur père, elles avaient un tuteur qui devait s'occuper de toutes leurs affaires civiles. Et là, cette tutelle générale a été abolie en 1882. Donc, une femme célibataire a le droit de travailler, de décider, de prendre la profession qu'elle veut, d'administrer ses biens, etc., etc. Et tous ces droits, justement, elle les perd quand elle se marie. C'est ça aussi le paradoxe.
2: On entre dans la complexité des sociétés, les sociétés vécues. Les célibataires forment une catégorie à part. Et pour les mères célibataires, c'est encore une autre histoire.
0: Alors là, effectivement, on peut remonter même jusqu'en 1900 pour dire à quel point la situation de ces mères célibataires était difficile à l'époque. Elles sont en augmentation au début du XXe siècle en Suisse parce qu'on a cet exode rural, souvent des filles de la campagne qui arrivent en ville pour travailler. Alors soit elles sont, disons, victimes d'un homme qui profite de leur ignorance, soit elles sont dans une situation de concubinage.

0: âgée, la famille refuse le mariage, ou bien alors l'homme doit partir parce qu'il est au chômage. Donc, en fait, il y a des situations qui font qu'elle se retrouve enceinte et seule. Et donc, le droit ne défend pas ces mères seules, dans le sens qu'on a abandonné au courant du 19e siècle cette ancienne procédure de recherche en paternité qui faisait que les autorités, dès qu'il y avait une femme enceinte, elles mettaient en route une procédure pour rechercher le père, pour l'obliger à payer une pension, à reconnaître son enfant. Et tout ça a été aboli. Et donc c'est sur la mère seule que repose la charge de l'enfant né hors mariage, sauf si le père le reconnaît volontairement, mais ça, c'est plutôt rare. Donc on a même des féministes qui, au début du XXe siècle, s'alertent de cette situation. Alors j'ai retrouvé les actes d'un congrès très intéressant, le Congrès international de la condition du droit des femmes à Paris en 1900, et on voit qu'il y a des débats qui sont étonnamment modernes sur comment faut-il faire pour améliorer la situation de ces mères célibataires. Est-ce qu'il faudrait revenir à cette ancienne procédure de la recherche en paternité? Alors les femmes présentes ne disent non, elles ne veulent pas. Par exemple, une certaine Marie Pochon de Bruxelles dit « Ma fierté, ma dignité de femme répugne à se plaindre d'un homme au tribunal, à dévoiler les secrets de l'amour, etc. » Et donc, elle ne veut pas du tout de ça. Enfin, c'est vrai que c'était une procédure très inquisitoire. Hein. Alors elle propose que l'État instaure une caisse de la maternité pour soutenir ces femmes et garantir leur autonomie. Alors là, il y a une Anglaise, Eleanor Rathbone, qui dit « Attention, si l'État fait une caisse de la maternité, ça veut dire qu'il va en même temps contrôler les mères célibataires. Il faut plutôt que les mères célibataires s'organisent entre elles pour faire une sorte d'assurance mutuelle en cas, voilà, de que les femmes même s'organisent entre elles contre le risque d'abandon. » Et alors, les autres sont indignés dans la salle en disant « Encore une fois, ce sont les femmes qui sont chargées de tous ces problèmes. Faisons plutôt, propose Hubertine Auclair de Paris, une caisse de la maternité à laquelle devraient contribuer tous les hommes qui ainsi vont réparer leurs fautes ou les fautes de leurs compères, pourrait-on dire, à l'égard de l'autre sexe.
1: C'est-à-dire une solidarité entre hommes pour réparer ces abandons.
0: Pourquoi pas, hein ? C'est une idée intéressante. Mais ces actions en justice sont très difficile, c'est des procédures très longues et coûteuses. Et surtout, il faut des conditions très strictes parce que la mère doit présenter des preuves suffisantes de la paternité. On ne sait pas trop ce que ça veut dire. En même temps, elle doit être de toute moralité. Hein, elle doit répondre à des questions sur ses fréquentations. Et puis enfin, cette procédure est très limitée parce que, par exemple, contre un homme marié, elle n'a pas le droit de demander à ce qu'il reconnaisse l'enfant. Juste une pension alimentaire est possible. On voit ici qu'il s'agit vraiment dans ce code de vouloir protéger la famille traditionnelle. Donc on ne va pas intenter une action en paternité contre un homme qui est déjà marié. Et même, ça a été ajouté par les parlementaires lors de la discussion, l'action en paternité est aussi interdite pour l'enfant qui est né d'un adultère. Donc ça veut dire que la mère de l'enfant, elle prend en charge l'enfant, mais elle n'a pas le droit de déranger, n'est-ce pas, la famille légitime, de faire scandale. Il en va de même pour les enfants nés d'un inceste, où là aussi, les secrets de famille doivent être protégés.
2: Après 1971, le droit de vote des femmes et 10 ans plus tard, l'égalité, inscrite dans la Constitution fédérale, difficile de conserver l'ordre familial et matrimonial décrit dans le Code civil de 1907.
0: Tout le droit de la famille subit toute une série de réformes à partir des années 70. Le droit matrimonial, qui entre en vigueur en 1988, il instaure l'égalité entre les époux. Les époux sont égaux et partenaires. Par exemple, ce sont eux qui vont décider de la répartition des rôles dans le couple. C'est plus la loi qui doit l'instaurer. Les deux époux doivent contribuer ensemble aux besoins du ménage. Ils sont ensemble pour prendre les décisions importantes, pour signer tous les contrats. Ils sont ensemble pour administrer les biens, etc. Donc on n'a plus ce régime de l'union des biens, mais le régime qu'on dit de la participation aux acquets, c'est-à-dire que chacun dispose de ses propres biens avant le mariage, et ensuite on administre ensemble les biens qui sont acquis au cours du mariage. Donc toutes ces réformes ont été votées au Parlement, mais elles ont fait l'objet d'une opposition. Un référendum a été lancé par les milieux conservateurs et les milieux et la droite économique, C'est intéressant de voir qu'à la tête de ce fameux comité suisse pour un droit inapproprié, on retrouve un certain Christophe Blocher, qui est alors député UDC au Parlement. C'est sa première période. Et grâce à cette campagne, eh ben, il va se faire un nom dans la politique suisse en s'opposant au nouveau droit matrimonial. Alors, quels étaient les arguments? Eh bien, cela fait des problèmes pour les successions des petites et moyennes entreprises, dit-il. Cela donne trop de place à l'individualisme contre la communauté conjugale. On voyait par exemple sur une affiche contre le nouveau droit matrimonial une voiture avec deux conducteurs et qui conduisaient chacun de leur côté et la voiture était en train de se fissurer. Donc voilà l'argument qui était avancé. Alors, il a fallu voter le référendum. Et ce nouveau droit matrimonial a été accepté en 1985 par 54% des votants. C'est pas énorme, hein, quand on pense. Alors, tous les cantons romands ont dit oui, sauf le Valais, mais vraiment du bout des lèvres, 50,9%. Et une analyse ultérieure qui a été faite a montré que le vote des femmes qui ont le droit de vote, effectivement, depuis 1971, a été décisif parce qu'on a pu montrer que le droit matrimonial a été approuvé par 61% des femmes, quand même, pas toutes les femmes, hein, et 48% des hommes. Donc, ça a été décisif.
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0: On se retrouve demain pour la suite, mais c'est l'heure de Dis pourquoi avec Lucas Torrent, juste après les infos. Il est 14h sur la première.
1: Pierre-Étienne Joie.
2: Israël dit avoir obtenu l'aval des États-Unis pour frapper la banlieue sud de Beyrouth en cas d'attaque du Hezbollah sur son sol. Les États-Unis ont validé ce principe et l'ont communiqué au gouvernement libanais ainsi qu'à toutes les parties concernées, a dit le ministre israélien de la Défense, qui dit « soit les tirs contre les localités cessent, soit ils se poursuivent et nous frapperons ». À Genève, les fonctionnaires ont débuté une grève de 3 jours. 3 jours pour dénoncer les mesures d'économie qui ciblent la fonction publique. Le cartel intersyndical continue de dénoncer la politique d'austérité menée par les autorités genevoises et le nouveau projet de budget, fortement déficitaire. Le gel des annuités et de l'indexation des salaires est particulièrement critiqué. Cela représente, selon le syndicat, une perte de revenus de 3 à 5% pour les fonctionnaires. La grève se conclura jeudi en fin de journée avec une grande manifestation sous les fenêtres du Grand Conseil. Le Conseil national a accepté de débloquer plus de 58 millions de francs pour les programmes de recherche de l'Union européenne. L'enveloppe s'inscrit dans le supplément au budget 2026 de près de 90 millions. Le supplément doit servir à verser la contribution obligatoire pour participer aux programmes européens tels que Horizon Europe et Euratom. La Suisse est à nouveau associée à ces programmes depuis 2025 après plusieurs années de froid. Les approvisionnements pour l'UNICEF pourraient être retardés de 4 à 6 mois en raison des perturbations au détroit d'Ormuz. Même en cas d'accord sur un déblocage, la situation ne s'améliorera pas avant la fin de l'année, a affirmé l'un de ses responsables. Des coûts de fret aérien pour les vaccins vers des pays ont du reste progressé de jusqu'à 70%. Malgré ces défis, le flux d'approvisionnement critique sont maintenus. Ebola en RDC et en Ouganda, le nombre de ces cas suspects tombe à 116 pour 330 confirmés selon l'OMS. De nombreuses personnes suspectées d'avoir été infectées par le virus en République démocratique du Congo ont été testées négatives. Selon les derniers chiffres, 321 cas et 48 décès sont confirmés dans ce pays. 6 personnes ont aussi guéri du virus, a affirmé l'Organisation mondiale de la santé. En Ouganda, 9 cas ont été confirmés pour un décès. Condamnation confirmée pour un Fribourgeois qui avait violé dans sa voiture une jeune femme ivre. Elle n'était plus en état de se défendre. L'accusé lui avait fait croire qu'il la ramenait chez elle avant d'abuser d'elle. Condamné à 30 mois de prison, dont 6 mois ferme, il est en outre frappé d'une interdiction à vie de pratiquer une profession en lien avec la santé, a confirmé le tribunal fédéral. Les cantons resteront responsables de la formation des autorités pénales dans le domaine des violences de genre, sexuelles et domestiques. Le Conseil des États a enterré une motion du national demandant une réglementation fédérale contraignante en la matière. La dégénérescence maculaire liée à l'âge pourrait être freinée et combattue en stimulant un mécanisme naturel de nettoyage des cellules de l'œil. Une équipe dirigée par l'Université de Fribourg a mené des expériences sur des cellules humaines. Les résultats s'avèrent encourageants. Ces travaux pourraient conduire au développement de traitements capables de ralentir, voire de prévenir la perte de vision liée à l'âge. La météo, le soleil encore, mais il cède progressivement le ciel aux nuages. Averses et orages pour cet après-midi, 23 degrés en moyenne, pas plus de 21 demain avec une matinée encore grise et humide, puis du soleil.
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6: Bonjour, et effectivement cette semaine c'est une grande question de l'humanité. Pourquoi est-ce que les humains font la guerre? Pourquoi est-ce que parfois les humains font la paix? Est-ce que la guerre a un seul aspect profitable? Ce sera la question du jour. On est avec Dominique Ronner, professeur à la HEC Lausanne et au Geneva Graduate Institute, auteur d'un livre sur la paix et la guerre qu'on vous présentera dans quelques minutes bien sûr. Quelles sont les conséquences d'une guerre? Est-ce qu'il y a même une seule conséquence positive? Nous allons explorer tout cela aujourd'hui et donc cette semaine nous explorons le thème de la guerre et de la paix. peine, on aura donc une question pertinente, mais rigolote, parce que oui, enfin rigolote, non, pertinente, mais astucieuse, voilà, c'est mieux. Astucieuse par rapport à ce thème, Céline Auclin se pose beaucoup de questions, mais elle a aussi beaucoup de réponses, donc tout va bien. Et puis dans une quarantaine de minutes, on vous présente une chanson pacifiste qui est devenue un hymne. Et on l'écoute, et puis on vous explique d'où elle vient et quel a été le parcours de cette chanson, comme par exemple c'était « Give Peace a Chance », John Lennon, Yoko Ono. Et aujourd'hui, ce sera autre chose. Suspense. Et puis, si on a le temps, alors, la paix, la guerre, foule d'œuvres littéraires, de poésie. Donc là, on a l'embarras du choix. On a déjà tout un corpus de textes qui, libres de droit, qui attendent uniquement d'être parcourus. Et nous commençons, toujours en lien avec le thème de la paix et de la guerre, par une modeste fiction. C'est une tradition de notre émission. Une modeste fiction de notre conception. Sur la planète Tau Centrale 12, dans la galaxie du Pneu, vivent les Orgiens. Les Orgiens, c'est une race intelligente qui se présente sous la forme d'une boule de mucus et qui se déplace en roulant sur eux-mêmes. Ils interagissent avec le monde en utilisant des pseudopodes rétractables. Les Orgiens vivent en clans. Et le soir venu, quand les trois lunes se sont levées, ils fusionnent en une masse compacte appelée la Sbloob. Et là, ils échangent des nutriments, des informations et des sensations. Mais il arrive parfois, et c'est tragique, qu'un clan de Zorgiens entre en conflit avec un autre clan de Zorgiens. Comme par exemple le clan de Zbimzboom, et puis ceux du clan de Gloombenzoom Gloomble. Ces deux Zorgiens ne peuvent plus se voir en face, et donc leur clan, parce que vous voyez, les clans, ils sont très unis. Tout ça, ça vient, ils sont entrés les deux en compétition pour un gisement de Phlegmel. Et c'est évident qu'un gisement de Phlegmel, évidemment, ça crée des tensions, ça crée des convoitises, ça crée des problèmes, ça crée des envies, ça crée des picots. On veut y aller dans un gisement de Phlegmel, et donc il y a conflit. Alors, quand le ton monte, quand la Sbloob, comme on l'appelle, arrive à saturation, alors les Zorgiens sont obligés de régler le conflit de la manière forte. C'est assez tragique, chaque clan au complet se réunit, chaque clan au complet se met en ligne, alors on est en ligne face à face, et c'est terrible, et ça commence, c'est la Wargle. Alors on est en ligne face à face, et puis certains Orgiens par exemple roulent sur eux-mêmes pour exposer un petit orifice jugé offensant. D'autres Orgiens expulsent des Schluints directement en direction de l'autre camp. D'autres font surgir 5 pseudopodes, avec celui du milieu qui est un peu plus haut, puis rétractent tous les pseudopodes sauf celui du milieu. Et puis évidemment, les Orgiens crient des vilains mots, comme on s'excuse, Pletch, fils de Gloomp, ou pire, grosse pouch. Pardon. Et puis après, on se regarde très fâché, et chaque clan rentre chez lui. Eh oui. Et le lendemain, tout simplement, on partage le gisement de Phlegmel. Voilà, ainsi se déroulent les conflits chez les Orgiens.

0: Ci troviamo mai. Marine, la chanteuse vaudoise avec le titre « Si tu me demandes », elle sera en concert le 10 juillet à L'Encre pour les Jazz Tag L'Encre. C'est à L'Encre. Très chouette, L'Encre. Vous écoutez Dis Pourquoi, nous sommes ensemble jusqu'à 15h, une heure devant nous pratiquement pour parler d'un thème central, important, intéressant, la guerre, la paix. On est avec Dominique Ronner, professeur d'université, on vous le présente mieux dans quelques secondes. Et au 078 206 73 32, quelques petits messages à rattraper. Mais la question du jour, puisque hier on vous demandait avec quoi aimeriez-vous, avec quoi êtes-vous prête de faire la paix. Aujourd'hui au contraire, à quoi vous avez envie de faire la guerre ? S'il le fallait, ou peut-être qu'il le faut, mais à quoi avez-vous envie de faire la guerre ? Ça peut être tout et n'importe quoi, hein, bien sûr. Ça peut être grave, ça peut être anodin, ça peut être des miettes. Ça peut être par exemple les gens qui remettent pas du PQ quand ils ont fini le PQ à la maison. Tout est possible. Ben ça, c'est agaçant. Hein, ouais, on régit, ça réagit. Ça, c'est agaçant. Dites-le nous au 078 206 73 32. Hier, notamment, nous avons entendu ceci.
1: Effectivement, les conflits ont augmenté. Si on regarde les statistiques depuis la Deuxième Guerre mondiale, ça a un peu fluctué, peut-être entre 0 et 50 conflits armés autour du monde. Mais là, ça fait quelques années, on est au-delà de 50 conflits armés dans le monde. Et puis, donc, ce qu'on voit dans les médias, c'est vraiment que la pointe de l'iceberg, si vous voulez.
0: Et par contre, hier, on n'a pas du tout entendu ça.
2: Pas du tout. Et dites-vous bien que dans la vie, ne pas reconnaître son talent, c'est faciliter la réussite des médiocres. Aux hommes de l'art.
3: À votre bonne santé, monsieur.
4: Tiens, voilà un pic en maison, bien tassé.
5: Georgette, un porto.
0: Dominique Ronner, vous êtes professeur au Geneva Graduate Institute et à l'HEC Lausanne. On parle de ce livre, La Formule de la Paix, édition Quanto, qui sont les éditions de l'EPFL. C'est ça ? Je croyais que c'était oui, Savoir Suisse, l'édition PFL.
1: Alors, ils ont plusieurs collections. Mais ils sont très sympas d'ailleurs. Ils sont juste dans le bâtiment à côté. Il faudrait que vous alliez boire un café avec eux. Ils sont très sympas. Ouais.
0: Et on va parler de ça toute cette semaine, de la paix. Mais avant de parler de la paix, il faut parler de la guerre. Dominique Ronner, dans votre livre, vous parlez longuement des conséquences. Alors, c'est vrai qu'on a tous l'impression qu'évidemment, une guerre, c'est pas bien. Mais au-delà de ça, au-delà de ce ressenti, c'est vrai que les conséquences sont sur en fait, plusieurs plans.
1: Oui, alors en fait, il n'y a même pas tout le monde qui a compris que la guerre n'est pas bien. Parce qu'on entend souvent cette remarque, une bonne guerre pour relancer l'économie ou quelque chose. Et ça, c'est clair que c'est complètement faux.
0: On disait pour la Première et Deuxième Guerre mondiale, pourtant.
1: Non, alors en fait, si vous voulez, c'est que la première conséquence d'une guerre qui devrait nous préoccuper, c'est les millions de gens qui meurent. Donc la souffrance humaine, elle est énorme. Et puis dans le livre, j'en parle aussi un peu des chiffres que les chercheuses et chercheurs du monde entier un peu récoltés. Mais ça, c'est vraiment pour moi ma motivation principale de la guerre, c'est la souffrance humaine. Donc c'est pour cette raison que j'essaie vraiment de les éviter. Comme deuxième conséquence, il y a des conséquences économiques qui sont aussi assez, qui sont graves aussi. Donc par exemple, une guerre civile en moyenne va rendre un pays presque un cinquième plus pauvre, donc 18% en moyenne. Et puis la relance économique, elle est très très lente. Donc cette relance, elle peut prendre des décennies. Donc même après 10 ans, on n'a pas récupéré le niveau d'avant-guerre. Donc économiquement, c'est très très grave. Et puis aussi, évidemment, les guerres entre pays, ça a aussi des effets très très graves. Donc il y a pas mal d'études qui étudient, qui essayent de quantifier ces effets. Donc il y a le plan humanitaire, il y a le plan économique. Après, ce qui est important aussi, c'est le plan de l'éducation. Donc en moyenne, une guerre, ça dépend un peu du contexte, mais ça peut détruire une année de scolarité. Et dans des pays pauvres, où la scolarité, pour pas mal de gens dans la population, n'est pas très très longue, une année, ça fait une très très grande différence. On perd cette scolarité pour plusieurs raisons. Donc déjà, on a peur d'aller à l'école parce que c'est dangereux, ou après, voilà, on est obligé de faire autre chose que d'aller à l'école. Et tout ça fait qu'on perd de l'éducation, et ça va nous nuire tout toute la vie. Toute la vie, on aura moins de perspectives dans la vie. Et ça, c'est des effets de long terme très graves. Une autre dimension qui est importante, c'est la dimension de ce qu'on appelle le capital social, de la confiance entre groupes ethniques. Donc, par exemple, si deux groupes, si vous pensez à la guerre en Bosnie, en fait, ce pays, même très longtemps après la guerre, est resté un pays très, très divisé. Donc il y a toujours des casques bleus qui aident à pacifier le pays, mais la confiance entre les groupes ethniques, elle a pas du tout été rétablie pour le moment, et ça peut prendre très très longtemps jusqu'à ce que les groupes peuvent de nouveau vraiment interagir de avec confiance et puis de créer des bons sociaux entre groupes.

0: Etta James sur RTS Première, I'd rather go blind. Vous écoutez Dis pourquoi, pourquoi la guerre, pourquoi la paix. Toute cette semaine, on est avec Dominique Ronner, professeur d'université. Et au 078 206 73 32, vous répondez à la question du jour. À quoi est-ce que vous aimeriez déclarer la guerre? Alors déjà, quelques messages arrivés hier que nous n'avons pas eu le temps de lire. Celui-ci, si l'on parle de la paix mondiale, c'est malheureusement totalement utopique, nous dit cet auditeur, selon lui, puisque tant que les religions et l'appât du gain et des richesses naturelles existeront, il est inimaginable d'obtenir la paix globale. Voilà, nous dit-il. Demain, nous parlerons d'ailleurs avec Dominique Ronner des pourquoi il y a la guerre dans le fond, quelles sont les choses qui font qu'on se fait la guerre. Est-ce que c'est les ressources naturelles? Est-ce que quid? On verra ça demain, donc merci pour ce message. Et puis cet autre auditeur nous dit « Je me souviens qu'en 1976, j'avais alors 14 ans, notre professeur de classe nous avait fait réfléchir et comprendre que la guerre était un pilier de la croissance économique. » À la sortie de la guerre 39-45, les fabricants de tanks et de munitions nous ont convaincus que faire la guerre à notre planète à l'aide de la pétrochimie était une solution d'avenir, en omettant de préciser que c'était avant tout de leur avenir financier qu'ils parlaient. Voilà, et cela au mépris de la vie de leurs propres enfants. Hugues, nous dit cet auditeur, émoticône symbole de la paix violet, émoticône monsieur qui lève la main, émoticône plume. Bon, on verra aujourd'hui si, est-ce qu'une guerre, une bonne guerre et l'économie repart, on a tous entendu cette formule, eh bien je poserai la question à Dominique Ronner, il est professeur d'économie, donc il sait bien si c'est vrai ou si c'est faux. Bien, et puis à quoi vous aimeriez donc déclarer la guerre? C'est la question du jour. J'aimerais pouvoir faire la guerre au bruit des avions militaires, nous dit cet auditeur. Et puis ça vous a fait penser aussi à une fameuse publicité. Cet auditeur nous dit « Je déclare la guerre aux cheveux secs ». Voilà.
1: Je déclare la guerre aux cheveux cassants et aux pointes sèches.
0: Et on avait pensé à la même chose. En tout cas, Renaud Musy, à la technique et à la réalisation, avait pensé à la même chose. C'est beau. Céline Auclin, à 14h21, elle pense à beaucoup de choses. Je ne pense pas qu'elle ait pensé à ça, parce qu'elle pense toujours à des choses étonnantes, où elle est seule à y penser pour notre plus grand plaisir. Donc, elle se pose beaucoup de questions chaque jour entre 14h20 et 14h25. Et elle amène aussi beaucoup de réponses.
2: Parce que...
3: Pourquoi parmi les symboles de la paix, il y en a que je connais, parce qu'il en existe d'autres que j'ignore? Parce qu'ainsi, le premier qui me vient, c'est la colombe. Et d'où vient-elle? D'une page de la Bible restée ouverte. Pourquoi? Parce que cet oiseau de couleur blanche est envoyé par Noé à travers une fenêtre de l'arche à la fin du déluge pour qu'il aille se renseigner sur l'état de la terre. Est-elle toujours submergée? Les rescapés peuvent-ils y retourner, refaire surface, ou doivent-ils encore attendre? Lorsque l'oiseau revient, il n'en est rien. Les réfugiés doivent encore patienter, jusqu'au jour où la blanche colombe retourne auprès de Noé avec, entre son bec, un rameau d'olivier tout frais. Signe qu'il est à présent possible de marcher à nouveau sur la terre ferme, de débarquer en toute quiétude. La planète est à nouveau habitable. Ainsi, associée ou non à la feuille d'olivier, au rameau, la colombe est un symbole de paix, tout comme l'olivier seul ou en binôme avec la colombe est un symbole de paix. Notons encore que Picasso a donné le nom de Paloma, colombe, à sa fille, et il l'a dessinée à de multiples reprises. Paloma ou la colombe? Les deux. Pourquoi parmi les symboles de la paix, il y en a que je connais? Parce que le deuxième symbole auquel je pense, c'est le Peace and Love des années hippies. Mais d'où vient-il ce logo? Et précède-t-il celui de Mercedes? Il lui ressemble tant, et pourtant, rien à voir. En réalité, le symbole de la non-violence, du pacifisme, n'a aucun lien avec les moteurs de l'ingénieur allemand Karl Benz. Non, il s'agit plutôt d'une référence à la lutte contre les armes nucléaires. Pourquoi parmi les symboles de la paix, il y en a que je connais? Parce qu'il y a les autres que j'ai zappés, oubliés. Ainsi la flamme. Quelle flamme? Celle des Jeux Olympiques? Non, celle qui trône à La Haye, non loin du Tribunal international de justice, et qui rappelle l'engagement de 196 ou 198 pays à construire la paix dans le monde. Faudrait qu'ils fassent vite, hein, parce que là, il me semble qu'on est mal barré. Ou au moins que de temps en temps, ils se souviennent qu'ils siègent aussi pour ça. Parce que flotte aussi très souvent la bannière tricolore, avec ou sans, en son centre, les quatre lettres P-A-C-E, Pace. Et là sont réunies deux des trois références précédentes. L'arc-en-ciel rappelle ainsi lui aussi l'arche de Noé et l'alliance faite avec Dieu et les vivants et la nature, une promesse qui va de la terre au ciel et du ciel à la terre. Et parce que ces arcs-en-ciel accrochés aux toiles des balcons remontent également aux démonstrations des militants pour le désarmement nucléaire qui ont eu lieu en Angleterre. C'est donc un mélange de causes pacifiques qui ici sont représentées, tout en sachant que mélanger ainsi les couleurs dépasse les contextes nationaux pour faire briller la lumière blanche de la vérité, la paix. Pourquoi parmi les symboles de la paix, il y en a que je connais ? Parce qu'il en existe d'autres que j'ignore, tels que le coquelicot blanc. Brandi au milieu de coquelicots rouges, il aspire à ce que plus aucune guerre n'ait lieu. Et puis, le fusil brisé, deux mains cassant un fusil en deux, c'est l'emblème de Paco, paix en espéranto. Plus connu par la suite sous le nom de l'International des résistants à la guerre, en anglais WRI. War Resisters International. Et pourquoi parmi les symboles de la paix, il y en a que je connais ? Parce qu'il en existe d'autres que j'ignore. Et celui parmi les plus fameux que j'allais oublier, à savoir le calumet de la paix.

0: Un tube de l'année 1994, Girl Like You, c'était Edwin Collins sur RTS Première. Vous écoutez Dis pourquoi, pourquoi la paix, pourquoi la guerre et la paix, comme dirait Tolstoï. On est avec Dominique Ronner, qu'on retrouve dans quelques secondes, auteur de ce livre, La formule de la paix, édition Quanto. Et puis notre question du jour, 078-206-73-32. Ben cette semaine, c'est sûr qu'on pose des questions un petit peu primordiales, comme hier, avec quoi vous aimeriez faire la paix? Où avez-vous fait la paix aujourd'hui? À quoi est-ce que vous aimeriez faire la guerre ou déclarer la guerre? Et on reçoit toujours, mais ça on le sait, c'est normal quand on a ce genre de questions, assez peu de réponses, aucun problème. On s'adapte, on a tout ce qu'il faut, on n'est pas en panique. Non, ne le croyez pas, on a de la poésie, on a des proverbes, c'est génial. Donc voilà, 078-206-73-32, si vous avez une bonne recette de pâte à crêpes, n'hésitez pas, hein, c'est, on prend aussi volontiers parce que réussir une pâte à crêpes, c'est aussi un geste de paix. Bien sûr. Et c'est un geste philosophiquement fort. Et ça, on aimerait le souligner. Nous retrouvons donc Dominique Ronner, professeur à la HEC Lausanne et au Geneva Graduate Institute. On parle des conséquences de la guerre. Mais alors, qu'est-ce que concrètement on peut faire pour les adoucir, ces conséquences ?
1: Il y a certaines études qui essayent d'aider, par exemple en faisant des cérémonies de réconciliation. Il y a un article en Science, dont je parle pas mal dans le livre, qui fait ça, qui a fait une étude randomisée au Sierra Leone, où ils ont créé ce genre de cérémonie de réconciliation qui avait des effets plutôt prometteurs. Donc on peut faire quelque chose. Il y a toujours quelque chose qu'on peut faire, mais à la base, c'est vraiment c'est des conséquences lourdes et qui restent à long terme. Et ce qui est particulièrement négatif, en fait, c'est que souvent, ces conséquences de la guerre donnent lieu à des cercles vicieux. En fait, ce qui se passe, c'est que si une guerre appauvrit un pays, la pauvreté et le manque de perspective va faire en sorte qu'il y a davantage de personnes qui sont tellement désespérées à ce qu'ils sont prêts à se faire recruter par des groupes rebelles parce qu'ils n'ont pas d'autres moyens de nourrir leur famille. Et aussi, si on a perdu des années d'école, de nouveau, ça va nuire nos perspectives dans la vie, ce qui de nouveau fait en sorte qu'on est plus facilement recrutable par des groupes armés. Et en dernier lieu, également pour ces questions de capital social, s'il y a moins d'interactions entre les différents groupes ethniques dans un pays, il y a moins de commerce, moins de liens. Et ça fait de nouveau en sorte qu'on hésite peut-être moins à attaquer un autre groupe s'il n'y a pas des liens économiques qui nous retiennent de faire ça. Donc, tous des mécanismes qui font que une guerre aujourd'hui va augmenter le risque de guerre demain. Et c'est pour ça que c'est extrêmement important de déjà très vite essayer d'éviter les guerres et puis construire positivement la paix, parce qu'il y aura des effets, pas seulement pour aujourd'hui, mais un effet de long terme.
0: J'imagine aussi qu'il y a, d'un point de vue très concret, comme conséquence, peut aussi y avoir pour les individus des traumatismes, j'imagine, au niveau de la santé psychique, déjà.
1: Oui, il y a plein d'études en public health, en médecine, par exemple, et on voit ça sur les post-traumatic stress disorder, des traumatismes post-traumatiques sont souvent observés justement. Et puis il y a aussi les effets de santé d'une guerre vont aggraver. Donc par exemple, après la Première Guerre mondiale, davantage de personnes sont mortes de la grippe espagnole que de la Première Guerre mondiale. Et puis c'est quelque chose qui est assez typique, en fait. Il y a des études qui ont, dans le American Political Science Review, le grand journal des politologues américains, ils ont trouvé justement que pour chaque personne qui meurt de manière directe d'une guerre, il y a une autre personne qui meurt de manière indirecte. Donc en fait, cet effet de santé, de fragilisation de santé comme conséquence de guerre, ça va en fait doubler l'impact humanitaire d'une guerre.

0: MPL et Ben Mazué avec le titre Fleur Bleue, et ça va très bien avec notre thème, la guerre, la paix, puisqu'il faut être un peu fleur bleue dans la vie. En tout cas, c'est peut-être une des solutions pour aller naturellement vers la paix. On est avec Dominique Ronner, professeur d'université. On réfléchit aux conséquences d'une guerre et au 078 206 73 32. À quoi est-ce que vous avez envie de faire la guerre? Quels sont vos messages? Ce message d'une auditrice pour avoir ayant travaillé quelques années pour le CICR, je peux vous dire que les motifs pour déclarer une guerre sont très variés, même par exemple un match de football perdu. Personnellement, je ne vois aucun motif suffisamment grave pour déclarer une guerre, même avec mes voisins. Émoticône clin d'œil, émoticône rire. Voilà, merci pour ce message. Et puis, on vous l'a dit, on le disait hier, on le redit aujourd'hui, on aime bien les proverbes. Ah, voici le dictionnaire de proverbes et citations, édition Le Robert. Et évidemment, il y a des proverbes sur la guerre. Alors, on va bientôt faire une puissante chronique sur une chanson pacifiste, donc on va pas en dire trop, mais sachez qu'on a des proverbes sous le coude pour tenir jusqu'à 15h. Et nous, ce qu'on aime bien dans les proverbes, c'est les proverbes qu'on comprend pas. Pour un bon proverbe, c'est un proverbe qu'on... Oh, juste un. Talon de gendarme, talon de fromage.
1: Mais pourquoi donc envoyer des objets dans l'espace?
2: Ton ex t'a quitté? Et tu ne sais toujours pas pourquoi?
3: Pourquoi croyez-vous que je vous demande?
4: Pourquoi comme ça et pas autrement?
2: Pourquoi?
0: Voilà, retenez ce proverbe. Talon de gendarme, talon de fromage. C'est un vrai proverbe. Je ne sais pas ce que ça veut dire, mais en tout cas, il y a le mot fromage dedans. Toute cette semaine, Nicole Fontana est allée chercher des chansons qui mettent en avant la paix. Des hymnes pacifistes, parce que quand on chante, on peut moins faire la guerre, à moins que ce soit des chants guerriers. Mais là, ce sont des chansons pacifistes. Et aujourd'hui, on va l'écouter. On va l'écouter, donc, quand j'aurai fini ma chronique. Et puis avant, on vous en parle un peu. On vous présente quand même un extrait pour vous la mettre en bouche, vous la mettre en tête. Aujourd'hui, on parle de cette chanson.

One Love, sorti sur le 10e album du groupe Bob Marley, les Wailers. Cet album s'appelle Exodus, c'est sorti en 1977 et la chanson ne s'appelle pas One Love. Attention, elle s'appelle One Love, / People Get Ready. Parce qu'en fait, il y en a une de chanson qui s'appelle juste One Love, qui est aussi une chanson du groupe des Wailers, enfin, quand ils s'appelaient les Wailing Wailers. Enfin, tout ça pour dire de manière confuse que le One Love qu'on connaît, eh bien, il a déjà été interprété par Bob Marley et les Wailers en 1965 dans une version légèrement différente.

Et ce n'est donc pas cette version-là, qui est donc la première version sortie en 1965 sur l'album de Wailing Wailer. Non, la version retenue par l'histoire, et on peut vraiment le dire avec un H majuscule, on vous explique pourquoi dans quelques secondes. C'est la version One Love Get Ready, sortie donc en 1977. Alors de quoi ça parle ? Ça parle, c'est une vraie chanson pacifiste. Ça parle d'amour, ça parle d'unité, ça parle de spiritualité, ça parle de la foi Rastafari. Exemple de parole, Let's Get Together and feel alright, wah wah wah wah, ce qui en français se traduit par soyons ensemble pour nous sentir bien, wah wah wah wah. France Info, qui avait fait un sujet sur les tubes de Bob Marley au moment de la sortie du biopic sur le chanteur en 2024, analysait One Love ainsi, ouvrez les guillemets, citation, une prière lumineuse et entraînante, un plaidoyer pour l'amour fraternel, dans lequel Marley appelle de ses voeux l'unité de l'humanité et réaffirme sa gratitude en sa foi en Jah, entre parenthèses, le dieu de la religion Rastafari. Voilà, fin de citation. Et puis alors, on vous l'a dit, c'est un titre qui est vraiment dans l'histoire avec un H majuscule, parce que le magazine Times, la veille du passage à l'an 2000, avait désigné l'album Exodus comme l'album du siècle, du 20e siècle, et la BBC avait choisi One Love comme la chanson du siècle. Ils se sont dit, la BBC, on va garder qu'une seule chanson de tout le 20e siècle. Ça va pas être Viens Poupoule, ça va être One Love, Bob Marley. D'ailleurs, ils avaient diffusé, la BBC, une nouvelle version de One Love comme hymne officiel du millénaire, enregistrée par Ziggy Marley, le fils de Bob Marley, avec, tenez-vous bien au rideau, le Boys Corps of Harlem et les Gypsy Kings. Et qu'est-ce que ça donne quand on mélange tout ça dans un shaker ? Ça donne ça.

Voilà, ça c'est la version qui avait été enregistrée pour l'an 2000. Mais la version qu'on va écouter, nous, c'est celle de 1977, sortie sur le fameux album Exodus. Juste vous rappeler que One Love, c'est aussi le titre donné à ce film, le biopic de Bob Marley, de Reinaldo Marcus Green, sorti en 2024. Voilà, on l'écoute, je crois que vous avez les infos. C'est donc la chanson pacifiste du jour.

0: présente une chanson pacifiste qui a marqué donc aujourd'hui One Love, Bob Marley and the Wailers. Et puis hier, c'était Give Peace a Chance, par exemple. Puis il y en a plein de ces chansons. Et surprise pour demain, parce que pourquoi on choisit des chansons pacifistes chaque jour? Parce que nous parlons de la guerre. Pourquoi la guerre? Pourquoi la paix? On va retrouver dans quelques secondes notre expert fil rouge de la semaine. Vos messages au 078 206 73 32, puisqu'on parle de chansons pacifistes. Cet auditeur, auditrice nous dit « Ce serait chouette d'entendre la chanson des Poppies, Love, Lyubov, Amour, cette semaine. Elle a 50 ans et pourtant plus d'actualité que jamais. » Alors voilà, on va aller écouter parce que vendredi, vous le savez peut-être, dans Dit Pourquoi, il y a toujours un duel entre deux chansons. Donc ce seront deux chansons en lien avec la guerre et le pacifisme. Mais pourquoi pas cette chanson des Poppies? En tout cas, merci pour la suggestion, on la note. Et puis on a aussi des proverbes, parce que nous on aime bien les proverbes, surtout les proverbes qu'on ne comprend pas. Il y a plein de proverbes sur la guerre, comme « talon de gendarme, talon de fromage ». Et puis celui-ci, « tel quid fait rire qui tue ». Voilà, c'est un ancien proverbe du XIIIe siècle. Ou « ce que Gantelet gagne, le gorgerin le mange ». Ça, j'aime bien ce proverbe. 1752. « Ce que le Gantelet gagne, le gorgerin le mange ». Voilà, on vous laisse chercher dans vos petits dictionnaires ce qu'est un gorgerin. Et surtout, on vous laisse en compagnie de notre expert de la semaine. C'est Dominique Ronner, professeur à la HEC Lausanne et au Geneva Graduate Institute, auteur d'un livre aux éditions Quanto sur la guerre, sur la paix. Il nous parle justement du but qui est derrière ce livre.
1: Non, en fait, on voit déjà dans le titre du livre, Formule de la paix, que le but, c'est vraiment de regarder les politiques qui peuvent amener la paix. Donc, c'est vrai qu'il y a eu d'autres livres qui regardaient quelles sont les causes des guerres, quelles sont les conséquences des guerres, et qui s'arrêtaient là. Et mon but, c'est vraiment de voir quelles sont les solutions, qu'est-ce qu'on peut faire concrètement, comment on peut adresser ce problème,
0: sortir de là, hein.
1: Dans le monde en général, mais aussi en Suisse en particulier.
0: Mais ça, on le verra plus loin cette semaine. Aujourd'hui, on est dans les conséquences de la guerre, mais je voulais juste rappeler aux auditeurs, auditrices, qu'on va vers la lumière cette semaine, on va vers l'espoir. Je me fais vraiment l'avocat du diable, là, les conséquences de la guerre. On entend quand même que durant la guerre, il peut y avoir des progrès technologique, Seconde Guerre mondiale, l'avion à réaction, que tout d'un coup, il y a une nation entière qui met tous ses moyens techniques, tous ses cerveaux pour avancer, que la science fait des bonds en avant. Ce serait

déjà, pour le coût humain, même pour l'environnement, toute cette destruction, toute cette pollution, ça sert tellement strictement à rien. Donc c'est quand même notre intelligence humaine, si on l'investit dans l'innovation pacifique, ça va porter plus ses fruits. Et puis, comme je vous dis, statistiquement, c'est très clair que la guerre, elle, en fait, il y a des gens qui profitent de la guerre, mais pas la société. Donc, les gens qui peuvent profiter de la guerre, c'est certains leaders politiques ou c'est certains marchands de diamants qui évadent les sanctions et les embargos, etc. Donc, il y aura toujours des profiteurs de guerre, mais la société en tant que telle, c'est clairement du côté perdant.

0: Santa, avec le titre La Différence sur RTS Première. Vous écoutez Dis Pourquoi, pourquoi la guerre, pourquoi la paix toute cette semaine. Et nous avons le temps, et on l'a dit en début d'heure, on a l'embarras du choix, hein, des textes classiques sur la guerre et la paix. Il y a même des jolies poésies. Nous avons donc le temps d'ouvrir la grande malle de la connaissance de l'humanité.
1: Les grands classiques de la littérature de l'humanité libre de droit pour des raisons économiques avant tout. Dit par Lucas Torrent.
0: Et si des fois on vous lit des recettes de cuisine du XVIIIe siècle, c'est pas vraiment des grands classiques. Alors là, aujourd'hui, par contre, c'est un grand classique. C'est une poésie de Victor Hugo que vous avez peut-être même apprise à l'école. Tellement elle est classique. Après la bataille, Victor Hugo, publié dans sa Légende des siècles, la Légende des siècles, c'est une sorte d'œuvre un petit peu mégalo de Victor Hugo, qui donc c'est une œuvre monumentale destinée à dépeindre l'histoire et l'évolution de l'humanité. Voyez, c'est donc il s'est dit un matin, je vais faire ça. D'ailleurs, c'est marrant, il y a une photo sur la page Wikipédia de Victor Hugo en 1850, donc et il a l'air un petit peu de se la raconter. Voilà, vous pouvez aller voir, il a une pose comme ça, comme s'il était très très intelligent. Mais il n'a pas de barbe. Et ça m'a troublé, c'est une photo de Victor Hugo sans barbe. Bref, donc cette poésie sur le thème de la guerre, vous la connaissez, ça s'appelle Après la bataille. Vous connaissez peut-être. Allez, on va voir si ça vous dit quelque chose. Mon père, ce héros au sourire si doux, suivi d'un seul hussard, c'est hussard mais à l'ancienne, suivi d'un seul hussard qu'il aimait entre tout, pour sa grande bravoure et pour sa haute taille, parcourait à cheval le soir d'une bataille le champ couvert de morts sur qui tombait la nuit. Il lui sembla dans l'ombre entendre un faible bruit. C'était un Espagnol de l'armée en déroute qui se traînait sanglant sur le bord de la route, râlant, brisé, livide et mort plus qu'à moitié, et qui disait « à boire par pitié ». Mon père ému tendit à son hussard fidèle une gourde de rhum qui pendait à sa selle et dit « tiens, donne à boire à ce pauvre blessé ». Tout à coup, au moment où le hussard baissé se penchait vers lui, l'homme, une espèce de mort, saisit un pistolet qui l'étreignait encore et vise au front mon père en criant « Caramba !». Le coup passa si près que le chapeau tomba et que le cheval fit un écart en arrière. « Donne-lui tout de même à boire, » dit mon père. Voilà, Victor Hugo, mesdames, messieurs. Bien, qu'est-ce qu'on écoute? Je trouve que ça va très bien avec cette poésie, c'est parfait. C'est Style Council, Shout to the Top sur RTS Première.

0: 1984 pour ce titre Shout to the Top, c'était Style Council sur RTS Première. Bonjour Mélanie Croubalian.
1: Bonjour Catoran. Ouf, j'avais pas bien réglé mon micro.
0: J'ai
1: le voilà.
0: J'ai eu peur. Oui, mais d'un geste expert.
1: Hop, il est là.
0: Vous êtes installé?
1: Je suis bien.
0: Et votre invité aussi, hein, il est prêt à entrer
1: derrière la vitre. Il est en train de discuter encore les derniers détails avec Simon Matédoré qui va s'installer à votre place. Là, derrière.
0: Je vais chauffer la chaise.
1: Ouais, c'est ça qui est bien. Nous allons parler musique classique beaucoup aujourd'hui puisque nous recevons le directeur du Lavo Classique qui s'appelle Guillaume Hersperger. On va lui demander si ça se prononce comme ça ou Hersperger. Mmh. Déjà. Et bon, on va parler du programme du Lavo Classique parce que c'est bientôt là, c'est fin juin. Donc
0: ben
1: on
0: oui.
1: va pouvoir voir ce qui s'y passe. Il y a plein de trucs et c'est un festival vraiment très marrant.
0: C'est vrai?
1: Oui, on peut faire des trucs dingues, vous verrez.
0: Ouh, j'ai hâte. J'ai hâte de vous écouter. Ce sera dans Drôle d'époque, vous l'avez dit, avec Simon Matédoré. Ce sera après les infos puisque sur RTS Première, il est tout à fait 15h.
2: Pierre-Étienne Joie.
3: L'ex-procureur général de la Confédération, Michael Laubert, critique la conduite de la procédure pénale liée au drame de Crans-Montana. Il déplore notamment l'absence d'autopsie sur les victimes. La justice valaisanne aurait dû placer en détention les gérants du bar, Jessica et Jacques Moretti, dès le début de l'enquête. Afin de préserver les preuves, a aussi déclaré Michael Laubert sur la radio alémanique. La Suisse doit se doter d'un dispositif national de suivi de la radicalisation. Le Conseil des États accepte de développer la prévention et à mieux protéger les victimes. La Suisse dispose déjà d'un plan d'action. Les cantons ont aussi mis sur pied des services d'alerte précoce, mais ces centres ne recensent pas assez précisément les processus de radicalisation et les formes d'extrémisme. Le Conseil fédéral soutient aussi cet objectif. Le national doit encore se prononcer. Un tiers des véhicules roulent trop vite sur les routes suisses. Selon le Bureau des préventions des accidents, les limites à 80 km/h sont les mieux respectées avec un quart de véhicules en excès de vitesse. On dénombre 29% de conducteurs qui dépassent les vitesses autorisées dans les zones limitées à 120 km/h, 35% dans les zones 30 km/h, 38% dans celles à 50 km/h. Le BPA s'inquiète de la volonté de certains élus fédéraux de relever les limitations à 100 km/h hors localité et 130 sur les autoroutes. Une telle décision aurait un impact désastreux selon l'organisation. Et en France, Stellantis a confirmé qu'il allait investir plus d'un milliard d'euros en France pour produire à Mulhouse trois nouveaux modèles Peugeot électriques ou hybrides. L'investissement sera réparti à 50% en recherche et développement, 40% sur le site de Mulhouse, 10% dans d'autres sites. Cela garantit l'avenir de l'usine de Mulhouse, l'une des cinq de Stellantis en France. Elle compte environ 4500 salariés. Le constructeur automobile y produit actuellement des Peugeot 308 et 408. Les trois nouveaux modèles seront fabriqués à partir de 2029, des voitures de type berline et SUV compact. France encore, à Paris, en tennis, Marta Kostiuk, 15e mondiale, est sortie victorieuse du choc 100% ukrainien contre Elina Svitolina, 7e du classement, c'est à Roland-Garros. Elle s'est qualifiée pour sa première demi-finale en Grand Chelem. Kostiuk affrontera la Russe de 19 ans, Mira Andreeva, 8e mondiale, qui a expédié la Roumaine Sorana Cirstea, 6-0-6-3. C'était plutôt sur le central au toit fermé en cette journée pluvieuse. Le Grand Conseil vaudois a adopté un postulat sur le frelon asiatique. Il demande au Conseil d'État d'évaluer si l'information au public est suffisante et s'il est possible de mieux soutenir financièrement les personnes concernées. Le ministre de l'Environnement, Vassilis Venizelos, a pourtant rappelé que la lutte contre cette espèce était de compétence des communes. Le canton n'intervient que de manière subsidiaire. Des astronomes mesurent le magnétisme d'exoplanètes ultra chaudes. Les Jupiter chauds sont des géantes gazeuses aux températures avoisinant les 2000 degrés. Elles ont des champs magnétiques comparables aux planètes bien plus froides du système solaire. Ces 7 exoplanètes ont en effet la particularité d'être très proches de leur étoile et d'être en rotation synchrone avec elle. Cette découverte ouvre de nouvelles perspectives pour la recherche sur les exoplanètes. La météo, très nuageux cet après-midi avec des averses et des orages, des cumuls de pluie localement importants. Une accalmie est prévue en soirée, 24 degrés au thermomètre. Demain mercredi, de nombreux nuages résiduels le matin avec encore quelques averses et les premières éclaircies sur le plateau dans l'après-midi.
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5: Soyez les bienvenus dans cette drôle d'époque, on le retrouve derrière la vitre, c'est Renaud Musy, on le salue. Il réalise cette émission en direct jusqu'à 17h. Salut à vous, chère Mélanie.
1: Salut Simon.
5: Notre invité baigne dans la musique depuis toujours, depuis qu'il est tout petit. Il est pianiste, il est professeur passionné, il adore transmettre la musique à travers son enseignement. Il transmet aussi à travers les festivals qu'il dirige ou qu'il a fondés. Il a notamment cofondé le week-end musical de Puy, qui a eu lieu fin avril début mai. Et il dirige depuis l'an dernier le Festival Lavaux Classique, qui lui aura lieu dans quelques semaines du 19 au 28 juin prochain. C'est à Cuy et un peu à Vevey aussi au bord du lac. Donc il est entre deux festivals qui vient de se terminer, qui commence bientôt. Pour lui, c'est simple, la musique c'est la vie et ça devrait être obligatoire d'en faire plus à l'école. Bonjour Guillaume Hersperger, merci d'être avec nous.
6: Bonjour, merci de m'avoir invité.
5: C'est vrai, le monde irait mieux si on faisait plus de musique, si les enfants faisaient plus de musique?
6: C'est une grande question et j'en suis assez convaincu.
5: Ouais.
6: En tout cas, je peux voir chaque jour l'effet positif que ça a, non seulement sur mes élèves, sur les gens qui viennent dans mes festivals, et puis sur mon fils maintenant.
5: Sur votre fils? C'est quoi, il a le sourire?
6: Ah, il a une intensité, une énergie comme ça quand il est complètement dedans. Moi, j'ai l'impression de voir parfois un autre enfant quand il est dans son cours de violoncelle.
1: Donc, vous... faire ou en écouter?
5: Ah oui.
1: Parce qu'en faire, c'est plus difficile que d'en écouter quand même.
6: Alors, il en fait beaucoup maintenant. Il a même un horaire aménagé dans une structure qui est structure musique-école. Et puis après, il en écoute, mais il n'écoute pas du tout ce qu'il joue, en fait. Il écoute plein d'autres trucs.
1: Mais est-ce que c'est déjà pas mal si, pour ceux qui nous écoutent, en écouter, c'est déjà pas mal? Si on en faisait écouter plus aux enfants?
6: Absolument. Mais je pense que la participation, elle est essentielle. Et puis, être un auditeur passif, c'est bien, mais pouvoir participer vraiment à un événement sans forcément jouer soi-même, mais avec une forme de rencontre. J'ai l'habitude de dire que je programme ni des œuvres ni des artistes, mais plutôt des rencontres. Alors ça peut être des rencontres avec les artistes ou avec les œuvres, mais c'est vraiment la notion de rencontrer l'autre à travers la musique.
5: Oui, vous me racontiez votre rapport à la musique il y a quelques minutes au café. Vous dites, moi je suis pas un cérébral, j'aime pas quand on cérébralise tout ça, j'aime ressentir les choses.
6: Oui, parce que c'est un piège, en fait, de se laisser enfermer dans des notions trop théoriques. J'ai toujours trouvé, c'était mon ressenti, ça énervait mes camarades de classe, de théorie, que la théorie musicale, finalement, était assez simple. Ça a toujours été assez évident. Et j'ai essayé de m'en libérer, moi, dans mon jeu. J'ai essayé d'avoir une approche beaucoup plus émotionnel, en fait, beaucoup plus spontané. Après, elle se nourrit évidemment de ce qu'on peut apprendre, des enseignements qu'on reçoit, des exemples qu'on peut observer, mais la musique, c'est avant tout faire vibrer quelque chose à l'intérieur de soi.
5: Alors, comme musicien, mais aussi comme enseignant, vous êtes un enseignant pas cérébral, sensitif, vous êtes aussi comme ça avec vos élèves?
6: En tout cas, j'essaie de transmettre une énergie, une passion. C'est sûr, après, il faut s'adapter. C'est sûr qu'on a que des cas individuels, ils viennent pas chercher la même chose. Il y en a qui en feront leur métier, il y en a qui en garderont une passion, il y en a que ça va peut-être dégoûter, parce qu'on en a tous entendu. Je pense que quand vous avez dit que j'étais professeur de piano, là, il y a plein de gens derrière leur poste de radio qui se sont dit « Ouh là là, bon,
5: ouh là là,
6: les souvenirs
5: deux heures avec un prof de piano !»
1: Le métronome, ça, qui était tic-tac, et puis le
5: ça,
1: prof...
5: C'est un traumatisme chez vous, ça, Mélanie,
1: ah non,
5: le métronome,
1: non?
5: Non,
1: j'avais un piano chez moi, mais je...
6: Mais après, étonnamment, c'est ceux-là qu'on revoit 15 à 20 ans après, qui amènent leur... leurs enfants pour qu'ils fassent de la musique. Parce que quelque part, même si ça n'a pas été forcément une expérience complètement positive, ils en ont aussi perçu ce que ça avait d'intéressant pour leur construction.
1: En même temps, c'est vrai que la musique, il y a ce côté, quand on veut apprendre à jouer de la musique, bah, il faut passer par le solfège, les notes, la technique, au fond.
6: Il y a plusieurs manières de le faire, mais en tout cas, ça ne se donne pas. Quelque part, il faut avoir le goût de s'intéresser vraiment au fond des choses. C'est du travail. Et je trouve que c'est d'autant plus intéressant maintenant. On a accès à tellement de choses de manière tellement rapide et tellement finalement un peu futile que de mettre un enfant déjà devant un instrument et puis d'essayer de lui inculquer ce goût-là, ce goût de faire quelque chose de beau, de faire quelque chose par soi-même, je trouve que c'est déjà un point très positif.
5: Le travail, ça c'est sûr, le talent un peu, mais pour rebondir sur la question de Mélanie que j'avais en tête aussi, est-ce qu'on peut être un virtuose autodidacte dans quelque musique que ce soit, sur quelque instrument que ce soit? Est-ce qu'on peut éventuellement poser un gamin de 6-7 ans devant un piano et qu'il apprenne tout seul? Alors maintenant, il y a des tutoriels sur... Enfin, le digital nous offre
1: ça. En fait, votre question, c'est est-ce qu'on peut éviter le côté solfège, technique,
5: ouais,
1: un peu ennuyeux?
5: C'est en partie ça, effectivement. Est-ce qu'on peut apprendre tout seul la musique en autodidacte, ou est-ce que quand même il faut un mentorat sérieux?
6: Je veux pas dire que c'est impossible. Il y a des exemples, il y a des gens qui apprennent les choses vraiment par eux-mêmes. Mais derrière, il y a une conviction, il y a quelque chose qui est plus fort que ça. Après, je pense que le rôle du prof, c'est d'essayer d'intéresser un maximum de gens, et puis de la meilleure manière, et finalement d'essayer de porter ses élèves encore plus haut que là où il est arrivé. Et je suis assez content de pouvoir le constater avec mes élèves. Ça ne marche pas avec tous, mais on essaye vraiment de donner quelque chose de positif à leur construction.
5: Il y a le week-end musical de Puy que vous avez cofondé, il y a le festival Lavo Classics. On parle de musique classique là, enfin encore que ce soit une étiquette, mais c'est vrai quand on entend musique classique, on entend musique réservée à une élite, musique de classe,
1: musique de vieux.
5: Oui, pourquoi pas, voire même des concerts chers. Vous répondez quoi à tout ça, Guillaume Herzberger?
6: J'y réponds depuis pas mal d'années maintenant. Déjà, je pense que c'est très important que la musique classique ne soit pas intimidante. Je pense qu'il faut vraiment créer les conditions pour que les gens se sentent accueillis, se sentent à leur place quand ils sont dans une salle. Oui, il y a des codes, mais ces codes, finalement, ils sont assez simples. Quand on entre dans une chambre où on sait qu'il y a un nouveau-né, on va rentrer doucement, on va rentrer en essayant d'observer ce qui va se passer. Quand on observe un oiseau dans la nature, on sait très bien que si on claque dans les mains, il va s'envoler. Enfin, il y a cette notion-là de sensibilité, d'être senti qui participe aussi à l'expérience musicale. Et moi, je suis assez attaché. Je suis pas pour trouver absolument des nouvelles formules, des choses pour plaire à tout le monde, des formats plus courts avec de la musique plus simple. Je trouve qu'il faut garder la musique à sa hauteur, mais essayer d'y amener les gens avec conviction. Et ouais, c'est ce que j'essaie de faire, notamment aussi avec des politiques de prix accessibles, et puis pour ce qui est du week-end musical, depuis une entrée libre, depuis la création, donc pour
5: et
6: moi
5: ça
6: déjà,
5: marche.
6: Ça marche très bien, et enlever ces obstacles pour que les gens osent aller découvrir, je pense que
1: après,
6: c'est une des choses à faire.
1: Il y a des codes tout simples, on ne sait pas parfois quand on est dans un concert classique si on doit applaudir, pas applaudir entre les différents mouvements, c'est compliqué parfois.
6: Mmh. Oui, c'est pour ça qu'on fait par exemple des formats à la voix classique spécialement pour le jeune public en leur expliquant ces choses-là. Pourquoi quand on a une sonate en 4 mouvements, a priori on n'applaudit pas, et en même temps si on applaudit, est-ce que c'est grave? Non, c'est pas grave. Finalement, l'applaudissement, il est le reflet d'un enthousiasme, et il peut arriver à n'importe quel moment. On parlait de style avant, en jazz, si on oublie d'applaudir à la fin du solo de tel ou tel musicien, on se fait regarder de travers. Les codes, ils sont aussi présents dans le jazz, qui devient aussi pas mal une musique de vieux pour certains, quand on n'y fait pas attention, une musique pleine de codes aussi. Donc voilà, chacun a son travail à faire dans son jardin, et puis, mais c'est important, il faut vraiment se poser la question, et puis aller vers les gens, vraiment les accueillir avec bienveillance.
5: Mais c'est bien, il faut faire des efforts. Voilà, une fois qu'on fait un petit effort, on peut aller vers une très belle musique. Mais il y a un petit effort à faire. Mais comme dans tout, rien ne s'acquiert facilement. Ça, c'est un leurre qu'on nous fait croire que tout s'horizontalise, tout est comme ça liquide dans la vie. Non, il faut faire un petit effort, on s'élève un peu, puis ensuite on peut accéder.
7: C'est très protestant.
5: Est-ce que c'est protestant? Je ne sais pas. Mais moi, j'aime bien la notion du petit effort, vous voyez.
6: Et puisque vous parlez de liquide, et puis qu'on est en laveau et que...
5: attendez, oui, je vous vois venir.
6: On nous demande d'associer le travail de l'artisan vigneron avec ce qu'on propose musicalement. C'est vrai qu'on a aussi cet effet avec le vin. Qu'est-ce qu'on doit penser du vin qu'on a dans le verre? Est-ce qu'il est bon? Qu'est-ce qu'on doit en dire?
7: Comment on le goûte? Est-ce qu'il faut respirer avant?
6: Et finalement, la seule vraie question est, est-ce que tu aimes? Est-ce que ça te fait plaisir? Voilà. Et la musique, finalement, c'est pas très différent.
5: En fait, ce que vous êtes en train de nous dire, Guillaume Herzberger, c'est arrêtons avec le snobisme, que ce soit le snobisme du vin. Ceux qui goûtent et qui ont tous les mots pour définir ceci et cela, et qui savent tenir leur verre, et surtout qui toisent les autres qui ne connaissent pas. Mmh. Il y a ceux qui connaissent et ceux qui ne connaissent pas. Ben, c'est la même chose pour la musique.
6: Absolument, et j'espère vraiment qu'il y aura un minimum de personnes qui auront ce ressenti-là en venant au concert du festival.
7: Et alors, c'est aussi vivre des expériences dans ce festival, parce qu'il faut donner envie aux gens de venir écouter un concert, et là, parfois, on est attiré par... Tiens, je vais aller dans cette église incroyable, autour des vignes. Ça, c'est du vécu, hein. Mmh. Avec un petit train. Oui. Et tout d'un coup, on est là dans un endroit où on vit tous ensemble une expérience incroyable.
6: Oui, l'aspect tous ensemble, il est également important. C'est un des derniers lieux, le lieu de concert ou le lieu de spectacle, où tout le monde se retrouve ensemble pendant une heure, parfois plus, sans regarder son téléphone, sans être perturbé par autre chose. Et on est tous ensemble à écouter et à regarder. Je pense que ça va devenir de plus en plus précieux également. C'est une pause pour tout le monde, c'est une pause active, c'est une pause où on doit, ça y est, je tombe dans ce travers, on ne doit rien.
5: On est invité à...
6: Jolie formule, je vais la garder.
5: Non mais c'est un des derniers lieux de la subversion contemporaine, le lieu de concert effectivement. C'est le seul lieu où on regarde, on écoute ensemble de manière collective la même chose dans le même lieu. On n'est pas complètement comme ça dirigé par nos tablettes et nos téléphones portables. Avant on avait la télévision.
7: Téléphone.
5: Non mais avant on avait la télévision, on regardait la télévision, on écoutait la radio ensemble en même temps. Maintenant chacun a son petit écran dans son petit canapé. Le concert c'est une des dernières propositions un peu subversives.
6: Voilà, et en même temps chacun a son ressenti.
5: Oui.
7: Mais en parlant de téléphone, parce que c'est vrai que quand on va dans des concerts pop par exemple, ça devient des concerts de téléphone. C'est-à-dire que tout le monde sort son téléphone, le brandit en hauteur et moi qui suis petite pour filmer, ben on ne voit plus la scène.
5: Mais des fois, c'est interdit, vous avez remarqué.
7: Ouais. Qu'en est-il chez vous, Guillaume Herzberger?
6: Alors, ça peut dépendre des situations. C'est vrai que souvent, ce que j'ai l'habitude de dire au public, c'est offrez-vous ce moment pour vous. N'en gardez pas des petites bribes inutiles que vous regarderez de toute façon pas ou que vous allez peut-être partager sur Instagram. Mais à ce moment, il est pour vous. Il y a des gens qui prennent des photos, il y a des gens qui enregistrent et ils le font mieux que vous. Mais là, c'est vous et l'artiste, c'est la rencontre. Et puis, venez pas mettre un écran entre vous et lui.
5: Ça, c'est un bon argument de dire que d'autres font ça mieux que nous.
7: Oui, c'est sûr que souvent, c'est un son pourri. Et puis, la photo qui tremble, l'image qui tremble.
5: Vous les regardez, vous, les petites vidéos, vous prenez des concerts après?
7: Non, j'en prends pas.
5: Vous en prenez pas?
7: Je suis tellement petite que de toute façon, j'arrive pas.
5: Voilà, la question est réglée. Merci beaucoup d'être avec nous, Guillaume Herzberger, directeur notamment du Festival de la Vaux-Classique qui aura lieu du 19 au 28 juin. On donnera le menu dans le détail, en tout cas les grandes lignes, dans un instant. Puis il y aura votre portrait également, votre portrait fait par Mélanie. Je regarde Renaud derrière la vitre. On part sur la route avant d'écouter le premier titre.
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5: Vous dire d'être prudent si vous circulez sur l'autoroute Martigny-Vevey car des objets ont été perdus entre Aigle et Villeneuve en direction de Vevey.

0: magicien, magicienne, c'était Tareski Belkacem, décédée hier à l'âge de 86 ans. C'est précisément notre programmatrice Stéphanie Jovanovic qui nous a proposé de lui rendre hommage en diffusant cette très très très belle chanson. Tareski, compagnon de route de Jacques Higelin, ils étaient nés la même année en 1940, et compagnon de vie et de route musicale aussi d'une certaine Brigitte Fontaine. Ils avaient signé pas mal de titres et d'albums ensemble. Ils s'étaient fait connaître, je suis allé réécouter ça tout à l'heure, ils s'étaient fait connaître avec Brigitte Fontaine en 1969 avec un album concept enregistré avec l'Art Ensemble of Chicago, c'est du free jazz, et il s'appelait, cet album s'appelait Comme à la radio.
1: Ah bah voilà, dites donc.
0: Ça n'a pas pu nous échapper. Hommage à Tareski décédé hier. Vous connaissez cette musique-là, Guillaume Herzberger ?
2: J'avoue pas du tout, mais c'est agréable de se retrouver dans la position de celui qui découvre, et pas celui qui a décidé qu'on allait entendre ceci.
0: Ah ça, c'est l'algorithme. Voilà, nous ne sommes pas algorithmiques à la radio.
1: Non, nous ne sommes pas le festival La Voix Classique non plus.
0: Absolument. À propos, La Voix Classique, c'est du 19 au 28 juin, à Cuilly, au bord du lac Léman. Alors, les grandes lignes, qu'est-ce que vous avez envie de mettre en avant, Guillaume Herzberger ?
2: Tout.
0: Ça tombe bien, on a deux heures. Venez tous les jours.
2: Non, mais c'est difficile de faire le choix. En fait, tout me plaît. Je conçois vraiment un festival comme on invite à la maison. Donc, il n'y a que des choses qu'on aime, a priori, qu'on va servir à ses invités. Il y aura forcément un peu trop, ce sera difficile de tout manger. Il y aura à la fois des choses dont on est sûr que ça va plaire, et puis des choses où on va aller titiller un peu le sens et le goût de la découverte des gens qui sont là. Donc, un festival, pour moi, c'est ça. Ça ne m'intéresserait pas longtemps, en fait, de faire un festival où je programmerais que des valeurs sûres, que des gens que je sais que ça va remplir en deux semaines. Oui, parce que pour la musique classique, c'est plutôt en termes de semaines qu'en heure. Hein, on n'est pas à paléo.
0: En quelques minutes.
2: Et puis le public a l'habitude de trouver encore quelques places.
1: Je suis sur le site, je suis en train de regarder, il y a encore des places en effet.
2: Il y a encore des places. Bon, les grands concerts, ça commence à vraiment bien se vendre. On a des gens que j'estime au plus haut point, des gens que je rêvais d'inviter et puis qui sont là. Je pourrais citer notamment le violoncelliste Jean-Guillaume Queyras. Il y a le pianiste Abdelrahman El-Bacha qui vient en concert d'ouverture, que j'avais essayé d'inviter il y a quelques années, puis il avait finalement dû décliner au dernier moment, ce qui est toujours agréable pour un programmateur de remplacer en 24 heures quelqu'un de ce niveau-là. Et donc là, il sera là, on croise les doigts.
1: Pianiste libanais. Hein.
2: Oui, absolument, franco-libanais. Et puis, d'autres qui sont déjà plus des habitués, que j'ai souvent invités. C'est le cas de Nelson Gurner, un pianiste pour qui j'ai vraiment une estime infinie. Il y a
1: je suis en train de regarder les balades musicales. Vous avez rajouté une balade, parce qu'elle part très vite. Ce sont des balades de 2 heures dans le Lavaux, dans le vignoble. Et puis on s'arrête pour écouter de la musique, j'imagine boire un coup aussi.
2: Oui, avant tout, parce qu'on travaille avec Lavaux Patrimoine Mondial sur ces événements. Et ils nous ont bien fait comprendre que le but, c'est pas seulement d'aller boire des verres de blanc dans le vignoble, mais c'est de mettre en valeur ce patrimoine incroyable. Et c'est une des manières de Lavaux Classique d'amener la musique dans ces endroits. Alors oui, il y a un petit groupe de marcheurs qui est accompagné par un guide de Lavaux Patrimoine Mondial et un musicien, et puis on s'arrête, on fait des pauses, on écoute un peu de musique, puis on l'écoute forcément différemment dans ce cadre-là que dans une salle. Et puis cette année, c'est particulier. Alors, on a eu la chance de vendre toutes les places des 3 premières balades qui étaient prévues, puis on en a ouvert une ce matin. Donc sautez vraiment dessus si vous avez envie de faire ça. Et ça tombe bien parce qu'on a un quatuor, en fait, et les 4 musiciens vont se séparer, faire chacun la balade avec un groupe, et puis vont se réunir après pour un petit concert en quatuor. Mais après, il y aurait tellement d'artistes que j'aurais envie de mettre en avant. Et puis, au-delà des grandes têtes d'affiche, il y a plein de formats et d'artistes complètement à découvrir.
0: Il y a des gens très jeunes, hein. Je suis allé voir le programme.
2: Hein. Oui, absolument.
0: Comme c'est pas le week-end musical depuis, mais enfin, il y a quand même des gens très jeunes dans le Lavaux classique.
2: Alors, d'autant plus qu'on a une offre de festival off qui est très importante, et puis que dans le cadre de ce festival off, on a un format qui me tient vraiment à cœur, c'est le concours de projet. Le concours de projet, c'est en gros, on donne un cahier des charges aux étudiants musiciens de la région, en leur disant maintenant, voilà, il va falloir vous adresser à un public, il va falloir proposer quelque chose en lien avec la musique classique, mais avec votre personnalité, avec quelque chose de nouveau, une proposition que finalement personne d'autre que vous ne pourrait proposer. Et on a eu 18 projets candidats, on en a sélectionné 6 avec des programmateurs d'autres festivals. On a un jury comme ça qui représente plusieurs manifestations de la région, qui vont entendre ces musiciens, qui vont leur donner des conseils. Puis on aura la finale avec les 6 finalistes le 27 juin, en plein air, dans les jardins du Domaine Potras. Et puis cette édition, elle est particulièrement belle cette année, je trouve. Il y a vraiment des choses très très personnelles. Il y a des projets qui parlent, alors dans un registre un peu triste de déracinement. On a un projet qui tourne autour de la vie d'un jeune Afghan qui est là et qui raconte ça avec des musiciens qu'il a rencontrés ici. On a des choses beaucoup plus souriantes. On a des jeunes tout à fait du cru, mais qui se passionnent pour la musique latine. On a un pianiste libanais qui vient et qui transforme son instrument pour pouvoir faire de la musique en quart de ton dans le style de son...
0: En quart de ton, ça veut dire... Moi, je ne suis pas spécialiste, ça veut dire quoi?
1: C'est plus oriental. C'est
2: voilà,
1: plus
2: absolument. Bon, exactement, alors que sur un piano, habituellement, on est limité, on a les notes bien, bien rangées par demi-ton, comme on a l'habitude de les entendre. Et là, ça sera complètement du dépaysement. Et c'est la force de la musique, c'est de pouvoir nous faire voyager. Alors là, pas sur son canapé, mais sur un transat avec un petit verre d'eau ou de jus de je ne sais quoi, plus ou moins travaillé.
0: De produits du terroir.
1: Exactement. Ça, c'est des fruits, de toute façon.
0: Oui. Vous êtes enseignant, vous êtes pianiste et donc directeur de festival. Vous avez combien d'heures à votre journée, Guillaume Herzberger? Parce que là, vous êtes en train de nous raconter le menu. Je reprends la métaphore du cuisinier qui reçoit chez soi, à domicile. Mais ça se monte en combien de temps, un festival comme ça?
2: Bon, les temporalités sont assez variables. On contacte les artistes en général plus d'une année, voire deux à l'avance pour certaines têtes d'affiche. Et puis il y a des choses il y a des formules qu'on réutilise d'année en année, d'autres qu'on fait évoluer, et puis des nouvelles idées qui jaillissent ici ou là. Et c'est un travail non-stop sur l'année.
0: Vous n'arrêtez jamais, quoi.
2: Voilà, mais j'ai la chance d'avoir une équipe qui est réceptive et puis qui met en ordre mon chaos et mes idées.
1: Je suis en train de regarder, je voulais juste un tout petit mot sur les lieux. Il y a par exemple l'église Notre-Dame de Cuilly qui est utilisée avec une acoustique spéciale. Il y aura un concert autour de Bach, violoncelle, par Jean-Guyen Queyras le 21 juin à 13h. Donc c'est l'après-midi, c'est différent du soir. Et puis je me penchais sur les prix et je me dis, ben, ça va en fait, hein, 30 francs ou 50 francs.
0: J'ai fait la même chose que vous parce que j'avais la question en tête, musique élitiste, trop cher, etc. En fait, c'est moins cher que les concerts rock.
1: Ouais.
0: Ou pop,
1: ah bah, nettement moins. Quand
0: ou jazz.
1: On va aller voir peut-être un concert à Montreux, oui, ou à Paléo, c'est un peu plus cher.
0: En fait, c'est l'inverse. Vous êtes moins cher.
2: Oui, alors. Bon, moi, je pars du principe qu'un festival, c'est aussi fait pour se laisser tenter par d'autres choses. On vient pas seulement pour un artiste, on vient pour une proposition globale. Et puis, si des gens écoutent 2-3 concerts, restent avec nous une journée ou tout un week-end, je pense qu'on aura atteint l'objectif. Un Jean-Guyen Queyras va peut-être faire venir son public. Et puis, à côté, on a à 11h, dans un autre lieu, on a une proposition avec de la musique contemporaine, mais basée sur des musiques médiévales. Et donc complètement différent, le grand écart de style. Et puis le soir, ben, on peut continuer parce que Queyras donne un concert en duo avec un pianiste exceptionnel qui est Alexander Melnikov. Donc voilà, ça fait des belles journées, ça fait des beaux week-ends et ça fait
1: une orgie de musique classique.
2: Ouais, super. Absolument.
0: Et bien pour le porte-monnaie aussi. Hein.
1: Oui.
0: Je connais des festivals où on n'a rien en dessous de 180 ou 200 francs.
1: C'est ça. Puis je connais aussi des salles de musique classique, hein, où si on va aller voir un concert, ça, quand même, si on veut une bonne place, ça commence à coûter cher.
0: Voilà, on dit ça comme ça. Hein. Tout ça est factuel. Guillaume Herzberger, il est temps de... Ah non, vous avez votre casque déjà, donc vous êtes prêt pour écouter votre portrait qui démarre à 15h31 avec la complicité derrière la vitre de Renaud Musy.
1: Les couloirs du conservatoire résonnent jusqu'au plafond quand Guillaume pénètre dans la fraîcheur de ce bâtiment qu'il connaît par cœur. Il s'arrête un instant pour contempler le double escalier qui s'élève majestueux avec ses rambardes en fer forgé. Il ne s'est toujours pas lassé de la beauté de ce bâtiment historique, fondé par un certain Gustave Adolphe Coella, un homme important pour Guillaume, puisqu'il a donné naissance à Ulrich, l'un de ses maîtres en musique. Guillaume quitte sa rêverie architecturale et se dirige vers l'escalier. Il a un rendez-vous à honorer et son estomac gargouille. Ce lunch sera le bienvenu dans une journée plutôt chargée. En montant lentement vers le dernier étage, il se demande combien de marches au total il a gravi dans ce vénérable bâtiment qui fut son école dès la plus tendre enfance. Élève, puis étudiant, accompagnateur, professeur et enfin doyen. Il regarde avec une légère nostalgie le sol moucheté où ses tout petits pieds avançaient il y a plusieurs décennies, heureux de se consacrer à cet instrument qu'il avait choisi, le piano. Justement, en passant devant une salle de cours, Guillaume entend quelques notes et jette un œil par la porte entrouverte. Il revoit son maître, Christian, assis au piano et enseignant à ses élèves l'importance de l'improvisation dans la création musicale.
3: Moi, je pense que dans l'improvisation, il y a des petits moments qui peuvent sortir comme ça, mais il faut les saisir. Parce que l'improvisation, c'est éphémère. Et on oublie très vite. Donc, on trouve des flashs comme ça, et puis ça part.
4: C'est un laboratoire.
3: Voilà. Et bien, bon, alors, moi, j'aime bien parce que c'est un laboratoire d'idées. Voilà. Alors, il faut avoir le crayon, le papier, et il faut tout noter. Il faut écrire ses idées. Et voilà. Alors, on écrit, je remplis des pages, et puis tout d'un coup, il y a une idée que je trouve bonne, alors j'écris sur la partition « bon ».
1: Guillaume s'est arrêté devant la salle de cours. Il s'aperçoit soudain que le piano s'est arrêté et que tous les élèves le regardent, interloqués. Il sourit timidement, s'excuse vaguement, leur adresse un signe amical et poursuit son chemin vers les hauteurs du bâtiment. Au bout du couloir, il pousse une porte banale et c'est comme un voyage dans le temps. Même s'il s'y attendait, il est à chaque fois enchanté par les détails art déco. Il a l'impression d'avoir été téléporté à Paris dans les années folles. Il repère la chanteuse avec qui il doit déjeuner pour préciser les derniers détails de sa prestation à venir au week-end musical.
5: J'ai tendance à m'ennuyer très vite si je fais qu'une seule chose. Donc c'est à la fois une qualité et un défaut parce que on ne doit pas se disperser non plus. Et c'est ce que j'essaye de faire plus je vieillis, entre guillemets, plus j'essaye de canaliser au moins sur seulement deux ou trois choses. Mais oui, c'est la volonté d'explorer et de connaître plus de choses et de s'enrichir soi-même vocalement et humainement aussi.
1: À la table du fond, à côté de la verrière, Marina est en train d'expliquer à Caroline son fonctionnement d'artiste. Guillaume les interrompt, colle une bise à Marina et embrasse amoureusement son épouse, qui est aussi son complément idéal, son binôme de choc, et sa collègue, pour cet événement musical qu'ils ont créé ensemble. Il s'assied et se jette sur le houmous que Caroline et Marina ont déjà bien entamé. La serveuse arrive, les salue chaleureusement et prend leur commande. Tartare de bœuf pour Marina, entrecôte saignante pour Caroline. Quant à Guillaume, il choisit un pavé de saumon aux asperges et petits pois. Il doit se rendre à son entraînement de veau Vietnam cet après-midi et il tient à rester léger. En dégustant voracement son tartare comme une louve, Marina évoque le programme qu'elle aimerait chanter. Une réflexion sur la mélancolie de John Dowland, ce luthiste né au XVIe siècle, au Nothing Else Matters de Metallica, en passant par le One de U2 et le Born to Die de Lana Del Rey. Le repas est fini, le programme de Marina est plus précis. Guillaume pose une main sur le dos de sa femme et prend une grande inspiration. Il se dit que le thème de la mélancolie est bien choisi pour lui qui a tant de souvenirs dans cette haute école de musique où il est désormais professeur. Caroline et Guillaume commandent des cafés, Marina un thé vert. Et une mélodie se glisse par les portes vitrées du café, venue d'une des salles de répétition du dernier étage. Guillaume sent ses poils se dresser sur ses bras. Un souvenir surgit dans sa mémoire. Il a 7 ou 8 ans et se tient debout devant la télévision familiale. Il est bouleversé, déchiré par la musique qui s'en échappe. Il se souvient de cette sensation inconnue comme si c'était hier. Et il se revoit dans les semaines suivantes, chercher comme un fou le nom de cette musique qui servait d'illustration à un reportage qu'il a oublié. Là, assis dans le café Mozart, Guillaume a le cœur qui bat en entendant à nouveau la fantaisie en fa mineur de Schubert qui fut son tout premier choc musical. En terminant son café, Guillaume a une pensée pour Denise. Celle qui, la première, lui avait enseigné la différence entre touche noire et touche blanche. On paye, on se lève. Marina s'en va d'un pas de chasseuse après avoir chaleureusement embrassé ses amis et employeurs. Guillaume et Caroline sortent du café par la terrasse, bras dessous, et rejoignent la place Saint-François. Les sons du conservatoire leur parviennent, de plus en plus faiblement à mesure que le fracas des bus les remplace. L'écho d'un cœur parvient tout de même à se faufiler jusqu'à l'oreille gauche de Guillaume, qui voit l'abribus se transformer en scène. Et lui, tout petit, soudain, il a 10 ans, il a été engagé pour chanter dans le chœur de Tosca. Il est tard, et il vient de rejoindre les coulisses. Et devant lui, deux immenses chanteurs sont là, sur scène, avec leurs voix de basse et de baryton. Fernando a une mèche rebelle qui lui tombe sur le front, et Gabriel a un petit air de Jean Gabin. Il est pleinement absorbé par son rôle, le regard cruel, le front machiavélique. Il termine son air sans ciller, puis sort par la coulisse où est caché Guillaume.
4: Je suis comme ça quand je suis en scène, et dès que j'ai le pied en coulisse, boum, c'est fini, il faut que je raconte une blague. Et je me détends de suite. Je sors carrément du personnage dès que j'ai le pied en coulisse. Et s'il faut revenir, je reviens.
1: Le bus est arrivé. Caroline secoue doucement le bras de Guillaume qui sort de son souvenir d'enfant. La mélodie de Tosca a cédé la place à la voix électronique qui annonce les arrêts. Guillaume est assis à côté de son épouse. Il la regarde, ils arrivent à Puy. Et en descendant du bus, il contemple le lac et se dit qu'il est l'homme le plus chanceux du monde.
0: Merci pour ce voyage. En bus notamment.
1: En bus, Mélanie. Ouais. Alors, je ne sais pas si c'est réaliste.
0: Vous êtes l'homme le plus heureux du monde, Guillaume Herzberger?
1: Chanceux, ouais. J'ai dit.
0: Vous avez dit chanceux?
1: Chanceux ou heureux?
0: J'ai retenu heureux, moi. Ouais.
2: Entre les deux. Oui, je peux vraiment percevoir ma chance. Et puis, j'arrive à prendre conscience assez souvent de certaines formes de bonheur. Ouais, absolument. Et merci, c'était un chouette moment. Plein de choses très justes. Bah, vous avez un petit peu triché parce que vous m'avez posé quelques questions avant.
1: Je me suis basé sur ce que vous nous avez dit.
2: Mais hein. Ça le fait. Il y a deux incohérences alors, notables. Déjà, c'est rare qu'on arrive à trouver un moment pour partager un repas ensemble avec Caroline.
0: Mais quelle tristesse.
1: Bah, heureusement, je vous l'ai écrit dans un portrait.
2: À ce moment-là, on le fait bien. On va à la table, on va chez Franck et Sarah, et puis on fait un vrai repas.
1: La table du palace.
2: Ouais, ça c'est notre spot.
1: Bon. Franck Pelu.
2: Ouais.
0: Ah oui, on l'a reçu dans cette émission.
2: Ah
0: oui.
2: Ah, vous avez dû passer un bon moment.
0: Oui, ben, on est là qu'avec des personnes avec lesquelles on passe un bon moment.
2: Non, j'exagère un peu. On se voit tout le temps avec Caro, mais comme on est les deux hyperactifs, et on va parler d'hyperactivité.
0: Ça veut dire quoi, hyperactif? Parce que c'est vrai qu'on avait ce mot, on a utilisé ce mot là, hors antenne.
1: Ça veut dire que vous vous posez pas pour un déjeuner entier, quoi.
0: Mais ça veut dire quoi? Passionné, on est hyperactif? Ça veut dire qu'on se pose pas? Ça veut dire qu'on n'arrive pas à ne rien faire? Quelle est la définition qu'on donne de l'hyperactivité? C'est comme si c'était un trouble du comportement.
2: Non, moi je le dis dans un sens positif. On est passionné vraiment par ce qu'on fait, et puis on a la chance de partager la même passion. Alors, on n'a pas les mêmes rôles. Caroline, elle est dans l'opérationnel, c'est vraiment elle qui donne vie au fonctionnement du festival de Puy, donc celui qui vient de se terminer. Et puis, moi, je suis plus dans le rêve et dans l'utopie. Et puis,
1: il faut toujours un créatif dans un couple.
2: Hein. Ouais, c'est ça, mais voilà, elle aurait pu s'enlacer. Au contraire, j'ai l'impression que ça.
1: Vous nourrissez l'un l'autre.
2: L'amour qu'on se porte l'un et l'autre. Mais
1: attendez,
2: bien,
1: vous
2: fonctionne.
1: Avez dit deux incohérences.
2: Oui, l'autre, c'est le café. Elle n'en boit jamais. C'est même une blague récurrente entre nous. Mais sinon, c'était très juste. Et puis, il y a plein de choses qui ont effectivement fait résonner en moi des très beaux souvenirs. Bah, déjà, d'entendre Christian Favre. Que j'aime beaucoup, qui a été mon prof pendant 7 ou 8 ans, je crois, au Conservatoire de Lausanne, en section professionnelle. Ce qu'on ne peut plus faire maintenant, c'est 3 ans de bachelor, c'est 2 ans de master, et puis après...
0: Vous le regrettez, ça?
2: Ouais, je regrette un petit peu, absolument. Parce que je trouve qu'il faut laisser... Enfin, c'est une discipline à laquelle il faut laisser du temps, et on n'est pas toujours prêt. On est des fois prêt pour certaines étapes, mais pas pour d'autres. Et puis, moi, j'apprécie... Avec le recul, le temps que j'ai pu passer avec Christian Favre, qui a eu tellement d'élèves qui maintenant sont mes collègues, font des carrières, soit de soliste, soit de chambriste, soit d'autres activités dans la musique, d'enseignant. Et c'est quelqu'un de réellement très très inspirant. Vous avez cité les deux autres personnes qui ont participé ma formation en tant que pianiste, c'est Denise Rich. Ça, c'est intéressant.
0: Parce ça, c'est que, votre première prof de piano.
2: C'est ma première prof de piano, ouais. Et puis, ça m'est arrivé de rencontrer des gens qui me disaient, ouais, j'ai une prof à l'époque, et puis vraiment, ça allait pas du tout. Et puis, il se trouvait que c'était la même.
0: Voilà, ça. Deux salles, deux ambiances, comme on dit.
2: Ouais. Exactement.
0: Enfin, même salle, deux ambiances, plutôt. Ouais.
2: Ouais, on peut pas plaire à tout le monde. Et puis, il y a certainement certains de mes élèves qui gardent pas un souvenir complètement mémorable de nos leçons. Et puis, puis d'autres qu'on arrive à inspirer et puis qu'on arrive à guider.
1: Les atomes crochus, voilà. L'univers de chacun. Voilà. Je voulais juste souligner la dernière voix qu'on entendait, parce que c'est une interview absolument dingue, et cette voix et cette truculence de Gabriel Baquier, qui est le baryton avec qui vous avez chanté tout petit. Enfin, vous étiez dans le chœur, puis lui, il était soliste.
2: Oui, et puis ça participe alors complètement à ce que je suis devenu, à ce que je fais maintenant. C'est le fait d'avoir été dans ce petit chœur d'enfant à Épalinges avec Pierre Etrière Romascano, qui était la directrice de ce chœur, que je revois maintenant. Elle vient écouter certains des concerts avec sa fille qui est écrivain. Vraiment, ça aussi, j'ai mis du temps avant de me rendre compte à quel point ça avait été important, en fait, dans mon parcours.
0: Vous aviez 10 ans,
2: Ouais, j'ai commencé bien plus tôt encore de chanter dans ce chœur, mais cette expérience-là de Tosca, où on était dans les coulisses, et puis ça terminait à 23h, on était crevés, et puis on côtoyait, alors Fernando Corena, qui était un petit peu intimidant, comme ça. Il était maigre, assez austère. Et puis avec Gabriel Baquier, qui était alors complètement l'inverse. Et puis je me souviens parfaitement de cette voix. Maintenant, je ne l'ai plus réentendue depuis, mais je me souviens parfaitement de cette voix. Et on avait des vrais échanges. Ce n'est pas parce que nous, on était les petits qui chantions dans le petit chœur. Et lui, c'était une des têtes d'affiche. Mais on rigolait dans les coulisses. Et quelque part, de savoir ce qui se passe derrière, et pas seulement voir le produit fini du spectacle, je pense que ça a beaucoup participé à ce que je fais.
1: Qu'est-ce qu'il vous racontait ?
2: Ou alors ça, c'est difficile de s'en souvenir. Mais les blagues, je vois très très bien. Enfin, je pense qu'on a beaucoup rigolé sur cette période. Ouais.
0: Alors, avant cette expérience de la Tosca sur les planches, vous aviez 10 ans, à l'été 84, Guillaume Mersperger, il y a eu, comment peut-on dire ça, la révélation, l'épiphanie. Vous aviez 7 ou 8 ans. On a entendu quelques notes durant le portrait de Mélanie. On va le réécouter un peu plus à fond. C'est cette fantaisie pour piano à quatre mains en fa mineur d'un certain Franz Schubert.

0: Je vous observe, écoutez ça, Guillaume Hersperger. Vous avez de nouveau 7 ou 8 ans, parce que c'est à cet âge-là que vous entendez cette musique et ce qui constitue ce que vous avez appelé votre premier choc musical.
1: Alors c'est vraiment pas trop fort, hein, parler de révélation. Je m'en souviens comme si c'était hier. Et c'était vraiment le fond sonore d'un reportage. Ça.
0: Ah, c'était à la télé.
1: C'était à la télé, c'était Temps présent, je crois. Et puis il y avait le début de cette fantaisie, un thème. Et puis j'ai été tellement submergé par cette musique, je savais pas du tout de quoi il s'agissait. Bah, j'entendais que c'était du piano. J'avais probablement commencé le piano à l'époque. Mais je savais ni quel était le compositeur, ni qui étaient évidemment les interprètes. Ça durait, je sais pas, 30 secondes peut-être. Le temps de ce thème tellement incroyable qui me fait chaque fois le même effet. Par contre,
0: là maintenant, pourtant, ça opère encore. Je vous observais, vous aviez les yeux
2: vers le
0: plafond, vers le ciel, le plafond du studio.
1: Oui, peut-être.
2: Mais pourquoi cet air-là précisément, en fait?
1: Alors, je sais pas. Ça m'a frappé, ça m'a touché au plus profond. Et en fait, j'ai eu une obsession à ce moment-là, c'était de savoir ce que c'était, pour pouvoir le réentendre.
2: Parce qu'on peut se dire que vous avez entendu beaucoup de musique, vu que vous aviez des parents plutôt mélomanes.
1: Ouais, mais ça, je connaissais pas. Et puis, bah, le reportage.

0: Tiffany, comme ça, vous en avez connu d'autres?
1: Oui, oui, oui. Alors absolument. Après, j'ai expérimenté d'autres moments où la musique, elle est tellement un effet tellement fort sur soi-même.
0: En jouant ou en écoutant ou en dirigeant, les deux.
1: Les deux, les deux. Et puis il y en a qui passent, et puis il y en a qui restent. Et puis Schubert, ça reste. On peut jouer ça un million de fois, et puis on aura toujours ce même.
0: Schubert, particulièrement Schubert.
1: Oui, après, il y a d'autres compositeurs qui me touchent énormément. Je suis un grand amateur de Brahms, notamment. J'en ai beaucoup joué, j'ai enregistré. Et c'est un compositeur qui me parle. C'est un peu comme un frère. On tisse des liens comme ça avec certains compositeurs. Puis d'autres, c'est plutôt des papas ou des grands-parents plus intimidants comme ça.
2: Mais ça, c'est pour vous. Puis après, j'imagine que chacun a ses affinités.
1: Mais oui, puis j'espère, je souhaite alors ces sensations à tout le monde. Parfois, je rencontre des gens qui me disent « Oh, mais moi, la musique, ça ne me fait aucun effet. » Ça existe, hein, il paraît. Je ne le comprends pas, mais ça existe. Et puis vraiment, ça me rend triste pour les gens qui ne sont pas touchés par ça.
2: Ça vous arrive d'avoir des épiphanies, pardon Simon, avec d'autres musiques classiques? Je ne sais pas, vous entendez un titre de rock ou...
0: Vous avez cité Metallica, mais ouais. Mélanie, tout à l'heure.
2: Marina Viotti, elle chante du métal. Hein.
1: Ouais. Ouais, alors, j'ai eu la chance de collaborer avec Marina. On se connaît depuis quelques années maintenant. Je l'ai invitée souvent parce que je trouve que c'est une des personnes qui va sauver la musique classique dans le sens où elle a vraiment une approche originale et puis une façon de s'adresser au public qui est complètement différente. Et puis on a partagé des moments sur scène et ça fait partie des gens que c'est vraiment un bonheur de pouvoir côtoyer, suivre, inviter, mettre en avant, même si elle a clairement plus besoin de moi pour sa notoriété. Je sais qu'elle reviendra avec plaisir et puis ça sera le cas certainement très très très vite. Mais effectivement, alors la question de savoir si d'autres musiques me font de l'effet, oui, absolument. J'ai assez souvent eu cet effet avec des chansons à texte. Je suis quelqu'un qui a beaucoup lu quand j'avais le temps de lire. et puis j'adore la littérature, j'adore le texte et notamment Jacques Brel, notamment. Ah.
2: Mais c'est incroyable.
0: C'est incroyable parce qu'il est là, Jacques Brel. Enfin, il est là dans nos pensées.
2: Il est derrière la porte,
0: Jacques Brel. Et ça valse à mille temps.

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1: C'était Jacques Brel, et parmi les musiques, Guillaume Herzberger, qui vous bouleversent aussi, il y a celle-là.
2: Oui, j'aime beaucoup cette chanson, c'est pas ma préférée de Jacques Brel, mais elle montre un truc que je trouve absolument hallucinant, puis qui peut servir d'exemple à n'importe quel musicien, n'importe quel artiste, c'est cette sensation qu'il serait prêt à donner sa vie pour chaque mot, chaque note.
1: Oui,
2: c'est un investissement. Je crois que c'est difficile de trouver un équivalent. Ça m'a toujours fasciné, ça, les films de lui sur scène. Et puis, même, on a l'habitude d'entendre toujours les mêmes versions enregistrées. Et en fait, je trouve que ça fonctionne à chaque fois.
1: J'ai relevé cette phrase que vous aviez dite lors d'une interview, pardon, mais enfin, c'est vous qui l'avez dit, c'est de votre faute. Mon organisme est complètement réfractaire à la danse.
3: J'allais dire qu'on avait drôlement valsé sur cette chanson.
1: Alors voilà.
3: Ça aurait été un mensonge.
1: Vous avez dit ça pour rire ou c'est la réalité?
2: Non, alors s'il y a un truc que je ne sais absolument pas faire, et je crois que je pourrais trouver de nombreux témoins, c'est vraiment danser. Et
1: pourtant, vous êtes musicien, on parle de sensualité de la musique, du ressenti, mais vous n'êtes pas cérébral, etc. Le rythme. Vous devriez savoir danser naturellement ou ce sont d'autres connexions?
2: Oui, absolument. La musique, elle est vraiment intérieure. Et puis après, on travaille pour la recréer au travers du clavier. C'est une forme de danse aussi. Il y a une chorégraphie.
1: Danser avec les doigts, quoi, hein.
2: On doit savoir gérer son corps. Mais alors, pouvoir bouger tout son organisme sur un rythme quelconque, ça, j'ai essayé.
3: Et puis, il y a plusieurs méthodes pour apprendre la musique. Et heureusement, vous, ce n'était pas la méthode Jacques Dalcroze, parce que Dalcroze...
2: Si, j'en ai fait aussi.
3: Ah, oui. Ça passe par le corps, là, quand même.
2: Oui, absolument. Non, ce n'était pas forcément ce que j'aimais le plus. Et puis après, je me suis vite mis à la méthode Willems, qui me
1: qu'est-ce que c'est que ça, alors?
2: Ça, c'est une autre approche d'initiation musicale, qui est plus liée justement au rythme, à la pratique de petits instruments... Au chant, et donc ça m'a mieux convenu. Et puis les deux s'enseignent, et puis je pense que ça peut correspondre à différents profils.
1: On a parfois, quelquefois au cours de cette émission, parlé de votre épouse Caroline, avec laquelle, c'est vous qui le dites, vous formez un complément idéal, un binôme de choc. Donc c'est pas en l'invitant à danser que vous l'avez séduite, quoi.
3: Ça
1: s'est pas passé comme
2: ça. Ça a à voir avec le Vietnam.
1: Alors ouais, c'est un art martial.
2: C'est un art martial traditionnel. Je suis tombé là, alors je ne saurais même plus dire comment. À un moment donné, j'en ai entendu vaguement parler, et puis ça m'a trotté dans la tête, et j'ai cherché dans l'annuaire. On avait ces gros bouquins, et puis il y avait un numéro, et j'ai appelé, je suis allé, je me suis trompé de semaine, je suis retourné. Et puis je suis tombé là-dedans assez tard, c'était à la fin de... Ouais, je devais avoir 28 ou 29 ans et je m'y suis plongé alors complètement de manière déraisonnable, avec des entraînements 7 ou 8 fois dans la semaine.
1: Ah oui.
2: Et jusqu'à devenir membre de la commission de technique nationale, faire de nombreux voyages au Vietnam. Et j'ai observé quand même des similitudes avec mon activité, un complément aussi avec mon activité de musicien. Ouais, je regrette jamais cette période-là.
1: En quoi ça consiste le Vau-Vietnam on n'a pas l'image là, mais ça se dessine comment?
2: C'est assez voisin en fait des arts martiaux chinois, le style d'art martial vietnamien que
1: pensez
2: je pratique.
1: Tai Chi Chuan, ce genre de choses, non?
2: Alors il y a une part qui y ressemble, mais sinon c'est avant tout beaucoup de combats, beaucoup de travail avec les armes traditionnelles. Puis c'est resté très traditionnel.
1: Ouais, oui, il y a
3: des bâtons.
2: Voilà. Et énormément de combats en fait. On est sans arrêt en train de travailler avec la personne en face. Pas contre, mais on évolue ensemble, on progresse ensemble et on se tape pas mal dessus.
1: Mais c'est pas prudent quand on est pianiste, on doit protéger ses mains, non? C'est pas très prudent,
2: c'est ce qu'on
1: non
2: disait, oui.
1: Ah oui, bah oui, c'est normal, non?
2: Voilà. Oui, mais après, non, bon. Ça va. Ça
3: mais
2: va.
3: Attendez, c'est de la danse quand même, le Vau-Vietnam.
2: Oui, absolument. Alors,
3: vous savez quand même danser, alors.
2: Ma réputation là-dessus, j'ai quand même appris plus ou moins à utiliser mon corps au travers de cet art martial. Et puis surtout, je pense que c'est un complément idéal à la pratique musicale, en fait.
1: Ah, Ça, c'est intéressant. On pourra creuser ça deuxième heure. Merci d'être avec nous, Guillaume Hersperger. Vous êtes le directeur du festival Lavo Classique qui aura lieu du 19 au 28 juin. Il faut y courir. Et là, en attendant, on écoute les infos sur RTS Première. Il est pile 16h. À tout de suite.
4: Pierre-Étienne Joie.
5: Les ambassadeurs d'Israël et du Liban entament une nouvelle session de pourparlers directs. Alors qu'Israël et le Hezbollah ont échangé des tirs, Donald Trump a pourtant affirmé avoir reçu l'engagement d'un apaisement de la part des deux camps. Cette quatrième rencontre entre les représentants des deux pays doit durer 2 jours. Le secrétaire d'État américain Marco Rubio ne participe pas à cette session. Comme l'Union européenne, la Suisse devra également créer une base légale pour des centres à l'étranger où renvoyer les migrants. L'accord trouvé à Bruxelles concerne aussi la Confédération en tant qu'État membre de l'espace Schengen. Le compromis prévoit des mesures pour accélérer les expulsions et permet aux États qui le souhaitent de créer des centres où renvoyer des déboutés du droit d'asile en dehors de l'Europe. Le tourisme d'achat en Suisse doit être facilité. À Berne, le National a accepté une motion pour réduire le minimum d'achat de 300 à 150 francs pour le remboursement de la TVA. Ces conditions plus clémentes doivent attirer une clientèle internationale pour les horlogers et les bijoutiers, mais aussi pour les entreprises qui produisent des objets moins chers. Les pertes fiscales sont estimées à au moins 2 millions de francs. Le siège genevois du négociant de matières premières Gunvor a été perquisitionné. Le ministère public de la Confédération mène une procédure pénale contre inconnu pour soupçon de corruption d'agents publics étrangers. Public Eye met en cause un contrat pétrolier conclu au Gabon en 2024 dans des conditions opaques. L'ONG dévoile un système de paiement parallèle qui aurait été mis en place pour rémunérer des intermédiaires en Afrique. Gunvor réagit. L'entreprise parle d'informations exagérées et déformées. Le pape Léon XIV a nommé pour la première fois une femme laïque à la tête d'un ministère au Vatican. Née au Mexique, Maria Montserrat Alvarado prendra le 1er novembre ses fonctions de préfète du dicastère pour la communication. Elle a fait ses études aux États-Unis et c'est donc la première femme non religieuse à être nommée préfète d'un dicastère du Saint-Siège. Les personnes âgées et celles sans formation post-obligatoire utilisent moins fréquemment Internet que le reste de la population. Ces groupes possèdent également moins de compétences numériques, selon un nouveau rapport. En 2025, 41% de la population suisse dispose de compétences numériques plus que basiques. Les hommes possèdent davantage de compétences numériques que les femmes. Ces résultats se retrouvent dans l'utilisation des services bancaires en ligne et de l'intelligence artificielle. Les populations les plus âgées ainsi que les moins formées sont moins nombreuses à les utiliser. Le prix Bibliomédia 2026 revient à Antoine Rubin. L'anthropologue et écrivain biennois est récompensé pour son roman « Calcaire » paru aux éditions La Veilleuse. Les membres du jury saluent l'écriture ancrée dans le réel, la profondeur humaine et la portée politique de l'œuvre. Une œuvre qui interroge avec intelligence les enjeux environnementaux, sociaux et historiques de notre époque. La France vient de connaître son printemps le plus chaud jamais enregistré depuis le début des mesures, en 1900, a annoncé Météo France. Avec une température moyenne de 13,8 degrés, ce printemps 2026 est le plus chaud jamais enregistré devant ceux de 2011 et 2020. Et la météo en Suisse, très nuageux avec des averses et des orages parfois violents, avec localement d'importants cumuls de pluie et des rafales de vent, une accalmie est prévue ce soir. En pleine, 24 degrés, demain mercredi, nombreux nuages résiduels le matin avec encore des averses, puis des éclaircies sur le plateau, bien ensoleillé en Valais, 12 degrés le matin, puis 23 degrés.
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1: « Drôle d'époque, deuxième heure émission réalisée par Renaud Musy. Nous parlons musique cet après-midi avec notre invité Guillaume Hersperger, qui est pianiste, qui est professeur de musique. Titre un peu ronflant, professeur de musique, je suis sûr qu'il n'aime pas trop ça quand on le lui rappelle. Et il est cofondateur du Week-end Musical de Puy, qui a eu lieu il y a quelques semaines, fin avril, début mai. Il dirige aussi, depuis l'an dernier, le Festival La Voix Classique, qui aura lieu du 19 au 28 juin prochain à Puy, au bord du lac. Il y a une salle à Vevey aussi, la salle du Castillo. Et moi, j'aimerais qu'on revienne sur ce qu'on disait à la fin de la première heure. Guillaume Hersperger, vous nous parliez de votre passion pour les arts martiaux et notamment le Vau Vietnam, art martial avec armes, que vous pratiquez moins qu'avant, évidemment, vous êtes plus occupé. C'était 7 à 8 entraînements par semaine, mais on faisait le parallèle avec la musique, l'enseignement de la musique, l'apprentissage de la musique. Et au fond, vous mettez aussi vos élèves de musique sur la voie d'une discipline physique. Vous leur suggérez de faire ce genre de choses aussi en dehors de la musique?
2: Absolument, absolument. Je trouve qu'il faut qu'il y ait un équilibre. La plupart du temps, ça vient naturellement. Disons, chez nous, souvent, on a une activité artistique et une activité sportive. C'est aussi vers quoi nos parents, vu qu'on était quatre enfants à la maison, nous ont dirigés. C'est la musique qui a pris chez nous quatre, plus particulièrement.
1: Chez les quatre?
2: Ouais, on a les quatre fait de la musique. Il y avait déjà de la musique de chambre, il y avait déjà un petit peu un esprit festival chez moi. Il y avait
3: déjà
2: vous
3: pouviez jouer à quatre, en fait?
2: Ouais, on l'a fait. C'était pas toujours si facile, mais on l'a fait. Il y avait déjà un esprit pédagogique. J'ai un petit frère que j'ai un peu pris en main au niveau de son solfège. J'ai fait certainement beaucoup d'erreurs pédagogiques à ce moment-là, mais quelque
1: c'est
2: part...
1: C'est ce qu'il vous a dit? il vous l'a fait sentir, ça?
2: Non, je crois qu'il m'en veut pas trop.
3: Ça sent le métronome.
2: On s'entend très bien. Et il est devenu chanteur, donc quelque part, ça a réussi.
3: Il est bariton, votre frère.
2: Il est bariton, absolument, ouais. Et donc, oui, un équilibre à trouver entre des heures passées à l'instrument et puis voilà, quand même une forme d'activité physique. Déjà parce que bon, les musiciens, on sait qu'ils peuvent être sujets à certaines blessures, à certains problèmes. Pour le piano, c'est principalement le dos, c'est des questions de maintien, c'est des questions d'épaule et puis parfois aussi de problèmes de tendinite.
1: Ah oui.
2: Donc tout ça doit être quand même observé, surtout que comme je m'adresse à une clientèle entre 6 et 20 ans, en gros, il y a tout un passage vers l'adolescence où ça peut devenir très compliqué avec la croissance qui devient très rapide et puis des fois des doses de travail importantes. Donc ouais, on fait attention.
1: 6 ans jusqu'à 20 ans. Donc j'imagine qu'on n'agit pas avec l'enfant de 6 ans comme avec l'ado ou le préadulte de 20 ans. C'est deux mondes différents, ça.
2: Complètement, et c'est ce qui est passionnant. Et puis c'est que des cas individuels. Et puis parfois c'est des parcours. Il y a des enfants qui sont arrivés avec aucune formation musicale, aucun bagage, même référence. À l'âge de 5-6 ans et puis qui ont terminé avec moi et qui entrent en haute école de musique et ça c'est un cadeau.
1: Ah oui, ce sont leurs parents qui les emmènent à 6 ans ou est-ce que certains vous sentez qu'ils ont décidé ça tout seul, un peu comme vous qui avez écouté Schubert, entendu Schubert à 7-8 ans, vous êtes dit c'est ma voix, est-ce que vous avez des enfants comme ça?
2: Non, c'est un mythe. Il y en a très peu, en fait, qui ont leur propre énergie et à qui on n'a jamais besoin de rappeler que, oui, pour avancer, pour réussir à jouer, il faut travailler, il faut être régulier.
3: Il faut les forcer un peu, les enguler.
2: Ouais. Même moi, c'est pas comme si je me mettais au piano tous les jours et puis que je faisais mes 2-3 heures. J'avais envie de faire autre chose, j'avais envie d'aller jouer, j'avais envie de lire, j'avais envie de faire autre chose. Malgré qu'il y avait cet appétit de musique et puis cette résonance qui se faisait avec... on a parlé de Schubert, il y avait d'autres choses. Il y avait des disques que j'écoutais vraiment en boucle parce qu'ils me... Il faisait résonner vraiment en moi ce besoin de musique. Mais travailler, c'est autre chose. Et puis, il faut comprendre, il faut faire le lien entre ce qu'on travaille et puis ce que ça va nous permettre de faire après. Ça,
1: ce lien, on le fait quand on a 7 ou 8 ans.
2: Bah, le prof est là pour
1: l'expliquer rappeler le lien.
2: Petit à petit. Ouais. Et les parents aussi. Bah, je le vois maintenant, j'ai beaucoup plus de tolérance pour mes homologues parents que je n'en avais avant de devenir moi-même papa. Je me disais, bon, tu rentres du boulot à 17h, après tu peux bien consacrer une heure ou deux à ton enfant pour l'aider à faire de la musique. Mais voilà, dans la réalité, c'est autre chose.
1: Vos enfants sont aussi... Parce qu'on a parlé de la fratrie, là, les quatre ont fait de la musique chez vous, mais vos enfants font aussi de la musique.
2: Alors, j'ai un fils, c'est Lucien qui est violoncelliste. Il a un frère, c'est Tim qui est grand, qui est le fils de Caroline.
1: Oui.
2: Et pour revenir à ce qu'on disait avant avec Mélanie, Tim était mon élève de Vaud-Vietnam et c'est comme ça que j'ai rencontré Caroline.
3: C'est comme ça que vous avez séduit sa maman.
2: Absolument, voilà. Elle ne savait même pas que j'étais pianiste à l'époque.
3: Mm-hmm. C'est quoi l'habit du Vaud-Vietnam ? J'essaie de me représenter le tableau.
2: Alors, c'est très simple. Il n'y a pas de ceinture. On ne distingue pas les niveaux sur le pratiquant.
1: C'est-à-dire, il n'y a pas de couleur de ceinture comme en judo, en karaté.
2: Il y a juste deux couleurs de costume. Le bleu qui représente, selon la volonté du maître fondateur, les ouvriers. Et puis, les professeurs sont en marron et ça représente les paysans. Et en fait, les paysans donnent la nourriture aux ouvriers. C'est très symbolique.
1: Et on passe comment de l'un à l'autre ?
2: Pantalon, veste et puis ceinture.
3: Un peu comme judo.
1: Moi, j'ignorais ça. Et comment on passe de l'un à l'autre ? Alors, comment on passe du bleu au marron ?
2: En travaillant beaucoup. Et puis, il y a une pédagogie très très intéressante à suivre. J'ai eu beaucoup de plaisir à le voir en tant que pédagogue, la manière dont ça avait été organisé sur des bases en fait de d'art martial traditionnel vietnamien, mais exporté parce que le maître fondateur Nguyen Duc Moc avait été déraciné et il s'était retrouvé dans une usine Peugeot en France et c'est là qu'il avait voulu enseigner à ses camarades. Il s'est vite aperçu que les Européens ne pouvaient pas leur enseigner de la même manière qu'aux Vietnamiens et donc c'est lui qui a créé sa pédagogie en fonction de sa clientèle de l'époque.
3: Mais alors moi, mon esprit de romancière est en train déjà de courir cette rencontre, vous pouvez nous la raconter ? Donc vous êtes là en train de donner le cours à Tim, donc le fils de Caroline,
2: qui est petit. Il avait 6-7 ans, oui, absolument.
3: Et alors ?
2: Et puis, Caroline était là pour assister au cours, et puis on s'est un peu rapproché comme peuvent le faire un professeur et un parent d'élève. Et il s'est trouvé que j'ai voulu organiser un événement musical, c'était, je crois, en 2010, un peu l'embryon de ce qui est devenu le week-end musical. Et puis, Caroline a proposé de m'aider.
3: Elle a mis du temps, hein, vous séduire, je crois. J'ai vu ça quelque part, ça a pris 2-3 ans.
2: Bah oui, parce que j'avais une éthique professionnelle. Et
1: c'était le prof quand même. Hein.
2: Il faut savoir garder une certaine distance. Et puis, j'étais très bien dans ma petite vie de pianiste, d'enseignant, et puis très actif déjà. J'ai mes entraînements. Et donc, je ne me voyais pas à cette époque-là consacrer du temps à une vie de famille. Et elle a su me convaincre et on a officialisé notre couple au moment où on a fondé en fait le festival, le week-end musical depuis, et que je me suis aperçu que finalement c'était très bien d'être à deux pour faire les choses.
1: Ça c'est 2013, hein ?
2: Oui, absolument.
1: 2013. Bah, merci de nous raconter tout ça aussi en détail, Guillaume Hersperger. On va écouter Mila et juste derrière, nous ferons entrer Anne Flamand et sa chronique en forme de blind test, sauf erreur, blind test musique classique. Il faudra s'accrocher.
3: Non, ça va être terrible. 16h12. J'ai peur depuis hier.
1: Mais non, n'ayez crainte. 16h13 sur RTS Première, c'est drôle d'époque.
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1: Le bruit du temps, c'était Mila, que nous avions reçu aussi il y a quelques mois, voire un peu plus dans cette émission. Vous allez sur le Play RTS, à la rubrique Drôle d'époque, et vous retrouvez tous les portraits de nos invités.
2: Elle a la même voix quand elle parle que quand elle chante. Fort belle voix d'ailleurs.
1: Absolument, vous avez raison. Tout à fait. Nous accueillons Anne Flamand dans ce studio. Bonjour Anne.
3: Bonjour tout le monde. Et oui, on va jouer, comme ça arrive souvent quand je viens dans ce studio, on va jouer, mais pour cet après-midi, je vous ai préparé un quiz musical spécial musique classique. Je vous vois déjà grimacer.
1: Non, pas du tout, on est ouvert. Alors, mais vous savez quoi, même notre invité Guillaume Hersperger est tendu, hein, vous nous l'avez dit tout à l'heure. Hein.
4: Absolument, parce que c'est très fréquent, et puis comme ça tout le monde se sentira moins seul dans cette impression, très fréquent que j'entende des choses, je sais ce que c'est, et puis j'arrive pas à mettre le nom dessus, donc voilà, ça va être la grosse...
1: Donc on joue tous à égalité, quoi.
3: Et ben, on joue tous à égalité, c'est parfait, c'est comme ça que ça devient intéressant. Et puis après, ben, comme je vous l'ai dit, c'est moi qui l'ai préparé, donc a priori il y a un peu que des tubes, et puis un piège ou deux aussi,
2: parce qu'on est joueurs.
4: On adore.
3: Tout le monde joue, vous aussi, Mélanie et Simon, ainsi que Renaud Musique qui est en régie, et Guillaume, comme vous partez quand même avec une petite longueur d'avance, je vous propose d'attendre au moins 10 secondes avant de me donner votre réponse. Voilà, les autres, vous pouvez donner dès le début.
2: Mais vous avez plus la pression parce que vous devez donner les titres justes. Hein. Si vous le plantez, c'est la honte. Hein.
1: Non, mais arrêtez de lui mettre la pression.
4: Merci, c'est ça.
1: Moi, ça va. Moi, je ne me sens pas concerné.
3: Il n'y a pas de nombre limité de propositions. Vous pouvez dire autant de trucs que vous voulez jusqu'à ce que ça fonctionne. Pour marquer un point, vous pouvez donc me donner soit le nom du compositeur, soit le titre de l'œuvre, et donc 2 points. Si vous avez les deux à la fin, celui ou celle qui marque le plus de points remporte le petit cadeau du jour. Est-ce que vous êtes toutes et toutes prêts?
2: Oui.
1: Non.
3: Non, mais vous ne serez jamais prêt pour celui-là, Simon, alors allons-y.
2: Tchaïkovski.
3: Non. Oui, c'est mieux de mettre le casque, effectivement.
1: Stravinsky.
3: Non.
4: Finit par I.
3: Ça finit par I. Ça fait 18 secondes, vous pouvez y aller si vous voulez.
4: Vivaldi.
3: Vivaldi.
4: 4 saisons.
3: Et laquelle des saisons?
2: L'hiver.
4: L'hiver, ouais.
3: L'hiver, c'est une bonne réponse de Mélanie.
2: Alors là,
4: bravo,
2: coup de bol. Hein.
1: Ah oui, oui.
2: Là, on le reconnaît. Ouais.
3: L'un de mes morceaux
1: c'est
3: préférés.
1: Vivaldi.
3: C'est Vivaldi, bravo Simon. Qu'est-ce que vous êtes vif aujourd'hui.
1: Oh merci.
3: L'un de mes morceaux préférés de tous les temps. J'ai tellement écouté cette cassette quand j'étais enfant que la bande a fini par casser. Voilà, donc oui, ça vous donne aussi un indice sur le fait que j'écoutais de la musique classique sur cassette. Donc l'hiver ici interprété par le BBC Symphony Orchestra de Londres. Les 4 saisons d'Antonio Vivaldi, ce sont les 4 premiers concertos baroques de 12 concertos pour violon intitulés Il cimento dell'armonia e dell'inventario. Mon Dieu, ma prononciation en italien est vraiment à jeter, mais c'est en français la confrontation entre l'harmonie et l'invention. Ça a été composé en 1724, alors que Vivaldi a 47 ans. Et à l'époque, ce ne sont que quelques-unes parmi le millier d'œuvres du compositeur italien. Elles connaissent leur petit succès et puis elles sont oubliées pendant près de 2 siècles, avant de refaire surface dans les années 40. Et ce serait leur usage abondant dans les films et les publicités pour automobiles, s'il vous plaît, qui en aurait fait un tube.
1: À quoi ça tient?
3: À quoi ça tient au capitalisme, souvent.
1: Souvent, ouais.
2: Pierre et le loup.
1: Prokofiev.
3: 1 point pour Mélanie, 1 point pour Simon. Guillaume, c'est votre handicap qui vous a été fatal, parce que j'ai vu que vous aviez aussi la réponse. Effectivement, Pierre et le loup. On entend le morceau intitulé « Le chat ». Enfin, en tout cas, la pièce qui est consacrée au chat dans la pièce pour enfants, Pierre et le loup, une...
5: L'oiseau est tout absorbé.
3: Ah oui, et ça, c'est Jean Rochefort qui raconte des trucs. Pardon,
2: j'avais la version avec Gérard Philippe qui racontait. J'avais un disque, vous savez, c'est vinyle avec vous pouvez tourner les pages.
3: Mais je crois que celle-là, c'est vraiment un best-seller, puisque c'est celle qu'on trouve encore même sur les plateformes d'écoute. Et Pierre et le loup, eh bien, c'est donc une pièce pour enfants, et c'est une commande, puisque c'est la directrice du Théâtre Central pour enfants de Moscou qui demande à Prokofiev de créer une œuvre pour initier les plus jeunes à la musique classique et pour leur apprendre à reconnaître les instruments.
4: Et bien, c'est réussi, puisque Simon et Mélanie...
1: Oui, alors, j'avoue que j'ai écouté ça quand j'étais petit. Je me demande si Bowie en a pas fait une version aussi. Il me semble que Bowie a mis son grain de sable ou de sel là-dedans.
2: Vous aviez aussi le disque
1: Pas de Bowie, non. Mais de Pierre et le Loup,
2: avec Gérard Philippe.
1: Je crois que c'était Gérard Philippe, oui.
3: Je vais chercher pour la prochaine fois. 2 points pour Mélanie, 1 point pour Simon, 1 point pour Guillaume. 3e extrait.
2: Le boléro de Ravel.
3: Bah, Mélanie, vous aviez dit que ça allait pas marcher. Vous
2: bah, êtes là, c'est quand même des hits, c'est vrai. Vous connaissez la phrase de Desproges ?
1: Qui a écrit le boléro de Ravel ?
2: Ouais.
1: Ouais, moi je la connais.
3: Alors effectivement, le
1: ça
3: boléro...
1: Ça vaut un point, ça, non ?
3: Non.
1: Non ?
3: Non.
1: Non. Vous êtes dur.
3: Non. Ici interprété par le Royal Concertgebouw Orchestra, j'imagine que, c'est un ensemble des Pays-Bas, dirigé par Bernard Haitink, et ça a été composé en 1928, le boléro de Ravel, là aussi une œuvre de commande. C'est son ami et mécène Ida Rubinstein, ancienne égérie des ballets russes, qui lui demande un ballet de caractère espagnol pour sa troupe, et c'est pour ça que ça s'appelle le boléro, parce que c'est une danse traditionnelle andalouse. Guillaume, vous êtes à la traîne.
1: Mais non, il a un handicap.
2: Mais le pauvre,
4: on peut lui enlever son handicap. J'enlève le handicap. Toujours à la danse.
3: J'enlève le handicap à partir de maintenant. Vous répondez quand vous voulez.
2: Tchaïkovski. Non, c'est Camille Saint-Saëns.
4: C'est Saint-Saëns, ouais.
3: C'est Camille Saint-Saëns. Mélanie, vous êtes trop rapide.
4: Dans le carnaval des animaux.
3: C'est
4: l'aquarium.
3: Un coup de main pour vous, Guillaume. Effectivement. L'aquarium dans le carnaval des animaux, ici interprété par Zubin Mehta. Une œuvre composée en 1886, créée pour un concert de Mardi Gras chez le violoncelliste Charles Lebouc. C'est pour ça que ça s'appelle le carnaval, puisque c'est une œuvre créée pour le carnaval. Il y a, semble-t-il, de nombreuses citations musicales parodiques dans la partition. Voilà, j'ai appris ça aujourd'hui. Alors aujourd'hui, on appellerait ça des refs. Moi, j'ai pas vu les refs à Rameau, Offenbach, Berlioz, Mendelssohn et Rossini. Il y a aussi, paraît-il, des refs à des chansons enfantines comme J'ai du bon tabac. Je pense que je vais réécouter cette œuvre plus attentivement pour essayer de les trouver. Alors, 2 points pour Guillaume, 5 points pour Mélanie, 1 point pour Simon.
1: Ah oui, là, ça.
2: Vous n'avez plus de handicap, Guillaume, vous pouvez y aller. Tom et Jerry.
3: Non.
1: Berlioz, non.
3: Non, pas Berlioz. Non plus.
2: C'est un russe.
3: C'est un russe, effectivement.
4: Allez, c'est Tchaïkovski.
3: C'est Tchaïkovski, bravo Guillaume. L'œuvre ? Non, ça ne vient pas.
2: Le Nutcracker, le Casse-Noisette.
3: C'est pas Casse-Noisette, non. C'est l'autre.
4: C'est dans le lac des Cygnes.
3: C'est dans le lac des Cygnes, effectivement. C'est la Tanz der kleinen Schwäne, telle que c'est indiqué dans la base, donc la danse des petits cygnes, interprétée ici par l'orchestre de la Suisse romande. Oh. Et le Lac des Cygnes, c'est un ballet qui a été composé entre 1875 et 76, mais si j'ai tout compris, c'est composé sur la base de Lebedinoï Osero, un petit ballet que le génie russe a créé 4 ans plus tôt, pendant qu'il était en vacances pour les enfants de sa sœur.
1: Ah, voilà. Comme ça, il a fait un petit ballet.
2: C'est chouette de partir en vacances.
3: Il avait un petit peu de temps libre et du coup, bah oui. Il a fait un petit ballet. Et du coup, ça me posait la question de la popularité des œuvres qui sont à la base destinées pour enfants, puisque là, on vient d'en entendre quand même 3 à la suite, que ce soit Le Lac des Cygnes,
2: Pierre et le Loup,
3: Camille Saint-Saëns également. Comment ça se fait qu'elles soient si populaires, ces œuvres destinées aux enfants ?
4: Parce qu'elles sont pensées pour être accessibles. C'est absolument essentiel. Moi, j'ai des élèves qui se mettent très, très naturellement à la composition et qui souvent cherchent la complexité, voire la virtuosité, des choses vraiment très, exigeantes. Et c'est le premier conseil que je leur donne, c'est d'essayer de composer simple. C'est ce qu'il y a de plus difficile. Et puis, quand on a des exemples aussi géniaux que Pierre et le Loup... C'est un exemple. Et,
1: vous avez des enfants qui composent?
4: Oui, oui. Et puis je pense que c'est bien de les laisser s'épanouir dans leur volonté. Je pars toujours du principe qu'ils ont un potentiel complètement sans limite. Et leur mettre trop de cadres académiques ou de cadres, il faut vraiment les laisser aller. Et on est toujours surpris de ce qu'ils sont capables de faire.
1: Ça veut dire qu'ils jouent au piano, ils cherchent, ils tâtonnent, mais ils écrivent sur une partition.
4: Mmh, absolument. Et puis maintenant, il y a des outils aussi qui permettent de faire ça de manière assez facile pour que ça soit ensuite lisible sur ordinateur. Et ouais, je suis assez impressionné de voir ce que
1: aussi,
4: certains sont capables.
2: Ouais, alors vraiment, on est capable de faire ça.
3: Anne. La suite.
2: Ah, j'aurais dit 4 saisons, mais non, on a déjà eu.
3: Alors, c'est pas pour rien que ça ressemble aux 4 saisons.
2: C'est du Vivaldi.
3: Ce n'est pas du Vivaldi. C'est un petit piège.
1: Rammstein.
3: Non. C'est pas parce que ça parle allemand que c'est du Rammstein, Simon.
2: Wagner.
3: Non.
1: Rondo Veneziano.
3: Non plus. Ah. Ça ne dit rien à personne?
1: Non, vraiment pas, non.
3: Mais je vais la donner. C'est Rosalia.
1: Ah, Rosalia.
3: On l'entend mieux ici sur le deuxième couplet où elle chante en espagnol. C'est une chanson qui s'appelle Bergen, qu'elle a donc fait en collaboration avec l'Orchestre Symphonique de Londres, mais il y a également Björk et Yves Tumor qui chantent sur la fin de ce morceau. Et c'est Rosalia qui s'essaye à l'opéra. Après, le morceau évolue pas mal et ça, on redevient vers des choses plus pop, mais effectivement, c'est un morceau qui commence comme vous l'avez entendu.
1: Ah, oui.
3: Le premier élément qui saute aux oreilles dans Bergen, ce sont les cordes qui envahissent immédiatement tout l'espace, notamment avec une technique qu'on appelle le bariolage. Alors le bariolage, je l'ai appris aujourd'hui, c'est quand l'archet alterne rapidement une note statique et d'autres cordes adjacentes. Et c'est la même technique utilisée par Vivaldi, notamment dans L'hiver qu'on a entendu tout au début de ce quiz. Voilà.
1: Mazette.
3: Alors je vous ai tous collé avec Rosalia, mais je trouvais qu'elle méritait pleinement sa place dans ce quiz. La suite, ça va être plus évident.
4: Mozart.
3: Bravo Guillaume.
2: La flûte enchantée.
3: Non.
2: Petite musique de nuit.
3: Bravo Mélanie. Effectivement, composé en 1787, mais probablement jamais joué du vivant de Mozart, puisque la partition a été vendue en 1799 par sa veuve, Constance Mozart, en même temps que plus de 270 autres œuvres de son époux à un éditeur allemand, qu'il a publié à titre posthume en 1827, donc plus de 35 ans après la disparition du compositeur. Voilà. Et du coup, Kleinenhardt Musik, en vrai, ça s'appelle Sérénade numéro 13 pour orchestre à cordes en sol majeur. Ce qui me pose la question du nom des partitions. Est-ce que c'est comme les plantes et les planètes? Elles ont toutes une sorte de nom scientifique et parfois, de temps en temps, elles ont un nom usuel.
4: Alors parfois, c'est l'éditeur qui a collé des noms. C'est le cas pour certaines sonates de Beethoven notamment. Où l'éditeur a pensé, parce qu'on est déjà dans une forme de capitalisme, que ça se vendrait mieux avec un joli petit nom comme Clair de Lune ou autre chose.
3: Et clairement,
4: avec un opus.
1: Voilà. C'est déjà du marketing.
4: Voilà. Absolument.
3: Voilà. Et clairement, sur moi, ça fonctionne.
4: Beethoven?
3: Oui, Beethoven.
4: Je les laisse écouter.
1: Non, aucune chance que je trouve.
3: Vous êtes bon joueur.
2: On ne trouvera pas.
1: C'est gentil, mais c'est sans espoir en ce qui me concerne.

0: Ça vous laisse froid, Simon.
1: Mais non, mais je ne connais pas, tout simplement. J'aime beaucoup entendre ça, mais je ne connais rien.
2: Ah, je suis curieux de savoir qui joue.
0: Et j'ai pas cette information, malheureusement.
2: Ah, ouais.
0: Il y a certains titres comme ça dans la base où j'avais pas toutes les infos, donc je ne sais pas qui interprète cette version de la symphonie numéro 6 en fa majeur.
2: Pastorale.
0: Celle qu'on appelle la pastorale.
1: Ah voilà.
0: De Beethoven, composée entre 1805 et 1808. Une de mes œuvres préférées aussi. La suite.
1: C'est du piano.
3: Chopin.
0: Bravo Mélanie.
1: Mais pour quelqu'un qui avait peur, Mélanie, vous êtes une virtuose.
0: C'est fou, hein.
1: Vous trouvez tout.
0: Non. Ce n'est pas la...
3: Ce sont des vieux souvenirs.
0: Ah si, c'est ça.
3: C'était quoi ?
0: C'est ça, c'est la nocturne numéro 15.
2: Nocturne, oui.
0: En fa mineur.
1: Je vais aller boire un verre, je crois.
0: Interprétée celle-là par Vladimir Horowitz. Il y a en tout 21 nocturnes, donc 21 morceaux de musique romantique pour piano, tout seul, qui ont été composés par Frédéric Chopin entre 1827 et 1846. Alors, ce n'est pas le compositeur franco-polonais qui a inventé ce genre, mais c'est lui qui l'a popularisé et répandu à partir de la forme développée par le compositeur irlandais John Field. Et ça, c'est vraiment les trucs le truc idéal à écouter les jours de pluie. En tout cas, à mon sens.
3: C'est beau, avec un petit thé.
0: Alors, Guillaume, 7 points. Mélanie, 7 points. Simon, 1 point.
1: Yes.
0: Tout se joue maintenant, mais c'est encore un piège.
1: Rammstein.
0: Non. Arrêtez avec Rammstein.
3: Metallica.
0: Non.
2: C'est là que Marina va chanter, non ?
0: C'est là que Marina a chanté, voilà.
2: Avec Gojira ?
0: Avec Gojira. Bravo Guillaume !
3: Waouh !
0: Effectivement, c'est Gojira avec Marina Viotier, le morceau qui s'appelle Mea Culpa, qui est en fait une revisitation métal de la chanson révolutionnaire Asaira. C'est ce qu'on a entendu pendant la cérémonie d'ouverture des Jeux Olympiques de Paris. Voilà.
3: Donc c'est le groupe de Marina Viotti ?
0: Non,
3: pas
0: c'est,
3: du tout.
0: C'est un groupe de métal français Gojira, qui a fait une collaboration avec la chanteuse lyrique franco-suisse Marina Viotti. Voilà. Et pour moi, ça méritait aussi de figurer dans ce quiz. Eh bien, Guillaume, 8 points. Pour une fois, c'est bel et bien l'invité qui a remarqué le plus de points et qui mérite le cadeau.
1: Voilà, je vous tends le cadeau avec beaucoup de respect, parce qu'en plus, vous aviez un handicap. Alors, vous avez le droit de l'ouvrir et nous dire de quoi il s'agit. Ça a l'air d'être un livre, a priori.
0: C'est un livre, a priori. C'est un petit clin d'œil. C'était pour rester dans la thématique du temps, mais avec un petit pas de côté.
1: Qu'est-ce que c'est ?
2: Oui, c'était un livre sur Yves Piaget.
0: Voilà. C'est un dialogue entre l'héritier de la dynastie horlogère avec l'écrivain Jean Orizet, qui a été publié il y a quelques années déjà aux éditions Le Cherche Midi.
1: Ah, bien joué avec le temps. Merci beaucoup, Anne.
2: Super.
1: C'était pas facile.
0: Ça dépend pour qui.
1: Ouais, écoutez.
0: Mélanie trouve que ça allait, bizarrement.
3: Ce sont des vieux souvenirs qui remontent, vous savez. Ce sont des choses, on ne sait pas d'où ça vient, mais ça ressort.
1: Merci de nous écouter. C'est Drôle d'époque sur RTS Première avec Guillaume Hersperger et ce bouquin d'Yves Piaget. Donc vous aurez tout le temps de le dévorer. Voici Maurice Ravel et sa valse, poème chorégraphique pour orchestre.

0: Poème chorégraphique pour orchestre, musique très cinématographique que celle de Maurice Ravel. On n'avait pas encore parlé de Ravel dans cette émission. Guillaume Hertzberger, trouve-t-il aussi, grâce à vos oreilles et votre cœur?
1: Alors la valse, je crois que j'ai dû l'écouter 2000 fois quand j'étais petit. J'avais un vinyle de l'OSR dirigé par Ansermet, je pense. Et il y avait le boléro qu'on a entendu avant dans le blind test. Et la valse, c'est ça, je me le suis mis un nombre incalculable de fois. Peut-être même que j'essayais de danser, mais en m'assurant
2: quand
1: que
2: vous
1: personne
2: aurez
1: ne
2: tout
1: pouvait
2: dit.
1: M'observer.
2: Il y a aussi un blind test dans le festival, là, vous classique.
1: Oui, absolument, parce que ça fait partie des choses qui peuvent désacraliser un petit peu la musique. C'est dans notre festival OFF, qui est conçu et dirigé par mon très estimé collègue Martin Jollet, pianiste lui aussi, et qui propose des choses assez décalé. Des musiques qui viennent de plein d'endroits différents. On a des musiciens qui viennent du Zimbabwe, du Brésil, d'Argentine, de Serbie. Je ne saurais même pas tous les citer, mais on a également ces formats un peu différents, avec notamment ce blind test. Alors pour ceux qui étaient tranquillement derrière leur poste de radio, qui se disaient « mais c'est facile ces questions », vous verrez qu'en live, c'est pas toujours si simple.
2: Et puis, donc là, on aura. Blind test live.
1: Voilà, blind test live avec des musiciens qui jouent en direct. Et c'est pas que classique. Donc si vous êtes plutôt branché jazz ou pop, eh ben venez quand même.
0: Ah, bah je peux venir alors. Voilà.
2: Oui. Peut-être que vous gratterez plus de points.
0: Oui, je vais
2: Simon.
0: Oui, je vais essayer. Vous avez cofondé le week-end musical depuis, le Lavo Classique. Est-ce que c'est pas de manifestations qui pourraient éventuellement se faire concurrence, puisqu'elles sont assez rapprochées dans le temps, mais en même temps, c'est vous qui les pilotez, donc ça va, c'est une concurrence entre vous et vous, mais vous voyez ce que je veux dire? Est-ce que parfois il y a des hésitations à mettre ça dans l'un ou dans l'autre?
1: Alors, ça a été une de mes préoccupations principales ces derniers temps. Bon, vous avez dit que j'ai repris la direction l'année dernière. En fait, je suis à la Voix Classique depuis un peu plus longtemps. Mmh. J'y suis d'abord arrivé en tant que pianiste. J'ai été appelé un après-midi et il fallait absolument deux collègues musiciens chercher un pianiste pour les accompagner pour une prestation radio.
0: Attendez, vous avez été appelé au dernier moment?
1: Oui, parce que voilà, j'avais l'habitude de jouer avec ces deux musiciens, un clarinettiste Lionel Landré, un violoncelliste Constantin Macherel, et il se trouvait qu'à l'époque, la radio venait sur place et faisait des émissions en direct, donc si Mitsukare ou Guillaume Bernet nous entendent, dès qu'ils ont envie de revenir, ils sont les bienvenus.
0: Oh là là,
2: petit appel du pied.
0: Petit appel du pied. Hein.
1: Et donc voilà, j'ai été appelé et on a fait ce petit moment direct et j'ai découvert la Voix Classique de l'intérieur.
0: Mais là, pardon, mais comment on se prépare? On dit bon, t'es là, oui, d'accord, tu viens cet après-midi dans deux heures, mais enfin.
1: On avait du répertoire commun. Et puis,
0: c'était des choses que vous connaissiez déjà très bien.
2: Vous aviez déjà joué ensemble.
1: En général, oui, absolument. Et quand on m'appelle pour jouer, me sortir un peu de mon enseignement et autres activités intenses pour faire de la musique avec des amis. En général, je ne réfléchis pas très longtemps. Par la suite, j'ai été appelé pour m'occuper du festival OFF, précisément, parce que j'ai une connaissance du milieu musical local assez approfondie, vu mes activités d'enseignant, puis les oreilles que je laisse traîner partout. Et donc, en 2017, j'ai repris le festival OFF, puis la direction artistique en 2021 et puis maintenant la direction générale depuis cette édition-là, qui sera vraiment celle qui me correspond le plus artistiquement.
0: Donc la question de l'autoconcurrence,
1: alors justement,
0: vous
1: j'y ai réfléchi. Et puis chacun des deux festivals a son créneau, selon moi. Et puis je pense que mon principal travail, c'est de définir encore davantage les identités de l'un et de l'autre. Quand j'ai fondé le Weekend Musical depuis, parce que j'enseignais à l'école de musique depuis, que j'avais envie de sortir mes élèves de leur habitude d'audition de classe. Tout le monde, tous ceux qui ont fait un petit peu d'instruments ont connu ça. Donc j'avais envie de leur montrer autre chose. Et donc on a organisé ce premier week-end musical depuis, avec concert des profs, avec concert des élèves, avec 2-3 invités. Surtout des jeunes talents. Et puis surtout, je partais du constat que les festivals suisses, en général, ils vont plutôt, parce qu'ils ont des moyens, chercher des grands artistes à l'étranger, parce que c'est ce à quoi le public répond. Et il y avait en fait, il manquait quelque chose entre la fin des études et les grandes manifestations du pays. Et je pense qu'on a vraiment trouvé notre créneau dans ce secteur-là, puis je compte le maintenir. Et la dimension pédagogique, la dimension de masterclass, d'atelier, elle est extrêmement présente au week-end musical depuis. À la voix classique, c'est un peu différent. On essaye de créer cette rencontre, de chercher cette convivialité. On est dans un lieu complètement exceptionnel au bord du lac. On est dans un petit village où les artistes qui viennent pour la première fois n'ont qu'une envie, c'est de revenir pour une deuxième fois.
0: On les comprend.
1: Et voilà, c'est ça qu'on essaye de cultiver. Et puis ce lien avec, avec les bonnes choses qu'on peut y trouver.
0: Est-ce que le public de l'un fréquente aussi l'autre festival?
1: Alors, je connais quelques habitués qui font les deux. Et puis on essaie de convaincre les uns d'aller à l'autre. Et inversement, évidemment.
0: Prenez votre mois. Prenez votre mois des fin avril jusqu'à mi-juin. Et j'ai vu aussi que le week-end musical de Puy reposait pas mal, beaucoup, sur le bénévolat.
1: Mm-hmm. Absolument.
2: Ce qui est gratuit.
1: Alors, les concerts sont gratuits. En entrée libre, et ça, je me fais taper sur les
0: entrée
1: doigts.
0: Entrée libre,
1: si
0: c'est pas gratuit.
1: Hein. Gratuit.
0: Ah, ouais, c'est pas gratuit. Hein.
1: L'entrée est gratuite, et puis après, chacun paye selon ses moyens. Et l'idée qu'il y avait derrière le bénévolat, c'était d'impliquer justement ces jeunes musiciens qui faisaient partie de ma classe, puis les copains qui faisaient d'autres instruments, puis certains étudiants de la haute école, pour contribuer à ça, leur montrer qu'un concert, ça se fait pas tout seul. On n'est pas souvent appelé et on dit... je t'invite pour jouer un concert avec tel ou tel. En général, il faut faire soi-même, il faut, et c'est toujours mieux de savoir comment ça se fait, ce qu'il faut pour qu'un concert puisse avoir lieu. Et l'idée, c'est ça, c'est que ces jeunes musiciens qui vont, ou apprentis musiciens, qui ne vont pas tous devenir professionnels, voient également tout ce qu'il y a à mettre comme énergie, comme compétence pour monter un festival et un concert.
2: J'ai vu que dans la boîte où on peut mettre ce qu'on veut à la fin du concert, vous retrouviez parfois des jetons de caddie ou des tickets de caisse, et puis que ce n'est pas ceux qui ont les bagnoles les plus pourries qui
0: mettent
2: ça.
0: Alors, j'ai lu la même chose que vous, et j'avais presque envie de donner la marque de la voiture, oui. De ceux qui mettent des jetons, mais il ne faut pas, c'est une marque allemande de sport.
2: C'est un cliché.
0: Ouais, mais quand même.
1: C'est un parti pris et on s'y tient, ça nous distingue également au week-end musical depuis. C'est cette entrée libre qui vraiment est faite pour abolir ce premier obstacle. Est-ce qu'on va se décider à aller écouter un concert? Ça me permet aussi une grande liberté de choix artistique. C'est pour ça qu'on a pu inviter Marina, non pas dans ce pourquoi elle est invitée tout le temps, mais pour des projets beaucoup plus personnels. On parlait de Mélancolia avant.
2: Ça, c'est quelque chose qui a eu lieu au week-end.
1: Oui, absolument, pour la première fois, exactement. Ouais.
2: Où elle chante autant de ce j'ai oublié le nom maintenant, du luthiste.
1: C'est ça, de John Dowland et des chansons actuelles, mais à la manière de Dowland. Ouais, c'est un projet assez passionnant et puis qui a trouvé son public, puis qui l'a également distingué des autres chanteuses. Après,
2: la liste est impressionnante. Hein. Il y a John Dowland, il y a U2, il y a Lana Del Rey,
1: Johnny Cash. Oui, et puis on n'en a même pas l'impression en écoutant. C'est un fil continu. Elle fait le lien entre tout ça et puis elle montre que finalement les émotions qui sont dépeintes dans ces pièces, que ce soit celles de 1600 ou celles d'aujourd'hui, elles sont restées les mêmes.
0: Et donc, c'est pas les gens qui ont le plus d'argent qui mettent le plus dans le chapeau.
1: Ça, on ne sait pas. On a heureusement aussi des gens qui ont de l'argent, qui sont très généreux avec nous et qui sont sensibles à la démarche. Donc, voilà, c'est un parti pris. Si on s'arrêtait au fait que certains, ma foi, n'ont pas le sens de la reconnaissance suffisant pour être plus généreux, eh bien, on ne ferait rien. Mais je pense qu'il y a toujours plein de bonnes raisons de ne pas faire les choses.
0: Et donc, entrée libre, c'est pas gratuit. On a retenu qu'il y avait un distinguo qu'on devait maintenir. 16h43, c'est Drôle d'époque sur RTS Première.

0: Guillaume Herzberger, on a entendu dans cette émission de la musique classique, mais aussi Brel et à l'instant Serge Gainsbourg, Lan Amour. Ce sont deux artistes que vous aimez beaucoup.
1: Ouais, là
0: Brel,
1: aussi,
0: on en a parlé, mais pas encore ouais, Gainsbourg. Ouais,
1: ouais. Brel, pour cette intensité complètement incroyable, et des textes aussi. Les arrangements parfois un peu moins, mais tout ça participe d'un tout. Puis alors chez Gainsbourg, alors c'est le texte qui très souvent fait tellement mouche. Et puis il a puisé aussi beaucoup dans la musique classique d'une manière... alors qui peut s'apparenter justement à du Picorge, mais qui est extrêmement respectueuse en fait. Parce que c'est un vrai passionné de musique, et puis les références sont toujours bien mises en valeur. Donc,
2: vous pouvez nous donner un exemple? Chopin notamment.
1: Oui, absolument, absolument. Brahms aussi. Il y a plein de... Chopin dans Lemon Incest, par exemple.
0: Chopin dans Lemon Incest.
1: Mm-hmm. Oui, c'est une étude de Chopin.
2: La mélodie, oui.
0: Très bien. Bon, mais j'écouterai cette chanson différemment maintenant. Venons-en pour les 10 dernières minutes de l'émission, Guillaume Herzberger, à la transmission, à ce qui vous passionne, ce qui vous tient au cœur. Vous êtes père, mais aussi, j'ai envie de dire, mentor de tous les élèves dont vous vous occupez, de 6 à 20 ans, j'ai retenu l'âge. Je suis convaincu de l'utilité profonde de l'apprentissage de la musique, disiez-vous dans une interview. Je trouve que ça devrait être obligatoire d'en faire beaucoup. J'aime bien le mot obligatoire. Ça veut dire qu'on n'en fait pas assez. Alors, il y a les cours que vous donnez, évidemment, mais ça, ce sont des bases volontaires. Mais à l'école obligatoire, on devrait en faire plus, ou peut-être autrement.
1: C'est en voie de... Il y a une formation maintenant qui sert en fait à former les futurs professeurs de musique dans les écoles. Formation MUSEC.
0: MUSEC.
1: J'ai de temps en temps quelques élèves MUSEC qui viennent faire du piano dans ma classe pour avoir des bases d'instruments. Je trouve que ça répond vraiment à une nécessité. On a tous des souvenirs de cours de musique, et puis je crois que même pour moi, parfois, c'était un peu l'heure où on peut penser à autre chose, et puis pas trop écouter, et puis pas trop s'impliquer. Je trouve ça vraiment dommage. En fait, je suis persuadé de ce que ça apporte aux enfants de pratiquer. Je suis très content que mon fils croche à la musique, en fasse beaucoup. Je suis très content qu'il soit dans la structure musique-école, et puis franchement, l'ordre des mots, il est parfait, parce que c'est vraiment musique presque d'abord, et puis l'école elle suit, parce qu'un élève un enfant qui fait de la musique, qui s'implique pour quelque chose d'aussi exigeant, le reste finalement ça devient relativement simple.
0: L'être humain est ainsi fait qu'il se mobilise souvent lorsqu'il y a un enjeu, c'est-à-dire une note à la fin, une note en fin d'année qui compte pour

0: à côté de la scolarité. Là non plus, c'est pas du temps qui est perdu, c'est vraiment une manière de structurer le temps. La musique, c'est ça, c'est en fait apprendre aussi ce que vaut un silence, ce que vaut un moment passé à réfléchir à une activité créatrice.
1: Mais je veux dire, si on était triviaux, si on met la musique au même niveau que les maths ou que l'allemand, on se mettrait peut-être à bosser, non?
2: Est-ce que,
1: alors, on agit sous la contrainte.
2: Est-ce que c'est pas les autres matières qu'on devrait mettre au même niveau que la musique? Est-ce que vraiment,
1: oui, tout à fait,
2: on doit vraiment apprendre aux gens à se motiver uniquement parce qu'il y a des notes à la fin?
1: Absolument. Oui, c'est ça, mais on sait que ça marche comme ça. Souvent. Enfin, chez moi, ça marchait
3: comme
1: ça.
3: Mais il y a le principe,
1: oui,
3: de plaisir aussi.
1: Oui.
3: Trouver du plaisir dans la musique ou trouver du plaisir dans les maths, hein,
0: oui,
3: éventuellement.
0: Après, il y a des gens qui trouvent du plaisir à faire des examens et puis d'autres moins, comme les auditions. Hein, ça, c'est, est-ce qu'on doit forcer les enfants à aller sur scène? Je suis pas sûr, il faut trouver sa place aussi.
3: Comment ça s'est passé pour votre fils? Comment il s'est mis au piano? C'était spontané?
0: Il a toujours été baigné là-dedans. Il est né dans un festival quasiment, et donc pour lui c'est normal d'organiser des concerts, d'inviter des artistes. C'est normal qu'il y ait des gens qui soient dans une salle pour écouter des gens qui font de la musique. Puis maintenant il est aussi à l'aise sur scène qu'en organisateur. et il se pose même pas en fait la question. Après la pratique musicale, évidemment on lui a proposé des choses et puis il a opté pour le violoncelle, peut-être parce qu'il a entendu beaucoup de violoncellistes. C'est un instrument, moi, qui me touche aussi énormément.
1: Vous en jouez un peu?
0: Non, pas du tout. J'ai essayé d'apprendre avec lui, mais alors suivre la cadence d'un enfant de 6 et maintenant 9 ans dans cet apprentissage, c'est complètement fou.
3: On dit que c'est le plus proche de la voix humaine, le violoncelle, c'est vrai?
0: Oui, il y a vraiment des similitudes. D'ailleurs, on peut vraiment faire du répertoire de chant au violoncelle. J'avais tenté l'expérience avec un concert où pour aborder de nouveau le répertoire du lead et de la mélodie qui m'est très très cher, mais qui a parfois de la peine à trouver son public, je voulais mettre en évidence la beauté de la mélodie en la mettant au violoncelle, et puis une comédienne disait les textes qui sont également très très beaux, et en séparant les deux ça, et ensuite en les réintégrant, ça donne peut-être plus accès au public. D'ailleurs il y a un concert qui va justement dans ce sens à la voix classique, c'est celui de Karine Day qui est une mezzo-soprano absolument merveilleuse, et qui fera de la mélodie française. Donc c'est vraiment la poésie au sommet, Baudelaire et des poètes vraiment magnifiques, avec la musique la plus belle qu'on puisse imaginer, celle de Fauré, celle de Duparc. Et ça, c'est vraiment un moment à ne pas manquer, selon moi.
1: Votre fils est né en 2016. J'ai vu que vous nous avez indiqué cette date comme étant aussi chez vous un point de bascule dans votre enseignement. Pourquoi?
0: Oui, c'est ce que je disais avant. Ça rend aussi beaucoup plus tolérant. On comprend la réalité de ce que peut vivre un parent avec un enfant qui n'est pas une petite machine à faire ce qu'on lui demande, mais qui a cette volonté, cette énergie complètement folle à dépenser. On essaie juste qu'il dépense cette énergie dans des choses aussi belles que peuvent l'être la musique, la danse peut-être, ou la pratique du sport.
1: Oui, le sport aussi, dont les heures sont en diminution à l'école, hein, de manière générale. Sport et musique, où va-t-on avec ça? Est-ce qu'on devrait rééquilibrer les choses? Vous avez, vous, comme professeur, enseignant, directeur de festival, une voix qui porte éventuellement. L'apportez-vous auprès des autorités responsables du plan d'instruction publique? Est-ce que vous menez ce combat-là? Est-ce que vous avez envie de mener ce combat-là?
0: Oui, absolument. Je suis convaincu de l'importance que ça a. Il y a un plan d'études romand qui, en principe, fait que les classes doivent sortir, aller dans des manifestations, doivent aller au théâtre, doivent aller à l'opéra. Et puis, on constate que parfois, disons par manque de temps, par manque d'énergie, par manque de volonté, ça se fait moins. Et ça, je trouve dommage. Donc, j'essaie autant que possible d'inciter les enseignants et les classes à venir. Pour la voix classique, on va au-devant des enseignants à QI, et puis on va faire des ateliers avec eux dans les classes pour essayer de les sensibiliser à cette beauté.
1: Bon, ils sont sortis de l'école, les enfants, maintenant. Merci infiniment d'avoir si bien parlé de votre passion, Guillaume Mersperger, directeur du La Voix Classique, qui aura lieu du 19 au 28 juin prochain à QI, au bord du lac, et un peu à Vevey aussi. Mélanie, vous nous l'avez dit tout à l'heure, il y a encore des places. Hein.
3: Il y a encore

0: Pour certains concerts, hein, pas tous, il y en a qui sont complets, mais il faut aller voir le programme. Il est en ligne, très bien fait. On peut cliquer sur ce qu'on veut et puis on a accès à toutes les infos.
1: Magnifique, vive la musique.
0: Pour des prix
1: oui,
0: assez abordables.
1: Absolument, moins cher que d'autres festivals, mais on ne dira pas lesquels. Voici Ezekiel Payès.

0: Sous la pluie, dans l'orage, c'est ce qu'on voit à travers
1: c'est le
0: les
1: cas
0: fenêtres.
1: Il y a des éclairs.
0: Il y a des éclairs partout, y compris dans ce studio. C'était Ezekiel Paillès. On l'entend l'orage d'ailleurs.
1: Oui.
0: On l'entend. Je ne sais pas si on l'entend dans le micro, mais on l'entend dans le casque. En tout cas, merci encore à Guillaume Hertzberger d'avoir été des nôtres. Renaud Musy, on le salue. Il réalisait cette émission en direct.
1: Oui, dans je voulais le remercier aussi pour la réalisation du portrait.
0: Bien sûr.
1: Toute la semaine,
0: oui,
1: en direct.
0: C'est toujours sans filet. Ouais. Mélanie, on se retrouve demain à 15h.
1: Oui, demain avec un gars qui a fait le tour du monde pratiquement, Marc Neusch, à pied, à vélo, il est parti tout seul, en pleine dépression. Et il le raconte dans un film et puis dans un livre. Très très beau livre d'extraits comme ça, de fragments de voyage.
0: Allez, on part quelques secondes sur la route.
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0: Des retards de 20 à 30 minutes sont à prévoir sur l'A16 Bienne-Tavannes entre l'échangeur de Chantes-Bougeant et le giratoire du Tombenlore en direction de Tavannes à la suite d'un accident sur l'axe Lausanne-Pontarlier entre les Clés et la douane de Valorbe en direction de Pontarlier.
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0: On n'a pas le temps, Pierre-Philippe Cader.
3: C'est dommage.
0: C'est de ma faute.
3: Vraiment, c'est très dommage. On reçoit Béatrice Burry aujourd'hui. On va parler de son festival Les Ondes qui se tient à Monté ce week-end.
0: Ah, très bien, mais vous avez une gestion du timing.
1: Sans de la concision.
0: Qui me coupe la chic. L'émission du Runeur, on vous écoutera.
3: Merci.
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0: Excellente fin d'après-midi. Vertigo, ce sera juste après les infos qui arrivent là tout soudain. Il est pile 17h.
2: Pierre-Étienne Joie.
4: La Confédération doit garantir la sécurité numérique de la Suisse. L'association Suisse Digital Pact a lancé l'initiative populaire pour la sécurité numérique de la Suisse. Elle vise à renforcer la résilience et la souveraineté du pays. Le comité indépendant de tout parti politique souhaite aussi garantir la protection des données personnelles et promouvoir les compétences numériques au sein de la population. Une association voit le jour 5 mois après le drame de Grand Montana. Intitulée Initiative Phoenix, celle-ci vise à soutenir les activités et l'innovation médicale dans le domaine des soins aux grands brûlés. L'association s'est également fixée comme but de promouvoir et de faciliter la coopération et la collaboration entre médecins spécialistes dans le domaine des soins aux grands brûlés et de soutenir toute activité scientifique, humanitaire ou sociale pour les victimes d'accidents graves. Et l'ex-procureur général de la Confédération, Michael Laubert, critique la conduite de la procédure pénale liée au drame de Grand Montana. Il déplore notamment l'absence d'autopsie sur les victimes. Une attaque russe contre l'Ukraine tôt ce matin a fait au moins 21 morts selon un nouveau bilan, dont 15 dans la ville de Dnipro, annonçant Kiev. L'Ukraine réitère son appel urgent à une aide américaine pour des systèmes de défense anti-aérienne. Le président ukrainien Volodymyr Zelensky avait mis en garde ces derniers jours contre une opération militaire massive de la Russie après un appel à évacuer. En France, un hommage national à Edgar Morin. Demain, le sociologue et philosophe est décédé la semaine dernière à l'âge de 104 ans. Edgar Morin incarnait pour des millions de Français l'idéal de l'intellectuel humaniste, engagé pour la paix, le dialogue entre les peuples, la défense du droit international, l'idéal européen ou la cause écologique. Voilà ce que souligne la présidence française. La cérémonie aura lieu à partir de 11h à l'hôtel des Invalides. Les députés vaudois ne veulent, eux, pas toucher au chat du canton. La majorité de droite du Grand Conseil a refusé un postulat qui demandait de réfléchir à des mesures pour réduire l'impact du félin sur l'environnement. Le texte évoquait la menace du chat sur la biodiversité, notamment par ses attaques sur les oiseaux et les batraciens. Il soulignait ainsi que 1,7 million de chats recensés en Suisse tueraient chaque année 30 millions d'oiseaux et 500 000 de reptiles et d'amphibiens. La vie des chats ne sera donc pas entravée dans le canton de Vaud. Des arômes de cèdre, de fuit sec, de safran, 8 vins de Château d'Yquem, longtemps oubliés sous le plancher d'une chapelle de Bohême, ont récemment été reconditionnés dans le domaine bordelais qui les avait produits il y a 130 ans. Ces miraculés font partie d'une collection d'une valeur de 5 millions de francs, comptant au moins 130 bouteilles de vin de cognac, comprenant des millésimes comme Pedro Jiménez 1899 ou Porto 1892. Elle a été découverte dans l'ouest de l'actuelle République tchèque. La météo, encore quelques averses ou des orages en début de soirée, puis une accalmie en cours de soirée. Demain mercredi, nombreux nuages résiduels le matin avec encore des averses au nord. Premières éclaircies ensuite sur le plateau et dans le Haut-Valais. L'après-midi deviendra assez ensoleillé, voire bien ensoleillé en Valais, en pleine 12 degrés le matin, 23 ensuite. Jeudi, dernières éclaircies le matin, puis rapide augmentation de la nébulosité, suivie de précipitations parfois orageuses, d'abord dans les Préalpes, puis en Valais, puis en toute région d'ici la soirée.
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3: Et toute l'équipe de Vertigo, bonjour, comment ça va autour de la table? Bonjour Léa Chomsky, ça
10: bonjour,
3: va?
10: Bonjour, ça va très bien.
3: De quoi nous parlerez-vous?
10: Alors moi je vous parle de musique, ou plutôt je me demande qui est ce groupe Magic and Naked qui sort son nouvel album intitulé Manuel de Continuum Affectif. Voilà, c'est un long titre pour dire la musique. Voilà.
3: Très bien. Florence Grivel, bonjour.
11: Bonjour. Une grande exposition en plein air, B et Art, une 16e édition d'une puissante douceur.
3: Très bien. Thierry Sartoretti, bonjour.
12: Bonjour Pierre-Philippe, préférez-vous les concerts-spectacles ou les spectacles-concerts?
3: Ah, c'est une très bonne question, je vous laisserai...
12: On a les deux dans ma proposition.
3: C'est vrai. Ah, bah alors c'est formidable, c'est très bien. Et puis, nous recevons notre invitée, Béatrice Berru, bonjour.
13: Bonjour.
3: Ça va?
13: Ça va et vous?
3: Mais pas mal, merci. On va parler avec vous de ce festival que vous avez imaginé, que vous co-organisez. Il s'intitule ce festival Les Ondes. Ça se tient à Monté, 5e festival du nom. Et on va en détailler un petit peu la programmation avec vous. D'ailleurs, vous n'êtes pas en reste parce que vous chanterez dans ce festival.
13: Exactement, je vais chanter et jouer en même temps.
3: Ouais, c'est un truc que vous n'avez pas l'habitude de faire normalement puisque on vous entend plutôt derrière le piano sans chanter. Peut-être que vous marmonnez des notes comme certains pianistes
13: le font.
3: Oui, beaucoup. Ce qui pose des petits problèmes à l'enregistrement d'ailleurs. Mais là, en l'occurrence, vous arrivez avec un projet qui est un projet très très personnel, qui nous sort un petit peu du champ de la musique classique, mais pas trop. On ne va pas trop en dire, on vous entendra d'ailleurs chanter. On va y revenir d'ici quelques instants. Mais comme chaque jour dans cette émission réalisée par Rodolphe Beauchaud cette semaine, on démarre avec ceci.
14: Certaines idées sont peut-être à garder. L'éditorial ici, par exemple, ça n'est pas mal.
3: L'édito, et c'est Leïla Chomsky qui s'y colle cette semaine. Leïla, c'est à vous.
10: Imaginez la scène. Le corps d'une adolescente en culotte allongée sur un lit. Un homme se penche sur elle, la gifle, lui caresse le visage. La jeune fille s'appelle Mignon. Elle est muette. Lui, c'est un jeune aspirant écrivain. Le film, c'est Faux Mouvement. Nous sommes en 1975. Le réalisateur, c'est Wim Wenders. Après le tournage de cette scène, Nastassia Kinski, qui n'a que 13 ans et joue Mignon, s'enferme dans une loge pour pleurer. Elle n'avait été ni prévenue ni préparée à se retrouver nue devant tout le monde. Pendant longtemps, elle se tait, jusqu'en 2016, quand elle décide de demander à Wim Wenders le retrait de cette scène. Son argument est simple, elle n'était pas écrite dans le scénario et elle n'est pas indispensable à la compréhension du film. La réponse du cinéaste est restée ambiguë, il refuse de la supprimer tout en reconnaissant récemment qu'il ne referait plus ça aujourd'hui, que les sensibilités ont changé, que le monde n'est plus ce qu'il était il y a 50 ans. Il a également confié se sentir seul et désemparé face à cette demande. Mais c'est justement là que le débat commence. À force d'évoquer le patrimoine cinématographique, on finit parfois par oublier une chose essentielle. Un patrimoine ne vaut pas tout si, pour le préserver, on demande à une femme de continuer à porter une blessure d'enfance. Alors oui, bien sûr, si l'on retire cette scène, où s'arrête-t-on? Que fait-on des autres films et des autres images? La question est légitime. Mais elle ne doit pas, selon moi, servir de refuge à l'inaction. Dans ce cas précis, on n'est pas là pour réécrire l'histoire. Il s'agit simplement de reconnaître qu'une actrice mineure n'a pas été protégée comme elle aurait dû l'être. Et ça, ce n'est pas ce que j'appelle de la censure, mais simplement un peu de bon sens.
3: Merci Leïla. Est-ce que ça suscite quelques réflexions autour de la table? Je me tourne vers vous, Béatrice Berru. Je vois que vous faites les gros yeux. Je vous prends un peu à froid comme ça. Non mais j'écoutais Leïla, j'avais en tête ces questions qu'on se pose aussi sur tout simplement les chefs d'orchestre, qui ont pu avoir des propos, des comportements qui ne sont plus admissibles aujourd'hui, qui n'étaient pas auparavant mais dont on ne parlait pas ou peu, qui ne sont pas admissibles bien évidemment. Est-ce que couper la scène d'un film, ne plus jouer certaines partitions, refuser de diffuser tel ou tel enregistrement d'un orchestre. Est-ce que ce sont des questions aussi qui se posent encore aujourd'hui dans ce milieu de la musique classique auquel vous appartenez, Béatrice Berru?
13: Oui, c'est évidemment des questions qui se posent fréquemment. Moi, évidemment, comme musicienne, j'ai eu affaire à des gens pas très recommandables, à des comportements déplacés. Et je dois dire que c'est vrai que peut-être que parfois, on peut s'emballer et puis ça peut prendre des proportions où on accuse des innocents. Mais le fait est que, en tout cas, de mon point de vue comme femme, c'est devenu beaucoup plus confortable de travailler dans ce milieu depuis que les hommes ont un peu peur d'être dénoncés. Et alors voilà, c'est un débat très polarisant et j'ai pas trop envie de m'étendre, mais je sais qu'en tout cas, de mon point de vue, c'est devenu beaucoup plus détendu et beaucoup plus agréable.
3: Donc on va vers le beau. Je crois que c'est ce qu'il faut se dire. On va aller vers votre festival, Béatrice Berru. Il s'appelle Les Ondes, cinquième du nom. Ça se tient à Monté. Quelques extraits en musique.

0: C'est vous qu'on a. J'ai ouvert le micro au mauvais moment, je crois. Vous êtes en train de parler, là, tout ce petit.
1: Mais je me demandais si notre invité était en train de jouer avec ce contrebassiste.
0: Ah, très bonne question. Alors, non, ce n'est pas elle qu'on entend, là, avec le contrebassiste. En
2: non, c'était pas moi.
0: Non, mais c'est vous qu'on a entendu chanter, Béatrice Berru, à un moment donné, dans ce medley qu'a réalisé pour nous Rodolphe Beauchot. On vous connaît pianiste, on sait que vous êtes épicurienne. Vous nous aviez confié un secret il y a peu que vous, la pianiste émérite, eh bien, vous pratiquiez la basse électrique en toute discrétion. De moins en moins, puisque un beau jour, vous êtes arrivé avec l'idée de ce festival, c'était il y a 5 ans, ce festival des ondes, donc vous produisez à monter, et puis vous nous avez petit à petit fait entendre cette musique qui fait partie de vous désormais, vos compositions, votre voix aussi, celle de la chanteuse que vous êtes désormais, tout en jouant du piano, accompagnée par un bassiste électrique qui s'appelle Nadir Gras. Ce besoin de créer qui est en vous, à la fois l'interprétation, l'enregistrement des disques, ces musiques que vous avez composées aussi pour les documentaires, pour vous-même également, on peut les entendre dans votre dernier disque en piano solo, ce besoin de créer également un festival, d'où vient-il ce besoin ?
2: Je pense que c'est un peu en réaction à toutes les choses terribles qui se passent dans ce monde. En fait, je me dis, quand on a la chance d'être privilégié, d'être passionné par quelque chose, d'être entouré de gens adorables, il faut faire tout ce qu'on peut pour faire circuler ces belles ondes, justement. C'est le nom de mon festival. Mais oui, de mettre son énergie pour que la communauté profite de cette musique que j'aime tant, que j'ai la chance de pouvoir vivre au quotidien depuis mon adolescence. Et ouais, c'est une envie de répandre un peu de lumière dans le monde.
0: Alors, on l'a entendu, il y a différentes propositions. Il y a notamment vendredi, ça commencera avec une soirée dite suédoise, mais avec un groupe qui n'a rien de suédois, puisqu'il est français.
2: Effectivement, c'est des Français, mais qui vont jouer de la musique traditionnelle et baroque suédoise, avec des instruments complètement fous dont je ne connaissais pas les noms jusqu'à les découvrir.
0: Ouais, effectivement. Et puis, il s'appelle The Curious Bards, ces instrumentistes, effectivement. Et puis, d'autres propositions qu'on va détailler avec vous. Je le disais tout à l'heure, on vous a entendu chanter là, dans ce medley que nous a proposé Rodolphe Beauchot. Qu'est-ce que ça vous a demandé de mettre votre voix en avant, en tout cas sur le piano ?
2: Eh bien, en fait, moi, ça m'est arrivé vraiment par hasard, parce que je me rappelle, dans les cours de la haute école à Berlin où j'étudiais, on était obligés de se taper le cœur. Et c'était horrible. Mais vraiment, c'était une souffrance. Enfin, ça me faisait mal à la gorge de chanter parce que j'avais jamais eu de cours de chant. Donc, a priori, c'était pas du tout quelque chose à quoi je me destinais. Mais pendant le Covid, j'ai commencé à faire des cours de musique de film. Et pour ces cours, j'ai dû produire quelque chose avec des instruments. Et je trouvais mes plugins MIDI vraiment pas très beaux. Puis je me suis dit, mais j'ai pas d'autres instruments ici. J'ai sorti ma basse, j'ai fait une ligne de basse avec mon piano. Puis finalement, je me suis dit, ah, en fait, j'ai une voix. Et en fait, c'est à partir de là, de l'enregistrer, de voir si je la travaillais un peu, je pouvais corriger déjà à l'oreille ce que je n'aimais pas. Et en fait, c'est devenu tout simplement un instrument de plus dans ma panoplie de musicienne.
0: Et un instrument concret, réel, pas comme les plugins MIDI que vous évoquiez, qui sont des instruments virtuels dans votre ordinateur.
2: Oui,
0: qui sonnent un peu plastique, quoi.
2: Exactement, ça n'aura jamais d'âme, alors que je pense vraiment que la voix humaine, ça parle tellement directement au cœur des gens. C'était vraiment dommage de se priver de ce moyen d'expression.
0: En effet, Florence.
3: Et moi, ce qui m'a frappé, c'est que je vous écoute parler. Vous avez la voix quand même assez haute. Et là, quand on a entendu votre voix, il y a cette espèce de velouté beaucoup plus bas. Et ça a été une découverte pour vous de sentir votre voix ?
2: Oui, ça a été une découverte, effectivement, et surtout ben, la voix de coffre, elle est venue un peu après, ça fait 2 ans que je chante. Et c'est vrai que j'ai découvert des tonalités plus terriennes que je ne connaissais pas à ma
3: Mordorée.
2: Voix. Mordorée. Ah bon.
0: Bronzée, comme ça. Ouais. Thierry
1: Je me demandais, comme pianiste, évidemment que vous êtes... Alors, vous avez tout un background, tout un bagage d'études classiques, mais est-ce que du coup, avec le chant, vous êtes plus spontané dans la manière dont vous l'avez abordé pour composer? J'ai pas cru entendre avant les intonations typiques d'une cantatrice, par exemple, de quelqu'un qui est formé et puis qui a ses voix qui sont parfaitement calibrées.
2: Ben, j'en serais déjà totalement incapable, mais c'était pas du tout le but de cette démarche. Moi, en fait, ce projet, ça rassemble mes deux ADN. C'est l'amoureuse de Mahler, de Liszt, et celle de Radiohead et de Muse.
1: Ah ben voilà,
3: voilà, tout est dit.
0: Oui, on y est, effectivement. Alors, pour savoir à quoi ça ressemble, cet étrange mélange, je vous propose de retrouver donc Béatrice Berru avec cette chanson qui s'intitule « The Doll », la poupée.

0: Un petit côté Kate Bush, robe à crinoline, un peu comme ça, et une femme blonde qui courrait au ralenti dans les bois. Non ?
1: Avec un petit peu de pluie ?
0: Oui, oui, voilà, c'est ça. Et puis des cerfs qui gambadent autour d'elle. Non, mais ça suscite des images, non, Béatrice
1: Béru ? C'est hyper cinématographique.
0: Oui, ouais. C'est vrai.
2: Bah, en fait, je me rends compte que ce que j'aime dans la vie, c'est la musique de film.
0: Ah.
2: Oui, c'est une musique qui raconte des histoires avec des images.
0: Voilà, exactement. Et là, on y était avec cette chanson qui est votre composition. Elle s'intitule The Doll. Vous en avez d'autres sous le coude. Vous ne les publiez pas encore. Elles ne sont pas terminées, selon vous ? Vous attendez le moment propice ?
2: En fait, pour moi, c'est vraiment une forme de coming out, entre guillemets. J'ai construit une carrière de pianiste classique et c'est très compliqué au niveau de l'image de dire « ouais, mais maintenant, en fait, je fais
0: aussi... » Je fais de la basse.
2: Alors, pour moi, c'est quintessentiel artistiquement et je vais trouver une manière d'en parler et puis de présenter ça. Mais c'est vrai que je me pose 100 000 questions qui freinent pas mal la sortie de toutes ces chansons qui sont prêtes.
0: Qu'est-ce qu'il vous faudrait pour que, tout à coup, le coming out se passe bien ? C'est quand même étonnant que vous en soyez là. C'est-à-dire qu'on vous connaît, on sait que vous êtes une pianiste émérite, que vous êtes reconnue, vous tournez dans le monde entier, vous sortez des disques. Après tout, il n'y a pas grand risque à arriver avec une nouvelle proposition, non ? Surtout que vous allez la jouer en public.
2: Oui, exactement. Mais en fait, le live, c'est quand même quelque chose qui est toujours réconfortant pour un musicien. Parce que ça donne sens à tout ce qu'on fait. En fait, la musique, c'est du partage. Et on a un retour direct des gens. C'est vraiment fou d'être musicien pour ça. C'est quelque chose qu'on a beaucoup moins à l'album, en streaming. C'est plus dur de jauger, en fait, l'effet et les réactions des gens.
0: On revient sur la programmation de votre festival, donc ce Festival des Ondes qui se tient à Montée ce week-end, avec notamment quelque chose qui a eu lieu en tout cas une fois, qui est resté célèbre visiblement, c'est une bataille de piano entre Liszt et Thalberg, c'était en 1837, et puis vous allez reproduire cette bataille de piano avec deux pianistes émérites, Marina Baranova et Marcus Becker, c'est bien ça ?
2: Exactement.
0: Marcus Becker, et tout cela arbitré par Vincent Veillon.
2: Oui.
0: Alors expliquez-nous.
2: Alors déjà, le but de cette bataille, c'était de montrer en fait que les concerts classiques n'étaient pas quelque chose de sclérosé et d'aussi ritualisé et policé que ce qu'on connaît aujourd'hui. C'est très récent finalement, ce rituel qui fait peur à tout le monde, y compris aux musiciens. Je vous garantis que quand la salle ne fait pas de bruit, qu'on entend un ou tout sautement et puis qu'on entend ses premiers pas à soi sur la scène avant les premiers applaudissements. Enfin, c'est horrible. En fait, c'est vraiment... Mais c'est vraiment pas naturel, en fait. Il y a une espèce de mise en scène qui n'est pas organique, je trouve. Ouais. Et puis, du coup, on voulait montrer qu'on n'a pas toujours fait comme ça de la musique. Non, justement, en 1837, Franz Liszt, qui était considéré à l'époque comme le plus grand virtuose du monde, une rockstar absolue, a commencé à entendre parler d'un mec qui s'appelait Thalberg, et puis on parlait en bien, en plus. Donc ça commençait à titiller son orgueil, à tel point que quand Thalberg avait un concert dans une salle parisienne, au conservatoire, petite salle, Liszt louait l'Opéra Garnier le même soir. En fait, c'est vrai, et ils ont commencé à se fighter par l'intermédiaire des journaux, finalement, où Liszt a écrit des articles un peu désobligeants sur Thalberg. Enfin, c'est probablement Marie Dagout qui l'a fait en signant de sa plume, mais... Et ça a donné lieu finalement à cette comtesse italienne qui a dit « Bon, maintenant, on va se mettre autour d'une table, vous allez vous affronter et il y aura un jury qui va décider lequel est le meilleur entre vous deux. » Alors, la beauté de l'histoire, c'est que les deux se sont affrontés pendant des heures et puis que finalement, la comtesse devait avoir un peu de sang helvétique dans les veines parce qu'elle a trouvé une fin très diplomatique à l'événement en disant « Alors, Thalberg est le plus grand, mais Liszt est unique. »
0: pas mal.
3: J'ai juste une question. Je me demandais pourquoi. Alors aujourd'hui, la musique classique, voilà, on voit bien qu'on déverrouille les choses, on fait circuler. Ça peut toucher vraiment beaucoup de public. Qu'est-ce qui a enquisté le classique dans cette espèce d'idée justement de sérieux, de poussière, d'être un peu engoncé. Ça vient d'où ça?
0: De classe un peu hein, aussi.
3: Oui, aussi, oui, bien sûr.
2: Mais c'est une bonne question que je me pose sans relâche. Alors, je ne sais pas vraiment les raisons. C'est vrai que c'était une musique qui a quand même toujours été plutôt destinée aux élites, au salon, à l'époque du 19e, au salon, aux cours européennes. Elle était souvent commandée par des empereurs ou des rois. Donc forcément, ça l'a placée dans des sphères qui étaient un peu inaccessibles pour le commun des mortels. même si historiquement c'est compréhensible, c'est quand même fort dommage que ce soit toujours le cas aujourd'hui où finalement tout le monde y a accès, où les tarifs pour aller l'écouter sont parfois bien moins élevés que des tarifs de festivals de musique actuelle ou de rock, ou, bon, pour des raisons diverses, mais... Oui, finalement, en fait, c'est ce qu'on essaye aussi vraiment de faire aux ondes, c'est de casser cette image de musique classique inquiétante ou jugeante. Aux ondes, on peut venir habillé en short, en schlappe, on peut applaudir pendant les mouvements. Oui, on a même eu des musiciens qui ont joué en short. Enfin, c'était notre petite victoire. Enfin, vraiment, l'idée, c'était de repartir d'une page blanche et puis de se dire qu'est-ce qu'on fait pour réintégrer cette musique dans le quotidien et dans la vie des gens du 21e siècle.
0: Et bien voilà qui est dit et bien dit et qui est fait. Les duels de piano, c'était aussi un grand classique du jazz. Duke Ellington raconte ça dans ses mémoires. Si vous ne les avez pas lus, je vous les conseille fortement. Ça s'appelle Music is my mistress et il raconte les duels de piano entre pianistes de jazz pour savoir lequel était le meilleur, avec cet esprit d'émulation qu'il y avait entre eux et à qui jouerait le plus vite, évidemment.
4: Mais c'est pas ça être le meilleur, le plus vite.
0: Ah. Ça fait des rencontres. Ben, c'est ça, exactement. Ça fait des rencontres, en tout cas, entre virtuoses dans ces années-là. On va maintenant passer à complètement autre chose, ou presque. Enfin, oui, non, je ne sais pas si c'est musical. Si, peut-être un peu de la musique.
3: Il y a du son aussi.
0: Il y a du son, en tout cas. Ça, c'est sûr.
5: J'ai juste une petite question à vous poser.
6: Oui. Une question très importante.
0: Et c'est vous qui venez avec cette question, Florence Grivel.
3: Bah oui, c'est la 16e édition de la Triennale de B&R, une exposition collective d'art en plein air qui a vu le jour en 1981. Et j'avais envie de savoir, B&R 2026, qu'est-ce que ça change ?
7: Alors, ce qui change, c'est qu'on a mis le parc, le paysage au centre du projet. Travailler avec cet espace, naturel et aussi culturel, bien sûr, puisqu'il a été pensé, réfléchi par des personnes. Et c'était se dire, on arrive dans un lieu qui n'est pas neutre, un lieu qui est chargé, qui a une histoire, qui est habité par des humains et des non-humains. D'où l'idée de parler des génies du lieu, parce qu'on a bien senti que, voilà, on revenait pas dans un terrain vierge.
0: L'une des deux curatrices de l'exposition, c'est Monique Keller que vous venez d'entendre. L'exposition s'appelle donc « Les génies du lieu ». Alors ce lieu, justement, il faut le décrire, Florence.
3: Le site en lui-même, c'est une œuvre d'art entièrement pensée par deux femmes dans les années 1830. Deux aristocrates anglaises venues en Suisse romande, Lady Louisa Hope, j'adore, hein, espoir, et sa fille adoptive Elisabeth aménagent le domaine comme un parc à l'anglaise, échevelé, sans symétrie, en y apportant des essences d'arbres encore inexistantes dans ce coin d'Helvétie, orchestrant des points de vue avec effet aha, c'est-à-dire renversant, avec ses échappées panoramiques exceptionnelles sur les dents du Midi, la dent de mort, Clélie Diableret, c'est saisissant, puissamment doux.
0: Et pour cette édition, des œuvres alors vraiment produites pour le lieu et avec le lieu.
3: Absolument, oui, 21 artistes qui présentent leur travail. Et celles et ceux habitués à des expos en plein air où l'art joue parfois un bras de fer avec la nature, avec des effets spectaculaires, on a la démonstration que les artistes font ici corps avec la nature et essaiment en nous des réflexions qui fertilisent autrement la contemplation et l'intelligence. La première œuvre est assez radicale, vous allez voir, ou peut-être vous n'allez pas voir, c'est celle du Tessinois Mirko Baseldia. Et c'est Anne Outramot, co-curatrice de la Triennale, qui l'évoque.
8: C'est le choix de la non-intervention. C'était vraiment le choix de pouvoir dire laissons le parc tel qu'il est, laissons-le intact. Donc il a choisi un espace défini par 5 arbres et c'est un espace qui va évoluer pendant toute l'exposition. On verra au mois de juillet, il y aura donc la grande fauche générale du parc. Et bien cet espace-là va rester intact et on se réjouit beaucoup en fait de voir émerger son œuvre au fil de l'exposition.
0: Donc c'est un choix qui fait, il cadre la nature, en fait le paysage.
3: Absolument.
0: Et puis on va voir comment tout cela va évoluer. C'était en effet assez radical. D'autres artistes ont choisi tout de même d'autres expressions qui sont un petit peu plus visibles.
3: Bien sûr, il y a le duo Lang-Baumann qui nous étonne avec cette sculpture en métal faite de 3 anneaux ouverts, entremêlés. C'est à la fois très beau, très malin. On écoute Monique Keller.
7: Alors, et c'est vrai que c'est assez inédit pour Lang-Baumann de travailler sur la sculpture. Donc, c'est à la fois un hommage aux éditions précédentes de Béart qui étaient des sculptures dans ce parc. Et en même temps, c'est un hommage à ces 3 personnes qui ont vraiment été les initiatrices qui ont marqué. Donc, c'est la mère, Anne-Louisa Hope, sa fille, Elisabeth, qui a épousé le cocher dont elle est tombée amoureuse. Donc, un bon vaudois de la région d'Yverdon. Et voilà, ces 3 personnes ont fondé, on va dire, ce site avec plusieurs générations qui ont succédé jusqu'à devenir la famille de Silassie, d'où le nom du parc.
0: Qu'est-ce qui vous a frappé, Florence Grivel, dans cette édition?
3: Je vais me répéter, mais j'ai envie de leur dire, l'édition, elle est puissamment douce, pas de gestes signatures, des grandes sculptures en plein air, c'est vraiment intelligent, subtil, on a de quoi regarder, vivre, expérimenter, et on sent, je le disais, ce soin infini des artistes envers le lieu, son histoire, son contexte, sa géologie, ce qui n'empêche pas des gestes tout à fait visibles et en lien avec ces génies du lieu. Je vous propose de me suivre en contrebas d'une petite colline à l'orée d'un bois. D'étranges monolithes blancs à l'allure familière se dressent. C'est l'œuvre de Christian Gonnotbach.
9: On est dans un très beau parc ici. Et quand les choses sont très belles, nous les artistes, on doit les salir un peu. Donc je suis venu décharger mes frigos. Le génie du lieu, c'est quoi ce lieu ici? B, c'est une saline. Les salines, c'est où on va chercher le sel. Mais ce qu'on ne sait pas, c'est qu'il y a une colline là derrière. Et cette colline, c'est une colline de gypse. On fait du plâtre avec et il y a une usine où on fait le plâtre qui s'appelle Fixit. Quand vous prendrez le train tout à l'heure, vous verrez, c'est super beau. Il y a un petit téléphérique qui descend de la carrière jusqu'à l'usine. Et moi, j'ai remonté ce chemin, en fait. Et donc, passer du gypse au plâtre, c'est passer du naturel à l'artificiel. Et donc, ces frigos sont apparus. C'est du plâtre, du gypse. Quand le gypse devient plâtre, on le sèche, on le cuit, on le surcuit. Et donc, c'est ces différentes strates qui sont là. Certains sont très durs et d'autres sont assez friables. Je vous invite à revenir parce que la pluie va ronger tranquillement les strates qui sont solubles pour creuser et découvrir peut-être des choses qui sont à l'intérieur de ce frigo.
0: L'artiste Christian Gonnotbach, toujours ludique,
3: oui.
0: L'un des 21 artistes présents dans la Triennale de BER qui vient de démarrer, c'est d'avoir jusqu'au 3 octobre.
3: Et puis il y a une myriade de propositions, perfos, ateliers qui vous sont proposés durant l'expo, que je recommande absolument.
0: Merci Florence, ça vous tente Béatrice Berru, ce genre de proposition?
2: Oui, d'autant plus que je connais bien le parc et qu'il est effectivement magnifique.
0: Donc à voir... j'ai rien de manqué sous aucun prétexte. Mais à voir sous aucun prétexte.
3: Oui, à vivre, surtout à vivre, parce que voilà, c'est une édition qui est vraiment assez étonnante et qui me plaît beaucoup.
0: 17h31 dans Vertigo, que se passe-t-il ailleurs dans le monde de la culture?
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0: Le rappeur Travis Scott, vous le connaissez?
2: Non.
0: Non, eh ben voilà, poids lourd du hip-hop américain, il s'est attiré la colère des fans turcs qui l'ont copieusement hué, c'était hier à Istanbul, après une performance jugée expéditive, 20 minutes quand même, au lieu d'1h30, avec presque 2 heures de retard. Certains spectateurs avaient déboursé plus de 1000 francs pour un billet VIP. Pourtant, l'organisateur se défend, il dit non, il a offert une performance exceptionnelle de 20 minutes et le rappeur lui-même a promis quand même de faire mieux la prochaine fois. La ville de Bordeaux a refusé hier un legs privé de 53 biens culturels originaires de 7 pays africains, principalement du Gabon. L'ancienne municipalité avait engagé des discussions avec le Musée national des arts, rites et traditions de Libreville au Gabon, qui a confirmé sa volonté de récupérer 33 pièces venant du Gabon. La Côte d'Ivoire et le Nigeria ont aussi manifesté leur intérêt. La ville de Bordeaux souhaite promouvoir une politique muséale responsable, je cite, « éthique et concertée », c'est ce qu'a déclaré le maire Thomas Cazenave, qui dit aussi « le rôle d'un musée au XXIe siècle n'est pas seulement de conserver, mais aussi de dialoguer, de partager et de transmettre. » Pour célébrer les 250 ans des États-Unis, ils pensent faire venir la plus grande attraction au monde, celui qui attire des foules bien plus importantes qu'Elvis à son apogée, et ce, sans guitare. Mais de qui parle donc Donald Trump ? Une idée ?
4: De lui-même.
0: Voilà. Oui. Face aux défections d'artistes initialement attendues pour célébrer ce 250e anniversaire d'indépendance des États-Unis, donc il envisage d'annuler purement et simplement les concerts pour prononcer lui-même un discours à Washington, un discours, dit-il, de celui que certains considèrent comme le plus grand président de l'histoire pour remplacer, je cite, ces artistes de bas étage grassement payés.
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0: Sacré Donald. Bon, il nous fait rire quand
3: J'en
0: même.
3: J'en permets,
0: c'est toujours ça.
3: Oui, ouais. Ouais.
0: Non, vraiment.
3: Je crois qu'il nous fait rire. Ouais.
0: Non. Oui, bon,
3: oui, oui. Rire jaune.
0: Rire jaune, ouais, exactement. Nous rions jaune avec Donald. On revient à vous, Béatrice Berru, avec Orange. Non, on rit Orange, pardon.
3: Oui, c'est ça, ouais, absolument.
0: C'est ça. On revient à vous, Béatrice Berru. Je rappelle que vous organisez en tout bien, tout honneur, sans vous mettre en avant, un festival qui s'appelle Les Ondes. C'est tout ce week-end, c'est à monter, même si effectivement vous-même serez de la partie, puisque vous donnerez un concert en compagnie du bassiste Nadir Gras qui vous accompagne dans vos pérégrinations un petit peu électro, comme ça, au cours desquelles vous chantez également. On a pu l'entendre tout à l'heure. On a évoqué cette fameuse bataille de piano qui sera arbitrée par Vincent Veillon. Mais moi, j'aimerais qu'on parle un petit peu de ce virage qui est le vôtre vers la musique électronique. De quand date-t-il ? À quel moment vous vous êtes dit, tiens, si je lâchais les 88 touches de mon piano pour aller vers un synthétiseur un petit peu plus petit, vers un écran d'ordinateur et vers des plugins, des instruments virtuels ?
2: Bah, c'est en faisant un certificat de musique de film à Berkeley, aux États-Unis, pendant le Covid, que je me suis mise à la production par mes plugins, des logiciels comme Pro Tools, ensuite Ableton. Et en fait, je me suis rendu compte du cosmos qui s'ouvrait devant moi. C'est génial. Et maintenant, c'est à un tel point que j'ouvre mon ordinateur, je suis déjà heureuse.
3: Même pas besoin de l'accorder.
2: Non, exactement. Ouais. Et effectivement, le piano reste toujours au centre de mes compositions, mais sur son pupitre, il n'y a pas de partition, il y a un synthé analogique, un prophète. Et ça, c'est aussi un nouveau langage musical que je suis en train d'explorer. Et moi, j'aime bien me dire que Liszt, donc ma figure titulaire, s'il avait eu un instrument pareil à disposition, il se serait occupé et pas à moitié.
0: Oui, effectivement. Qu'est-ce que ça vous demande intellectuellement comme changement de cerveau lorsque vous passez du piano, le piano avec ses 88 touches, à l'informatique, au synthétiseur, au prophète ?
2: En fait, c'est la même chose, c'est le même geste, c'est juste faire de la musique. Et j'ai toujours aimé tout type de musique, trouver vraiment la même émotion dans un beau concert de Muse ou de Morcheeba en allant écouter les Berliner Philharmoniker à Berlin pendant mes études. Je trouve qu'en fait, les formes diffèrent, mais le fond, c'est toujours le même. Mmh. La musique, quelle qu'elle soit, parle d'amour, de mort, de solitude, de joie, c'est ce langage commun que j'explore, alors sous différentes formes, mais finalement, en fait, je parle toujours un peu de la même chose.
0: Avec un petit côté symphonique chez Muse quand même, non ? Il y a un peu de l'ampleur chez eux.
2: Bien sûr.
0: C'est pas un trio de rock basique.
2: Non. Les choses, non, c'est des génies.
0: Simplement, ouais. Thierry.
4: Je me demandais comment la pianiste que vous êtes écoute ou entend Tom York, chanteur de Radiohead, jouant du piano électrique en général, lui, il est sur un piano Fender électrique, des choses comme ça. Est-ce que ça vous embarque aussi ? Vous écoutez la technique ou vous n'y songez même pas ?
2: Non, j'y songe même pas. Pour moi, ça ne me viendrait pas à l'idée de comparer ce qu'on fait sur un piano acoustique, en musique classique en particulier, avec ce qu'on peut faire sur un clavier, un Rhodes ou n'importe. Ou même comparer un pianiste de jazz à un pianiste classique, c'est un non-sens. C'est des langages tellement différents, une manière tellement différente d'approcher le clavier, de lui parler.
0: Et de jouer sans partition pour les jazzmen en général. Et d'être capable d'improviser, ce qui est compliqué pour les artistes classiques apparemment.
2: Alors, c'est vrai qu'on joue sans partition. Par contre, quand on se retrouve à devoir improviser, c'est qu'on a eu un petit souci de mémoire.
0: Bravo. On va vous emmener maintenant à Fribourg au festival Belluard dans Vertigo.
11: Non, vous croyez que c'est vrai cette histoire ? Franchement, ça m'a tout l'air d'un bruit qui court.

0: Mais d'abord, nous allons à Genève. Ça
1: oui,
0: va se tenir du 4 au 6 juin.
1: On sera dans les deux lieux.
0: On sera partout. Là, vous sentez, ça chauffe dans la salle. Alors, plus qu'un bruit qui court, vous nous parlez, Thierry, d'un bruit qui danse, qu'on entend bien. Donc, à l'ADC de Genève du 4 au 6 juin. Et puis, en juillet, à Fribourg, au Festival Belluard.
1: Oui, Shout Twice, titre du spectacle. Ce sont deux danseuses, Katerina Andreou et Melissa Gay, sur une scène minuscule placée au milieu de la salle. Elles ont des micros, des percussions. Le public est placé tout autour et invité à bouger en rythme. D'autant plus que les deux danseuses quittent assez vite leur petit podium pour danser parmi la foule. J'ajoute encore la musique, très clubbing électro, on l'entend, jouée en direct par Christiane Sotomayor.
0: Alors, spectacle ou concert ?
1: Les deux, mon général, comme on dit. Et c'est une tendance que j'ai pu observer tant du côté des musiques actuelles que du côté de la danse contemporaine. Beyoncé, Rosalia, Aya Nakamura récemment, ou plus près de nous, la chanteuse Baby Volcano, par exemple. Ce sont désormais autant des spectacles de danse, soigneusement chorégraphiés, que de la musique. À l'inverse des chorégraphes contemporaines suisses comme Marie-Caroline Nominal, Géraldine Chollet ou le français encore Philippe Découfflé, et bien sûr le duo de la question d'aujourd'hui, brouillent les frontières entre concert et spectacle de danse. Plus question pour le public de rester vissé sur son siège, c'est toute la salle qui se tient debout et vibre à l'unisson.
0: Racontez-nous comment est née cette association entre Katerina Andreou, une danseuse grecque établie à Lyon, et la Suisse romande Melissa Gay.
1: Ben vous avez cité le Belluard. On prend le train de Fribourg à Renan. Melissa Gay nous raconte tout ça.
2: C'est tout d'abord né d'une rencontre humaine et artistique qui s'est passée d'abord dans le cadre de la création Bliss Dismiss de Katerina Andreou. C'est la première fois où on a collaboré, on s'est rencontrés. C'était aussi la première pièce de groupe de Katerina qui, à l'époque, cherchait, après des années où elle a fait des solos, cherchait des nouvelles personnes avec qui collaborer. Et c'est Maud Blandel, une artiste et chorégraphe suisse qui connaissait notre travail à tous les deux, qui nous a mis en contact, comme une évidence qu'il fallait qu'on se rencontre.
1: Vous êtes toutes les deux, comme chorégraphe et aussi comme interprète de votre travail, des espèces de bombes d'énergie. Est-ce que c'est ça qui vous rapprochait en premier lieu, avec une joie dans le mouvement et dans le fait de rassembler des gens aussi?
2: Je pense que c'est ça que les gens ont vu quand ils ont dit « Ah, mais c'est une évidence que vous travaillez ensemble ». Et nous, ce qu'on a aussi senti, c'est une façon de s'inviter l'une l'autre dans nos imaginaires et notre façon de voir le monde et comment est-ce qu'on la porte en studio, qui se faisait de façon très naturelle. Et c'est ces genres de crush artistique ou de flash artistique qui sont assez rares dans la vie. Je ne suis pas très vieille, mais je peux dire que ça ne se fait pas tous les jours de rencontrer quelqu'un, quelqu'une avec qui c'est des évidences.
0: Des bombes d'énergie, mais il y a aussi des moments évidemment plus calmes, on l'entend dans ce spectacle Shout Twice des danseuses Melissa Gay et Katerina Andreou. Au-delà du crush artistique, ce qui les lie, quel point commun avait-elle?
1: Alors, Katerina Andreou, elle est plutôt techno-rebetico, les Grecs. Melissa Gay, c'est plutôt soul-funk, mais ce qui les rassemble, c'est
2: notre amour pour le concert, pour la musique live. Même si on vient de milieux différents, on s'est aussi retrouvés dans des scènes similaires avec des références musicales très proches.
1: Vu qu'il y a interaction avec le public, que vous bougez, que vous faites déplacer les gens, est-ce que c'est un spectacle qui est très très écrit malgré tout, ou il y a une part d'impondérable, d'aléatoire, propre à un concert de musique électronique par exemple?
2: C'est sûr qu'il y a une part d'improbable, de choses qu'on ne peut pas définir et écrire en avance, et c'est exactement pour ça et avec ça qu'on a travaillé ce dispositif-là. C'est pour le côté en fait qui nous échappe et qui va se passer sur le moment avec le public. C'est aussi une façon, j'imagine, de renouveler le travail, de voir chaque performance comme une expérience différente et unique, propre au lieu, au public, à l'énergie du moment, à la connexion. Et puis c'était la beauté et la difficulté aussi pendant la création de voir en fait comme tous ces facteurs dépendent les uns des autres pour que ce soit là.
0: Melissa Gay, Katerina Andreou, leur spectacle concert danse s'appelle Shout Twice, à voir à l'ADC de Genève, c'est du 4 au 6 juin, et puis à Fribourg, au Belluard, c'est le 4 juillet, j'ai juste Thierry.
1: Oui, oui, elle joue du triangle là par exemple.
0: Pas mal,
1: très bel instrument,
0: vous
1: souvent négligé.
0: Béatrice Berru.
3: Oui.
0: C'est vrai, le triangle après tout, ma foi c'est un instrument comme un autre, non?
3: Absolument.
0: Ben, oui, absolument. Vous l'avez entendu, elle parle d'expérience, or c'est un mot qui revient aujourd'hui beaucoup, lorsqu'on parle de concert, lorsqu'on parle de festival. festivals, lorsqu'on parle même de visites de musées, on ne va plus au concert, on doit vivre une expérience aujourd'hui. Est-ce que c'est aussi un mot que vous entendez résonner autour de vous à Montée pour votre festival Les Ondes? Est-ce que on parle désormais non plus, tiens, je vais au concert, non, mais je vais vivre une expérience?
3: Oui, en fait, c'est même un terme clé, parce qu'on s'est rendu compte que faire sortir les gens pour être passifs, ça marchait plus très bien. Donc, il faut effectivement leur proposer quelque chose d'immersif qui les transforme, en fait, quelque chose qu'ils puissent repartir à la maison avec quelque chose de plus, et pas avec la même impression que s'ils avaient regardé la télévision, quoi.
0: Alors, vous êtes en concert samedi à 21h. Pour cette Dreamy Night, là clairement on est dans l'expérience, puisque Dreamy Night, ça raconte bien ce que ça veut dire, une nuit un peu comme ça dans les rêves, dans les limbes. Qu'est-ce que vous allez proposer au public?
3: Le de samedi spécial. Soir à 21h.
0: Oui, samedi soir, oui.
3: Alors, on aura un système silent, donc il y a moyen d'écouter le concert en salle, mais vu qu'il va faire beau, il y aura également moyen de mettre des casques et d'aller se promener au bord de la Gouille. On a un étang aux Mangettes, à côté du pavillon, il y a de très beaux éclairages, et voilà, si le ciel est clair, on verra aussi les montagnes, et ça va être très très poétique.
0: Et c'est ce concert que vous proposez avec votre bassiste Nadir Gras, avec lequel vous allez proposer ces musiques que vous composez depuis quelques années maintenant, Béatrice Berru. On va vous emmener là encore ailleurs avec Leïla, parce que Leïla, vous allez nous poser, je crois, quelques questions, en tout cas pas à nous, mais peut-être à ce groupe.
4: Dis-moi, qui es-tu? Qui êtes-vous?
0: C'est vrai ça, alors qui es-tu? Magic and Naked, c'est bien ça?
5: Oui, j'ai un début de réponse. Donc, c'est un boys band suisse-romand né en 2013, composé de Ellie, Augustin, Romain et Léonard. Le 15 mai, ils ont sorti leur quatrième album intitulé Manuel de Continuum Affectif. Je rencontre deux d'entre eux. Qui êtes-vous, membre de Magic and Naked? On les écoute.
6: Tu veux commencer, Ellie?
7: Alors moi, je m'appelle Ellie, je fais la basse et le chant dans le groupe. À la base, c'était mon travail de Mathieu avec Romain, l'autre guitariste-chanteur du groupe. Du coup, on est là depuis le début et je passe la parole à Augustin.
6: Bon, moi, c'est Augustin Fenarx, je fais la batterie et j'ai rejoint le groupe assez rapidement. En vrai, vous aviez fait juste un petit EP pour le travail de Mathieu. Et quoi, trois semaines après
7: Voilà, donc on va dire que tant que c'était notre travail de Mathieu, c'était pas vraiment un groupe, la notion de groupe elle est rentrée en jeu avec l'arrivée donc du coup d'Augustin et puis de Léonard à l'autre guitare.
5: C'est assez joli de se dire que ce groupe est né à l'école, autour d'un travail de maturité, et qu'il a grandi comme ça avec vous.
7: Oui, bah, c'était surtout une manière de détourner le travail de Mathieu, parce que c'était de faire d'une pierre deux coups, ça donnait l'occasion de faire de la musique, et si on pouvait transformer cette tâche qui était le travail de Mathieu en quelque chose de chouette.
5: Et les paroles sont toujours en français. Pourquoi?
7: Parce que c'est un peu notre langue maternelle. Et en fait, au bout d'un moment, c'est quand même compliqué d'avoir la même aisance et de la même expressivité avec une langue qu'on ne maîtrise pas vraiment. Voilà. Après, à l'époque, c'est clair que vu qu'énormément de nos influences sont plutôt anglophones, ça faisait très sens pour nous de se conformer à ça. Personnellement, moi, je ne vois plus trop d'intérêt d'avoir quatre wagons de retard sur des anglophones qui feront ça mieux que moi en anglais. Enfin, j'estime qu'on a plus de potentiel d'expression dans notre langue.
5: Ellie, chanteur, bassiste et fondateur du groupe Magic and Naked. Le groupe, il a souvent été comparé aux Beach Boys. À l'époque, ils adoraient ça. Mais aujourd'hui, ils se définissent par un tout autre style, le leur. Augustin, batteur du groupe, m'explique l'une de ses trouvailles musicales.
6: Sur la caisse claire, j'ai mis un son en plus de la caisse claire, qui est un son de cymbales étouffées, comme ça, qui est un peu un son typique des années 80, même 90, par exemple, comme le ferait un Prince. Donc ça, 10 ans en arrière, j'aurais jamais voulu faire ça. Et ça, je pense que ça peut prouver justement cette ouverture. À l'époque, quand on était plus en Beach Boys, c'était hors de question de penser à ce genre de snare gaieté, comme on dit.
0: Le snare gate, voilà, c'est donc cet effet que l'on rajoute sur la caisse claire que vous entendez là maintenant, parce que ça freine un petit peu la résonance. Ce qu'on entend là, c'est un morceau du nouvel album du groupe Magic and Naked, il s'appelle César, ce morceau.
5: Exactement, et le groupe il sera en concert à la fête de la musique à Genève le 19 juin à 20h45 à la terrasse Agrippa d'Aubigné.
0: Très bien, ainsi qu'à l'écurie je crois à Genève le 24 octobre avec un autre artiste qui s'appelle Jocari, on les écoute.

0: Voilà donc ce groupe qui s'appelle, rappelez-nous son nom ?
1: Magic and Naked.
0: Voilà, en concert donc à la Fête de musique à Genève le 19 juin à 20h45 à la Terrasse Agrippa d'Aubigné, puis à l'Écurie à Genève le 24 octobre. Vous les avez entendus, Béatrice Berru, disent non, mais on va chanter nous en français parce qu'on ne pourra pas courir après des Anglais qui de toute façon feront ça mieux que nous. Mais vous, vous chantez en anglais, Béatrice
2: Berru. J'étais sûre que vous alliez chauffer là-dessus. Oui, alors effectivement, c'est un choix. Pour moi, le français, c'est clair, ça m'a jamais fait rêver. Okay. Vraiment, c'est pas ma langue. Ça m'ennuie d'être de langue maternelle français. J'aime l'allemand, j'aime l'anglais et j'aime en particulier en fait, la musique anglophone.
0: Ouais.
2: Et c'est vrai que ce projet où je chante a commencé à tourner et, dans des pays où on ne parle pas le français.
0: Ouais.
2: Et ça me permet en fait, une forme d'universalité un peu plus grande.
0: Ouais. Moi, j'étais sûr qu'au fond, vous pourriez même chanter en allemand parce que vous avez une appétence pour la langue, pour cette musique germanique, évidemment, pour celle que vous pratiquez au quotidien avec votre piano. Et je vous aurais bien entendu en allemand, mais non.
2: Mais je songe à faire une chanson en allemand, ça viendra.
0: Parfait. Je rappelle que si vous êtes avec nous, Béatrice Berru, c'est que vous organisez ce festival qui s'appelle Les Ondes. Ça se tient à Monté, c'est ce week-end avec pas mal de concerts.

0: C'est juste.
1: Exactement.
0: Voilà. Ce festival, comment est-ce que vous le voyez évoluer à l'avenir? Imaginons là que tout à coup, ça aille de mieux en mieux, parce que le festival se porte bien, il faut quand même le dire, ça marche plutôt bien. Est-ce que vous envisagez une extension? Est-ce que vous voulez rajouter des soirées? Ou est-ce que c'est une taille qui vous convient?
1: Non, je pense que le festival va évoluer parce que sinon on s'embête.
0: Ouais.
1: Mais c'est vrai qu'on a commencé en 2022, on a eu 500 spectateurs et en 2025, on en a eu 1200. Et là, on voit qu'on est déjà au-dessus des 1200 de l'année passée. Donc, on voit oui, que le bouche à oreille fonctionne, que quasiment tous les gens qui sont venus reviennent, ce qui est super bon signe. Et moi, j'ai des idées de programmation oui, pour déjà 27 et 28.
2: Alors, j'avais cette question, Béatrice Berru, quand on organise et en même temps, lorsqu'on joue dans son propre festival, ça veut dire que vous avez des casquettes que vous vissez différemment. Enfin, comment c'est un casse-tête, vous devez ritualiser les choses pour ne pas être complètement éponge. Comment ça se passe?
1: Eh ben, en fait, j'ai la migraine cette semaine. Ah c'est très difficile, effectivement, d'être dans le côté organisation qui est très stressant, où il y a plein de choses de petite logistique. Et puis, si on les règle pas, ben, ça va pas. Mais il faut dire que j'ai un comité fantastique. On est tous bénévoles. On est neuf à bosser comme des malades toute l'année. Donc, c'est devenu très solide maintenant comme structure. Mais c'est la première année aussi où je me mets entre guillemets en avant. J'étais pas à l'aise de le faire avant parce que le propos de mon festival, c'est pas de me servir moi comme artiste. Mais pour moi, clairement, cette année de présenter mon programme où je vais chanter, où je vais exposer ma voix, mes compositions, bah, c'est un stress mais démultiplié.
0: Et tout ça, ça va se passer ce week-end donc à Monté. Ça s'appelle Les Ondes, ce festival. Ça commence vendredi soir. C'est la tradition dans cette émission désormais. Nous demandons à nos invités de nous faire quelques recommandations.
3: Je rappelle mes prescriptions sur ce bout de papier.
0: Alors, il paraît que c'est un album que vous écoutez depuis qu'il est sorti en boucle. C'est un album de Lana Del Rey. C'est juste.
1: Exactement.
0: Norman Fucking Rockwell, c'est son titre. Norman Rockwell, qui était un illustrateur et peintre américain. Et il y a une chanson en particulier que vous vouliez entendre, c'est celle-ci.

0: Venice Beach de Lana Del Rey. Alors pourquoi Lana Del Rey? Pourquoi cette obsession autour d'elle?
1: Je vais vous dire quelque chose de très étonnant, mais vraiment, pour avoir été et être encore une musicienne classique, j'ai jamais eu de modèle féminin. Mmh. On passe notre vie de femme interprète à jouer des grands hommes morts.
0: Ouais.
1: Et en fait, de me tourner vers la musique actuelle, c'est absolument fascinant de découvrir des cosmos féminins qui sont tellement riches, tellement imaginatifs, tellement sublimes. Très différent et complémentaire de ceux des hommes, mais pour moi, ça, en fait, vraiment comme femme, ça me donne des ailes d'entendre des artistes comme Lana Del Rey, assumer cette douceur, assumer je trouve ça vraiment une force extraordinaire, en fait.
0: Une douceur et des paroles et des propos et des chansons qui, quand même, décrivent la noirceur de l'Amérique, de Los Angeles.
1: Oui.
0: Le fait d'être qui elle est, justement, Lana Del Rey, c'est-à-dire une femme très exposée, qu'on a beaucoup critiquée à ses débuts, à qui on a reproché le virage qu'elle a pris vers le succès, justement.
1: Oui, c'est inadmissible, une femme qui a du succès, quand même. J'allais le dire.
0: Qui est sortie de l'underground et qui a du succès. C'est votre crush du moment, Béatrice Berru, c'est Lana Del Rey, effectivement. Nous, on va se quitter, alors cette fois-ci non pas avec le coup de cœur de notre programmatrice Nadia Mythique et qu'elle nous en excuse, mais on va rendre un hommage à un homme qui est mort hier. Il s'appelait Areski Belkacem. Il a eu une carrière assez discrète, il faut le dire, mais tout à fait essentielle dans la chanson française, un peu à la croisée de la musique, du théâtre, du spectacle vivant et même du cinéma. Il est né à Versailles en 1940, il a grandi dans un environnement musical qui était assez riche, très très proche de la musique. Il a commencé lui-même à jouer dans des mariages, des clubs, du jazz, de la variété. Et puis un jour, au service militaire, elle rencontre un certain Jacques Higelin et depuis ne se sont plus quittés. Ils ont rencontré plus tard Brigitte Fontaine et c'est cette rencontre avec cette chanteuse, Brigitte Fontaine, qui va marquer un tournant décisif dans sa carrière avec notamment des morceaux qui s'intitulent Comme à la radio, qui est un tube absolument énorme à l'époque, ou Gnoc encore, et leur collaboration va s'étendre sur plusieurs décennies. Et il va aussi, lui, alors composer pour le théâtre, le cinéma également, oui, c'est un point commun avec vous, Béatrice Berru. Il va pu-

publié aussi des disques en solo sous son seul nom, notamment Un beau matin et plus tard Le triomphe de l'amour. Il avait un style assez particulier, assez minimaliste, très inspiré de ses origines kabyles. Il a composé également des musiques pour des concerts dessinés lancés à l'initiative de Zep, avec Zep, au festival d'Angoulême. On va le retrouver là en chanson avec cette magnifique chanson intitulée « Tout ce que je sais de toi ».

0: Areski Belkacem, dont on a appris donc la disparition hier, il avait 86 ans, le compagnon de Brigitte Fontaine que vous venez d'entendre avec cette chanson « Tout ce que je sais de toi ».
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0: On ralentit beaucoup sur l'autoroute Genève-Yverdon entre Aubonne et Cossonay dans les deux sens, ainsi que sur le contournement de Lausanne en direction de Vevey. On annonce également des retards sur les tronçons qui mènent aux douanes de Valorbe et de Bardenay. Cette nuit, les axes suivants seront fermés pour travaux. La 5 Yverdon-Bienne entre Boudry et l'échangeur de Vaucéillon dans les deux sens, fermée de 22h à 5h, ainsi qu'entre la Maladière et Marin en direction de Bienne de 22h à 7h du matin. Et puis Moutier-Bienne entre Sens-Beau-Sud et La Hotte sera également fermé dans les deux sens de 22h à 5h.
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0: Et Rodolphe Vauchot, la réalisation de cette émission qui accueillait Béatrice Berru. On vous rappelle ce festival Les Ondes, ça se tient ce week-end à Monté. Merci Béatrice Berru, merci d'être venue nous voir. Merci. Et puis on annonce déjà, grande première, 28 février, vous êtes au Victoria Hall à Genève avec votre projet solo et votre bassiste.
2: Oui.
0: Pour pouvoir vous entendre et vous voir chanter derrière votre synthétiseur.
2: Exactement.
0: Grande première, encore bravo.
2: Merci.

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1: Il est 18h, merci de nous écouter. Vous avez rendez-vous dès maintenant avec Forum. Bonne soirée.
2: Bonsoir et bienvenue dans ce forum du mardi 2 juin. Voici le sommaire. Qui va payer la 13e rente AVS? Le Parlement reprend demain l'épineux dossier de son financement. Entre hausse de la TVA et cotisation salariale, les chambres sont divisées. Trouveront-elles un compromis? Analyse et débat en ouverture de ce forum.
3: Et ensuite, nous ouvrirons un chapitre éthique et justice. Deux juges fédéraux peuvent-ils être en couple? Une affaire de cœur secoue le tribunal fédéral et soulève des questions sur l'indépendance des magistrats. Alors, faut-il interdire toute relation entre juges? On posera la question à un élu qui réclame une autorité de surveillance du pouvoir judiciaire.
2: Tu es complètement fou, tout le monde te hait maintenant, tout le monde déteste Israël. Les mots incendiaires de Donald Trump à Benjamin Netanyahou. Le président américain craint qu'un embrasement au Liban ne compromette un accord avec l'Iran. Son sermon suffira-t-il à freiner le premier ministre israélien? Élément de réponse dans une vingtaine de minutes.
3: Et en fin d'émission, nous parlerons de L'Abandon, le film consacré au dernier jour du professeur d'histoire géo Samuel Paty, assassiné par un islamiste. Le long métrage sort dans les salles romandes demain. Notre correspondant à Paris et une collègue de Samuel Paty nous diront comment ils sont sortis de cette projection.
2: Dans ce forum également, nos révélations sur la faillite de la compagnie Air Mountain qui reliait Sion à la Corse, à la Sardaigne ou encore à la Côte d'Azur.
3: 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Bienvenue.
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2: C'est la question à 4,5 milliards de francs. Comment financer la 13e rente AVS?
3: Oui, le peuple a décidé il y a 2 ans de renforcer le premier pilier de nos retraites. Le Parlement doit maintenant dire qui va payer la facture. L'affrontement aura lieu demain matin au Conseil national avec nous deux élus de cette chambre, Léonore Porchet, élue verte vaudoise, et Céline Weber, vert libérale, également vaudoise. Bonsoir à toutes les deux.
4: Bonsoir.
3: Vous allez débattre dans quelques instants, mais pour mieux comprendre cette réforme, en rappeler les enjeux, nous nous tournons vers vous, Phileas Sautier. Bonsoir, notre journaliste politique, également présent dans notre studio du Palais fédéral. Alors Phileas, expliquez-nous tout. Pourquoi ce dossier est si compliqué pour les chambres fédérales ?
5: La raison est toute simple, le Parlement n'a pas envie de dépenser 4,5 milliards de francs supplémentaires dans l'AVS. Les élus fédéraux mènent les travaux sous la contrainte d'un patron impitoyable, le peuple souverain. Il a décidé, contre l'avis de la majorité parlementaire, de s'arroger une 13e rente AVS. Elle sera versée pour la première fois à la fin de cette année et elle creusera un trou dans les finances de l'assurance sociale. Face à cette menace, le Parlement, à majorité de centre droite, doit se faire violence pour trouver de l'argent. Taxer plus, augmenter les impôts, cotiser davantage, ça ne dérange pas trop à gauche, mais pour un politicien bourgeois, c'est un déchirement.
3: Et quelles sont les solutions qui sont envisagées malgré ce déchirement ?
5: La recette pour financer la 13e rente pourrait contenir deux éléments. Un ingrédient plutôt de droite, la TVA, l'impôt sur la consommation. Il touche tout le monde et chaque augmentation doit être soumise au peuple. C'est un compromis à peu près acceptable pour les partis bourgeois. L'autre ingrédient est plutôt de gauche, ce sont les cotisations salariales qui font payer les actifs et parmi eux, surtout les patrons et les employés bien payés.
3: Et quel ingrédient va davantage être utilisé, Phileas ?
5: Alors c'est tout l'enjeu, les deux chambres du Parlement sont divisées, le Conseil des États veut un mix entre les cotisations salariales et la TVA, un peu de chaque pour financer durablement la 13e rente. Le Conseil national se dirige plutôt vers une recette pure TVA et seulement pour quelques années, de quoi se laisser le temps de réfléchir à une solution pour le long terme. Alors, à quoi cette solution pourrait ressembler? Ce n'est pas très clair pour l'instant, mais il est très probable que d'une manière ou d'une autre, les Suisses doivent travailler plus longtemps.
3: Et laquelle de ces deux visions va l'emporter? On le sait déjà.
5: Alors c'est impossible de le dire pour l'instant, chaque voix compte sur cet objet au Conseil national. Ce sont les Verts libéraux qui font pencher la balance en demandant d'augmenter uniquement la TVA. Mais il est possible également que les parlementaires ne se mettent pas d'accord du tout. Dans ce cas, les comptes de l'assurance sociale, de l'assurance vieillesse vont plonger dans le rouge.
3: Merci beaucoup. Phileas Sautier.
2: Et place à présent justement au débat entre Léonore Porchet, conseillère nationale verte vaudoise, et Céline Weber, conseillère nationale vert libérale également vaudoise. On commence avec vous Céline Weber. Pourquoi les cotisations salariales vous dérangent tant ?
4: Parce que le problème, si vous prélevez sur les cotisations salariales, vous prélevez en fait sur un outil qui permet de faire la prospérité de la Suisse. Les Les coûts salariaux en Suisse sont parmi les plus bas d'Europe et c'est ce qui fait qu'on a encore la chance d'avoir beaucoup d'entreprises qui investissent chez nous, qui viennent s'établir chez nous. Et pour nous, en péjorant ou disons en augmentant les cotisations salariales, d'abord on enlève du pouvoir d'achat aux salariés et aux salariés. Et en plus de ça, on touche à ce qui fait finalement la prospérité de la Suisse. Il faut rappeler que contrairement à beaucoup d'autres pays, notamment ceux de l'Union européenne, la Suisse n'a pas de politique industrielle. Notre politique industrielle, c'est justement des conditions cadres favorables pour développer l'entrepreneuriat en Suisse. Oui. Et c'est pour ça que pour nous, c'est une ligne rouge de toucher aux cotisations salariales.
2: Léonore Porchet, n'augmentons surtout pas le coût du travail, nous dit Céline Weber. Qu'est-ce que vous répondez ?
6: D'abord que toute la campagne elle a été menée par le milieu syndical et de gauche en disant que notre solution c'était d'augmenter les cotisations salariales. Donc c'est pas une surprise que la volonté populaire elle a été prise, cette 13e rente elle a été prise avec une volonté claire de la population d'accepter cette augmentation de la cotisation salariale. Ensuite quand on dit que c'est une attaque au pouvoir d'achat et que la proposition c'est d'augmenter la TVA, c'est vraiment se moquer du monde puisque d'un côté avec les cotisations salariales on a un financement paritaire entre les employeurs et les employés, alors que la TVA, c'est une augmentation de taxes antisociales. En plus, les cotisations salariales, c'est en fonction du montant de son salaire, évidemment. Alors que la TVA, c'est une augmentation la même pour tout le monde et sur tous les biens de consommation, et quels que soient ses revenus et ses capacités. Et là, il y a vraiment une attaque très forte au pouvoir d'achat, complètement antisociale. Ce qui relève en fait ce débat, c'est qu'il y a une volonté de la majorité de se moquer du pouvoir de la décision populaire. Ils sont vexés d'avoir perdu et ils veulent surtout pas mettre en œuvre cette 13e rente pour pouvoir en fait dans le futur revenir avec une augmentation de l'âge de la retraite parce que c'est leur marotte à eux.
3: Revancharde, Céline Weber.
4: Non, écoutez, je crois que si vous supportez pas une décision populaire, vous faites pas de politique. Ça, je crois qu'il faut être assez clair. Ça fait partie du jeu.
3: Pourquoi pas appliquer ce qui s'est dit pendant la campagne avec les arguments qui ont été avancés par ceux qui ont gagné?
4: Mais parce que tout simplement, effectivement, c'était l'argument avancé par ceux qui ont gagné, mais c'est parce qu'il est marqué dans l'initiative qui nous a été proposée. Il faut être très clair là-dessus. Et d'ailleurs, déjà pendant toute la campagne, il y a eu énormément de débats sur la façon de financer cette 13e rente. C'est bien la preuve que ce n'était pas du tout marqué dans le texte d'initiative. Alors que ce soit la solution privilégiée par le PSL et Vert, ça je l'entends bien, mais dire que la population s'est basée sur cette augmentation des cotisations salariales pour financer la 13e rente et que maintenant le camp centre-bourgeois se moquerait de la décision populaire, ça je ne peux pas l'accepter en l'état. On ne se moque pas de la décision populaire.
2: Alors Léonore Porchet va encore plus loin. La gauche vous soupçonne de vouloir augmenter à terme l'âge de la retraite parce que quelques points de TVA comme vous le proposez pour quelques années seulement, après il faudra bien une nouvelle réforme. Est-ce que là votre ambition ce n'est pas de revenir sur cet âge de la retraite ?
4: Alors, il faut être très clair. D'abord, pourquoi est-ce qu'on veut limiter dans le temps cette augmentation de la TVA? C'est tout simplement parce que, on le sait tous, qu'il va falloir une réforme de l'AVS si on veut que ce soit pérenne à long terme.
6: C'est pas vrai.
4: Et donc, en limitant dans le temps cette augmentation de la TVA, on évite de se reposer sur ses lauriers après de pas faire notre travail qui est de réformer l'AVS parce qu'on sait qu'il y a des problèmes structurels. Et j'aimerais aussi dire, il y a énormément d'autres solutions qui sont pas juste l'augmentation de la TVA. Alors, vous avez mentionné l'augmentation de l'âge de la retraite. J'aimerais quand même dire que la conseillère fédérale Elisabeth Baumschneider, qui est pas tout à fait de droite, est venue notamment avec cette proposition il y a une semaine ou deux. Donc, on n'est pas les seuls à penser qu'effectivement, avec une augmentation de la durée de vie et de la durée de vie en bonne santé, je précise, il faudra probablement pour certaines professions, bien sûr qu'il faut aussi tenir compte de la pénibilité du travail, mais pour certaines professions, une augmentation de l'âge de la retraite, ça me semble pas insurmontable. Mais encore une fois, on peut aussi avoir des modèles qui sont basés sur un nombre d'années de cotisation fixe. Il y a la TVA. Et j'aimerais aussi rappeler que c'est ces 20 prochaines années qu'on a un gros souci avec le financement de la TVA. Après, ça va se détendre. Et on le sait. Donc, il ne faut pas maintenant venir nous dire que c'est la seule solution qu'on voit, l'augmentation de l'âge de la retraite, même si encore une fois, à titre personnel, effectivement, j'y suis favorable, mais c'est clairement pas la seule. Et le but...
3: Léonore Porchet, est-ce que vous avez une solution pérenne, définitive pour cette fois-ci? Et puis après, on ne reviendra plus jamais, plus besoin de rouvrir le dossier de l'AVS.
6: La semaine passée, il y a l'état des finances de l'AVS qui ont été annoncés par le Conseil fédéral et qui disent qu'en fait l'AVS va très bien et qu'il suffit de trouver un financement durable pour la 13e rente pour régler les soucis de l'AVS. Donc c'est les calculs de l'Office fédéral des assurances sociales. Rien qu'en 2025, l'AVS, grâce à ses rendements, elle a obtenu 2,5 milliards de revenus. En fait, l'AVS va très très bien. Et on l'a toujours dit, et il y a toujours une volonté des groupes bourgeois de s'attaquer à ce pilier le plus social en disant qu'elle va mal. En fait, depuis qu'elle est créée, ils disent qu'elle va mal. En fait, elle va très bien. Donc, il n'y a pas besoin d'avoir à terme une augmentation de l'âge de retraite. Sauf si, évidemment, on ne met pas en œuvre la volonté populaire et qu'on ne trouve pas un financement pérenne pour cette 13e rente. Ça, c'est le premier point. Ensuite, j'aimerais quand même dire que augmenter la TVA, ce n'est pas un coût ridicule, même de manière temporaire, puisque chaque modification de la TVA, dans un sens ou dans l'autre, c'est entre 150 et 200 millions de coûts pour les entreprises. Et donc, ça va coûter 200 millions pour les entreprises quand on augmente, puis 200 millions pour les entreprises quand on rebaisse, puisque il faudra, c'est la proposition qui est faite notamment par les Verts libéraux. Alors, moi, je trouve aussi très problématique qu'on se retrouve dans une telle incertitude, notamment pour le tissu économique qui semble tenir tellement à cœur à Mme Weber.
3: Parlons-en justement de cette TVA, Céline Weber.
4: Augmenter les charges salariales, c'est aussi un coût pour les entreprises, ça vient pas de nulle part.
3: Ouais, oui, mais vous préférez la TVA malgré tout.
6: Il n'y a pas d'incertitude.
3: Ouais, vous préférez la TVA malgré tout. Léonore Porcher nous dit que c'est mauvais pour le pouvoir d'achat et mauvais pour les entreprises. Est-ce que c'est vraiment une bonne solution?
4: Mais encore une fois, je ne sais pas sur quoi elle se base pour dire, sur quoi Mme Porcher se base pour dire que c'est mauvais pour les entreprises à partir du moment où même les entreprises.
3: Elles font des achats, les entreprises.
4: Oui, bien sûr qu'elles font des achats et elles leur vendent aussi. Après, au bout d'un moment, il faut être clair, cette 13e rente, il va falloir la financer. Et cet argent, oui, effectivement, il va falloir le chercher de quelque part. Maintenant, quand on dit que l'augmentation de la TVA, c'est antisocial, j'aimerais quand même rappeler que ceux qui dépensent le plus dans le pays, c'est les plus fortunés. Donc, c'est aussi eux qui vont payer proportionnellement le plus de TVA. Après, on peut aussi penser à tout le tourisme qu'on a en Suisse. On a énormément de touristes qui viennent de l'étranger. Avec la TVA, ils contribuent aussi à la 13e rente.
2: Oui, donc, mais avec les cotisations salariales. Seulement... D'accord. Mais Céline Weber, avec les cotisations salariales, vous êtes d'accord que les employés les plus riches et les patrons paieraient davantage? Est-ce que ce n'est pas un financement tout de même un peu plus juste que la TVA?
4: Mais ce qui est sûr avec les cotisations salariales, c'est que vous touchez la classe moyenne qui a deux enfants, qui doit payer les charges sociales, qui doit payer pour les enfants, qui doit financer tout ça. Et au final, non, je ne suis pas convaincue que ce soit beaucoup plus social. Et en plus, en termes de solidarité intergénérationnelle, c'est clair que les cotisations salariales, c'est à peu près le pire que vous puissiez faire parce que vous avez une classe qui paye et une classe qui bénéficie. Mmh. Et en termes de solidarité intergénérationnelle, je pense qu'on a déjà vu mieux.
2: Léonore Porcher, qu'est-ce qu'on fait alors? Une possibilité, si vous ne vous mettez pas d'accord, c'est un trou dans les finances, vous l'avez vous-même dit, hein, dans les finances de l'AVS. Vous êtes prête à prendre ce risque?
6: Bon, d'abord dire que c'est pour ça qu'on propose une solution mixte de financement. Hein. Cotisation légère augmentation des cotisations, légère augmentation de la TVA. C'est durable et c'est supportable pour tout le monde. Ensuite, qu'est-ce qui se passe? Moi d'abord, je crois fermement que pendant cette session, on va réussir, avec le soutien du Conseil des États, à mettre en place la solution la plus raisonnable.
3: Alors c'est souvent le Conseil des États qui l'emporte à la fin. Dans ce genre de discussion.
6: Je suis pas toujours contente de ça, mais au moins pour celle-ci, j'espère que ce sera le cas, parce que c'est vraiment la solution la plus raisonnable. Si ce n'est pas le cas, ça veut dire qui va aller devant le peuple, parce qu'il faudra quand même une votation populaire, puisqu'il y a une augmentation de la TVA, qui va aller devant le peuple défendre cette augmentation unique de la TVA. Le PLR a déjà dit qu'ils n'allaient pas le faire ça, l'UDC a déjà dit qu'ils n'allaient pas le faire ça, le Conseil fédéral, ce n'est pas sa solution, et disons, les dernières fois que les Verts libéraux ont proposé des augmentations de la TVA, ils se sont magistralement plantés. Donc, je ne suis pas très certaine que ce soit non plus une solution pérenne pour financer l'AVS. Donc, au final, je trouve que ce qui est sûr et certain pour garantir ce financement de la 13e rente, et c'est que ça que nous devons financer, c'est la solution mixte que nous proposons.
4: J'aimerais quand même juste dire, puisqu'on s'est magnifiquement planté, selon les dires de Mme Porcher, ce n'était pas une augmentation de la TVA dont il était question.
2: Merci beaucoup. Merci à tous les deux d'avoir participé à ce débat. Nous recevions Léonore Porcher, conseillère nationale verte vaudoise, et Céline Weber, sa collègue vert libérale. Je vous souhaite une très belle soirée à toutes les deux. Merci.
6: Merci beaucoup, au revoir.
2: Merci. Et cette question à présent, les chefs d'entreprise UDC font-ils augmenter l'immigration en Suisse ?
3: Oui, en pleine campagne sur l'initiative contre une Suisse à 10 millions. On vote le 14 juin, faut-il le rappeler ? Ems Kemi, la société de la vice-présidente de l'UDC, Magdalena Martulo-Blocher, cherche activement des collaborateurs, où ça ? Dans l'Union européenne. Ce sont vos révélations, Jean-Marc Berger, sur des sites d'emploi à l'étranger. Vous êtes tombé sur plusieurs annonces du groupe fondé, on le rappelle, par un certain Christophe Blocher.
7: Effectivement, on trouvait en mai plusieurs annonces de ce groupe Grison sur des sites allemands et des sites internationaux. Plusieurs annonces d'Ems Kemi, une société, hein, on peut le rappeler, qui emploie 2800 personnes en Suisse. Eh bien, plusieurs annonces ont aussi été publiées sur un site destiné aux frontaliers italiens. La presse avait déjà démontré ce recrutement actif à l'étranger. C'était en 2023. Magdalena Martulo-Blocher et son entreprise de polymères continue donc à démarcher dans l'Union européenne malgré la hausse de l'immigration que la vice-présidente de l'UDC et son parti dénoncent. Le service de presse de l'entreprise d'ailleurs ne s'en cache pas. Pour certains métiers, Ems Kemi est obligé d'aller chercher des spécialistes à l'étranger. On ne forme pas assez en Suisse, nous répond-il.
3: Et dans toutes ces offres, il y a une annonce qui a particulièrement retenu votre attention.
7: Oui, il s'agit d'une annonce publiée en Suisse, mais aussi à l'étranger, pour un poste de chimiste dans l'usine principale d'Ems, au Grison. Ems Kemi aurait d'abord dû en fait annoncer ce poste vacant aux ORP, car plus de 5% des chimistes sont sans emploi en Suisse. Or, Ems n'a visiblement pas respecté cette règle. C'est finalement le SECO qui a publié lui-même cette annonce sur la job room de l'assurance chômage. Cette obligation d'annonce avait pourtant été introduite après l'acceptation de l'initiative de l'UDC contre l'immigration de masse, justement pour favoriser les chômeurs indigènes face à la concurrence européenne.
3: Et alors, comment réagit Magdalena Martulo-Blocher face à ces accusations d'augmenter, en somme, l'immigration en Suisse ?
7: La Zurichoise se fait discrète durant cette campagne. Elle avait appelé à adopter l'initiative sur la Suisse à 10 millions le 28 mars dernier devant les délégués de l'UDC. Mais depuis, elle a refusé toute intervention publique. Pas d'interview non plus pour répondre à notre enquête. L'entreprise de Magdalena Martulo-Blocher encourage-t-elle l'immigration en recrutant à l'étranger ? On ne connaîtra pas son avis. À sa place, l'autre vice-présidente de l'UDC, Célina Maudru, prend position.
8: En aucun cas, notre initiative pour la durabilité d'une Suisse à 10 millions empêche l'engagement de personnes à l'étranger. Personne ne dit ça. Donc en fait, on est en train de chercher des poux à l'UDC en disant qu'on est contradictoire. Or, on ne l'est pas du tout. On dit juste qu'on veut une main-d'œuvre qualifiée qui réponde aux besoins de l'économie.
7: On peut relever encore que selon nos recherches, d'autres grandes entreprises dirigées par des UDC recrutent aussi dans l'Union européenne.
3: Des patrons UDC qui augmentent l'immigration en Suisse. Jean-Marc, les réactions des autres partis sont vives.
7: Alors oui, personne sur le fond n'est surpris à Berne, car toutes les entreprises suisses aujourd'hui doivent procéder ainsi. Par contre, de gauche à droite, on dénonce le double langage de l'UDC sur la question.
9: Ça démontre par A plus B que la Suisse ne peut pas faire tourner probablement la plupart de ses entreprises sans main-d'œuvre étrangère qualifiée et que même Madame Blocher, doit et n'a manifestement pas d'autre choix que de faire recours à cette main-d'œuvre étrangère pour pouvoir continuer à prospérer. Donc on est effectivement dans une parfaite hypocrisie vis-à-vis de cette initiative pour une Suisse à 10 millions.
7: C'était Vincent Maître, le vice-président du Centre Suisse. Jusqu'ici, seul un patron UDC s'est opposé publiquement à l'initiative contre la Suisse à 10 millions. C'est Peter Spuler de Stadler Rail. Selon le Turgovien, plafonner la population mettrait fin à la libre circulation des personnes. L'industrie, mais aussi la recherche et la santé, ne pourraient, selon lui, plus recruter suffisamment de personnel.
3: C'était votre enquête, Jean-Marc Berger. Merci. Et si cette actualité vous fait réagir ou vous êtes
10: téléphone, ben, vous nous envoyez vos messages audio au 076 250 1234. Ça se passe sur WhatsApp. 076 250 1234. Et puis, vous entendez le résultat. C'est à 7h27 en matinale.
2: Il est 18h18 à suivre le sermon du président américain contre le premier ministre israélien. Donald Trump aurait brutalement recadré Benjamin Netanyahou. Il craint que l'offensive israélienne au Liban ne compromette ses chances d'obtenir un accord avec l'Iran. Mais avant cela, on ouvre une page éthique et justice dans ce forum. Depuis la révélation il y a un mois de l'existence d'une idylle entre deux juges du tribunal fédéral, l'institution tremble sur ses bases. Elle ne serait pas outillée pour lutter contre les conflits d'intérêts. Et aujourd'hui, l'un des deux amoureux, le juge Yves Donzala, est sorti de son silence. Le magistrat tente de calmer le jeu. Nicole Della Pietra, racontez-nous cette histoire d'amour qui fait tant couler d'encre.
11: Alors, commençons par le couple au cœur de cette affaire. Hein. Un homme, une femme, deux juges fédéraux, le Valaisan Yves Donzala et la Suissoise Béatrice Van de Graaff. Les deux magistrats ont filé le parfait amour jusqu'en avril dernier, une histoire qui aurait duré une année selon les protagonistes. Et à en croire les bruits de couloir à mon repos, tout le monde était au courant. Parce que Mehmet, c'est bien connu, il n'y a rien de plus visible qu'un couple discret.
2: Et en même temps, rien d'extraordinaire. Des couples qui se forment sur leur lieu de travail, c'est plutôt banal, non ?
11: Juste, dans le cas d'espèce, on peut néanmoins se demander si une liaison est compatible avec les règles qui encadrent l'indépendance de la plus haute cour du pays. La loi sur le tribunal fédéral est on ne peut plus claire. Je cite, deux juges ne peuvent pas siéger simultanément s'ils vivent dans une communauté de vie durable. Cette disposition avait été introduite afin de préserver l'impartialité de la justice et la confiance du public.
2: Sauf que les deux magistrats ont bien formé un couple.
11: Oui, les tourtereaux en toge le reconnaissent. Ils ont d'ailleurs rompu en avril dernier. Mais dans un entretien accordé au groupe Tamedia publié aujourd'hui, Yves Donzala affirme que lui et son ex-compagne n'ont jamais mené une vie comparable à celle d'un couple marié. Autrement dit, leur relation n'a pas bafoué le règlement du TF, notamment parce qu'ils n'ont jamais siégé ensemble durant leur idylle. Aspect qui devront cependant encore être tranché par des experts externes. Leur rapport est d'ailleurs attendu pour la fin du mois.
2: Et en filigrane de tout ça, Nicole, il y aurait aussi des règlements de compte.
11: Alors, comme si l'histoire n'était pas assez gratinée comme ça, il y a quelques jours, on apprenait qu'une caméra aurait été cachée devant la propriété du juge, filmant les allées et venues de ses occupants. C'était juste avant que la Weltwoche ne révèle l'affaire, assurant disposer de preuves. Or, les deux magistrats émanent de l'UDC. UDC est très proche du journal et justement, l'article semble régler un vieux contentieux entre le juge Donzala et son ancien parti. Comme pour souffler sur la braise, un ex-juge du TF a confié à nos collègues de SRF tout le mal qu'il pense de cette amourette, qu'il balaye devant sa porte, rétorque en quelque sorte Yves Donzala, affirmant que son ex-collègue a lui-même entretenu une liaison avec une greffière. Bon, plus sérieusement et pour conclure, le Parlement fédéral tranchera cet automne sur la reconduction ou non des deux juges et anciens amants.
2: Merci Nicole Della Pietra.
10: Et bonsoir Raphaël Main.
12: Bonsoir.
10: Vous êtes conseiller national Vert Vaudois, vous êtes avocat. Alors les juges fédéraux sont des êtres humains, ils ont un cœur. Est-ce qu'ils ont droit à l'amour?
12: Oui, bien sûr qu'ils ont droit à l'amour. Mais dans cette discussion, peut-être c'est important de rappeler avant toute chose l'importance de la confiance de la population envers la justice. Mm-hmm. C'est pour ça qu'on parle de tout ça, c'est qu'on doit pouvoir avoir des institutions en lesquelles on a confiance. Et c'est le pourquoi de cette règle qui prévoit qu'on ne peut pas avoir deux personnes qui sont dans une relation durable, dans une relation, un partenariat, si on veut bien, durable, au sein du même tribunal, parce qu'on se dit alors qu'il y a des éléments extérieurs à des pures considérations de juristes qui viendraient potentiellement interférer dans une décision. Donc cette règle en soi, elle est intelligente, elle est importante. Ce qu'il faut voir aussi, c'est qu'elle a été à l'époque prévue pour les couples mariés. La loi disait, si on est marié, c'est on ne peut pas siéger dans le même tribunal. Et forcément, puisqu'il y a de moins en moins de mariages formels dans le pays, on a ensuite ajouté l'expression communauté de vie durable. Mais évidemment, une certaine proximité n'est pas interdite. Donc, dans le cas qui nous occupe, toute la question que les experts devront trancher, c'est est-ce qu'on est encore dans une proximité qui est admissible ou est-ce qu'on est dans quelque chose qui tombe sous le coup d'une communauté de vie durable comme le mariage.
2: Mais Raphaël Main, franchement, en quoi une relation amoureuse entre deux juges peut vraiment compromettre leur indépendance?
12: Ouais, mais alors je trouve que la question elle est délicate et je pense qu'il faut.
10: Est-ce qu'il peut y avoir des amis, des partenaires de tennis?
12: Absolument. Et il faut y répondre avec une certaine hauteur de vue, sans tomber non plus dans un dogmatisme absolue. Oui, il y a parfois des soirées avec une certaine proximité. Oui, les juges sont des êtres humains. Je pense que c'est important de le rappeler. Mais on pose un certain cadre pour éviter de donner ce que les juristes appellent l'apparence de prévention. C'est-à-dire, peut-être qu'objectivement, ça ne pose pas de problème, mais le justiciable qui s'adresse au tribunal fédéral se dit, mais il y a quand même un truc qui cloche avec tel ou tel type de relation. C'est pour ça que la loi pose des limites. Mais cela étant dit, si vous me permettez, ce qui m'inquiète beaucoup plus dans cette affaire, et moi, comme parlementaire, j'ai pas à jouer la police des mœurs ou à m'intéresser aux relations entre juges. Ce qui m'inquiète beaucoup plus dans cette affaire, c'est cette instrumentalisation très grave de la part de la Weltwoche et de l'UDC. Des caméras dans le jardin, un scandale public, ça affaiblit l'institution. Ça porte atteinte à la confiance que la population place envers la justice.
13: Au fond, tout ça étant resté secret, il n'y aurait pas eu de problème.
12: Non, je ne dis pas que ça doit rester secret. Je dis simplement que le processus devait se faire de façon apaisée, de façon respectueuse des règles. Le tribunal fédéral lui-même a récemment communiqué qu'il estimait qu'une telle relation n'était pas compatible avec ses propres principes de fonctionnement. Donc, on sent bien que le tribunal fédéral aussi était prêt à affirmer qu'il y a une certaine limite à ne pas dépasser. Mais il faut juste, et je reviens là-dessus, prendre la mesure de l'ampleur de cette campagne de dénigrement qui a été faite par un parti qui tout simplement cherche à désinguer un ancien membre dont elle n'avait pas été satisfaite des jugements. Donc l'histoire, votre correspondante l'a rappelé, c'est un juge UDC, élu sous la bannière UDC. Donc vous pensez bien que moi je suis vert, j'ai pas à défendre particulièrement un juge UDC, mais je défends l'indépendance de la justice parce que ce qui s'est passé, c'est que ce juge UDC avait rendu des jugements qui n'avaient pas plu à l'UDC et il l'avait ensuite exclu, il lui avait mis une pression terrible et c'est la suite de ce feuilleton qui se joue là.
13: Ouais. Mais il reste les
12: caméras
13: faits,
12: dans le jardin, je suis navré, c'est une forme de trumpisation de la justice suisse, on ne veut pas ça.
13: La vérité a éclaté, elle prend parfois des chemins inattendus, reste qu'elle existe, elle est là, Yves Donzala se défend aujourd'hui, mais il s'excuse aussi, il admet que cette relation était inadéquate, qu'elle peut être problématique et elle dit aussi qu'elle n'a rien d'illégal dans la mesure où il n'avait pas compte commun et il ne vivait pas au même endroit. Est-ce que là, c'est pas un peu une excuse facile?
12: Alors, ça, on verra ce que les juristes en disent. Il est aussi avéré aujourd'hui que la relation a pris fin. Donc, pour la question que vous souleviez de la réélection de ces juges en automne, le Parlement a encore le temps de se pencher là-dessus à tête reposée. Mais ce qui est vrai, c'est qu'on est probablement dans une forme de cas délicat, c'est-à-dire que cette fameuse règle, c'est des notions qu'on doit interpréter. C'est jamais noir ou blanc. Est-ce qu'on est dans quelque chose qui ressemble à un mariage ou qui ressemble à une proximité passagère? Eh bien, toute la question, c'est ça. Mais ça, au fond, c'est pas le vrai débat. Le vrai débat, c'est apporter à la justice la sérénité.
2: Alors, d'accord, mais il n'empêche, vous serez confronté à cette décision.
12: Tout à fait.
2: Parce que Yves Donzala, comme Béatrice Van den Graaff, se représentent à leur poste. L'Assemblée fédérale élira l'ensemble des juges fédéraux à l'automne. Est-ce que vous allez voter pour eux?
12: Alors, aujourd'hui, je sais pas. Je dois vous le dire honnêtement, parce qu'on va voir ce que les experts vont dire. Mon opinion à ce stade, c'est que l'indépendance de ces deux personnes, si la relation a pris fin, pourrait ne pas être menacée autant qu'on veut le faire croire. Donc, en d'autres termes, on aurait
13: encore... Bon, si c'est en conflit, ça peut aussi créer des problèmes. On peut...
12: Alors, mais bien sûr que ça dépend un petit peu de l'intensité de ce qui s'est passé. Et puis, on sent quand même que tout le monde est un peu gêné aux entournures. Ouais. Comme je l'ai dit tout à l'heure, le tribunal fédéral lui-même a communiqué en disant, on estime que cette relation est problématique sous l'angle de nos principes de fonctionnement. Maintenant que la relation est terminée, est-ce que ça signifie qu'on doit en quelque sorte sanctionner cette idylle? Le Parlement tranchera. À ce stade, c'est encore difficile d'avoir un avis définitif.
13: L'amour et les institutions. Merci beaucoup, Raphaël Marin, d'avoir été
12: invité. Merci.
13: Bonne soirée à vous.
12: Invitation. Merci.
13: Et on ouvre une page d'actualité internationale. La situation reste tendue au Liban malgré les efforts de Donald Trump pour contenir l'escalade militaire israélienne et préserver les négociations avec l'Iran.
2: Oui, le président américain craint que les opérations israéliennes contre le Hezbollah fassent capoter ses discussions avec la République islamique. Lors d'un appel très tendu hier, Donald Trump a sèchement rappelé à l'ordre Benjamin Netanyahou. Michael Pocker, vous êtes notre correspondant à Washington. Le ton apparemment est monté entre les deux hommes.
14: Oui, il est monté même très haut. Donald Trump était furieux, selon une révélation du média Axios il y a quelques heures. Il aurait traité Benjamin Netanyahou de nom d'oiseau, de fou. On va utiliser des termes, les termes polis, hein, mais il a parlé de manière très crue dans un langage extrêmement fleuri. Le président américain a fustigé au fond la stratégie du premier ministre israélien qui indiquait vouloir frapper des cibles du Hezbollah à Beyrouth. Une escalade diplomatique, militaire du conflit susceptible de torpiller les négociations en cours entre les États-Unis et l'Iran, parce que c'est ça qui inquiète Washington. Téhéran intègre désormais la guerre entre Israël et le Hezbollah à l'équation. L'Iran rechigne à conclure un accord tant que le front libanais reste ouvert. Et donc Donald Trump veut faire baisser la pression. Son appel à éviter une frappe israélienne à Beyrouth semble avoir été entendu par Netanyahou. Pour l'instant, les efforts du président américain montrent en tout cas à quel point il tient à ce canal de communication avec Téhéran, malgré tout ce qu'il peut dire. Je m'en fiche, c'est pas important. On voit en fait à travers les tensions actuelles avec Benjamin Netanyahou que c'est très important pour Donald Trump.
2: Mais Michael, que révèle au fond la tension entre ces deux dirigeants ?
14: Une fracture des objectifs, une fracture qu'on connaissait, que les experts décrivaient. Ils prédisaient d'ailleurs que ça deviendra un problème à terme entre les deux hommes. Fracture d'objectifs, Donald Trump veut sortir de la séquence de guerre, il cherche un accord avec l'Iran, même temporaire, prolonger le cessez-le-feu, rouvrir Hormuz, gérer la délicate question explosive du nucléaire. Benjamin Netanyahou, lui, reste dans une politique, une logique militaire. Il veut créer une zone tampon au nord d'Israël, repousser le Hezbollah. Il a promis sécurité aux Israéliens, mais sa campagne s'enlise, le Hezbollah résiste mieux que prévu. Résultat, eh bien, il est tenté de frapper plus fort, plus loin, jusqu'à Beyrouth, et ça fait pas les affaires de Donald Trump.
2: Benjamin Netanyahou, est-ce qu'il peut vraiment ignorer les pressions de Donald Trump ?
14: C'est toute l'incertitude, parce qu'Israël évidemment dépend énormément des États-Unis diplomatiquement, politiquement, militairement, et la pression américaine semble, on l'a dit, avoir eu certains effets. Maintenant, on n'est pas encore à la sécurité promise par Netanyahou aux Israéliens. Puis il y a les pressions à domicile, pressions de l'aile dure de sa coalition gouvernementale qui exige la poursuite de l'offensive. Et les élections approchent. Netanyahou ne peut pas se permettre d'avoir l'air d'être à la botte de Washington. Donc tout ça, c'est un problème pour Donald Trump. Réussir son accord avec l'Iran passe par des négociations évidemment avec Téhéran, mais aussi par le fait de pouvoir contenir son propre allié israélien qui, dans cette équation, devient potentiellement imprévisible.
2: Merci Michael Pecker en direct de Washington.
13: Et pour parler de ces relations israélo-américaines, nous sommes avec Rina Bassiste. Bonsoir.
15: Bonsoir.
13: Vous êtes correspondante notamment de la radio israélienne Kan, rédactrice au journal américain Al Monitor. Merci d'être avec nous depuis notre studio de Paris. Tu es complètement fou. Tout le monde te hait maintenant. Tout le monde déteste Israël. La crise est-elle profonde ?
15: Je dirais deux choses. D'abord, je crois que, bien sûr, il y a une sorte de crise là. Ça veut dire pas que les Américains s'alignent pas côté Israël. Ça veut dire en fait que, entre les négociations qui sont menées ces jours-ci entre Washington et Téhéran et entre les intérêts des Israéliens, pour l'instant, on dirait que le président américain a choisi l'Iran. Les négociations sont plus importantes pour lui, parce que c'est là où il espère justement présenter quelque chose à son électorat, montrer que vraiment il arrive à clôturer la guerre avec l'Iran et remporter un accord. Donc ça, c'est plus important pour lui. Ça, c'est une chose. Après, et je mets un petit peu à côté le côté personnel, si vous voulez, les mots très vulgaires, bien sûr, l'humiliation pour le premier ministre israélien. Et ça met Monsieur Netanyahou dans une situation extrêmement difficile, parce que d'un côté, si, il doit obéir au président américain. Là, il n'y a pas de doute. Et il semble que sa décision justement de lancer une attaque ou une campagne militaire contre des cibles de Hezbollah dans le quartier d'Arche de Beyrouth, il semble que lui, ou Israël en tout cas, avait l'impression comme s'il y aurait une sorte d'accord tacite, peut-être pas un accord explicite, mais un accord tacite de la part de Washington. Or, évidemment, cette impression était complètement fausse. Et au moment où le président américain a dit non, stop, les avions qui étaient déjà prêts à partir ne sont pas partis. Donc là, Netanyahou doit obéir. Mais de l'autre côté, il est sous une pression politique absolument énorme en ce moment en Israël. Et votre correspondant a mentionné, bien sûr, l'aile extrémiste dans son gouvernement, mais ce n'est pas l'aile extrémiste qui lui pose des problèmes. Parce que bien évidemment que M. Ben-Gvir et M. Smotrich, ils vont créer guerre au Liban, guerre en Iran, guerre à Gaza. Ça, ça n'a rien de nouveau. Ce qui est compliqué pour Benjamin Netanyahu maintenant, c'est justement l'opposition israélienne. Parce que d'une façon qui est peut-être pour nous Européens un peu contradictoire ou absurde, c'est l'opposition, donc plus les centres, les droits de centre, les centres et même un petit peu la gauche, c'est eux qui disent à Benjamin Netanyahu, mais ce n'est pas possible d'accepter justement les exigences américaines. Il faut aller frapper Hezbollah. Et il y avait le chef de l'opposition israélienne, Yair Lapid, qui a dit Israël est devenu un pays, un État vassal. C'est ça, c'est à cette situation que Netanyahu nous a
2: donc
15: amené.
2: Donc, Rina Bassiste, on est en présence d'une double pression, si j'ose dire, pour Benjamin Netanyahou, à la fois de l'opposition et à la fois de cette aile plus extrémiste de sa coalition, de sa propre coalition. Est-ce que Benjamin Netanyahou peut s'en sortir, en quelque sorte, à quelques mois des élections, justement?
15: Mais politiquement parlant, ça sera extrêmement compliqué. Et parce que pour tous les habitants du nord d'Israël, et il y a beaucoup parmi eux qui sont l'électorat naturel, si vous voulez, du parti de Likoud, du parti de Premier ministre Benjamin Netanyahu, il y a la rage, il y a une amertume au fait que ça ne se finit pas. Pour eux, ce n'est pas très important, ça a l'air un peu bizarre, ce n'est pas très important comment ça va se finir. Si on arrive à un accord extrêmement rapide avec le Liban et que l'armée libanaise arrive à désarmer Hezbollah, tant mieux. Sinon, il faudra bien sûr que l'armée israélienne règle, entre guillemets, les problèmes. Pour eux, tout simplement, ils ne veulent plus avoir ni des missiles, ni des roquettes, ni des drones avec explosifs qui tombent sur leur tête ou sur la tête de leurs enfants. Et si Netanyahu n'arrive pas à régler ce problème qui dure quand même maintenant 30 ou 40 ans, lui, il va perdre tout cet électorat des centres-droites.
2: Alors du coup, compte tenu de l'enjeu, est-ce que vous pensez que les services secrets israéliens ou Israël tout simplement, le gouvernement israélien, va tout faire pour faire capoter cet accord éventuel avec l'Iran?
15: Non, je ne crois pas. Parce que là, déjà, il était confronté, Benjamin Netanyahu, à la rage du président américain. Il ne va pas oser essayer de capoter. Ce n'est pas ça la question. La question, vraiment, est la question de Liban. C'est ça qui est sur la table pour les Israéliens. Parce que d'une certaine façon, même si, bien sûr, Israël aimerait bien qu'il n'y aura plus un programme nucléaire iranien. Mais ça, ce n'est pas un danger imminent, si vous voulez. Du côté iranien, les dangers imminents, c'est les dangers de missiles balistiques. Mais de toute façon, ces dangers de missiles balistiques ne font pas partie des négociations. Donc, ces négociations, certes, sont très importantes pour Israël, mais la question des Liban est beaucoup plus importante et beaucoup plus imminente qu'un danger.
3: Merci beaucoup d'avoir été notre invitée. Rina Bassiste, correspondante notamment de la radio israélienne Kan et rédactrice au journal américain Al Monitor. Bonne soirée à vous.
15: Merci beaucoup.
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3: 18h36, vous écoutez Forum, nous vous en remercions, je vais trop vite. Ne manquez pas en fin d'émission notre séquence sur le film L'Abandon, c'est sur les derniers jours de Samuel Paty, professeur assassiné par un islamiste. Notre correspondant à Paris et une collègue de Samuel Paty nous diront comment ils sont sortis de cette projection. Mais avant cela, on vous parle d'aviation.
2: Si vous deviez prendre ces prochains jours un vol de ligne au départ de l'aéroport de Sion ou des éplatures à la Chaux-de-Fonds, il vous faudra trouver une autre solution, la petite compagnie Air Mountain, qui opère des liaisons vers la Corse, la Sardaigne ou encore l'île d'Elbe, vient d'être déclarée en faillite. C'est ce que vous avez appris, Romain Bardet. Conséquence, ce sont pas moins d'une trentaine de vols par semaine qui ne sont tout simplement plus possibles.
16: Oui, le tribunal de Sion a pris cette décision la semaine dernière, en cause le surendettement de la société valaisanne. Conséquence, tout est bloqué, les comptes mais aussi les avions. Air Mountain, c'est une entreprise créée en 2020 par deux anciens employés d'Air Glacier. Elle est principalement présente à l'aéroport de Sion et elle opère aussi des vols depuis la Chaux-de-Fonds. Air Mountain exploite deux avions pouvant transporter chacun 8 passagers pour des clients qui désirent éviter les gros aéroports et les contraintes qui vont avec. Contactez son directeur Raphaël Delez accuse le coup. Cette décision est prononcée au pire moment, dit-il, alors que la saison débute à peine et que beaucoup de billets ont été vendus.
2: Et comment l'expliquer, Romain ?
16: Alors selon lui, les finances se sont tendues l'année passée avec la coûteuse réparation d'un avion immobilisé durant plus de 3 mois, empiétant sur le début de la saison. La situation de surendettement est apparue avec le rapport comptable en fin d'année. La justice a été informée au mois de mars, avec une décision prononcée donc la semaine dernière. Pourtant, selon Raphaël Delez, un plan d'assainissement existait. L'entreprise qui emploie 8 personnes réfléchit à la possibilité de faire recours contre cette décision. Le directeur dit espérer reprendre les activités rapidement.
2: Et quelles sont les conséquences pour les passagers ?
16: Alors du côté de la Chaux-de-Fonds, le tour opérateur vaudois VT Vacances, qui affrète les vols, est en train de proposer des alternatives aux clients. C'est une obligation légale. Mais il y a beaucoup d'annulations et donc de remboursements, hein, selon son directeur Stéphane Jaillet. Pour Sion, c'est un peu différent, car la majorité des passagers prennent directement leurs billets sur le site de la compagnie Air Mountain, compagnie pour l'heure donc déclarée en faillite.
2: Et est-ce que des vols directs vont pouvoir reprendre ?
16: Stéphane Jaillet du voyagiste VT Vacances nous dit être en train de négocier avec un autre opérateur aérien étranger pour prendre dès que possible la relève à la Chaux-de-Fonds, même s'il dit espérer qu'Air Mountain pourra finalement continuer ses activités. Entre 500 et 700 passagers sont transportés chaque année depuis la métropole horlogère. En ce qui concerne la ville de Sion, le chef du service en charge de l'aéroport, David Raymond Dula, n'a pas souhaité faire de commentaires. Air Mountain est un important acteur pour la capitale valaisanne. Plus de 2000 passagers transporté l'an passé. Cet épisode est donc un coup dur pour ces deux aéroports régionaux.
2: Merci Romain Bardet. Ce chiffre à présent dans ce forum, environ 14% des 11-15 ans ont déjà fait un régime ou ont essayé de perdre du poids.
3: Oui, on va se pencher dans cette émission quelques minutes sur les troubles alimentaires, des troubles qui se manifestent le plus souvent à l'adolescence. L'anorexie est par exemple le trouble psychiatrique dont le taux de mortalité est le plus élevé. Bonsoir Stylianos Charlampakis.
17: Bonsoir.
3: Vous êtes responsable médical du centre Vaudois anorexie boulimie, l'ABC du département de psychiatrie du CHUV à Lausanne. Alors aujourd'hui, c'est la journée mondiale de la sensibilisation sur ces troubles. Commençons peut-être par là. À quels signes il faut être attentif pour les proches ?
17: Ce qu'on peut voir souvent chez les jeunes, c'est qu'ils commencent à avoir un intérêt nouveau et très important pour l'alimentation, qui mettent en place des comportements et des stratégies pour perdre du poids. Progressivement, on peut voir effectivement une perte de poids visible. Et puis, à côté de ça, il peut y avoir des changements au niveau de la personnalité, avec un retrait social, un évitement.
2: Ouais. Alors, parmi les traitements, il y a la thérapie familiale. En quoi la famille peut être une alliée ?
17: Contrairement à ce qui a été la pratique il y a plus longtemps, même au début des années 2000, où on concevait la famille comme étant problématique et à l'origine de ces troubles, maintenant la conception a complètement changé. Actuellement, on inclut les familles et on veut en faire des alliés pour la prise en charge. D'ailleurs, on a développé plusieurs thérapies dans ce sens-là.
2: Auparavant, on disait même que c'était la faute de la mère.
17: Oui, exactement. On s'est complètement éloigné de ce modèle-là.
3: Comment, justement, on change ce système familial pour que la personne aille mieux ?
17: Donc, il y a différentes thérapies qui sont proposées au niveau familial. La Family-Based Therapy, la FBT, c'est une de ces pratiques où on va justement l'appliquer surtout pour les adolescents et les jeunes adultes qui habitent au domicile. Puis, on va accueillir non seulement le patient, mais ses parents aussi, ses proches, pour leur transmettre toutes les connaissances sur la maladie et les aider à, eux, changer petit à petit les pratiques à domicile.
2: Donc, ça veut dire aussi que les proches eux-mêmes, enfin la famille, peut être le problème aussi.
17: C'est-à-dire que dans tout dysfonctionnement familial, il peut y avoir des choses qui participent, bien sûr, mais il n'y a pas un lien de causalité directe. Pour qu'il y ait un trouble du comportement alimentaire, il faut une série d'événements et c'est multifactoriel. Bien sûr que dans les familles, on peut agir pour aider, mais c'est pour régler le problème, ne pas trouver une cause, un coupable.
3: On voit que l'anorexie est un problème complexe, vous l'avez dit, c'est multifactoriel. Aujourd'hui, on a de meilleures solutions face à ce problème, on peut mieux aider les personnes.
17: Tout à fait. Alors, il existe des prises en charge spécialisées. Le Centre Vaudois Anorexie Boulimie en propose. Donc, on propose des soins à l'ABC qui sont ambulatoires, 102 jours et hospitalières avec... Et ça, c'est très important, de l'interdisciplinarité. C'est-à-dire qu'on a plusieurs professionnels sur plusieurs volets thérapeutiques, psychiatres, psychologues, infirmiers, assistants sociaux, diététiciennes et psychomotriciennes, qui aident avec différents volets de cette cette pathologie.
2: Oui. Alors, l'interdisciplinarité, dites-vous, c'est important. Il y a autre chose qui est important apparemment aussi, c'est la prise en charge précoce.
17: Oui, effectivement, on le voit surtout chez les jeunes, chez les adolescents et les jeunes adultes, que plus on intervient vite, mieux c'est en fait comme pronostic pour le jeune. Mais ça ne veut pas dire qu'il faut décourager les gens qui en souffrent depuis plus longtemps à venir consulter. Ouais. On a des choses à proposer, on peut aider toutes ces personnes.
2: On peut casser des mécanismes nocifs autour de la nutrition.
17: On peut guérir de l'anorexie et de la boulimie.
13: On parle justement de l'anorexie, c'est le problème principal où il y a aussi ce qu'on appelle l'hyperphagie boulimique qui est un problème autant répandu, moins répandu.
17: Alors les chiffres varient selon les études, mais entre anorexie boulimie et hyperphagie boulimique, vous avez là les trois plus principaux, disons, des troubles du comportement alimentaire, avec un focus souvent plus important sur l'anorexie et la boulimie, parce que les impacts physiques de ces pathologies sont plus importants.
13: Ce sont des pathologies similaires, le résultat n'est pas le même, évidemment, mais il y a des similarités fortes.
17: Surtout entre anorexie et boulimie, parce que la démarche est très similaire. La démarche de contrôler le corps, de perdre du poids, c'est très similaire, effectivement.
2: Est-ce qu'il y a aussi des similarités entre troubles alimentaires et addiction?
17: Oui, effectivement. Alors, dans la littérature, vous pouvez trouver des analogies qui sont faites. Déjà, à l'origine d'un trouble alimentaire, il y a une souffrance. Mmh. Et on voit que ces symptômes viennent en réponse à ces souffrances pour calmer, soulager quelque chose. Mmh. Et puis, même si le patient, il peut en vivre aussi les conséquences néfastes, il y a un accrochage qui donne un soulagement immédiat et c'est recherché à nouveau comme une compulsion à répéter le symptôme.
13: Ouais, ça peut faire du bien en quelque sorte dans un premier temps avant que les conséquences néfastes arrivent, et c'est ça qu'il faut combattre, qu'il faut désaccoutumer.
17: D'où la forte ambivalence qu'éprouvent ces patients vis-à-vis des traitements et le fait que les évolutions sont cycliques et qu'il faut faire des fois plusieurs tours de thérapie pour que les personnes s'en sortent.
2: Est-ce que les troubles alimentaires peuvent toucher n'importe qui?
17: C'est-à-dire que habituellement, on voit ces troubles se déclarer chez principalement les femmes. Mm-hmm. On a pour l'anorexie mentale, par exemple, 9 femmes pour un homme. Mm-hmm. Et puis, le plus souvent, ça se déclare à la vie d'adolescence et de jeune adulte. Mm-hmm. Après, il y a d'autres facteurs qui peuvent être des facteurs prédisposants à ces troubles. Mais il y a tout un contexte, comme je disais, après, pour que ça puisse s'installer.
13: Merci beaucoup. Stylianos Charlampakis, vous êtes responsable médical du Centre Vaudois Anorexie Boulimie, l'ABC, comme on dit, du département de psychiatrie du CHUV à Lausanne. On vous souhaite une bonne soirée.
17: Merci à vous, bonne soirée.
13: Et on termine ce forum avec la sortie. Ce sera demain dans les salles romandes de L'Abandon.
2: Oui, le film retrace les 11 derniers jours de Samuel Paty, le professeur d'histoire géo, tué et décapité par un jeune radicalisé en 2020 à Conflans-Sainte-Honorine, au nord-ouest de Paris. Il explore l'engrenage de rumeurs, de harcèlement en ligne et de désinformation autour d'un cours sur la liberté d'expression qui a conduit à la mort tragique de l'enseignant.
18: J'ai jamais rêvé d'être un héros. Mais que mes cours réveillent une vocation, ça oui, j'avoue, j'en ai rêvé.
19: Je viens de revoir la vidéo, les vues arrêtent pas d'augmenter.
20: Elle est mensongère, elle donne clairement le nom du collège et de Monsieur Paty. Il faut la faire supprimer.
21: Faut pas prendre ça à la légère. Faudrait que vous rédigiez un rapport et alerter le service de défense et de sécurité.
22: Ça s'est pas passé comme ça.
23: Bah, je dirais, elle a menti.
24: On est complètement derrière vous.
25: Tous les jours, je reçois des coups de fil de menaces à la loge.
26: Vu le contexte, tu nous mets tous en danger.
27: Je peux quand même dire quelque chose, parce que visiblement, ça tourne à mon procès.
28: Je pense que ce serait bon de faire un bloc autour de lui.
29: S'ils ont un couteau, je fais quoi?
18: Mais jamais j'aurais imaginé que mon nom entrerait dans les livres d'histoire.
2: Bonsoir, Benjamin Louis.
30: Bonsoir Mehmet, bonsoir à tous.
2: Vous êtes notre correspondant à Paris, vous avez suivi cette affaire, vous avez assisté à l'ouverture du procès et vous avez vu le film. Avec nous également, Joël Alazard, bonsoir.
31: Bonsoir.
2: Vous présidez l'association des professeurs d'histoire, géographie. Alors première question à vous, Joël Alazard, comment avez-vous perçu ce film? Comment vous l'avez accueilli?
31: Je l'ai accueilli avec une certaine crainte, hein. C'est un film qu'on va voir le cœur lourd. Et en fait, j'en suis ressortie en me disant que c'était une réussite. Parce que du point de vue factuel, en fait, vraiment toutes les étapes qui vont du mensonge de l'élève qui a fait naître la cabale, ensuite du père de cet élève contre Samuel, tout est très très bien retracé. On voit aussi toutes les étapes de la cabale numérique, l'aspect viral, des vidéos qui ont été enregistrées contre mon collègue assassiné. Et j'ai trouvé que c'était un outil pédagogique en fait puissant, qui permettait aussi de réfléchir à l'usage des réseaux sociaux et aux responsabilités de chacun dans cette affaire.
13: Benjamin Louis, vous avez suivi aussi le procès. Est-ce qu'on assiste à une reconstitution fidèle des événements ?
30: Oui, et Joël Alazard l'a très bien dit, j'ai le sentiment que c'est un film qui est d'une grande humilité, d'une grande sobriété et surtout d'une très grande précision. On a vraiment, durant les une heure et quelques que dure ce film, un récit extrêmement précis, minute par minute, de ce qui s'est passé, en condensé bien entendu, parce que finalement les derniers jours de Samuel Paty se comptent sur une dizaine de jours. Et on a vraiment un rendu extrêmement précis et surtout, et ça c'est très important, extrêmement factuel de ce qui s'est passé à ce moment-là à Conflans-Sainte-Honorine.
2: Il n'empêche, ça reste un film cinématographique qui d'ailleurs a été présenté hors compétition au Festival de Cannes. Certains critiques, tout en saluant évidemment ce côté sobre, trouvaient que c'était peut-être un peu trop sobre, un peu trop clinique. Joël Alazard, qu'est-ce que vous en pensez ?
31: Oui, c'est vrai que moi, je l'ai vu en tant que présidente de l'association des professeurs d'histoire-géographie. Je n'ai pas cherché le bel objet cinématographique. En revanche, j'ai quand même été vraiment convaincue par le jeu des acteurs que j'ai trouvé extraordinaire, que ce soit Antoine Reinhardt dans la peau de Samuel Paty ou Emmanuel Berco dans la peau d'Audrey Fouillard, la principale qui a beaucoup, beaucoup soutenu Samuel Paty, on le voit, parce que le titre « L'abandon » peut prêter à confusion. Et en fait, l'abandon, là, est plus diffus. Et la question qui se pose, c'est aussi celle du rectorat, en fait, davantage. On voit bien le rôle de la principale.
2: On va y venir.
31: J'en étais très heureuse.
2: On va y venir. Restons sur cette sobriété du film, Benjamin Louis. Est-ce que ce n'est pas cette sobriété, justement, qui le rend encore plus puissant ?
30: Bien entendu, c'est ce qui fait la force de ce film, c'est qu'au fond, ça n'est pas, comme l'a dit Joël Alazard encore une fois, un objet cinématographique esthétisant, ça n'est pas une fiction, on est plus sur quelque chose qui ressemble et qui s'approche d'un docu-fiction. Certains ont parlé de manière un petit peu dénigrante d'un téléfilm, mais je crois que c'est justement cette grande sobriété qui lui apporte sa force, qui apporte l'émotion, qui nous gifle dès les premières minutes du film, et c'est un film qui a vocation justement à devenir un dossier. C'est un film pour l'histoire. Vous savez, en France, on ne filme pas la justice, à part dans des cas extrêmement rares. Mais on n'a pas le droit de filmer la justice. Et c'est très important qu'il y ait aussi un travail qui se fasse au niveau des artistes et des réalisateurs pour apporter une contribution à ça, à ce que cette vérité, parce qu'encore une fois, on parle de faits. Des faits, c'est quasiment journalistique ce qui est raconté dans ce film. C'est extrêmement précis.

0: ça montre que ces faits, ils dérangent énormément en France. Ces faits sont l'illustration d'une, et ces critiques aussi sont l'illustration d'une fracture dans la société française. Est-ce qu'on veut montrer l'islamisme? Est-ce qu'on peut montrer l'islamisme en France? Et c'est ce que montre ce film, encore une fois, dans une grande sobriété. J'ai vraiment pas eu l'impression que, d'ailleurs, ce qu'on peut reprocher aussi cinématographiquement au réalisateur, il n'a pas forcément été dans un grand travail sur la psychologie des personnages. Oui, la psychologie de Samuel Paty, mais parce qu'on la connaît, parce qu'a pu raconter notamment sa sœur, Michaëlle Paty, qui a été la consultante de l'écriture de ce film et du scénario, et des dialogues aussi. Encore une fois, il y a très très peu d'invention dans ce film. Il y a juste une petite scène, moi, que je trouve pas formidable, qui est au tout début du film. On l'entend d'ailleurs dans la bande-annonce que vous avez diffusée tout à l'heure, on entend cette voix off. Et ça, ce sont des propos qui ont été finalement imaginés. C'est pas des propos que a tenu Samuel Paty. On lui prête une volonté de postérité. Ça, honnêtement, je pense qu'on aurait pu s'en passer, ça n'aurait rien fait perdre au film.
1: Joël Al-Azhar, est-ce que ça vous désole, cette polémique, 6 ans après ce drame, qu'à la sortie du film, il y ait encore cette polémique en France?
2: Non, bien sûr, c'est désolant, mais je rejoins entièrement le diagnostic qui vient d'être formulé, en fait, en tout point, vraiment. C'est pas du tout un film islamophobe, et la preuve pour les téléspectateurs, enfin les spectateurs, pardon, tiens, j'ai dit téléspectateurs, c'est intéressant, oui. Comme la... Pour les spectateurs, quand ils le verront au cinéma, qu'ils regardent bien aussi l'attitude des familles musulmanes. Par exemple, il y a une mère d'élèves voilée qui appelle Brahim Chnina et qui lui dit « il faut que tu arrêtes, tu mets en danger le professeur », par exemple. On voit une gerbe qui est déposée par la communauté musulmane, par la grande mosquée. Il y a aussi une journaliste de Radio Maghreb, par exemple, qui tient des propos lumineux. En fait, ce que le film dénonce, bah, c'est exactement ce qui s'est passé, c'est l'attentat islamiste. On peut quand même, enfin, c'est faire une offense aux musulmans français de tous les confondre avec, ben, voilà, de les mettre dans le même sac que les islamistes qui sont ultra minoritaires. Donc, j'ai pas bien compris effectivement la polémique. Et c'est bien d'en parler avec vous parce que j'imagine qu'en Suisse vous avez un regard voilà, plus distancié. C'est intéressant pour nous aussi d'échanger.
3: Parlons de l'abandon, Joël Al-Azhar. C'est quelque chose que vous, vos collègues, peuvent ressentir parfois face à l'institution.
2: On vit tous dans des situations d'enseignement très très différentes en fait en France. On a vraiment en fonction de l'âge de nos élèves, du type de classe aussi que l'on a, et puis de l'endroit, de la zone géographique, des métiers et des quotidiens qui sont complètement différents. Ce qui est certain, c'est que depuis l'attentat, il y a quand même voilà, beaucoup de procédures qui ont été mises en place. On essaie d'être plus vigilant, notamment les chefs d'établissement ont été très bien formés aussi, voilà, à détecter les signaux d'alerte. Mais après, évidemment, on n'est jamais à l'abri d'un geste radical, d'un radicalisé. C'est ce qui s'est passé avec Dominique Bernard 3 ans après.
1: Benjamin Louis, par qui finalement Samuel Paty a-t-il été abandonné, en tout cas tel que c'est reflété dans ce film?
0: Par beaucoup de gens, et j'invite vraiment les personnes qui sont sceptiques à aller voir ce film, parce que ce film, il dit beaucoup plus de choses. Évidemment, c'est un miroir grossissant, comme je disais tout à l'heure, des fractures françaises et des remous de la société française. Mais ça dit beaucoup de choses qui peuvent aussi s'appliquer à une société francophone, comme la société suisse, ou comme en Belgique, ou comme même ailleurs dans le monde. Ça dit des choses sur un engrenage, ça dit des choses sur l'absurdité aujourd'hui des réseaux sociaux, de leur pouvoir de nuisance. Ça dit des choses aussi sur, effectivement, l'absurdité administrative dans l'éducation nationale française. Mais encore une fois, c'est pas du tout une spécificité française. Il y a cette scène incroyable de la proviseure du lycée de Conflans-Sainte-Honorine où travaillait Samuel Paty, qui essaye, au moment où elle reçoit des menaces concrètes contre le lycée, elle essaye de prévenir et d'alerter parce qu'elle se sent en danger et elle sent que le lycée est en danger. On la voit au téléphone avec une référente qui lui explique qu'il faut prévenir telle cellule, qu'il faut prévenir telle administration. Et on la voit avec une quinzaine de post-it devant elle, tous avec des acronymes différents. Et ça montre à quel point cette personne elle-même a été abandonnée par une administration tentaculaire. Mais au-delà de ça, l'abandon, c'est aussi effectivement l'abandon des collègues, parce

0: que, comme dans toute entreprise, il y a des personnes qui l'ont soutenu, il y a des personnes qui l'ont laissé tomber, il y a des personnes qui ont fait exprès de s'en détacher pour ne rien avoir à faire avec tout ça. Mmh. Vous savez, c'est le côté un peu misérable de l'homme. Mmh. On est un petit tas de lâcheté aussi.
1: Est-ce que vous diriez qu'on assiste là à la fabrique d'un martyr de la laïcité, Benjamin Louis ?
0: Non, je ne crois pas que ce soit un martyr de la laïcité. En tout cas, ce n'est pas ce qu'a voulu faire le film. Heureusement, parce que ça aurait été sans doute, je pense, une erreur et un écueil dans lequel il ne fallait pas tomber. Vouloir dépeindre Samuel Paty en martyr, c'est aussi reprendre un terme religieux. Je ne suis pas persuadé que ce soit très élégant dans ce sujet-là. Bien entendu, Samuel Paty doit rester dans les mémoires. Ce film est une partie de ce qui fait ce travail de mémoire. Samuel Paty doit être remémoré, on doit se souvenir de Samuel Paty comme d'un exemple de quelque chose de dramatique, quelque chose d'horrible, d'inouï, qui a eu lieu en France, qui pourrait se reproduire, qui s'est reproduit, vous l'avez dit, Joël Alazard, et qui pourrait se reproduire à l'avenir, et pas seulement en France.
2: Ouais, Joël Alazard, les professeurs en prennent aussi, si vous me passez l'expression, un peu pour leur grade. Vous le comprenez, ça ?
3: C'est ce qui s'est passé, hélas. Ouais. Il y a quelques collègues qui se sont vraiment désolidarisés de Samuel Paty et qui ont aussi contribué à créer ce climat terrible pour lui dans les derniers jours. Donc oui, il était nécessaire que le film en parle, même si évidemment ce n'est pas tellement à notre honneur.
2: Il y a quelque temps, lorsque nous vous avions reçu dans Forum, vous nous aviez dit que vous craigniez l'autocensure dans les classes, hein, de la part notamment des professeurs d'éducation civique, des professeurs d'histoire et géographie. Est-ce que ce film a vocation à être projeté vraiment dans les classes, ou est-ce que les professeurs risquent tout simplement, auront peut-être peur d'en parler précisément ?
3: Je crois que c'est un instrument pédagogique puissant et il y a déjà beaucoup de collègues, alors qu'on est en fin d'année, c'est pas forcément facile d'organiser là une sortie avec des élèves, une projection au cinéma. Il y a déjà quelques collègues qui emmènent leurs élèves, qui font un travail en amont. Hein. On va pas juste au cinéma comme ça voir un film, il faut installer le sujet, avoir travaillé en amont et puis après en aval du film. Et je pense que c'est à l'automne aussi qui va être extrêmement utilisé, en fait, au moment où justement on doit faire aussi cours sur la liberté d'expression, sur la notamment en quatrième, ce qui était le cas de Samuel Paty en octobre 2020.
2: Merci beaucoup, Joëlle Alazard, présidente de l'Association des professeurs d'histoire-géographie. Et merci également à vous, Benjamin Louis, notre correspondant à Paris, de nous avoir offert ce regard croisé donc sur ce film L'Abandon, qui sort demain dans les salles romandes. Merci, belle soirée.
3: Bonsoir. Merci.
2: Et on passe à la météo.
1: Il y aura encore de nombreux nuages résiduels le matin, puisqu'il pleut en ce moment. Il y aura encore des averses au nord des Alpes. Les premières éclaircies seront sur le plateau et dans le Haut-Valais. Au cours de la journée, il fera encore jusqu'à 23 degrés demain matin, avec un vent d'ouest faible à modéré.
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1: Du classique ce soir sur l'axe Lausanne-Pontarlier-Bouchon, s'étend toujours entre les Clés et la douane de Valorbe en direction de Pontarlier. Prévoyez un retard d'une vingtaine de minutes sur ce tronçon.
2: C'est la fin de ce forum. Merci de l'avoir suivi. Excellente soirée à toutes et à tous.
5: Mathias Wirtz.
6: Moyen-Orient, Israël poursuit ses frappes sur le sud du Liban, un territoire dans lequel le Hezbollah attaque ses troupes. Et cela malgré les promesses d'apaisement de Washington qui parrainent une nouvelle session de pourparlers entre les deux pays voisins. D'ailleurs, selon un responsable de la formation pro-iranienne au Liban, le Hezbollah n'acceptera pas un cessez-le-feu partiel avec Israël. Le groupe menace même Israël de riposte si Tzahal attaque Beyrouth et sa banlieue. Dans la journée, le ministre de la Défense israélien, Israël Katz, a affirmé que les États-Unis avaient validé le principe d'une frappe israélienne sur la banlieue sud de la capitale libanaise dans le cas où le Hezbollah vise son territoire. Ukraine, le bilan des frappes russes de la nuit dernière continue de s'alourdir. Kiev déplore au moins 21 personnes tuées, dont 15 dans la ville de Dnipro. Les autorités réitèrent leur appel urgent à une aide américaine pour des systèmes de défense anti-aérienne. Plusieurs heures après les frappes, les secouristes continuent de retrouver des corps sous les gravats d'immeubles endommagés. Les personnes blessées se comptent par dizaines. Le chef de l'ONU condamne fermement ces dernières frappes russes contre l'Ukraine. Les erreurs dans l'enquête pénale sur le drame de Nouvel An à Crans-Montana nuisent à la crédibilité du système judiciaire suisse. C'est un jugement sévère et c'est l'ancien procureur général de la Confédération qui le porte. Dans une interview à la radio SRF, Michael Lauber critique la conduite de la procédure pénale après l'incendie du Constellation. Pour lui, il y a eu des erreurs de communication. Cette communication était insuffisante à ses yeux avec les victimes et avec le public. Mais il déplore aussi l'absence d'autopsie sur les victimes ainsi que la mise en détention tardive, selon lui, des gérants du bar. Le responsable de l'Agence fédérale américaine de financement du logement devient patron du renseignement. Donald Trump a choisi ce fidélissime pour le poste. Or, Bill Poult ne dispose d'aucune expérience dans le domaine de la sécurité nationale. Mais le président US estime qu'il dispose d'une profonde expérience dans la gestion de sujets sensibles, ce qui justifie son choix. Le Grand Conseil vaudois ne veut pas entraver les chats du canton. La majorité de droite a refusé un postulat qui demandait de réfléchir à des mesures pour réduire l'impact du félin sur l'environnement. Mathilde Maranda, d'Ensemble à gauche POP, et Sébastien Humbert, des Verts libéraux, à l'origine du postulat, voyaient le chat comme une menace pour la biodiversité. Car selon une étude, les 1,7 million de chats de Suisse tueraient chaque année 30 millions d'oiseaux et un demi-million de reptiles et d'amphibiens. Mais le Parlement n'a pas voulu les entendre. Il a refusé le postulat par 63 voix contre 57 et 8 abstentions. Anna van der Breggen remporte la quatrième étape du Tour d'Italie. On parle de cyclisme. La néerlandaise ravit le maillot rose à l'italienne Elisa Balsamo au terme du contre-la-montre du jour sur 12,7 km de côte dans les Dolomites. La Suissesse Marlène Reusser termine deuxième de l'étape et une autre néerlandaise, Demi Follering, est troisième. Un regard au ciel pour terminer. Les averses s'estompent en cours de soirée. Encore des nuages résiduels demain matin avec des averses possibles au nord des Alpes encore. Retour du soleil dans l'après-midi. Mais le répit sera de courte durée. Les nuages reviendront rapidement jeudi à partir de l'ouest. Des précipitations suivront, parfois orageuses.
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0: Sylvain Panatier.
1: Il y a des musiques qui ne meurent pas, pas parce qu'elles ne sont pas à la mode, mais justement parce qu'elles ne l'ont jamais été. Le blues est de celle-là, née à la fin du 19e siècle dans la boue rouge du Mississippi, forgée dans l'oppression, la ségrégation et la douleur. Le blues a traversé 140 ans d'histoire sans jamais demander la permission. Il a tout engendré, le rock, la soul, le funk, le hip-hop, et il est toujours là, vivant et rugueux. Ce soir, on ne va pas parler du blues comme d'un patrimoine à conserver sous verre, on va en parler comme d'une culture qui pulse, qui voyage, et qui a trouvé un foyer inattendu à Crissier dans le canton de Vaud. Depuis 2010, deux hommes font en sorte que le cœur du Mississippi batte à quelques kilomètres de Lausanne. Thomas Lécuyer et Vincent Delsupex ont créé ensemble le Blues Rules Festival et son pays imaginaire, le Crississippi. Un territoire sans frontières où des musiciens du fin fond du Mississippi prennent l'avion pour la première fois de leur vie pour monter sur une scène vaudoise. Ce soir, on en parle avec eux, on va creuser les racines du blues, raconter 16 ans d'une aventure artisanale et passionnée pour prendre le pouls de l'édition 2026. Mais d'abord, parce que ça s'impose, un peu de musique.

0: Sir Henry, un titre de Ptajek et Boujma qui joueront ce samedi 6 juin au Blues Rules Festival à Crissier, dont on va parler ce soir avec ses deux co-organisateurs. Bonsoir Vincent.
1: Bonsoir.
0: Bonsoir Thomas.
2: Mais bonsoir.
0: Si on m'avait dit un jour que le cœur du Mississippi battrait à Crissier dans le canton de Vaud, j'aurais peut-être un peu souri. Aujourd'hui, c'est une réalité qui dure depuis 2010. Avant de parler de musique, malgré tout, j'aimerais qu'on parle de vous. Qu'est-ce qui, dans vos enfances respectives, vous a prédisposé quelque part à devenir des passeurs d'histoire et de sons plutôt que de simples auditeurs, Thomas ?
2: Moi, clairement, deux choses. L'amour des histoires, justement, moi, j'adore les histoires, le storytelling. J'aime les choses qui font sens et je trouve que tout est une grande et une seule même histoire à raconter, du coup. Et puis, une passion pour la musique qui est venue très tôt, notamment par ma maman, qui me faisait écouter, qui était fan de Ray Charles. Alors, elle me vendait Ray Charles comme le genius, c'était son surnom. Et je me souviens, elle avait des étoiles dans les yeux, alors qu'on a une vie assez difficile tous les deux. Et quand elle parlait de Ray Charles, elle avait vraiment des étoiles dans les yeux. Et ça, ça m'a beaucoup marqué. Et j'ai trouvé que ce bonheur-là que procure cette musique, ça m'a ouvert justement vers la soul, le jazz, et puis le blues. Et le fait que cette musique-là soit un exutoire à nos malheurs, ça permet de se débarrasser de ce qui ne va pas dans la joie. C'est juste incroyable.
0: Et pour vous, Vincent ?
1: Alors, moi, c'est né de la table de partager d'une famille du côté de ma grand-mère qui était avec une table toujours ouverte, les gens qui passaient, qui arrivaient avec un saucisson sous le bras. Tout le monde partageait tout et partageait un repas, partageait de la musique, partageait quelque chose qui nous a plu, qui nous a touché, qui nous a... Voilà, c'est le partage, c'est super. S'il y a un truc qui me plaît et que je le partage avec toi, ben, avec vous tous, ben, on sera deux, on sera 2000, on sera 10 000 à aimer la même chose. C'est quand même bien.
2: Ça me fait penser que tu n'as pas ramené de saucisson.
1: Ça me fait penser que je n'ai pas encore tout sorti de mon sac.
2: qu'on parle du repas qu'on va manger tout à l'heure.
0: J'espère que le saucisson est au fond du sac et qu'on va pouvoir le partager tout à l'heure.
2: Le partage, ouais, c'est vraiment quelque chose qui nous unit, le partage. Mm-hmm. Ça, c'est très important.
0: Et Vincent, on dit souvent que la musique qu'on entend quand on est encore dans le ventre de maman nous marque à jamais. Pour vous, l'alternative balance entre les Beatles, qui ont justement été écoutés par votre maman, et Junior Kimbrough. Dans ces deux électrochocs musicaux, comment ils ont sculpté l'adulte et le programmateur de festival que vous êtes devenu.
1: Je ne sais pas justement, c'est ça, c'est les mystères de tout ça. C'est un jour j'ai entendu I'm the Walrus des Beatles et je connaissais presque par cœur la chanson alors que c'était la première fois que je l'entendais. Et j'ai découvert il n'y a pas longtemps que mes parents avaient ce 45 tours qu'ils avaient acheté quelques mois avant ma naissance. Donc j'étais bercé à I'm the Walrus des Beatles. Et qui dit Beatles dit rock'n'roll, qui dit rock'n'roll dit punk music. Et de là, d'un seul coup, je suis allé dans le blues qui était un peu la quintessence de la musique que j'écoutais, une sorte d'expresso. Je pense que j'étais noyé dans des cafés rallongés, puis d'un seul coup, on m'a mis Junior Kimbrough qui disait « Quand je trouve un deuxième accord, je le garde pour la chanson d'après ». Et donc c'était cette quintessence de la musique synthétisée en une émotion, une note.
0: Mmh. Et en parlant de café, Thomas, vous avez ouvert le Soul Café à Lyon à la fin des années 90. À quel moment s'est produit le déclic où vous êtes dit « Je ne vais pas simplement écouter cette musique et la passer dans un bar, mais je vais quelque part lui consacrer ma vie et en faire un festival ».
2: Alors, le déclic, il était pas vraiment là. Le déclic, il était « Je ne vais pas vraiment faire d'études à la fac parce que ça me fait chier. Je vais travailler la nuit en ouvrant un bar ». Alors, j'avais la nécessité de travailler pour gagner des sous. Donc il y avait quand même quelque chose de sérieux derrière. Effectivement, j'étais à l'université à Lyon, on était en 1995, et puis j'ai commencé à faire des jobs genre livreur de pizza, vendeur de télémarketing, animateur en supermarché aussi, des choses très très rigolotes mais qui n'ont pas duré longtemps, qui m'ont vite épuisé, et donc j'ai fini par travailler dans des bars, et puis au bout d'un moment je me suis dit que j'allais arrêter de me lever pour aller à la fac. Alors, un choix que je regrette un peu maintenant parce que j'aurais quand même bien aimé avoir un diplôme de quelque chose. Et de fil en aiguille, de bar en bar, le bar dans lequel je traînais, qui passait que de la soul, un jour, le patron de ce bar, qui était un kabyle qui n'avait plus aucune dent et qui avait un sabre de samouraï tout le temps sur lui. et il n'avait plus aucune dent, il n'avait que des dents, comme dans les méchants de James Bond, que des dents en argent. Il s'appelait Ali. M'a dit « Est-ce que tu voudrais pas t'occuper de mon bar ?» Et puis du coup, je me suis occupé de son bar.
0: Quelle histoire.
2: Voilà. Non, mais c'est foufou, mais c'est totalement vrai. Et je crois que j'ai toujours eu envie de que la musique soit au centre de ma vie, en tout cas professionnelle. C'est sûr. C'est un des centres de ma vie professionnelle depuis lors. Alors même que je suis pas foutu de faire deux notes de musique sur un instrument.
0: Vous avez pas hérité du katana, par contre.
2: J'ai pas hérité du katana, mais figurez-vous qu'un soir de bagarre, où je me suis retrouvé à l'hôpital, eh ben, il a dégainé pour sortir les clients avec.
0: Mais non.
2: Si. Et c'était quelque chose, faut vraiment imaginer la scène de film, quoi.
0: Ouais, j'ai envie de dire, ouais. c'est un peu le Saloon, un peu le Far West, et ça tombe bien vu qu'on parle de blues. Et vous l'avez dit, vous avez tous les deux choisi de ne pas être musicien au sens strict du terme, même si, Thomas, vous chantez parfois un peu pompette quand vous avez un petit peu bu, et que Vincent, vous pratiquez, comme vous dites, la lutherie sauvage. On en parlera un petit peu plus tard de lutherie sauvage.
2: Mais il fait ça hyper bien, à part ça, il est hyper modeste, Vincent, mais il fabrique des instruments incroyables.
0: Eh bien, je me réjouis qu'on en parle.
2: Il va vous en parler, je suis sûr.
0: Oui, on va en parler tout à l'heure. Mais du coup, ma question, c'est est-ce que le fait de ne pas jouer d'un instrument traditionnel, ça vous donne paradoxalement une plus grande liberté, une plus grande objectivité pour imaginer et mettre en scène un festival, Vincent ?
1: Alors, moi, je n'ai pas choisi de ne pas être musicien. Je ne peux pas être musicien ou chanteur. Je chante ultra faux. Je ne comprends pas qu'une guitare qui a 6 cordes, on doit y jouer avec 5 doigts. Enfin, c'est mathématiquement impossible. Je ne comprends rien à cette musique. J'ai assisté à des répétitions. Je ne comprends pas comment les gens discutent entre eux. C'est un monde que j'apprécie, que je regarde avec des yeux émerveillés, des oreilles émerveillées aussi. Et la seule façon d'avoir la musique tout le temps, c'est d'en écouter en permanence, plutôt que d'en jouer.
0: Mais par contre, fabriquer des instruments à 6 cordes pour des gens qui en jouent avec 5 doigts, c'est un truc que vous pratiquez, la lutherie?
1: Je ne fais que des instruments à 1 corde.
0: Oui. À 1 corde, ok. Parlez-moi un peu de ces instruments à 1 corde. Comment ça s'appelle, cet instrument?
1: Alors, il y a 2 noms. Il y a soit des guitares à 1 corde, soit des diddley bow. Le diddley bow, on utilise la résonance totale de la table, donc la note et la contre-note. Et ce sont des instruments très primitifs qui étaient faits par des gens qui n'avaient pas les moyens d'avoir des guitares, qui pouvaient tendre une corde le long de la fenêtre de leur habitation. Donc la caisse de résonance, c'était l'habitation, et ils jouaient de leur maison, en fait, simplement. Quoi, je me souviens d'un luthier qui m'a dit « Si un jour tu mets une 2e corde, tu ne feras plus jamais d'instrument à 1 corde, et j'aime pas qu'on me dise plus jamais. » Donc, je n'ai pas rajouté de 2e corde pour pouvoir toujours avoir des instruments à 1 corde.
0: Ah, tellement bien, mais j'imagine que vous ne fabriquez pas cet instrument-là avec des maisons. Vous les fabriquez avec quoi ?
1: Alors là, j'en ai fabriqué avec une planche à découper le saucisson, qu'on pourra donc étriner ce soir.
2: On y revient.
1: Avec des bidons d'huile, avec des boîtes que des gens ont sur des étagères chez eux, et ils veulent leur donner une autre vie que d'être une boîte qui traîne chez eux, et donc la transformer en un autre objet. Je fabrique avec les vis que ma fille ramasse dans la rue et qu'elle me met dans la main après le soir en disant « Tiens papa, c'est pour ta prochaine guitare ». Avec tout, parce que il y a un côté recyclage, un côté débrouillardise, un côté... ces instruments étaient faits par des gens qui n'avaient pas forcément beaucoup de moyens, mais beaucoup d'imagination. Et l'idée, c'est de continuer ça.
0: C'est quoi l'objet le plus, j'ai envie de dire, farfelu avec lequel vous avez fabriqué un instrument ?
1: Peut-être un manche de guitare. En fait, j'ai transformé un manche de guitare en une guitare entière.
0: Ah oui, mais il a fallu creuser dans le manche pour le faire résonner ?
1: Il a fallu creuser dans le manche, il a fallu creuser dans la tête qui est devenue le corps. Et donc, ce qui est accroché au corps est devenu la tête. Et comme il y avait des frettes qui gênaient, j'ai utilisé l'autre côté du manche. Mmh. Donc, en fait, j'ai inversé 2 fois le manche de guitare pour en faire une guitare.
0: Ça me rappelle, sauf erreur, C6 Steve, qui doit fabriquer, qui me semble, fabrique des guitares ou des banjos avec des enjoliveurs de roues de voiture.
1: Oui.
0: Quelque chose comme ça. Est-ce que vous avez déjà offert un des instruments que vous avez fabriqués à un artiste qui est venu jouer au Blues Rules Festival ?
1: Alors, il y en a eu plusieurs. Il y a eu Cameron Kimbrough, petit-fils de Junior Kimbrough, dont on parlait tout à l'heure, qui en a une avec des éléments de percussion ajoutés, donc il peut en jouer comme il joue d'une batterie. Et il y a aussi Ron Drugish, le guitariste de Johnny Montreuil, qui en a une et qui, d'ailleurs, on l'aperçoit dans un de leurs clips qui s'appelait So Long Tolar.
0: Ok, Thomas, vous n'avez jamais essayé de jouer un des instruments de Vincent ?
2: Non. J'ai déjà appris à jouer du Vincent.
0: Comment on joue du Vincent ? Qu'est-ce que ça veut dire, ça ?
2: Mais c'est une... En fait, on ne se connaissait pas quand on a monté ce festival. Ça aussi, c'est une belle histoire. Mm-hmm. On n'est pas du tout amis d'enfance, on n'était même pas collègues. On s'est croisés un peu par hasard dans le cadre d'un événement que j'organisais avant. Et puis, on s'est retrouvés et il y a cette idée de partager quelque chose. On a commencé par partager des goûts communs. On s'est rendu compte qu'on avait des goûts communs sur la musique, sur le fromage notamment, sur la culture de manière générale. Et puis un beau jour, finalement, on s'est dit, tiens, mais si on faisait quelque chose ensemble. Et on a décidé de faire un festival alors qu'on se connaissait pas. Et je pense que petit à petit, on a appris notre fonctionnement mutuel. Et c'est hyper intéressant de lancer une collaboration avec une personne qu'on ne connaît pas du tout et avec laquelle on n'a pas non plus de lien d'amitié. Vraiment de se lancer dans le vide avec quelqu'un. Et c'est dans ce sens-là où je disais que j'avais appris à jouer du Vincent. C'est-à-dire que petit à petit, on se découvre. Et du coup, il y a vraiment une collaboration assez pure qui s'est lancée entre nous deux, jamais d'engueulade encore, on touche du bois, jamais d'anicroche. Il y a quelque chose de très fluide, et parce qu'on tire vraiment à la même corde, parce qu'on partage cette même
0: passion, ouais.
2: Cette même passion et ce même objectif qui est simplement de diffuser la musique qu'on aime.
0: Et c'est vrai qu'on sent chez vous une belle complicité dans un duo comme ça. Qui est le canaliseur et qui est l'artificier quand il s'agit de monter un projet fou comme le Blues Rose?
1: Les deux.
2: Ouais.
1: En fait, on est très complémentaires et ça, c'était une très belle découverte aussi. On n'a pas du tout les mêmes tempéraments, pas du tout les mêmes colères aux mêmes endroits ou les mêmes envies aux mêmes endroits. On ne se marche pas sur les pieds, sur les plates-bandes. Chacun sait faire quelque chose que l'autre ne sait pas faire. Et quand on prend des décisions à deux, on s'aperçoit que généralement, on a les mêmes idées au même moment, quoi. Donc,
2: voilà, moi j'ai une grosse expérience dans l'organisation d'événements et Vincent, lui, ben, il a notamment une très grosse expérience artistique, notamment dans ce milieu-là, du blues, du Mississippi. Il est souvent allé là-bas. Il a un réseau très, très fort de connexions personnelles, intimes, artistiques aussi. Vraiment, il est ami. Voilà, tu parles de Cédric Burnside comme...
1: Mon frère jumeau d'une mère différente.
2: Voilà, il y a vraiment des liens très forts et on se complète comme ça. Donc c'est grâce à Vincent qu'on a une relation américaine si surprenante et si différente à chaque fois. Et puis c'est grâce un peu à moi si c'est bien organisé.
0: C'est ça. Et ben je vous propose qu'on écoute un peu de blues avant de parler du blues lui-même.

0: Buried Beneath the Tiles, un titre de Lone Wolf qui jouera pour la première fois en Europe, il vient de Floride, et il jouera deux fois au Blues Rules Festival ce week-end, les 5 et 6 juin, à Crissier. J'ai envie qu'on parle un peu de l'histoire du blues, hein, qu'on entre un peu dans ce que c'est que ce style musical, parce que j'ai l'impression que pour beaucoup de monde, le blues c'est un peu une musique triste, une espèce de complainte. Pourtant Thomas, je vous ai entendu répéter plusieurs fois que c'est une musique de la joie. Alors comment une musique qui est quand même née dans l'oppression, dans la ségrégation, peut être paradoxalement quelque part un vecteur de joie?
1: Bah, je crois que le blues est associé depuis effectivement longtemps à une histoire afro-américaine très, très intense, très difficile, très dure. Et par essence, en fait, c'est devenu un exutoire. Et donc, dans la manière de faire cet exutoire, il y a eu quelque part une énergie très brute, avec beaucoup d'instruments qui étaient fabriqués par les musiciens eux-mêmes, avec une spontanéité qui donne cette espèce de joie brute et cette énergie qui fait qu'on est forcément emporté. Hein. Vincent pourra nous confirmer, en tout cas, c'est une musique qui est faite pour danser.
2: C'est « Blues ain't nothing but dance music », disait Harold Burnside, qui aurait eu 100 ans cette année d'ailleurs. Et il y aura plein de beaux hommages qui vont lui être rendus sur le festival par des groupes qui seront présents. Oui, mais aujourd'hui, quand on a eu une journée de au travail, on rentre chez soi, on va mettre une émission de télé, on va essayer de se sortir la tête de ces problèmes-là.
1: Scroller les réseaux.
2: Et à l'époque, il n'y avait pas. Donc la seule façon de se sortir les problèmes de la tête, c'était d'aller écouter de la musique, et si possible joyeuse, parce que si c'est pour écouter un truc triste quand on a eu une sale journée, ça marche pas, quoi. Donc c'était pouvoir se moquer librement de son patron, qui avait le rôle de la femme dans les chansons. J'ai la femme la plus laide qui habite dans la ville, ça voulait dire que je n'aimais pas mon patron.
0: C'est vrai qu'il y a beaucoup de double sens dans le blues pour échapper, que ce soit à l'oppression de la classe dirigeante, des blancs, etc.
2: Oui, ben dans toutes les musiques contestataires, il y avait dans le rap, il y a eu le Verlan après, il fallait que ceux contre qui on râlait ne puissent pas comprendre.
1: Et le blues est évidemment une musique contestataire qui a beaucoup nourri d'ailleurs les origines du punk et qui a alimenté aussi le garage, le rock, etc. Mais c'est clairement une musique de contestation. Donc là aussi, il y a une énergie qu'on retrouve nulle part ailleurs.
0: Mmh. On dit des fois que c'est l'ancêtre un peu de toutes les musiques qu'on écoute actuellement.
2: C'est aussi la rencontre de beaucoup de berceaux de civilisation, parce qu'il y a quand même ces peuples qui ont été arrachés en Afrique de leurs terres, qui ont été mélangés, que ce soit des peuples qui étaient plus sur des peuples tamashek, donc plus sur le parti Maghreb, des peuples d'Éthiopie, des peuples d'Afrique centrale aussi, qui se sont retrouvés dans un endroit où on a amené aussi des immigrés qui venaient d'Asie. Et en fait, plus les natifs américains qui étaient échappés dans les collines, et tous ces peuples se sont retrouvés, et ils jouaient de la même gamme pentatonique. C'est assez fou de se dire que finalement, ils avaient la même triangulation de musique. Donc, rythmiquement, ils pouvaient se comprendre, ils pouvaient parler entre eux. Et donc, ils ont mélangé leurs oppressions avec une base de musique commune. Donc, c'est la même souche que toutes les autres musiques, mais c'est aussi la même souche que toutes les musiques qui existaient à ce moment-là.
0: Et c'est ces différentes cultures qui se rencontrent, qui forment quelque part une nouvelle culture qui est née dans le bayou, dans le delta du Mississippi, etc.
1: Une culture en tout cas éminemment enracinée dans ce territoire, effectivement, du delta du Mississippi, du sud des États-Unis. Et c'est pour ça que ça nous paraît, nous, très important d'avoir au moins la moitié de la programmation de notre festival qui est américaine. On ne peut pas faire un festival de blues. Le blues, c'est une musique et une culture américaine, afro-américaine. On ne peut pas faire du blues sans inviter des artistes de là-bas, en fait. Et donc, nous, ça nous tient vraiment à cœur. Alors, c'est un travail de longue haleine. C'est aussi pour ça que la programmation est unique, parce que la plupart des artistes arrivent demain, et puis repartent dimanche, et puis font leur petit voyage dans le Mississippi. Ils vont découvrir Crissier, le lac Léman, le canton de Vaud, et puis repartir après à Clarksdale.
2: Oui, puis c'est compliqué pour eux. Ils sont conducteurs de camions, ils ont leur petit lopin de terre, ils sont garagistes, ils sont, enfin, ils ont un métier qui est autre que celui de la musique, donc ils doivent poser des congés qu'ils n'ont pas forcément aux États-Unis pour venir en Europe. Donc c'est aussi un sacrifice qu'ils font. Et il y a des groupes qu'on adorerait avoir, qui aimeraient venir, mais qui simplement ne peuvent pas, parce qu'ils ne peuvent pas s'absenter 5 jours de là où ils habitent.
1: La plupart des artistes qu'on programme, en fait, ils font de la musique pour la jouer et pas pour la vendre. Donc, c'est souvent des artistes qui ne sont pas dans le music business. Du coup, ils ont des métiers à côté. Parce que, à partir du moment où on fait de la musique comme un produit commercial, donc pour un produit pour être vendu, il y a tout un tas de choses qu'on perd en route. Les artistes qu'on programme au Blues Rules, ils font de la musique pour la jouer. Mmh. Ça, c'est très, très différent aussi. Cette énergie-là, on la retrouve sur scène. Et puis d'ailleurs, à partir du moment où ils vont arriver demain, ils vont penser qu'il y a une chose, c'est jouer. Et dès demain soir, d'ailleurs, ça va jouer au cinématographe, oui. Au cinéma à Lausanne. Mais il y a cette envie de jouer tout le temps. Et ce qui les émerveille quand ils viennent ici, parce qu'on a un festival avec des petits moyens, donc ils ne sont pas dans des palaces. On ne va pas manger au restaurant de l'hôtel de Le Crissier. Hein, on va manger des cuisses de poulet au barbecue fait par nos bénévoles. Et puis, mais l'accueil est hyper chaleureux, mais simple. Ce qui les émerveille, par contre, c'est qu'il y a un public ici, en Suisse, qui viennent écouter ce qu'ils font, alors qu'eux, ils habitent à 6000 ou 7000 kilomètres de là. Il y a une rencontre qui se fait, et encore une fois, on est dans le partage. Et c'est ça qui est fabuleux, y compris d'ailleurs entre artistes, où beaucoup d'artistes se rencontrent au Blues Rules, et après, ça crée parfois des collaborations ou des nouveaux projets.
0: Et comment vous faites pour faire venir ces personnes qui, dans la vie de tous les jours, sont garagistes, chauffeurs poids lourds, pour les faire venir depuis là où ils pratiquent leur métier, pour venir jouer leur musique en Suisse ?
2: D'abord, il faut s'assurer qu'ils aient un passeport, et ça, c'est presque le plus compliqué. Ensuite, le Blues Rules, c'est la 16e édition, donc Crissier est plus connu à Clarksdale que Lausanne ou Genève ou Berne
1: ou Montreux.
2: Voilà, ou Montreux. Et ils en parlent entre eux. Ils m'écrivent, ils me disent « faut que tu écoutes un tel, j'ai joué avec lui, faut que tu le programmes ». C'est-à-dire qu'ils sont... Ils aimeraient tous revenir, mais ils aimeraient aussi tous partager ce qu'ils ont vécu là, cette chance de faire un voyage où ils vont découvrir une autre culture. Sur le trajet entre l'aéroport et Crissier, ils me demandent quels sont les champs sur les côtés, pourquoi ils défilaient dans les arbres, qu'est-ce qui pousse ici, qu'est-ce qui pousse là, et là, est-ce que c'est du bétail pour le lait, est-ce que ce sont des fermiers aussi d'origine. Ils ont cette très très grande soif de culture de l'endroit dans lequel ils sont et de comment les gens vivent là où ils arrivent, et ils sont émerveillés de voir ça aussi.
0: Vous avez parlé de passeport, l'administration Trump d'ailleurs, elle a fait des réformes administratives assez drastiques, et vous avez eu parfois des sueurs froides hein, pour l'obtention de certains passeports d'artistes américains qui devaient décoller quelques jours à peine avant le festival. Comment on gère la géopolitique mondiale quand on organise un festival associatif à Crissier ?
1: Ben, on essaye de faire avec. C'est vrai qu'on a eu un petit coup de sang, un petit coup de chaud, parce que il y a eu des semaines et des semaines de retard dans le traitement des dossiers. Plutôt parce que ce que voulait faire Trump, c'était dégraisser le mammouth administratif. Donc, il y a plein de bureaux qui ont fermé. Il y a de moins en moins d'employés aussi pour traiter des demandes administratives. Donc, ça prend beaucoup de retard. Puis, c'est vrai que la plupart des artistes qui viennent, c'est leur premier voyage. Donc, ils font leur première demande. Quand vous êtes afro-américain, pas très riche, avec un petit job, que vous faites votre première demande de passeport, vous n'êtes pas en haut de la pile aussi. Donc on a eu des petites frayeurs, mais on s'accommode et on n'a jamais eu de... Tout le monde est venu. Non, pas tout le monde, parce qu'on a eu parfois des artistes qui n'ont pas pu venir parce qu'ils ont été emprisonnés.
2: Oui, ou tombés malades, la possibilité de faire une grosse tournée avec Robert Plant. Enfin, il y a des aléas.
1: Il y a des impondérables, oui.
2: Voilà, mais c'est toujours dommage, c'est triste, mais ça nous file le blues, alors du coup, on va danser.
1: Mais par exemple, pour la petite anecdote sur l'artiste qui avait été emprisonné pour d'obscures raisons que je n'aurais pas le temps de dévoiler ici. Donc, on avait payé son cachet. Il devait venir et puis il n'est pas venu à la dernière minute. Eh bien, il a attendu de sortir de prison et de récupérer son passeport. Et puis, il est venu 3 ans plus tard pour faire son concert qu'il devait faire.
0: Ouais, une belle histoire. Mais j'imagine que ces personnes qui font de la musique n'ont pas forcément d'agent d'artiste aux États-Unis, à l'international. D'où vient ce réseau que vous avez, Vincent ?
2: De rencontres là-bas, puis ils en parlent entre eux, puis c'est c'est les, le bon côté des réseaux sociaux, j'ai envie de dire. C'est celui, c'est la suite de MySpace d'avant, celui où on peut discuter avec des personnes, prendre des nouvelles, s'échanger, s'envoyer une photo. Il y en a un qui est dans un festival, il va faire un live et il va m'appeler pour que je puisse regarder en direct quelqu'un. Alors avec le décalage horaire, ils ont toujours pas compris qu'il était 3h du matin ici quand il était 20h là-bas. Mais... c'est comme ça, c'est du beau réseau, j'ai envie de dire. C'est de l'envie de partager.
0: Mais d'où vient ce besoin peut-être d'avoir un réseau comme ça? Ou pour le dire autrement, comment vous êtes arrivé dans le Mississippi, rencontrer ces gens? Comment vous avez rencontré ces gens? Comment tout ça est né pour vous personnellement?
2: Alors j'étais allé à un concert de Kenny Brown, qui était le guitariste de Harold Burnside, qui jouait aux Nuits de l'Alligator à Paris, avec The Black Diamond Navies, leur première date en Europe, avec Scott H. Byram, et puis Kenny Brown's band. Et à la fin, autour d'un verre de bourbon, on discute, et puis il me dit, mais si t'aimes le blues...
1: Oui, parce qu'il faut savoir que Vincent a le gosier agile.
2: C'est ça, c'est les négociations des années 70. il m'a dit, mais si t'aimes autant le blues que ça, il faut aller dans le Mississippi. Et le soir même, j'ai pris mes premiers billets d'avion pour les États-Unis et avec des copains, on a sillonné tout le sud des États-Unis en voiture.
0: Et depuis, vous y êtes retourné plusieurs fois?
2: Je suis retourné plusieurs fois et j'attends qu'il change de président pour me décider à y retourner. Et oui, c'était un choc culturel, mais un bon choc, un bel électrochoc, une sorte de réveil, de s'apercevoir qu'il y avait une richesse derrière tout ça, un cœur ouvert, une profonde envie de partager de leur part aussi, et le manque d'un endroit où le faire ici. Et voilà, bah, tout a concordé quand j'ai rencontré Thomas.
0: Et une richesse que vous partagez maintenant au Blues Rules Festival à Crissier, avec notamment ce groupe qui vient ce week-end, Kitty, Daisy and Lewis.

0: Ce jeudi, au Blues Rules Festival, joueront ce groupe Kitty, Daisy and Louis.
1: Ce vendredi, j'ai dit jeudi. Oui.
0: Allez, ben c'est vendredi. Voilà. Vendredi 5 juin, Blues Rules Festival, Kitty, Daisy and Louis. Est-ce que vous pouvez nous en parler, Vincent?
2: Alors déjà, peut-être qu'ils joueront jeudi parce qu'on fait un meet and greet à 18h à Montassé sur le terrain du festival et ils seront là, en famille, parce que Kitty, Daisy and Louis, c'est deux sœurs, un frère. Mais dans le groupe, il y a aussi la maman et le papa qui sont là à la batterie et au clavier. Et puis, il y a la petite fille de Daisy qui sera là aussi. Elle a quelques mois, elle sera dans les backstage.
0: Ah, c'est chou.
2: Voilà. Donc, c'est une grande histoire de famille. Mmh.
0: Et j'ai cru comprendre que ça jouait beaucoup, que les musiciens, une fois qu'ils débarquent, ils aiment jouer, faire leur musique. Je pense que ça doit jammer pas mal aussi.
1: Ouais, ça jamme beaucoup, backstage, sur scène aussi. En général, on finit toujours avec une grande jam. Les musiciens sont ensemble depuis 2-3 jours, il y a des échanges qui se font. Et puis ce qui est marrant aussi, c'est vrai que j'avais envie de revenir sur ce que disait Vincent sur Kitty, Daisy et Lewis qui viennent en famille. Le blues, c'est vraiment une affaire de famille, quoi. On a aussi Blue Sky, un groupe suisse, père-fils sur scène. Première fois qu'ils vont jouer ensemble avec ce projet. Et souvent, il y a... les parents, les enfants, les petits-enfants ou les frères, les sœurs qui sont sur scène. C'est assez impressionnant de voir ça et ça fait aussi partie de la chaleur de cette musique.
0: Et quelque chose qui se retrouve, cette chaleur, au Blues Rules Festival. J'ai envie qu'on revienne en 2010, première édition. Vous décidez de parrainer l'événement par le Grand Orchestre du Groland avec la bénédiction du président Salengro, que les amoureux du festival regrettent encore. Pourquoi ce choix, j'ai envie de dire, de l'absurde et de la satire pour lancer un festival de musique plutôt traditionnelle américaine?
1: Alors, la réponse va être un peu longue. Mais
0: on peut y aller.
1: Ouais. En fait, donc, Vincent et moi, on s'est rencontrés parce que je travaillais pour un festival qui s'appelait La Nuit des Publivores. Festival de publicité qui tournait dans le monde entier, notamment à l'Arena de Genève ou au Grand Rex à Paris ou à l'Atlantique à Lausanne. Feu l'Atlantique, magnifique cinéma. C'est un festival avec les pubs du monde entier toute la nuit, dans une ambiance totalement fofolle, avec des personnages déguisés, etc. Puis Vincent, c'est comme ça que je l'ai connu, il venait déguisé en...
2: En carambar une année, en bob une autre année,
1: ah oui.
2: Ça dépendait.
1: Donc il y a des pubs cultes okay. Qui sont diffusées, etc. Et puis notamment les pubs du Christophe Salengro, le comédien qui joue le président de Groland, était aussi acteur. Il a fait des pubs assez cultissimes. Et puis on s'est rencontrés comme ça, Christophe et moi, Vincent et moi aussi, on s'est rencontrés comme ça. Et quand on a monté Blues Rules, à un moment donné, parce que ce premier, en fait, on avait carte blanche, donc on a vraiment écrit. On a mis sur le papier le festival de nos rêves. Donc le festival de nos rêves, c'était 24 heures de musique non-stop, donc 24 groupes. Il y avait 24 groupes, le premier Blues Rules, c'était totalement fou. Un bar, un barbecue, une toute petite scène, et puis feu gaz, quoi. On y va à fond, à fond, à fond. Et dans tous les groupes qu'on a programmés, il y avait les Black Diamond Elvis notamment, on a découvert que le Groland avait un orchestre, les producteurs de port, et qui jouait du punk, mais hyper énergique. Et on s'est dit, mais ce serait vraiment marrant de les avoir, parce que, comme on l'a dit précédemment, le punk puisse quand même, lui aussi, comme le rocksteady, on avait aussi un groupe de rocksteady d'ailleurs, enfin, tout puisse ses racines dans le blues. Et ils sont venus, et ça a beaucoup fait rire le président, notre président, de pouvoir, quelque part, inaugurer les terres du Christ-Sylvie. Et comme il avait le gosier agile aussi, je peux vous dire qu'on a bien rigolé.
0: Et c'est donc là qu'est né le concept de Christ-Sylvie dont
1: non,
0: on peut se procurer le passeport.
1: Non, ça c'est venu un petit peu plus tard, mais enfin oui, il y a clairement une filiation. Clairement, quand on a fait les passeports du Christ-Sylvie, il y avait une filiation avec les passeports du Groland, ça c'est sûr. Et moi j'aimerais bien qu'on fasse les autocollants de voiture aussi d'ailleurs.
0: On va faire une petite pause pour un infotrafic. Quelle que soit votre direction, soyez très prudent si vous circulez sur l'autoroute Yverdon-Berne, car des animaux sont signalés entre Avenches et Morat. Donc, on parlait de Christ-Sylvie,
1: oui,
0: et du passeport.
1: Disais, au-delà de la blague, effectivement, il y a quand même un symbole dans cette histoire de faire un passeport d'idéal aussi et de contestation. Je crois qu'on reste comme la musique blues. Vincent et moi, on est des contestataires. Je crois on refuse l'ordre établi. Donc, par exemple, on préfère créer notre propre festival que de ne consommer que l'offre qui est déjà existante. On trouve qu'il y a quelque chose de plus à faire, quelque chose de plus à rajouter. On est dans un espèce d'idéal. Le Christ-Sylvie, c'est un idéal de festival pour nous. sans carré VIP, sans agent, sans booker, juste la spontanéité avant tout, quoi.
0: Ouais.
1: Ça, ça reste, ça fait 16 ans que c'est comme ça. On est fiers de pouvoir dire haut et fort qu'on ne cherche pas à grandir, parce que c'est... Nous, on veut juste faire ce qui nous plaît et que les gens se sentent bien en venant au Christicifi.
2: Alors, Bichon, tu as dit quelque chose de plus à rajouter. Moi, je redis énormément de choses à retirer, surtout. C'est ce qu'on a fait. On a retiré les carrés VIP, on a retiré le côté diva de certains artistes, on a retiré le côté non accessible du prix d'entrée, on a retiré le côté non accessible de la musique. On a retiré plein de choses et c'est ça, c'est un retour à l'essentiel, quoi. C'est pourquoi on va à un festival? Pour se marrer.
0: D'ailleurs,
2: avec de la bonne musique, des bons food trucks, des bars.
0: D'ailleurs, Vincent, vous insistez aussi sur un sujet que je trouve assez crucial, c'est la place de l'artisanat dans le monde face à la médiocrité grandissante, comme vous le dites. Qu'est-ce que vous entendez exactement par là?
2: Alors, l'artisanat, c'est déjà quelque chose qui permet de se tromper. C'est quelque chose qu'on fait avec les mains. C'est faire une tarte aux pommes, faire une poutre en bois, faire de la tuyauterie, faire de la photographie, peu importe. C'est pas grave de se tromper, mais c'est un savoir-faire que l'on transmet, que l'on nous a donné, qu'on nous a transmis aussi. C'est perpétuer des gestes. C'est tout ça, c'est très important. Et donc, la musique en fait partie. L'art fait partie de l'artisanat. Et la médiocrité, c'est se satisfaire de oh bah, ça ira comme ça. Et ça, on l'entend partout. Et jamais un musicien sur scène qui va rater 7 accords d'affilée dira oh, ça ira comme ça. Jamais quelqu'un dans un studio d'enregistrement dira oh, ça ira comme ça. Alors aujourd'hui, il y en a qui vont tricher avec des autotunes, avec des choses comme ça. Mais l'idée, c'est ne pas se satisfaire de quelque chose de médiocre. Et la médiocrité, on l'a tout autour de nous en permanence. On l'a. Il suffit de regarder les coquilles des bandeaux à la télévision. Il suffit de. Enfin, elle est partout, cette médiocrité. Elle est mise en avant, elle est tolérée, elle est et à côté de ça, il y a des artisans, des artistes qui font du mieux qu'ils peuvent. Alors, c'est pas forcément parfait, mais c'est le mieux qu'ils peuvent. Et ça, c'est une valeur inestimable.
0: Et au fil des années avec le festival, est-ce qu'il y a des moments où vous êtes dit là, on pourrait faire mieux et ça se perfectionne au fil des années pour éviter justement de tomber dans cette médiocrité?
2: Oh oui. Tout le temps, je crois que déjà à la fin de chaque édition, même pendant les éditions, on prend des notes de ce qui se passe, de ce que les gens nous disent, de ce que le public, les bénévoles, les travailleurs, et on essaye d'améliorer les choses pour que ce soit agréable pour tout le monde. L'amélioration, elle est là, elle est dans l'amélioration pour un meilleur plaisir.
1: On a envie de créer une bulle, en fait. C'est aussi cet idéal de Christicifi. C'est une bulle dans laquelle on se retrouve, les artistes se retrouvent aussi, le public se retrouve. Moi, ce qui me fait le plus plaisir dans l'organisation du festival, c'est de voir, parce que donc, c'est dans une grande prairie, et de voir au milieu de cette grande prairie, des nappes de pique-nique étalées par terre avec des bébés qui jouent et puis la famille qui écoute la musique. Juste à côté, des seniors avec leurs petits pliants qui sont installés. Et puis un petit peu plus loin, des bikers. Et puis un petit peu plus loin encore, des étudiants plus fêtards, festifs. Et tous ces gens-là qui s'installent confortablement et qui sont juste, qui peuvent abandonner un peu tout le temps d'une soirée. Il y a 3 mètres à faire pour prendre un verre, il y a 3 mètres à faire pour prendre un barbecue, et il y a la musique tout le temps, partout. Il n'y a pas à courir, il y a juste à être détendu et à profiter, voilà, à laisser le bon temps rouler. Mais nous, on n'a rien inventé, hein. C'est juste une philosophie de vie qui vient d'ailleurs de la Nouvelle-Orléans. Laisser le bon temps rouler, let the good time roll. C'est une culture qui est séculaire. Et nous, on essaie de l'appliquer parce que quand même, c'est plutôt cool de rendre la vie plus douce que l'inverse.
2: Oui, puis nos enfants, ils ont couru dans ce festival en étant tout petits. Ils ont fait du 4 pattes sur les pelouses du Christicifi. Puis là, ils sont plus grands, ils donnent des coups de main là où ils peuvent. Ils profitent du festival aussi. On a nos familles qui viennent, nos amis qui viennent donner des coups de main aussi. Les artistes qui, des fois, nous aident à déplacer un ampli, à sortir les poubelles aussi, qui vont danser devant les autres artistes au milieu du public. En fait, c'est tous ensemble. C'est partagé, vraiment, au sens le plus simple.
0: Ouais, là, vous parlez du public qui est autant constitué d'enfants qui courent dans l'herbe, de personnes plus âgées, d'artistes qui viennent danser devant d'autres artistes. Comment on réussit à maintenir cette harmonie intergénérationnelle et interculturelle aussi, sans qu'il y ait un groupe qui prenne le dessus sur l'autre?
1: Je pense que c'est le côté artisanal et avec le cœur, justement, Moi, j'ai une anecdote assez rigolote à raconter. On a reçu il y a quelques années un très grand bluesman. On l'a reçu un an avant d'ailleurs, qui joue sur la scène du lac à Montreux Jazz l'année dernière. Bobby Rush, puisque je vais citer son nom. Et on a reçu un rider. Donc les riders, c'est les feuilles avec toutes les conditions d'accueil du musicien qui nous sont envoyées par son tourneur. Là, on avait été obligé de passer par un tourneur, parce que quelqu'un comme Bobby Rush, qui est vraiment une légende absolue, on ne peut pas l'avoir en direct. Et donc le tourneur demandait une loge privée séparée, aucun contact avec le public, pas de serrage de main, pas de dédicace.
2: 7 mètres de distance entre le premier spectateur et la scène.
1: Ouais.
2: C'était fou.
1: Oui, c'était fou. Et puis Bobby, qui a 80...
2: Il avait 92 ans quand il est venu.
1: Ouais, voilà, il avait 92. Bobby, quand il est arrivé, la première chose qu'il a fait, c'est de serrer la pogne à tout le monde. Et il était tellement content d'être en liberté, en fait, qu'il a passé 3 jours avec les gens, avec nous, avec le public, tout le temps. Et puis, de toute façon, on n'avait pas les moyens de mettre tout ça. Mais il y a, en fait, ce côté de liberté est important. Je pense que les artistes, ils sont heureux parfois de retrouver ça aussi.
2: Il était arrivé en donnant la main à ma fille, parce qu'ils étaient arrivés par le même train. Et donc, ils avaient fait le voyage entre la gare et le festival ensemble. Donc, il m'a amené ma fille.
3: Oh, c'est tellement beau.
1: Ça, c'est une petite perle. Et, évidemment, quand on va jouer sur la grande scène d'un immense festival de jazz, c'est pas les mêmes conditions d'accueil. Et puis, on peut pas avoir cette spontanéité, cette proximité. Mais je trouve que c'est très bien. Et c'est d'ailleurs la place des petits festivals et des festivals indépendants. Il y a pas que le Blues Rules. Il y a plein de petits festivals formidables en Suisse qui font ce job-là, nécessaire d'être un espace de liberté absolue pour les artistes, pour le public. Et il ne faut surtout pas aller vers le formatage de l'offre. Il y a de plus en plus de festivals aujourd'hui qui ont envie de répondre à des modèles, voilà, avec justement des lounges, des espaces, des machins.

0: jouer de la guitare, prêter une oreille aussi au gospel à l'église, et aujourd'hui il est conducteur de camions et d'engins agricoles. Et donc il est un vrai lien lui aussi encore aujourd'hui. Il transmet ça tous les samedis soirs dans le club de Morgan Freeman, le Ground Zero à Clarksdale. Sauf ce samedi, parce qu'il va transmettre ça à Crissier. Et il y a un vrai attachement. En fait, il y a encore aujourd'hui un attachement des jeunes générations qui se sentent investis d'une culture parce qu'ils ont grandi à côté de leurs parents et de leurs grands-parents. Et c'est quelque chose qui est fort, cette transmission, qu'il ne faut surtout pas perdre, que ce soit là-bas, ici, n'importe où. C'est écoutons nos anciens, inspirons-nous d'eux. Ça n'empêche pas de mettre du rap dans une musique, ça n'empêche pas
1: de se la
0: réapproprier. Quand on entend Cedric Burnside qui appelle monsieur tous les bluesmen qu'il côtoie, avec un profond respect, et on sent le respect derrière tout ça, et qui a plus de Grammy que ces gens-là, maintenant, c'est et qui finalement leur attribue ça. Il y a cette transmission, elle est forte, et c'est ce qu'on essaye de partager, donc avec des artistes comme Super Chican, qui jouera demain soir un petit showcase avant la projection de son documentaire au cinématographe, et qui jouera, à mon avis, vendredi, va être invité par quelques artistes sur scène, et jouera samedi, évidemment.
1: Et ben on écoute Super Chican sur RTS Première.

0: Teen Top Shack Super Chicane sur RTS Première.
1: Infotrafic RTS.
0: Quelle que soit votre direction, soyez prudent si vous circulez sur l'autoroute Yverdon-Berne, car la police signale toujours la présence d'animaux entre Avenches et Morat. On va parler de Super Chicane parce qu'on vient de l'écouter avec vous, Thomas et Vincent. Derrière ce nom de scène qui est très coloré, le titre Teen Top Shack qu'on vient d'écouter, c'est quoi la réalité sociale qui est décrite dans ce titre et qu'est-ce que sa musique nous dit de l'Amérique invisible d'aujourd'hui?
2: Teen Top Shack, c'est les cabanes qui avaient des toits en tôle. Donc c'est là-dedans qu'il a grandi. Son nom Super Chicane, c'est parce que petit, il parlait que les poulets. Donc, il chante aussi en poulet, des fois, sur scène.
0: C'est-à-dire
2: Il caquette en chantant.
0: Il caquette, ok. C'est pas du scat, c'est du caquette.
2: Il caquette.
3: C'est, oui, il fait du yodel aussi, oui.
2: C'est, Super Chicane, il est là pour qu'on n'oublie pas d'où vient cette musique. Et il le fait avec beaucoup d'humour, beaucoup de joie. Il bricole ses guitares, il est meilleur luthier que moi. Déjà, il met plus de

0: de cordes, donc je pense que il a plus d'une corde à sa guitare. Et il est dans ce partage de transmission, toujours avec le rire et le sourire, alors que je peux vous dire que, vu là où il a grandi et l'époque où il a grandi, des raisons de sourire, il n'y avait pas tant que ça, finalement.
1: Mmh. On a parlé de Super Chicken, on a écouté Kitty, Daisy and Lewis, on a écouté Lone Wolf, on a écouté Ptajek et Boujma. Qu'est-ce que vous avez envie de mettre en avant, là, dans cette émission, de la programmation de ce week-end au Blues Rules Festival?
2: Bah, la variété extraordinaire des sons qu'on propose, parce que même si tout était étiqueté blues, en fait, il y a 50 nuances de blues différentes à écouter. Et on a pu voir qu'il y avait des choses plus calmes, des choses qui viennent plus du terroir du Mississippi, des choses plus en lien avec le rockabilly ou le bluegrass. Il y a plein de choses incroyable, très dansant, plein d'atmosphères très différentes. C'est vraiment une musique qui se découvre dans toutes ses nuances.
1: Et au-delà de la programmation, qu'est-ce qu'on trouve au Blues Rules Festival?
0: Un Kids Corner, des food trucks.
2: On trouve en tout cas une...
0: De la joie de vivre.
2: Une simplicité, une authenticité et une joie de vivre qu'il n'y a pas partout. Ça, c'est sûr.
0: Ou que l'on cache partout, mais que tout le monde a et c'est le moment d'aller l'exprimer. Quoi. C'est laisser tomber les barrières, laisser tomber vos soucis, venez vous désinhiber avec nous, quoi. C'est ce que ça raconte, cette musique.
1: Et si vous deviez choisir une seule image, un seul souvenir de communion absolue qui résume à lui seul pourquoi vous vous donnez tant de mal depuis toutes ces années au Blues Rules Festival, ce serait lequel, Thomas?
2: Alors moi, très clairement, c'est Leo Bud Welch, cet incroyable musicien qu'on a fait venir la première fois en 2014, qui est un ancien bûcheron qui a sorti son premier album à 77 ans et qui a fait son premier voyage en Europe grâce à nous. Et ça a été une découverte, une rencontre humaine et musicale. Et donc, il est revenu plusieurs fois. Et c'était lui qui dansait le plus de nous tous jusqu'au bout de la soirée. C'était lui qui draguait le plus de nous tous de toute la soirée. C'était lui qui était le plus dans cet esprit d'ouverture et de rencontre avec tous les musiciens autour de lui. C'était vraiment une personne incroyable et qui était émerveillée d'être là. Et nous, on était émerveillés qu'il soit là aussi. Donc, je crois que c'est mon souvenir.
1: Eh ben, on va espérer que plein de nouveaux souvenirs vont émerger du Blues Rules Festival qui a lieu ce vendredi 5 et samedi 6 juin à Crissier. Le Blues Rules Festival, c'était avec vous, Thomas et Vincent. Merci beaucoup d'être venus nous voir.
0: Merci, Sylvain.
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3: Mathias Wirtz.
4: Le guide suprême iranien est vivant et il est de plus en plus impliqué dans la direction du pays. Ça, c'est ce que pensent les États-Unis. Selon le chef de la diplomatie américaine, des signes montrent que Mojtaba Khamenei s'implique de plus en plus, même si toutes ses communications se font par écrit et par l'intermédiaire de tiers. Des déclarations de Marco Rubio qui interviennent alors que les négociations pour mettre fin à la guerre piétinent. Pour rappel, Mojtaba Khamenei a succédé à son père Ali Khamenei, tué dans une frappe israélienne au début de la guerre, mais il n'est pas apparu en public depuis lors. Les stocks mondiaux de pétrole pourraient chuter à des niveaux critiques. C'est l'avertissement de l'Agence internationale de l'énergie. Et pour l'AIE, il y a urgence. La crise pourrait intervenir encore avant le pic de demande de l'été si les prélèvements se poursuivent au rythme actuel. L'organisation estime que la fermeture du détroit d'Ormuz ces prochains mois nécessitera de libérer des stocks d'urgence. Le Royaume-Uni réduira de 87% ses émissions de gaz à effet de serre d'ici 2040. C'est l'annonce du ministère britannique de l'énergie, une mesure qui constitue une étape intermédiaire vers l'objectif de neutralité carbone, un objectif fixé à 2050. Fin 2024, la baisse des émissions avait atteint 50,4% en Grande-Bretagne, tout gaz à effet de serre compris. La rénovation et l'extension de la banane pourra se poursuivre. Le Grand Conseil vaudois a validé un nouveau crédit pour le chantier de l'Unitec sur le campus de l'Université de Lausanne. Un troisième crédit additionnel de 10,7 millions de francs. Le PLR Guy Godard a critiqué un délire financier et une facture finale pharaonique. Face à quoi le conseiller d'État Frédéric Borloo a reconnu que le chantier avait été un serpent de mer. Mais pour lui, il s'agit maintenant de finaliser le projet. La Suède envisage d'interdire les réseaux sociaux au moins de 15 ans, une mesure proposée par une commission mandatée par le gouvernement. Le ministre de la Santé soutient cette interdiction. Nous sommes en train de perdre une génération entière dans le défilement ininterrompu des contenus. Les mots de Jakob Forssmed. Si la Suède adopte le texte, eh bien il incombera aux plateformes comme Snapchat, Instagram, Facebook, TikTok ou encore YouTube de vérifier que les utilisateurs ont le droit d'utiliser leurs services. L'université de Zurich, elle, veut intégrer l'art aux études de médecine. Il s'agit de mieux relier science et culture. L'institution va donc créer un nouveau module de formation pour les futurs médecins. Le projet zurichois s'inspire d'exemples internationaux à Radboud aux Pays-Bas. Cette intégration de l'art à la formation médicale affine la perception, l'empathie et la communication des futurs praticiens. Météo accalmie en cours de soirée, mais les nuages resteront dans le ciel demain. Quelques averses possibles au nord des Alpes. Les nuages s'en iront progressivement. Retour du soleil annoncé pour demain après-midi, mais ce ne sera pas long. Jeudi, il se remettra un peu à pleuvoir.
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1: Bien le bonsoir. J'espère que vous avez passé une très belle journée. Merci d'être là, fidèle au rendez-vous de Juste Mesure. On nous répète souvent que la musique ne changera pas, ne change pas le monde. C'est probablement vrai. Une chanson ne paiera jamais nos factures. Elle ne va pas non plus réparer nos désaccords familiaux. Elle ne va pas faire disparaître nos inquiétudes qui reviennent de temps en temps. Mais pourtant, elle possède un talent assez extraordinaire. Elle rend beaucoup de choses... plus supportable. Il suffit parfois de quelques notes pour qu'on respire un peu mieux. Alors pas parce que les problèmes ont disparu, non, mais parce qu'ils occupent peut-être à ce moment-là moins de place. Comme si la musique avait cette capacité de nous rappeler que nous sommes un peu plus, davantage de ce qui nous préoccupe parfois. Ce soir, nous allons justement traverser des territoires très différents. Nous croiserons quelqu'un qui refuse de se contenter de survivre quand il est encore possible de vivre, vraiment. Nous rencontrerons aussi une voix qui regarde le monde avec un mélange de lucidité et de fatigue, comme si elle nous soufflait que les années passent, mais que certaines questions restent étonnamment toujours un peu les mêmes. Et puis, il y aura aussi des questions de chemin qui se compliquent parfois, de liberté, de patience, d'amour, d'espoir, et même de cette drôle d'habitude que nous avons parfois de vouloir tout résoudre immédiatement, alors que certaines réponses, c'est vrai quand même, parfois demandent simplement un peu de temps. La musique ne règle pas tout, heureusement d'ailleurs, sinon elle perdrait sans doute un peu de sa magie, mais elle accompagne, elle éclaire un peu, elle console parfois, elle remet certaines choses à leur juste place. Alors pendant ces deux prochaines heures, on va laisser faire les chansons et laisser faire ce qu'elles savent justement très bien faire, à nous rappeler que nous sommes jamais tout à fait seuls avec ce que nous ressentons. Très belle soirée à vous, bienvenue dans Juste Mesure, c'est en direct jusqu'à 22h sur RTS Première.

Claire de Namur, tel est son nom. Elle arrive dans la chanson française avec une voix qui semble avoir déjà vécu, un peu comme la mienne, plusieurs vies peut-être. Et là, c'est vrai qu'elle n'a pas ce timbre tout à fait lisse. Hein. Chez elle, il y a du grain, il y a un peu de la poussière. Parfois un chat dans la gorge aussi, une tension. Elle grandit avec cette double culture hein, franco-américaine. Ça s'entend assez vite. Hein. Chanson française, bien sûr, elle est là. Mais il y a aussi un peu de blues, de folk et de la country.

Ah, j'adore le travail de la basse, hein, du bassiste dans cette chanson I Feel It Coming de The Weeknd, accompagné pour ce grand succès, hein, par le groupe Daft Punk. Et nous sommes en 2016. Alors The Weeknd, c'est plus seulement ce chanteur un peu mystérieux venu de Toronto. Il s'appelle Abel Tesfaye et c'est devenu une figure mondiale, capable de transformer ses obsessions nocturnes peut-être, hein, le désir, la solitude, l'excès peut-être aussi, la fuite. En refrain planétaire, après l'album précédent Beauty Behind Madness, il prépare donc Starboy, ce nouvel album qui est vraiment un album de bascule. Hein. Il est un peu plus brillant, il est un peu plus électronique, il est surtout plus pop, mais il est toujours traversé, hein, un peu par cette part d'ombre aussi qui fait sa signature. Et dans cette bascule, eh bien, il y a évidemment Daft Punk, hein, Thomas Banglinter et Guy Emmanuel de Homem Christo, qui sont pas des invités tout à fait ordinaires, non. Ce sont ces deux Français, hein, qui ont peu redéfini la pop électronique mondiale des années 2000. I Feel It Coming, grand succès, c'était il y a 10 ans déjà.

Soul, cet artiste belge hein, que le grand public avait vraiment découvert, hein, au-delà de la Belgique, avec Charlie Winston pour ce fameux duo de Steeman. C'était en 2013. Déjà, ça avait été l'un des grands hein, succès de cet été-là, mais avant ça, il avait déjà construit un parcours assez solide entre chansons francophones, folk, rock également. Et puis, en 2026, en janvier, il a sorti ce nouvel album qui s'appelle La Source. Hein, ce retour qui arrive, c'est vrai aussi un moment symbolique, hein, 20 ans après son premier album. Alors Soul aurait pu regarder dans le rétroviseur, aussi publier une compilation, célébrer son passé. Ben non, au lieu de ça, il sort un disque tout neuf, présenté justement comme un retour aux sources, mais pas au sens nostalgique, hein, plutôt comme une tentative de retrouver ce qui continue de couler dans les veines, l'inspiration, car l'inspiration peut se tarir aussi et finit par se taire.

Voilà la chanson qui m'a réconcilié avec Stevie Wonder au cœur des années 80. Autant j'avais trouvé son travail absolument merveilleux dans les années 70, pour pas dire miraculeux, avec des albums comme Talking Book, Inner Vision ou encore Song in the Key of Life. Et au début des années 80, je l'ai un peu perdu, mon Stevie, avec des titres comme Part-Time Lover ou encore surtout I Just Call to Say I Love You. Je n'aime pas cette chanson, je l'ai déjà dit dans cette émission. Et quand est arrivé Free, je me suis dit, ça y est, on a retrouvé Stevie. Tant mieux, c'est vrai que cette chanson est sortie en single. À l'époque, elle n'avait pas connu le succès commercial de Part-Time Lover ou I Just Call to Say I Love You. Mais pourtant, avec les années, elle est vraiment régulièrement citée parmi les chansons les plus inspirantes de son répertoire. Free, Stevie Wonder.

Qu'est-ce que c'est bien ça. I'm in trouble avec une association entre une artiste canadienne et une autre américaine. C'est vraiment l'actualité musicale, une chanson sortie cette année. Avec d'un côté Alessia Cara qui apparaît déjà en 2015 avec Here, un album qui apporte une pop peut-être un peu plus complice. Hein. On a vraiment l'impression de parler à une vraie personne, pas forcément comme à une star inaccessible. Ses premières chansons vraiment racontent les fêtes où elle se sent pas du tout à sa place. Elle raconte ses complexes, ses hésitations, ses difficultés à trouver son identité. Et évidemment, bah, le public s'y reconnaît immédiatement, parce qu'on a tous connu ça. Et puis, 10 ans plus tard, elle n'est plus la jeune artiste révélée hein, par Internet, comme de nombreux artistes d'ailleurs de cette époque. Elle est devenue vraiment une autrice, compositrice reconnue, déjà récompensée par un Grammy Award, et capable de faire encore évoluer sa musique. Elle surprend en 2026 avec ce projet, qui revisite une partie de son répertoire dans un univers qui est un peu plus soul, acoustique, jazz, et au milieu de ces réinterprétations apparaît cet inédit, justement, I'm in trouble, et pour l'enregistrer, ben, Alessia Cara choisit Norah Jones, et c'est un excellent choix.

n'est pas bien là dans juste mesure, évidemment, bien sûr, merci à vous d'être là, de partager ce moment. Lorsque Vita et Slimane annoncent leur album en commun, nous sommes déjà en 2019, me semble-t-il, beaucoup imaginent que la collaboration sera ponctuelle hein, entre deux artistes populaires qui ont chacun une carrière. Personne n'anticipe vraiment hein, l'ampleur du phénomène, et pourtant, dès les premiers extraits, quelque chose fonctionne, les deux univers se complètent naturellement. Alors Vita, elle possède cette capacité à raconter des blessures du quotidien avec des mots simples et surtout assez directs. Et puis depuis ses débuts avec Diams hein, jusqu'à ses chansons en solo, elle a toujours privilégié l'émotion à l'effet de style, ça faut le souligner. Puis Slimane, bah, lui, il apporte une autre couleur, une voix qui est immédiatement reconnaissable, une manière très personnelle hein, de transformer ses failles et les failles en chansons tout simplement. L'album Versus va devenir l'un des plus gros hein, succès francophones de ces dernières années, et parmi les titres qui vont marquer le public, Ça va, ça vient, qui occupe une place un peu particulière. Alors, c'est pas parce que ça parle d'un grand concept ou d'une histoire spectaculaire, c'est simplement que c'est une phrase que tout le monde connaît. Ça va, ça vient, et ça aussi, ça peut aider simplement au succès.

Voilà encore un bel exemple d'ovni musical et pour cause. Hein. Le groupe s'appelle Altingun. C'est une belle surprise hein, musicale européenne de ces dernières années parce que le groupe est né à Amsterdam autour d'une idée qui pourrait sembler un peu improbable, faire revivre le rock anatolien turc des années 60-70. Qu'est-ce que le rock anatolien ? C'était une époque où on pouvait mélanger les guitares de Led Zeppelin avec la pop des Beatles et la pop psychédélique de San Francisco avec des musiques traditionnelles turques. Et puis derrière, ben, cette aventure, se trouvent des musiciens néerlandais passionnés par la musique turque et des chanteurs issus de cette culture. Alors, très vite, hein, la formule dépasse le simple hommage, hein, parce que Altingun ne va pas reproduire le passé, va vraiment redonner une nouvelle vie à cette musique.

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Nous sommes au début des années 60 avec Dinah Washington et Brooke Benton. Hein. Dinah Washington, à ce moment-là, elle est déjà surnommée The Queen of the Blues. Elle possède vraiment une voix très expressive hein, de la musique américaine, capable d'être à la fois élégante, drôle et bouleversante hein, aussi en quelques secondes. Elle est vraiment respectée aussi bien dans le jazz que dans le rhythm and blues. Et puis face à elle se trouve Brooke Benton, une voix profonde, hein, chaleureuse, immédiatement rassurante, auteur, compositeur talentueux. Il est alors, à cette époque, l'un des artistes les plus populaires de la scène R&B américaine du début des années 60.

Nous sommes aussi aujourd'hui le 2 juin, voici l'éphéméride musicale. Que s'est-il passé dans l'histoire de la musique un 2 juin? Eh bien en 2018, BTS entre dans l'histoire avec l'album Love Yourself, Tears, premier disque d'un groupe coréen à atteindre la première place du Billboard américain, un moment charnière qui confirme l'explosion mondiale de ce qu'on appelle la K-pop et l'influence désormais planétaire d'un groupe sud-coréen. En 2001, une nouvelle version de Lady Marmalade, voulez-vous coucher avec moi ce soir, on se souvient de cette chanson qui prend l'assaut des radios du monde entier, avec Pink et Christina Aguilera notamment, qui réussissent avec leur voix de faire une belle reprise pour le film Moulin Rouge. Elle décroche un immense succès international avec ce titre créé par Patti LaBelle en 1974. Le 2 juin 2013 marque aussi un épisode qui aura un écho bien au-delà de la musique. Ce jour-là, lors d'un concert à Denver, Taylor Swift accuse un animateur radio d'avoir agressé sexuellement pendant une séance photo. L'affaire ira jusqu'au tribunal et deviendra quelques années plus tard le symbole important de la parole des femmes dans l'industrie du spectacle. En 1979, Donna Summer atteint le sommet du Billboard avec Hot Stuff, chanson qu'on a écoutée hier soir d'ailleurs dans Juste Mesure, chanson qui mélange disco, rock et énergie, dance comme peu de titres avaient réussi à le faire jusque-là, un morceau qui va remporter d'ailleurs un Grammy Award. En 1978, Bruce Springsteen sort Darkness on the Edge of Town, un album plus sombre, plus tendu, né après plusieurs années de conflits juridiques avec son ancien manager, beaucoup considèrent encore aujourd'hui ce disque comme l'un des plus puissants de toute la carrière du boss. Et puis, le rock a parfois des histoires improbables. En 2005, un 2 juin, Alex Kapranos, chanteur de Franz Ferdinand, est arrêté en Russie parce que les autorités le confondent avec un espion britannique portant le même nom de famille. Une confusion qui deviendra rapidement une anecdote célèbre autour du chanteur écossais. En 1987, on va évoquer Whitney Houston, elle sort un deuxième album, un disque immense qui a confirmé définitivement son statut de star mondiale, et on retrouve dans ce disque évidemment ce classique, donc sorti un 2 juin en 1987.

Oui, bon, les années ont eu raison de quelques arrangements musicaux. C'est vrai qu'à l'époque, on travaillait plus avec des boîtes à rythme et des synthétiseurs. Mais enfin bon, c'est le symbole de toute une époque, évidemment. La deuxième moitié des années 80 et le 2 juin 1987, Whitney Houston sort son deuxième album qui s'appelle tout simplement Whitney, avec notamment ce tube planétaire « I Wanna Dance With Somebody Who Loves Me ». C'était aujourd'hui dans l'éphéméride de Juste Mesure.

0: Morshiba, un groupe qui apparaît au milieu des années 90 dans une période qu'on peut qualifier d'assez fertile hein, dans la musique britannique. On voit émerger des artistes comme Massive Attack, Portishead ou Snaker Pips. Pourtant, dès le départ, le groupe y prend une direction un peu différente. Hein, là où certains cultivent des ambiances un peu plus sombres, un peu plus urbaines, ben eux, ils privilégient les mélodies plutôt lumineuses, hein, les rythmes un peu chaloupés. Puis très vite, il y a cette voix aussi, celle de Sky Edwards, qui va devenir l'une des signatures de Morshiba. Rome wasn't built in a day. Rome ne s'est pas fait en un jour la route.
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0: Et sur la 2, Lucerne Chiasso, le tunnel du Gothard est à nouveau ouvert dans les deux sens, nous dit-on. Toutefois, un bouchon de 4 km s'étend à l'approche du portail nord de l'ouvrage, ce qui représente une quarantaine de minutes d'attente en direction du Tessin. Courage à vous si vous êtes concerné.

0: Alors évidemment, on connaît la version de George Benson à la fin des années 70, mais la version originale, elle date de 1963. On Broadway, c'est The Drifters. Voici les informations, 21h.
1: Mathias Wirtz.
2: Israël et le Liban pourraient conclure un accord de paix dès demain, cela s'il n'y avait pas l'obstacle du Hezbollah, la déclaration du chef de la diplomatie américaine tout à l'heure. Marco Rubio s'exprimait au moment où les deux pays entament une quatrième session de pourparlers à Washington. Pour le secrétaire d'État US, sans l'Iran, il n'y aurait pas de Hezbollah. Il précise que les États-Unis, qui jouent le rôle de médiateur entre l'État hébreu et le pays du Cèdre, insistent pour séparer les négociations israélo-libanaises de celle avec l'Iran. Or, Téhéran rejette cette approche. La Roumanie s'engage à acheter pour plus de 5,5 milliards d'euros d'armement. Son armée a signé des contrats avec le géant allemand de l'armement Rheinmetall. C'est la plus importante série de contrats internationaux de l'histoire récente de cette entreprise. La commande comprend 298 véhicules de combat, des systèmes de défense aérienne, des munitions et des composants de munitions ainsi que des bâtiments de la marine. Les livraisons doivent débuter en 2028. Les élèves vaudois pourront être immergés dans la langue de Goethe dès l'école enfantine. Le Grand Conseil a accepté à l'unanimité un postulat déposé par le vert libéral David Fogel pour favoriser un meilleur apprentissage de l'allemand sur le long terme. Le postulat propose un enseignement immersif pour un total de 20 à 30% de la grille horaire dès l'école enfantine. Les établissements intéressés pourraient par exemple enseigner la gym, les maths ou le dessin directement en allemand. Luc Besson saura le 23 juin si la justice reprendra ses investigations à son encontre. Le réalisateur français est accusé de viol par l'actrice Sande Van Rooy. C'est l'une des affaires emblématiques de MeToo. Elle s'est éclose par un non-lieu, mais la cour d'appel de Paris pourrait donc décider le 23 juin de la rouvrir. Un mémorial à Paris pour commémorer le génocide au Rwanda. Le président français Emmanuel Macron et le Rwandais Paul Kagame l'ont inauguré aujourd'hui. Un monument pour inscrire le génocide contre les Tutsis au cœur de la capitale française et de l'histoire française. Les mots du président de l'Hexagone qui avait déjà reconnu les responsabilités de la France dans l'engrenage qui a conduit au drame de 1994. 7500 éclairs se sont abattus sur la Suisse aujourd'hui jusqu'en début de soirée. C'est dans le canton de Berne que Météo Suisse a enregistré de loin le plus grand nombre de ces éclairs, 1321 dans le détail. D'ailleurs, dans le canton de Berne, un violent orage a perturbé le trafic ferroviaire. Un arbre est tombé sur la voie entre Berne et Thun, conséquence annulation sur cette ligne et retard sur plusieurs autres lignes. Et puis ça s'est calmé évidemment du côté du ciel, mais nous nous lèverons encore sous un ciel nuageux demain, quelques averses au nord des Alpes demain matin. Mais le ciel s'éclaircira progressivement, le ciel s'imposera l'après-midi, 23 degrés en pleine. Mais ces éclaircies seront de courte durée, la pluie reviendra déjà jeudi depuis l'ouest. Météo Suisse annonce même 5 à 20 cm de neige fraîche au-dessus de 2800 mètres.
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1: 21h passées de quelques minutes, bienvenue dans cette deuxième heure de Juste Mesure. Depuis le début de la soirée, les chansons nous rappellent chacune, à leur manière, que la vie est rarement aussi simple qu'on aimerait qu'elle le soit. Parfois les sentiments hésitent, les souvenirs reviennent, les certitudes changent d'avis, les relations humaines suivent rarement le scénario qu'on avait imaginé. Pourtant, il y a quelque chose d'assez rassurant dans tout ça, parce que la musique possède encore un pouvoir assez particulier et nous permet d'entendre nos propres questions dans la voix de quelqu'un d'autre. Alors souvent une chanson ne nous apporte pas certainement une réponse, mais elle nous apporte quelque chose d'aussi assez précieux, la sensation que quelqu'un est déjà passé par là avant nous. Et dans cette deuxième heure, nous allons continuer à explorer ces territoires-là. Nous parlerons de cœurs maladroits, de personnes qui éclairent parfois une existence comme un soleil un peu inattendu, d'amitié qui survivent au temps et de ces moments où on regarde en arrière, on regarde derrière soi en se demandant si tout a changé ou si finalement, l'essentiel n'est pas resté exactement au même endroit. Nous retrouverons aussi quelqu'un qui nous invitera à prendre un peu de recul au bord de l'eau, comme si certaines réponses avaient besoin d'horizon pour apparaître. Et nous croiserons des chansons qui parlent de liberté, d'acceptation, de confiance, de ce besoin humain de trouver un endroit où on puisse être accueilli tel qu'on est. C'est pas toujours facile. Alors la musique ne règle pas tout, bien sûr, mais elle a parfois le bon goût d'arriver juste au bon moment. Et lorsque c'est le cas, elle peut transformer une soirée ordinaire en quelque chose d'un peu plus léger, d'un peu plus doux et parfois même extraordinaire. Merci à ceux qui sont restés. Bienvenue si vous nous rejoignez. Juste Mesure, c'est en direct sur RTS Première jusqu'à 22h.

Ce titre dit quelque chose de très juste au fond, hein, sur les gens qui aiment sans être vraiment très doués pour aimer. Hein. On parle souvent de grands sentiments, comme s'ils devaient naturellement produire les bons gestes, les bons mots, les bonnes décisions. Mais dans la réalité, c'est pas si simple. On peut être sincère, hein, sincèrement aimé et se tromper. On peut tenir à quelqu'un et ne pas savoir comment le montrer. On peut avoir le cœur plein, mais les mains peut-être un peu vides, hein, au moment décisif. Alors cœur maladroit, c'est vraiment cette fragilité, à laquelle touche cette chanson, le décalage qu'on ressent peut-être entre ce qu'on arrive à exprimer ou qu'on n'arrive pas à exprimer. Justement, c'est une chanson sur l'absence d'amour, hein, c'est une chanson presque sur un excès d'amour qui pourrait parfois être un peu mal rangé, et c'est peut-être pour ça qu'il est maladroit. J'aime bien cette chanson, j'aime bien ce thème, et c'est signé Marine, bien sûr, l'une des gagnantes de la fameuse Star Academy.

Ce qui frappe hein, dans Soleil, hein, dans le titre de cette chanson et de ce qu'elle raconte, c'est effectivement le contraire. On pourrait attendre un morceau qui est un peu clair, solaire, justement euphorique, mais à ciel. Artiste lausannois hein, prend ce mot un peu à l'envers. Il dit « Moi je suis soleil, mais autour tout semble beaucoup moins lumineux. L'alcool, le banc, le trottoir, le combat contre soi-même, l'envie de pleurer qu'on déguise parce qu'on a peur d'être vu. » Et cette phrase qui est probablement une des clés hein, de ce morceau, « Voir pleurer mais prétendre que c'est le pollen », c'est une image presque drôle, mais qui dit une énorme pudeur. À ciel parmi les artistes suisses actuels.

C'est l'heure de la découverte de ce jour. Il y a des artistes qui donnent vraiment l'impression de faire de la musique comme on tiendrait un journal intime. Alors pas pour se mettre en avant, ni pour inventer un personnage, mais presque pour essayer de comprendre quelque chose d'eux-mêmes, hein, au passage. Et quand c'est fait avec sincérité, ça produit souvent des chansons très discrètes au départ, mais qui restent longtemps après l'écoute. Gia Margaret vient de Chicago. Elle est pianiste, compositrice, autrice, productrice aussi. D'ailleurs, elle construit pendant plusieurs années un univers assez délicat entre folk, pop expérimental et presque musique méditative parfois. Chez elle, le silence compte autant que les notes. Hein, les respirations font partie des chansons et ça change énormément la manière d'écouter. Alors après avoir traversé une période difficile, notamment liée à des problèmes de santé vocale, elle s'est tournée vers des compositions beaucoup plus introspectives, souvent instrumentales, avant de revenir progressivement à l'écriture chantée. Et Good Friend porte justement cette sensibilité-là, une chanson douce, presque un peu flottante, hein, qui parle d'amitié, de la distance émotionnelle et de cette culpabilité qu'on peut ressentir quand la vie nous éloigne parfois des gens qu'on aime et sans qu'on le veuille véritablement. Et ce qui est assez beau dans ce morceau, c'est qu'il ne parle pas de l'amitié comme quelque chose d'évident ou de parfait. Il parle plutôt d'un lien qu'on essaie de préserver malgré les silences, les absences, les périodes où on n'arrive pas toujours à être présent comme on le voudrait. La voici, cette chanson qui s'appelle Good Friend.

étonnante, cette découverte. Il y a à la fois quelque chose de très vintage et de très moderne à la fois. Elle s'appelle Gia Margaret, Good Friends, une découverte dénichée ce soir par Willy Dezelu. À la programmation musicale de cette émission et que je salue, bien évidemment. Tiens, on va replonger dans quelques souvenirs.

Daniel Balavoine qui s'est jamais contenté d'être seulement un chanteur, hein. Il écrit, il compose, il joue sur des claviers, il s'intéresse à la technologie musicale avant beaucoup d'autres artistes. Il est l'un des premiers à s'intéresser à la programmation musicale sur les ordinateurs pour les arrangements, et puis surtout il se refuse d'être seulement un artiste de variété. Il se considère déjà aussi un peu comme un rocker à ce moment-là. J'ai des souvenirs d'interviews de Daniel Balavoine où on l'entend dire qu'il fait pas de la guimauve. Lui, il est sur scène et il a envie d'être rocker. Et dans les années 80, il devient aussi une voix qui compte, hein, dans le débat public. On se souvient, bien sûr, de son intervention devenue célèbre, hein, face à François Mitterrand en 80, où il se montre préoccupé par le chômage, la jeunesse, les inégalités. Et puis lorsque l'album Vendeur de l'âme apparaît en 1982, il est vraiment au sommet de sa carrière. Il vient de signer des grands succès dans sa carrière. Il cherche encore à repousser un peu ses limites artistiques, hein, avec ce titre Vivre ou survivre qui deviendra l'une des chansons les plus emblématiques, hein, de son parcours, de sa carrière. Et plus de 40 ans après sa sortie, elle reste encore, hein, l'un des morceaux les plus diffusés en radio de son répertoire.

Stacy Kent, à partir de la fin des années 90, hein, elle s'impose comme l'une des grandes voix hein, du jazz contemporain au fil des années. Elle développe vraiment une relation particulière avec la chanson française. Hein. Elle est américaine, elle chante en anglais, elle chante en français, elle chante en portugais, parfois même dans d'autres langues, avec une élégance hein, qui séduit autant le public européen qu'américain. Et puis son album Breakfast on the Morning Train est parti en 2007, sorti en 2007. Il marque une étape importante hein, dans sa carrière, inspirée par les voyages, les rencontres, et parfois les paysages intérieurs aussi, ça s'entend. Dans cette reprise hein, d'une chanson qu'on avait entendue dans le film de Claude Lelouch, Un homme et une femme, Samba Sarawa.

0: Alors, lorsque l'on évoque les grandes dynasties de la musique américaine, les Isley Brothers figurent parmi les plus impressionnantes. Leur histoire commence dans les années 50 avec trois frères venus de Cincinnati. Il y a Ronald, il y a Rudolph, il y a O'Kelly Isley. Et très vite, ils s'imposent dans le rhythm and blues naissant à cette époque-là, avec ce mélange un peu gospel, un peu soul, un peu rock à la fois. Alors, leur carrière, elle est tout simplement exceptionnelle par sa longévité. Peu de groupes peuvent se targuer d'avoir connu des succès dans les années 50, 60, 70, 80, même au-delà. Et ils traversent les modes avec une certaine aisance, une certaine facilité. Alors l'année 1969 marque un tournant essentiel. Les Isley Brothers quittent leur maison de disques, la Motown, c'est pas rien, pour retrouver davantage de liberté artistique. Mais cette décision est forcément un peu risquée. Elle débouche tout de même immédiatement sur ce titre It's Your Thing, qui devient l'un des plus grands succès de leur carrière.
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Tout a changé, rien n'a changé. Tiens, sur une formule qui pourrait sembler un peu paradoxale, mais qui en réalité est d'une grande justesse. On connaît tous cette sensation étrange, la vie avance, les circonstances changent parfois, les gens nous regardent autrement, les lieux familiers deviennent différents, et puis pourtant, au fond, on continue de porter les mêmes fragilités, les mêmes réflexes, les mêmes questions aussi. Et puis Elena chante pas seulement le changement extérieur, elle chante ce moment assez particulier où on se rend compte que le décor a basculé plus vite que notre propre manière de nous comprendre, et forcément pour elle, ça a été un peu rapide. Tout a changé, rien n'a changé, un succès qui arrive parfois rapidement et qui pose quelques questions.

Il y a Peter, il y a Björn et puis il y a John. Peter, Björn et John, c'est l'histoire de trois musiciens suédois qui n'avaient pas forcément le profil hein, de fabricants de tubes mondiaux, comme on connaît d'autres Suédois qui ont connu d'énormes succès. Ils viennent de cette scène indépendante, hein, scandinave, au début des années 2000, qui est assez inventive, hein, qui est assez mélodique, avec une musique qui mélange un peu une pop britannique et puis un goût hein, pour les textures un peu bricolées. Cette manière très suédoise de fabriquer des chansons, à la fois qui sont efficaces, immédiates, et puis aussi légèrement mélancoliques. Young Folks.

0: Mon sourire, hein, c'est pas une petite chanson sympathique hein, sur le fait de garder la bonne humeur. C'est un peu plus profond. Hein, c'est plutôt une chanson sur ce que signifie sourire quand on a traversé des choses un peu compliquées. Le sourire de Zaz, c'est pas seulement celui hein, de la jeune femme qui débarquait avec son énergie au début des années 2010. C'est un sourire qui a vécu. Hein, c'est un sourire qui a pris quelques coups, mais qui refuse de leur laisser le dernier mot. Très jolie chanson. Mon sourire avec Zaz.
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0: Eh bien, voici une nouvelle chronique ce soir qui concerne le cinéma. Alors, on a effectivement beaucoup écouté de musique de films qui ont marqué nos existences. Là, on va parler des chansons dans les films qui ont vraiment une importance particulière. Il y a des chansons qui dépassent complètement le film pour lequel elles ont été écrites. Et puis, il y a celles qui deviennent tellement fortes qu'on ne peut plus séparer l'image de la musique et l'époque. What a Feeling, c'est un peu ça. Hein, quand Flashdance sort en 1983, alors personne ne s'attend vraiment à un tel raz-de-marée. Le film raconte l'histoire d'Alex, jeune soudeuse le jour et danseuse la nuit, qui rêve d'intégrer une grande école de danse. Une histoire très simple, hein, finalement, mais portée par quelque chose qui va marquer les années 80. Cette idée qu'on peut changer sa vie grâce à la passion. Et cette émotion-là, elle passe énormément par la musique. La chanson est composé par Giorgio Moroder, immense architecte hein, du son disco et électronique, hein, celui qui avait déjà révolutionné la musique de Donna Summer au départ. Moroder imagine ce morceau avec une voix masculine, mais la production veut une voix qui colle davantage au personnage principal, et c'est là qu'arrive Irène Cara. Et ce qui est fascinant, c'est qu'Irène Cara ne fait pas qu'interpréter la chanson, elle participe aussi à l'écriture des paroles, et les paroles vont transformer un simple thème de film en véritable hymne universel. Take your passion and make it happen, prends ta passion et fais-en quelque chose. En quelques mots, tout le film est résumé. La chanson, elle apparaît au début du film et puis surtout dans la scène finale, hein, devenue culte, cette audition où Alex danse devant le jury, une scène qui a marqué toute une époque, même si peu de gens savent, enfin on le sait petit à petit, qu'il y avait passablement de doublure, hein, effectivement, pour cette dernière scène de danse. Succès gigantesque, What a Feeling reste 6 semaines numéro 1 aux États-Unis et décroche leur l'Oscar de la meilleure chanson originale, un Golden Globe, un Grammy, et devient l'un des symboles absolus des années 80.

Mais qu'est-ce que c'est que cette version? Ah bah, j'ai vraiment l'impression d'être tombé sur un, un élément assez rare. On dirait plutôt la version démo, c'est la version maquette de cette chanson, beaucoup moins produite que la version qu'on a entendue par la suite à la radio. On est peut-être tombé sur un objet totalement exceptionnel. Faudra que je demande à la programmation où ils ont trouvé cette version de Flashdance, peut-être la version démo. Allez savoir, c'était Irène Cara pour quelques souvenirs cinématographiques dans cette émission, Juste Mesure.

Nous passons une grande partie de nos vies à remplir nos journées, des rendez-vous, des obligations, des échéances, des listes de choses à faire, les fameux tout doux, hein, vous savez, sans même se rendre compte qu'on finit parfois

Il y avait le « N'importe quoi » de Florent Pagny, il y a presque 40 ans, hein, son premier grand succès, « N'importe quoi ». Là, c'est deux salles, deux ambiances, c'est un autre « N'importe quoi 2.0 » avec un artiste dont on parle de plus en plus et qui s'appelle Édouard Biel.

0: Bah, il la remercie hein, de l'avoir accompagnée à la gare.
1: Vous parlez sérieusement ou vous vous moquez de moi?
0: Bah non, il se moque pas d'elle, mais regardez, tous ces journaux, ces cigares, tout ça.
1: C'est... Ah, je manque d'originalité, c'est vrai. Savez-vous que nous nous séparons pour la première fois?
0: Oui, mais enfin, c'est pas très long. Et puis, il part que 15 jours.
1: Attendez un petit peu, dois-je comprendre?

0: délicatesse dans cette chanson. J'adore. Françoise Hardy, et puis Jacques Dutronc, puisque vous partez en voyage, vous restez, Émilie Gasque, encore hein,
1: quelques heures. Ah oui, moi je travaille vraiment, moi je fais pas des petites émissions d'une heure, parce que le matériel marche pas.
0: Ça, je vais me le reprocher, mais pendant des années.
1: Non, c'est toujours à vous que ça tombe, ce genre de truc. C'est
0: terrible.
1: C'est vous que ça arrange à chaque fois.
0: Ah non, moi je déteste, quand on travaille sur une émission, on peut pas la faire, c'est terrible.
1: Non, c'est trop frustrant.
0: C'est un peu frustrant quand même.
1: Sûr, affreux, affreux.
0: Mais bon, c'est pas grave. Apparemment, ça tient.
1: Oui, laissez tout ouvert, s'il vous plaît.
0: Les informations.
2: Mathias Wirtz.
3: Non, Téhéran n'a pas rompu le dialogue avec Washington à cause de l'offensive israélienne au Liban. Selon Donald Trump, les négociations entre les États-Unis et l'Iran se poursuivent sans interruption. Où cela va mener? Eh bien, on ne sait pas, ajoute toutefois le président US. Les USA et l'Iran négocient depuis plusieurs semaines pour mettre fin à la guerre lancée le 28 février. Ebola, l'accès aérien au foyer de l'épidémie en République démocratique du Congo est rétabli. Le seul aéroport permettant aux organisations humanitaires de se rendre sur place a rouvert. Par ailleurs, l'OMS fait état d'une forte baisse des cas probables de contamination signalés. À ce stade, la RDC recense 48 décès sur 321 cas confirmés. 15 cas, dont un décès, sont aussi enregistrés en Ouganda voisin. France, les deux chambres ne trouvent pas de compromis sur la proposition de loi créant un droit à l'aide à mourir. Après une nouvelle lecture à l'Assemblée nationale et au Sénat, le gouvernement donnera donc le dernier mot aux députés, ce sera le 15 juillet. C'est ce qu'annonce le ministre français des Relations avec le Parlement, Laurent Panifous. Ce texte représente une promesse du président de la République. Emmanuel Macron voit dans cette réforme sur la fin de vie l'avancée sociétale majeure de son second quinquennat. 160 jours de privation de liberté avec un sursis de 5 ans et une amende de 600 francs. C'est la peine que le ministère public vaudois inflige à un agriculteur de la côte vaudoise. L'homme avait détruit la voiture d'un inspecteur cantonal sous un amas de fumier, c'était l'été dernier. Il avait aussi menacé ce fonctionnaire et l'un de ses collègues venus contrôler son exploitation. Et cette étude zurichoise qui reconstitue un siècle d'évolution des insectes. Une première signée des équipes de l'Institut VSL et d'Agroscope. À partir d'archives, ces équipes ont suivi la diversité des insectes en Suisse sur près de 100 ans. L'étude publiée dans Nature, Ecology and Evolution met à jour le fort déclin des papillons diurnes. En revanche, d'autres insectes ont profité du dérèglement climatique, ceux qui aiment la chaleur bien sûr. Par exemple, la lucarne cerf-volant, un coléoptère qui s'épanouit quand les températures sont plus clémentes. La Coupe du monde de football intéresse moins de 30% des adultes états-uniens. Les chiffres d'un sondage publié 9 jours avant le début de la compétition, plus de 2/3 des 3500 personnes interrogées déclarent qu'elles ne suivront pas ou peu le Mondial 2026, co-organisé donc par les États-Unis, le Canada et le Mexique. 28% seulement disent qu'elles suivront le tournoi, un tournoi qui n'intéresse vraiment que 14% des sondés. Comme quoi, malgré le gigantisme de ce Mondial avec ses 48 équipes, et ses 104 matchs, le soccer a encore des progrès à faire au pays de l'oncle Sam. Météo, encore des nuages résiduels demain matin, quelques précipitations même, mais le soleil revient dans l'après-midi. Minimum 12, maximum 23 degrés en pleine, mais l'accalmie sera de courte durée, le ciel se couvre de nouveau, ce sera jeudi.
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1: Bonsoir. Oh non, qui a encore mis cet écho sur ma voix? C'est une blague. Je suis sûre que c'est vous, Stéphane Thibault. Oh, je rêve. Bon, je vais tout de suite résoudre le problème. On va pas commencer... Ça y est, commencer comme ça tous les soirs, quand même. 0880 70 70, 0880 80 70 70. Je l'avais dit, hein, de ne rien toucher.
2: Comment va votre cœur?
3: Excellemment bien.
2: Quelle chance.
3: Peut-être, oui.
2: Qu'est-ce que vous faites pour qu'il aille si excellemment bien?
3: Je monte et je descends 3 étages à pied. L'ascenseur étant le moteur à soupe. Voilà.

0: La Folle, un titre culte des Cardigans. Il est 22h07 à l'écoute de RTS Première. Vous êtes sur la ligne de cœur, celle qui relie les cœurs et qui vous propose de discuter et de penser un peu plus loin chaque soir. On a un invité, toujours en début d'émission. Il s'appelle Marco Barber ce soir. Et il va nous parler d'un sujet qui suscite autant d'enthousiasme et d'excitation que d'inquiétude, l'intelligence artificielle et son impact sur l'emploi. Bonsoir Marco.
1: Bonsoir Amélie.
0: J'aime bien tester la ligne à chaque fois parce qu'on parle d'intelligence artificielle, mais nous en ce moment, on est en train de tester nos logiciels et il y a des moments d'instabilité très inquiétants. Merci d'être avec nous. Alors, vous accompagnez depuis plusieurs années des professionnels, des entreprises, des institutions publiques et des centres de formation dans la transition avec l'intelligence artificielle. Vous vous présentez comme coach IA et consultant en entreprise. Vous pouvez même observer la manière dont nous travaillons avec ces nouveaux outils, mais aussi certainement les peurs, les résistances, voire les opportunités, parce que j'espère que vous allez nous parler de ça, que ça peut révéler. Et vous avez développé votre propre méthode qui vise à comprendre comment les humains collaborent avec cette intelligence artificielle et comment rester maître de cette technologie. Moi, j'aimerais savoir d'abord, qu'est-ce qui vous fascine toujours avec l'intelligence artificielle ?
1: Vous m'avez très bien décrit, merci beaucoup, je suis ravi d'être avec vous. Ce qui me fascine avec l'intelligence artificielle, c'est surtout les utilisateurs. Parce que je suis quelqu'un qui est spécialiste de leur comportement, de leur psychologie et de l'interaction entre l'utilisateur et l'ordinateur depuis plus de 20 ans. Et puis ça fait 3 ans maintenant que je fais en effet l'animation et l'observation, comme vous avez bien dit, d'ateliers ou des groupes. Je leur donne des cas de travail, des cas métiers, et puis j'observe comment ils font la résolution avec l'intelligence artificielle, des ChatGPT, des Claude ou des copilotes, donc ce qu'on appelle des LLM, des Large Language Models, ou des assistants conversationnels, et je vois comment ils font la résolution de problèmes. Voilà.
0: Est-ce que l'on surestime ou est-ce que l'on sous-estime les risques autour de l'emploi avec l'intelligence artificielle ?
1: On les sous-estime. On sous-estime les risques et on sous-estime les opportunités, en fait, aussi. Enfin, c'est un peu dans les deux extrêmes, mais finalement, les deux sont liés. Okay, donc, faut tirer du bon côté. Je pense qu'on sous-estime les risques parce que, en effet, il va y avoir, par rapport à l'emploi, c'est un autre de mes focus, donc c'est l'IA et aussi l'emploi. Je travaille la performance en emploi, donc pour le maintien et le développement de l'emploi et le développement de la performance. Et puis j'accompagne aussi beaucoup de chercheurs d'emploi, en effet, pour dans le secteur public, voilà.
0: Dans l'idée de leur trouver une place de travail quelque part, tout en utilisant l'intelligence artificielle.
1: Voilà, dans l'idée, en fait, je les aide à utiliser cette intelligence artificielle qui est un vrai risque pour l'emploi, mais en fait comme atout, comme ressource pour optimiser leurs projets de recherche d'emploi, et puis ceux qui sont en emploi pour optimiser leur performance dans leur emploi, dans leur travail, donc pour, et maintenir l'emploi. Mais je pense qu'on sous-estime en effet le risque parce qu'en fait, il n'y a pas eu de disruption technologique aussi rapide, jamais, dans l'histoire de l'humanité. Donc bien sûr, il y en a eu d'autres. Elles s'accompagnent toujours c'est en 3 phases. Une première phase, c'est élimination des emplois. Deuxième phase, c'est le transfert des compétences. Et troisième phase, c'est la création de nouveaux emplois. Souvent, ça dure sur une génération. Mais là, tout va tellement vite que c'est un vrai risque.
0: Parce que, en fait, ça a combien de temps, cette installation de l'IA dans nos vies? C'est quoi? C'est 4 ans, 5 ans?
1: Ça fait, l'IA telle qu'on la connaît, alors les spécialistes vont vous dire, l'IA elle existe depuis un certain temps.
0: Non mais évidemment, ne parlons pas des ingénieurs et autres spécialistes. Je veux dire, pour les citoyens lambda, ça fait 4-5 ans qu'on a à disposition ces ChatGPT, Claude et autres. Voilà. Donc c'est récent. C'est récent et c'est déjà omniprésent.
1: Oui, omniprésent et en même temps pas assez. Ça veut dire qu'il y a quand même encore beaucoup de gens qui l'utilisent peu et surtout qui l'utilisent mal. Et c'est ça, en fait, mon métier, c'est de les accompagner à l'utiliser le mieux possible. Et en fait, ce qui est fantastique, c'est que c'est pas... J'ai découvert que l'outil, c'est pas tellement ce logiciel. L'outil, c'est le cerveau de l'utilisateur. C'est le plus important. Donc, ouais, cette méthode dont vous parliez tout à l'heure, en fait, c'est... Moi, je l'appelle la méthode AI IQ ou IA IQ, c'est comme un quotient intellectuel. En fait, c'est bon, c'est juste une méthode où j'ai sélectionné toutes les capacités humaines. Il y en a 29 dans ma méthode et les états d'esprit qui vont autour. Il y en a une quinzaine. Et puis voilà, c'est ceux qu'il faut solliciter pour collaborer, pour utiliser l'IA efficacement et résoudre ces problèmes métiers
0: Et donc, c'est ce que
1: ou
0: vous
1: ces problèmes de
0: proposez
1: tous les jours.
0: en atelier, en formation, ou lorsque vous faites un travail de consultation en entreprise, de consultant en entreprise pour amener vos solutions. C'est ça, votre manière de procéder?
1: Alors exactement, parce qu'en fait, il y a beaucoup d'amalgame, encore beaucoup de confusion avec cette IA, puisqu'elle est aussi nouvelle et qu'elle évolue à grande vitesse. Donc non seulement on a des peurs, mais surtout des incompréhensions. Donc en fait, le phénomène en fait risqué, c'est tout simplement l'automatisation, qui n'est pas nouvelle. Elle est très ancienne, mais sauf que c'est l'automatisation avec l'IA. Elle va beaucoup plus vite. En fait, on est en train de parler d'informatique. C'est de l'informatique, ça fait longtemps aussi qu'elle existe. Donc maintenant, c'est avec la puissance de l'intelligence artificielle. OK? Ça, c'est le domaine de l'informatique, de l'automatisation. Mais moi, en fait, bon, j'accompagne aussi les entreprises là-dedans. Mais avant même ce stade, on pourrait parler d'augmentation. D'accord? Quand on utilise ces agents conversationnels, on utilise en fait, on amplifie sa tête, sa
0: En tout
1: manière de
0: cas,
1: penser.
0: sa capacité à obtenir des informations et des compilations d'informations et des données de manière extraordinairement gigantesque. Donc forcément, ça va un peu plus vite et le travail fourni est tellement colossal dans sa mise à disposition d'un point de vue instantané qu'on a l'impression qu'on pense plus vite, qu'on va plus vite et qu'on se serait augmenté soi-même ainsi. C'est un très bon assistant. Mais quelle qualité est-ce que vous trouvez chez les utilisateurs de cette intelligence ou de ces intelligences artificielles parmi les personnes que vous accompagnez? Est-ce que vous trouvez que ces personnes qui s'adaptent le mieux, ce sont les jeunes, les seniors, les experts, les novices, qui trouvent davantage sa place?
1: Alors, j'ai beaucoup apprécié comme vous avez formulé la chose. On va beaucoup plus vite à trouver des réponses, mais justement, en fait, il faut pas non plus l'utiliser comme un raccourci vers une réponse. D'accord? Donc, parce que ça, en fait, finalement, c'est comme un Google qui nous envoie une liste d'informations. Et là, ça le fait encore un peu mieux, encore un peu plus vite et de manière plus massive. Mais il y a beaucoup plus de fonctionnalités que ça. Donc, avant d'essayer de trouver un raccourci vers une information ou une réponse, en fait, c'est se poser la bonne question, cadrer bien le problème. Donc, vraiment, c'est toute une opportunité d'améliorer sa pensée, de la structurer et sa communication.
0: De la cibler.
1: Maintenant, pour revenir à... Voilà. Et maintenant, pour revenir à votre question, en fait, moi, j'ai la chance d'avoir accompagné tout public. Des ce qu'on appelle chez nous en Suisse les seniors, ça veut dire les 55 plus, j'y suis bientôt. Les adultes aussi, 30, 40, les jeunes adultes qui sont, je les accompagne parce que je suis formateur dans des instituts de formation, dans des écoles supérieures, etc. Donc ils ont 18, 25 ans. Et puis voilà,
0: C'est
1: donc je
0: déjà
1: commence aussi.
0: une formidable diversité de public pour saisir un peu ce qui
1: Voilà.
0: se joue hein, chez chacun.
1: Comme j'ai des enfants en plus jeune âge, en fait, je discute beaucoup avec leurs professeurs à partir de quel âge on peut justement intégrer l'IA en classe. Il y a des avis très divergents, ils savent pas trop, mais bon, ce que j'entends de plus pertinent, c'est que ça dépend de la maturité de l'enfant. Je pense que c'est peut-être à partir de 13, 14 à peu près. Enfin, voilà. Donc, et puis aussi, j'accompagne des gens en fait qui sont dans différentes situations, certains en vulnérabilité, parce que voilà, on a dit des chercheurs d'emploi, c'est pas une période facile. D'autres, ils sont en réinsertion professionnelle parce qu'ils ont eu une maladie ou un accident, ils peuvent plus faire leur ancien métier. Voilà, donc je les accompagne à l'emploi et puis là, je les accompagne avec à l'IA. Et en fait, donc pour revenir à la question, quel effet ça a? C'est vrai que j'aperçois que les utilisateurs plus brillants, je leur donne le même outil, la même question, ils ont des réponses, donc des créations, parce que c'est la création doit porter la signature de l'utilisateur, pas de l'IA, sinon c'est l'IA qui l'a faite et c'est standard. Et donc ces utilisateurs plus entre guillemets intelligents ou plus talentueux font des créations plus intéressantes, plus qualitatives que les autres. Donc ça dépend bien de ce dont on parle, de l'approche de l'utilisateur.
0: De comment on pense
1: Mais
0: notre
1: sinon,
0: question et notre projet avec l'IA dedans. Juste une question par rapport à ces différents groupes de personnes. Est-ce que les jeunes sont facilement convaincus par l'IA et l'utilisent quotidiennement et en font directement un outil comme n'importe quel autre outil qu'on a eu entre les mains ces 30 dernières années? Est-ce que les seniors ont plus de peine? Est-ce qu'il y a plus de réticence dans un monde que dans un autre?
1: Alors, j'ai eu plus, en effet, de réticence a priori des seniors, d'accord? Je pense que c'est parce qu'à cause d'une peur, parce qu'on a toujours fait comme ça, tu vois, et donc, en fait, s'adapter à des nouvelles technologies, ça fait un petit peu peur. Mais sur les centaines et centaines de personnes que j'ai formées, des seniors, que deux ont refusé par principe d'utiliser l'IA. Donc, ça fait vraiment un tout petit pourcentage. Donc, ouais. En fait, en faisant une bonne sensibilisation, ils arrivent à voir, mais c'est tout facile ce logiciel, c'est juste une page blanche avec quelques boutons. Oui, donc c'est un bon miroir, c'est ce qu'on disait, c'est vraiment comment vous allez structurer votre pensée, votre communication avec l'IA, etc., qui fait toute la différence. C'est ça qui est magnifique.
0: Bah, c'est aussi intéressant de se poser la question de ce que révèle notre manière d'utiliser l'IA sur nous-mêmes, finalement. Ça doit en dire beaucoup sur tous les utilisateurs que vous avez côtoyés et les différents groupes, justement en termes de miroir réfléchissant de l'utilisation. Qu'est-ce que vous avez appris sur la nature humaine?
1: Ça, c'est une grande question. Qu'est-ce que j'ai appris sur la nature humaine? Alors, bah, peut-être je répondrai en continuant la question précédente. Les jeunes, eux aussi, sont plutôt ouverts, en effet, à ces nouvelles technologies parce qu'en fait, ils débutent... Ils sont déjà dans l'apprentissage continu. Pour eux, c'est ce qui est l'apprentissage continu, c'est une des états d'esprit nécessaires en fait dans ce nouvel ère de l'IA et avec ce nouveau quotient intellectuel que l'on a développé. Ça, c'est un des états d'esprit à adopter. Donc, ils apprennent toujours, ils sont toujours dans l'expérimentation. C'est normal et pas toujours dans la vérification, ce qui est nécessaire. Et donc là, il faut les accompagner pour former à ça.
0: Oui, parce qu'on rappelle que l'intelligence artificielle a encore des hallucinations, donc commet encore des erreurs de manière totalement éhontée, parce qu'elle n'a aucun scrupule à dire des choses fausses. Donc voilà, il faut quand même, quand même vérifier.
1: Et par rapport à la nature humaine, en fait, bah, que ce soit les jeunes ou les plus seniors, en fait, ils sont tous émerveillés, pour la plupart, comme nous tous, par ces nouveaux outils qui arrivent à faire des chansons ou des vidéos,
0: des images,
1: des textes, tellement, des images tellement fascinantes, de manière comme presque magique, mais tellement qualitative, que, en fait, c'est magnifique et c'est justement le piège. C'est l'ensorcellement de la boîte de Pandore, parce qu'on se dit waouh, waouh, et on s'arrête à cette première réponse. Et du coup, là, si on s'arrête si tôt au premier contenu généré, ça risque de porter la signature personnelle et de la responsabilité de l'IA. Par contre, si c'est vraiment l'utilisateur qui a poussé dans ses itérations, dans son nombre et qualité d'itération, la machine, là, ah tiens, c'est Marguerite qui a fait ce avec l'IA, mais c'est bien Marguerite.
0: Et ça devient un outil comme un autre, certes avec une autre technologie, mais comme un autre. Vous avez utilisé le mot qui me semblait très important face à l'émerveillement et à la fascination. On est quand même tellement fasciné qu'on pourrait être happé, le mot de magie. Comment cela impacte le monde du travail? Vous allez en entreprise, vous êtes consultant, vous accompagnez les professionnels, et autant les institutions publiques que les entreprises privées. Qu'est-ce que vous voyez comme bouleversement dans le monde de l'emploi avec l'IA?
1: Bah d'abord une grande confusion des organisations, parce que dans l'entreprise ou même à l'école, on ne sait pas quoi faire, comment faire, quelles règles instaurer, etc. Donc là maintenant on est dans la situation où on a déjà commencé à créer des chartes d'utilisation, etc. Mais ce qu'il faut surtout, c'est accompagner sur le terrain les employés, les former, alors souvent on fait des formations ponctuelles, en fait il faut vraiment un accompagnement plus continu. Et ce que je dirais, ce que j'aperçois souvent en fait aussi, c'est que bah, le leadership, le management ou l'informatique veulent prendre s'approprier de ce genre de projet. Et après, ils vont développer un peu des IA internes ou propriétaires, sécurisées, voire faire de l'automatisation, donc vraiment de l'informatique, des agents qui sont automatiques, etc. Donc là, on rentre dans des projets un petit peu plus longs. un petit peu plus lourd dans le sens où il requiert des validations, justement du management, d'informatique, etc. Puis on est obligé d'utiliser tel outil et pas l'autre, da, da, da. Et donc, continue ce qu'on appelle le shadow IA. Shadow, ça veut dire l'ombre. Ça veut dire que tous les employés, ils continuent, bon, bah, ils utilisent un peu le nouvel outil, peut-être, en tout cas, ils le testent, le nouvel outil d'entreprise, mais surtout, ils continuent à utiliser celui qu'ils ont dans leur poche, dans leur smartphone, tous leurs outils. Bah oui,
0: Non
1: tous
0: mais je
1: leurs
0: rigole
1: outils
0: parce qu'on a le
1: préférés.
0: même problème à la RTS en fait. On a notre propre IA et on y cherche. Donc c'est exactement ça.
1: Bien sûr, parce que concurrencer la Silicon Valley, c'est quand même vraiment très, très ambitieux. Hein? Donc en fait, les Claude, les ChatGPT, ils vont continuer à être meilleurs. Ils évoluent de semaine en semaine. Ils seront meilleurs. Ils ont beaucoup plus de budget. Donc, il faut accompagner vos employés à toutes les bonnes pratiques d'anonymisation des données, de ne pas partager des informations confidentielles, etc. Puis après, voilà, avec des règles comme ça, de contournement, entre guillemets, on peut quand même bien utiliser ces outils-là. Faut pas renier cette évidence.
0: Dans les quelques minutes qui nous restent, j'aimerais revenir sur votre méthode. Vous êtes d'accord de nous parler un peu de votre méthode? Quand vous dites IA IQ, enfin AI IQ, moi j'aimerais savoir comment vous distinguez l'intelligence humaine de l'intelligence artificielle avec cette approche?
1: Alors, en fait, il n'est pas tellement différencié. Ça veut dire que dans les universités maintenant, ces capacités qui sont les plus importantes, on les appelle les future skills. D'accord? Donc les compétences du futur. Sauf que le futur, c'est maintenant. Ça change très très vite. Le World Economic Forum, par exemple, ils appellent ça les human-centric skills, d'accord? Et en fait, il y en a au moins trois catégories. Ça va être donc moi, ce que je travaille justement dans ma méthode et tout, c'est tous les talents qui sont importants pour la collaboration ou l'utilisation de l'IA, d'accord? Moi, je m'arrête à cela. Mais il y a aussi d'autres dans le futur qui vont être très très importants. Ça va être la communication, tout simplement. La communication, par exemple, le public speaking, parler à un groupe. Donc c'est pour ça, par exemple, à l'école, on va passer de plus en plus au test oral, verbal, puisque les écrits sont plus difficiles
0: À
1: à
0: contrôler.
1: évaluer,
0: Mais
1: finalement.
0: oui. Ah, c'est
1: Voilà,
0: intéressant, hein,
1: exactement.
0: ces changements. Si ce sont quand même de grosses modifications dans le rapport humain aussi.
1: C'est des grosses modifications. Et l'autre, justement, c'est la collaboration. Tous les aspects de collaboration, le savoir fédérer, savoir, voilà,
0: Réunir.
1: bien, le relationnel, réunir, etc. Ça, c'est les future skills, parce qu'en fait, tous les autres, la rédaction va perdre de l'importance, les mathématiques pourraient même, enfin, c'est quand même encore un outil génial, la mathématique, mais comme ChatGPT, c'est un outil comparable à la mathématique pour développer les compétences humaines. Donc, même la programmation, le code informatique perd de l'importance par rapport à ces nouvelles compétences importantes. Voilà, ça c'est les nouvelles
0: Moi,
1: orientations de.
0: ça m'évoque quelque chose. Je me dis que finalement, on peut avoir un très fort IQ AI sans être à l'aise avec les nouvelles technologies.
1: Ah, tout à fait, tout à fait. En fait, comme disait le professeur de créativité de l'université de Stanford, je disais, les meilleurs en IA sont surtout pas les informaticiens et les développeurs. Les meilleurs en IA sont les coachs, les psychologues, voilà,
0: Bah ceux qui
1: ce genre
0: savent
1: de.
0: faire aboutir finalement une pensée. C'est les pros de la maïeutique en
1: Exactement.
0: fait. Les pros de la maïeutique vont être très forts. Hein. Mais parce que je comprends
1: Exact.
0: mieux pourquoi on se passionne en fait pour cet outil, si on aime développer
1: Exact.
0: sa
1: Ah,
0: pensée.
1: c'est magnifique. La maïeutique, c'est très intéressant parce que moi, je m'inspire beaucoup de Socrate, justement, qui était justement bah, notre star hein, universelle dans tout ce qui est structure de la pensée et de la communication. Et il faisait ce qu'on appelle de la maïeutique, c'est un terme qu'il a emprunté à sa maman parce que sa maman était sage-femme. Elle mettait au monde, d'accord? Elle mettait au monde des bébés. Mais lui, il a appris la maïeutique pour mettre au monde la vérité, disait-il. Et en fait, c'est des contenus. Donc, et c'est pour ça que les itérations, ben, on parle aussi dans l'utilisation, dans l'IA de maïeutique. Mais il faut vraiment faire la distinction entre utilisation d'agents conversationnels et après l'automatisation. Donc ces agents, c'est encore autre chose.
0: Waouh, c'est un vaste programme que le vôtre, hein, que d'accompagner cette société, parce que finalement, vous touchez à quasiment toutes les branches de la société à un moment d'une transformation historique et universelle.
1: Bah, ce que je touche pour l'instant, c'est aussi justement les centres de formation, les écoles supérieures, enfin les écoles aussi pour les plus jeunes, parce qu'en fait, c'est vraiment tout début, c'est dans les balbutiements, et je vois, parce que je collabore avec un bon nombre, et puis je lis, j'investis, je suis au jour avec les programmes des autres, et ils sont très très bons pour tout ce qui est hard skills, donc tout ce qui est voilà les talents, les capacités dures, par exemple l'ingénierie, les sciences, etc. Mais après, pour tout ce qui est soft skills, parce qu'on est en train de parler de ces nouvelles capacités, en fait, c'est des soft skills, hein. Mais en fait, ils ne savent pas encore très bien lesquels c'est et comment les aborder. Je vois les blocs qu'ils ont dans leur programme de soft skills. On dirait qu'ils ont posé un bloc là parce que tout le monde en parle, comme quoi c'est important, puis c'est là. Mais on regarde le détail et c'est complètement diversifié, c'est même dispersé. On voit, géopolitique, des langages, de la géographie. Je veux dire, pardon, c'est pas vraiment les plus importants pour la collaboration avec l'IA. Donc, c'est vraiment au tout début. Ça, c'est la première difficulté rencontrée. Et la deuxième, c'est comment rendre l'intangible tangible. Parce que quand on parle de soft skills, en effet, ça a l'air intangible, non? Comment on pratique ce genre de choses? Comment on pratique l'analytique ou la pensée critique, etc. Donc, faut en fait créer des exercices qui permettent de pratiquer, de développer ça de manière concrète.
0: Aller marcher et discuter. Socrate le faisait très bien.
1: Oui, mais là, en l'occurrence... Dans mes ateliers, c'est pas suffisant ça, d'aller marcher, discuter, parce qu'on aimerait bien, mais on n'a pas toujours le beau temps qu'on a maintenant cet été. Donc en fait, ce qu'on fait, on les met dans un atelier, puis on leur donne des exercices. En fait, c'est eux. Nous, on leur propose, c'est eux qui soulèvent parfois des cas métiers, par exemple des situations qui sont floues dans leur organisation, dans leur entreprise. Et puis l'exercice, c'est par exemple de cadrer ça. Et on travaille tous ensemble, et puis on les observe en fait. Nous-mêmes, avec des observateurs qui complètent une grille. Donc, c'est des observateurs humains qui font ça. Puis après, on utilise aussi nos propres IA pour analyser ça.
0: Ça ne s'arrête jamais. Il y a, dans ces grands changements extraordinaires qui transforment profondément le monde, notre monde humain, toujours une forme de blessure narcissique, puisqu'on se sent dépassé, soudain, par quelque chose de plus grand, qui va plus vite que nous, etc. Ça aussi, vous êtes confronté à ces sentiments, à cette réalité émotionnelle, là, pour le coup, où peut-être d'ailleurs, par principe, les deux personnes sur les centaines que vous avez accompagnées qui ont refusé, vivaient-elles justement cette blessure-là, de ne pas vouloir participer à quelque chose qui nous dépasse et qui peut-être nous échappe?
1: On est exactement ça. Donc, c'est la battle entre l'IA et les utilisateurs, donc entre cette intelligence artificielle et intelligence organique. Et en fait... c'est nous qui l'avons créé, hein, cette intelligence artificielle, et on doit continuer de la maîtriser. Donc la seule solution, c'est pas de l'éviter, c'est de la maîtriser. Et en fait, de la maîtriser, ça veut dire vraiment de la piloter, comme on pilote une voiture, vraiment du début jusqu'à la fin. Et d'ailleurs, en fait, bon, même dans ces agents conversationnels, maintenant, ils intègrent des espèces d'agents. Okay, par exemple, Claude de Anthropic, il a Claude Cowork. On peut lui donner des tâches à ces agents-là et puis ils bossent tout seuls, en quelque sorte, à la résolution de... Et puis s'ils ont des blocages, ils contournent le problème, ils essayent différentes alternatives. Et puis pendant qu'on dort, eux, ils continuent leur boulot, d'accord? Et puis on peut arriver le jour d'après puis voir comment ils ont bossé toute la nuit.
0: Ce qui ressemble au futur dont on rêvait quand on était petit, quand même. Là, pour le coup.
1: Mais juste pour finir l'histoire, comme ils continuent à faire des hallucinations, en effet, et comme ils font des erreurs, etc., si on les laisse trop longtemps, quand on revient, parce qu'à chaque étape, à chaque exercice, ils ont accumulé les erreurs. Et donc, on a plus de boulot.
0: de rattrapage, de relecture, oui, c'est ça.
1: Bah oui, bien sûr, et d'adaptation. Donc, il vaut mieux rester proche de sa machine et voir, si on la laisse un peu tout seul, il faut jauger. Quelle distance, combien de temps?
0: On ne va pas pouvoir tout déléguer. J'ai une question de Daniel, qui est notre standardiste extraordinaire. Et Daniel intervient en disant « Oui, mais et l'intelligence artificielle avec les personnes très âgées. » Est-ce que Marco s'est penché sur cette dynamique, à savoir dans les EMS? Est-ce que ça pourrait permettre d'avoir plus de contact avec l'autre? Est-ce que l'intelligence artificielle pourrait nous sauver de la solitude?
1: C'est une excellente question. Vous avez raison, elle est excellente. Oui et non. Ça veut dire que dans un premier temps, les agents IA sont toujours disponibles, d'accord? Donc on peut discuter avec ChatGPT. On peut aussi avoir des applis qui deviennent des amis, un peu comme des Tamagotchi, etc. Donc ça occupe, entre guillemets. Mais l'occupation, c'est pas suffisant. On a besoin de la qualité de notre vie, elle dépend de la qualité de nos relations, de la qualité de nos relations avec d'autres humains, évidemment, qu'on va apprécier, qu'on veut se faire apprécier par eux. Donc ça, on pourra pas les remplacer. Pareil, en situation de vulnérabilité, enfin, dans un EMS, parfois on l'est, mais sinon, même dans un hôpital, moi, je veux pas me faire soigner par un robot. Parce que même s'il fait le diagnostic ou même l'opération très bien, alors là, je veux bien en partie, mais il faut qu'il soit piloté par des humains. Il faut que moi, je sois piloté par des humains. Il faut qu'ils viennent. L'aspect relationnel est clé.
0: Alors j'entendais quelque chose que j'ai trouvé très pertinent tout de même. C'est une personne qui travaille aussi hein, sur ce monde de l'intelligence artificielle et avec laquelle j'ai plaisir à discuter de ça régulièrement, et qui me disait, un des avantages aussi, c'est que c'est plus simple de se confier sur des choses intimes qui peuvent être gênantes à quelqu'un qui n'existe pas en fait. Et donc d'où la force de
1: Ouais,
0: l'outil.
1: c'est juste. Alors moi, je l'ai pas formulé comme ça, mais je l'ai formulé. Je peux répéter presque la même question 15 fois parce qu'il m'est arrivé. Parfois, je suis tellement fatigué que je repose la même question plusieurs fois pour comprendre. J'oserais pas à une personne de se dire, oups, de pas pour pas la gêner ou pour pas aussi moi être gêné. Je dis, mais comment je me permets de répéter autant de fois la même question? C'est pas avec une machine, on peut le faire, en effet.
0: C'est ça.
1: Par contre, au niveau de la confidentialité, pour revenir à ce qu'a dit votre ami. Il faut faire quand même attention, puis les choses qu'on dit, voilà, parce que ça monte dans une cloud, hein, et puis après, on ne sait jamais, qui va le relire.
0: Ma toute dernière question est vraiment difficile, mais quels sont les métiers, qui vont prendre cher avec le développement de l'IA?
1: Alors, c'est tous les métiers qu'on peut automatiser facilement. Donc, c'est vraiment l'ennemi, c'est pas tellement l'IA, c'est l'automatisation, comme d'hab, hein, comme bien avant.
0: Comme la standardisation, etc., quoi.
1: Enfin, voilà. Mais c'est pas un ennemi non plus. Ça apporte des solutions, mais voilà. Donc ces métiers entre guillemets simples et répétitifs vont en effet sont à risque. Mais après, c'est pour ça que les capacités. Mais ça veut pas dire qu'ils vont disparaître. Ça veut dire qu'on les fait différemment, avec toutes et notamment en développant toutes ces capacités humaines dont on discutait. Par exemple, un écrivain. En fait, il peut continuer à. Il va pas. Son métier va pas disparaître, mais c'est vrai qu'il devient un peu comme éditeur. D'accord? Donc il va commencer à travailler avec sa nouvelle plume. Sa nouvelle plume, c'est l'IA, c'est l'outil IA, sa nouvelle plume. Mais c'est lui qui écrit et qui doit et le contenu généré doit continuer à porter sa signature.
0: Et son style.
1: Mais voilà, donc il va. Ouais. Pardon?
0: Et son style, c'est-à-dire qu'il doit réussir à
1: Et
0: faire,
1: son style.
0: à obtenir dans cette matière-là quelque chose qui se rapproche très intimement de sa manière d'écrire. Donc c'est aussi très exigeant, c'est pas si simple.
1: Super exigeant, exactement.
0: Bien, alors bon courage à toutes celles et ceux qui avaient un travail répétitif et mécanique pour développer des talents autres. On peut vous trouver sur LinkedIn et ailleurs, hein, Marco Barber, si jamais on veut davantage d'informations. Bonne continuation, parce que je pense que c'est très enrichissant d'avoir une telle diversité de public et une telle réalité au jour le jour hein, de ce monde qui évolue et qui se transforme. Merci beaucoup d'avoir été avec nous.
1: Merci beaucoup à vous, Émilie, et à tous. Bonne soirée.
0: Bonne nuit, au revoir.
1: Bonne nuit, au
0: Au
1: revoir.
0: revoir. On a dépassé de 6 minutes déjà le moment de la dédicace, mais ce soir c'était un peu spécial. J'ai appris que Areski Belkacem nous a quittés hier et j'avais envie de m'offrir moi une dédicace et d'écouter Areski chanter avec sa compagne Brigitte Fontaine ce titre que j'ai tant aimé toute ma vie, c'est normal.

0: 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Voilà, c'était mon hommage à Reski Belkacem qui va beaucoup beaucoup manquer à notre humanité. 0800 80 70 70, 0800 80 70 70. Vous nous rejoignez quand vous voulez dans la conversation. Je vous le répète, hein, cette émission, c'est votre émission. Et pour l'instant, on a Claude avec nous. Bonsoir Claude.
1: Mais bonsoir.
0: Vous êtes Claude Pahu des éditions Antipode. Alors les éditions Antipode proposent des essais, mais aussi de la bande dessinée. C'est 250 titres à peu près à votre actif. Et ce, depuis plus de 30 ans maintenant. Et justement, alors qu'on parlait d'intelligence artificielle, vous le vivez comment, vous, ce bouleversement avec l'IA, tout d'abord ?
1: Alors, on suit évidemment les changements apportés par l'IA, mais on l'utilise pour le moment très peu, disons.
0: Ah bon ?
1: Et puis,
0: par principe, vous aussi ou...
1: pas forcément par principe, c'est probablement un outil utile, mais disons, on est...
0: Vous êtes vieille école, vous n'en avez pas besoin.
1: Je suis assez âgé pour être de la nouvelle école.
0: Non, mais... je voulais pas dire ça.
1: Non, mais voilà, c'est un outil à utiliser avec précaution. Quoi. C'est sûr que voilà, ça peut amener à quelques dérives, mais c'est probablement aussi très utile pour compiler des faits. En tout cas, c'est à suivre très attentivement. Ouais.
0: Et comment va le monde de l'édition ? On entend beaucoup de... Il y a beaucoup de mouvements, de grandes inquiétudes, je pense, aux éditions Grasset en France, avec la mainmise d'un multimilliardaire idéologique dessus. Et ici, aux éditions Antipode, comment ça va ?
1: Alors, aux éditions Antipode, on est complètement indépendant de tout millionnaire ou milliardaire.
0: Mm-hmm. Ce qui est déjà une chance.
1: Ce qui est déjà une bonne chose. Sinon, que dire ? C'est de toute façon un secteur économique qui est difficile. Donc, toutes les maisons d'édition vivent quand même avec une part de sacrifice des gens qui y travaillent parce que les salaires sont très petits. Mmh. Et voilà, on n'est pas à l'abri d'un coup de Trafalgar qui pourrait emporter la maison d'édition, disons. Ça reste fragile.
0: Donc, c'est vraiment une vocation. Je dirais, c'est une vocation où vous donnez beaucoup de vous-même.
1: Alors, vocation, je ne sais pas. Qu'est-ce qu'on peut dire ? C'est une passion. Et puis... Et puis une certaine nécessité. Dans le cas d'Antipode, c'est quand même très lié à un engagement social ou politique. Mm-hmm. Donc voilà, c'est...
0: Oui, parce que vous défendez de nombreuses valeurs. Le 14 juin approchant, je peux parler notamment de valeurs féministes.
1: Voilà, évidemment, on est très, très attaché aussi à la critique des rapports de genre qui perdurent. On publie depuis les années 2000... la revue Les Nouvelles Questions Féministes, qui paraît deux fois par année maintenant. Donc voilà, c'est effectivement dans, on va dire, notre fond de commerce, mais notre...
0: Votre ligne.
1: Envie de défendre.
0: Oui, votre ligne, vos valeurs. Et vous avez des inquiétudes ? Vous dites que vous n'êtes pas à l'abri d'un coup de Trafalgar. Il y a quelque chose de précis qui vous inquiète à l'avenir ?
1: Alors... c'est pendant cette période, effectivement, on est inquiet comme on publie beaucoup de textes académiques qui viennent des universités. On doit bénéficier du soutien la plus grosse institution qui nous soutient, c'est le Fonds national de la recherche scientifique, qui a développé une stratégie d'action sur l'open access, c'est-à-dire de rendre les recherches
0: accessibles à tout le monde. Mmh.
1: Voilà, accessible à tout le monde.
0: Ouais. Ce qui est super.
1: Donc, ce qui est très très bien, tout à fait. Et puis, on avait trouvé un mode de fonctionnement avec le Fonds national qui nous permettait de mettre les livres gratuitement à disposition contre un subventionnement suffisant pour payer notre travail.
0: Super partenariat.
1: Et maintenant, ils veulent changer ce système depuis le 1er janvier 27 en réduisant de 20% la somme qu'ils nous allouent. Et aussi... en réduisant un peu le périmètre des livres qu'on pourra publier, c'est-à-dire qu'on sera cantonné à la publication de thèses et des recherches qui ont été financées par le Fonds national. Et on ne pourra plus être soutenu pour des monographies de professeurs ou de chercheurs des universités ou d'ouvrages collectifs.
0: Que nouveau cette réorientation ?
1: Alors, ben c'est parti au fond des restrictions de la Confédération. Et puis voilà, le Fonds national coupe dans tous les secteurs, sauf que le secteur des sciences humaines et sociales coûtait très peu cher et que les coupes qui s'annoncent vont porter un coup très sévère aux maisons d'édition qui publient des sciences sociales.
0: C'est étonnant comme on ne pense pas à ces répercussions. Si vous ne l'aviez pas mentionné, je n'aurais pas pensé aux maisons d'édition et à Antipode, par exemple, sur des coupes
1: Ouais.
0: budgétaires à venir.
1: Ben évidemment, ben tout concrètement, sur un livre où on recevait en principe au minimum 15 000 francs, il y aura 3 000 francs au moins. Alors, si vous publiez 5 livres à ce tarif-là, ben vous perdez 15 000 francs par année. Et pour une maison d'édition qui a déjà juste le nez hors de l'eau, ça peut être déterminant.
0: Il y a moyen que ça n'arrive pas ou c'est déjà tout est acté?
1: Alors, non, non, tout n'est pas acté. Comme on est réunis dans une association de toutes les maisons d'édition qui publient des sciences sociales, on vient de lancer une pétition il y a 2 semaines sur la plateforme Avaaz et on a déjà récolté plus de 3 000 signatures en 2 semaines.
0: Voilà une
1: Donc,
0: belle reconnaissance, un beau succès, d'estime et du public.
1: bah oui,
0: Et, hein?
1: bah tout à fait,
0: Ça fait du bien.
1: ça fait beaucoup de bien, oui. Pour ça qu'on est tout à fait optimiste. Bah évidemment que les chercheurs et chercheuses, ils mesurent bien la menace que c'est pour eux. C'est-à-dire que si vous faites de la recherche, vous publiez votre thèse, et puis après les autres travaux que vous publierez, si ce n'est pas lié à une recherche financée par le Fonds national, eh ben vous n'obtiendrez pas ces sous. Donc c'est aussi une menace
0: Il y a
1: pour
0: de
1: la relève
0: l'intérêt.
1: académique.
0: Bah oui,
1: Ouais,
0: bien sûr.
1: bah oui.
0: Mais c'est étrange parce que on a quand même un exemple fracassant de l'autre côté de l'Atlantique qui nous montre tout ce qu'il faut pas faire.
1: Alors voilà, ouais. Alors il y a ce côté évidemment difficile pour les chercheurs et chercheuses, compliqué pour les projets et puis l'équilibre financier des maisons d'édition, mais je trouve que c'est spécialement inquiétant et complètement inconséquent de sabrer dans les sciences sociales et humaines au moment où on est soumis aux fake news, aux complotismes les plus stupides et les plus dangereux. Et alors que les sciences sociales pourraient faire contrepoids, c'est là qu'on commence à leur rogner les ailes.
0: Et
1: C'est
0: puis, quelque part, je me dis
1: ouais.
0: qu'on pourrait retrouver ici en Europe quelque chose de l'ordre de la lumière et des lumières qui ont été allumées, qui ont fait vivre la pensée, enfin, qu'on pourrait reprendre ce flambeau-là en disant, nous, on ne lâchera pas, quoi, au contraire.
1: Ben ouais. Ben c'est justement à ce moment-là qu'il faudrait assurer un peu ce pilier-là, qu'on écoute les gens dont c'est le métier de travailler. Les scientifiques qui travaillent sur ces thèmes sociaux, c'est consternant, ouais.
0: Oui,
1: Mais
0: inquiétant. En tout
1: pour
0: cas, c'est aussi très inquiétant.
1: inquiétant,
0: Ouais,
1: ouais,
0: c'est si
1: tout à fait, ouais.
0: inquiétant. Cette période est vraiment
1: Mais comme on
0: étrange.
1: est, ouais, ben ouais. Mais on a bon espoir que les gens vont continuer à signer cette pétition et qu'on arrivera à faire entendre raison plus haut.
0: Comment vous la voyez cette époque? Justement, en tant qu'éditeur, vous compilez quand même beaucoup de pensées, de regards sur le monde et des regards croisés. Comment est-ce que vous la regardez, vous, cette époque, et qu'est-ce que vous en pensez?
1: Alors, ben, je dois avouer que moi, ça fait plus de 30 ans que je travaille dans l'édition. Avant, j'étais libraire, dans une librairie à Lausanne, la librairie Bastin, qui proposait beaucoup de sciences sociales. Et c'est vrai qu'il y a un moment, ces derniers temps, où je me suis dit, mais au fond, ça sert à quoi de faire ce que je fais? On publie des livres pour aider les gens à réfléchir un peu à ce qui se passe autour d'eux. Et puis il y a tout qui part à volo, la période devient complètement meurtrière. Enfin voilà, tout fout le camp, on peut dire. Et puis, mais ça m'a duré un tout petit moment, et après je me suis dit, au fond, c'est justement maintenant qu'il faut persévérer et continuer à publier des livres qui peuvent aider soit freiner, soit améliorer les choses.
0: Et qui garde justement la pensée allumée et l'espoir. Edgar Morin, qui nous a quittés tout récemment, a reçu de nombreux hommages. J'en ai lu un d'Akram Belkaïd, qui est un journaliste, et qui dit qu'en ce moment même, ce qu'on ne voit pas, c'est ce qui n'est pas répertorié. Et ce sont tous ces collectifs et tous ces individus, toutes ces entités qui ne sont pas mentionnées ni nommées, mais qui existent et qui résistent et qui font autrement, qui pensent autrement et qui montreront la voie et qui un jour peut-être parviendront justement à tout être relié. Et je pense que voilà, les maisons d'édition en font partie, enfin les indépendantes, les livres que vous publiez en font partie. Donc peut-être qu'il faut
1: Ben oui.
0: effectivement plus que jamais planter encore et encore ces petits piquets pour pas qu'on se perde.
1: Ben oui, voilà. Alors on est plusieurs maisons d'édition, entre autres en Suisse, à être bien conscients de ça, puis à être déterminés à tenir bon et puis à continuer, voilà, notre job, quoi.
0: Bon, ben ça, c'est enthousiasmant déjà d'avoir ce
1: Oui, tout à
0: collectif,
1: fait.
0: par exemple. Ouais.
1: Oui. Ben oui. Oui, il faut toujours se réunir, hein.
0: Et quelle est l'ambiance à Genève à la veille du G7?
1: Alors, je suis à Lausanne.
0: Ah, vous êtes à Lausanne, vous.
1: Hein.
0: Zut.
1: Ouais.
0: Je ne sais
1: Donc,
0: pas pourquoi
1: l'ambiance
0: d'un
1: est
0: seul coup, je vous ai,
1: calme.
0: d'un seul coup, on était parti tellement bien là, dans... et j'ai entendu toutes les problématiques aujourd'hui. J'ai entendu justement un débat sur les problématiques liées aux organisations, des manifestations. Et je me disais, mais le bazar que ça doit être à Genève. Bah, si jamais vous êtes à Genève et que vous voulez m'en parler et que vous êtes concerné par tout ce qui va se passer, vous n'hésitez pas. 0800 80 70 70. Bon, bah, c'est bien que vous
1: D'accord,
0: n'ayez
1: bah comme ça,
0: pas.
1: bah,
0: Oui?
1: je vais aller à Genève et puis je vous rappellerai comme
0: Bah,
1: ça.
0: alors franchement, avec plaisir. J'aimerais bien savoir comment ça se prépare et puis comment est-ce qu'on regarde la rive d'en face. Et tant mieux que vous n'ayez pas rendu votre tablier, que vous gardiez confiance. Et voilà, on a besoin des personnes qui nous tendent les ouvrages, qui nous permettent de nous sentir exister et de mieux exister. Donc, merci beaucoup.
1: Eh bien, merci, bah, je vous retourne le compliment.
0: Ah, vous êtes chou. Bah, c'est surtout que cette
1: Hein.
0: émission est formidable. Elle permet à chacun de prendre la parole et d'être lui-même. Donc c'est, je n'ai jamais autant aimé le service public que dans cette période que nous traversons. Et donc cette pétition, on la trouve en ligne, on la trouve quelque part?
1: Alors, on la trouve sur la plateforme Avaaz. On la trouve aussi sur le site de l'association des éditeurs dont je vous ai parlé. C'est éditeur au pluriel, appendu avec suisse au pluriel, point ch. Et puis là, il y a un lien vers la pétition.
0: Éditeur au pluriel, appendu, à point, non, dites voir.
1: Ah, alors, c'est éditeur suisse, les deux au pluriel, mais appendu, ouais.
0: Ok. Eh bien,
1: Éditeur suisse, ouais.
0: super. On sait maintenant comment faire. Et j'ai toujours une question que je pose, que j'ai pas osé poser à Marco Barber, parce qu'on était tellement dans l'intelligence artificielle que j'en ai oublié les cœurs et les sentiments. Comment va votre cœur, Claude Pahut?
1: Alors, il bat bien régulièrement. Je suis très content de lui, là.
0: Bah, ça, c'est
1: Je pense qu'il va
0: formidable.
1: me porter, alors je ne sais pas jusqu'à l'âge d'Edgar Morin, mais peut-être pas loin.
0: Mais ça,
1: On verra.
0: c'était incroyable, Edgar Morin. Bah, je vous le souhaite. Et je vous souhaite de
1: Ben, merci
0: penser aussi
1: beaucoup.
0: précisément jusqu'au bout. À bientôt, alors.
1: Merci, à tout bientôt.
0: Merci.
1: Bonne fin
0: Longue
1: de
0: vie aux
1: soirée. Au
0: éditions
1: revoir.
0: Antipodes. Au revoir. Au revoir.
1: Merci, au revoir.
0: 0800 80 70 70, 0800 80 70 70. Voici Lofe avec ce titre Mad Woman. Et après, bah, j'espère vous entendre.

0: Comment va votre cœur?
1: Oula, mon corps, alors...
0: Cœur.
1: Ah, cœur, j'ai compris corps.
0: Mais le corps, ça va?
1: Ben aujourd'hui, j'ai 50 ans et justement, j'ai toute une réflexion par rapport à mon corps et à mon cœur. Oui, j'ai 50 ans, ça va me faire pleurer. Je suis désolée, je suis pas du tout...
0: Mais bon anniversaire.
2: J'ai rien, 50 ans.
1: Si, quand même.
0: Qu'est-ce qui vous fait pleurer?
1: Je sais pas, c'est l'émotion, ça monte et je laisse mes larmes couler.
0: Mais parce que ça représente quoi, 50 ans?
1: Ça représente quoi? Un passage, mais je sais pas vers quoi. Mais bon, on verra. Je suis curieuse, donc...

0: Oiseau, c'est le titre de Marion Rampal pour terminer cette toute première heure de votre ligne de cœur. Évidemment, vous venez quand vous voulez, vous nous racontez ce que vous voulez. Quoi qu'il vous soit arrivé, vous êtes bienvenue. C'est chez vous ici, au 0880 70 70, 0880 70 70. Et par ailleurs, la personne qui appelle, aux environs de 23h15 par là, c'est souvent celle qui choisit le titre de 23h30. Alors n'hésitez pas. À tout de suite, juste après les infos de 23h.
1: Mathias Wirtz.
2: 23 personnes tuées, c'est le nouveau bilan de l'attaque russe contre l'Ukraine tôt ce matin. La ville de Dnipro est la plus touchée avec 16 décès. Le maire de la capitale, Vitali Klitschko, fait état, lui, de 7 personnes mortes et 66 blessés dans sa ville. Ces frappes se répéteront si l'Ukraine n'est pas protégée. C'est le commentaire du président ukrainien Volodymyr Zelensky. Kiev réitère donc son appel urgent à une aide américaine pour des systèmes de défense anti-aérienne. 900 personnes ont défilé dans les rues de Genève ce soir. La fonction publique et le personnel subventionné est en grève contre les coupes budgétaires prévues. Les rangs de la manifestation étaient alimentés par une nuée très bigarrée. Elle alliait des employés de l'Hospice Général à des fonctionnaires, par exemple, de l'Office Médico-Pédagogique. La fonction publique est mobilisée depuis novembre dernier contre les économies prévues dans le projet de budget 2026 bis, un projet qui doit encore être débattu au Grand Conseil. Les syndicats et le personnel de l'État dénonce notamment le blocage des annuités pour cette année, ainsi que le gel de l'indexation. Et en Albanie aussi, plusieurs milliers de personnes dans les rues. C'est le deuxième soir consécutif de manifestations dans la capitale, Tirana. La foule en veut à un projet de complexe touristique qui serait lié à Jared Kushner, à savoir le gendre du président américain Donald Trump. Elle demande, la foule, au gouvernement d'arrêter ce projet. 600 mètres de long, de l'électricité à l'intérieur, une ventilation et un système de rails pour faire transiter la marchandise. Un vaste tunnel utilisé pour faire passer plus de 45 millions de dollars de cocaïne découvert à la frontière entre la Californie et le Mexique. Ce passage à 17 mètres sous terre reliait la ville mexicaine de Tijuana à un quartier de San Diego bordant le mur entre les États-Unis et le Mexique. Plusieurs mois d'enquête ont conduit à la saisie de plus d'une tonne de cocaïne et à l'arrestation de 4 trafiquants. Au Danemark, la première ministre a présenté ce mardi le programme de sa coalition gouvernementale de centre-gauche, cela au moment d'être reconduite pour un troisième mandat, mais sans majorité absolue. La priorité de Mette Frederiksen, c'est le pouvoir d'achat. Son programme met l'accent sur le soutien aux familles touchées par l'inflation. Et puis, Berne veut un rapport national sur la qualité du sperme. Le Grand Conseil de ce canton demande un suivi national sur cette question. Il a approuvé le lancement d'une étude sur la problématique. D'après plusieurs études, on observe une baisse de la qualité du sperme en Europe et en Amérique du Nord. Le ciel a connu une accalmie ce soir, mais les nuages seront toujours là demain, du moins le matin, avec quelques averses encore possibles au nord des Alpes. Le retour progressif du soleil, c'est pour demain après-midi, mais ce ne sera pas long. Jeudi, dernières éclaircies le matin, rapide augmentation de la nébulosité suivie de précipitations. Au mieux 23 degrés demain, pas plus de 20 jeudi.
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1: Deuxième heure de votre ligne de cœur. 0880 70 70, 0880 70 70. Venez nous rejoindre. Venez me raconter comment s'est passée pour vous cette journée du 2 juin. Comment ça va? Comment vous vous sentez? Comment est votre cœur? Vous n'entendez pas, c'est ça? Ah, je demande aux gens comment va leur cœur. Votre cœur? Ouais, votre cœur, ça va? Vous me faites signe qu'avec le pouce levé, ça va? Oui, oui, oui. Moi aussi, ça va. Au revoir, messieurs. Ben oui, des fois ça arrive, hein. On croise des gens qui n'ont pas la parole. Et c'était très touchant. Je voudrais remercier ce monsieur qui était très chouette avec moi dans cet échange radiophonique. Et vous aussi, allez, venez, 0880 70 70.

0: Jusqu'où les titres de Supertramp vous ramènent? Je me demande à quoi vous pensez quand vous entendez Supertramp jouer. Moi, ça me téléporte dans un salon de coiffure qui était dans mon quartier à Lausanne, où un frère et une sœur, Claude et Catherine, qui tenaient boutique, avaient toujours Supertramp en bande sonore. Voilà, donc à chaque fois, je revoyais ce monde-là. J'entends quick. Bref. 0880 70 70 0880 70 70 pour nous parler quand vous voulez. Karine est avec nous normalement par téléphone. Bonsoir Karine.
1: Bonsoir Amélie, est-ce que vous m'entendez bien?
0: Mais oui, super. Je dis par téléphone parce que j'appuie au même moment sur la ligne et qu'à chaque fois j'ai le cœur qui bat un peu, genre, est-ce que ça va marcher? Ça marche. C'est super.
1: Alors c'est parfait.
0: Ah, l'artisanat, je vous jure. Comment allez-vous?
1: Ça va bien et vous?
0: Mais ça va pas mal maintenant que je crois que tous les boutons sont en place. Que me vaut votre appel? Racontez-moi.
1: Alors, vous rappelez que j'allais partir la dernière fois à Marseille pour aller voir le concert Corso Mezzo Mezzo.
0: Ah, mais ce truc incroyable de je ne sais pas combien de choristes.
1: Ah oui, 5 000.
0: Non, mais...
1: Impressionnant.
0: 5 000 vraiment, choristes de chansons corses.
1: 5 000, oui, presque tout en Corse, ou alors des chansons en français, mais qui parlent de la Corse. Mais très peu, peut-être 2 chansons en français sur tout le concert qui a duré 3h30.
0: Mais alors?
1: Sans entracte. Bah, y avait tellement d'artistes, ça pouvait pas être autrement.
0: Mais racontez alors, voilà. Racontez tout, toute l'ambiance depuis le début. Donc, vous prenez le train.
1: Non, alors oui, je prends le train depuis chez moi pour aller à Genève, puisqu'on partait avec Flixbus. Donc, après, depuis Genève, il y a la gare routière, on prend Flixbus, on fait 9 heures de trajet.
0: Pour aller jusqu'à Marseille, arrive... hein, c'est ça? C'était Marseille,
1: ouais,
0: le concert?
1: Jusqu'à Marseille, où on avait loué un appartement, tout près du Vieux-Port.
0: D'accord.
1: On descendait juste la rue et on était au Vieux-Port.
0: Super. Déjà, et une première question sur le Flixbus. Là. C'est bien, ces Flixbus?
1: Alors, parfait. Pour moi, c'est parfait. Il faut aussi dire qu'on avait choisi les places. Je crois que c'est les plus chères qu'il y a, mais c'est pas cher du tout, en fait. Hein. On a pris des places tout devant, en haut.
0: Derrière le chauffeur, là.
1: Oui, mais il n'y a personne devant nous. Je veux dire, on peut poser nos affaires. Voilà, on a la vue.
0: Ah ouais.
1: C'est très bien. Ah, on peut pas faire mieux.
0: 9 heures de tourisme, en fait.
1: Voilà, c'est ça.
0: Ah, c'est
1: moi,
0: drôle.
1: Je fais beaucoup de photos, etc. Bon, je n'avais pas pris l'appareil, mais avec mon téléphone, je fais beaucoup de photos aussi. Donc, j'avais envie d'être à cette place-là pour ça. Et puis, on arrive vers 19h15 à la gare routière à Marseille, à la gare Saint-Charles. Et puis là, on avait déjà repéré quel bus il fallait qu'on prenne pour aller au Vieux-Port. On arrive, on marche un peu sur les quais. On va chercher la clé de l'appartement qui était dans un hôtel Ibis. Et puis après, on va dans l'appartement, on pose des affaires. Juste, on pose des affaires, puis hop, on part manger. On va sur le Vieux-Port, puis on va manger. Des fruits de mer. On a pris des fruits de mer.
0: Il faisait beau, chaud.
1: Ah, très chaud. Il faisait moins le soir, il faisait encore 25 degrés.
0: Ah ouais.
1: On était sur une terrasse. On était au bord de l'eau. C'était vraiment cool. Et puis, on ne savait pas, mais on est tombé dans un restaurant qui était tenu par des Corses. Et quand on a dit qu'on venait pour le concert, ils étaient tout contents, donc c'était cool. Et puis voilà, on n'a pas fait grand-chose ce jour-là après. On est juste été se promener un peu sur les quais, voir ce qu'il y avait, faire 2-3 photos. Puis après, on était se coucher. C'est quand même fatigant, hein, les heures de trajet. Moi, j'étais partie à 8, j'ai appelé à 8 heures du matin pour prendre le train.
0: Ah oui, quand même, donc ça faisait une grosse journée pour vous. Mais juste pour dire, quand vous dites « on », c'est vous et votre meilleure copine, c'est ça? Si je me souviens.
1: Voilà, c'est ça.
0: Bon, le rêve.
1: Ma meilleure amie, Rosie.
0: Non, voilà. Mais tout fait envie depuis le début, là.
1: Attendez, vous verrez la fin. C'est un peu aggravé, mais j'ai quand même profité de tout. Vous souvenez que je vous avais dit que dans le temps, j'avais un blog qui s'appelait Miss Catastrophe, vous rappelez?
0: Oui, oui, vous avez dit qu'il vous arrivait tout le temps plein de trucs à vous. Ouais.
1: Voilà. Alors, je vous dirai à la fin ce qui m'est arrivé, mais j'ai quand même profité de tout. C'était un peu la guerre pour profiter, mais j'ai profité. Alors, le lendemain, comme on avait toute la journée pour visiter, on a pris le petit train touristique qui monte à la bonne mère. Mm-hmm. Ils appellent ça eux. Alors, c'est magnifique. C'est magique, l'endroit, parce qu'en fait, on a une vue panoramique tout autour, sur la mer, sur les îles, sur tout ça. Et puis, bon, l'immeuble lui-même, il est magnifique. Mais moi, je ne suis pas très religion. Rosie, oui, mais pas moi, pas du tout. Et puis, bon, on a été se promener là. Et puis après, on a repris le petit train pour descendre. Et puis après, on voulait aller dans le quartier du Panier à Marseille. C'est un quartier qui est plein de fresques. Mmh. C'est juste magnifique. Alors bon, il y a des fresques avec des noms, hein, un peu comme, comment je peux dire ça, comme les gangs, on va dire. Mmh. Et puis, il y a des fresques, c'est vraiment des tableaux, des éléphants, des portraits d'indiennes. C'est magnifique. Mais des trucs très grands, hein, je veux dire, qui font 3-4 mètres de haut. C'est super. Et puis, bon, on était se promener là-dedans, mais c'est tout des escaliers. Hein. c'est un peu compliqué pour moi, ça. Mais bon,
0: du
1: on
0: sport,
1: a
0: quoi.
1: Bien...
0: Mmh.
1: Oui, voilà. Et puis, on a mangé dans un petit bistrot sur une terrasse, là, tranquille. C'était un restaurant congolais, je ne me rappelle pas le nom, mais on a très bien mangé. Et après, on est redescendu, et puis on s'est reposé un moment avant de partir au concert. Mmh. Et puis, bon, moi, j'ai fait plein de photos, plein de vidéos, parce que moi, je suis vraiment
0: vous aimez
1: très,
0: ça.
1: Très axée sur la poussière. Ouais, ouais. Et puis, je ferai un montage par la suite, un montage avec mes photos et mes vidéos pour faire comme un film. Voilà, j'aime bien faire
0: genre. Mais je comprends. Trucs. Voilà, puis c'est créatif, c'est chouette.
1: Oui, oui, j'aime bien. Et puis, bon, ben on va, on prend le bus. Et puis, heureusement qu'on suivait les infos tout le long, qu'on recevait des infos par rapport au concert, où on nous disait, attention, à partir de 5 heures, il n'y a plus aucun bus qui va là-bas. Ils font ça à chaque fois qu'ils ont un match ou un concert, parce que tout près du Vélodrome à Marseille, il y a un énorme rond-point. Puis chaque fois qu'il y avait un truc comme ça, c'est toute la ville est bouchée. Mmh. Donc les bus, ils vont plus à partir de 5 heures. Donc on s'est dit, faut qu'on y soit avant 5 heures. Donc on s'est pris un peu plus tôt. On est parti à 4 heures. On est arrivé sur place vers 4h20. On a un peu regardé où c'était. Voilà, on arrive devant l'entrée. Et puis, tout à coup, je dis à Rosie, mais elle ne savait pas que quand je dis ça, ça veut dire qu'il faut que je mange tout de suite parce que je ne me sens pas super bien. J'ai dit, écoute, il faut que je bouffe. Et puis, je fonce dans un truc et j'achète n'importe quoi, mais il fallait que j'avale quelque chose. Et puis, je mange ce machin, je ressors. Rosie était là, bon, ça va. Puis, à la fin, il fallait jeter l'emballage, donc je retourne dedans pour la poubelle du machin pour jeter mes trucs et je sors et je vois pas le seuil et je tombe.
0: Oh mais non!
1: Mais attendez, je tombe et je me casse la main.
0: Oh mais non! Mais non, mais juste avant le concert!
1: Non, non, mais attendez, j'ai vu le concert, mais j'ai dû me battre parce qu'en fait, il y a les Samaritains du stade. Mmh. J'arrivais pas à me relever parce que j'ai eu ma prothèse d'épaule il y a pas longtemps, hein, si vous vous rappelez. Mmh. Et puis c'est la même main. C'est le même bras. Donc, impossible de me lever. Mais j'avais pas mal à l'épaule. Mais je savais que j'avais la main cassée parce que j'ai eu la même fracture de l'autre côté il y a quelques années. Donc, et puis, mais je voulais pas louper le concert. C'était exclu. Donc, les Samaritains sont venus me chercher. Après, ils m'ont dit, oh, il faut qu'on vous appelle l'ambulance. Vous devez aller faire mettre un plâtre. J'ai dit, c'est exclu. Je ne vais nulle part. Je veux voir le concert et je m'organiserai après. Et puis, mais c'était difficile, j'ai dû signer une décharge, en fait.
0: Ouais, puis vous deviez avoir mal, quand même, non?
1: Ah, oui, bien sûr, ça fait très mal, mais comme je suis fibromyalgique, j'ai mal tout le temps. Hmm. Si vous voulez, j'ai appris à vivre avec ça. Je ne sais pas comment dire ça, ou j'ai travaillé sur...
0: Mais moi, vous m'épatez, parce que vous êtes fibromyalgique et vous faites tout ça. Vous vivez tout ça. Waouh. Ok.
1: Je fais tout, même si je sais qu'après, je ne vais pas être bien, tout ce que j'ai envie de faire, je fais. Il y a beaucoup de gens qui sont fibromyalgiques et qui n'ont plus rien parce que tout fait mal. Moi, mm-hmm. Moi je fais le contraire de ça. Voilà.
0: Et vous tenez le choc, c'est ça qui est impressionnant. Parce que vous pourriez être épuisé.
1: Non, mais autrement, on ne profite plus de rien, je veux dire, voilà. Mm-hmm. Et puis, bon, bah, alors, je signe la décharge, puis bon, bah, je vais dans une pharmacie pour acheter de quoi faire moi-même un pansement en attendant. parce que c'est bien clair que je ne voulais pas passer la nuit à l'hôpital à Marseille. J'ai loupé mon concert que j'attendais depuis février. Donc, je vais à la pharmacie. Et puis, à la pharmacie, je savais d'avance que ça allait être le micmac. J'explique. J'ai dit, écoutez, je pense que ma main est cassée, mais je veux aller nulle part. Vendez-moi juste un pansement, du flectorplaster avec de l'arnica, des doses d'homéopathie d'arnica très fortes. Puis qu'est-ce que j'ai demandé? Plus Natel.
0: Vous savez vraiment ce que vous voulez, hein, et qui vous êtes.
1: Ah oui. Oui, mais le problème, c'est qu'elle ne voulait pas. Elle voulait appeler une ambulance et tout. J'ai dit, mais j'ai dû me bagarrer. Même mon amie Rosie a été surprise parce qu'elle a vu que je devenais agressive. Mais parce que ça m'énerve quand on veut décider à ma place.
0: Bah oui, je comprends.
1: Alors, pour finir, j'ai regardé Rosie, j'ai regardé la pharmacienne, puis je leur ai dit, écoutez, je ne suis pas sous tutelle. C'est mon corps. C'est moi qui a mal et c'est moi qui décide ce que je peux supporter ou pas. Et après, on m'a foutu la paix.
0: Ah,
1: et on m'a vendu mes trucs, on m'a fait le pansement. On est arrivé à temps pour le concert, largement à temps. Mais c'était un peu compliqué pour moi. J'avais peur de tomber de nouveau. Parce qu'il fallait déjà faire deux étages où je ne pouvais pas me tenir pour monter jusqu'à l'endroit où ils contrôlent les billets puis où ils vous fouillent. Et puis, après, il fallait aller sur la bonne porte, HNH, on avait, nous. Je ne savais pas, c'était au 8e étage. Bon, il y avait 8 étages d'escalier où je n'ai pas pu me tenir pour monter.
0: Ah,
1: alors, pour monter, ce n'est pas si grave, parce que si je tombe sur en avant, je ne vais pas tomber en arrière. Je veux dire, je peux me rattraper avec toute main, mais j'avais peur de la descente après.
0: Ben oui.
1: Mais bon, ça, c'était après. Alors, bon, on arrive au 8e étage. Nos places, comme c'est des places numérotées, il n'y a pas besoin de faire la guerre pour avoir sa place, elle est réservée. Donc on s'assied. Alors évidemment, oui, j'avais mal, mais ça ne m'a pas du tout empêché de profiter de tout. C'était trop magique. Ils ont
0: tellement
1: commencé
0: bien.
1: Peut-être avec 10 minutes de retard. Et puis, il y a tous les chanteurs qui étaient annoncés, qui sont passés, qui chantaient avec les groupes corses qui faisaient les polyphonies. Cabrel est venu à chanter Petite Marie en Corse.
0: Wow.
1: Et il a chanté encore une autre chanson, tout en Corse. Il y a eu plein d'artistes, vraiment, beaucoup, beaucoup. Énormément.
0: Mais ça devait être tellement bien. Puis en fait, vous êtes tellement incroyable. Vous êtes un phénomène de vie incroyable. Je ne m'en remets pas, en fait.
1: Et non, mais... puis, attendez, c'est pas fini l'histoire. Et puis, bon, nous, vous savez, ils nous avaient envoyé, donc moi, je m'étais mise sur la page Facebook de ce concert, et puis on avait toutes les infos. Alors, de temps en temps, ils nous envoyaient, pour deux chansons, on a reçu des paroles pour chanter le refrain avec au moment où ça passe. Alors, je peux vous dire, quand vous avez 67 000 personnes qui chantent en même temps dans un stade, bah c'est vachement prenant. Hein.
0: Ah ouais, c'est sûr, ça devait être fou.
1: Ah, c'est génial.
0: Ah, ça devait
1: génial.
0: Être fou.
1: Bon, puis, beaucoup des gens qui sont venus, parce qu'on a discuté avec d'autres personnes un peu avant, enfin, quand je suis revenue de la pharmacie, je me suis assise quelque part et puis on a pu parler avec les gens. Eux, ils avaient déjà vu les deux autres concerts de Corso Mezzu. Moi, je les ai vus à la télé, mais eux, ils avaient participé. Bah, ils connaissent déjà toutes les chansons par cœur, c'est fou.
0: Trop bien.
1: C'est trop génial.
0: Bah oui.
1: Ouais. Oh. Et puis, alors, quand le final, là, c'était, il vous faudra aller voir. Si vous voulez, j'enverrai le lien à Daniel pour que vous puissiez voir toutes les deux de quelques chansons. Pas depuis où j'étais, parce que moi j'étais au 8e étage, ça veut dire que sur la scène, je les voyais tout petits, je les voyais deux, comme s'ils étaient 2 cm grands. Mais derrière, ils avaient mis un écran qui faisait, je ne sais pas moi, 30 mètres sur 15.
0: Wow.
1: Et puis en fait, nous, on entendait le son et puis on voyait l'image sur cet écran.
0: Pas mal.
1: Ah, c'était bien. Alors évidemment, ce n'est pas la même chose que si on avait été assis en face, mais... Moi, ça m'est égal. Moi,
0: vous viviez
1: voulais,
0: le truc. Mais oui, vous étiez là.
1: Oui, voilà.
0: 5000 choristes. Enfin, moi, je n'ai jamais vu ça. Je ne l'ai jamais vécu.
1: Ah oui, alors ça, bah, vous verrez. Vous regarderez avec Daniel s'ils envoient des liens ou bien.
0: Oui, je regarderai. Je guetterai. Je lui demanderai de me montrer.
1: Oui, parce que vous verrez, tous les choristes, c'est ceux qui sont en blanc.
0: D'accord.
1: Donc, derrière la scène, il devait déjà y en avoir 1000, je pense, assis. Et puis après, selon les chansons, parce qu'il ne chantait pas tout le long, mais selon les chansons, entre les rangées qui étaient tout en bas, arrivaient des colonnes de choristes en blanc, comme ça, entre toutes les rangées. Et puis, c'est magique. Franchement, c'est magique. Alors, à refaire, je fais tout pareil, hein, je veux dire.
0: Même la main.
1: Pas question de louper un truc comme ça, même la main.
0: Et comment va votre main aujourd'hui?
1: Ah ben, elle est cassée, bien là. Mais je n'ai pas été tout de suite, parce que je me suis dit, oh là là là là là, si je vais cette nuit à Marseille, à l'hôpital, je vais attendre des heures et des heures, on va louper le bus demain, puis je rentre comment?
0: C'est vrai.
1: C'est vraiment le micmac. Alors, j'ai décidé que je soignerai ma main une fois arrivée à Réna, ici.
0: Et
1: ça
0: ben...
1: veut dire que je suis restée 28 heures avec ma main cassée, sans plâtre. Et puis voilà.
0: Mais est-ce que ça a eu des conséquences sur votre main?
1: Je ne pense pas. Ils m'ont mis. D'abord, j'ai eu un gros plâtre, mais ça, c'est ma veine à moi. C'est que très souvent, quand je suis à l'hôpital, c'est les gens qui sont en train d'apprendre qui font. Et pour la dame qui a fait le plâtre, c'était son premier. Parce que tout le monde disait, est-ce que c'est juste comme ci? Est-ce que c'est bien comme ça? Donc j'ai bien capté que j'avais eu le droit. Mais il faut bien qu'ils apprennent, sauf que il me faisait mal ce plâtre.
0: Oh, zut.
1: Comme j'avais rendez-vous, vendredi, j'avais rendez-vous avec le chirurgien qui s'était occupé de mon épaule. C'est un super chirurgien, franchement, génial, génial. Puis je vais pour l'épaule, j'ai dit, écoutez, je sais bien que je viens pour l'épaule, mais il faudrait que vous m'aidiez pour ma main, parce que ce plâtre, il me fait horriblement mal. Oh ! Alors, on a contrôlé vite l'épaule, il était tout content de l'état où j'étais, c'est bien. Et puis, ils m'ont changé le plâtre. J'ai un tout petit, un peu, il fait jusqu'au poignet, puis avant les doigts.
0: Eh ben, super.
1: Ça veut dire... Je peux conduire la voiture, bon, pas la moto, mais la voiture, ça va.
0: Mm-hmm.
1: Je peux tenir le volant, je peux tenir le levier de la vitesse, j'ai pas mal. Et ça va bien. Et puis, il m'a annulé le rendez-vous que j'avais le 3 juin pour que je voie un spécialiste de la main une fois qu'on m'enlève le plâtre. Il a tout fait ça en 5-10 minutes.
0: Impeccable.
1: Super.
0: Bah ouais.
1: Ah, j'ai de la chance, hein.
0: Bah oui.
1: Ma fille m'a dit, vous alors, chaque fois que. Parce que j'ai une appli pour les exercices de l'épaule. Ça s'appelle Mobilis ou je ne sais plus quoi, ouais, My Mobilis. C'est des exercices qu'on me donne à faire, en vidéo. Ou des questions qu'on me pose, puis ils adaptent les exercices. Puis chaque fois qu'il m'arrive un truc, puis ces derniers temps, j'en ai eu pas mal, je lui dis, là, je suis embêtée pour les exercices parce que j'ai fait une chute. Et puis, j'ai la main cassée, mais je vais faire ce que je peux. Et quand je suis arrivée chez lui au rendez-vous, il me dit, ah, mais alors, vous, c'est quand même terrible. Heureusement que vous n'êtes pas un mille pack.
0: Chou. C'est chou.
1: Qu'est-ce qu'il m'a dit encore? Il m'a dit, ah oui, alors vous appliquez à fond la cobine, il faut souffrir pour être belle. Vous allez être un top modèle. C'est chou, hein.
0: Oui, c'est chou, ils sont sympas.
1: Je suis loin du compte, hein, mais...
0: Non,
1: mais
0: je suis sûre que oui. En tout cas, vous êtes tellement intrépide, il y a tellement d'aventures dans votre... Vous êtes inénarrable, vraiment. Il se passe toujours trop de choses dans votre vie, quoi. Vous êtes un personnage pas croyable, je trouve ça vraiment génial. Et j'étais en train de regarder si j'avais des titres de Corsou, machin, là.
1: J'en ai cherché cet après-midi. Je savais pas si ça serait moi pour le truc.
0: Bah, alors, je me dis que parce que là, moi, celui que j'ai trouvé, c'est...
1: Alors, écoutez, il y en a, mais il y a un chanteur que j'aimerais pas dedans. Donc, il faudrait la version que je vais vous donner.
0: Si parce que possible. Sinon, si je peux vous faire une suggestion, ce qui m'arrangerait. Mais si vous voulez pas, on trouvera, hein, on cherchera. Il faut juste que va falloir combler l'antenne pendant que je cherche mon téléphone. Il faudrait que vous parliez à ma place. J'ai trouvé Cara Mariuccia. Ou Marouk, oui, c'est ça, avec Filetta et Francis Cabrel.
1: Oui, alors vous pouvez y aller.
0: On peut y aller pour celui-là? Super. Parce que je crois que celui que vous ne voulez pas dans la chanson, je l'ai vu aussi passer et je l'ai évité justement. Je l'ai vu défiler.
1: Ah voilà, oui, non, parce que en fait, les anciennes versions, c'était.
0: Voilà. Non, hein, donc voilà, on sait très bien. Mais juste pour savoir, c'est 3h30 de concert, c'était le feu. Enfin, je veux dire, c'était les gens étaient en.
1: Ah oui, ah ouais, ouais. Il y avait une ambiance, c'est pas descriptif, ça ressemble à aucun autre concert. C'est comme si c'est 67 000 personnes, c'est une grande famille. Je sais pas comment expliquer ça
0: Ah, c'est une
1: autrement.
0: vraie communion, quoi.
1: De la bienveillance, c'est vraiment magique à tout niveau. Ouais.
0: Comme vous
1: Et
0: avez
1: puis,
0: bien
1: car,
0: fait.
1: car... Ah, on dit.
0: Oui, vraiment. Non, mais vraiment, vous vivez la vie à fond, quoi. C'est trop bien. Vous êtes un super exemple. Vraiment, vraiment.
1: Alors,
0: J'adore.
1: Alors, la chanson que vous avez dit, c'est très bien.
0: Bon, bah, tant mieux. Et votre copine Rosie, elle n'a pas essayé de vous faire la morale en vous disant non, mais ça va pas la tête, etc. C'est une vraie.
1: Elle m'a fait la morale quand je me suis énervée avec la pharmacienne. Je peux comprendre. Je peux comprendre. Mais elle sait comment je suis. Elle sait que je suis capable de supporter ça, alors que normalement, les gens ne peuvent pas supporter ça. Donc, pour elle, c'était quasi normal parce qu'elle m'a déjà vu avoir 12 000 trucs. Sauf qu'évidemment, pour les autres gens, ce n'est pas normal du tout.
0: Oui, puis il y a toujours cette
1: exigence.
0: Enfin,
1: besoin
0: oui,
1: de
0: vouloir aider.
1: Ils veulent protéger.
0: C'est ça, voilà.
1: Ouais. Ce n'est pas dans le mauvais sens, mais.
0: Mais ça va trop
1: Moi,
0: loin.
1: Quand je décide que je ne veux pas le concert, il n'y a personne qui peut m'empêcher. Voilà.
0: Et bah, elle
1: faut
0: était super, cette
1: en train
0: anecdote.
1: De mourir pour pas y aller.
0: Mais vous, ça ne va pas arriver de sitôt. Vous êtes trop super. Vous êtes trop super. Et bah, alors, on écoute Cara Mariuccia. Et c'est
1: oui.
0: Filetta et Francis Cabrel. Voilà.
1: En Corse.
0: En Corse.
1: En fait, c'est sa chanson Petite Marie. Écrite en Corse par un groupe.
0: Ah, mais oui, Cara, mais oui, Mariuccia, ok.
1: Et puis, ils sont 5 ou 6 à chanter, ils sont 5 ou 6 à faire des polyphonies derrière.
0: Mais oui, je suis bête des fois.
1: Vous allez voir, c'est beau comme tout.
0: Bon, bah alors, je vais écouter ça.
1: Pourquoi ?
0: Mais parce que je lis le titre et je ne pense même pas à la traduction, et effectivement, ça me saute aux yeux maintenant. Eh bien, je me réjouis d'écouter ça, en tout cas. J'adore votre vie, j'adore votre énergie, j'adore vos aventures et je vous embrasse très fort, vraiment. À bientôt, Karine,
1: Merci
0: alors.
1: Merci beaucoup. Au revoir,
0: Merci à vous.
1: Émilie, à bientôt.
0: Au revoir.
1: Au revoir.

0: Ah, où on y était, hein. On est parti à Marseille avec Karine et Rosie, on a pris le Flixbus, tout ça. Bon, c'est trop super. Merci encore à Karine. Une grosse bise, Karine. J'adore vos aventures, vraiment. 0880 70 70 0880 70 70. Hier, Lilia a pris le temps de nous raconter son cheminement très intime, très personnel, très courageux aussi, dans une transition. Avec des parents qui la soutiennent et aussi une très grande affirmation puisque à 12 ans, elle a su qu'il fallait qu'elle le communique, qu'elle le dise et qu'elle puisse être celle qu'elle est. Et Marco, qui est avec nous donc par téléphone au 0880 70 70, voulait revenir sur le sujet. Bonsoir Marco.
1: Bonjour.
0: Merci d'être avec nous. Vous êtes de Merci. Quel côté de la Suisse ?
1: Alors, à Lausanne.
0: Vous êtes à Lausanne. Eh bien, dites-moi oui. tout, Marco. Pour quelle raison est-ce que vous avez eu envie de nous appeler au sujet de ce témoignage ?
1: Alors, des professions, je suis psychologue, psychothérapeute, docteur en psychologie. Puis, j'accompagne les personnes en dehors d'autres domaines de spécialité que je travaille, des personnes qui font la transition. Et puis, c'est un sujet qui me touche beaucoup parce qu'en les accompagnant, je vois la difficulté, toute la souffrance et aussi l'espoir que cette transition génère chez ces personnes. Et puis, je remarque qu'en société, il y a beaucoup de confusion entre genre, orientation, sexe et beaucoup de confusion, notamment entre genre et orientation qui n'ont rien à voir. La plupart des personnes transgenres n'ont pas de problème avec leur orientation sexuelle, ils ont problème avec leur représentation. Quand ils regardent dans le miroir, ils voient que la nature s'est trompée.
0: Oui, c'est vraiment une erreur biologique.
1: C'est une erreur de la nature. Je crois que ces termes naturels, il faut petit à petit que les gens revoient ça. Parce que mourir de cancer est naturel, mourir de vieillesse est naturel, avoir une dépression est naturel. Donc la nature se moque de ce qui nous plaît.
0: Elle peut se tromper. Elle peut faire des erreurs.
1: La sélection naturelle, elle est là, et puis elle n'est pas là pour nous plaire. On est censé survivre et s'adapter. Donc voilà les erreurs de la nature par rapport à la personne qui le vit. Hein. Mais on pourrait donner, si vous permettez la définition, hein, une personne transgenre est une personne dont l'identité de genre ne correspond pas au sexe assigné à la naissance.
0: Oui.
1: C'est très important.
0: Je pense que s'il y a une confusion, ça c'est vraiment ce que je ressens, hein, c'est par un manque d'effort d'apprendre à distinguer ce dont on parle.
1: Exactement. Peut-être les occasions pour aborder et expliquer d'où ma démarche. C'est donner de l'information. Je crois que la meilleure manière de combattre l'ignorance, la transphobie, la violence que les femmes transgenres en particulier vivent et subissent par rapport aux hommes transgenres, qui sont plutôt laissés en paix, pour moi, dit long sur cette détestation qu'il peut avoir chez le transgenre de la femme tout court. Donc, je pense que l'information, c'est le meilleur antidote.
0: Ben alors, revenons tout simplement sur cette réalité. Moi, j'étais très émue quand elle nous a raconté qu'à 12 ans, elle a eu la possibilité d'en parler librement à ses parents. J'ai trouvé ça extraordinaire, cet amour suffisamment présent et cette confiance suffisamment large chez ses parents pour qu'elle puisse être elle-même dans ses besoins, Lilia. Ce sont des réalités qui me semblent peu communes, mais peut-être que vous, avec justement votre travail, vous pouvez nous dire comment ça se passe dans votre cabinet et pour les personnes que vous voyez, quelles sont les plus grandes difficultés, comment est-ce qu'on peut les soutenir, nous aussi ?
1: Alors, déjà, arrêtez de se moquer d'eux, respectez. Une femme transgenre est une femme transgenre, un homme transgenre est un homme, une femme transgenre est une femme, et intégrer ça dans l'esprit. Hein. C'est vrai que les personnes en transition qui ont le bénéfice, ont la chance d'avoir les parents soutenant, la réalité est radicalement différente de ceux qui n'ont pas des parents, ou pire encore, façon de dire, ont des parents qui ne soutiennent pas et qui ont fait des enfants pour eux, mais pas pour l'enfant lui-même. C'est un peu dur ce que j'ai dit, mais je pense que c'est très important que les parents gardent à l'esprit que lorsqu'on fait un enfant, ce n'est pas pour soi, ce n'est pas un animal domestique. Mmh. Hein, c'est un être vivant, un humain qui a un bagage génétique déjà, qui arrive dans le monde avec une différence, qui va s'y différencier, qui a besoin, et le genre peut devenir une question importante là-dessus. Et puis je dirais surtout, arrêter avec le préjugé que parce qu'on a des programmes scolaires qui parlent de l'éducation sexuelle de manière totalement adaptée selon les âges, cela va inciter à une augmentation des changements de genre, par exemple, comme si à l'adolescence, les personnes qui entament cette transition le font pour embêter la société. Loin de là. Loin de là. Quel adolescent a envie de se mettre toute la société à dos, parfois la famille à dos, juste pour les embêter? Ça n'a aucun sens. C'est beaucoup plus profond, c'est beaucoup plus vital pour ces personnes.
0: C'est vital. D'ailleurs, Lilia l'a précisé hier. C'était vital. C'était
1: vital.
0: C'était cette possibilité-là ou la possibilité de continuer à vivre.
1: Exactement. Et puis ensuite, la transition, même elle peut commencer tôt. Alors, quand je dis transition, c'est un nom général. Hein. Mm-hmm. L'assignation des organes génitaux, c'est qu'à partir de 18 ans. Hein. Mm-hmm. Mais toute la partie transition sociale, hormonale, la puberté, peut se faire, mais avec l'autorisation des parents. Et donc, il y a un travail qui est extrêmement sérieux, accompagné. Je tenais à dire que parmi les jeunes, il y a à peine 1,2% de la population des jeunes qui sont concernés par cet aspect des transitions. Mmh. Et puis la détransition qui fait beaucoup peur, c'est 0,40% oui. des jeunes.
0: Donc on parle de quasiment personne en fait. On parle de quelque chose de très très infime.
1: Très très très faible. Mmh. Donc c'est vrai, c'est regrettable pour ces personnes qui tout à coup réalisent que ça a été une erreur, mais c'est une infime minorité.
0: Oui, et puis c'est de ce que j'ai entendu, c'est pas le problème d'identité qui a été une erreur d'identité de genre, hein, j'entends. C'est le problème du poids de toute la mécanique de la biologie autour de la transition. C'est ça qui est très lourd et très épuisant. En tout cas, pour certains témoignages, c'est ce que j'ai recueilli et on peut le comprendre. C'est un procédé sur le corps qui est très très lourd. Mais puisque vous êtes psychologue, docteur en psychologie, vous pouvez peut-être nous aider à comprendre cette époque où quelques avancées sociétales assez extraordinaires, puisque d'un seul coup, on a vu des droits de personnes extrêmement minoritaires, comme les personnes transgenres, apparaître sur le devant de la scène, et d'un seul coup, se sont élevées des puissances entières avec l'envie de les écraser. Je pense, par exemple, aux États-Unis, qui tout de suite a imposé des choses extrêmement violentes, avec l'interdiction, justement, de l'existence des personnes transgenres, quasiment, en les retirant du domaine public, de plein de droits qui leur donnent accès au domaine public. Qu'est-ce que vous dites de cela?
1: Je pense que quand un gouvernement a quelque chose à cacher, il faut bien qu'il trouve un bouc émissaire pour faire regarder la main gauche, tandis que la main droite fait ce qui n'est pas très correct. Hein. Et je pense que ce qui arrive, soit en Russie, soit aux États-Unis, c'est ça, c'est que ces personnes, je ne peux pas dire pauvres personnes, parce qu'ils ne sont pas des pauvres, les personnes trans sont des individus comme vous et moi, méritent le respect et fini l'hypocrisie. Les personnes transgenres ne posent strictement aucun problème dans la société. Parfois, on entend même, dernièrement, un peu trop souvent, des mensonges, des histoires erronées, comme quelqu'un qui a décidé d'être une femme pour aller agresser des femmes dans la prison féminine, ce qui est un fait qui circule dans les réseaux sociaux, qui est totalement faux, ça n'a jamais existé. Donc il y a beaucoup de choses stupides et des gouvernements qui sont juste, sinon corrompus, veulent trouver un bouc émissaire pour cacher leur propre dysfonctionnement, leur propre corruption. Et c'est la seule explication que j'ai, parce que ça n'a strictement aucun sens de faire la guerre à la communauté LGBT et en particulier T.
0: Mais peut-être que c'est aussi un symbole de liberté. Cette communauté, c'est une très grande liberté individuelle que d'être capable de demander à être réintégré dans son genre. Il faut une force extraordinaire, un courage extraordinaire dans des sociétés aussi fermées, étriquées et dominées par le patriarcat. Donc peut-être que c'est aussi ça qui est insupportable. C'est très politique.
1: Je comprends votre raisonnement. Hein. Cependant, ce serait peut-être bien qu'une personne transgenre parle sur cet aspect. Pour moi, je pense que le mot liberté n'est pas très approprié, bien que je comprends hein, l'intention que vous avez dans son utilisation, puisque la transidentité est d'abord une prison. C'est le constat que la nature s'est trompée. Il a commis une erreur terrible. Et à partir de là, un processus long, complexe, ces personnes doivent se déshabiller complètement au sens propre figuré, puisqu'en partie de leur processus, une grosse partie de leur processus doit passer chez le psy, doit l'accompagner, qui ensuite doit faire une attestation pour que les hormones thérapie, le traitement, les bloqueurs pubertaires puissent être appliqués. Donc imaginez-vous que votre existence dépend des autres.
0: Des tiers. Non mais alors vraiment, je vais tout de suite rectifier. À l'évidence, ce que je voulais dire par, je pensais à la communauté LGBTQI+, etc. Oui. C'est que ce que je veux dire, c'est que c'est aussi une communauté qui porte des libertés, la liberté d'être, la liberté d'aimer, etc. J'allais plus loin que juste la trans, les problèmes des personnes en transgenre.
1: Voilà. Non mais j'ai bien compris votre conscience. Je suis tout à fait d'accord avec voilà. Je voulais juste ajouter l'utilisation de liberté qui est à la fois dans cette direction que vous avez prise et puis aussi la question qui est à l'intérieur de cette liberté, il y a aussi une prison et les personnes se battent pour sortir.
0: Pour être, juste pour être, c'est quand même incroyable. Et j'ai été très touchée récemment. Exactement, le samedi matin, j'interview des jeunes tous les samedis matins. J'ai une chronique qui s'appelle Les Helvètes, avec un Z pour justement donner la parole à la génération Z. Et j'ai une jeune fille dans l'interview qui me disait, vraiment comme ça, c'était en parallèle de l'interview, qui me dit, et puis dans toutes les questions de société, moi souvent, je me dis, mais dans tous les privilèges que j'en ai tellement, et en plus je suis née dans le corps qui correspond à mon genre. Et j'étais très émue de réaliser que c'était pour certains jeunes, c'était intégrer ce privilège. Que bah ouais, en plus, bah on a de la chance, on est dans le bon corps, quoi. Voilà. Mm-hmm. C'est une chance. Et puis, on peut avoir des erreurs.
1: Oui, il y a le privilège aussi d'avoir une famille aimante, le privilège aussi de faire des études, le privilège aussi d'être dans un pays très riche, parce que tous ces autres facteurs vont jouer dans la qualité de vie qu'on a. Rien tombe du ciel, hein, gratuitement.
0: Ah non, c'est sûr. Et puis, on ne se fait pas tout seul, loin de là. Comment ça va d'ailleurs? Qu'est-ce que vous observez avec vous qui êtes à l'écoute de tant de gens et qui êtes en première ligne des maux du monde, de notre société? Qu'est-ce que vous percevez de l'état des cœurs qui viennent dans votre cabinet?
1: Alors, dans mon cabinet, avec mes collaborateurs, nous nous occupons du top, double obsessionnel compulsif, je serais ravi de parler de cela aussi.
0: Ah bah oui, bah dites-nous, vous avez le temps là. Est-ce qu'il y a de plus en plus de TOC?
1: Alors non, mais le nombre est énorme et c'est une pathologie qui est très très mal prise en charge par mes collègues psychiatres et psychologues. Et donc, on est deux grands formateurs, enfin deux formateurs en Suisse romande, moi et une collègue qui travaille dans le MAS, Ingrid Valentin. Et puis, moi, j'offre dans deux associations, TOC Passerelle et AITOC à Genève, pour justement combattre, pour aller. Et puis, je collabore aussi, pour ne pas rester que dans une pathologie, mais varier un peu avec le PAV à Lausanne, pour les questions des violences envers les communautés LGBT. Je m'occupe aussi des personnes trans. Et l'insomnie est bilan. On fait déjà pas mal de choses.
0: Vous êtes très je peux me permettre de dire que vous êtes très engagé, parce que c'est une vraie mobilisation quand même, avec des valeurs fortes.
1: J'ai de la chance de vivre dans un pays riche, d'avoir eu les moyens de devenir ce que je suis devenu. Et aujourd'hui, j'essaye tout simplement de rendre à la société un peu de ce que j'ai reçu.
0: Je comprends. Et alors, c'est TOC. Vous dites que ces TOC sont très mal pris en charge. Qu'est-ce qu'ils révèlent? Est-ce qu'ils révèlent un état anxieux qui monte? Qu'est-ce qu'ils disent?
1: Alors, le TOC est d'abord une défaillance de notre cerveau. Notre cerveau fonctionne mal. Et dans le quotidien, vous gérez vos doutes. Est-ce que j'ai bien fait ça? Est-ce que j'ai bien dit ça? Est-ce que la porte de ma maison est fermée? Mais en général, on résout le problème de manière très intuitive, comme sorte de probabilité intuitive. On accepte le risque. Le problème, c'est qu'il y a une région du cerveau qui tout à coup va défailler, il va dysfonctionner, et vous allez gérer très mal ces doutes. Et vous avez besoin à ce moment-là de la certitude. Le problème, c'est que la seule manière d'avoir, entre guillemets, la certitude, c'est mettre en place un rituel long, complexe, pour atteindre cette certitude, comme par exemple fermer la porte, croire, répéter encore, voire demander aux membres de la famille, regarde bien si c'est bien fermé. Et le problème, c'est que la plaisanterie, entre guillemets, évidemment, peut faire que pour sortir de la maison, là où les gens font en 10 secondes, il me faudra 15 minutes. Sans compter quand le toc devient compliqué pour fermer divers robinets de la maison, la fenêtre, etc. Donc, il y a plusieurs thèmes aussi du toc. Le toc est une maladie qui va détruire la vie des gens et puis les rendre des morts vivants. C'est terrible, le toc. Ça fait perdre l'emploi, ça entraîne le divorce, ça fait perdre le lien social avec les gens.
0: Ça crée des conflits de famille terribles. On voit des enfants avec des tocs.
1: C'est ça, il y a 25% entraîne la mort.
0: Ah, quand même. Donc, mais c'est énorme.
1: Oui. Donc, c'est une maladie qu'il n'y a pas 36 000 thérapeutiques qui marchent bien. Il y a la thérapie cognitivo-comportementale qui est validée scientifiquement, qui permet de guérir 20% des malades. 60% sont capables de vivre normalement. Vous côtoyez souvent, vous ne vous rendez même pas compte. Il y a 20% qui présenteront un toc sévère. Et sur ces 20% qui présentent un toc sévère, 60% aussi peuvent bénéficier d'un traitement hospitalier adéquat pour le TOC, thérapie cognitive comportementale hospitalière à destinée du TOC, il peut faire craquer le TOC. Petit problème, on n'a pas ce traitement en Suisse romande.
0: Mais non.
1: Si les patients parlent allemand, ben oui. Si les patients parlent allemand, ils peuvent aller en Suisse alémanique. La France ne veut plus de nous.
0: Mais non.
1: Donc, les patients, oui, il y a quelque temps, on a envoyé à Lyon, et c'est fini, ils ont leur propre malade. Et puis, nous, malades sévères, on essaye de les aider, mais c'est compliqué.
0: Mais pourquoi est-ce qu'on n'a pas ça ici ? La Suisse, on parle de la Suisse et des moyens qui sont quand même assez importants en Suisse du point de vue de nos richesses.
1: Aidez-nous à ce que les autorités prennent conscience que 3% de la population souffre du TOC. C'est pour la Suisse, c'est la totalité de la Grande Lausanne, ok ? Souffrirait du TOC.
0: Ça donne une drôle d'image, tout de suite.
1: C'est énorme.
0: Et puis surtout, le chiffre que vous avez donné est terrifiant. Enfin, je réalise à mon ignorance en vous écoutant. Je ne pensais pas qu'il y avait 25% de tentatives de suicide et de mortalité chez les personnes souffrant de TOC. C'est épouvantable, cette souffrance-là.
1: Vous voyez, je vous fais un défi. Enfin, pas un défi. Je vous dis une affirmation. Certainement, vous connaissez plus que 3 personnes qui souffrent de TOC autour de vous. Mais peut-être vous n'en êtes pas conscient.
0: J'en connais. J'arrive à en identifier parce que je voilà. Mais j'avais peut-être pas réalisé la souffrance. Par contre, je me sens assez gênée de me dire que la souffrance. Et puis un enfant, j'ai une demande de Danielle, notre standardiste absolument formidable que j'adore.
1: Oui.
0: Elle dit, un enfant avec des TOC, comment est-ce que l'enfant peut gérer cela et comment est-ce que la maîtresse gère cela aussi à l'école ?
1: Alors, d'abord, on rêverait de pouvoir faire le dépistage de TOC, mais pas que du TOC, pas mal de maladies psychiatriques pourraient être traitées si on pouvait dépister très tôt. Donc, il faudrait déjà dépister. Ensuite, il faudrait que les psychologues soient dûment formés pour le traitement du TOC. Il ne faut pas improviser. Le TOC s'aggrave par deux manières. Le traitement inadéquat et l'absence de traitement aggrave le TOC. Donc, c'est très important que la thérapeutique soit adéquate, que le psychothérapeute soit bien formé. On préconise parfois la médication. Why not?
0: C'est-à-dire, qu'est-ce qui peut aider comme médicament ?
1: Alors, dans le cas du TOC, c'est les SSRI, c'est des antidépresseurs.
0: D'accord.
1: Récapitulateurs de la
0: sérotonine.
1: Mais
0: ça veut dire qu'il y a besoin quand même de se mettre à distance de soi quand même. Un truc un peu comme ça ?
1: Le problème, c'est que les études sont claires là-dessus. Les médications permettent une amélioration de 25-27% dans l'échelle d'Hippox, qui est une échelle qui permet d'évaluer la gravité du TOC. Donc, ce n'est pas la thérapeutique de première intention. Là où la TCC du TOC arrive entre 50 et 80%. Donc, la différence est énorme.
0: Ouais.
1: Mais il faut des gens formés. Mais déjà, il faudrait qu'on puisse aussi bénéficier de cette unité hospitalière stationnaire pour les toquer. Et là, pour le moment, c'est pas encore réussi.
0: Et ça me semble fou.

0: hein, et à dire la personne a un TOC. Mm. Quelqu'un qui plutôt le verbe avoir que le verbe être.
1: Bah oui, il
0: mais
1: me semble que
0: je ne sais pas si j'entends le toquer. Hein.
1: Ouais, faut quand même bien dissocier. On n'est pas sa maladie, on subit sa maladie.
0: C'est ça, exactement. Mm.
1: Eh ben, je pense que c'était important de préciser ça, de préciser qu'à l'échelle de la Suisse, c'est la ville de Lausanne qui déborde de TOC, et que les TOC sont quand même le symptôme d'une défaillance du cerveau et de quelque chose qui nous fait vraiment du mal, et donc il faudrait de l'aide. Eh ben, merci beaucoup, hein, c'est impressionnant, je souhaite beaucoup de courage aux personnes du coup, qui traversent cela. Voilà, je pense bien à elle et à vous aussi, parce que je crois que les cabinets de psychologues ne désemplissent pas et que...
0: Non, malheureusement pas. Malheureusement pas. Et ça serait bien que personne n'écoute Philippe Nantermo, parce que quand on dit des bêtises, il faudrait peut-être se raviser. Hein. La santé mentale reste le parent pauvre. Les gens souffrent énormément. Les hôpitaux psychiatriques sont débordés. Les collègues sont tous débordés. Je reçois 3 demandes d'appel, des demandes de suivi par semaine. On a créé un groupe et on n'arrive pas à faire face. Avoir des gens qui pleurent au téléphone demandant de l'aide et ne pas pouvoir donner suite, voilà la réalité en silence qu'on vit.
1: Et ben, moi, je vous invite à rappeler à ces personnes que tous les soirs, ici, il est possible de se parler. De se parler de comment on se sent, de comment on se ressent, de comment on perçoit le monde, de qu'est-ce qu'on traverse, parce que je pense qu'il nous faut aussi des lieux refuges où on peut se sentir en sécurité pour se dire, ne serait-ce que partager cela. Et cet endroit offre la possibilité de se rencontrer ainsi de manière très sécurisée à travers le téléphone et avec des auditeurs et auditrices de très grande qualité dans leur écoute et leur respect. Il n'y a vraiment pas de jugement et c'est une belle communauté, donc n'hésitez pas aussi à leur dire que cet endroit est une place... qui soulage.
0: Et merci beaucoup pour cet espace des paroles, parce que ce sont des moments comme ça qu'on peut faire connaître au public un problème de santé mentale difficile. Et puis, plus les gens sont informés, mieux ils agissent et peut-être même pourront nous aider à ce qu'on puisse aider les patients.
1: Mmh. Bah, merci à vous. Je vous souhaite une très bonne continuation. C'était super que vous souhaitiez apporter votre témoignage à votre tour de votre expérience et expertise pour nous éclairer. Merci beaucoup, Marco. Je vous souhaite une bonne continuation.
0: Merci, je vous en prie. Bonne soirée.
1: Bonne nuit. Au revoir.
0: Au revoir, merci.
1: Et ben voilà. C'est toujours passionnant de se parler. Hein. Heureusement qu'on peut se parler. Je reviens demain et vous aussi, hein. On continue. On a beaucoup de choses à se dire, je crois.

0: très bonne nuit. Bonne nuit à toutes et à tous. Salut.
1: Mathias Wirtz.
2: Les États-Unis ont mis hors service un pétrolier violant leur blocus des ports iraniens. L'armée US a tiré sur la salle des machines du navire battant pavillon Botswana pour l'empêcher d'atteindre l'île iranienne de Karg, ce qui aurait violé le blocus décidé par Washington. Un incident qui a lieu alors que le gouvernement US étend ses sanctions contre l'économie iranienne. La cible, cette fois, plusieurs plateformes d'échange d'actifs numériques, dont Nobitex, considérée comme la plus importante. Selon le département du Trésor, ces plateformes participent au financement des activités iraniennes à l'étranger et elles réalisent des transactions pour le compte des gardiens de la révolution. Et c'est concluant pour Airbus à Toulouse. L'avionneur européen a fait le premier vol d'essai de son A350-1000ULR, l'appareil qui doit voler jusqu'à 22 heures en continu, mais dont la livraison connaît des retards. Il est destiné, cet avion, à la compagnie australienne Qantas, qui veut relier Sydney à Londres sans escale. L'administration Trump a commencé à démanteler un réseau d'infrastructures utilisé depuis 10 ans pour étudier les environnements côtiers, les écosystèmes marins et les courants océaniques. C'est le New York Times qui rend compte de ce nouveau coup de l'administration US à la recherche sur l'environnement et le réchauffement climatique. Des centaines d'instruments déployés dans les eaux de l'Atlantique et du Pacifique vont être prochainement retirés. Le Venezuela connaît une hausse des détenus morts en prison. Au moins 158 personnes y ont perdu la vie en 2025, soit une hausse de plus de 50% par rapport à l'année précédente, des chiffres fournis par une ONG locale. En cause principalement la surpopulation carcérale, les conflits entre détenus et gardiens et l'emprise des groupes criminels. Donald Trump est un maniaque qui détruit tout ce qu'il y a de bon. Non, Richard Gere n'y va décidément pas par quatre chemins. Nous vivons le moment le plus sombre que j'ai connu. Qui aurait cru que l'Amérique puisse basculer comme ça? L'acteur états-unien de 76 ans s'est lâché lors d'une cérémonie, c'était à Oslo, une cérémonie qui récompensait justement la dissidence créatrice. Un homme a été tué par arme blanche cet après-midi à Sulgon, c'est dans le canton de Turgovie. L'auteur présumé a lui-même appelé la police pour signaler qu'il avait poignardé un autre homme. Les forces de l'ordre ont interpellé l'individu de 65 ans sans qu'il n'oppose de résistance. Et puis l'offre internationale de la SSR s'est développée l'an dernier. Au cours de l'année, Suisse Info a augmenté son audience de plus de 10%. Le site enregistre ainsi plus de 48 millions de visites à travers le monde. Environ 70% des consultations proviennent de l'étranger, dans un ensemble de presque 200 pays. Nous nous lèverons sous un ciel encore largement nuageux ce matin, quelques averses encore au nord des Alpes, mais le ciel s'éclaircira progressivement, le soleil s'imposera dans l'après-midi, 23 degrés en pleine, mais ces éclaircies seront de courte durée, la pluie reviendra déjà jeudi depuis l'ouest.
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3: Il y a quand même des mots que je n'arrive pas à comprendre. Par exemple, le français des impôts. Ce sont des choses comme ça qui m'ont mis à lire et à écrire. Parce que j'avais dit à mon conseiller que je n'ai pas fait beaucoup d'école. Donc, il y a des mots que je n'arrive pas à comprendre.
4: Vacarme.
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5: Près d'un quart des personnes qui vivent en Suisse ne sont pas à l'aise avec la lecture et l'écriture. En matière d'illettrisme, il y a autant de causes que de personnes. C'est parfois le résultat d'une scolarité interrompue trop tôt, d'un parcours migratoire, de problèmes familiaux, de troubles d'apprentissage ou de handicap intellectuel. Et puis parfois, on a juste perdu la pratique de la lecture et on ne se sent plus assez confortable pour se lancer dans un texte écrit. Les outils numériques peuvent être des aides, mais ils peuvent aussi être des pièges quand ils nous déshabituent à faire l'effort de la lecture. Or, pour mener une vie autonome et épanouie, pour participer à la vie active, à la vie citoyenne, les compétences en littératie sont essentielles. Dans notre monde de chiffres et de lettres, l'illettrisme est un facteur important de fragilité. L'association Lire et Écrire a été créée en 1988 pour combler les lacunes en lecture, écriture et calcul chez les adultes. Dans tous les cantons romands, on peut suivre des cours de base en lecture, écriture, mathématiques et informatique. Et c'est justement à un cours sur le numérique donné par Manon Perfetta à Genève que se rendaient ce jour-là Agnès Ndougou et ses deux camarades.
6: Il y a encore deux personnes qui vont arriver. Et après, ben, on sera au complet, on pourra commencer.
7: Bonjour.
6: Bonjour, monsieur.
7: Bonjour.
6: Tu prends ton ordinateur, tu prends le chargeur, tout ce qu'il faut, tu t'installes.
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8: Ah, ça y est, m'a fait le coup du mot de passe.
9: Regarde, une petite flèche qui dit vers le haut.
10: Maintenant, je vais aller sur l'étoile. Mais là, ça, je ne sais pas, c'est un Y ou un G.
9: C'est A-Y. Moi, je vois A-Y-L-U minuscule.
10: U minuscule, pensez. Ah, voilà.
6: Ça, c'est toujours les mots de passe. C'est un grand classique. Alors, ce qu'on va faire aujourd'hui, un petit mail à m'envoyer pour que je vous envoie la suite du cours. Donc là, vous êtes déjà connecté à votre mail. Il va, entre guillemets, juste falloir m'envoyer un mail à moi. Est-ce que tout le monde sait comment faire un nouveau mail avec les informations qui sont affichées?
11: On est déjà dans notre boîte mail et on clique sur nouveau.
6: Exactement.
11: Nouveau message. Et voilà, une page qui s'affiche et c'est là qu'on écrit.
6: Tout à fait.
11: Et voilà.
9: Il n'y a plus qu'à. C'est parti, Agnès.
10: C'est bien.
6: Ça roule.
11: Oui.
10: On va copier ce que vous avez en bas dans les mails.
6: On va imaginer vraiment que c'est une vraie situation. Vous avez envoyé ce mail parce que vous voulez vous inscrire à un cours. Moi, je vais vous renvoyer un mail qui vous dit qu'est-ce qu'il faut faire pour s'inscrire.
12: J'aimerais m'inscrire au cours.
13: Ah oui, j'ose vous demander de lire à haute voix ce qui est écrit, ouais.
10: Alors, j'aimerais m'inscrire au cours d'informatique. Pouvez-vous m'indiquer comment faire? Point d'exclamation. Je veux remercier d'avance et vous souhaite une bonne soirée.
13: Et vous vous dites, je ne peux pas écrire sans voir la phrase écrite, c'est ça?
10: J'ai oublié de regarder, écrire. J'arrive pas encore. Je fais des cours de français, mais c'est un peu difficile. C'est avec l'âge, c'est difficile d'arriver tout de suite, je veux dire. Peut-être avec le temps, je vais y arriver, mais pour le moment, c'est pas encore.
13: C'est le français qui embête?
10: Oui. L'écrit, on peut dire. L'écrit, les dictées, les verbes, puis tout ça. Je ne sais pas encore conjuguer les verbes. Avec notre âge, il faut, à mon avis, apprendre ce qu'on arrive à apprendre.
13: Vous avez quel âge?
10: Moi, j'ai 61 ans.
13: Et dans votre langue maternelle, vous arrivez à écrire?
10: Pas très bien non plus. J'ai écrit les alphabets, des petites phrases, mais parce que moi, je suis d'origine marocaine. Et c'est vrai, le Maroc, la première langue, on crée l'arabe, et après c'est le français, et après l'anglais, après... C'est vrai, moi j'ai pris tout petit peu l'arabe juste pour lire, j'ai pas continué. Après, quand je suis arrivée en Suisse, j'ai commencé à apprendre le français, mais j'ai pris à parler avec les gens. J'ai pas donné l'importance pour l'écrit. Et maintenant, je voyais que l'écrit, c'est très important, mais c'est un peu tard quand même. Je commence maintenant. Mais apprendre, c'est toujours, ça nous donne toujours de l'énergie, de confiance, de soi-même. Je dis, voilà, j'arrive encore, j'arrive à apprendre ça, j'arrive à faire ça. C'est vrai, c'est fatigant. Des fois, tu dis, oh là là, la place d'aller promener ou faire autre chose. Moi, je dois aller commencer à étudier maintenant à mon âge, qu'est-ce que je vais faire avec, etc., etc. Mais des fois, j'ai envie de lire un livre, j'ai envie d'écrire quelque chose, j'ai envie de faire un message, je suis toujours bloquée parce que tu sais pas.
13: Vous pouvez pas lire un livre aujourd'hui?
10: Lire, je peux. Moi, c'est l'écrit qui me dérange. Lecture et parler, je sais très bien. Mais juste l'écrit, c'est encore difficile pour moi, parce que je ne sais pas qu'est-ce qu'il faut mettre. Il faut mettre cette lettre, ou ça, ou ça, ou ça.
13: Et alors, vous disiez, je n'avais pas l'énergie avant. Pourquoi vous n'aviez pas cette énergie pour apprendre ?
10: Avant, j'avais pas le temps non plus, parce que je travaillais. J'avais pas le temps.
13: Vous faisiez quoi ?
10: Fatiguée. Je travaillais dans les hôtelleries, dans les restaurations, dans les maisons privées. Et c'est fatigant, c'est physique. Le soir, tu crevais. J'avais mon fils aussi. Alors, si tu viens, tu penses qu'à aller dormir. Tu ne penses pas à apprendre, mais... Mais le français, je l'ai pris par la télé. Des fois, je regardais de la télé le week-end quand j'ai fini les courses, les enfants, le nettoyage, machin, tout ça. Et j'avais des amis aussi. J'avais un ami suisse qui était très, très gentil aussi. C'est lui qui m'a pris déjà le conjugaison. C'est très gentil de sa part. Il m'a dit, t'as envie de parler français? Il faut apprendre le conjugaison par cœur. Et je me rappelle, je pense, j'avais 27 ans, quelque chose comme ça. Et j'ai mis les écouteurs à l'époque. Il y avait la cassette qu'on met dedans. Et je travaillais, j'ai mis dans la poche et j'ai enregistré les conjugaisons, le verbe être. Et je l'écoutais tout le temps. Écoutez, écoutez, écoutez. Avec le temps, je savais qu'est-ce qu'il dit. Et il y a beaucoup de monde qui me dit, vous parlez très bien français, comment vous n'arrivez pas à l'écrire ? Je dis, parce que je n'écrivais pas. Alors, Limito, bonsoir, Limito en majuscule. Alors maintenant, je dois y aller, maître. J'aimerais... Majuscule, elle est petite, j'ai l'impression, non ?
13: Ça, c'est minuscule, ouais. Je pense que le bonsoir, vous l'avez écrit en majuscule.
10: C'est vrai qu'à cause de cette... que j'ai écrit pas très bien, je cherche tout le temps les lettres, tout ça. C'est un petit peu un handicap, quand même. C'est pas facile, mais il faut... Il faut se battre, il ne faut pas laisser faire, à mon avis.
13: Comment est-ce que vous l'avez vécu jusqu'à aujourd'hui ?
10: Pas facile, mais j'avais toujours le courage de dire « je recommence, je recommence, je recommence ». Tu ne vas pas monter jusqu'au ciel, mais tu vas y arriver à la moitié quand même.
13: Au Maroc, est-ce qu'enfant vous avez été à l'école ?
10: Non, je suis née à la campagne et puis la place où je suis née, il n'y avait pas d'école, il n'y avait que l'école coranique. Et l'école coranique à l'époque, il y avait que les garçons qui vont à l'école déjà, les filles ne vont pas. Et puis moi, mon père quand même, il m'a mis à l'école et j'ai appris à lire. Et après, je crois, 3 ans, 4 ans, j'ai commencé à écrire. Et moi, j'avais 10 ans et mon père, il est mort. Et après, ils m'ont sorti de l'école et j'ai pu continuer l'école. Et après, jusqu'à 20 ans. Après, j'ai commencé à travailler. Et c'est moi-même que j'ai cherché à aller dans des écoles le soir. Et j'avais envie toujours de lire. Mais ça, c'est grâce à mon oncle. Quand on était petits, on venait chez eux à Casablanca en vacances. Et je vois mes cousines, ils sont tous avec des livres. Elles ne parlent pas, elles ne font rien, elles lisent. Et moi, je dis, pourquoi je lis pas comme eux? Pourquoi je dois pas faire la même chose? Et c'est vrai, je voulais lire et j'arrivais pas.
6: Tu te rappelles ce que j'ai dit quand tu reçois un mail? C'est que quelqu'un veut te dire quelque chose. Maintenant, qu'est-ce que je te dis dans mon mail?
12: Pour vous inscrire au cours, vous devez télécharger le formulaire Dijon. J'ai complété avec vos informations personnelles.
6: Est-ce que tu as compris qu'est-ce que tu dois faire ? Mais la première étape, vous devez télécharger le formulaire 6 juin.
13: Là, on cumule deux difficultés finalement, l'informatique et la lecture et la compréhension de la langue.
6: Mmh. Exactement, c'est une des grandes difficultés pour les gens qui sont et en situation d'illettrisme et en difficulté avec l'informatique. Dans un cours d'informatique traditionnel, on peut se permettre d'aller un peu plus vite, il y a plus de choses qui sont déjà acquises. Là, il faut vraiment regarder chaque étape, chaque petite chose qui est écrite, l'emplacement de chaque chose. Quand on a l'habitude, on ne se rend pas compte, mais en fait, il y a énormément d'informations partout. Nous, quand on voit un écran d'ordinateur, on fait le tri directement, qu'est-ce qui est important ou pas. Eux, comme ils n'ont pas non plus cette logique, ils vont être obligés de tout lire pour voir où est l'information qu'ils cherchent. Et comme ils ont de la difficulté à lire, bah forcément, ça prend énormément de temps à trouver qu'est-ce qu'ils veulent faire, où c'est situé, etc.
12: Maxime, non.
13: J'essayais de calculer. On ne va pas donner le détail de votre date de naissance, mais vous avez 61 ans, c'est ça ?
12: Oui, on ne dirait pas.
13: Non, c'est vrai, on ne dirait pas. D'apprendre à lire le français et l'informatique. Oui.
14: À votre âge, c'est un défi ou comment est-ce que vous le vivez, vous ?
12: J'aime bien, parce que j'utilise partout. À ces moments-là, les gens, on est obligés d'avoir ça. Les mails comme ça, pour recevoir des messages. Par exemple, moi, je suis comme un chômage, par exemple, pour envoyer des messages, pour chercher d'emploi. C'est très important pour moi. I use every day. And I am interested.
6: Je pense que pour tout le monde, maintenant, c'est effectivement devenu quasiment obligatoire. Il y a de moins en moins de guichets, de moins en moins de lignes téléphoniques. Presque tout se fait avec des formulaires en ligne ou au moins des contacts mail. Donc c'est effectivement très très difficile aujourd'hui de se passer complètement de l'informatique. Le chômage va dire qu'il faut envoyer tant de postulations, il faut faire tant de démarches, etc. Sans se rendre compte en fait de l'effort colossal que c'est pour ces gens-là. Souvent ils ne peuvent pas le faire, ils n'ont pas les capacités pour, ils ne savent pas comment s'y prendre. Et même s'ils peuvent le faire, ça leur demande énormément d'énergie, énormément de temps. Souvent ils doivent demander à d'autres personnes. Et donc pour eux c'est très très compliqué d'atteindre les objectifs que ces institutions souhaiteraient les voir atteindre.
11: Et pourquoi lui, il est en bas, au lieu que c'est ça qui doit être en bas?
6: Ah, parce que ici, si tu regardes, c'est classé par ordre alphabétique.
11: Ah.
6: Donc du coup, la liste des adresses, oui, elle vient après le formulaire.
11: D'accord. Ah, ok.
15: Les soupirs d'Agnès, c'est le plus classique.
11: Oh. Non. Et après?
6: Et après?
11: Alors, continue.
6: Exactement, on continue comme on vient de faire.
11: Bon, c'est fait, non?
6: On peut y aller, là, on a fini.
11: Oui, je crois que j'ai fini.
6: Mais t'as raison, c'est la fin du cours.
11: Ah oui, là. Oui. Oui. C'est bon pour aujourd'hui. On est arrivé à la fin.
14: Sylvia Frey, vous êtes directrice de la section genevoise de l'association Lire et Écrire. C'est quoi le profil des personnes illettrées en Suisse aujourd'hui ?
16: En fait, il n'y a pas de profil. C'est ça qu'il faut retenir. Ça peut être vraiment une multitude de causes qui font qu'un apprentissage de la lecture et de l'écriture n'aboutisse pas, que ce soit un parcours migratoire ou un parcours compliqué ici en Suisse. Ça peut être des difficultés d'apprentissage, ça peut être des ruptures dans une vie qui font que l'apprentissage n'aboutit pas ou est compliqué. On est souvent dans des cas de figure où il ne s'agit pas de dire lire oui, écrire oui ou non. Et d'ailleurs, on parle de niveau de littératie pour vraiment montrer qu'il s'agit de pouvoir lire et comprendre, faire des déductions pour ensuite pouvoir agir dans la vie et prendre des décisions. Il y a des différents niveaux de nuances entre des gens qui savent lire mais pas écrire ou qui savent écrire un peu mais pas suffisamment. Ils viennent aussi eux-mêmes avec leurs propres objectifs qui ne seront pas forcément les mêmes pour tout le monde. Une personne voudra peut-être juste pouvoir comprendre les mots de l'école de ses enfants. Une autre voudra pouvoir écrire des emails sur le lieu de travail ou lire un livre. Il y a vraiment aussi cette notion de la personne vient avec son propre objectif qui peut être de différents niveaux auxquels le formateur ou la formatrice doit s'adapter.
14: Je pense que le raccourci est vite fait de se dire « Ah, mais l'illettrisme, ça concerne majoritairement les personnes qui viennent de l'étranger. »
16: Alors, les chiffres montrent qu'à peu près la moitié des personnes en situation d'illettrisme sont des personnes qui sont suisses ou nées en Suisse, donc qui ont suivi une scolarité chez nous. Donc, on ne peut pas faire ce raccourci-là de dire « Non, ça concerne que des personnes issues de la migration ou qui n'ont pas été scolarisées chez nous. » C'est vraiment un problème qui concerne tout le monde.
11: Merci. Depuis que je suis ici, bientôt 22 ans, je ne bois que de l'eau du robinet. Vous pouvez vous asseoir comme vous voulez, même si ici, même là. Donc, je n'ai pas beaucoup d'espace.
14: C'est quoi votre habitude? C'est le petit fauteuil qui est posé près de la fenêtre ouverte?
11: Oui, je reste beaucoup là.
14: Comment vous décririez votre appartement?
11: J'ai une deux pièces avec une chambre à coucher, une cuisine, une toilette. Une douche.
14: Et dans la cuisine, vous avez installé ces petits fauteuils.
11: Dans la cuisine, que je me repose bien, je me repose quand je viens du dehors. Je reste un peu comme si j'étais au salon. Je viens du Cameroun.
14: Est-ce que vous avez été scolarisée au Cameroun?
11: Oui, Mais jusqu'à un certain âge, on avait une petite école à côté, 2 kilomètres que papa nous amenait. Je dirais on passait du temps là-bas parce qu'on avait une salle de classe. Et cette salle de classe, c'est là la maternelle, la CIL, le cours préparatoire, tout ça mélangé dans une salle. C'est là que j'ai fait ma petite école d'enfance. Après, papa voulait que j'avance un peu plus loin. Il m'avait mis dans une autre famille, hors de chez lui, à 10 ans. 9 ans. Et je devais rentrer, voir mes parents seulement, pendant les vacances.
14: Oui, donc à 9 ans, vous vous êtes retrouvée éloignée de votre famille, finalement. Oui, oui. Et comment est-ce que vous l'avez vécu?
11: Oh, très mal. Je me souviens d'une fois... J'étais tellement dérangée. En plus, j'avais mon tuteur qui me faisait tellement peur. Donc, j'avais fui une fois pour aller voir mes parents parce que je ne pouvais pas demander la permission. J'avais peur de mon tuteur. C'était pas facile de vivre hors de mes parents. C'était difficile de ne pas voir mes petits frères, mes petites sœurs.
14: Donc c'était pour que vous puissiez être scolarisé qui vous a sorti de la famille et qui vous a mis dans une famille d'accueil, c'est juste?
11: Oui. Lui-même payait la scolarité, mais que j'aille à l'école.
14: Et puis à 14 ans ensuite, là, l'école s'est terminée?
11: Oui, j'ai obtenu mon certificat d'études primaires. Papa avait voulu me mettre encore au collège, mais elle n'avait pas assez de moyens. Mais quand même, on m'avait inscrit. On m'avait mis à la porte parce qu'il fallait payer la scolarité. Et ça s'est arrêté là. Quelques temps après, avec la vie de la ville, j'avais faim. Et je suis tombée enceinte d'un monsieur qui me flattait. Quand il venait à midi, il m'amenait, il me donnait des biscuits. Et après, je suis tombée enceinte. Mon premier fils.
14: Vous aviez 14 ans?
11: Presque oui, parce que quand j'ai accouché, j'avais 15 ans.
14: Et là, vous êtes restée avec cet homme pendant plusieurs années?
11: Dans un premier temps, il m'avait abandonnée avec la grossesse, parce que c'était illégal, j'étais mineure. Il a fui.
14: Qu'est-ce qui s'est passé pour vous?
11: Ma grossesse était à la charge de mes parents. Mon bébé aussi était à la charge de mes parents. Mais quand j'avais déjà 17 ans, le bébé aussi, qui avait déjà 2 ans, et le papa était revenu. Et on s'était mis ensemble, j'ai encore accouché beaucoup d'autres enfants avec lui.
14: Vous avez eu combien d'enfants?
11: Au total, j'ai fait 5 accouchements et 2 fausses couches. Oui, j'ai fait 5 enfants, mais 2 sont déjà morts. Le premier qui était mort très tôt. Il était mort à 3 mois. Et le dernier, donc mon fils, mon premier, je l'ai enterré en 2020, quoi, à 30 ans. Ils sont tous au Cameroun, oui. Je n'ai amené personne ici. Quand j'étais arrivée en Suisse, tous mes enfants étaient là-bas au Cameroun. Mon dernier avait 9 ans. Le premier avait 15 ans. Oui, j'ai vécu beaucoup de moments comme ça, mais tellement de souffrances, beaucoup de souffrances.
14: Et après, comment est-ce que vous êtes arrivée en Suisse, finalement?
11: Je me suis retrouvée ici en 2004 et j'ai vraiment apprécié la Suisse. Tu m'as bien accueillie. J'ai trouvé aussi le travail tout de suite. Je n'avais pas fait un an. J'avais trouvé le travail avec mon petit niveau. J'avais voulu faire, les auxiliaires de santé. Je n'ai pas pu, mais je suis restée au nettoyage.
14: Aujourd'hui, vous faites donc des ménages?
11: Oui, je fais toujours le ménage, oui.
14: Et là, donc, vous êtes toute seule en Suisse?
11: Oui, je suis toute seule. Je suis toute seule en Suisse, mais ça me dérange déjà, je suis plus bien. La solitude me pèse déjà trop. Surtout qu'en Suisse, on reste enfermé dans la maison. Aller dehors, je ne sais pas où aller. Donc, je préfère rester dans la maison. Je sors seulement pour aller travailler. Après, je reviens.
14: Comment
13: Comment est-ce que vous vivez au quotidien le fait de ne pas parfaitement maîtriser l'écriture, la lecture?
11: Pour moi, ça ne me dérange pas. Je fais avec parce que je vois qu'il y a d'autres qui ne connaissent même pas créer son nom.
13: Mais par exemple, lire un livre pour vous évader, c'est possible?
11: Oui, j'ai lu. J'ai lu, j'ai écrit aussi. J'écris aussi, même comme l'écriture est mauvaise. J'écris, je lis et j'écris. Quand je comprends bien l'histoire, ça me réjouit. Je lis même beaucoup les journaux. Je prends le JHU, tout ça, je lis. Tous les magazines qui me viennent, je lis d'abord avant de le mettre à la poubelle. Donc ça, c'est ma Bible que je lis.
13: C'est quoi les post-it dans la Bible?
11: Quand on est à l'église, quand on donne déjà un verset biblique, donc c'est pour me retrouver facilement. Il y a quand même des mots que je n'arrive pas à comprendre. Par exemple, le français des impôts, qui est tellement difficile à comprendre. Donc, ce sont des choses comme ça qui m'ont mis à lire et à écrire. Parce que j'avais dit à mon conseiller que je n'ai pas fait beaucoup d'école. Donc, il y a des mots que je n'arrive pas à comprendre. Il m'avait envoyé 2 courriers à l'espace de 10 jours. Et je ne comprenais pas. Et c'est là qu'il m'a dit que comme vous n'avez pas le niveau, il m'avait donné l'adresse de lire et écrire. Quand j'étais allée à lire et écrire, la dame qui m'avait reçue m'avait dit non, votre niveau n'est pas ici, vous avez déjà un niveau supérieur par rapport à ce que nous on a ici. Et c'est là alors qu'ils me disent que il y a ici, si vous voulez, on peut vous trouver autre chose, il y a informatique. J'ai dit oui, si c'est l'informatique, oui, je prends.
13: Là, vous faites des ménages et vous gagnez combien par mois?
11: Pas grand-chose. Je fais 2 heures de ménage, j'ai 810 quelquefois, 800 francs par mois. Et après, le chômage me complète, 900 aussi. Donc, je n'ai pas grand-chose.
13: Donc là, vous vivez à Genève avec 1700 francs par mois?
11: Oui, pour le moment.
17: Vacarme.
13: Aujourd'hui, c'est difficile de trouver un emploi, de pouvoir gagner plus?
11: Oui, c'est très difficile. Je n'arrive plus à trouver. Je dépose les CV. On ne m'appelle pas. Je ne sais pas si c'est l'âge ou bien c'est quoi, je ne sais pas.
5: Sortir de sa coquille, c'était un reportage de Manon Germont. Qu'en avez-vous pensé? 058 134 134 0, c'est le numéro à composer pour nous le dire. Retourner sur les bancs d'école à 60 ans pour combler des lacunes, ça vous paraît courageux? L'avez-vous fait? Avez-vous connaissance de personnes en situation d'illettrisme? Comment les accompagnez-vous? 058 134 134 0.
17: Vacarme, Raphaël Bouchet, Laurence Di Félix, Stéphanie Coudray, Lucie Cobier et Caroline Aurel.
5: Nous avons rencontré Agnès qui a migré depuis le Cameroun. Demain, c'est Léonie, une jeune femme fribourgeoise qui a fait sa scolarité en Suisse, qui nous racontera son parcours avec l'illettrisme.
18: Alors moi, maintenant, si par exemple on me demande de lire un livre, le problème que j'ai encore, c'est que je dois lire plusieurs fois la page. Je dois pas mal déchiffrer. La deuxième fois, j'essaie de comprendre et la troisième fois, je comprends ce que je dis. Donc quand on a fait déjà ça pendant 3 fois, ben 1 heure c'est déjà passé. Donc t'as pas envie d'aller plus loin. Donc le livre au final tu le liras quasiment jamais. Encore maintenant à 29 ans, j'arrive pas à lire un livre complet.
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3: On assiste ces dernières années à une montée en puissance des mouvements masculinistes. Ces mouvements diffusent des idées misogynes et sont très présents sur les réseaux sociaux. Alors, quels sont les différents visages de ce masculinisme? Comment cette idéologie parvient-elle à capter l'attention de millions de jeunes hommes? Et quelles sont les conséquences de ces discours sur les rapports hommes-femmes? Bonjour Nesrine Slaoui.
4: Bonjour.
3: Vous êtes journaliste, écrivaine, réalisatrice de documentaires et vous publiez ce livre « Masculinisme, pourquoi un tel succès ?» C'est paru dans la collection Alt aux éditions La Martinière. Alors qu'est-ce qui vous a poussé à écrire ce livre maintenant, Nesrine Slaoui ?
4: Alors maintenant, parce qu'il y a une forme d'urgence, notamment en France, mais je pense que ça concerne toute l'Europe et aussi la Suisse, une urgence face à la montée de la menace des féminicides, en fait, d'un passage à l'acte meurtrier. En France, il y a eu plusieurs attentats déjoués ces dernières années. On sait aussi que au sein de l'école, dans les établissements scolaires, les parents, les professeurs et les directeurs sont assez inquiets de la montée de discours masculinistes qui n'arrivent pas vraiment à identifier comme tel dès le départ. Ils souvent que c'est un petit peu des blagues, des bêtises d'adolescents, et puis ils se rendent compte progressivement qu'il s'agit en fait de toute une perception du monde qui est violente, qui est basée sur la domination masculine pour le coup vraiment affirmée et exigée. Donc voilà, c'est un livre écrit un peu pour essayer de contrer cette urgence-là et de donner les bases, parce que l'idée c'est simplement d'expliquer à la fois aux adolescents qui basculent ou qui peuvent basculer dans cette idéologie, à la fois aux professeurs et aux adultes, ce qui se passe, comment on y rentre et qu'est-ce qu'on peut faire, nous, en tant que société, pour empêcher l'explosion de cette idéologie-là.
3: Oui, parce que la collection Alt, c'est une collection qui est justement destinée aux adolescents. Ce sont des petits livres, hein, de pas beaucoup de pages, et ça se lit assez rapidement. Donc l'idée, c'est effectivement de donner ça notamment aux adolescents ou aux parents qui se posent des questions. Vous rappelez notamment, Nesrine Slaoui, que le masculinisme, ce n'est pas l'opposé du féminisme. Alors, est-ce que vous arrivez à donner une définition du masculinisme ?
4: Le masculinisme, c'est tout simplement un mouvement qui est né contre l'avancée du droit des femmes, en fait, dès les années 70 aux États-Unis. On pense notamment à toutes les associations qui se sont créées pour défendre le droit des pères. Et c'est problématique, non pas parce que les pères n'ont pas de droit, mais parce que c'est une forme d'opposition, c'est-à-dire de dire que si on parle de paternité et de maternité, il faut mettre, en fait, les droits des uns et des autres en opposition. Et là, toute la construction du masculinisme vise à dire, justement, que le mouvement féministe est allé trop loin, notamment post-MeToo. En fait, on a aussi une recrudescence de cette idéologie-là post-Covid, parce que les gens se sont mis à passer beaucoup de temps sur les réseaux sociaux, notamment sur TikTok. Il y a eu des influenceurs masculinistes qui ont émergé à ce moment-là, et donc ils sont venus en contre-discours du mouvement MeToo, donc de toute la dénonciation des violences sexistes et sexuelles. C'est à peu près tous les discours qu'on peut entendre sur le fait que les femmes mentent, les femmes essaient de nuire aux hommes, les femmes essayent de réduire la virilité masculine, plus globalement un discours un peu complotiste sur la société qui essaierait d'émasculer les hommes, etc. Donc voilà, c'est un discours qui malheureusement émerge au fur et à mesure que le mouvement féministe gagne des acquis pour les femmes.
3: Donc c'est pas le contraire, mais est-ce que c'est une réaction au féminisme alors, le masculinisme ?
4: C'est ça, c'est une réaction patriarcale en fait au féminisme et aux avancées. Et quand je dis féminisme, je parle vraiment de l'avancée matérielle, c'est-à-dire juridique, économique de l'avancée des droits des femmes en réalité. Donc ça a commencé avec les années 70 qui ont été marquées par des avancées, vous savez, sur le droit reproductif, donc sur l'avortement, l'avortement, sur la contraception, sur évidemment l'aspect financier aussi, les femmes que notamment en France ont eu accès à leur compte en banque et au fait d'être payées sans l'autorisation de leur mari. Donc c'est aussi des avancées qui ont marqué une forme d'émancipation pour les femmes du joug patriarcal et du joug du père, du fameux père de famille. Et donc on voit bien que c'est un mouvement de résistance en fait à cette société-là où les hommes et les femmes seraient tout simplement égaux. Et le problème, c'est que les masculinistes surfent sur cette guerre du sexe. Ils laissent entendre que justement, il y aurait aujourd'hui une guerre entre les hommes et les femmes. Alors que le féminisme ne parle pas de guerre entre les hommes et les femmes. Le féminisme veut simplement atteindre une égalité de droits, une égalité de conditions, une égalité dans la société entre le traitement réservé aux hommes et aux femmes. Et les masculinistes se posent en opposition en fait à cette évolution.
3: Nesrine Slaoui, vous faites une proposition intéressante. Vous faites une sorte de pyramide du masculinisme avec une porte d'entrée qui paraît comme ça un peu anodine. Vous dites on peut entrer, notamment sur les réseaux sociaux, dans le masculinisme via des coachs de vie, des coachs personnels ou des envies de s'améliorer sur tel ou tel point. Ça peut être parfois une porte d'entrée.
4: Oui, totalement. C'est même la première parce qu'en fait, ce qu'on se rend compte quand on est journaliste et qu'on se penche sur cette question-là, je suis pas la seule. Il y a aussi d'autres journalistes en France qui ont remarqué ça. Et je le cite dans le livre. C'est le point de bascule. C'est une forme de détresse personnelle, c'est-à-dire c'est un sentiment de déclassement après une rupture amoureuse, après une rupture professionnelle. La sensation, en tout cas pour les jeunes hommes, d'avoir perdu quelque chose et d'être d'être un peu faible en fait face à la société. Et donc très rapidement, ils peuvent tomber sur des contenus qui leur donnent des conseils, qui leur expliquent comment se comporter, comment être les fameux entre guillemets mal alpha. Et ces conseils qui sont en fait un peu, qui semblent un peu bienveillants au début, ce sont tous les contenus, quand vous parlez de la pyramide, la base c'est évidemment ces contenus de développement personnel. Non pas que en soi ce soit forcément extrêmement problématique, mais c'est en tout cas une porte d'entrée parce que on pense à des conseils de vie, des conseils sur l'entrepreneuriat par exemple, pour gagner de l'argent, être un homme riche et s'émanciper. Et donc plus progressivement, on bascule après dans une théorie de l'énergie féminine, de l'énergie masculine, donc très rapidement dans une forme d'essentialisation de ce qu'est un homme, de ce qu'est une femme. Et puis dans cette essentialisation, il y a la deuxième étape de la pyramide qui est la musculation. Le fait de dire aux hommes qu'il faut absolument qu'ils aillent se muscler, qu'il faut être fort, qu'il faut être physiquement dominant, etc. Donc on voit bien que c'est progressivement un discours qui vise à essentialiser le rapport entre les genres et de dire qu'un homme se comporte comme ça, un homme est comme ça, un homme gagne de l'argent, un homme est musclé, un homme domine la femme. Et on voit bien que la première porte d'entrée, c'est la détresse. C'est vraiment un sentiment de détresse et la recherche en fait, de réponses à des questions qui sont quasiment existentielles, c'est-à-dire quand on est adolescent, on se demande tous et toutes, hommes comme femmes, ça veut dire quoi en fait, être un être humain, comment on se construit, comment est-ce qu'on peut réussir sa vie entre guillemets. Et vu qu'on n'a pas forcément une réponse sociétale suffisamment efficace là-dessus, en tout cas dans l'éducation, à l'école, eh bien les contenus réseaux sociaux viennent compenser en fait cette quête identitaire, si on peut l'appeler comme ça.
3: Et la pyramide, elle continue, il y a quatre étages dans votre pyramide. Oui. Le troisième étage, c'est de voir les relations hétérosexuelles comme une compétition. Ça, c'est aussi montré de manière importante s'il faut gagner cette compétition-là.
4: Oui, c'est à la fois c'est la double dynamique. C'est à la fois une compétition entre hommes, les relations hétérosexuelles, parce qu'évidemment, c'est hétéronormé, le rapport à la sexualité et à l'amour dans le masculinisme. Donc, il y a évidemment une espèce de compétition entre hommes de qui est le plus séduisant, qui plaît le plus. Il y a le fameux Chad. Le Chad, c'est un peu le mal alpha suprême qui plaît aux femmes. Vous savez, c'est un peu le quarterback des équipes américaines. Et donc, il serait beau, intelligent, très populaire et que toutes les filles s'arracheraient.
3: Et puis, très musclé.
4: Voilà, exactement. Et puis il y a l'incel. Donc l'incel, c'est peut-être un des masculinistes les plus dangereux qui a le sentiment de ne pas être à la hauteur de ce Chad-là et qui en veut aux femmes en fait de ne pas être en couple. Qui considère qu'il est célibataire involontaire et donc en fait qu'il souffre, qu'il se sent seul et mal aimé à cause des femmes qui ne veulent pas de lui. Et en même temps, il a tout un discours de « je ne suis pas suffisant, c'est pour ça qu'elle ne m'aime pas ». Donc on voit bien toute l'intériorisation d'une forme de détresse psychologique. Et Donc oui, c'est le rapport en fait aux femmes est structurant dans le masculinisme parce que c'est un rapport de domination. On a des discours qui peuvent être soft entre guillemets, hein, je dis bien entre guillemets parce que c'est les plus soft en réalité, quand on parle d'énergie féminine, d'énergie masculine. Et puis il y a le plus grave, c'est l'appel à la domination physique, l'appel, le fait de frapper des femmes, le fait parfois d'inciter à des violences et des agressions sexuelles, etc. On a aussi les pick-up artists, ce sont tous ces hommes qui se filment sur les réseaux sociaux en train en fait d'accoster des femmes dans la rue, donc de faire du harcèlement de rue et de donner des tactiques d'approche à leur audience. Donc il y a tout un panel comme ça de comportements misogynes qui sont défendus et qui sont montrés comme le vrai caractère en fait d'un homme, la vraie capacité de séduction d'un homme.
3: Mmh. Vous parlez effectivement, on parle beaucoup du rapport entre les deux sexes, homme-femme, mais il y a aussi un caractère parfois assez homophobe aussi sur ces, notamment oui. L'usage du terme gay qui est très utilisé pour vraiment comme synonyme de faible, c'est très gay de faire comme ça, comme si c'était quasiment dans le langage oui. courant. Mmh. Si on regarde un peu de ces vidéos masculinistes, ça revient très souvent. Donc il y a aussi un côté non seulement misogyne, mais aussi homophobe.
4: Oui, bien sûr, parce que en fait, les gays seraient des femmes, en fait, seraient des excusez-moi de le dire comme ça, mais des femmelettes, selon leur propre terme, c'est-à-dire pas vraiment des hommes. Donc il faut les mépriser au même titre que ces hommes-là méprisent les femmes. Donc c'est le propre du masculinisme, c'est que c'est toutes les formes de domination regroupées, c'est-à-dire c'est à la fois misogyne, c'est à la fois raciste, parce qu'il y a aussi tout un discours sur les hommes noirs, les hommes arabes, les hommes racisés qui sont survirilisés, donc perçus comme des grandes menaces dans la séduction, à la fois une dynamique complotiste, ça c'est très présent dans le masculinisme, au-delà de ce sentiment-là d'être soumis à la société et d'être victime d'un complot mondial, il y a aussi tout un relent antisémite qui est très clair dans leur discours. Donc on voit bien que c'est une idéologie de la domination et toute idéologie de la domination en fait, comment dire, se nourrit entre elles. Mmh. Donc évidemment c'est et homophobe, c'est misogyne, c'est raciste, c'est antisémite, c'est raciste, voilà.
3: Et c'est intéressant parce que j'en ai regardé quelques-unes de ces vidéos un tout petit peu pour préparer cette émission, et il y a aussi tout un rejet effectivement un peu complotiste du monde, on vous ment, mais y compris vos parents. Vous parliez de ce besoin de faire de l'argent qui est très présent aussi, de oui. se débrouiller tout seul, de ne pas suivre mm-hmm. l'école, ça ne sert à rien, de ne pas suivre certains chemins, et de rejeter aussi le modèle parental qui de toute façon vont être ces espèces d'employés qui à 50 ans oui. gagnent même pas 10 000 francs par mois, ça c'est rien du tout. Donc il y a aussi un rejet assez général en fait.
4: Oui, c'est un rejet général du fonctionnement sociétal, et en même temps c'est paradoxal parce que c'est l'illusion du rejet, parce que c'est le masculinisme, c'est juste le monde tel qu'il existe aujourd'hui, c'est-à-dire une quête capitaliste pour faire de l'argent, une volonté de s'affirmer comme dominant en tant qu'homme et de rejeter toutes les personnes qui ne correspondent pas à ce que nous pensons qu'est un homme et une personne convenable. Donc en fait c'est paradoxal, c'est en rejet avec la société alors même que c'est son apogée, c'est son paroxysme, c'est le paroxysme du capitalisme, le masculinisme, effectivement, parce qu'ils vendent souvent dans ce concept-là de pyramide que j'ai évoqué tout à l'heure. En fait, à chaque étape, il y a des formations. Il y a des formations de développement personnel, des formations à l'entrepreneuriat, puis il y a des formations corporelles sur le physique, le sport, la musculation, le looks maxing qu'on appelle aussi aujourd'hui, c'est-à-dire comment maximiser son look masculin, notamment avec des pratiques assez folles comme se casser la mâchoire avec un marteau. Et puis, il y a la partie relation hétérosexuelle où là aussi, il y a des formations. Donc, en fait, c'est une entreprise. Un masculiniste est une entreprise capitaliste à lui seul parce qu'il justement, il vise à faire de l'argent à partir de cette détresse qu'il perçoit de la masculinité et vise en fait à essayer de transmettre ses propres codes de succès. Mais on voit bien que c'est pernicieux et c'est inefficace parce qu'en réalité, il s'enrichit lui seul dans cette dynamique-là.
3: Nous parlons du masculinisme ce matin dans Tribu avec vous, Nesrine Slaoui. On va voir qu'il existe justement plusieurs tribus au sein de ce mouvement. Ça sera juste après M.

0: Machistador, c'était M. On vous retrouve Nesrine Slaoui. Nous parlons du masculinisme ce matin dans Tribu. Alors, je le disais tout à l'heure, il y a plusieurs tribus dans le masculinisme. Vous avez parlé des incels, donc ces célibataires involontaires, comme ils se définissent, qui haïssent les femmes, hein, et ça peut aller jusqu'à des meurtres. Il y a aussi d'autres groupes, notamment ces hommes qui suivent leur propre chemin, les MGTOW, je ne sais pas comment vous dire ça, Men Going Their Own Way, c'est ça. Donc eux, ils décident carrément de se désintéresser des femmes. On peut se dire, bah, pourquoi pas, hein, c'est possible. En quoi c'est problématique?
1: Alors, en fait, le principe même de tous ces mouvements, vous l'avez bien compris, c'est qu'ils sont animés par une misogynie crasse et une volonté de dominer la femme. Et en fait, paradoxalement, ils peuvent aussi décider de s'en éloigner. Donc, c'est ce que font les Men Going Their Own Way, c'est-à-dire qu'ils considèrent que la femme est un peu trop stupide pour reprendre leurs propres termes, et qu'il n'est pas nécessaire d'interagir avec elle, qu'il vaut mieux en fait rester seul. En fait, les incels souffrent de leur solitude et ils la reprochent aux femmes, et les Men Going Their Own Way décident que c'est plutôt un choix à faire. C'est-à-dire qu'il faut choisir de ne pas fréquenter de femmes, il faut se concentrer sur sa propre vie, mais on se rend compte fondamentalement que c'est pas vraiment ce qui se passe. Il y a un féminicide notamment qui a eu lieu en France avec un homme qui se revendiquait de ce mouvement-là et qui a tué son ex-compagne. Parce qu'en réalité, c'est pas un désintéressement de la femme et de son existence. C'est une volonté de se distancier d'elle, mais aussi de la dominer. Donc, ça peut aussi aboutir à des formes de violence psychologique, à des formes de violence émotionnelle et évidemment à des formes à des féminicides aussi. Donc, c'est plutôt des différences de posture, des différences de style de vie, si on peut parler ainsi, entre les différents mouvements masculinistes, mais ils sont profondément animés par la même haine misogyne et par la même capacité à être des criminels, en fait.
0: Et vous parlez d'autres mouvements, il y a notamment ces passport bros, ces hommes qui vont chercher des femmes traditionnelles, peut-être dans d'autres pays, parce qu'ils ne les trouvent pas ou plus, selon leur dire, dans leur propre pays. Des activistes aussi des droits des hommes, entre guillemets, donc qui reprennent le droit des femmes, mais qui le retournent. Est-ce que ces gens se retrouvent, il y a des communautés séparées, ou dans le fond, ils se retrouvent dans certains, je sais pas, forums ou réseaux sociaux?
1: Ils se retrouvent effectivement dans des forums, sur Telegram, dans des boucles aussi liées aux influenceurs. En fait, c'est les influenceurs les plus connus qui regroupent leurs propres audiences, même si initialement, ce sont des mouvements qui étaient assez autonomes avant l'émergence, je veux dire, de figures masculinistes et influenceurs. Mais oui, en fait, des fois, entre eux, il y a des formes d'attaque, il peut y avoir des formes de conflits, mais comme je l'ai dit, leur ennemi principal reste la femme et ce qu'elle représente. Donc, ils s'ignorent aussi pour la plupart du temps. Et puis c'est plus comme s'il y avait, vous savez, c'est comme dans tout mouvement, dans toute idéologie, il y a plusieurs courants, mais il y a un socle commun. Et donc le socle commun, il est très partagé, en fait.
0: Comment est-ce que vous expliquez le succès de ces mouvements masculinistes? Alors, vous l'avez dit, c'est une capacité à capter la détresse de certains hommes. Il y a aussi peut-être les réseaux sociaux. On pense notamment à Mark Zuckerberg qui avait vanté les vertus de l'énergie masculine, qui d'ailleurs a fait un peu de pompette depuis. Il a quasiment doublé sa masse musculaire, il me semble. En tout cas, à voir les dernières photos. C'est ça, ces deux éléments peut-être mis ensemble qui expliquent le succès du masculinisme.
1: Mais je pense que fondamentalement, ce qui s'est passé post-MeToo, c'est qu'on a profondément remis en cause le système patriarcal et les relations hommes-femmes dans leur globalité. Et le problème, c'est que la vision traditionnelle a été détruite, mais sans proposer autre chose. C'est-à-dire sans avoir un discours, et là je parle vraiment dans le sens de débat public, parce qu'il existe évidemment de la production intellectuelle, des livres, des podcasts, qui pensent le monde après MeToo, évidemment, et des mouvements féministes aussi, mais on n'a pas eu, en termes de société, en termes de débat public, la possibilité de dire bon, ben finalement, comment on redéfinit nos rôles en tant que homme et comme femme, et même au-delà de cette binarité de genre, comment on remet à plat en fait ce qui a structurer nos sociétés dans la domination masculine. Et en fait, on a juste déconstruit les violences sans proposer et sans expliquer, en fait, notamment la jeune génération qui a besoin du coup d'un nouveau modèle, qui a besoin de pouvoir aborder ces questions-là. Et je pense qu'il y a un grand un retard sur la manière dont on considère l'impact des réseaux sociaux sur les plus jeunes. Je pense qu'on a pris beaucoup trop de temps avant de comprendre que ça structure l'opinion des plus jeunes, que ça structure aussi leur rapport au monde, donc leur rapport aux autres. On a pris beaucoup de temps sur l'éducation aux médias, l'éducation au numérique. Le simple fait déjà que les algorithmes favorisent les contenus les plus clivants, et donc l'indignation permanente et la colère et les récits simplistes, ce sur quoi se base le masculinisme, évidemment. Donc on est dans une loupe, dans des boucles, et on n'a pas eu d'éducation à tout ça. On n'a pas été éduqué à affronter en fait cet amas d'informations, à déceler aussi ce qui était un discours dangereux de ce qui n'était pas. En fait, ce qui se passe, c'est que, notamment chez les parents, beaucoup se disent, mais si mon fils ou ma fille regarde ça sur les réseaux sociaux, c'est que c'est permis, c'est que c'est pas illégal, parce que si c'était illégal, ça n'existerait pas. Sauf que Internet est un peu un Far West là-dessus. C'est un peu un Far West sur les propos que l'on peut tenir. Avant d'être condamné, ça prend des années. Ça, parfois, ça passe sous le coup la liberté d'expression, alors que c'est de l'incitation à la haine, tout simplement. Donc, il y a un peu ce Far West-là d'Internet qui fait que tout le monde laisse un peu passer les choses, tout le monde laisse un peu faire en attendant que quelqu'un prenne la responsabilité en fait de réguler ou de dénoncer, etc. Mais je pense que le succès il vient aussi post-Covid d'une grande forme de détresse chez les plus jeunes, d'une volonté de comprendre quel post-Covid, d'une grande forme de détresse chez les jeunes, d'une volonté de prendre quel rôle dans un dit

0: Parce que c'est une idéologie de rejet, le masculinisme. Et le rejet constitutif de l'extrême droite, c'est-à-dire le rejet de l'autre, le rejet de ce qui est différent, le rejet d'une pensée critique, le rejet, on le voit aussi en France, le rejet de la sociologie, par exemple, c'est-à-dire de comprendre qu'il existe des dynamiques sociales d'oppression, qu'il existe des dominations et qu'elles nous entravent toutes et toutes. Donc oui, c'est lié. Et puis généralement, ils font la promotion de candidats d'extrême droite, c'est-à-dire qu'on bascule rapidement d'un discours misogyne à un discours raciste, à la France aux Français, notamment pour notre côté. Et ça, c'est assez marquant. Ça devient très rapidement un discours raciste, puisque en fait, c'est une forme de recherche de pureté, le masculinisme. C'est quel est l'homme pur, si on peut parler ainsi. Et ça, c'est une quête raciste de chercher quelle est la définition de ce qu'est un homme parfait, généralement blanc, musclé, grand, séducteur, voilà, et qui essaie de dominer les autres hommes. Donc oui, oui. Et puis c'est aussi un discours de va-t-en-guerre permanent, le masculinisme. C'est toujours un conflit permanent. Il faut toujours lutter. C'est une incitation à la bagarre, même dans la rue, etc. Donc, c'est une logique extrémiste, évidemment.
1: Vous auriez un conseil pour un enseignant, un parent qui est inquiet peut-être de ce que son enfant, garçon ou fille, pourrait voir sur les réseaux sociaux? Est-ce que vous auriez un conseil? Il faut faire quoi? Dialoguer avec l'enfant?
0: Il faut en parler. Il faut vraiment en parler. Je pense qu'il faut s'asseoir avec nos enfants. Moi, j'en ai pas, mais c'est quand même un exercice que je fais avec ce qui existe autour de moi. Faut discuter avec eux de ce qu'ils voient et de leur demander s'ils trouvent ça normal. Parce que des fois, il suffit juste de leur dire « Et tu trouves ça normal ?» et de voir que, en fait, notre malaise déclenche une réflexion chez eux.
1: Il y a des mots qui doivent alerter, peut-être ?
0: Il y en a plein. Moi je cite une série de mots qui sont entrés dans le débat public, en tout cas dans le débat numérique plutôt, comme le body count. Le body count, c'est le fait de demander à quelqu'un quel est son nombre de partenaires sexuels. C'est déjà une manière misogyne de voir la sexualité, parce qu'évidemment, c'est une question qu'on pose plus aux femmes, ou en tout cas qui est beaucoup plus jugée quand c'est une femme qui répond. Quand on entend parler ces questions d'énergie masculine aussi, il faut être très vigilant. Tous les discours aussi sur les femmes sont des menteuses, les femmes sont nulles. En fait, c'est des discours misogynes assez classiques.
1: Merci beaucoup Nesrine Slaoui d'être venue nous voir ce matin. Je rappelle le titre de votre ouvrage, Masculinisme, pourquoi un tel succès, est paru aux éditions La Martinière. Vous êtes vous-même journaliste, écrivaine et réalisatrice de documentaires. Un grand merci à vous et bonne suite de journée.
0: Merci à vous aussi.
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1: 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Laurent Blanchard.
2: Israël poursuit ses frappes sur le sud du Liban. Malgré les promesses d'apaisement de Washington, les États-Unis accueillent depuis hier une nouvelle session de pourparlers entre les deux pays. Hier, l'armée israélienne a frappé une vingtaine de localités et fait au moins 5 morts selon le ministère libanais de la Santé. Le Hezbollah revendique des attaques contre des militaires israéliens. Le secrétaire d'État américain Marco Rubio, quant à lui, accuse le Hezbollah de faire obstacle aux négociations. En Ukraine, le bilan des attaques de la nuit dernière s'élève désormais à au moins 23 morts, dont 15 dans la seule ville de Dnipro. Kiev réitérant son appel urgent à une aide américaine pour des systèmes de défense antiaérien. La

0: La Fédération va financer la table ronde devant gérer les conséquences de l'incendie de Crans-Montana. Le Conseil des États a accepté hier les 20 millions de francs que demande le Conseil fédéral. Le Conseil national doit encore se prononcer. Le but de cette table ronde, présidée par l'ancien conseiller d'État neuchâtelois Laurent Courte, est d'encourager les accords à l'amiable entre les différentes parties. La Suisse devrait renforcer la sécurité numérique et l'inscrire dans sa constitution, c'est ce que réclame une initiative populaire lancée hier. Une telle inscription serait d'ailleurs une première mondiale selon les initiants. Le comité de citoyens demande des normes de sécurité numérique nationales pour les acteurs publics et privés et souhaite également garantir la protection des données personnelles de la population. Deuxième des trois jours de grève dans la fonction publique genevoise ce mercredi, nouvelle mobilisation. Le cartel intersyndical dénonce les coupes budgétaires. Le gel des annuités et de l'indexation aurait fait perdre de 3 à 5% des salaires selon lui. Le Conseil d'État a promis que l'annuité 2027 serait accordée. L'administration Trump renonce finalement à son projet anti-instrumentalisation de la justice. Le projet était très critiqué chez les démocrates, mais aussi dans le camp républicain. La justice avait gelé ce fonds, doté de près de 1,8 milliard de dollars. Il était destiné à tous ceux s'estimant victimes d'une instrumentalisation de la justice. Donc, les démocrates dénonçaient une caisse noire destinée à rétribuer les partisans de Donald Trump condamnés pour l'assaut du Capitole. L'écrivain biennois Antoine Rubin remporte le prix Bibliomédia 2026 avec son roman Calcaire. Il faisait partie des livres finalistes du prix du public RTS et du prix du livre de Lausanne. Les membres du jury saluent ici l'écriture qui interroge avec intelligence les enjeux environnementaux, sociaux et historiques de notre époque. La fondation Bibliomédia, basée à Lausanne, œuvre pour la promotion de la lecture. Et puis, près de 7500 éclairs se sont abattus sur la Suisse hier mardi. C'est dans le canton de Berne qu'on a enregistré le plus grand nombre d'impacts, soit 1321, précise Météo Suisse. Le trafic ferroviaire a aussi été perturbé entre Bienne, Berne et Thun. Après la chute d'un arbre sur la voie à Saint-Gall, les vents ont atteint 114 km/h. Et c'est encore une journée avec des nuages ce matin et des pluies résiduelles au nord des Alpes. Les premières éclaircies devraient toutefois apparaître sur le plateau et en Haut-Valais au cours des heures. Le temps est assez ensoleillé ensuite, les températures entre 12 et 23 degrés.
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4: Soyez les bienvenus dans cette drôle d'époque, on le retrouve derrière la vitre, c'est Renaud Musy, on le salue. Il réalise cette émission en direct jusqu'à 17h. Salut à vous, chère Mélanie.
5: Salut Simon.
4: Notre invité baigne dans la musique depuis toujours, depuis qu'il est tout petit. Il est pianiste, il est professeur passionné, il adore transmettre la musique à travers son enseignement. Il transmet aussi à travers les festivals qu'il dirige ou qu'il a fondés. Il a notamment cofondé le week-end musical de Puy, qui a eu lieu fin avril début mai. Et il dirige depuis l'an dernier le Festival Lavaux Classique, qui lui aura lieu dans quelques semaines du 19 au 28 juin prochain. C'est à Cuy et un peu à Vevey aussi au bord du lac. Donc il est entre deux festivals qui vient de se terminer, qui commence bientôt. Pour lui, c'est simple, la musique c'est la vie et ça devrait être obligatoire d'en faire plus à l'école. Bonjour Guillaume Hersperger, merci d'être avec nous.
6: Bonjour, merci de m'avoir invité.
4: C'est vrai, le monde irait mieux si on faisait plus de musique, si les enfants faisaient plus de musique.
5: C'est une grande question et j'en suis assez convaincu.
4: Ouais.
5: En tout cas, je peux voir chaque jour l'effet positif que ça a, non seulement sur mes élèves, sur les gens qui viennent dans mes festivals, et puis sur mon fils maintenant.
4: Sur votre fils. C'est quoi, il a le sourire ?
5: Ah, il a une intensité, une énergie comme ça quand il est complètement dedans. Moi, j'ai l'impression de voir parfois un autre enfant quand il est dans son cours de violoncelle.
6: Donc, faire ou en écouter ?
4: Ah oui.
6: Parce qu'en faire, c'est plus difficile que d'en écouter quand même.
5: Alors, il en fait beaucoup maintenant. Il a même un horaire aménagé dans une structure qui est structure musique école. Et puis après, il en écoute, mais il n'écoute pas du tout ce qu'il joue, en fait. Il écoute plein d'autres trucs.
6: Mais est-ce que c'est déjà pas mal si, pour ceux qui nous écoutent, en écouter, c'est déjà pas mal si on en faisait écouter plus aux enfants.
5: Absolument. Mais je pense que la participation, elle est essentielle. Et puis, être un auditeur passif, c'est bien, mais pouvoir participer vraiment à un événement sans forcément jouer soi-même, mais avec une forme de rencontre. J'ai l'habitude de dire que je programme ni des œuvres ni des artistes, mais plutôt des rencontres. Alors ça peut être des rencontres avec les artistes ou avec les œuvres, mais c'est vraiment la notion de rencontrer l'autre à travers la musique.
4: Oui, vous me racontiez votre rapport à la musique il y a quelques minutes au café. Vous dites, moi je suis pas un cérébral, j'aime pas quand on cérébralise tout ça, j'aime ressentir les choses.
5: Oui, parce que c'est un piège, en fait, de se laisser enfermer dans des notions trop théoriques. J'ai toujours trouvé, c'était mon ressenti, ça énervait mes camarades de classe, de théorie, que la théorie musicale, finalement, était assez simple. Ça a toujours été assez évident. Et j'ai essayé de m'en libérer, moi, dans mon jeu. J'ai essayé d'avoir une approche beaucoup plus émotionnelle, en fait, beaucoup plus spontanée. Après, elle se nourrit, évidemment, de ce qu'on peut apprendre, des enseignements qu'on reçoit, des exemples qu'on peut observer, mais la musique, c'est avant tout faire vibrer quelque chose à l'intérieur de soi.
4: Alors, comme musicien, mais aussi comme enseignant, vous êtes un enseignant pas cérébral, sensitif, vous êtes aussi comme ça avec vos élèves ?
5: En tout cas, j'essaie de transmettre une énergie, une passion. C'est sûr, après, il faut s'adapter. C'est sûr qu'on a que des cas individuels, ils viennent pas chercher la même chose. Il y en a qui en feront leur métier, il y en a qui en garderont une passion, il y en a que ça va peut-être dégoûter, parce qu'on en a tous entendu. Je pense que quand vous avez dit que j'étais professeur de piano, là, il y a plein de gens derrière leur poste de radio qui se sont dit oulala, bon,
4: oulala,
5: les souvenirs
4: deux de... heures avec un prof de piano.
6: Le métronome, ça, tic-tac, et puis le
4: ça,
6: prof.
4: C'est un traumatisme chez vous, ça, Mélanie,
6: ah non,
4: le
6: j'ai
4: métronome,
6: fait
4: non,
6: de piano. Non, non. J'avais un piano chez moi, mais je
5: mais après, étonnamment, c'est ceux-là qu'on revoit 15 à 20 ans après qui amènent leurs enfants pour qu'ils fassent de la musique, parce que quelque part, même si ça n'a pas été forcément une expérience complètement positive, ils en ont aussi perçu ce que ça avait d'intéressant
6: mais
5: pour leur construction.
6: En même temps, c'est vrai que la musique, il y a ce côté, quand on veut apprendre à jouer de la musique, bah, il faut passer par le solfège, les notes, la technique, au fond.
5: Mmh. Il y a plusieurs manières de le faire, mais en tout cas, ça ne se donne pas. Quelque part, il faut avoir le goût de s'intéresser vraiment au fond des choses. C'est du travail. Et je trouve que c'est d'autant plus intéressant maintenant. On a accès à tellement de choses de manière tellement rapide et tellement finalement un peu futile que de mettre un enfant déjà devant un instrument et puis d'essayer de lui inculquer ce goût-là, ce goût de faire quelque chose de beau, de faire quelque chose par soi-même, je trouve que c'est déjà un point très positif.
4: Le travail, ça c'est sûr, le talent un peu, mais pour rebondir sur la question de Mélanie que j'avais en tête aussi, est-ce qu'on peut être un virtuose autodidacte dans quelque musique que ce soit, sur quelque instrument que ce soit ? Est-ce qu'on peut éventuellement poser un gamin de 6-7 ans devant un piano et qu'il apprenne tout seul ? Alors maintenant, il y a des tutoriels sur... Enfin, le digital nous offre
6: en
4: ça.
6: En fait, votre question, c'est est-ce qu'on peut éviter le côté solfège, technique,
4: ouais,
6: un peu ennuyeux ?
4: C'est en partie ça, effectivement. Est-ce qu'on peut apprendre tout seul la musique en autodidacte, ou est-ce que quand même, il faut un mentorat sérieux ?
5: Je veux pas dire que c'est impossible. Il y a des exemples, il y a des gens qui apprennent les choses vraiment par eux-mêmes. Mais derrière, il y a une conviction, il y a quelque chose qui est plus fort que ça. Après, je pense que le rôle du prof, c'est d'essayer d'intéresser un maximum de gens, et puis de la meilleure manière, et finalement d'essayer de porter ses élèves encore plus haut que là où il est arrivé. Et je suis assez content de pouvoir le constater avec mes élèves. Ça ne marche pas avec tous, mais on essaye vraiment de donner quelque chose de positif à leur construction.
4: Il y a le week-end musical depuis, que vous avez cofondé. Il y a le festival Lavo Classics. On parle de musique classique, là, enfin, encore que ce soit une étiquette, mais c'est vrai que quand on entend musique classique, on entend musique réservée à une élite, musique de classe.
6: Musique de vieux.
4: Oui, oui, oui, oui, pourquoi pas. Voire même des concerts chers. Vous répondez quoi à tout ça, Guillaume Herzberger?
5: J'y réponds depuis pas mal d'années maintenant. Déjà, je pense que c'est très important que la musique classique ne soit pas intimidante. Je pense qu'il faut vraiment créer les conditions pour que les gens se sentent accueillis, se sentent à leur place quand ils sont dans une salle. Oui, il y a des codes, mais ces codes, finalement, ils sont assez simples. Quand on entre dans une chambre où on sait qu'il y a un nouveau-né, on va rentrer doucement, on va rentrer en essayant d'observer ce qui va se passer. Quand on observe un oiseau dans la nature, on sait très bien que si on claque dans les mains, il va s'envoler. Enfin, il y a cette notion-là de sensibilité, d'être senti qui participe aussi à l'expérience musicale. Et moi, je suis assez attaché. Je suis pas pour trouver absolument des nouvelles formules, des choses pour plaire à tout le monde, des formats plus courts avec de la musique plus simple. Je trouve qu'il faut garder la musique à sa hauteur, mais essayer d'y amener les gens avec conviction. Et ouais, c'est ce que j'essaie de faire, notamment aussi avec des politiques de prix accessibles, et puis pour ce qui est du week-end musical, depuis une entrée libre, depuis la création, donc pour
4: et
5: moi
4: ça
5: déjà,
4: marche.
5: Ça marche très bien, et voilà, enlever ces obstacles pour que les gens osent aller découvrir, je pense que
6: après,
5: c'est une des choses à faire.
6: Il y a des codes tout simples, on ne sait pas parfois quand on est dans un concert classique si on doit applaudir, pas applaudir entre les différents mouvements, c'est compliqué parfois.
5: Mmh. Oui, c'est pour ça qu'on fait par exemple des formats à la voix classique spécialement pour le jeune public en leur expliquant ces choses-là. Pourquoi quand on a une sonate en quatre mouvements, a priori on n'applaudit pas, et en même temps si on applaudit, est-ce que c'est grave? Non, c'est pas grave, finalement l'applaudissement il est le reflet d'un enthousiasme, et il peut arriver à n'importe quel moment. On parlait de style avant, en jazz, si on oublie d'applaudir pendant, à la fin du solo de tel ou tel musicien, on se fait regarder de travers. Les codes ils sont aussi présents dans le jazz, qui devient aussi pas mal une musique de vieux pour certains, quand on n'y fait pas attention, une musique pleine de codes aussi. Donc voilà, chacun a son travail à faire dans son jardin, et puis mais c'est important, il faut vraiment se poser la question, et puis aller vers les gens, vraiment les accueillir avec bienveillance.
4: Mais c'est bien, tout, enfin, il faut faire des efforts. Voilà, une fois qu'on fait un petit effort, on peut aller vers une très belle musique. Mais il y a un petit effort à faire. Mais comme dans tout, rien ne s'acquiert facilement. Ça, c'est un leurre qu'on nous fait croire que tout s'horizontalise, tout est comme ça liquide dans la vie. Non, il faut faire un petit effort. On s'élève un peu, puis
6: c'est
4: ensuite on peut accéder.
6: En fait.
4: Est-ce que c'est protestant? Je sais pas. Mais moi, j'aime bien la notion du petit effort, vous voyez.
5: Et puisque vous parlez de liquide, et puis qu'on est en lavo et que.
4: Attendez. Oui. Je vous vois venir.
5: On nous demande d'associer le travail de l'artisan vigneron avec ce qu'on propose musicalement. C'est vrai qu'on a aussi cet effet avec le vin. Qu'est-ce qu'on doit penser du vin qu'on a dans le verre? Est-ce qu'il est bon? Qu'est-ce qu'on doit en dire?
6: Comment on le goûte? Est-ce qu'il faut respirer avant?
5: Et finalement, la seule vraie question est, est-ce que tu aimes? Est-ce que ça te fait plaisir? Voilà. Et la musique, finalement, c'est pas très différent.
4: En fait, ce que vous êtes en train de nous dire, Guillaume Herzberger, c'est arrêtons avec le snobisme, que ce soit le snobisme du vin, ceux qui goûtent et qui ont tous les mots pour définir ceci et cela, et qui savent tenir leur verre, et surtout qui toisent les autres qui ne connaissent pas. Mmh. Il y a ceux qui connaissent et ceux qui ne connaissent pas. Ben, c'est la même chose pour la musique.
5: Absolument, et j'espère vraiment qu'il y aura un minimum de personnes qui auront ce ressenti-là en venant au concert du festival.
6: Et alors, c'est aussi vivre des expériences dans ce festival, parce qu'il faut donner envie aux gens de venir écouter un concert, et là, parfois, on est attiré par « Tiens, je vais aller dans cette église incroyable, autour des vignes. » Ça, c'est du vécu, hein. Mmh. Avec un petit train.
4: Oui.
6: Et tout d'un coup, on est là dans un endroit où on vit tous ensemble une expérience incroyable.
5: Oui, l'aspect « tous ensemble », il est également important. C'est un des derniers lieux, le lieu de concert ou le lieu de spectacle, où tout le monde se retrouve ensemble pendant une heure, parfois plus, sans regarder son téléphone, sans être perturbé par autre chose. Et on est tous ensemble à écouter et à regarder. Je pense que ça va devenir de plus en plus précieux également. C'est une pause pour tout le monde, c'est une pause active, c'est une pause où on doit, ça y est, je tombe dans ce travers, on ne doit rien.
4: On est invité à...
5: Jolie formule, je vais la garder.
4: Non mais c'est un des derniers lieux de la subversion contemporaine, le lieu de concert effectivement. C'est le seul lieu où on regarde, on écoute ensemble de manière collective la même chose dans le même lieu. On n'est pas complètement comme ça dirigé par nos tablettes et nos téléphones portables. Avant on avait la télévision. Non mais avant on avait la télévision, on regardait la télévision, on écoutait la radio ensemble en même temps. Maintenant chacun a son petit écran dans son petit canapé. Le concert c'est une des dernières propositions un peu subversives.
5: Voilà, et en même temps chacun a son ressenti.
4: Oui.
6: Mais en parlant de téléphone, parce que c'est vrai que quand on va dans des concerts pop par exemple, ça devient des concerts de téléphone. C'est-à-dire que tout le monde sort son téléphone, le brandit en hauteur et moi qui suis petite pour filmer, on ne voit plus la scène.
4: Mais des fois, c'est interdit, vous avez remarqué.
6: Ouais. Ouais. Qu'en est-il chez vous, Guillaume Herzberger ?
5: Alors, ça peut dépendre des situations. C'est vrai que souvent, ce que j'ai l'habitude de dire au public, c'est offrez-vous ce moment pour vous. N'en gardez pas des petites bribes inutiles que vous regarderez de toute façon pas ou que vous allez peut-être partager sur Instagram, mais ce moment il est pour vous. Il y a des gens qui prennent des photos, il y a des gens qui enregistrent et ils le font mieux que vous, mais là c'est vous et l'artiste, c'est la rencontre, et puis venez pas mettre un écran entre vous et lui.
4: Ça c'est un bon argument de dire que d'autres font ça mieux que nous.
6: Oui, c'est sûr que souvent c'est un son pourri et puis la photo qui tremble, l'image qui tremble.
4: Vous les regardez vous les petites vidéos, vous prenez des concerts après?
6: Non, j'en prends pas.
4: Ah, vous en prenez pas?
6: Je suis tellement petite que de toute façon j'arrive pas.
4: Voilà, la question est réglée.

0: Magicien, magicienne, c'était Tareski Belkacem, décédée hier à l'âge de 86 ans. C'est précisément notre programmatrice Stéphanie Jovanovic qui nous a proposé de lui rendre hommage en diffusant cette très très très belle chanson. Tareski, compagnon de route de Jacques Higelin, ils étaient nés la même année en 1940, et compagnon de vie et de route musicale aussi d'une certaine Brigitte Fontaine. Ils avaient signé pas mal de titres et d'albums ensemble. Ils s'étaient fait connaître, je suis allé réécouter ça tout à l'heure, ils s'étaient fait connaître avec Brigitte Fontaine en 1969 avec un album concept enregistré avec l'Art Ensemble of Chicago, c'est du free jazz, et il s'appelait, cet album s'appelait Comme à la radio.
1: Ah bah voilà, dites donc.
0: Ça n'a pas pu nous échapper. Hommage à Tareski décédé hier. Vous connaissez cette musique-là, Guillaume Herzberger ?
2: J'avoue pas du tout, mais c'est agréable de se retrouver dans la position de celui qui découvre et pas celui qui a décidé qu'on allait entendre ceci.
0: Ah, ça, c'est l'algorithme. Voilà, nous ne sommes pas algorithmiques à la radio.
1: Non, nous ne sommes pas le festival Lavo Classique non plus.
0: Absolument. À propos, Lavo Classique, c'est du 19 au 28 juin à Cuy, au bord du lac Léman. Alors, les grandes lignes, qu'est-ce que vous avez envie de mettre en avant, Guillaume Herzberger ?
2: Tout. Ça tombe bien, on a deux
0: heures.
2: Venez
0: tous les jours.
2: Non, mais c'est difficile de faire le choix. En fait, tout me plaît. Je conçois vraiment un festival comme on invite à la maison. Donc, il n'y a que des choses qu'on aime, a priori, qu'on va servir à ses invités. Il y aura forcément un peu trop, ce sera difficile de tout manger. Il y aura à la fois des choses dont on est sûr que ça va plaire, et puis des choses où on va aller titiller un peu le sens et le goût de la découverte des gens qui sont là. Donc, un festival, pour moi, c'est ça. Ça ne m'intéresserait pas longtemps, en fait, de faire un festival où je programmerais que des valeurs sûres, que des gens que je sais que ça va remplir en deux semaines. Oui, parce que pour la musique classique, c'est plutôt en termes de semaines qu'en heure. Hein, on n'est pas à paléo.
0: En quelques minutes.
2: Et puis le public a l'habitude de trouver encore quelques places.
1: Je suis sur le site, je suis en train de regarder, il y a encore des places en effet.
2: Il y a encore des places. Bon, les grands concerts, ça commence à vraiment bien se vendre. On a des gens que j'estime au plus haut point, des gens que je rêvais d'inviter et puis qui sont là. Je pourrais citer notamment le violoncelliste Jean-Guillaume Queyras. Il y a le pianiste Abdelrahman El-Bacha qui vient en concert d'ouverture, que j'avais essayé d'inviter il y a quelques années, puis il avait finalement dû décliner au dernier moment, ce qui est toujours agréable pour un programmateur de remplacer en 24 heures quelqu'un de ce niveau-là. Et donc là, il sera là, on croise les doigts.
1: Pianiste libanais. Hein.
2: Oui, absolument, franco-libanais. Et puis, d'autres qui sont déjà plus des habitués, que j'ai souvent invités. C'est le cas de Nelson Gurner, un pianiste pour qui j'ai vraiment une estime infinie. Il y a
1: je suis en train de regarder les balades musicales. Vous avez rajouté une balade, parce qu'elle part très vite. Ce sont des balades de 2 heures dans le Lavaux, dans le vignoble. Et puis on s'arrête pour écouter de la musique, j'imagine boire un coup aussi.
2: Oui, avant tout, parce qu'on travaille avec Lavaux Patrimoine Mondial sur ces événements. Et ils nous ont bien fait comprendre que le but, c'est pas seulement d'aller boire des verres de blanc dans le vignoble, mais c'est de mettre en valeur ce patrimoine incroyable. Et c'est une des manières de Lavaux Classique d'amener la musique dans ces endroits. Alors oui, il y a un petit groupe de marcheurs qui est accompagné par un guide de Lavaux Patrimoine Mondial et un musicien, et puis on s'arrête, on fait des pauses, on écoute un peu de musique, puis on l'écoute forcément différemment dans ce cadre-là que dans une salle. Et puis cette année, c'est particulier. Alors oui, on a eu la chance de vendre toutes les places des 3 premières balades qui étaient prévues, puis on en a ouvert une ce matin. Donc sautez vraiment dessus si vous avez envie de faire ça. Et ça tombe bien parce qu'on a un quatuor en fait, et les 4 musiciens vont se séparer, faire chacun la balade avec un groupe, et puis vont se réunir après pour un petit concert en quatuor. Mais après, il y aurait tellement d'artistes que j'aurais envie de mettre en avant. Et puis, au-delà des grandes têtes d'affiche, il y a plein de formats et d'artistes complètement à découvrir.
0: Il y a des gens très jeunes, hein. Je suis allé voir le programme.
2: Hein. Oui, absolument.
0: Comme c'est pas le week-end musical depuis, mais enfin, il y a quand même des gens très jeunes dans le Lavaux Classique.
2: Alors, oui, d'autant plus qu'on a une offre de festival off qui est très importante, et puis que dans le cadre de ce festival off, on a un format qui me tient vraiment à cœur, c'est le concours de projet. Le concours de projet, c'est en gros, on donne un cahier des charges aux étudiants musiciens de la région, en leur disant maintenant, voilà, il va falloir vous adresser à un public, il va falloir proposer quelque chose en lien avec la musique classique, mais avec votre personnalité, avec quelque chose de nouveau, une proposition que finalement personne d'autre que vous ne pourrait proposer. Et on a eu 18 projets candidats, on en a sélectionné 6 avec des programmateurs d'autres festivals. On a un jury comme ça qui représente plusieurs manifestations de la région, qui vont entendre ces musiciens, qui vont leur donner des conseils. Puis on aura la finale avec les 6 finalistes le 27 juin, en plein air, dans les jardins du Domaine Potras. Et puis cette édition, elle est particulièrement belle cette année, je trouve. Il y a vraiment des choses très très personnelles. Il y a des projets qui parlent, alors dans un registre un peu triste de déracinement. On a un projet qui tourne autour de la vie d'un jeune Afghan qui est là et qui raconte ça avec des musiciens qu'il a rencontrés ici. On a des choses beaucoup plus souriantes. On a des jeunes tout à fait du cru, mais qui se passionnent pour la musique latine. On a un pianiste libanais qui vient et qui transforme son instrument pour pouvoir faire de la musique en quart de ton dans le style de son...
0: En quart de ton, ça veut dire... Moi, je ne suis pas spécialiste, ça veut dire quoi?
1: C'est plus oriental. C'est
2: voilà,
1: plus
2: absolument. Non, ouais, exactement, ouais. Alors que sur un piano, habituellement, on est limité, on a les notes bien, bien rangées par demi-ton, comme on a l'habitude de les entendre. Et là, ça sera complètement du dépaysement. Et c'est la force de la musique, c'est de pouvoir nous faire voyager. Alors là, pas sur son canapé, mais sur un transat avec un petit verre d'eau ou de jus de je ne sais quoi, plus ou moins travaillé.
0: De produits du terroir.
1: Ouais, ça, c'est des fruits, de toute façon.
0: Oui. Vous êtes enseignant, vous êtes pianiste et donc directeur de festival. Vous avez combien d'heures à votre journée, Guillaume Herzberger? Parce que là, vous êtes en train de nous raconter le menu. Je reprends la métaphore du cuisinier qui reçoit chez soi, à domicile. Mais ça se monte en combien de temps, un festival comme ça?
2: Bon, les temporalités sont assez variables. On contacte les artistes en général plus d'une année, voire deux à l'avance pour certaines têtes d'affiche. Et puis il y a des choses il y a des formules qu'on réutilise d'année en année, d'autres qu'on fait évoluer, et puis des nouvelles idées qui jaillissent ici ou là. Et c'est un travail non-stop sur l'année.
0: Vous n'arrêtez jamais, quoi.
2: Voilà, mais j'ai la chance d'avoir une équipe qui est réceptive et puis qui met en ordre mon chaos et mes idées.
1: Je suis en train de regarder, je voulais juste un tout petit mot sur les lieux. Il y a par exemple l'église Notre-Dame de Cuilly qui est utilisée avec une acoustique spéciale. Il y aura un concert autour de Bach, violoncelle, par Jean-Guyen Queyras le 21 juin à 13h. Donc c'est l'après-midi, c'est différent du soir. Et puis je me penchais sur les prix et je me dis, ben, ça va en fait, hein, 30 francs ou 50 francs.
0: J'ai fait la même chose que vous parce que j'avais la question en tête, musique élitiste, trop cher, etc. En fait, c'est moins cher que les concerts rock.
1: Ouais.
0: Ou pop,
1: ah ben, nettement moins. Quand
0: ou jazz.
1: On va aller voir peut-être un concert à Montreux, oui, ou à Paléo, c'est un peu plus cher.
0: En fait, c'est l'inverse. Vous êtes moins cher.
2: Oui, alors... Bon, moi, je pars du principe qu'un festival, c'est aussi fait pour se laisser tenter par d'autres choses. On vient pas seulement pour un artiste, on vient pour une proposition globale. Et puis, si des gens écoutent 2-3 concerts, restent avec nous une journée ou tout un week-end, je pense qu'on aura atteint l'objectif. Un Jean-Guyen Queyras va peut-être faire venir son public. Et puis, à côté, on a à 11h, dans un autre lieu, on a une proposition avec de la musique contemporaine, mais basée sur des musiques médiévales. Et donc complètement différent, le grand écart de style. Et puis le soir, ben on peut continuer parce que Queyras donne un concert en duo avec un pianiste exceptionnel qui est Alexander Melnikov. Donc voilà, ça fait des belles journées, ça fait des beaux week-ends et ça fait
1: une orgie de musique classique.
2: Ouais, absolument.
0: Et bien pour le porte-monnaie aussi. Hein.
1: Oui.
0: Je connais des festivals où on n'a rien en dessous de 180 ou 200 francs.
1: C'est ça. Puis je connais aussi des salles de musique classique, hein, où si on va aller voir un concert, ça, quand même, si on veut une bonne place, ça commence à coûter cher.
0: Voilà, on dit ça comme ça. Hein. Tout ça est factuel. Guillaume Herzberger, il est temps de... Ah non, vous avez votre casque déjà, donc vous êtes prêt pour écouter votre portrait qui démarre à 15h31 avec la complicité derrière la vitre de Renaud Musy.
1: Les couloirs du conservatoire résonnent jusqu'au plafond quand Guillaume pénètre dans la fraîcheur de ce bâtiment qu'il connaît par cœur. Il s'arrête un instant pour contempler le double escalier qui s'élève majestueux avec ses rambardes en fer forgé. Il ne s'est toujours pas lassé de la beauté de ce bâtiment historique, fondé par un certain Gustave Adolphe Coella, un homme important pour Guillaume, puisqu'il a donné naissance à Ulrich, l'un de ses maîtres en musique. Guillaume quitte sa rêverie architecturale et se dirige vers l'escalier. Il a un rendez-vous à honorer et son estomac gargouille. Ce lunch sera le bienvenu dans une journée plutôt chargée. En montant lentement vers le dernier étage, il se demande combien de marches au total il a gravi dans ce vénérable bâtiment qui fut son école dès la plus tendre enfance. Élève, puis étudiant, accompagnateur, professeur et enfin doyen. Il regarde avec une légère nostalgie le sol moucheté où ses tout petits pieds avançaient il y a plusieurs décennies, heureux de se consacrer à cet instrument qu'il avait choisi, le piano. Justement, en passant devant une salle de cours, Guillaume entend quelques notes et jette un œil par la porte entrouverte. Il revoit son maître, Christian, assis au piano et enseignant à ses élèves l'importance de l'improvisation dans la création musicale.
3: Moi, je pense que dans l'improvisation, il y a des petits moments qui peuvent sortir comme ça, mais il faut les saisir. Parce que l'improvisation, c'est éphémère. Et on oublie très vite. Donc, on trouve des flashs comme ça, et puis ça part.
4: C'est un laboratoire.
3: Voilà. Et bien, bon, alors, moi, j'aime bien parce que c'est un laboratoire d'idées. Voilà. Alors, il faut avoir le crayon, le papier, et il faut tout noter. Il faut écrire ses idées. Et voilà. Alors, on écrit, je remplis des pages, et puis tout d'un coup, il y a une idée que je trouve bonne, alors j'écris sur la partition « bon ».
1: Guillaume s'est arrêté devant la salle de cours. Il s'aperçoit soudain que le piano s'est arrêté et que tous les élèves le regardent, interloqués. Il sourit timidement, s'excuse vaguement, leur adresse un signe amical et poursuit son chemin vers les hauteurs du bâtiment. Au bout du couloir, il pousse une porte banale et c'est comme un voyage dans le temps. Même s'il s'y attendait, il est à chaque fois enchanté par les détails art déco. Il a l'impression d'avoir été téléporté à Paris dans les années folles. Il repère la chanteuse avec qui il doit déjeuner pour préciser les derniers détails de sa prestation à venir au week-end musical.
5: J'ai tendance à m'ennuyer très vite si je fais qu'une seule chose. Donc c'est à la fois une qualité et un défaut parce que on ne doit pas se disperser non plus. Et c'est ce que j'essaye de faire plus je vieillis, entre guillemets, plus j'essaye de canaliser au moins sur seulement deux ou trois choses. Mais oui, c'est la volonté d'explorer et de connaître plus de choses et de s'enrichir soi-même vocalement et humainement aussi.
1: À la table du fond, à côté de la verrière, Marina est en train d'expliquer à Caroline son fonctionnement d'artiste. Guillaume les interrompt, colle une bise à Marina et embrasse amoureusement son épouse, qui est aussi son complément idéal, son binôme de choc, et sa collègue, pour cet événement musical qu'ils ont créé ensemble. Il s'assied et se jette sur le houmous que Caroline et Marina ont déjà bien entamé. La serveuse arrive, les salue chaleureusement et prend leur commande. Tartare de bœuf pour Marina, entrecôte saignante pour Caroline. Quant à Guillaume, il choisit un pavé de saumon aux asperges et petits pois. Il doit se rendre à son entraînement de veau Vietnam cet après-midi et il tient à rester léger. En dégustant voracement son tartare comme une louve, Marina évoque le programme qu'elle aimerait chanter. Une réflexion sur la mélancolie de John Dowland, ce luthiste né au XVIe siècle, au Nothing Else Matters de Metallica, en passant par le One de U2 et le Born to Die de Lana Del Rey. Le repas est fini, le programme de Marina est plus précis. Guillaume pose une main sur le dos de sa femme et prend une grande inspiration. Il se dit que le thème de la mélancolie est bien choisi pour lui qui a tant de souvenirs dans cette haute école de musique où il est désormais professeur. Caroline et Guillaume commandent des cafés, Marina un thé vert. Et une mélodie se glisse par les portes vitrées du café, venue d'une des salles de répétition du dernier étage. Guillaume sent ses poils se dresser sur ses bras. Un souvenir surgit dans sa mémoire. Il a 7 ou 8 ans et se tient debout devant la télévision familiale. Il est bouleversé, déchiré par la musique qui s'en échappe. Il se souvient de cette sensation inconnue comme si c'était hier. Et il se revoit dans les semaines suivantes, chercher comme un fou le nom de cette musique qui servait d'illustration à un reportage qu'il a oublié. Là, assis dans le café Mozart, Guillaume a le cœur qui bat en entendant à nouveau la fantaisie en fa mineur de Schubert qui fut son tout premier choc musical. En terminant son café, Guillaume a une pensée pour Denise, celle qui, la première, lui avait enseigné la différence entre touche noire et touche blanche. On paye, on se lève, Marina s'en va d'un pas de chasseuse après avoir chaleureusement embrassé ses amis et employeurs. Guillaume et Caroline sortent du café par la terrasse, bras dessous, et rejoignent la place Saint-François. Les sons du conservatoire leur parviennent de plus en plus faiblement à mesure que le fracas des bus les remplace. L'écho d'un cœur parvient tout de même à se faufiler jusqu'à l'oreille gauche de Guillaume, qui voit la Bribus se transformer en scène. Et lui, tout petit, soudain, il a 10 ans, il a été engagé pour chanter dans le chœur de Tosca. Il est tard, et il vient de rejoindre les coulisses. Et devant lui, deux immenses chanteurs sont là, sur scène, avec leurs voix de basse et de baryton. Fernando a une mèche rebelle qui lui tombe sur le front, et Gabriel a un petit air de Jean Gabin. Il est pleinement absorbé par son rôle, le regard cruel, le front machiavélique. Il termine son air sans ciller, puis sort par la coulisse où est caché Guillaume.
4: Je suis comme ça quand je suis en scène, et dès que j'ai le pied en coulisse, boum, c'est fini, il faut que je raconte une blague. Et je me détends de suite. Je sors carrément du personnage dès que j'ai le pied en coulisse. Et s'il faut revenir, je reviens.
1: Le bus est arrivé. Caroline secoue doucement le bras de Guillaume qui sort de son souvenir d'enfant. La mélodie de Tosca a cédé la place à la voix électronique qui annonce les arrêts. Guillaume est assis à côté de son épouse. Il la regarde, ils arrivent à Puy. Et en descendant du bus, il contemple le lac et se dit qu'il est l'homme le plus chanceux du monde.
0: Merci pour ce voyage. En bus notamment.
1: En bus, hein, Mélanie. Oui. Alors, je ne sais pas si c'est réaliste.
0: Vous êtes l'homme le plus heureux du monde, Guillaume Herzberger?
1: Chanceux, ouais. J'ai dit.
0: Vous avez dit chanceux?
1: Chanceux ou heureux?
0: J'ai retenu heureux, moi. Ouais.
2: Entre les deux. Oui, je peux vraiment percevoir ma chance. Et puis, j'arrive à prendre conscience assez souvent de certaines formes de bonheur. Ouais, absolument. Et merci, c'était un chouette moment. Plein de choses très justes. Bah, vous avez un petit peu triché parce que vous m'avez posé quelques questions avant.
1: Je me suis basé sur ce que vous nous avez dit.
2: Mais
1: hein.
2: Ça le fait. Il y a deux incohérences alors, notables. Déjà, c'est rare qu'on arrive à trouver un moment pour partager un repas ensemble avec Caroline.
0: Mais quelle tristesse.
1: Heureusement, je vous l'ai écrit dans un portrait.
2: À ce moment-là, on le fait bien. On va à la table, on va chez Franck et Sarah, et puis on fait un vrai repas.
1: La table du palace.
2: Ouais, ça c'est notre spot.
1: Bon. Franck Pelu.
2: Ouais.
0: Ah oui, on l'a reçu dans cette émission.
2: Ah
0: oui.
2: Ah, vous avez dû passer un bon moment.
0: Oui, on est là qu'avec des personnes avec lesquelles on passe un bon moment.
2: Non, j'exagère un peu. On se voit tout le temps avec Caro, mais comme on est les deux hyperactifs, et on va parler d'hyperactivité.
0: Ça veut dire quoi, hyperactif? Parce qu'on est, c'est vrai qu'on avait ce mot, on a utilisé ce mot là, hors antenne.
1: Ça veut dire que vous vous posez pas pour un déjeuner entier, quoi.
0: Mais ça veut dire quoi? Passionné, on est hyperactif? Ça veut dire qu'on se pose pas? Ça veut dire qu'on n'arrive pas à ne rien faire? Quelle est la définition qu'on donne de l'hyperactivité? C'est comme si c'était un trouble du comportement.
2: Non, moi je le dis dans un sens positif. On est passionné vraiment par ce qu'on fait, et puis on a la chance de partager la même passion. Alors, on n'a pas les mêmes rôles. Caroline, elle est dans l'opérationnel, dans le... C'est vraiment elle qui donne vie au fonctionnement du festival de Puy, donc celui qui vient de se terminer. Et puis, moi, je suis plus dans le rêve et dans l'utopie. Et puis, elle a vraiment.
1: Il faut toujours un créatif dans un couple.
2: Hein. Ouais, c'est ça, mais voilà, elle aurait pu s'enlacer. Au contraire, j'ai l'impression que ça.
1: Pour nourrir
2: l'amour qu'on se porte l'un et l'autre. Mais bien,
1: attendez,
2: ça
1: vous
2: fonctionne.
1: Avez dit deux incohérences.
2: Oui, l'autre, c'est le café, elle n'en boit jamais. C'est même une blague récurrente entre nous. Mais sinon, c'était très juste. Et puis, il y a plein de choses qui ont effectivement fait résonner en moi. Des très beaux souvenirs, bon, déjà d'entendre Christian Favre, que j'aime beaucoup, qui a été mon prof pendant 7 ou 8 ans, je crois, au Conservatoire de Lausanne, en section professionnelle. Ce qu'on ne peut plus faire maintenant, c'est 3 ans de bachelor, c'est 2 ans de master, et puis après...
0: Vous le regrettez, ça?
2: Ouais, je regrette un petit peu, absolument. Parce que je trouve qu'il faut laisser... Enfin, c'est une discipline à laquelle il faut laisser du temps, et on n'est pas toujours prêt. On est des fois prêt pour certaines étapes, mais pas pour d'autres. Et puis, moi, j'apprécie, avec le recul, le temps que j'ai pu passer avec Christian Favre, qui a eu tellement d'élèves qui, maintenant, sont mes collègues, font des carrières, soit de soliste, soit de chambriste, soit d'autres activités dans la musique, d'enseignant. Et c'est quelqu'un de réellement très, très inspirant. Vous avez cité les deux autres personnes qui ont participé à ma ma formation en tant que pianiste, c'est Denise Rich. Ça, c'est intéressant.
0: Parce ça, c'est que, votre première prof de piano.
2: C'est ma première prof de piano, ouais. Et puis, ça m'est arrivé de rencontrer des gens qui me disaient, ouais, j'ai une prof à l'époque, et puis vraiment, ça allait pas du tout. Et puis, il se trouvait que c'était la même.
0: Voilà, ça. Deux salles, deux ambiances, comme on dit. Ouais.
2: Exactement.
0: Enfin, même salle, deux ambiances, plutôt. Ouais.
2: Ouais, on peut pas plaire à tout le monde. Et puis, il y a certainement certains de mes élèves qui gardent pas un souvenir complètement mémorable de nos leçons, et puis d'autres qu'on arrive à inspirer et puis qu'on arrive à guider.
1: Les atomes crochus, voilà. L'univers de chacun. Voilà. Je voulais juste souligner la dernière voix qu'on entendait, parce que c'est une interview absolument dingue, et cette voix et cette truculence de Gabriel Baquier, qui est le baryton avec qui vous avez chanté tout petit. Enfin, vous étiez dans le chœur, puis lui, il était soliste.
2: Oui, et puis ça participe alors complètement à ce que je suis devenu, à ce que je fais maintenant. C'est le fait d'avoir été dans ce petit chœur d'enfant à Épalinges avec Pierre Etrier, Romascano, qui était la directrice de ce chœur, que je revois maintenant. Elle vient écouter certains des concerts avec sa fille qui est écrivain. Vraiment, ça aussi, j'ai mis du temps avant de me rendre compte à quel point ça avait été important, en fait, dans mon parcours.
0: Vous aviez 10 ans, hein?
2: Ouais, j'ai commencé bien, bien plus tôt encore de chanter dans ce chœur, mais cette expérience-là de Tosca, où on était dans les coulisses, et puis ça terminait à 23h, on était crevés, et puis on côtoyait, alors Fernando Corena, qui était un petit peu intimidant, comme ça, il était maigre, assez austère, et puis avec Gabriel Baquier qui était alors complètement l'inverse. Et puis je me souviens parfaitement de cette voix. Maintenant, je l'ai plus réentendue depuis, mais je me souviens parfaitement de cette voix. Et on avait des vrais échanges. C'est pas parce que nous on était les petits qui chantions dans le petit chœur, et lui c'était une des têtes d'affiche, mais on rigolait dans les coulisses. Et quelque part de savoir ce qui se passe derrière et pas seulement voir le produit fini du spectacle, je pense que ça a beaucoup participé à ce que je fais.
1: Qu'est-ce qu'il vous racontait?
2: Ou alors ça, c'est difficile de s'en souvenir. Mais les blagues, je vois très très bien. Enfin, je pense qu'on a beaucoup rigolé sur cette période. Ouais.
0: Alors, avant cette expérience de la Tosca sur les planches, vous aviez 10 ans, à l'été 84, Guillaume Mersperger, il y a eu, comment peut-on dire ça, la révélation, l'épiphanie. Vous aviez 7 ou 8 ans. On a entendu quelques notes durant le portrait de Mélanie. On va le réécouter un peu plus à fond. C'est cette fantaisie pour piano à quatre mains en fa mineur d'un certain Franz Schubert.

0: Je vous observe. Écoutez ça, Guillaume Hertzberger. Vous avez de nouveau 7 ou 8 ans. Parce que c'est à cet âge-là que vous entendez cette musique et ce qui constitue ce que vous avez appelé votre premier choc musical.
1: Alors c'est vraiment pas trop fort, hein, parler de révélation. Je m'en souviens comme si c'était hier. Et c'était vraiment le fond sonore d'un reportage. Ça.
0: Ah, c'était à la télé.
1: C'était à la télé, c'était Temps Présent, je crois. Et puis il y avait le début de cette fantaisie, un thème. Et puis j'ai été tellement submergé par cette musique, je savais pas du tout de quoi il s'agissait. Bah, j'entendais que c'était du piano. J'avais probablement commencé le piano à l'époque. Mais je savais ni quel était le compositeur, ni qui étaient évidemment les interprètes. Ça durait, je sais pas, 30 secondes peut-être. Le temps de ce thème tellement incroyable qui me fait chaque fois le même effet. Par contre,
0: là maintenant, pourtant, ça opère encore. Je vous observais, vous aviez les yeux
2: vers le
0: plafond, vers le ciel, le plafond du studio.
1: Oui, peut-être.
2: Mais pourquoi cet air-là précisément, en fait?
1: Alors, je sais pas. Ça m'a frappé, ça m'a touché au plus profond. Et en fait, j'ai eu une obsession à ce moment-là, c'était de savoir ce que c'était, pour pouvoir le réentendre.
2: Parce qu'on peut se dire que vous avez entendu beaucoup de musique, vu que vous aviez des parents plutôt mélomanes.
1: Oui, mais ça, je connaissais pas. Et puis, le reportage continuant, on est passé à autre chose. Et puis, moi, j'ai gardé ça en tête. Et puis,
0: vous avez cherché.
1: Ouais,
0: mais à l'époque, on a pas cherché sur Internet.
1: On pouvait pas faire de replay.
0: Non.
2: Pas chasamé.
1: Non, mais ça devait être 80, 81.
2: Mais vous aviez 7-8 ans et vous avez cherché.
1: Oui, puis au bout d'un moment, je l'ai retrouvé, mais c'était longtemps après. Et puis, cette musique-là est restée une de mes pièces préférées. Schubert, un de mes compositeurs, alors qui me fait chaque fois ce même effet, il y a un côté complètement bouleversant chez Schubert. D'ailleurs, on en trouve un peu dans la programmation, si quelqu'un veut venir tester par lui-même quel effet ça peut faire. on a 3 sonates de Schubert au programme de la voix classique.
0: Mais des moments d'épiphanie comme ça, vous en avez connu d'autres?
1: Oui. Alors absolument. Après, j'ai expérimenté d'autres moments où la musique elle est tellement un effet tellement fort sur soi-même.
0: En jouant ou en écoutant ou en dirigeant? Les deux.
1: Les deux. Et puis il y en a qui passent et puis il y en a qui restent. Et puis Schubert, ça reste. On peut jouer ça un million de fois et puis on aura toujours ce même...
0: Schubert, particulièrement Schubert.
1: Oui, après il y a d'autres compositeurs qui me touchent énormément. Je suis un grand amateur de Brahms notamment. J'en ai beaucoup joué, j'ai enregistré. Et c'est un compositeur qui me parle. C'est un peu comme un frère. On tisse des liens comme ça avec certains compositeurs. Puis d'autres, c'est plutôt des papas ou des grands-parents plus intimidants comme ça.
2: Mais ça, c'est pour vous. Puis après, j'imagine que chacun a ses affinités.
1: Mais oui. Puis j'espère, je souhaite alors ces sensations à tout le monde. Parfois, je rencontre des gens qui me disent « Oh, mais moi, la musique, ça ne me fait aucun effet. » Ça existe, hein, il paraît. Je ne le comprends pas, mais ça existe. Et puis vraiment, ça me rend triste pour les gens qui ne sont pas touchés par ça.
2: Ça vous arrive d'avoir des épiphanies, pardon Simon, avec d'autres musiques classiques? Je ne sais pas, vous entendez un titre de rock ou...
0: Vous avez cité Metallica, Mélanie, tout à l'heure.
2: Marina Viotti, elle chante du métal. Hein.
1: J'ai eu la chance de collaborer avec Marina. On se connaît depuis quelques années maintenant. Je l'ai invitée souvent parce que je trouve que c'est une des personnes qui va sauver la musique classique dans le sens où elle a vraiment une approche originale et puis une façon de s'adresser au public qui est complètement différente. Et puis on a partagé des moments sur scène et ça fait partie des gens que c'est vraiment un bonheur de pouvoir côtoyer, suivre, inviter, mettre en avant, même si elle a clairement plus besoin de moi pour sa notoriété. Je sais qu'elle reviendra avec plaisir et puis ça sera le cas certainement très très très vite. Mais effectivement, alors la question de savoir si d'autres musiques me font de l'effet, oui, absolument. J'ai assez souvent eu cet effet avec des chansons à texte. Je suis quelqu'un qui a beaucoup lu quand j'avais le temps de lire. Et puis j'adore la littérature, j'adore le texte et notamment Jacques Brel, notamment. Ah.
2: Mais c'est incroyable.
0: C'est incroyable parce qu'il est là, Jacques Brel. Enfin, il est là dans nos pensées.
2: Il est derrière la porte,
0: Jacques Brel. Et sa valse a mis le temps.

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1: C'était Jacques Brel, et parmi les musiques, Guillaume Herzberger, qui vous bouleverse aussi, il y a celle-là.
2: Oui, j'aime beaucoup cette chanson, c'est pas ma préférée de Jacques Brel, mais elle montre un truc que je trouve absolument hallucinant, et puis qui peut servir d'exemple à n'importe quel musicien, n'importe quel artiste, c'est cette sensation qu'il serait prêt à donner sa vie pour chaque mot, chaque note.
1: Oui,
2: c'est un investissement, je crois que c'est difficile de trouver un équivalent. Ça m'a toujours fasciné, ça, les films de lui sur scène. Et puis même, on a l'habitude d'entendre toujours les mêmes versions enregistrées. Et en fait, je trouve que ça fonctionne à chaque fois.
1: J'ai relevé cette phrase que vous aviez dite lors d'une interview, pardon, mais enfin, c'est vous qui l'avez dit, c'est de votre faute. Mon organisme est complètement réfractaire à la danse.
3: J'allais dire qu'on avait drôlement valsé sur cette chanson.
1: Alors voilà,
3: ça aurait été un mensonge.
1: Vous avez dit ça pour rire ou c'est la réalité?
2: Non, alors s'il y a un truc que je ne sais absolument pas faire, et je crois que je pourrais trouver de nombreux témoins, c'est vraiment danser.
1: Pourtant, vous êtes musicien, on parle de sensualité de la musique, du ressenti, mais vous n'êtes pas
3: le
1: cérébral, etc.
3: Aussi.

0: au chant. Et donc, ça m'a mieux convenu. Et puis, bon, les deux s'enseignent. Et puis, je pense que ça peut correspondre à différents profils.
1: On a parfois, quelques fois au cours de cette émission, parlé de votre épouse, Caroline, avec laquelle, c'est vous qui le dites, vous formez un complément idéal, un binôme de choc. Donc, c'est pas en l'invitant à danser que vous l'avez séduite, quoi.
2: Ça ne s'est pas passé comme
0: ça. Ça a à voir avec le Vau-Vietnam.
1: Alors, ouais, c'est un art martial.
0: C'est un art martial traditionnel. Je suis tombé là, alors je ne saurais même plus dire comment. À un moment donné, j'en ai entendu vaguement parler, et puis ça m'a trotté dans la tête, et j'ai cherché dans l'annuaire. On avait ces gros bouquins, et puis il y avait un numéro, et j'ai appelé, je suis allé, je me suis trompé de semaine, je suis retourné. Et puis je suis tombé là-dedans assez tard, c'était à la fin de... Ouais, je devais avoir 28 ou 29 ans et je m'y suis plongé alors complètement de manière déraisonnable, avec des entraînements 7 ou 8 fois dans la semaine.
1: Ah oui.
0: Et jusqu'à devenir membre de la commission de technique nationale, faire de nombreux voyages au Vietnam. Et j'ai observé quand même des similitudes avec mon activité, un complément aussi avec mon activité de musicien. Ouais, je regrette jamais cette période-là.
1: En quoi ça consiste le Vau-Vietnam on n'a pas l'image là, mais ça se dessine comment?
0: C'est assez voisin en fait des arts martiaux chinois, le style d'art martial vietnamien que je pratique.
1: Tai Chi Chuan, ce genre de choses, non?
0: Alors il y a une part qui y ressemble, mais sinon c'est avant tout beaucoup de combats, beaucoup de travail avec les armes traditionnelles. Puis c'est resté très traditionnel.
1: Ouais, oui, il y a
2: des bâtons.
0: Voilà. Et énormément de combats en fait. On est sans arrêt en train de travailler avec la personne en face. Pas contre, mais on évolue ensemble, on progresse ensemble et on se tape pas mal dessus.
1: Mais c'est pas prudent quand on est pianiste, on doit protéger ses mains, non? C'est pas très prudent,
0: c'est ce qu'on
1: non
0: disait, oui.
1: Ah oui, bah oui, c'est normal, non?
0: Voilà. Oui, mais après, non, bon. Ça va.
2: Mais attendez, c'est de la danse quand même, le Vau-Vietnam.
0: Oui, absolument. Alors,
2: vous savez quand même danser, alors.
0: Ma réputation là-dessus, j'ai quand même appris plus ou moins à utiliser mon corps au travers de cet art martial. Et puis surtout, je pense que c'est un complément idéal à la pratique médicale. En fait.
1: Ah, ça c'est intéressant, on pourra creuser ça en deuxième heure.

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1: L'Iran examine un projet d'accord avec les États-Unis pour mettre fin à la guerre. C'est ce qu'affirment les médias iraniens. Pour autant, Washington et Téhéran n'ont pas communiqué l'un à l'autre depuis quelques jours. Donald Trump assure pourtant que les discussions n'ont pas été interrompues. L'Iran a fixé une condition hier pour conclure un accord avec les États-Unis, l'arrêt des hostilités au Liban. Et cette nuit, les échanges de tirs se poursuivent. Les défenses aériennes du Koweït ont intercepté des attaques de drones et de missiles, annonce l'armée koweïtienne sur X. Attaque similaire la nuit passée attribuée à l'Iran. Hier soir, l'armée américaine a quant à elle annoncé avoir mis hors service un pétrolier qui se rendait sur l'île iranienne de Karg. Le Conseil fédéral priait de réexaminer l'aide aux victimes de Crans-Montana. Le Conseil des États a transmis hier deux postulats demandant un rapport au Conseil fédéral sur les lacunes révélées à la suite du drame du 1er janvier. Texte qui concerne aussi l'incendie criminel de Kerzers le 10 mars. Le gouvernement s'est déclaré d'accord avec les deux demandes déposées par le socialiste neuchâtelois Baptiste Urny et la centriste fribourgeoise Isabelle Chassot. Des erreurs dans une enquête pénale d'une telle ampleur pourraient nuire à la crédibilité de l'ensemble du système judiciaire suisse. Ce sont les mots de l'ex-procureur général de la Confédération, Michael Lauber. Il a vivement critiqué hier chez nos confrères de SRF la conduite de la procédure pénale suite au drame de Crans-Montana. Il déplore notamment l'absence de